0: Édition de l'Université chrétienne d'été de Castanet, qui avait pour thème cette année « La paix aura ton visage », s'interrogeait pour sa part sur le concept de la guerre juste.
1: Donc je vous entretiens sur la guerre juste, mais à travers l'angle de la paix chez saint Thomas d'Aquin. Pourquoi ? Parce qu'il y a grosso modo trois conceptions sur les rapports entre la guerre et, ce qui s'oppose à la guerre, qui est la paix. Et ces trois conceptions donc, sont très différentes et il convient de remonter à leur origine. Et on les trouve en particulier eh bien, chez les auteurs les plus anciens de l'histoire qui nous est parvenue, les Grecs, et puis le haut Moyen-Âge qui a commencé à réfléchir sur les rapports paix et guerre. Alors quelles sont ces trois conceptions ? La première, la plus classique, c'est celle de saint Augustin, où il associe la justice et la paix, en disant que la paix est le fruit de la justice. Voilà la conception la plus prégnante qui est encore présente, par exemple, chez notre pape Léon XIV, qui, vous savez, est un Augustin de formation, et qui nous dit dans son encyclique Magnifica Humanitas, au numéro 215, « Tous, à quelque niveau que ce soit, nous pouvons contribuer au fondement de la paix, qui est la justice. » Vous voyez ce rapport entre justice et paix très marqué. Et il continue, nous ne rechercherons pas en effet n'importe quelle paix, une absence de conflit à tout prix, mais cette paix véritable qui naît de la justice. Il existe un lien étroit entre la justice de chacun et la paix de tous. Et il cite saint Jean-Paul II, message pour la 31e journée mondiale de la paix en 1998. Commentant le verset du psaume « Justice et paix s'embrassent » au psaume 85, saint Augustin écrit « Il n'est personne pour ne point désirer la paix, mais tous ne veulent point faire la justice. Mais fais la justice, parce que la justice et la paix s'embrassent et ne sont point en désaccord. À quoi bon être en guerre avec la justice ? La justice te dit « Ne vole point » et tu n'entends pas. Ne commets point d'adultère et tu ne veux pas entendre, ne fais pas autrui ce que tu ne veux point qu'on te fasse, ne dis pas autrui ce que tu ne veux pas qu'on te dise, veux-tu donc arriver à la paix ? Fais les œuvres de la justice. » Donc c'est une magnifique apologie, vous voyez, de ce rapport entre justice et paix. C'est la conception majeure que la plupart ont. Mais vous avez entendu ce que dit le pape Léon XIV. Il évoque la parole de saint Augustin qui dit que la paix n'est pas une absence de conflit à tout prix. Or, pour beaucoup, et du temps de saint Thomas, il y avait cette conception aussi relativement classique de dire la paix est en rivalité avec la guerre, c'est-à-dire la guerre, c'est l'inverse de la paix, une sorte, vous voyez, de dialectique entre guerre et paix. Vous savez, il y a beaucoup d'auteurs qui ont joué sur cette dialectique, Tolstoï ou tant d'autres. Et donc, la paix est définie seulement comme absence de guerre. Vous voyez ? Et du temps de saint Thomas d'Aquin, vous avez un homme de loi, un canoniste, on dirait, de nos jours, théologien en même temps, Henri de Gand, dans la Summa Aurea. Il a enseigné entre 1239 et 1253, donc c'est vraiment contemporain, un peu avant saint Thomas, et qui dit que la paix est absence de guerre. Voilà, un point c'est tout, et un général pourrait être facilement d'accord avec cette visibilité, si vous voulez. Il n'y a pas la guerre, donc c'est la paix. Mais ce n'est pas nécessairement la victoire, si vous voulez, comme vous l'a très bien dit le général juste avant moi. Ce n'est pas le fruit d'une victoire, ça peut être seulement un consensus mou. Voyez. On avait ce matin au texte de l'Évangile les Géraséniens qui sont visités par Jésus. Il y en a deux qui sont possédés et Jésus passe par là. Et on laissait tranquille ces deux personnes possédées. Puis voilà que Jésus survient. Il bouscule un peu tout. Et puis finalement, les démons fuient dans les ports, etc. Mais à la fin, les Géraséniens ne sont pas du tout contents de cette perte massive de 200 ports. C'était leur gagne-pain. Et ils demandent à Jésus surtout de ne pas rester là. Et on comprend très bien que ces gens ne vivaient que dans un consensus mou, c'est-à-dire il ne luttait pas contre le mal, il lui avait donné une place, des chemins dans lesquels personne ne passait, mais quand Jésus arrive, évidemment, ce consensus mou éclate, et à ce moment-là, on voit les choses plus réellement. Donc vous voyez, ces deux conceptions sont les deux conceptions massives de les rapports entre, je dirais, la paix et ce qui conduit à la paix, soit l'absence de guerre, soit la justice, mais il existe une troisième conception. Et c'est celle que nous allons essayer de découvrir dans un premier temps. C'est la conception de saint Thomas d'Aquin, qui nous permettra de mieux comprendre après ce qu'est une guerre juste. Qu'est-ce qu'a fait saint Thomas d'Aquin ? Eh bien, saint Thomas d'Aquin est d'abord un lecteur de l'Écriture. Il est théologien, donc la lecture de la Scriptura Sancta, c'est le premier devoir du théologien. Et vous avez effectivement une tension dans l'Écriture, dans ce rapport justice et paix, ou amour et paix. Lisons quelques passages. Nous venons d'entendre le passage cité par le pape Léon XIV, « Amour et vérité se rencontrent, justice et paix s'embrassent ». Mais vous avez aussi la devise de Pie XII, « Opus justitiae pax ». C'était son motto, sa devise de pape. L'œuvre de la justice, c'est la paix. Le fruit de la justice sera la paix, et l'effet de la justice, repos et sécurité à jamais. On pourrait lire bien d'autres passages, comme le fait aussi de la correction. Toute correction ne paraît pas sur le moment être un sujet de joie, mais de tristesse. Plus tard cependant, elle rapporte à ceux qu'elle a exercés un fruit de paix et de justice. Voyez, donc l'aspect correctif de la justice qui permet de retrouver la paix. Saint Jacques dira « Un fruit de justice est semé dans la paix pour ceux qui produisent la paix ». Donc voilà, l'Écriture donc assemble très fortement paix et justice. Mais il y a d'autres passages qu'il ne faut pas manquer, où l'on voit que le dynamisme pour aboutir à la paix est l'amour. Par exemple, quand Jésus plaide la justice et l'amour, il dira « Malheur à vous, les pharisiens, qui acquittez la dîme de la menthe, de la rue et de toute plante potagère, qui délaissez la justice et l'amour de Dieu. » Et continuant donc cette analyse, nous voyons que les commentateurs des évangiles, c'est-à-dire les écrits sacrés qui suivent les quatre évangiles, eh bien, vous avez les lettres de saint Paul ou de saint Pierre ou de Jude qui associent volontiers amour et paix. Par exemple, Romains chapitre 2, « Gloire, honneur et paix à quiconque fait le bien, aux Juifs d'abord, puis aux Grecs. » Ou encore, dans la deuxième épître aux Corinthiens, où l'apôtre nous dit « Ayez même sentiment, vivez en paix, et le Dieu de la charité et de la paix sera avec vous. » Vous voyez, qui associe charité et paix. Et dans l'Épître aux Éphésiens, pareil, que le Père et le Seigneur Jésus-Christ accordent paix aux frères, ainsi que charité et foi. Et dans l'Épître à Timothée, deuxième, « Miséricorde, paix de par Dieu, le Père et le Christ Jésus » ou l'Épître de Jude, « À vous, miséricorde et paix et charité en abondance. » Donc, les auteurs sacrés ont très volontiers associer paix et charité. Donc pour nous, c'est important parce qu'on va comprendre comment saint Thomas va arriver à cette définition de la paix à partir de l'amour plutôt qu'à partir de la justice ou l'absence de guerre, qui sont les deux lieux communs, si j'ose dire, acceptés à son époque du haut Moyen-Âge. Donc, quand on lit ses écrits, la première synthèse est le commentaire des sentences de l'évêque de Paris, Pierre Lombard, et c'était obligatoire pour avoir le titre d'enseignant. Il fallait commenter les sentences de l'évêque de Paris. On appartenait à l'université à cette époque de cette manière-là. Donc il fallait commenter ce que l'évêque du lieu avait dit. Donc Pierre Lombard, évêque de Paris. Et dans ce commentaire donc, des sentences de l'évêque de Paris, eh bien, tout tourne autour de la paix, mais la paix comprise seulement comme non-guerre. Et saint Thomas donc s'appuie sur un écrit de saint Augustin, La Cité de Dieu, où celui-ci dit « La paix de toutes choses est la tranquillité de l'ordre ». Retenez cette expression. Tranquillitas ordinis, c'est très souvent un moyen pour présenter ce qu'est la paix, la tranquillité de l'ordre. Mais la tranquillité de l'ordre, vous comprenez, ça peut être un ordre qui n'a pas nécessairement, je dirais, toutes les qualités que l'on puisse demander à un ordre, car il y a des ordres qui peuvent être seulement, je dirais, imposé par la force. Et je ne sais pas si vous vous souvenez historiquement, en 1831, il y avait eu ces insurrections démocratiques dans toute l'Europe et en particulier en Pologne. Et la Pologne avait été durement sanctionnée par le gros voisin russe qui était venu remettre de l'ordre à Varsovie, le tsar. Hein, donc, avait fait une répression extrêmement sanglante à Varsovie pour, juguler cette liberté dont s'étaient appuyés les Polonais. Et donc, le 16 septembre 1831, le général français, ministre de la guerre, Bastien Sébastiani, déclare dans le journal Le Moniteur, le gouvernement a communiqué tous les renseignements qui lui étaient parvenus sur les événements de la Pologne. Au moment où l'on écrivait, la tranquillité régnait à Varsovie. Alors évidemment, la presse d'opposition s'est déchaînée contre cette formule, hein, puisque le tsar Nicolas Ier avait massacré les Polonais. Donc c'était pas du tout une bonne chose, mais présenté à travers les mots de ce général Sébastiani, l'ordre et les journaux avaient marqué « Le général est très content, l'ordre règne à Varsovie ». Mais quel ordre, vous comprenez, un ordre sanglant. Donc vous voyez, la tranquillité de l'ordre est une expression redoutable. Tranquillité de l'ordre juste ou tranquillité d'un ordre coercitif. Voyez. Donc il faut faire attention à cette définition de la paix comme tranquillité de l'ordre. Et saint Thomas, donc, dans les premiers temps, suit, je dirais, d'une manière assez littérale, saint Augustin, c'est le maître de l'Occident, vous savez, c'est le docteur des docteurs, comme dit Paul VI. Donc la tranquillité exclut le bouleversement causé par un empêchement, et la paix existe quand rien qui trouble l'ordre correct de la cité. La paix, c'est aussi l'inclination qu'elle a par rapport à sa fin, qu'elle désire naturellement et qui n'est pas empêchée. Vous voyez, c'est toujours la paix prise comme fruit du fait qu'elle n'est pas empêchée, que la guerre, dans le fond, est évacuée. La paix, dira même saint Thomas dans ce passage, est aussi nécessaire à la béatitude, mais en tant qu'elle écarte ce qui peut empêcher la béatitude. Donc toujours, voyez, dans un regard d'opposition à ce qui pourrait être conflictuel. Donc une définition de la paix, je dirais, au ras des pâquerettes. Hein. Et dans ses commentaires successifs, saint Thomas va petit à petit perfectionner son regard. Là, c'est un regard d'étudiant. Et va petit à petit chercher à mieux comprendre ce que c'est que la paix. Et il va le comprendre à travers la notion de concorde, en voyant que la paix ajoute à la concorde quelque chose de supplémentaire. Car la concorde, c'est seulement, comme l'indique l'étymologie du mot concorde, cum corde, avec le cœur, c'est l'accord de personnes entre elles. Mais la paix, dit saint Thomas, nécessite quelque chose de plus grand qui s'ajoute à cette concorde entre hommes, c'est la paix intérieure. C'est la paix que chacun doit découvrir en lui-même. Et cette paix, il la comprend avec les paroles de Jésus, l'action propre de Dieu est de produire la paix. 1 Corinthiens 14, 33. Dieu n'est pas un Dieu de trouble, mais de paix. Et cette injonction, vivez dans la paix et le Dieu d'amour sera avec vous. La paix, dit saint Thomas, n'est en effet autre chose que l'unité des affections. Or, cette union ne peut être que l'œuvre de Dieu seul, parce que c'est par la charité qui ne procède que de Dieu que les cœurs sont unis. Lui seul peut rassembler et unir, car Dieu est charité, et la charité est le lien de perfection. Aussi est-ce lui qui fait habiter ensemble ceux qui n'ont qu'un cœur. Il cite le psaume 67, verset 7, ou 68 dans nos versions hébraïques. Or l'homme a fait la paix entre Dieu et lui par le mystère de Jésus-Christ. Donc ces commentaires bibliques l'aident petit à petit à sortir, si vous voulez, de la double catégorie, la paix c'est l'absence de la guerre, ou la paix est le fruit de la justice. Il voit petit à petit, grâce aux commentaires bibliques, apparaître l'intime dynamisme qui aboutit à la paix, qui est l'amour, la charité. Et le moment où il cherche les conditions de la paix, c'est dans son commentaire des noms divins de Denis, le pseudo Aréopagite, qui est un grec. Et il dira, il faut trois conditions pour avoir la paix. Premièrement, certes, pour les distinguer les unes des autres, disons qu'il peut exister... Il ne peut exister d'ordre qu'entre des choses qui sont différentes. Donc il faut d'abord, quand il y a un risque de conflit, d'abord voir quel est l'ordonnancement des choses. La première des choses, c'est de regarder l'agencement. Comme un militaire, il voit bien qu'il y a un général, il y a des colonels, il y a des lieutenants, etc. Il y a toute une troupe qui suit. Il y a une hiérarchie, si vous voulez. Donc il y a un ordonnancement, il y a un agencement. C'est la première condition pour assembler des choses différentes. Deuxièmement, il est nécessaire à la tranquillité de l'ordre qu'aucune des choses distinctes ne sorte des limites de sa nature. Et c'est à cet égard que Denis dit avec pertinence, il fixe les limites. C'est-à-dire qu'il faut des lois. C'est pas parce qu'on a une organisation, un agencement, que nécessairement on est dans la paix. Il peut y avoir une structure de bandits dans laquelle il y a aussi le chef et puis les subalternes, etc., qui sont bien organisés, mais il n'y a pas de limites qui sont définies par des lois bonnes et universelles. Et puis troisièmement, il est encore nécessaire que cette définition et cette délimitation soient soutenues. Et c'est à cela que s'applique ce qu'il dit. Et il protège. Il faut une protection pour qu'il y ait un bon agencement et une bonne délimitation qui tienne dans le temps. Car il ne suffit pas d'avoir un bon agencement, un bon ordonnancement des choses, il faut encore que ça tienne dans la durée. Et pour cela, il faut une protection. On retrouve, si vous voulez, grosso modo, ce qui fait un état de droit dans lequel il y a un pouvoir exécutif qui est marqué par une hiérarchie, une délimitation qui est marquée par une légalité des pouvoirs à travers, par exemple, une chambre de députés qui émettent des lois. Et puis, il faut aussi une inspection judiciaire protectrice de l'ensemble pour éviter les abus et les débordements. Donc on retrouve ça, vous voyez, comme établissement des trois grandes lignes qui permettent la paix. Un bon ordonnancement juste, une délimitation juste et une protection juste. Dans la Somme de théologie, donc, saint Thomas va encore s'exprimer de la même manière, en ajoutant « la paix inclut donc la concorde et ajoute quelque chose », c'est ce que je disais précédemment. Car effectivement, les volontés de plusieurs personnes s'unissent dans un même consentement, mais il faut aussi l'union des appétits dans la même personne. Il faut que les appétits de vie, qui sont ceux très classiques de la vie, de la survie, de la génération et de la vie rationnelle, soient apaisés dans le sens satisfait. Car sinon, il y a conflit dans les personnes ou entre les personnes. Et la paix consiste en ce qu'en chaque homme, tous les mouvements de l'attrait naturel soient au repos. Et le but de l'homme, saint Thomas le conçoit comme la béatitude, c'est-à-dire la vie contemplative la plus élevée qui permet de faire, je dirais, l'opération la plus élevée qu'il est donné à l'homme de faire, c'est de contempler Dieu et les réalités qu'il nous donne. Donc, ces considérations de saint Thomas nous font comprendre que pour la paix, il faut l'unité des volontés, à commencer par la sienne, l'unité des choses voulues entre acteurs et l'unité de ceux qui veulent. Pas seulement que le but soit commun, il faut aussi l'unité de ceux qui veulent ensemble. Et c'est le plus difficile souvent dans une société à obtenir. Saint Thomas voit donc bien l'enjeu, voyez, de ce qu'il appellera la communauté du monde entier, et pas seulement la cité, ou d'abord la famille, puis la cité, puis le royaume, qui est l'État aujourd'hui. Il voit la communauté du monde entier, et il ajoute cette phrase donc très forte, « La paix, retenez bien l'expression, est œuvre de la justice indirectement, en éloignant ce qui l'empêche, mais l'œuvre de la charité la produit directement, puisque, en vertu de sa propre définition, la charité cause la paix. En effet, elle est un amour qui est une force unitive, selon Denis. » Et là, je suis dans la Somme de théologie, donc Seconda Secondae, question 29, article 3, ad tertium. Mais là, saint Thomas est au sommet, si vous voulez, de son application à comprendre la paix. Et voyez qu'on n'est plus seulement dans l'absence de guerre, ni non plus dans la paix comme étant fruit de la justice, mais comme fruit de l'amour, la charité. Et nous comprenons bien qu'il y a eu un progrès, si vous voulez, au cours de ces étapes entre le jeune étudiant bachelier des sentences de commentant les sentences de l'évêque de Paris jusqu'à cette Seconda Secondae où il traite de la charité qui est plutôt vers la fin de sa vie et où il donne un enseignement. Il a 47-48 ans, mais il meurt à 49 ans. Il n'a pas eu le temps de faire le tour de toutes les questions, hein, même s'il nous a donné 8 millions de mots, hein, c'est pas mal, hein, en mourant à 49 ans. Et je passe à la deuxième partie, donc comment saint Thomas arrive à la notion de guerre juste. Il faut d'abord reconnaître que saint Thomas ne traite jamais de la guerre pour elle-même, sauf dans cette partie de la Somme, après avoir traité de la paix. C'est intéressant, c'est-à-dire qu'il n'a pas comme premier but de parler de la guerre, mais comme premier but de parler de la paix. C'est accessoirement qu'il parle de la guerre. Et la guerre lui permet de réintroduire la notion de justice de saint Thomas, de saint Augustin. Nous avons vu que pour saint Augustin, le fruit de la justice, c'est la paix. Eh bien, saint Thomas va s'appuyer sur la justice pour faire comprendre que le moyen de retrouver la paix quand on l'a perdue, ça peut être la guerre juste. Voyez, la justice revient par le biais de la guerre, hein, mais pas n'importe quelle guerre, une guerre juste. Et pour cela, saint Thomas va d'abord traiter de ce qu'on appelle un acte à double effet, qui viendra un petit peu plus tard dans la Somme de théologie, mais très probablement qu'il a déjà en tête. Qu'est-ce que c'est qu'un acte à double effet ? Un acte à double effet, c'est un acte dans lequel il y a, une fois qu'on pose l'acte, qui cherche à être bon, un effet bon et, hélas, un effet mauvais. Prenons l'exemple, une thérapie. On retire par exemple un cancer, une boule cancéreuse à quelqu'un, et en même temps, on fait une ablation qui est malheureuse pour la personne. C'est le cas de ce qu'on appelle, par exemple, l'avortement thérapeutique. Un cancer à l'utérus, il faut vite soigner, sinon la personne va mourir et peut-être entraîner la mort de l'enfant aussi. Mais en faisant cette intervention chirurgicale, malheureusement, l'enfant saute et meurt par l'occasion de cette opération d'avortement thérapeutique. Donc voilà ce qu'on appelle la règle du double effet. Qu'est-ce qui permet de le faire moralement ? Parce qu'on ne doit pas tuer un enfant, hein, jamais, de la conception à la mort, c'est interdit par la loi divine. Mais pourquoi est-ce que ça peut être permis dans un cas pareil ? Parce qu'on veut sauver une vie, on veut sauver la vie de la maman. Et cet acte a double effet, donc il faut premièrement que l'acte directement visé doit être bon, ou moralement neutre, retirer une tumeur, c'est clair que c'est un acte bon. Deuxièmement, le bon effet doit légitimement résulter de l'acte bon et non du mauvais effet. C'est-à-dire, il ne faut pas faire en sorte que de mauvais moyens justifient la fin. Troisièmement, le mauvais effet ne doit pas être directement voulu, mais au pire prévu et toléré. On peut toujours espérer qu'au dernier moment, le petit fœtus, on va pouvoir peut-être quand même le sauver. Hein, on ne sait jamais s'il est suffisamment développé, la couveuse, etc. Quatrièmement, le bon effet doit être estimé proportionnellement plus fort que le mauvais effet provoqué. C'est la raison de proportionnalité. Et saint Thomas donc développe cette règle du double effet en disant « Oui, alors à ce moment-là, c'est moralement permis ». Même si il y a eu des saintes, comme en Italie, qui ont préféré ne pas faire cette opération avec la règle du double effet qui leur permettait de le faire et qui ont préféré donner la vie à leur bébé et mourir par la même occasion. Vous savez que le pape Jean-Paul II avait béatifié une bienheureuse, je crois que c'était à Turin ou à Bologne, hein, qui est mort dans ces conditions. Le médecin lui disait, mais vous pouvez le faire, c'est moralement juste hein, que vous ayez cet avortement thérapeutique. Mais elle a dit, non, je préfère donner vie à mon enfant, et elle en est morte, voyez. Hein. Mais c'est l'héroïcité des vertus, c'est pas demandé à tout le monde, voyez. On passe à un autre degré, hein. Et du coup, elle a été béatifiée. Mais en règle ordinaire, la règle du double effet est valable moralement, voyez. Eh bien, la guerre juste, il faut la comprendre de la même manière, parce que vous avez quoi? Vous avez une finalité qui est une cause juste et qui est marquée juste en dessous.

ne sera pas juste parce que ce sera peut-être une sédition, ce sera peut-être quelque chose qui ne sera pas donc conforme à la recta ratio agibilium, la règle droite de l'agir. Et donc, il faut, pour que ce déclenchement de la guerre soit juste, que ce soit l'autorité légitime qui la déclenche à bon escient. Et il ajoute que l'intention soit droite, c'est-à-dire sans passion, telle une politique conquérante cachée. Et vous savez que parfois, il y avait des personnes qui partaient en guerre sainte, comme à l'époque des croisades, mais avaient par derrière une petite idée par derrière qu'ils allaient se faire quand même un petit fief au soleil, en Terre Sainte ou dans le royaume d'Édesse ou à Saint-Jean d'Acre ou ailleurs, voyez. Et donc les motivations n'étaient pas seulement purement reconquérir le tombeau du Christ qui avait été violé et qui avait été détruit par Hakim le Fou en 1009 d'une manière terrible pour les croisés, et puis qui avait massacré 3000 pèlerins à la méthode musulmane, halal. Et donc tout cela avait frappé la chrétienté, on avait déclenché les croisades comme action, si vous voulez, de guerre juste pour rétablir la justice dans ces pays et notamment reconstruire le Saint-Sépulcre détruit par Hakim le Fou. Donc, toutes ces intentions, je prends un exemple, celui-là, parce que nous le connaissons tous un peu par cœur et c'est facile de le prendre, on pourrait prendre des guerres modernes. En dernier lieu, vous voyez que là, saint Thomas, dans la question 40, il n'a pas encore traité la question 64, il ne parle pas de la proportionnalité. Dans ce traité sur la guerre juste, qui est inclus dans le traité sur la charité, il ne parle pas de la proportionnalité. C'est après, avec le temps, on peut monter un peu le tableau, peut-être que je le cache, que les choses vont se préciser. La cause juste devra être réparatrice, toujours. Il faut que l'autorité légitime la déclenche, cette guerre, de telle manière qu'elle soit ici et maintenant, d'une manière délimitée, on retrouve l'idée de délimitation, que l'intention soit bien droite, nous l'avons bien expliqué, et c'est les circonstances donc qui vont croître avec le temps pour montrer les limites de la guerre juste. En particulier que la guerre ne soit déclenchée que quand c'est le dernier recours. D'abord, on a essayé toute la diplomatie possible. Ensuite, que le succès soit raisonnable. C'est là qu'apparaît le mot « victoire » de la conférence précédente. Il faut que la victoire soit quand même probable et pas seulement évoquée comme lointainement possible, mais qu'on soit dans une certaine certitude d'obtenir la victoire. Voyez. Donc il faut un succès raisonnable et il faut que les moyens guerriers soient proportionnels. C'est là qu'on retrouve la proportionnalité. Les moyens guerriers soient proportionnels. On ne peut pas utiliser la bombe atomique d'une manière qui serait disproportionnée. Vous comprenez ? Poutine n'utilise pas la bombe atomique sur l'Ukraine. Voyez. Exemple. Voyez. Ce serait disproportionné. Et surtout vis-à-vis de ceux qui l'attaquent, qui ne l'ont pas, cette arme. Donc, ils ne peuvent même pas se défendre. Et donc, vous voyez, on va beaucoup accentuer les circonstances. Pourquoi ? Parce que, si vous voulez, pour qu'un acte soit juste, il faut quatre conditions. Il faut que l'intention soit bonne,
que l'objet, au sens de objectif, faites attention, c'est pas un objet matériel,

l'objectif, que l'objet soit bon, il faut que la finalité soit bonne, parce que la finalité peut être plus loin seulement que l'intention, elle peut recouvrir des finalités plus longues, un ordre international plus général, hein, l'acquiescement de l'ONU, par exemple, etc. Vous voyez, il peut y avoir plus dans la finalité que dans l'intention. L'intention peut être seulement sur l'acte de guerre, l'objet proprement dit de l'acte de guerre. Et quatrièmement, que les circonstances soient bonnes. Et un acte humain n'est bon que quand les quatre sont bons. Alors vous me direz, oui, mais il y a quand même du mauvais. C'est les morts civiles et tous les dégâts collatéraux. Et c'est là où la proportionnalité, si vous voulez, intervient, et qu'il faut mesurer dans ce calcul de proportionnalité que finalement, cette guerre qui est déclenchée puisse réprimer les méchants, secourir les bons. Mais il ne faut pas qu'il y ait une intention mauvaise par derrière. Et saint Thomas insiste beaucoup, hein, dans les trois expressions qu'il donne sur la guerre juste, hein, qui sont donc énoncées successivement. Hein, je les relis pour que vous les compreniez mieux. Premièrement, l'autorité du prince sur l'ordre de qui on doit faire la guerre. Il n'est pas du ressort d'une personne privée d'engager une guerre, car elle peut faire valoir son droit au tribunal de son supérieur. Parce qu'aussi le fait de convoquer la multitude nécessaire pour la guerre n'appartient pas à une personne privée, puisque le soin des affaires publiques a été confié au prince. C'est à eux qu'il appartient de veiller au bien public de la cité, du royaume ou de la province soumis à leur autorité. Augustin écrit « L'ordre naturel appliqué à la paix des mortels demande que l'autorité et le conseil pour engager la guerre appartiennent aux princes. » Quand on dit aux princes, c'est les chefs d'État de nos jours. Hein. Il faut bien sûr toujours lire saint Thomas avec des œillères contemporaines, hein, et ne pas se laisser prendre par les mots de son époque, hein, qui sont évidemment à situer dans son époque. Deuxièmement, une cause juste. Il est requis que l'on attaque l'ennemi en raison de quelques fautes. C'est pour cela qu'Augustin écrit « On a coutume de définir guerre juste, celle qui punisse des injustes quand il y a lieu, par exemple de châtier un peuple ou une cité qui a négligé de punir un tort commis par les siens ou de restituer ce qui a été enlevé par violence. » Alors, il est clair que cette notion de cause juste a été beaucoup débattue, en sachant que, malgré tout, il y a une propension dans les Écritures, souvent commentées par saint Augustin ou saint Thomas, qui va plutôt contre la guerre. Hein. Nous le savons, Jésus le dit, « Remets ton épée à sa place, car tous ceux qui prendront l'épée périront par l'épée. » Matthieu 26, 52. Et ces auteurs comme Augustin et saint Thomas sont tout à fait conscients, hein, de la gravité, hein, de déclencher une guerre, en sachant que Dieu, d'une manière universelle, est plutôt celui qui ajoute à la considération contre la guerre et qui est celui qui détruit même la guerre jusqu'aux extrémités de la terre, hein, comme dit le texte de l'Écriture. Donc Dieu a priori est contre les guerres, et quand saint Augustin et saint Thomas utilisent cette expression, il faut bien le comprendre qu'ils sont parfaitement conscients de cette limite, voyez, parce que sinon on pourrait vite leur prêter des intentions qu'ils n'ont pas du tout. C'est vraiment à chaque fois comme la règle du double effet, un cas limite, voyez,
son propos est beaucoup plus de traiter de la charité, la guerre n'étant considérée que comme une sous-question, si vous voulez, en conflit avec la charité, en conflit avec l'amour. Et à partir du moment où il n'y a plus d'amour, malheureusement, il y a la guerre. Vous comprenez dans quel sens il le traite. Il ne le traite jamais la guerre pour la guerre. C'est ça, c'est très important à comprendre. Et il n'a pas tout dit. Certainement, le tableau au-dessus manque cette partie-là. Cette partie-là n'est pas développée, à part un passage où saint Thomas évoque la possibilité de préparer la guerre en citant saint Augustin, mais il ne cite pas cette fameuse phrase des latins très connue dans l'Antiquité, « Si vis pacem, para bellum ». Vous connaissez tous cette formule. « Si tu veux la paix, prépare la guerre ». Saint Thomas ne la commente pas. Par contre, il cite saint Augustin qui, de fait, à une phrase dans laquelle on nous explique qu'il y a eu dans l'Antiquité des hommes qui ont su préparer leur peuple en leur faisant faire des exercices. Voyez, donc l'aspect militaire, d'avoir une armée de métier, n'est pas du tout exclu dans la considération de saint Augustin ou de saint Thomas, pour la bonne raison que dans l'Évangile, que ce soit saint Jean-Baptiste ou notre Seigneur, ni l'un ni l'autre ne condamne les officiers, centurions ou autres qui s'approchent de lui, mais auxquels on recommande seulement d'être juste. Saint Jean-Baptiste dit « N'abuse pas de ton pouvoir le bien des autres, etc. » La proportion est uniquement morale, mais n'interdit pas l'action même du centurion. Et il y a eu quelques courants dans l'Église primitive qui a essayé, comme à l'époque de Tertullien, d'abandonner le service militaire, mais très vite l'Église a statué que non, il fallait s'engager dans le service de la cité, et y compris la défense, l'aspect de la protection, vous voyez, et a toujours été remis en valeur pour exclure le déficit d'une situation qui serait purement pacifique. Un pacifisme, si vous voulez, qui n'aurait pas de fondement au sens le plus fort du terme. Et nous savons que cette position, l'Église l'a gardée tout du long de son histoire, en nous conservant toujours la notion que le pacifisme, c'est-à-dire la paix pour la paix à tout prix, jusqu'au risque de perdre finalement les chances de la justice et les chances de la vraie paix, eh bien, ce pacifisme a été clairement et régulièrement repoussé, que ce soit récemment par Paul VI ou par Jean-Paul II. Je vous cite cette philosophe juive Simone Veil, qui est morte en 1943, qui, pendant que les pouvoirs fascistes asservissaient l'Europe, disait « Je n'expierai jamais assez l'erreur criminelle du pacifisme dans laquelle elle était tombée au début de sa vie. » Parce qu'elle n'avait pas compris tous les enjeux et elle était très pour la paix de Munich, qui a été une catastrophe. Vous savez, on a courbé les chines devant Hitler et on lui a ouvert la porte à la prise de la Pologne et finalement de l'Europe tout entière, sauf les Anglais. Jean-Paul II, donc, le dit très nettement, « Si paradoxal que cela paraisse, celui qui veut profondément la paix rejette tout pacifisme qui serait de la lâcheté ou
la simple préservation de la tranquillité. Vous voyez, la tranquillité de l'ordre, ça peut être, comme je l'ai dit tout à l'heure, ça peut être la tranquillité d'un ordre de consensus mou, et non pas la tranquillité de l'ordre juste. Et c'est là que se fait la distinction chez saint Augustin entre tranquillitas ordinis, vous voyez, dans la justice, ou une tranquillitas ordinis qui est purement un consensus, donc qui n'apporte pas son fruit. Toujours est-il que il faut bien comprendre que, aux yeux de ces auteurs, la guerre n'est pas une bonne chose. C'est un cas extrême. C'est comme la règle du double effet, c'est-à-dire c'est un cas limite. Ce qu'il faut organiser, c'est bien sûr l'amour, la cité de la paix, la cité de l'amour, et surtout ne pas se laisser prendre par, je dirais, quelque chose qui irait contre la volonté de Dieu, qui détruit la guerre jusqu'aux extrémités de la terre. Je vous donne le passage exact de... C'est le psaume 45-46, verset 10, mais il y a d'autres passages, en particulier Judith 9-7, où dans lequel la prière de Judith déclare contre ses agresseurs une parole, contre ceux qui n'ont pas reconnu en Dieu le Seigneur briseur de guerre. Voyez, Seigneur briseur de guerre, c'est ça qui est la grandeur de Dieu, vous voyez, qui brise les guerres. Celui qui disperse les peuples qui aiment la guerre. Psaume 67-68, verset 31. À la fin de sa vie, Louis XIV était ébahi par cette parole. Et il a un peu attendu tardivement, mais il en pleurait, parce qu'il avait compris qu'il avait fait de sa vie sans cesse des volontés de faire des guerres, voyez. Et on lui avait prêché à la cour cette parole, et ça l'avait touché. Celui qui met... le Dieu qui disperse les peuples qui aiment la guerre. Et finalement... celui qui met fin aux guerres jusqu'au bout de la terre, psaume 45-46, verset 10. Donc, que ce soit Augustin, que ce soit Thomas d'Aquin, l'un et l'autre sont parfaitement conscients, voyez, de cette opposition de Dieu à la guerre. Donc, il faut bien comprendre que la guerre juste n'est pas du tout une théorie qui serait grossie, mais c'est plutôt un cas limite par rapport à l'objectif qui est la justice pour saint Augustin, et bien mieux encore chez saint Thomas d'Aquin, l'amour, la charité. Voyez, je crois que c'est important de le comprendre, parce que sinon on risque de faire de la guerre juste, vous voyez, une espèce d'aérolithe indépendant de toute la doctrine sociale, et d'en faire une espèce de théorie pour elle-même, pour justifier des guerres. C'est tout à fait contraire à l'esprit, vous voyez, de ces grands docteurs. Et c'est une énorme bévue de lire des commentateurs qui utilisent Augustin ou saint Thomas d'Aquin pour auto-justifier des guerres contemporaines, dont je ne dirai pas les noms, mais qu'il suffit de penser deux secondes pour comprendre de qui je vise. Donc, il faut faire bien attention, vous voyez, que cette notion de guerre juste, a été bien défendu dans le catéchisme de l'Église catholique. Le pape François, comme vous savez, pendant son pontificat, a plusieurs fois parlé d'un côté comme de l'autre, dans des directions assez différentes. Mais pour la guerre juste, tout en disant que de nos jours, c'était difficile d'imaginer qu'il puisse y avoir des guerres justes à cause des armes terribles que l'humanité a su inventer. Il pensait à la bombe atomique. Mais il n'a pas modifié le catéchisme de l'Église catholique sur la guerre juste, alors qu'il a modifié le catéchisme sur la peine de mort. Donc c'est très net que là, il a dit, là, je ne peux pas modifier, parce que le catéchisme est quand même très clair. Je peux vous le relire sur ce qu'il dit.
Il faut considérer avec rigueur les strictes conditions d'une légitime défense par la force militaire. C'est comme ça qu'on peut la définir. Vous voyez, c'est pas déclencher une guerre seulement parce qu'on aurait été offensé. Du temps de saint Thomas jusqu'à pratiquement le 19e siècle, jusqu'à vraiment la Première Guerre mondiale, on considérait que c'était assez légitime, quand on était offensé, de déclencher une guerre. Casus belli, on appelait ça un casus belli. Hein, voyez. Et là, il y a eu quand même un progrès du jus gentium, le droit des gens, qui petit à petit a récusé le fait qu'une simple offense d'honneur puisse déclencher une guerre. Alors qu'on l'a longtemps tenu. Vous voyez, les duels, par exemple, n'ont été interdits qu'au 19e siècle. Ça paraissait assez logique. Faute d'honneur, dispute d'honneur, ben on sortait l'épée et ça paraissait assez normal qu'on organise des duels jusqu'au moment où, vous voyez, le jus gentium s'est petit à petit a progressé et a dit non, il faut traiter ça d'une autre manière que par un conflit armé. Mais ça a pris beaucoup, beaucoup de temps. À l'époque de saint Thomas, ça paraissait assez normal qu'on déclenche une guerre par rapport à un problème d'honneur seulement, voyez. Là, le catéchisme dit bien légitime défense par la force militaire. Il faut que ce soit donc une attaque. Et de fait, dans le passage que je vous ai lu de saint Thomas dans la Seconda Secundae sur la guerre, la guerre juste, eh bien, il parle toujours de défendre. Donc ça prouve bien qu'il est dans l'optique plutôt de la légitime défense, même s'il n'utilise pas ce mot qui n'a pas encore été exprimé à son époque d'une manière aussi parfaite. La gravité d'une telle décision la soumet à des conditions rigoureuses de légitimité morale. Donc je suis toujours dans le catéchisme, le numéro 2309. Donc quatre conditions sont données. Que le dommage infligé par l'agresseur à la nation ou à la communauté des nations soit durable, grave et certain. Et on pourrait l'ajouter ici. Cause juste, il faut que le dommage infligé par l'agresseur à la nation ou à la communauté des nations soit durable, grave et certain. Deuxièmement, que tous les autres moyens d'y mettre fin se soient révélés impraticables ou inefficaces. C'est, on le voit là, ici, sur le côté droit. C'est les pourparlers diplomatiques qui n'ont pas pu aboutir. Troisièmement, que soient réunies les conditions sérieuses du succès, et c'est là où le thème de la victoire du précédent communicateur, ce général, vous en a parlé. Il faut quand même avoir en vue une victoire, sinon, si on ne veut pas la victoire, on n'a même pas la possibilité de déclencher une guerre juste. Quatrièmement, que l'emploi des armes n'entraîne pas des maux et des désordres plus graves que le mal à éliminer. La puissance des moyens modernes, ajoutait déjà le catéchisme bien avant le pape François, les moyens modernes de destruction pèsent très lourdement dans l'appréciation de cette condition. Vous voyez, déjà le catéchisme avait bien montré que de nos jours c'est beaucoup plus difficile à cause des moyens de destruction massive qui sont entre les mains des dirigeants. Et comme le remarquait récemment un général sur une chaîne parlementaire, là, il disait, mais heureusement, Poutine n'a pas encore utilisé ce qu'il a utilisé en Syrie, c'est-à-dire les armes chimiques et autre chose. Donc, il y a quand même des auto-limitations, je dirais, même chez les guerriers les plus redoutables, qui sentent bien qu'ils ne peuvent pas faire n'importe quoi, n'importe quand. Et il y a une auto-limitation, mais le droit international a beaucoup perdu ces dernières décennies en laissant se déclencher beaucoup de lieux de conflit. Vous vous souvenez quand Paul VI était monté à l'ONU en 1964-65, il avait fait ce discours remarquable en commençant la guerre, jamais plus la guerre. Et ça avait touché l'ensemble des pays rassemblés parce qu'on était dans une période exceptionnelle de paix
juste après la fin du conflit de la Deuxième Guerre mondiale. Entre 1945 et 1964, il y a eu quelques belles années où il n'y avait pas de conflit. Maintenant, il y en a beaucoup, et il y a tous ceux dont on ne parle pas. On parle seulement Ukraine et Iran, mais il y a tous les autres d'Afrique, etc., d'Asie, etc. Et, voilà, oui. Et donc, tous ces conflits-là sont des conflits armés avec des civils qui sont très souvent dans la mire des conséquences de ces guerres sanglantes. Voilà. Donc, ça m'a permis de vous resituer un petit peu, vous voyez, le concept de guerre juste, à mon avis, qu'il ne faut pas perdre, mais qu'il faut bien situer pour éviter d'en faire un usage qui ne convient pas à la théologie morale catholique, qui est assez précise. Vous voyez, pour qu'un acte soit bon, il faut que l'intention soit bonne, que l'objet soit bon, que la fin soit bonne et que les circonstances soient bonnes. Vous voyez, il faut les quatre. Hein. Et c'est très exigeant. Merci de votre attention. Thank you.

0: est 3 heures.
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3: Bonjour à vous tous, chers auditeurs, heureux de nous retrouver pour notre émission Eschatologie et prophétie. Nous poursuivons donc cette émission en ce début de l'année pastorale avec cette lecture de la lettre apostolique du Saint-Père Jean-Paul II, Rosarium Virginis Mariae, le rosaire de la Vierge Marie, donné le 16 octobre 2002 en l'année du Très Saint Rosaire. Donc j'ai choisi de reprendre cette lettre du pape Jean-Paul II avec vous pour nous recentrer sur cette prière du rosaire en ce mois d'octobre qui lui est consacré, redécouvrir et nous renouveler peut-être dans cette prière du rosaire. Nous avons vu donc que le pape Jean-Paul II insiste tout premièrement d'ailleurs sur la dimension contemplative de cette prière du rosaire. Avant tout, c'est contempler les mystères du Christ avec Marie, entrer quelque part dans les souvenirs de Marie et demander à Marie de nous aider à vivre des événements de la vie du Christ. Donc c'est une prière qui nous fait, on pourrait dire, intégrer le message évangélique, le message de l'incarnation jusqu'à la rédemption et à la résurrection. Tous ces mystères, tous ces événements de la vie du Christ, bien, nous avons besoin de les assimiler. Et là, mieux que la Vierge Marie, il n'y a pas d'école pour entrer dans cette assimilation des mystères du Christ. Alors demandons aussi cette grâce à la Vierge Marie en ce mois d'octobre. Et puis, eh bien, voilà, pour que nous soyons peut-être renouvelés dans notre prière du chapelet, dans notre prière du rosaire, eh bien, il est bon de revenir à cette lettre apostolique qui est vraiment magnifique pour nous recentrer sur cette prière, encore une fois une prière contemplative, mais aussi une prière du combat. C'est une prière qui est, on le voit dans le pape Paul VI, dans le pape Léon XIII, et même le pape aussi, le pape Saint-Pie V, bien sûr, dans la victoire de l'Étampes, que c'est aussi voilà, une prière qui a été recommandée par les papes, particulièrement dans les moments les plus cruciaux de l'histoire de ce 19e et 20e siècle, on peut le dire, donc dans tous ces tournants de l'humanité. Et la Vierge Marie elle-même a pris l'initiative dans les apparitions donc, qui ont eu lieu au cours du 19e et 20e siècle, bien de nous recentrer aussi sur cette prière du rosaire, de nous demander l'urgence de prier et de prier avec cette arme spirituelle qu'est le rosaire. Pourquoi le rosaire est une arme? Donc, on l'a vu dans nos précédentes émissions, parce que, eh bien, il nous centre sur le mystère du salut. Nous contemplons le mystère du salut avec Marie depuis l'Annonciation, avec le mystère de l'Incarnation, jusqu'à la croix, la rédemption, et avec elle aussi, eh bien, nous vivons déjà de l'espérance de la résurrection, de la glorification. Donc, ça, c'est ce qu'on appelle le plan du salut. C'est le projet de Dieu qui passe par, bien sûr, les événements de la vie de son Fils qui nous a donné, mais c'est le projet de Dieu pour le salut de l'humanité. Dieu veut sauver les hommes. Il ne veut pas la mort du pécheur, mais qu'il soit sauvé. Et donc, pour être sauvé, il n'y a pas d'autre chemin que le Christ. Et qu'est-ce que le Christ est venu nous apporter? Eh bien, il est venu nous révéler l'amour du Père, d'accord, mais il est venu aussi pour accomplir la volonté du Père qui est le mystère de la rédemption et nous inviter aussi à entrer dans les cieux nouveaux, la terre nouvelle. Avec le Christ, nous sommes morts par le baptême, avec lui, déjà, nous vivons de la vie nouvelle. Alors, poursuivons cette lecture de la lettre du pape Jean-Paul II. Nous avons vu donc le premier chapitre, contempler le Christ avec Marie. On pourrait dire la première dimension de cette prière du rosaire qui s'achève dans une conformité au Christ. Nous demandons la grâce à Marie d'être conformée au Christ. Et comment être conformée au Christ? Eh bien, en intégrant, en assimilant quelque part les mystères de notre foi, les mystères de la vie chrétienne. La spiritualité chrétienne a pour caractéristique fondamentale cet engagement, qui est l'engagement du disciple, à se conformer toujours plus profondément à son maître. Nous avons de nombreux passages du Christ qui nous dit « Si vous voulez être mes disciples, eh bien, prenez votre croix chaque jour et suivez-moi. » Donc, il nous invite à le suivre et à le suivre de près. Par l'effusion de l'Esprit-Saint reçu au baptême, le croyant est comme greffé, comme un sarment sur la vigne au Christ. Il est constitué membre de son corps mystique. Mais à cette unité initiale, aussi implique notre co-responsabilité. Nous avons aussi une responsabilité. Donc, voilà, nous devons correspondre aussi par notre vie, par un cheminement qui nous amène aussi à poser des actes concrets, à cheminer aussi dans une ressemblance et une croissance avec lui. Soyez parfaits comme votre Père céleste est parfait, dira Jésus. Et donc, il nous invite à cette perfection. Il nous invite à aller de l'avant. Ayez entre vous, dit Jésus aussi, les mêmes dispositions que l'on doit avoir dans le Christ, nous dit l'apôtre Saint Paul. Selon les paroles de l'apôtre, il faut se revêtir de Jésus-Christ. Dans le parcours spirituel du rosaire, fondé sur la contemplation incessante en compagnie de Marie, du visage du Christ, on est appelé à poursuivre un tel idéal exigeant de se conformer à lui grâce à une fréquentation que nous pourrions dire amicale. Je ne vous appelle plus serviteur, mais ami, dit Jésus. Donc, cette conformité au Christ, eh bien, c'est une conformité amicale. On pourrait même dire aller plus loin encore, dire sponsale même. Le Christ est notre époux. Et donc, parce qu'il nous aime, parce que nous sommes son Église, et lui est l'époux, et l'Église est son épouse. Donc, nous sommes même appelés eh bien, à avoir ce type de relation, de fréquentation avec le Christ, une fréquentation sponsale. Et c'est ce que nous montre la vie contemplative, en particulier la vie contemplative consacrée, mais c'est valable aussi pour tout chrétien. La très sainte Vierge Marie donc nous fait entrer de manière naturelle aussi dans la vie du Christ. Et pour ainsi dire, elle nous apprend nous aussi à respirer ses sentiments, à être proche du Christ. Et la prière du rosaire, vraiment, est un instrument privilégié pour cela. Le bienheureux Bartolo Longo dit à ce propos. Alors Bartolo Longo, c'est donc l'apôtre du rosaire. C'est celui qui a fondé au XVIe siècle, si je ne me trompe pas, au XVIIe siècle, la basilique du Rosaire à Pompéi. Bartolo Longo, qui a vécu une conversion radicale alors qu'il était pris dans les sectes, les sectes occultes, et donc c'était un maître occulte puissant. Il a vécu vraiment une conversion, il a quitté, on pourrait dire, le monde des ténèbres pour la lumière, grâce à la Vierge Marie et grâce à la prière du Rosaire. Et il s'est donc investi pour la propagation du rosaire et il a donc fait construire cette très belle basilique, d'ailleurs, la basilique de Notre-Dame du Rosaire à Pompéi. Le pape Jean-Paul II donc le cite ici dans sa lettre. Le bienheureux Bartolo Longo dit à ce propos, de même que deux amis qui se retrouvent souvent ensemble finissent par se ressembler, même dans la manière de vivre, de même nous aussi, en parlant familièrement avec Jésus et avec la Vierge, par la méditation des mystères du rosaire, et en formant ensemble une même vie par la communion, nous pouvons devenir, autant que notre bassesse le permet, semblables à eux, et apprendre par leur exemple sublime à vivre de manière humble, pauvre, cachée, patiente et parfaite. Grâce à ce processus de configuration au mystère du Christ par le rosaire, nous nous confions tout particulièrement à l'action maternelle de la très sainte Vierge. Tout en faisant partie de l'Église, comme membre qui tient la place la plus élevée et en même temps la plus proche de nous, elle est celle qui est la mère du Christ et en même temps la mère de l'Église. Et comme telle, elle engendre continuellement des fils pour le corps mystique de son Fils. Elle le fait par son intercession en implorant pour eux l'effusion inépuisable de l'Esprit. Elle est l'icône parfaite de la maternité de l'Église. Donc ici, le pape Jean-Paul II nous invite à considérer la maternité divine de Marie et son rôle donc de mère de l'Église qui engendre continuellement des fils en implorant l'effusion de l'Esprit-Saint. Ça nous rappelle bien sûr les événements de la Pentecôte, mais ça nous montre que eh bien, cette mission de la Vierge Marie ne se termine pas avec son ascension au ciel. Elle est donc aussi agissante maintenant. Mystiquement, le rosaire nous transporte auprès de Marie dans la maison de Nazareth, où elle est occupée à accompagner la croissance humaine du Christ. Donc, tous les mystères joyeux qui nous mettent aussi dans cette tendresse maternelle de Marie vis-à-vis de son fils. Et nous voyons aussi combien Marie est véritablement une mère qui prend soin, bien sûr, de Jésus, mais aussi, de la même manière, soin de chacun d'entre nous. Par ce biais, elle peut nous éduquer et nous modeler avec la même sollicitude, jusqu'à ce que le Christ soit formé pleinement en nous. Cette action de Marie, totalement enracinée dans celle du Christ et dans une radicale subordination à elle, n'empêche en aucune manière l'union immédiate des croyants avec le Christ. Au contraire, elle la favorise. Tel est le lumineux principe exprimé par le Concile Vatican II. Donc, ici, bien sûr, le pape nous rappelle que Marie ne fait pas obstacle au Christ, bien au contraire. Donc, contre tous ceux qui nous disent que voilà, nous devons regarder le Christ et que nous tourner vers Marie, c'est faire d'elle une, comme on pourrait dire, une quatrième personne de la Trinité, on entend ça des fois, ou bien une vénération exagérée de Marie, d'en faire une divinité au fond. Eh bien, voilà, ici, le pape nous rappelle qu'il n'y a pas d'opposition entre le Christ et Marie. Marie est là pour nous éduquer, pour nous former à la vie du Christ, pour engendrer le Christ en nous. Elle n'empêche donc en aucune manière l'union immédiate des croyants avec le Christ. Au contraire, elle la favorise. Et donc, c'est le Concile Vatican II, donc dans la Constitution dogmatique sur l'Église, Lumen Gentium, rappelle aussi ce rôle de Marie, ce rôle central de Marie, puisque Jésus nous l'a donné comme mère. Il nous l'a donné au pied de la croix comme mère pour que nous aussi, nous puissions nous laisser éduquer par elle. Le pape Jean-Paul II nous dit qu'il a fortement fait l'expérience dans sa vie de cette présence de Marie, on le sait. Il en a fait il a mis tout son pontificat sous la protection de la Vierge Marie. On sait qu'il s'est remis à elle sous cette formule de Saint-Louis-Marie Grignon de Montfort, « Tutus tuus Mariae », « Tout à toi Marie ». C'est la devise du pape Jean-Paul II, comme on le sait. Il s'agit donc d'une devise inspirée par la doctrine de Saint-Louis-Marie Grignon de Montfort, que Nicole aussi a présentée dans ses émissions, dans Le secret de Marie, qui expliquait ainsi le rôle de Marie pour chacun de nous dans le processus de configuration au Christ. Toute une perfection consistant à être conforme, unie et consacrée à Jésus, la plus parfaite est la de toutes les dévotions, et sans difficulté celle qui nous conforme, unit et consacre le plus parfaitement à Jésus-Christ. Or Marie, étant de toutes les créatures la plus conforme à Jésus-Christ, il s'ensuit que toutes les dévotions, celles qui consacrent et conforment le plus une âme à notre Seigneur, est la dévotion à la très sainte Vierge Marie, sa mère, et que plus d'une âme sera consacrée à Marie, plus elle sera à Jésus. La consécration de Saint-Louis-Marie Grignon de Montfort la consécration à Marie, c'est une consécration au Christ par Marie. Jamais, comme dans le rosaire, le chemin du Christ et celui de Marie n'apparaissent aussi étroitement unis. Marie ne vit que dans le Christ et en fonction du Christ. Une autre chose importante, en parlant de Saint-Louis-Marie de Montfort, il souligne aussi que, eh bien, pourquoi c'est le moyen le plus parfait ? Parce que c'est le moyen que le Père lui-même a choisi pour nous donner son Fils. Donc il dit, si le Père a choisi ce moyen de passer par Marie pour nous donner son Fils, eh bien nous aussi, en passant par Marie, nous reprenons le même chemin que le Père lui-même a pris pour venir jusqu'à nous. C'est très beau, hein, cette vision, et c'est très juste surtout. Le pape, donc Jean-Paul II, poursuit, supplier le Christ avec Marie. Donc la prière du rosaire, c'est aussi une prière contemplative, mais aussi une prière de supplication. Le Christ nous invite, dans l'Évangile, à nous tourner vers Dieu avec confiance et une persévérance dans la prière pour être exaucé. Demandez et l'on vous donnera. Cherchez et vous trouverez. Frappez et l'on vous ouvrira. Le fondement de cette efficacité de la prière, c'est la bonté du Père, mais aussi la médiation du Christ lui-même auprès de lui. Et l'action de l'Esprit-Saint qui intercède pour nous selon le dessein de Dieu, car nous-mêmes, nous ne savons pas prier comme il faut. Et parfois, nous ne sommes pas exaucés parce que nous prions mal. Alors là aussi, la Très Sainte Vierge Marie, dans son intercession maternelle, va jouer un rôle. Par son intercession maternelle, Marie intervient pour soutenir la prière que le Christ et l'Esprit font jaillir de notre cœur. La prière de l'Église est comme portée par la prière de Marie. En effet, si Jésus, l'unique médiateur, est la voix de notre prière, Marie, qui est pure transparence du Christ, nous montre la voie, et c'est à partir de cette coopération singulière de Marie à l'action de l'Esprit-Saint que les Églises ont développé la prière de la Sainte Mère de Dieu en la centrant sur la personne du Christ manifestée dans ses mystères. Aux noces de Cana, l'Évangile montre précisément cette efficacité de l'intercession de la Très Sainte Vierge Marie, qui se fait auprès de Jésus le porte-parole des besoins de l'humanité. Ils n'ont plus de vin. À travers cette parole de Marie prononcée à Cana, Marie présente à son Fils aussi tous les besoins de l'humanité. Rappelons aussi, puisque nous avons nommé Saint-Louis-Marie Grignon de Montfort, toujours dans son traité, le secret de Marie, nous parle aussi de cette médiation de Marie dans la prière. Et il prend l'image de la reine qui présente au roi les revendications de son peuple. Il dit lui-même, il prend l'exemple, il dit comment faire remonter une revendication au roi à partir du peuple pour être sûr d'être entendu. Le moyen le plus sûr, c'est de passer par la reine pour toucher le roi, le cœur du roi. D'ailleurs, c'était le rôle en monarchie, le rôle de la reine. La reine avait un rôle d'une relation de proximité avec le peuple, et on pourrait dire un rôle de médiation entre le peuple et le roi. Donc, passer par Marie, c'est comme passer par la reine pour faire monter auprès du roi toutes les revendications. Et donc il prend l'image, quand on veut faire une offrande au roi, on lui offre nos présents et elle les présente au Christ en les embellissant. Il prend l'exemple de ces pommes que on veut offrir au roi. Marie, avant de les offrir au roi, va en rôle de reine. La reine va les nettoyer, les faire luire pour qu'elles soient des beaux fruits bien brillants, bien appétissants, pour que le roi les reçoive avec plaisir. Donc le rôle de Marie, c'est ce rôle de médiation. Elle prend nos prières, elle prend nos intentions et elle les purifie. Comme dit Saint-Louis-Marie Grignon de Montfort, elle va les purifier de tout ce qui peut encore avoir peut-être d'attache, d'amour propre, etc., ou des projets qui sont peut-être un peu encore trop centrés sur nous, mais elle va purifier nos intentions même en les présentant à Jésus. Elle ne va même pas les présenter telles quelles. C'est ça qui est merveilleux, c'est qu'elle va les présenter d'une manière que, eh bien voilà, nos intentions, en regardant ce qu'il y a de plus profond dans nos intentions, soient exaucées. C'est extraordinaire, mais en même temps, c'est, voilà, c'est tout le rôle de cette protection, de cette intercession maternelle de Marie. Le rosaire est à la fois méditation et supplication, comme nous l'avons dit. L'imploration insistante de la Mère de Dieu s'appuie sur la certitude confiante que son intercession maternelle est toute puissante sur le cœur de son Fils. Elle est toute puissante grâce, comme disait dans une formule dont il faut bien comprendre l'audace, hein, le bienheureux Bartolo Longo aussi, allait dans le même sens que Saint-Louis-Marie Grignon de Montfort, en disant dans la supplique à la Vierge, hein, que c'est une certitude qui, partant de l'Évangile, n'a cessé de se renforcer à travers l'expérience du peuple chrétien. Il parle donc d'une supplique. Et vous pouvez retrouver cette supplique à la Vierge du Rosaire de Bartolo Longo, qui est vraiment un chef-d'œuvre, on pourrait dire, de ce rôle maternel de Marie, de ce rôle d'intercétrice de Marie auprès de son Fils. Le grand poète Dante s'en fait aussi magnifiquement l'interprète quand il chante en suivant Saint Bernard. Dame, tu es si grande et de valeur si haute que qui veut une grâce et à toi ne vient pas, il veut que son désir vole sans elle. Dans le rosaire, tandis que nous la supplions, Marie, sanctuaire de l'Esprit Saint, se tient pour nous devant le Père. Ce Père qui l'a comblé de grâce et devant le Fils qu'elle a mis au monde, priant avec nous pour nous. Le rosaire est aussi un parcours d'annonce et d'approfondissement au long duquel le mystère du Christ est constamment représenté aux divers niveaux de l'expérience chrétienne. Donc, c'est aussi une dimension, comme on l'a dit, même une dimension apostolique, dans cette prière du rosaire, parce qu'elle consiste à annoncer le Christ avec Marie. Il s'agit d'une présentation orante et contemplative qui vise à façonner le disciple selon le cœur du Christ. Si dans la récitation du rosaire, tous les événements permettant une bonne méditation sont en effet mis en valeur de manière appropriée, il y a la possibilité, spécialement dans la célébration communautaire, en paroisse ou dans les sanctuaires, d'une catéchèse significative que les pasteurs doivent savoir exploiter. De cette manière aussi, la Vierge du Rosaire continue son œuvre d'annoncer le Christ. L'histoire du Rosaire montre comment cette prière a été utilisée spécialement par les dominicains dans un moment difficile pour l'histoire à cause de la diffusion de l'hérésie. Et donc, on parlait justement de cette dimension du combat, de la prière du combat spirituel. Eh bien, elle a été donnée justement, cette prière du rosaire, à Saint Dominique, selon la tradition, pour combattre les hérésies. Pour combattre les hérésies, pour nous centrer sur, encore une fois, sur les mystères de la vie du Christ. On sait qu'il y a eu des hérésies qui touchaient justement la divinité de Jésus, qui touchaient aussi sa réelle humanité, qui touchaient aussi l'Esprit Saint. Et donc, la prière du rosaire, ce caractère aussi évangélique de la prière du rosaire, à travers l'énumération de ces mystères, à travers aussi les références bibliques à quelles elles se réfèrent, permettent d'annoncer le Christ et permettent de combattre même les hérésies. Et c'était donc la prédication des dominicains. Au cours de l'histoire de l'Église, elles ont aussi combattu les hérésies en prêchant le rosaire. Aujourd'hui, nous nous trouvons face à de nouveaux défis, dit le pape Jean-Paul II. Pourquoi ne pas reprendre en main le chapelet avec la même foi que nos prédécesseurs ? Le rosaire conserve toute sa force et reste un moyen indispensable dans le bagage pastoral de tout bon évangélisateur. Et on sait pour revenir à l'actualité aussi, bien que le pape François lui-même se réfère beaucoup aussi à cette prière du rosaire. Il demande que l'on prie et que l'on prie particulièrement en ce mois d'octobre, avec insistance aussi, justement, pour, oui, pour les grands besoins de ce monde, pour ces pays qui sont en guerre, en conflit, pour demander la grâce aussi, voilà, que de la conversion des cœurs, comme la Vierge Marie nous l'a promis aussi par l'intermédiaire de la prière et du rosaire. Et donc le pape François, qui sait bien, peut-être même encore mieux que nous, tous les défis que nous avons à relever aujourd'hui, que l'Église a à relever, eh bien, nous invite à prier assidûment le rosaire. Donc, prenons en main, nous aussi, cette arme spirituelle, cette arme du chapelet, qui est aussi, comme on l'a vu, un moyen pour redécouvrir voilà, un lien profond avec le Christ, une conformité au Christ, et voilà, une belle aussi prière qui nous met en communion avec Marie. À vous tous alors, chers auditeurs, eh bien, voilà, je souhaite voilà, ce renouveau dans la prière, à travers cette prière du chapelet, cette prière du rosaire. Nous retrouverons donc la semaine prochaine et nous prendrons le chapitre 2 de cette lettre apostolique Rosarium Virginis Mariae, mystère du Christ, mystère de sa mère. Bonne semaine à vous tous et à très vite sur les ondes de votre radio chrétienne.
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1: Il est l'heure de mettre notre main dans celle de la Vierge Marie, avec confiance, comme de tout petits enfants, pour méditer le chapelet.

0: Au nom du Père, et du Fils, et du Saint-Esprit.
1: Amen.
0: Nous prions pour tous ceux qui composent l'Église, pour notre pape, pour la paix dans le monde, pour notre pays, la France. Que la sagesse de l'Esprit-Saint souffle sur notre terre, pour apprendre l'abandon à la Providence. Nous prions particulièrement pour tous nos auditeurs et leurs familles, pour tous ceux qui souffrent de n'importe quelle façon,

0: près de l'amour de Dieu, puisqu'il se fait compagnon de route, parce qu'il nous rejoint au cœur de la vie.
1: Je crois en Dieu, le Père Tout-Puissant, Créateur du ciel et de la terre, et en Jésus-Christ, son Fils unique, notre Seigneur, qui a été conçu du Saint-Esprit, est né de la Vierge Marie, a souffert sous Ponce Pilate, a été crucifié, est mort et a été enseveli et descendu aux enfers. Le troisième jour est ressuscité des morts, est monté aux cieux, est assis à la droite de Dieu, le Père Tout-Puissant, d'où il viendra juger les vivants et les morts.
2: Je crois en l'Esprit Saint, à la Sainte Église catholique, à la communion des saints, à la rémission des péchés, à la résurrection de la chair, à la vie éternelle. Amen.
1: Notre Père qui es aux cieux, que ton nom soit sanctifié, que ton règne vienne, que ta volonté soit faite sur la terre comme au ciel.
2: Donne-nous aujourd'hui notre pain de ce jour. Pardonne-nous nos offenses, comme nous pardonnons aussi à ceux qui nous ont offensés. Et ne nous laisse pas entrer en tentation, mais délivre-nous du mal.
1: Je vous salue, Marie, pleine de grâce, le Seigneur est avec vous. Vous êtes bénie entre toutes les femmes, et Jésus, le fruit de vos entrailles, est béni.
2: Sainte Marie, Mère de Dieu, priez pour nous,
3: pauvres pécheurs, maintenant et à l'heure de notre mort. Amen.
1: Je vous salue, Marie, pleine de grâce, le Seigneur est avec vous. Vous êtes bénie entre toutes les femmes, et Jésus, le fruit de vos entrailles, est béni.
2: Sainte Marie, Mère de Dieu, priez pour nous, pauvres pécheurs, maintenant et à l'heure de notre mort. Amen.
1: Je vous salue, Marie, pleine de grâce, le Seigneur est avec vous. Vous êtes bénie entre toutes les femmes, et Jésus, le fruit de vos entrailles, est béni.
2: Sainte Marie, Mère de Dieu, priez pour nous, pauvres pécheurs, maintenant et à l'heure de notre mort. Amen.
1: Gloire au Père, au Fils et au Saint-Esprit,
2: comme il était au commencement, maintenant et toujours, dans les siècles des siècles. Amen.

0: Avec vous, chers auditeurs, nous allons contempler avec ferveur et reconnaissance cette prière du rosaire. Unissons notre action de grâce à celle de la Vierge Marie pour contempler la splendeur du Christ dans les mystères de la gloire de sa vie. Premier mystère, la résurrection du Seigneur. De la séquence de Pâques, dis-nous Marie-Madeleine, qu'as-tu vu en chemin ? J'ai vu le sépulcre du Dieu vivant, j'ai vu la gloire du ressuscité, j'ai vu les anges, ses témoins, le suaire et les vêtements. Oh, le Christ, mon espérance, est ressuscité, il vous précédera en Galilée. Jésus, nous t'adorons et te louons pour ta victoire de la vie sur la mort.
1: Notre Père qui es aux cieux, que ton nom soit sanctifié, que ton règne vienne, que ta volonté soit faite sur la terre comme au ciel.
2: Donne-nous aujourd'hui notre pain de ce jour. Pardonne-nous nos offenses, comme nous pardonnons aussi à ceux qui nous ont offensés. Et ne nous laisse pas entrer en tentation, mais délivre-nous du mal.
1: Je vous salue, Marie, pleine de grâce. Le Seigneur est avec vous. Vous êtes bénie entre toutes les femmes, et Jésus, le fruit de vos entrailles, est béni.
2: Sainte Marie, Mère de Dieu, priez pour nous pauvres pécheurs, maintenant et à l'heure de notre mort. Amen.
1: Je vous salue, Marie pleine de grâce, le Seigneur est avec vous. Vous êtes bénie entre toutes les femmes, et Jésus, le fruit de vos entrailles, est béni.
2: Sainte Marie, Mère de Dieu, priez pour nous pauvres pécheurs, maintenant et à l'heure de notre mort. Amen.
1: Je vous salue, Marie pleine de grâce, le Seigneur est avec vous. Vous êtes bénie entre toutes les femmes, et Jésus, le fruit de vos entrailles, est béni.
2: Sainte Marie, Mère de Dieu, priez pour nous pauvres pécheurs, maintenant et à l'heure de notre mort. Amen.
1: Je vous salue, Marie pleine de grâce, le Seigneur est avec vous. Vous êtes bénie entre toutes les femmes, et Jésus,

0: Le fruit de vos entrailles est béni.
1: Sainte Marie, Mère de Dieu, priez pour nous pauvres pécheurs, maintenant et à l'heure de notre mort. Amen.
0: Je vous salue Marie, pleine de grâce, le Seigneur est avec vous. Vous êtes bénie entre toutes les femmes et Jésus, le fruit de vos entrailles est béni.
1: Sainte Marie, Mère de Dieu, priez pour nous pauvres pécheurs, maintenant et à l'heure de notre mort. Amen.
0: Je vous salue Marie, pleine de grâce, le Seigneur est avec vous. Vous êtes bénie entre toutes les femmes et Jésus, le fruit de vos entrailles est béni.
1: Sainte Marie, Mère de Dieu, priez pour nous pauvres pécheurs, maintenant et à l'heure de notre mort. Amen.
0: Je vous salue Marie, pleine de grâce, le Seigneur est avec vous. Vous êtes bénie entre toutes les femmes et Jésus, le fruit de vos entrailles est béni.
1: Sainte Marie, Mère de Dieu, priez pour nous pauvres pécheurs, maintenant et à l'heure de notre mort. Amen.
0: Je vous salue Marie, pleine de grâce, le Seigneur est avec vous. Vous êtes bénie entre toutes les femmes et Jésus, le fruit de vos entrailles est béni.
1: Sainte Marie, Mère de Dieu, priez pour nous pauvres pécheurs, maintenant et à l'heure de notre mort. Amen.
0: Je vous salue Marie, pleine de grâce, le Seigneur est avec vous. Vous êtes bénie entre toutes les femmes et Jésus, le fruit de vos entrailles est béni.
1: Sainte Marie, Mère de Dieu, priez pour nous pauvres pécheurs, maintenant et à l'heure de notre mort. Amen.
0: Je vous salue Marie, pleine de grâce, le Seigneur est avec vous. Vous êtes bénie entre toutes les femmes et Jésus, le fruit de vos entrailles est béni.
1: Sainte Marie, Mère de Dieu, priez pour nous pauvres pécheurs, maintenant et à l'heure de notre mort. Amen.
0: Gloire au Père, au Fils et au Saint-Esprit.
1: Comme il était au commencement, maintenant et toujours, dans les siècles des siècles. Amen.

0: Deuxième mystère, l'ascension du Seigneur, des actes des apôtres. Jean a baptisé avec de l'eau, mais vous, c'est dans l'Esprit Saint que vous serez baptisés. D'ici quelques jours, vous allez recevoir une force, celle de l'Esprit Saint, qui viendra sur vous. Alors, vous serez mes témoins dans toute la Judée et la Samarie, et jusqu'aux extrémités de la terre. Après ces paroles, ils le virent s'élever et disparaître à leurs yeux dans une nuée. Seigneur Jésus, avec la Vierge Marie, nous exultons de joie et d'émerveillement devant toutes tes œuvres.
1: Notre Père qui êtes aux cieux, que votre nom soit sanctifié, que votre règne arrive, que votre volonté soit faite sur la terre comme au ciel.
2: Donnez-nous aujourd'hui notre pain de ce jour. Pardonnez-nous nos offenses, comme nous pardonnons aussi à ceux qui nous ont offensés. Et ne nous laisse pas entrer en tentation, mais délivre-nous du mal.
1: Je vous salue, Marie pleine de grâce. Le Seigneur est avec vous. Vous êtes bénie entre toutes les femmes, et Jésus, le fruit de vos entrailles, est béni.
2: Sainte Marie, Mère de Dieu, priez pour nous, pauvres pécheurs, maintenant et à l'heure de notre mort. Amen.
1: Je vous salue, Marie pleine de grâce. Le Seigneur est avec vous. Vous êtes bénie entre toutes les femmes, et Jésus, le fruit de vos entrailles, est béni.
2: Sainte Marie, Mère de Dieu, priez pour nous, pauvres pécheurs, maintenant et à l'heure de notre mort. Amen.
1: Je vous salue, Marie pleine de grâce. Le Seigneur est avec vous. Vous êtes bénie entre toutes les femmes, et Jésus, le fruit de vos entrailles, est béni.
2: Sainte Marie, Mère de Dieu, priez pour nous, pauvres pécheurs, maintenant et à l'heure de notre mort. Amen.
1: Je vous salue, Marie pleine de grâce. Le Seigneur est avec vous. Vous êtes bénie entre toutes les femmes, et Jésus, le fruit de vos entrailles, est béni.
2: Sainte Marie, Mère de Dieu, priez pour nous, pauvres pécheurs, maintenant et à l'heure de notre mort. Amen.
1: Je vous salue, Marie pleine de grâce. Le Seigneur est avec vous. Vous êtes bénie entre toutes les femmes, et Jésus, le fruit de vos entrailles, est béni.
2: Sainte Marie, Mère de Dieu, priez pour nous, pauvres pécheurs, maintenant et à l'heure de notre mort. Amen.
1: Je vous salue, Marie pleine de grâce. Le Seigneur est avec vous. Vous êtes bénie entre toutes les femmes, et Jésus, le fruit de vos entrailles, est béni.
2: Sainte Marie, Mère de Dieu, priez pour nous, pauvres pécheurs, maintenant et à l'heure de notre mort. Amen.
1: Je vous salue, Marie pleine de grâce. Le Seigneur est avec vous. Vous êtes bénie entre toutes les femmes, et Jésus, le fruit de vos entrailles, est béni.
2: Sainte Marie, Mère de Dieu, priez pour nous, pauvres pécheurs, maintenant et à l'heure de notre mort. Amen.
1: Je vous salue, Marie pleine de grâce. Le Seigneur est avec vous. Vous êtes bénie entre toutes les femmes, et Jésus, le fruit de vos entrailles, est béni.
2: Sainte Marie, Mère de Dieu, priez pour nous, pauvres pécheurs, maintenant et à l'heure de notre mort. Amen.
1: Je vous salue, Marie pleine de grâce. Le Seigneur est avec vous. Vous êtes bénie entre toutes les femmes, et Jésus, le fruit de vos entrailles, est béni.
2: Sainte Marie, Mère de Dieu, priez pour nous, pauvres pécheurs, maintenant et à l'heure de notre mort. Amen.
1: Je vous salue, Marie pleine de grâce. Le Seigneur est avec vous. Vous êtes bénie entre toutes les femmes, et Jésus, le fruit de vos entrailles, est béni.
2: Sainte Marie, Mère de Dieu, priez pour nous, pauvres pécheurs, maintenant et à l'heure de notre mort. Amen.
1: Gloire soit au Père, au Fils et au Saint-Esprit.
2: Comme il était au commencement, maintenant et toujours, dans les siècles des siècles. Amen.

0: Troisième mystère, la Pentecôte. Lettre de saint Paul aux Galates. Je vous le dis, vivez sous la conduite de l'Esprit Saint de Dieu. Alors vous n'obéirez pas aux tendances égoïstes de la chair, car les tendances de la chair s'opposent à l'Esprit. Seigneur, Seigneur Jésus, donne-nous la grâce de ne pas contrister l'Esprit Saint qui habite en nous.
1: Notre Père qui es aux cieux, que ton nom soit sanctifié, que ton règne vienne, que ta volonté soit faite sur la terre comme au ciel.
2: Donne-nous aujourd'hui notre pain de ce jour. Pardonne-nous nos offenses, comme nous pardonnons aussi à ceux qui nous ont offensés. Et ne nous laisse pas entrer en tentation, mais délivre-nous du mal.
1: Je vous salue Marie, pleine de grâce, le Seigneur est avec vous. Vous êtes bénie entre toutes les femmes, et Jésus, le fruit de vos entrailles, est béni.
2: Sainte Marie, Mère de Dieu, priez pour nous pauvres pécheurs, maintenant et à l'heure de notre mort. Amen.
1: Je vous salue Marie, pleine de grâce, le Seigneur est avec vous. Vous êtes bénie entre toutes les femmes, et Jésus, le fruit de vos entrailles, est béni.
2: Sainte Marie, Mère de Dieu, priez pour nous pauvres pécheurs, maintenant et à l'heure de notre mort. Amen.
1: Je vous salue Marie, pleine de grâce, le Seigneur est avec vous. Vous êtes bénie entre toutes les femmes, et Jésus, le fruit de vos entrailles, est béni.
2: Sainte Marie, Mère de Dieu, priez pour nous pauvres pécheurs, maintenant et à l'heure de notre mort. Amen.
1: Je vous salue Marie, pleine de grâce, le Seigneur est avec vous. Vous êtes bénie entre toutes les femmes, et Jésus, le fruit de vos entrailles, est béni.
2: Sainte Marie, Mère de Dieu, priez pour nous pauvres pécheurs, maintenant et à l'heure de notre mort. Amen.
1: Je vous salue Marie, pleine de grâce, le Seigneur est avec vous. Vous êtes bénie entre toutes les femmes, et Jésus, le fruit de vos entrailles, est béni.
2: Sainte Marie, Mère de Dieu, priez pour nous pauvres pécheurs, maintenant et à l'heure de notre mort. Amen.
1: Je vous salue Marie, pleine de grâce, le Seigneur est avec vous. Vous êtes bénie entre toutes les femmes, et Jésus, le fruit de vos entrailles, est béni.
2: Sainte Marie, Mère de Dieu, priez pour nous pauvres pécheurs, maintenant et à l'heure de notre mort. Amen.
1: Je vous salue Marie, pleine de grâce, le Seigneur est avec vous. Vous êtes bénie entre toutes les femmes, et Jésus, le fruit de vos entrailles, est béni.
2: Sainte Marie, Mère de Dieu, priez pour nous pauvres pécheurs, maintenant et à l'heure de notre mort. Amen.
1: Je vous salue Marie, pleine de grâce, le Seigneur est avec vous. Vous êtes bénie entre toutes les femmes, et Jésus, le fruit de vos entrailles, est béni.
2: Sainte Marie, Mère de Dieu, priez pour nous pauvres pécheurs, maintenant et à l'heure de notre mort. Amen.
1: Je vous salue Marie, pleine de grâce, le Seigneur est avec vous. Vous êtes bénie entre toutes les femmes, et Jésus, le fruit de vos entrailles, est béni.
2: Sainte Marie, Mère de Dieu, priez pour nous pauvres pécheurs, maintenant et à l'heure de notre mort. Amen.
1: Je vous salue Marie, pleine de grâce, le Seigneur est avec vous. Vous êtes bénie entre toutes les femmes, et Jésus, le fruit de vos entrailles, est béni.
2: Sainte Marie, Mère de Dieu, priez pour nous pauvres pécheurs, maintenant et à l'heure de notre mort. Amen.
1: Gloire soit au Père, au Fils et au Saint-Esprit.
2: Comme il était au commencement, maintenant et toujours, dans les siècles des siècles. Amen.

0: Quatrième mystère, l'Assomption de la Vierge Marie. Sois béni, Seigneur Jésus, pour la Vierge Marie, demeure de Dieu. Fais-nous entrer dans sa joie.
1: Notre Père, qui es aux cieux, que ton nom soit sanctifié, que ton règne vienne, que ta volonté soit faite sur la terre comme au ciel.
2: Donne-nous aujourd'hui notre pain de ce jour. Pardonne-nous nos offenses, comme nous pardonnons aussi à ceux qui nous ont offensés. Et ne nous laisse pas entrer en tentation, mais délivre-nous du mal.
1: Je vous salue, Marie, comblée de grâce. Le Seigneur est avec vous. Vous êtes bénie entre toutes les femmes, et Jésus, votre enfant, est béni.
2: Sainte Marie, Mère de Dieu, priez pour nous pauvres pécheurs, maintenant et à l'heure de notre mort. Amen.
1: Je vous salue, Marie, comblée de grâce. Le Seigneur est avec vous. Vous êtes bénie entre toutes les femmes, et Jésus, votre enfant, est béni.
2: Sainte Marie, Mère de Dieu, priez pour nous pauvres pécheurs, maintenant et à l'heure de notre mort. Amen.
1: Je vous salue, Marie, comblée de grâce. Le Seigneur est avec vous. Vous êtes bénie entre toutes les femmes, et Jésus, votre enfant, est béni.
2: Sainte Marie, Mère de Dieu, priez pour nous pauvres pécheurs, maintenant et à l'heure de notre mort. Amen.
1: Je vous salue, Marie, comblée de grâce. Le Seigneur est avec vous. Vous êtes bénie entre toutes les femmes, et Jésus, votre enfant, est béni.
2: Sainte Marie, Mère de Dieu, priez pour nous pauvres pécheurs, maintenant et à l'heure de notre mort. Amen.
1: Je vous salue, Marie, comblée de grâce. Le Seigneur est avec vous. Vous êtes bénie entre toutes les femmes, et Jésus, votre enfant, est béni.
2: Sainte Marie, Mère de Dieu, priez pour nous pauvres pécheurs, maintenant et à l'heure de notre mort. Amen.
1: Je vous salue, Marie, comblée de grâce. Le Seigneur est avec vous. Vous êtes bénie entre toutes les femmes, et Jésus, votre enfant, est béni.
2: Sainte Marie, Mère de Dieu, priez pour nous pauvres pécheurs, maintenant et à l'heure de notre mort. Amen.
1: Je vous salue, Marie, comblée de grâce. Le Seigneur est avec vous. Vous êtes bénie entre toutes les femmes, et Jésus, votre enfant, est béni.
2: Sainte Marie, Mère de Dieu, priez pour nous pauvres pécheurs, maintenant et à l'heure de notre mort. Amen.
1: Je vous salue, Marie, comblée de grâce. Le Seigneur est avec vous. Vous êtes bénie entre toutes les femmes, et Jésus, votre enfant, est béni.
2: Sainte Marie, Mère de Dieu, priez pour nous pauvres pécheurs, maintenant et à l'heure de notre mort. Amen.
1: Je vous salue, Marie, comblée de grâce. Le Seigneur est avec vous. Vous êtes bénie entre toutes les femmes, et Jésus, votre enfant, est béni.
3: Sainte Marie, Mère de Dieu,
2: priez pour nous pauvres pécheurs, maintenant et à l'heure de notre mort. Amen.
1: Je vous salue, Marie, comblée de grâce. Le Seigneur est avec vous. Vous êtes bénie entre toutes les femmes, et Jésus, votre enfant, est béni.
2: Sainte Marie, Mère de Dieu, priez pour nous pauvres pécheurs, maintenant et à l'heure de notre mort. Amen.
1: Gloire soit au Père, au Fils et au Saint-Esprit.
2: Comme il était au commencement, maintenant et toujours, dans les siècles des siècles.

0: Cinquième mystère, le couronnement de la Vierge Marie au ciel. Nous te bénissons, Jésus, toi, le roi des rois, pour la beauté resplendissante de l'Immaculée. Jésus, notre Seigneur, notre Libérateur, par le cœur très pur de la Vierge Marie, nous te disons merci pour ta parole de vie et de lumière.
1: Notre Père qui es aux cieux, que ton nom soit sanctifié, que ton règne vienne, que ta volonté soit faite sur la terre comme au ciel.
2: Donne-nous aujourd'hui notre pain de ce jour. Pardonne-nous nos offenses, comme nous pardonnons aussi à ceux qui nous ont offensés. Et ne nous laisse pas entrer en tentation, mais délivre-nous du mal.
1: Je vous salue, Marie, pleine de grâce. Le Seigneur est avec vous. Vous êtes bénie entre toutes les femmes. Et Jésus, le fruit de vos entrailles, est béni.
2: Sainte Marie, Mère de Dieu, priez pour nous pauvres pécheurs, maintenant et à l'heure de notre mort. Amen.
1: Je vous salue, Marie, pleine de grâce. Le Seigneur est avec vous. Vous êtes bénie entre toutes les femmes. Et Jésus, le fruit de vos entrailles, est béni.
2: Sainte Marie, Mère de Dieu, priez pour nous pauvres pécheurs, maintenant et à l'heure de notre mort. Amen.
1: Je vous salue, Marie, pleine de grâce. Le Seigneur est avec vous. Vous êtes bénie entre toutes les femmes. Et Jésus, le fruit de vos entrailles, est béni.
2: Sainte Marie, Mère de Dieu, priez pour nous pauvres pécheurs, maintenant et à l'heure de notre mort. Amen.
1: Je vous salue, Marie, pleine de grâce. Le Seigneur est avec vous. Vous êtes bénie entre toutes les femmes. Et Jésus, le fruit de vos entrailles, est béni.
2: Sainte Marie, Mère de Dieu, priez pour nous pauvres pécheurs, maintenant et à l'heure de notre mort. Amen.
1: Je vous salue, Marie, pleine de grâce. Le Seigneur est avec vous. Vous êtes bénie entre toutes les femmes. Et Jésus, le fruit de vos entrailles, est béni.
2: Sainte Marie, Mère de Dieu, priez pour nous pauvres pécheurs, maintenant et à l'heure de notre mort. Amen.
1: Je vous salue, Marie, pleine de grâce. Le Seigneur est avec vous. Vous êtes bénie entre toutes les femmes. Et Jésus, le fruit de vos entrailles, est béni.
2: Sainte Marie, Mère de Dieu, priez pour nous pauvres pécheurs, maintenant et à l'heure de notre mort. Amen.
1: Je vous salue, Marie, pleine de grâce. Le Seigneur est avec vous. Vous êtes bénie entre toutes les femmes. Et Jésus, le fruit de vos entrailles, est béni.
2: Sainte Marie, Mère de Dieu, priez pour nous pauvres pécheurs, maintenant et à l'heure de notre mort. Amen.
1: Je vous salue, Marie, pleine de grâce. Le Seigneur est avec vous. Vous êtes bénie entre toutes les femmes. Et Jésus, le fruit de vos entrailles, est béni.
2: Sainte Marie, Mère de Dieu, priez pour nous pauvres pécheurs, maintenant et à l'heure de notre mort. Amen.
1: Je vous salue, Marie, pleine de grâce. Le Seigneur est avec vous. Vous êtes bénie entre toutes les femmes. Et Jésus, le fruit de vos entrailles, est béni.
2: Sainte Marie, Mère de Dieu, priez pour nous pauvres pécheurs, maintenant et à l'heure de notre mort. Amen.
1: Je vous salue, Marie, pleine de grâce. Le Seigneur est avec vous. Vous êtes bénie entre toutes les femmes, et Jésus, le fruit de vos entrailles, est béni.
2: Sainte Marie, Mère de Dieu, priez pour nous pauvres pécheurs, maintenant et à l'heure de notre mort. Amen.
1: Gloire soit au Père, au Fils et au Saint-Esprit.
2: Comme il était au commencement, maintenant et toujours, dans les siècles des siècles. Amen.
0: Ô Marie conçue sans péché,
2: priez pour nous qui avons recours à vous.
0: Notre-Dame de France et de fidélité,
2: priez pour nous.
0: Saint Joseph et tous nos bien-aimés du ciel,
2: priez pour nous.
0: Saint Michel Archange et tous les anges,
2: priez sur nous.
0: Gardons dans nos cœurs la joie de l'amour de Dieu. et partageons cette joie de nous aimer les uns les autres comme il aime chacun de nous. Merci, Dieu très grand, de nous bénir et de nous aider dans toutes nos épreuves. Au nom du Père, et du Fils, et du Saint-Esprit. Amen.

0: Il est 4 heures.
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3: Isabelle Bertrand est notre invitée, notre grand témoin, une jeune femme, enfin plus si jeune que ça. Oui. Vous êtes née Orange dans une famille, vous étiez 4 enfants. Mm-hmm. Vous avez été baptisée enfant, donc mm-hmm. une famille de culture chrétienne, mm-hmm. on dirait.
4: Oui, mais pas pratiquante. Ma mère nous envoyait à l'église, mais elle venait que pour les grands...
3: Grand moment, d'accord. Voilà. Vous y alliez, mais pas nécessairement elle.
4: Oui, c'est ça.
3: Il n'y avait pas vraiment une vie engagée de prière dans votre famille?
4: Ah non, on ne faisait pas la prière en famille, non.
3: Toujours est-il que vous avez été quand même touchée par le Seigneur, parce qu'à l'âge adulte, vous avez désiré faire partie d'un groupe de prière. Mm-hmm. C'est ça?
4: C'est arrivé comme ça. On avait rencontré des gens qui priaient avec l'Esprit Saint. Et puis, je vais vous dire aussi que je suis la seule à ma naissance. Je suis née donc à l'hôpital d'Orange. Et le deuxième jour, il y a eu une sœur qui passait.
3: Une religieuse, donc?
4: Oui, une religieuse. Et elle a frappé à la chambre de ma mère, me demandant la permission de venir accrocher la petite médaille pour bébé avec un petit ruban bleu de la rue du Bac et de me consacrer à la Vierge Marie.
3: Oh !
4: Donc, à quelque part, le Seigneur s'est préparé le terrain et il met à part celui un peu qui est un peu comme l'histoire de Joseph, que ses frères étaient jaloux et ne le supportaient pas et l'ont mis à part. Mais c'était pour les sauver. À quelque part, je t'ai mis à part pour prier avec eux et il y a des moments difficiles, mais maintenant, ils sont moins réfractaires. Au contraire, ma sœur m'a dit, prie pour moi, parce qu'un jour, quand j'étais à la communauté, elle me disait, oh, si je pouvais me faire débaptiser, je le ferais.
3: Ah, et bien des années plus tard, elle reconnaît que la prière porte du fruit et elle vous demande de prier pour elle.
4: Pas jusque-là, mais elle a accepté, Jésus, j'ai confiance en toi. Il faut dire aussi que mon frère est devenu bipolaire, il a eu des problèmes difficiles, psychologiques, et puis aussi au sein de son couple, il est séparé. J'ai beaucoup prié pour lui, et pareil, il dit, moi je ne suis plus catholique. J'ai offert une offrande de messe pour lui, et je pense vraiment avec confiance que le Seigneur l'a protégé, parce qu'il a voulu faire une tentative de suicide en passant sous le train. Il n'a pas eu une égratignure, sauf que les pompiers étaient obligés de débloquer un peu son bassin pour pouvoir le retirer sous le... Il a fini par dire, oui, j'ai peut-être un ange gardien.
3: Ah, donc, eh oui.
4: Et parce que tout le monde a dit, tu sais, ton ange gardien, et là, il accepte. Donc du coup, de Lourdes, j'ai amené un petit ange, parce qu'il m'a dit, je ne veux pas de truc religieux. Et puis, un stylo de Lourdes. Après, je me dis, bon, on verra, parce qu'il y a la photo de Marie, il y a la grotte et tout ça. Autant, il ne va pas l'accepter, je ne sais pas trop. Puis quand je lui ai offert, il me dit, oh, mais il est joli ce stylo.
3: Ah. Donc, dès votre naissance, deux jours après, consacré à Marie par cette religieuse qui passait par là. Exact. C'est beau. Et vous sentez, dans votre fratrie, vous avez été différent des autres par rapport à votre vie spirituelle. Votre chemin vous a amené donc dans un groupe de prière. Vous avez rencontré la prière à l'Esprit Saint. Et puis un jour, un intervenant est venu, il s'appelait Doudou Calins, responsable d'une des maisons des Béatitudes en Isère. La maison s'appelait Murinet.
4: Exact.
3: Et c'est là que vous êtes senti appelé à faire partie de cette communauté.
4: Oui, puis j'ai retrouvé ce que je souhaitais, une vraie famille, une vraie solidarité, de l'amour, du respect, et s'accueillir comme on est, voilà, sans préjugés.
3: Voilà, et vous êtes épanouie, donc ça vous a permis de grandir.
4: Exactement.
3: Intérieurement.
4: D'avoir plus confiance en moi, et oui, oui. D'ailleurs, ça risque d'être un peu long, mais le Seigneur est plein d'humour et passe par moi. Il y a sœur Marie-Ange qui s'occupait dans un local de remplir l'huile, les lampes tempêtes, parce qu'on avait JP pour faire des économies pour l'hiver. Et je l'ai enfermée dans le local, et puis elle frappait. Elle dit, je sais que c'est toi Isabelle, hein, je sais que c'est toi. Et puis je l'ai laissée mariner.
3: Vous étiez coquine.
4: Et puis je dis, bon, alors je l'ouvre, puis je me cache, je dis, toi, bon, je me dépêche parce qu'il faut que je prépare les champs et tout ça. Et nous voilà sur le tapis, le prêtre qui lit son évangile. Et qu'est-ce qu'il va lire comme évangile ? C'est « Frappez et on vous ouvrira ». Et alors je la regarde, alors elle me fait « Oh oui, toi aussi !»
3: Comme dans une famille, on se chamaille un peu, on a de l'humour. Vous avez apprécié cette période, hein ?
4: Oui, oui, oui.
3: Et c'est une période où vous avez pu avoir une prière très constante.
4: C'est ça. D'ailleurs, pour moi, c'est évident que quand on vit comme ça, baigné dans la spiritualité, la pratique, et puis bon, on a des bons enseignements qui nourrit, on n'est pas tout seul, parce qu'être chrétien tout seul, c'est dans un monde où c'est hyper connecté, où on n'est plus connecté à Dieu, mais que finalement à des idoles. Ça ne change pas, c'est juste le moyen qui change, mais on oublie de lever les yeux au ciel, et tout se résout avec l'IA. Mais l'IA, ce n'est pas le bon Dieu.
3: Non, ce n'est pas le bon Dieu. Mais le bon Dieu peut servir de l'IA, mais enfin, il ne faut pas confondre les choses.
4: Voilà, c'est ça. Il utilise les moyens, mais comme me disait Marie à Medjugorje, il faut que ces moyens soient en Dieu. Parce que le Toto, il utilise aussi les mêmes moyens. Et il peut vous...
3: Vous allez sur un autre chemin.
4: Voilà.
3: Vous éloignez Dieu.
4: Exact.
3: Donc... Vous avez cheminé avec la communauté des Béatitudes, vous avez fait plusieurs maisons, puis un jour, vous assemblez, vous avez discerné que c'était plus votre place.
4: Oui, parce que la nouvelle bergère...
3: Vous n'avez pas apprécié sa manière d'exercer l'autorité. Ça a eu un impact sur votre appel à vous.
4: Oui, c'est ça. Je pense qu'il s'est servi de ça pour me être un petit luminon... Parce qu'on a tous des vocations, et grâce à la communauté, le Seigneur a colmaté certaines blessures.
3: Voilà. Bien sûr.
4: Donc j'étais plus parée à
3: reprendre,
4: à
3: la,
4: reprendre
3: vie,
4: la vie,
3: entre guillemets, dans le monde.
4: Dans le monde, ouais. Avec le Seigneur. Chose que si j'avais été... c'était mon expérience quand j'ai plus ou moins... J'étais pratiquante à l'armée, mais je supportais pas l'autorité à cause de ma mère, quoi. C'était un peu difficile, quoi.
3: Donc, avant d'intégrer la communauté, vous avez fait une expérience à l'armée. D'ailleurs, c'est là qu'a été détectée une maladie que vous avez.
4: Oui.
3: Un problème de rein, hein, c'est ça ?
4: Oui, oui. La maladie de berger.
3: On va y revenir. Donc, vous quittez la communauté et là, vous retrouvez du travail. Il me semble que vous étiez ambulancière.
4: Oui.
3: Vous viviez chez votre grand-mère et puis il a quand même fallu que vous trouviez un autre lieu parce qu'avec une personne d'un certain âge, vous aviez des horaires de fou. Quand vous avez besoin de dormir, elle pouvait écouter la télévision, ça vous empêchait, bref. Et puis, c'est pas nécessairement évident pour une personne âgée de comprendre ce rythme un peu effréné d'une personne qui est dans les soins, finalement. Donc, vous avez eu l'opportunité de prendre un studio.
4: Exact.
3: Et puis, est né dans votre cœur un grand désir.
4: Oui, c'est ça.
3: Le désir de...
4: D'avoir une vie de couple, une vie, de ne pas être toute seule. Et puis, surtout, je disais au Seigneur, je ne veux pas de riches, je ne veux pas d'un Apollon. Moi, pourvu qu'il soit dans la religion, où on puisse aller dans le même but, être avec toi.
3: C'est important pour vous que votre conjoint, quand même, adhère à la foi chrétienne.
4: Et oui, parce que c'est un combat, comme dit saint Paul, j'aimerais que vous restiez tel que vous êtes, mais si à vous marier, choisissez quelqu'un qui soit dans la même mouvance que vous, parce que c'est pas dit que vous rachèterez votre mari ou le mari rachèterait sa femme.
3: Donc quand vous avez rencontré Patrick et accepté de l'épouser, vous pensiez que vous seriez en adéquation et que vous iriez dans le même sens. Mais ça n'a pas marché comme ça.
4: Voilà, j'ai accepté. Et c'est vrai qu'on avait une différence d'âge et j'avais ma stabilité. J'avais aussi confiance et on a eu de très bons moments.
3: Mariage.
4: Oui, malheureusement, on n'a pas pu se marier à l'église parce que c'était quelqu'un qui était divorcé. Il acceptait, quand j'allais à la messe, de venir de temps en temps et d'aller à Notre-Dame-du-Lot, d'aller aux offices.
3: Mais il est arrivé des grosses épreuves. Oui. Votre mari est tombé malade d'un cancer du cerveau, c'est ça ?
4: Du côlon au niveau plus haut. Bon, ça a été bien guéri, mais il y a eu des cellules cancéreuses qui ont migré au niveau du foie. Entre-temps, il a attrapé un zona parce que les traitements l'ont tellement affaibli qu'il n'avait plus les défenses pour ça. Donc ça retarder le traitement pour le foie, puis finalement, il est mort d'un cancer du foie.
3: Il est décédé en janvier 2025.
4: C'est ça, le 9 janvier.
3: Et vous, entre-temps, vous avez eu des soucis avec cette maladie du berger qui a évolué.
4: Non, pas du berger, c'est deux bergers.
3: La maladie de berger. Oui, donc... Pour X raisons, vous étiez quand même suivi. Ça a permis que le fait que ça a été décelé jeune, vous avez pu vivre à peu près normalement.
4: Exactement.
3: Avec un suivi, des médicaments. Mais bon, l'âge venant.
4: Oui, ça a commencé à diminuer. Mais je retardais le plus loin possible
3: le fait
4: d'être dialysé.
3: Ça, c'est pas rien quand même.
4: Non, c'est une épreuve aussi, oui.
3: Vous avez été dialysé finalement combien d'années ?
4: 5 ans.
3: Ça veut dire que tous les 2 jours, c'est ça ?
4: Oui, c'est ça.
3: Vous partiez ?
4: Noël ou pas Noël, parce qu'il y en a qui me disent « Bon, t'es en repos ». J'ai dit « Ben non, je n'ai pas en repos ».
3: Ah oui, mais nous, nos reins travaillent 365 jours par année. Hein.
4: Oui, c'est ça.
3: Et le Seigneur a été plein de prévenance envers vous, parce que votre maladie a évolué, mais à un moment, il y a eu quelque chose qui a fait que vous êtes dit « Je vais me faire faire une analyse médicale ».
4: Oui.
3: Et en fait, quand ils ont vu les rapports, ils ont appelé tout de suite le médecin qui a essayé de vous joindre. Et vous étiez là, regardez la télévision, c'était le Tour de France, Mont Ventoux, tout ça. Et finalement, vous avez répondu au téléphone. Et là, c'était hyper urgent de vous dialyser.
4: Oui, c'est ça. Exactement. Sinon, j'y restais, je m'endormais. S'il n'avait pas téléphoné, je pense que j'aurais pas passé la nuit. Je me serais endormie.
3: Ah oui.
4: Oui, et je pense que c'est un concours de coïncidences qu'on appelle Dieu.
3: Oui, c'est ça. C'était pas votre heure, là.
4: Non.
3: Le Seigneur voulait pas que vous partiez maintenant.
4: Non.
3: Donc, on vous hospitalise et ça y est, la dialyse commence. Entre-temps, votre mari meurt et vous, la dialyse...
4: Les 2 premières années, j'ai pas pris ça comme une épreuve parce que, avec Patrick... j'ai accepté, il était toujours prévenant, tout ça, donc je le vivais très bien. Et puis quand il est décédé, il faut dire que le cancérologue, il savait que j'étais dialysée, mais il ne voulait pas l'hospitaliser. Il a dit non, vous inquiétez pas, on va vous soutenir. Puis non, moi quand je partais à la dialyse, c'est toute une demi-journée, voire presque une journée. Il restait tout seul sans surveillance, quoi. À part le matin, l'infirmière qui faisait les premiers soins, et voilà. Je gérais ses médicaments.
3: Ça vous a épuisé ?
4: Je me levais à 5 heures. Et d'ailleurs, quand j'étais appelée à la greffe, mon réveil, à l'époque, j'avais mis sur minuteur, mais là, j'avais tout enlevé. Et, incroyable, il a sonné comme si je me réveillais à 5 heures à l'époque de Patrick. J'ai senti comme si c'était Patrick qui. De là-haut.
3: Alors là, on mélange plusieurs sujets. Mais la bonne nouvelle, c'est que maintenant, vous êtes greffé depuis peu.
4: Oui.
3: Et que quand on vous a téléphoné pour cette greffe, on vous a téléphoné...
4: De la nuit du 7 au 8 mai. Et il faut dire que j'ai passé presque ma deuxième année où je me sentais perdue. Moi qui aimais bien le faire le chapelet, j'y arrivais plus.
3: Après le décès de votre mari.
4: Voilà, un an après. Parce que je suis arrivée à remonter assez vite, mais au bout d'un moment, je crois qu'est venu de vivre le deuil. Parce que moi, toujours les choses à retardement. Quoi. J'apprends vite, mais il faut m'expliquer longtemps. je pense que le Seigneur a permis ça.
3: Un passage à vide, quoi.
4: Un passage à vide, et un jour, je frappe au tabernacle, et je dis, oh Seigneur, j'en ai marre. Des fois, je pensais au suicide, bien sûr, je ne l'aurais pas fait, parce que c'était bien que c'est pas bon. Et puis là, se trouve un signe. J'ai vu un papillon qui tournait autour de moi, et puis j'ai dit, c'est assez drôle, alors. Et c'est arrivé que dans la nuit, et le soir, je voulais... faire partie des hospitalières pour accompagner les malades ou être malade, mais bon, il faut faire un dossier pour être dialysé sur place.
3: Pour aller à Lourdes.
4: À Lourdes, exact. Et il se trouve que une copine me dit « Mais quand tu seras greffé, tu pourras y aller. » Je dis « Oui, c'est ça. » Pour moi, comme j'avais les... Je ne m'étais pas due en premier, je regardais la télé, les séries... Je me dis, je me croyais perdue, j'étais...
3: Ah oui, vous avez vraiment touché le fond.
4: Ouais.
3: Mais vous avez continué quand même d'aller voir le Seigneur au tabernacle, parce que pour pouvoir taper sur le tabernacle et dire au bon Dieu, écoute, fais quelque chose là, c'est que quand même, il restait quand même un lien.
4: Oui,
3: c'est ça.
4: J'ai expérimenté, alors je ne sais pas si on peut dire la nuit de l'esprit, ceux qui ont une telle aversion sur Dieu ou qui sont en guerre avec lui parce qu'ils ont vécu quelque chose de difficile et qui ne peuvent plus rentrer dans une église. Et moi, quand j'ai expérimenté ça, je dis, mais quand même, j'ai vécu des choses extraordinaires. Comment se fait-il que je suis au bord de perdre ma foi, quoi? Je ne ressentais plus. Et quand elle m'a dit ça, ben, ça s'est passé dans cette nuit-là, dans la nuit du jeudi... au vendredi, à 4h du matin, le néphrologue de Montpellier m'appelle, me dit bah vous, on vous attend pour la greffe à 8h30. Pas réalisé, tellement qu'à 4h du matin, je me suis habillée, j'ai pris la douche, enfin, dans l'autre ordre. Et puis, j'ai pris mon petit déjeuner, puis j'ai dit mais ça fait un peu tôt pour y aller. Quand j'ai appelé le taxi, elle était sur le trajet, puis je l'ai appelée, non, c'est pour 8h30. Ah bon, ben, c'est pas à peine que je vienne à 5h, je viendrai à 6h30. Et ce qui m'a motivée pour appeler le taxi, c'est qu'elle avait une rose sur son... Et moi, j'ai la rose, c'est Marie, quoi. C'est... Sur le trajet, elle se présente, elle me dit, je m'appelle Marie.
3: Oh, incroyable.
4: Alors, je me dis, ben là, je suis bien entourée, quoi. Enfin... quand j'ai appelé ma famille, tout le monde est éclaté de joie. Ma mère a pleuré. Mais moi, j'ai pris ça de façon nonchalante. Parce que bon, il y a 6 mois de ça, j'étais échaudée. On m'avait appelé, mais ça, je ne correspondais pas. Ça ne matchait pas.
3: Oui, il y a quand même pas mal de critères qui doivent matcher.
4: Voilà.
3: Il n'y a pas un don de rein tous les jours. Et donc,
4: ils prennent une partie de... du sang, et ils font un contrôle pour voir si... pour mettre toutes les chances de mon côté, quoi, pour pas... Et du coup, je me disais, bon...
3: On va bien voir, j'y vais, mais...
4: Exactement, si... autant à l'opération, je vais voir la lumière. Et puis non, tout ce que j'avais pensé, tout s'est bien passé. Je me suis remise, alors qu'une dame, elle a été greffée il y a quelque temps, m'a dit « Mais vous êtes déjà debout ?» J'ai dit ben, « Ben oui !»
3: Et ils avaient même pu aller à Lourdes.
4: Eh oui, puis il se trouve que j'en ai profité pendant ces 9 jours de soins. J'avais amené ma Bible, et j'ai laissé tomber la télé. J'ai dit « Ah non, Seigneur, toi, t'as tout donné pour qu'on ait la vie éternelle. On saute de joie parce qu'il y a... un être humain qui m'a donné son rein, et combien toi tu nous as tout donné, quoi. J'ai pas le droit d'être indifférente, et en plus tu m'as tellement donné par la suite. Donc j'ai demandé à voir l'Eucharistie tous les jours, et on a prié, à tel point que moi je le sentais pas, mais une aumônière m'a dit, mais on sent la présence de Jésus et Marie à tes côtés. Ah, j'ai dit, ah bon? Et il se trouve qu'elle avait une icône de Marie, et elle s'appelait Marie aussi.
3: Rendons grâce à Dieu, Isabelle. Merci pour votre témoignage. En tout cas, on peut voir que quand le Seigneur aime un enfant. De toute façon, il aime tous les enfants. Mmh. Chaque auditeur qui nous écoute est aimé de Dieu. Mmh. Et il ne lâche pas la main de celui qu'il aime. Et c'est une invitation à rester ferme dans la foi, à se battre pour la conserver. Mmh. Que cela donne de l'espérance à nos auditeurs. Hein. Vous vous êtes sentis, vous, complètement perdus, foutus. Eh bien non, vous ne l'étiez pas.
4: Ah oui. Dans le journal de Sœur Faustine, Jésus dit que l'amour de Dieu, c'est l'arbre, et que la miséricorde, c'est le fruit. Et croyez-moi, Dieu n'est que miséricorde. Même au dernier moment, si vous êtes sincère, il vous accueille. Il ne supporte pas qu'on puisse se perdre. C'est comme quand vous perdez un enfant parce qu'il s'est éloigné, ben vous souffrez, ben Dieu souffre mille fois.
3: Mille fois plus, oui. De toute manière, beaucoup plus globale et
4: personnelle pour chacun.
3: Oui. Merci infiniment, Isabelle Bertrand, pour votre beau témoignage et bonne suite de route avec le Seigneur.
4: Oui, mais je pense qu'il veille. Il veille et puis il veut me faire devenir un veilleur. Et j'ai déjà évangélisé. J'ai plus peur de parler du Seigneur. J'ai dû faire un Doppler et celle qui m'a fait un Doppler, elle a regardé ma médaille de Jésus qui montrait son cœur avec les rayons. Et j'ai fait un courrier et j'ai mis... Jésus, j'ai confiance en vous et le chapelet de la miséricorde.
3: Bien.
4: Et que le Seigneur, ben c'est lui. Nous, on n'est que les messagers, les panneaux. Le Seigneur ne nous demande pas de convertir. Sachez que vous n'êtes pas responsable si ça ne marche pas ou pas. Parce que, comme dit saint Paul, il plante, Apollos arrose, mais c'est Dieu qui fait pousser.
3: Merci Isabelle.
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2: La vie en miniature. Eh bien moi je te dis qu'il va y arriver, pardi, parce que l'Antonin c'est le plus fort. Et moi je te dis que c'est pas sûr. Eh bien si, eh bien non. Oh pauvre, ça peut durer longtemps cette affaire-là, pas vrai? On est dans un joli, que dis-je, dans le plus joli de tous les villages, niché au cœur du Luberon. Et ce village-là est au massif du Luberon ce que le diamant est à l'écrin. Ouais, tout simplement. C'est vous dire s'il est beau, hein? Ses habitants sont attachants, ils sont plus vrais que nature, et ils passent une partie de leur temps à s'asticoter, à s'escagasser, comme on dit là-bas. C'est plus fort qu'eux. Mais ça n'est jamais méchant pour la bonne raison qu'ils s'aiment bien et que c'est pas dans leur gène d'être de mauvais bougres. Mais là-bas, on a le verbe haut et le parler facile, on a le sang chaud et on s'emporte vite. Alors, qu'est-ce qui se passe, hein? Il se passe que l'Antonin, celui qui sait tout faire de ses 10 doigts et qui a déjà réalisé une grande maquette extraordinaire pour ses trains électriques, même qu'elle occupe un hangar tout entier, avec montagnes et collines, rivières et torrents qui dévalent les pentes, cloches de l'église qui sonnent et nuit qui tombe. L'Antonin, donc, a décidé de s'attaquer à un autre projet. Il a lu quelque part, plus précisément dans le

0: possible, bien entendu, avait des photos à l'appui, afin qu'un éminent jury puisse se rendre compte de la véracité de la réalisation et attribuer en toute justice les prix aux lauréats. Devant l'air de l'Antonin, Émile le cafetier avait demandé « Oh l'Antonin, qu'est-ce qui t'arrive, hein ? Tu fais une tête de gobie en lisant le journal maintenant ? Sais-tu qu'une nouvelle ne te revient pas ?»«
1: C'est pas ça, Émile, c'est pas ça. » »«
0: Et alors, Kézako ? »
1: Il y a un concours.
0: Un concours?
1: Ouais.
0: Un concours de quoi?
1: De modélisme.
0: Ah.
1: Ouais.
0: Et tu vas t'inscrire alors?
1: Ouais.
0: Et qu'est-ce que tu dois faire?
1: Un petit coin de France.
0: Un petit coin de France?
1: Ouais.
0: Et tu vas faire quoi?
1: Eh bien, le village pardi. Qu'est-ce que tu veux que je fasse, hein? Je ne connais que ça, moi.
0: Le village tout entier?
1: Ouais, ils veulent un petit coin de France, et bien je vais leur faire un petit coin de France, et le plus beau de tous.
0: T'as raison, Antonin, t'as raison, notre village, c'est le plus beau. Et comment que tu vas t'y prendre pour le recopier?
1: Je sais pas encore, Émile, mais ça va venir, je vais trouver.
0: Sûr? Eh, doué comme tu es, je parie que tu vas gagner le concours et faire honneur à toute la commune.
1: Attends, cafetier, attends, c'est pas encore fait.
0: Et où que tu dois la porter, ta maquette, hein?
1: En Avignon.
0: En Avignon?
1: Ouais.
0: Mais peu cher, hein? C'est au bout du monde, ça. Comment que tu vas la transporter?
1: Je sais pas encore, Émile, mais ça va venir. Je vais trouver.
0: Sûr, je te fais confiance.

0: Bien évidemment, Émile et Héloïse, son épouse, se sont chargés de répandre la nouvelle. Il a suffi de prévenir tous les clients qui entraient au bistroquet, et ces personnes-là se sont chargées d'avertir leurs connaissances. Voici pourquoi, en moins de temps qu'il n'en faut au Mistral pour se lever, tout le monde a été au courant de l'événement. L'information s'est quelque peu déformée en arrivant aux masses les plus isolées, mais elle y est arrivée quand même. Aussi certain que 2 et 2 font 4 d'après monsieur l'instituteur et tous les membres de l'Académie de mathématiques. Il faut reconnaître qu'on aime bien ces rumeurs qui circulent et les événements qui y sont attachés. Ça met un peu de piquant dans la vie quotidienne et ça permet de commenter. Car en Provence, que voulez-vous ? On aime bien commenter, c'est comme ça. Maryse a déclaré tout de go.
1: Moi, j'en suis sûre et certaine. L'Antonin, c'est le plus fort et le plus doué et le plus méticuleux et le plus gentil. Alors il va gagner.
0: À quoi le Marcel a répondu. Ouais, mais tu sais Maryse, la gentillesse, c'est pas ça qui va le faire gagner le concours.
1: Et alors?
0: Et alors, c'est pas un argument, pardi.
1: Je m'en fiche, Marcel, je m'en fiche. N'empêche que l'Antonin, c'est le plus gentil de tous les participants. Et moi, je te dis qu'il va gagner.
0: D'accord, Maryse, d'accord. T'énerve pas, oh.
1: Je m'énerve pas. Je dis les choses comme je les pense, c'est tout.
0: Le dit Marcel a rencontré Jean-Paul, dit le papé, qui est, disons-le, un peu dur d'oreille, à qui il a annoncé. Ave, oh le papé, tu sais qu'il y a un concours?
2: Les beaux jours? Pourquoi que tu attends les beaux jours?
0: Mais non, un concours.
2: Quel jour? Eh bien, je crois que c'est jeudi aujourd'hui.
0: Jean-Paul, tu m'escagasses.
2: Ce que tu veux que ça te fasse, j'en sais rien, moi, je m'en fiche.
0: C'est-il pas possible d'être sourd comme ça, peu cher?
2: Quoi?
0: Rien.
2: Ah bon?

Bref, ce qui fait la une des conversations, eh bien, c'est le fameux concours et la victoire fracassante de l'Antonin devant un parterre entier de personnalités, car tout le village est derrière lui et le pousse vers les sommets de la gloire. Lui, peu cher, il est à 100 lieues de se voir décerner un quelconque prix. Ce qui le motive, c'est ni plus ni moins de participer à l'aventure et de se lancer un nouveau défi. En effet, ça fait longtemps qu'il n'a pas repris cette passion de modélisme. Et ouais, il a été malade pendant un certain temps, peu cher, et il est resté bien fatigué durant des mois.

0: Et dans son hangar où règnent ses circuits ferroviaires, il n'y a plus guère de place pour ajouter quoi que ce soit. Antonin réfléchit le jour, rêve la nuit et se promène de long en large dans la commune avec un appareil photo, un calepin et un crayon et une roue à mesurer, un odomètre, pour utiliser le nom savant que lui a prêté le maçon du village voisin. Pas facile, hein, pour Antonin de se concentrer sur sa tâche, pour la bonne raison que les villageois sont excités comme des puces par cet événement, que chacun veut lui donner un conseil dont il n'a cure, ou pousser l'odomètre le long d'une bâtisse rien que pour voir défiler les chiffres indiquant les dimensions de la maison en question. De vrais gamins. Alors, régulièrement, on entend l'Antonin s'énerver quelque peu.
1: « Oh pauvre, tu peux pas me foutre la paix, toi ? Je peux pas me concentrer sur mon travail, va glandouiller ailleurs. Oh, ça va, eh ? Ronchon, va. Pignouf !»

0: Il n'empêche, ce projet de l'Antonin galvanise tout le village. Alors quand monsieur le curé rencontre monsieur le maire, il s'ensuit cette conversation.
1: Ave, ô curé.
0: Ave, ô monsieur le maire.
1: Tu as vu comme ils sont bien mes administrés.
0: Qué?
1: Eh bien, avec le projet de l'Antonin, pardi.
0: Tes administrés, comme tu les appelles, n'y sont pour rien.
1: Mais si, ils sont tous derrière lui et ils le poussent.
0: Ouais, même que si ça continue, ils vont le faire tomber peu cher.
1: Oh, qu'est-ce que tu racontes, l'abbé?
0: Je raconte, Ernest, je raconte la vérité vraie, que si tes administrés, ils ne laissent pas un peu tranquille mon Antonin...
1: Ton Antonin? Eh bien oui, c'est un de mes paroissiens les plus assidus. Ouais, bon, passons.
0: Je disais donc, avant qu'on m'interrompe de façon intempestive, que si tes administrés, ils ne laissent pas un peu tranquille mon Antonin, eh bien, mon Antonin risque d'abandonner son projet tout simplement pour qu'on lui fiche la paix. Car là, tout le monde est en train de l'escagasser et qu'il en a par-dessus la tête, car lui, il aime à travailler tranquillement, au calme.
1: Au pauvre, mais ce serait la catastrophe, car il représente la commune tout de même.
0: Ouais, alors fais ton boulot de maire.
1: Qu'est-ce que tu veux que le maire fasse là-dedans,
0: Eh bé, tu dis à tout le monde de fiche la paix à Antonin, c'est tout.
1: Tu crois, l'abbé?
0: Bien sûr, Ernest. Les gens, ils ont confiance en toi, ils t'écoutent. Le curé ne pouvait pas trouver mieux comme argument. Le maire se rengorge bien un peu sous le compliment. Il bombe le torse et déclare.
1: Ouais. On a le conseil municipal demain soir. Je vais préparer un mot dans ce sens.
0: Bravo!
1: Merci, curé. Mais
0: quoi, Ernest?
1: Mais tu ne dis à personne que c'est toi qui as eu l'idée, hein?
0: Mais non, Ernest, je ne dirai rien. T'inquiète pas, ton image n'en souffrira pas.
1: Te fous pas de moi, hein?
0: Mais non, monsieur le maire, mais non, loin de moi cette idée.
1: Faux jeton, va.
0: Mécréant.
1: Hypocrite.
0: Gros plein de soupe.
1: À très vite.
0: Ouais, et bonne journée, hein? Voilà pourquoi, grâce à l'amitié et l'entente cordiale entre le curé et le maire, les villageois ont pu se rendre compte du besoin vital de tranquillité de l'Antonin pour mener à bien son entreprise. Maintenant, quand quelqu'un le croise, on entend juste « Ave, oh l'Antonin, ça va ?»«
1: Ça va. »
0: Et on le laisse à ses affaires. Ce qui ne veut pas dire, loin de là, qu'on arrête de parler de cette histoire.
1: Ah, ça non! Elle est sur toutes les lèvres!
0: Parfois, c'est Antonin lui-même qui demande.
2: Ave, oh, toi qui passes, tu pourrais me donner un coup de main, s'il te plaît?
0: Alors l'autre s'empresse d'accourir et fièrement aide Antonin. Ensuite, il va pouvoir raconter à tous les autres, en roulant des mécaniques, qu'il a servi de manœuvre. Et il ne sera pas loin de décréter que si l'Antonin gagne le concours, eh bien, ma foi, ce sera un peu grâce à lui, pardi. Alors, il y a toujours un pour ajouter malicieusement, en guise de conclusion,
1: s'il perd, ce sera un peu grâce à toi, couillon

0: tout un travail en amont est nécessaire pour réaliser un tel chef-d'œuvre. Aussi, comme l'honneur du village en découle, Antonin n'hésite pas à faire participer les uns et les autres. Le maire a fait dégager du matériel dans le hangar de la commune afin que la place libre se transforme en atelier de construction de la maquette.
1: Eh bien oui, Antonin va représenter la commune. Alors il est juste que la commune lui donne un coup de pouce.
0: Marius prête sa vieille remorque qui ne sert plus depuis longtemps. Elle servira de soubassement. Antonin a imaginé tout un système pour replier son décor afin qu'il soit transportable par la route. Une fois déplié, il mesurera les 4 par 5 mètres autorisés. Guy, le nouveau et jeune menuisier, s'attelle à tout le travail du bois. Avec Antonin, il réalise un plancher qui est fixé à même la remorque et de véritables murs de bois. Les gens qui verront passer cet engin penseront simplement à un conteneur qui se balade tiré par une voiture. Murs qui, une fois défaits de leurs attaches, se déploieront laissant apparaître un plateau géant. Eh bien oui, de 4 mètres sur 5. Eh, c'est quand même pas mal, hein. Un peu comme les ailes d'un papillon, a déclaré Augustine un peu poète sur les bords. Antonin, le maître d'œuvre, distribue le travail. Ces dames ont des consignes strictes afin de coudre de minuscules rideaux pour orner les fenêtres des petites maisons à l'identique de la réalité, bien sûr. Ces messieurs, triés sur le volet en fonction de leurs compétences et aussi de leur calme, répondent présents dès qu'il a besoin d'eux pour un coup de peinture, pour vérifier un détail de telle ou telle bâtisse, pour brancher des fils électriques, car bien évidemment, il y aura de la lumière aux fenêtres, la cloche de l'église qui sonne et les sonnailles des bédigues qui se feront entendre. Et ouais, ce sera plus vrai que vrai, mais en tout petit. Certains observateurs sont chargés de vérifier la construction d'après les photos ou d'après la réalité, tout simplement. Alors on les voit avec des airs importants, déambuler dans les quelques rues et se camper devant une maison pour l'observer de la tête aux pieds. Oui, bon, du toit au sol, si vous voulez. « Voyeur !» a crié Mireille depuis son potager. « Passe ton chemin !»«
1: Oh, ça va, eh !» C'est pas toi que je reluque, c'est ta bicoque,

Même Benoît, le maître d'école au parler pointu, vu que c'est un gars du Nord, vient une fois par semaine accompagné de ses élèves pour voir le chantier. Alors Antonin, qui aime beaucoup les enfants et sait leur parler, leur explique tout. De la conception du projet à la touche finale, tout y passe, séance après séance. Mais, comme le dit Benoît à qui veut l'entendre, les enfants ne se divertissent pas pour autant, ils travaillent sur le sujet. Dictée, poésie, rédaction, découverte des métiers, histoire du village et de la région, ils font tout le tour de la question. « Tu vois, Benoît, » répond Quinquin, « on en fait des choses dans le sud, hein ? C'est pas dans ton grand nord qu'on mettrait tout un village derrière un projet comme ça. » »« Mais si, bien sûr. » »« Mais non, il n'y a que Luberon pour faire ça. » »« Oh, quand même, vous exagérez. » On exagère ? Eh bien, prouve-moi le contraire. » Mais le pauvre Benoît, comme d'habitude, se voit confronté, gentiment, il est vrai, mais fermement, à tous les habitants qui se serrent toujours les coudes dans l'adversité. Même si là, tout de même, il ne s'agit pas d'adversité, juste d'asticotage. On connaît tous la supériorité des gens du Luberon sur le reste du monde, pas vrai ? Alors, on se plaît à le rappeler aux étrangers du dehors. Ah, peut-être un peu trop à leur goût, d'ailleurs.

0: monsieur le maire prend très à cœur l'engagement de toute la commune pour la réussite de la grande œuvre de l'Antonin et n'a de cesse d'encourager les uns et les autres, même les seuls qui ne font rien. Bien évidemment, il va régulièrement à la rencontre de l'artiste, comme il l'appelle.
1: Oh l'artiste, bien le bonjour.
2: Ave, oh Ernest.
1: Ça va comme tu veux.
2: Ça va.
1: Ça avance bien.
2: Ça avance.
1: Tu as besoin de quelque chose?
2: Non.
1: Alors bon courage, hein. On est tous avec toi.
2: Merci.
0: Il n'est pas bien bavard, l'Antonin, mais il apprécie la gentillesse des villageois. L'abbé Justin est venu avec son bénitier et son goupillon pour bénir le chantier, comme il dit. Ce qui a fait dire à ce mécréant de maire
1: « Allez, tu vas faire des courts-circuits à inonder les fils électriques, curé !»
0: À quoi l'abbé en question a bien sûr rétorqué en toute charité fraternelle, comme il se doit pour un respectable homme de Dieu.
1: « Si je t'arrosais un peu plus, ave mono benito, monsieur le maire, peut-être que ça fonctionnerait mieux dans ta cervelle creuse, pardi. »«
3: Cul béni, va !
1: Païen !»
0: Maryse, qui tient une place toute spéciale dans le cœur d'Antonin, vu qu'il pensait se la marier il y a 5 décennies, même que ça ne s'est pas fait, car elle en aimait un autre, et que lui, le pauvre vieux, n'a jamais cessé de l'aimer en secret. Maryse, donc, a tous les droits. C'est la seule qui peut émettre un avis contrariant pour Antonin, sans qu'il sorte de ses gonds, comme d'habitude, et qu'il envoie les autres à la pêche. C'est vrai, quoi. Il faut toujours que les gens y mettent leurs graines de sel partout où ils passent. Et Antonin, ça lui donne des boutons.
4: « Moi, Antonin, je trouve que le toit de l'église est trop pentu. »«
5: Moi, il me semble que la maison de la Louisette est plus foncée. »«
4: On dirait que l'école va s'effondrer. »
5: Le chemin qui mène à ma maison est plus étroit que ça,
1: etc., etc.
0: Elle, Maryse, on dirait bien qu'elle a un régime de faveur au milieu de toute cette pagaille, car elle dit ce qu'elle pense, elle suggère de corriger tel détail, ma foi. Si c'est fondé, l'Antonin lui dit
2: « Tu as raison, Maryse, je vais faire comme tu dis. »
0: À quoi elle répond
6: « Ouais, là, je pense que j'ai raison. »
0: Si ce n'est pas fondé, eh bien l'Antonin, il lui dit
2: « Non, Maryse, je ne change rien. »
0: À quoi elle répond
6: « C'est toi le chef, Antonin, c'est toi le chef. »

0: Un beau matin, Antonin, aidé de Guy et de quelques autres, teste le système de déploiement et d'ouverture de la maquette. Il y a juste quelques points à reprendre pour que ça fonctionne parfaitement, ce qui soulève au Marcel ce cri d'admiration et d'enthousiasme. Franchement, Antonin, tu es le roi de la bricole, c'est moi qui te le dis. Ouais, ajoute Marius, moi je te dis qu'il va se le gagner le concours.
1: Eh, les deux escogriffes, répond l'Antonin, au lieu de jacasser comme les femmes du village, aidez-moi donc, il faut pas vendre la peau de l'ours avant de l'avoir tué, pardi.
0: Il arrive un moment où Antonin commence, pour ainsi dire, les finitions de son œuvre, à savoir qu'il dispose toute la végétation, cyprès, micocoulier, olivier, platane, thym, lavande, romarin, sarriette et tout le bazar. La maquette en est alors complètement transformée. Il semble que ça l'habille et que le vêtement, ma foi, lui va comme un gant.
1: « On s'y croirait, Antonin !» s'est écrié Maryse. « Tu trouves, Maryse ?»« Bien sûr que je trouve, hein, puisque je te le dis. »
0: Ensuite, eh bien, ensuite, c'est le grand moment que tous attendent. Mais Antonin va opérer en cachette, dans le calme et la tranquillité, afin de ne pas attraper de crise de nerfs avec chacun qui risque de donner son avis. Il dispose un tas de petites figurines qui rendent la scène plus véridique. Il change de place l'une, tourne un peu l'autre, jusqu'à ce que l'ensemble lui paraisse non seulement cohérent avec la réalité, mais également harmonieux. Alors, il soulève chacune d'elles et dépose un point de colle sur son socle. Une fois l'homme, la femme, l'enfant ou l'animal posés définitivement dans le décor, Antonin recule un peu, plisse les yeux, contemple le tout, et satisfait, s'avance à nouveau afin de coller une autre figurine.
1: « Bravo, Antonin !»
0: s'est exclamée Maryse quand elle a vu le résultat.
1: « C'est comme si ta maquette prenait vie !»«
0: Elle prend vie, Maryse, elle prend vie, tout simplement. »«
1: C'est magnifique !»«
0: Sûr ?»«
1: Évidemment !»«
0: Regarde ta maison, Maryse. »«
1: Oh, mais c'est-y pas moi, là, sur le pas de la porte ?»«
0: Oui, c'est toi. »
1: Et Mireille dans son potager, Ernest devant la mairie, oh, et l'abbé Justin sur le parvis de l'église. Oh, et Marieux, c'est Marcel, et la Louisette, Antonin, tu es merveilleux. Mais c'est toi là aussi? Tu veux que je te dise, Antonin?
0: Quoi donc, Maryse?
1: Moi, je ferai partie du jury que je te donnerai le premier prix, pardi. T'es bien. Je fais la bise au vainqueur.
0: Et Maryse, de claquer une bise sur chaque joue, rougit par l'émotion d'Antonin.
2: Mais tu sais, Maryse, je ne vais peut-être pas gagner. Il y a des gens vraiment très doués pour le modélisme, tu sais.
1: Arrête, va. Moi, je te dis que tu vas gagner.

0: L'un après l'autre, les villageois viennent admirer le chef-d'œuvre.
1: Attention,
2: on met les mains derrière son dos avant de s'approcher.
3: Oh, l'Antonin, on n'est pas des gosses quand même.
1: Tu parles,
2: je vous connais. Vous allez regarder avec les doigts et tout me saloper, j'ai.
3: Oh, ça va, hein.
2: Allez, on met les mains derrière le dos pour te faire plaisir.
0: Ensuite, eh bien, ensuite, les commentaires fusent de partout.
3: Oh, Antonin,
0: remarque le maire,
3: je trouve que tu m'as fait une bedaine un peu trop grosse.
2: Mais non, Ernest, mais non.
4: Antonin, je suis si vieille que ça, avec plein de rides?
2: Ouais.
3: Antonin, j'ai pas trop l'air d'un saint homme, là, hein?
2: Et non, l'abbé, et non.
0: Etc., etc. Un matin, Guy attelle à son fourgon la fameuse remorque. Il embarque avec lui Antonin et Marcel. Et passant entre une véritable haie d'honneur formée par les villageois presque au grand complet, ils partent pour l'aventure. Alors, une fois terminé le chahut des hip-hip-hip et des bravos, la foule se rassemble comme électrisée par le succès à venir de l'Antonin. Au bout d'un moment, Maryse déclare
4: « N'empêche, hein, il est vraiment beau notre village. Hein. Et nous aussi, pardi, en tout petit, on est tous bien mignons. On est les plus beaux du monde, pardi. »

0: est 5 heures.
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2: Le 30 septembre, l'Église célèbre la mémoire de Saint Jérôme, prêtre et docteur de l'Église. Né dans une famille chrétienne et aisée, vers 345 à Spyridon, entre la Dalmatie et la Pannonie, il réalise des études littéraires à Rome. Il meurt à Bethléem entre 419 ou 420. Il reçut le baptême à l'âge de 19 ans en 366. Il entre dans une communauté religieuse et puis, après un séjour à Trèves, en Germanie, il décide de partir faire l'expérience du désert en Syrie. Il est ordonné prêtre entre 376 et 379, mais il revient à la ville pour étudier les Écritures à Constantinople entre 378 et 380, avec Saint Grégoire de Nazianze. Il revient à Rome en 382 et devient le secrétaire du pape Damase. À la mort de ce dernier, menacé par les ennemis que son franc-parler lui a gagnés, il revient en Terre Sainte pour y fonder deux monastères, une école et un hospice. Il se fixe à Bethléem entre 385 et 386. C'est là qu'il accomplit l'œuvre pour laquelle il est reconnu, la traduction de la Bible en latin, la fameuse Vulgate validée par le Concile de Trente au XVIe siècle. Il prit part aux controverses de son temps contre Pélage et contre Origène, mais il marqua la postérité par ses commentaires exégétiques de tous les livres saints de la Bible. Pierre Gounel commente son expérience à Bethléem en disant, je cite, « Une discipline ascétique, sans défaillance, que nourrissait la lecture savoureuse de la parole de Dieu, la familiarité de Jésus dans l'Évangile, lui permirent d'accéder peu à peu dans l'humilité, à l'ordre supérieur de la charité, et de communier à l'esprit de cette crèche qu'il avait choisie pour refuge. » Saint Jérôme a choisi de se consacrer à l'étude de la parole de Dieu dans le lieu même où cette parole s'est faite chair, c'est-à-dire s'est concentrée en une personne, Jésus-Christ. C'est l'occasion de nous poser une question de méthode dans le cadre de ces chroniques d'écologie intégrale. La Bible est-elle un livre d'écologie? La réponse est indéniablement non. La problématique écologique étant née au XIXe siècle, il serait anachronique de dire cela. Cependant, la Bible nous parle véritablement du rapport humain à la création, mais ce n'est pas son sujet principal. Elle raconte en premier lieu l'histoire de la relation entre Dieu et son peuple. Ce n'est que secondairement que les éléments de la création sont présents et sont aussi considérés pour eux-mêmes ou dans leur relation avec l'être humain. On peut fonder l'écologie intégrale sur les Écritures, car tout ce qui concerne l'histoire du salut humain a des retombées cosmiques sur toute la création et ce qu'elle contient. Mais il faut retenir qu'il est légitime d'interroger la Bible avec les questions qui sont les nôtres aujourd'hui. La question écologique en fait partie. Le propre des Écritures est de pouvoir être l'objet d'une interprétation vivante, signe du dynamisme de l'Esprit-Saint, qui fait jaillir dans nos esprits, nos cœurs et nos intelligences un sens renouvelé, actualisé, pour relever les enjeux et les défis de notre temps. Ces chroniques ont été pour moi l'occasion de mettre en lumière un certain nombre de clés de lecture des textes bibliques à la lumière de l'écologie intégrale. Je me permets de vous les partager pour terminer. Dans un premier temps, il s'agit d'appliquer le prisme du tétraèdre des quatre relations de l'écologie intégrale. La relation à Dieu, aux autres, à soi et à la création. Comment les textes envisagés traitent-ils de ces quatre relations ou de certaines d'entre elles ? De manière plus spécifique, la place de la création et des créatures non humaines est un bon point de repère. C'est assez factuel et des surprises sont possibles. Troisièmement, l'extension d'un sujet à sa dimension cosmique, comme par exemple la relation aux pauvres, qui est inclusive de la création, qui est constituée comme pauvre par le pape François au paragraphe 2 de Laudato si. Quatrièmement, la critique du paradigme technocratique, notamment dans les questions relatives à l'argent. Cinquièmement, les aspects de la doctrine sociale de l'Église, en particulier quand les textes abordent les thèmes comme la propriété, la mise en commun, la dimension politique et toutes les questions sociales qui peuvent être revisitées par le paradigme de l'écologie intégrale. Dans ce cas, la convocation des principes permanents de l'enseignement social de l'Église est un outil assez simple. Sixièmement, la kénose du Verbe divin. C'est une clé qui revient très souvent. Il s'agit d'imiter l'abaissement du Christ dans le mouvement de l'incarnation pour penser le sens de la domination de la création par l'homme créé à l'image de Dieu. Septièmement, l'écologie humaine est un critère assez pratique quand les textes abordent les questions de l'écologie de la vie quotidienne, selon l'expression du pape François dans Laudato Si, au chapitre 4, et plus spécifiquement les questions de bioéthique. Pour finir, je trouve parfois, comme aujourd'hui, des prétextes pour évoquer tel ou tel thème important de l'écologie intégrale, comme la biodiversité ou l'engagement de terrain pour les militants de l'écologie intégrale. Cette liste n'est pas exhaustive, mais permet de mieux comprendre ce que le pape François nous invite à faire quand il s'agit de reconnaître toutes les conséquences de notre rencontre avec le Christ en ce qui concerne nos relations avec la création.

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1: Catherine Caillot, la belle Rachel.
2: La semaine dernière, nous étions avec ces deux frères que tout oppose, Ésaü et Jacob. Et Jacob, dirigé par sa mère, réussit à obtenir la bénédiction de son père. Cette bénédiction était normalement pour Ésaü. Et Jacob s'est fait passer pour Ésaü et a reçu la bénédiction. Cette bénédiction est donnée, on ne peut pas la redonner. Ésaü est dans une telle rage qu'il veut tuer Jacob. Et Jacob est obligé de fuir, ou disons qu'on l'envoie chercher une épouse très très loin. Loin, c'est dans le pays de Rebecca, auprès du frère de Rebecca, chez Laban. Il est envoyé chez Laban, il retraverse la terre et il est en chemin. Nous en étions là. Il est en chemin. Marche, marche, marche, marche le jour, marche jusqu'à la nuit, jusqu'à l'épuisement. Il pose sa tête sur une pierre au sol et s'endort. Et dans son sommeil, il rêve. Et ce rêve est si puissant qu'il a traversé les hommes et le temps. Une échelle dans son songe apparaît devant lui, là où il est, sur cette terre déserte où sa tête repose sur une pierre. Eh bien, devant cette pierre, il y a une échelle. Et cette échelle, elle monte jusqu'au ciel. Et Jacob voit les anges de Dieu qui montent et qui descendent. Et au-dessus, il y a l'Éternel. Et l'Éternel lui parle. Il lui dit qu'il est le Dieu d'Abraham et le Dieu d'Isaac, et que la terre sur laquelle il est, il lui la donnera, et qu'il est avec lui, et qu'il le ramènera dans ce pays. Et ainsi l'Éternel le comble de belles paroles, et quand Jacob se réveille, il n'y a autour de lui que le pays désert. Plus d'échelles, plus d'anges, mais la certitude qu'il est là devant la porte des cieux. En tremblant, il se dit qu'il était à la porte de Dieu et qu'il n'en savait rien. Alors la pierre sur laquelle il a dormi, il la redresse. Il fait couler de l'huile à son sommet et nomme ce lieu Bethel, la maison de Dieu. Et il reprend sa marche. Et il marche et il marche. Et rappelez-vous, il marche pour trouver une épouse. Et que voyons-nous arriver, juste aux abords de la ville ? Un puits. Oh, oh, oh, un puits, quand on cherche une épouse, voilà une belle chose. Alors le puits, ce puits-là est un puits particulier, c'est un puits très très large et il est recouvert d'une grande pierre. Et on doit rouler la pierre pour que le troupeau s'approche et puisse s'abreuver directement. Ensuite, on referme le puits en roulant la pierre de nouveau. Au moment où nous commençons l'histoire, là, le puits est fermé et il y a aux alentours trois troupeaux et des bergers. Jacob s'approche et commence à discuter avec les bergers. Et nous sommes au pays de Laban, alors il demande de ses nouvelles. Et oui, oui, les bergers lui répondent qu'il va bien, qu'il est en pleine santé. Et d'ailleurs, voilà, voilà sa fille Rachel qui arrive. Et Jacob la voit avec sa démarche souple et alerte. C'est une pure beauté. Une bergère qui guide son troupeau au puits. Aussitôt, Jacob fait rouler la pierre pour libérer l'accès à l'eau. Et puis, il prend cette jeune fille dans les bras et il lui annonce qu'il est Jacob, fils de Rebecca. Quand Laban le voit, ses bras ouverts et voix chantante, « Fils de ma sœur, tu es mon os et ma chair !» Et Jacob demeure un mois chez Laban.

0: et c'est seulement au bout d'un mois que Laban finit par lui demander « Dis-moi, quel sera ton salaire pour ton aide ici? Tu es ma chair et tu es mon sang, mais je compte bien te payer. Que veux-tu pour le travail que tu fais ici ?» Jacob le regarde et franchement le lui dit « Je te servirai 7 ans pour ta fille cadette Rachel. » « Et c'est bien à toi que je veux la donner, » répond Laban. « Et voilà, tu peux travailler 7 ans. Dans 7 ans, elle sera ta femme. » Et tous les jours pendant 7 ans, ils se sont aimés par les yeux. Ils se sont frôlés du bout des doigts. Ils se sont respirés aux rencontres impromptues. Ils se sont rapprochés et éloignés. Et puis, à la 7e année, Jacob est venu voir Laban. « Donne-moi ma femme, mon temps est accompli, je partirai d'ici. » Laban, bien sûr, doit tenir sa promesse. Alors il réunit une grande foule, toute la famille et la famille élargie, et puis c'est un banquet, c'est un festin. On mange, on boit, on mange, on boit, on boit, on boit, on boit. Et celle que Laban conduit dans le lit de Jacob n'est pas Rachel, mais sa fille aînée, Léa. Et la nuit a lieu. Et le lendemain matin, quand Jacob se réveille, « Mais ce n'est pas Rachel, tu n'es pas Rachel, tu es Léa, et ce n'est pas toi que mon cœur aime. » Mais où est Rachel? Pourquoi ce n'est pas Rachel? Cela, je vous le raconterai la semaine prochaine. Et si vous êtes trop impatient, vous irez lire Genèse chapitre 29. Bonne semaine à vous.
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2: Notre monde souffre de nombreux maux. Mais voilà que, semaine après semaine, on lui trouve des maladies différentes. Une des dernières, qui vient d'être diagnostiquée, s'appelle la phinophobie. Entendez, le refus de la fin des choses. Et plus largement, une difficulté à accepter l'inachèvement.
1: Vue de ma fenêtre, Étienne Dallaire.
2: Ce diagnostic vient d'être posé par Blanche Léridon. Elle est directrice des études de France de l'Institut Montaigne, enseignante à Sciences Po, et elle vient de publier un ouvrage intitulé « Nos inachèvements » paru aux éditions du Seuil. Mais avant de nous pencher plus précisément sur cette pensée de Blanche Léridon, faisons déjà une sorte de constat peut-être plus général. Notre monde a peur de la fin des choses. Et d'une certaine manière, il refuse la fin des choses. Alors, je pense que ça n'est pas propre à notre monde particulier, mais c'est propre à l'humanité en réalité. C'est une angoisse liée à l'existence et à sa finitude. Tous les êtres de la création ont un commencement, une vie et une fin. Mais ce qui rend l'homme malheureux, c'est qu'il a conscience de cette finitude. Cette peur de la fin des choses, elle se manifeste en nous très fréquemment. Certains ont peur de la fin du jour, lorsque le soleil décline, que la nuit arrive. Pensez, par exemple, à la peur qui habite bon nombre d'enfants à l'idée de se retrouver dans leur lit le soir et surtout dans le noir. Beaucoup demandent qu'une petite veilleuse, qu'une petite lumière soit allumée, parce qu'il y a une sorte de peur de l'inconnu, de cette nuit qui vient du sommeil dans lequel nous allons plonger, la peur que peut-être on ne se réveille pas. On a peur aussi que un bon moment s'achève. Et du coup, on ne profite pas du bon moment, parce qu'on sent qu'il arrive à son terme et qu'il ne pourra pas s'éterniser. Dans la vie courante, on a également peur de la fin d'une relation ou d'une étape de vie. Et tout cela est très légitime. Ainsi, il semble bien que cette phinophobie, avant d'être un phénomène social, c'est un phénomène personnel, individuel, que nous connaissons tous à un degré ou un autre de notre existence. Bon nombre de personnes ressentent cela. Cela témoigne d'une sensibilité, souvent d'un attachement profond au moment présent, et puis d'un attachement aux personnes qui nous entourent, parfois aux biens que nous possédons. Cette peur, si elle ne peut pas être totalement évacuée, elle peut être assimilée, c'est-à-dire qu'elle ne doit pas être là en permanence à nous pourrir la vie et nous étouffer en quelque sorte. Plusieurs démarches liées à la psychologie peuvent sans doute nous aider pour annihiler cette anxiété de la transition, cette difficulté à passer d'un état connu à un état inconnu. Il faut pour cela développer une certaine confiance en soi. Il faut pour cela avoir un peu le sens de l'aventure, le sens du pari. Et c'est une sorte de force qui nous propulse vers l'avant, même si nous percevons que cette propulsion vers l'avant n'est pas exempte de difficultés et de dangers. Nous devons prendre conscience que nous sommes des êtres qui sont soumis au temps, et étant donné que nous ne pouvons rien y faire, il faut l'accepter le mieux possible. Et retourner les choses, ne pas voir le temps qui passe comme un ennemi qui nous ronge, mais de voir dans ce temps qui passe la possibilité d'accéder à quelque chose de nouveau. La foi est sans doute aussi une aide précieuse. Pourquoi ? Parce que la foi nous engendre à avoir confiance en Dieu. Or, Dieu est le maître de la vie, il est le maître du temps. Et notre confiance en lui doit évacuer toute peur en nous, quelle qu'elle soit. Si nous savons nous abandonner entre les mains de Dieu, alors de quoi aurions-nous encore peur ? Cette peur aussi de la finitude et de la mort, elle est comme vaincue par la résurrection du Christ. Il est ressuscité pour nous entraîner dans sa résurrection. Dès lors, certes, nous pouvons toujours avoir la peur de mourir, et surtout, je pense, la peur de souffrir. Attention, je ne dis pas qu'il faut que la foi soit une sorte de fuite par rapport à cette exigence de notre existence humaine, par rapport à ces difficultés, par rapport à cette finitude. Ça n'est pas une illusion dans laquelle nous allons nous plonger pour calmer nos peurs. Non, la foi est une aventure, la foi est marquée aussi par le doute, par le questionnement, mais il y a des ingrédients dans la foi, j'oserais dire, des dimensions qui doivent pouvoir apaiser en nous un certain nombre de peurs liées à notre condition humaine. Je voudrais maintenant que nous évoquions ce thème à un niveau plus large, non plus de la personne, de l'individu, mais de l'ensemble de la société. Récemment, Blanche Léridon vient de publier un ouvrage intitulé « Nos inachèvements » paru aux éditions du Seuil. Selon elle, c'est l'ensemble de la société qui est atteinte par cette finophobie. Blanche Léridon fait d'abord remarquer que l'inachèvement n'est pas un mal purement contemporain. Elle cite le personnage de Swann dans « À la recherche du temps perdu » de Proust, un personnage qui entreprend sans arrêt, mais qui est incapable de finir quoi que ce soit. Elle cite aussi un texte de Paul Valéry de 1925 qui dit « Nous recherchons et apprécions l'esquisse, l'ébauche, les brouillons. La notion même d'achèvement est presque effacée. » Aujourd'hui, le transhumanisme et le refus de la mort constituent ce qu'elle appelle le désachèvement, c'est-à-dire la volonté de dépasser la fin, la volonté de la refuser. Il s'agit moins de réussir à atteindre la fin que de la surpasser, ce qui, selon elle, est une forme de négation de l'humanité. Blanche Léridon, dans son ouvrage, estime que ce phénomène n'est pas qu'un phénomène individuel, mais qu'aujourd'hui c'est un véritable phénomène de société. Comme exemple, elle prend le scrolling, qui est ce défilement sans fin que nous exécutons sur les réseaux sociaux en balayant l'écran de haut en bas ou de bas en haut. Cette pratique nous induit que, en fait, nous pourrions ainsi infiniment faire dérouler et qu'il y aurait toujours quelque chose de nouveau qui se présenterait, une nouvelle image, une nouvelle vidéo. Le second domaine dans lequel Blanche Léridon constate une finophobie, c'est celui des relations amoureuses, sentimentales, aujourd'hui, qui sont de plus en plus floues et qui se développent en, finalement, empêchant la rupture. Car, en refusant de s'engager, on étire une relation qui ne prive jamais vraiment l'autre de la possibilité d'un après. Cette évolution est un symptôme de l'époque, selon elle. Il existe de plus en plus de relations qui refuse les carcans habituels, qui s'émancipe des cadres habituels et qui ne démarre plus véritablement. Or, une relation qui ne commence pas, dit Blanche Léridon, est par définition inapte à toute clôture. Ces relations sont floues, on a beaucoup de difficultés à en définir les contours, mais elles tirent paradoxalement leur longévité de leur imprécision. Aujourd'hui, on peut fréquenter quelqu'un pendant des années par intermittence, sans pour autant être dans une réelle relation. Même quand la relation se distend, on continue à se voir, on continue à suivre l'autre, en particulier sur les réseaux sociaux. Il existe une espèce de présence absente, l'autre est encore là, même s'il est devenu inaccessible. Enfin, elle débusque aussi un symptôme d'inachèvement dans le monde politique. Toutes les enquêtes d'opinion montrent qu'il y a un sentiment d'impuissance publique lié à l'incapacité à mettre pleinement en œuvre les promesses faites. Mais sur le terrain, dit-elle, il s'agit surtout d'un problème de désachèvement politique. Le refus obstiné d'un certain nombre de responsables de céder leur place, d'être, en quelque sorte, des personnages politiques boomerang. Et elle constate que ça n'est pas une tendance franco-française. Donald Trump est prêt à piétiner sa propre constitution pour briguer un troisième mandat. Poutine pourrait se représenter jusqu'en 2036. Difficile donc d'accepter que les pages se tournent et que, comme le dit le dicton, que tout a une fin.
1: Vue de ma fenêtre, Étienne Dallaire.
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4: Monseigneur, bonjour.
5: Bonjour Roselyne, bonjour à tous les auditeurs.
4: Quelle joie de vous retrouver, Monseigneur, pour notre émission Monseigneur nous répond.
5: Eh oui, c'est reparti.
4: Eh oui, et les auditeurs sont bien au rendez-vous. Plusieurs questions nous sont parvenues.
5: Aïe, aïe, aïe, pas trop difficile, j'espère.
4: Oh non, rien n'est impossible. Adieu. Monseigneur, comment concilier la miséricorde infinie de Dieu, qui est amour, avec le fait qu'il y a des âmes damnées dans un éternel présent de souffrance? Pas évident comme question.
5: Ben oui, c'est une question, c'est la question de l'enfer. Est-ce que l'enfer existe ou pas? Donc, c'est, voilà. Mais le Christ a parlé quand même de ce lieu particulier, de l'enfer, hein, lui-même. Alors, il le décrit sous une forme particulière, la Géhenne, par exemple. La Géhenne, on sait que c'est une rivière de Jérusalem. Hein. Il y a le Cédron qu'on connaît bien, puisque le Christ le traversait pour venir à Jérusalem, au Temple, en passant par le Mont des Oliviers. Mais la Géhenne, en fait, c'était le lieu, c'était la déchetterie. Oui, vous savez, des déchetteries, vous savez ce que c'est? C'est là où on jetait les poubelles. Et donc, c'était un lieu tout à fait... On brûlait même les poubelles. C'est pour ça le feu. C'est le feu de purifier les ordures. Mmh. Purifier les ordures. Mmh. Donc, c'était exactement l'idée de... Pour ça qu'il prend l'idée de la Géhenne. D'autant que c'était un lieu particulièrement maudit, puisque c'est dans ce lieu qu'il y avait le fameux Tophet. Le Tophet, c'est un lieu qui avait été institué par certains pour y sacrifier des enfants. Mais pas à Dieu, évidemment, mais au dieu Moloch Baal. Dans l'histoire du peuple juif, on s'est détourné de Dieu parce qu'on avait l'impression que Dieu ne répondait pas, donc on s'est tourné vers les dieux d'alentour, et en particulier le fameux dieu Moloch Baal, auquel on sacrifiait des enfants, le fameux enfant premier-né qu'on sacrifiait. Et donc voilà, on voit ça avec Abraham qui, justement, arrivant, pense que c'est Dieu qui l'arrête justement de sacrifier son enfant. Mais certains rois, paraît-il Manassé et d'autres encore, ont institué ce

que j'en ai à faire de tes animaux. Non, pas de 139, mais voilà. Donc, les animaux, il les connaît. Donc, les sacrifices d'animaux, déjà, sont plus adéquats. Mais les sacrifices humains, encore pire, évidemment. Donc, c'était ce lieu maudit, la Géhenne. Et après, on a appelé ça l'enfer ou les enfers. L'enfer, au singulier, ben, c'est le lieu où Dieu n'est pas, tout simplement. Et les enfers, c'était simplement le séjour des morts. Donc, c'est pas pareil, hein, les enfers, c'est le séjour des morts. En hébreu, le Sheol et en grec, l'Hadès. On voit ça dans l'Ancien et le Nouveau Testament. C'est un séjour où on est en attente de quelque chose, notamment de la visite de Dieu au séjour des morts. Ça sera bien le Christ, évidemment, Fils de Dieu, qui ira au séjour des morts par sa propre mort et qui a cherché les morts pour les conduire à Dieu. Bon, voilà. Après, l'enfer, c'est le lieu où Dieu n'est pas. Alors, quel rapport avec la miséricorde? Ben, c'est-à-dire que Dieu est miséricordieux, d'accord, mais il nous a créés libres. La semaine dernière, on a parlé justement de cette liberté avec la connaissance du bien et du mal, l'acceptation de cette loi de Dieu que l'on reconnaît comme bonne et qui nous conduit à aimer comme le Christ. Voilà, c'est la vraie loi. Eh bien, nous sommes soumis à un choix. D'ailleurs, dans le Deutéronome, chapitre 30, il y a bien cette affirmation de Dieu, enfin, cette phrase de Dieu. Voilà, je mets devant toi la vie et le bonheur, la mort et le malheur, tu choisiras la vie. C'est très intéressant parce que choisis la vie, très exactement, c'est un impératif, mais un impératif qui s'adresse à une liberté. Et donc, il y a toujours pour l'homme la possibilité de refuser Dieu. Mais alors, refuser Dieu parce qu'on ne connaît rien ou parce qu'on est un peu obscurci, parce qu'on est idéologue, on n'en sait rien quand on a le cerveau un peu réduit. Eh bien, on peut très bien ne pas choisir Dieu par ignorance. Ça s'appelle l'ignorance invincible, quelles qu'en soient les causes. En revanche, la connaissance effective de Dieu, la connaissance de l'Évangile, la connaissance du Christ et le moment où nous rencontrerons le Christ face à face, évidemment, la façon dont nous nous sommes préparés pourra changer aussi les choses, il y aura une décision à prendre pour ou contre Dieu en connaissance de cause parfaite. Et donc, Dieu respectant notre liberté, eh bien, nous pourrons refuser Dieu. Et refuser Dieu, c'est se trouver en enfer, puisque l'enfer, c'est le lieu où Dieu n'est pas. Contrairement au paradis, d'ailleurs, la seule fois où Jésus emploie le mot paradis, c'est sur la croix. Aujourd'hui même, dit-il au bon larron, tu seras au paradis avec moi. Donc, le paradis, c'est d'être avec Dieu, tout simplement. Et l'enfer, c'est d'être sans Dieu, d'être pas avec Dieu. Et n'être pas avec Dieu, c'était n'être pas. Nous sommes faits pour Dieu. Tu nous as fait pour toi, Seigneur, et notre cœur est sans repos tant qu'il ne demeure en toi, dit saint Augustin. Mais c'est exactement ça. Alors, vous imaginez la souffrance d'avoir raté complètement, non pas seulement sa vie, mais sa vie éternelle. Rater sa vie éternelle, eh oui. Et figurez-vous que le mot péché, en hébreu, c'est le verbe ata, enfin, c'est le mot ata. Ata, ça veut dire rater la cible. Et voilà, c'est exactement ça. En fait, c'est rater complètement, que ce soit le péché, que ce soit le refus de Dieu, donc l'enfer existe. Alors, la miséricorde. Ben, la miséricorde, c'est un mot, on comprend en français, parce que c'est misericordia. Cordia, c'est le cœur en latin, et donc c'est la misère qui se penche, c'est le cœur qui se penche sur la misère. Très bien. Oui, mais en hébreu, c'est pas ça. C'est rahamim. Et rahamim, ça vient de rehem, l'utérus. Eh oui. C'est-à-dire que Dieu a des entrailles de mère. On le voit ça dans Isaïe, on le voit. Donc, des entrailles de mère, ça veut dire quoi? Ça veut dire que quand Dieu fait miséricorde, eh bien, il fait comme s'il donnait une nouvelle naissance. Il réintroduit dans la vie. Et c'est important, hein, parce que même un musulman avec qui je parlais me disait, ben, nous aussi, Dieu est miséricordieux. Oui, il n'y a pas de Dieu amour, mais enfin, il y a un Dieu miséricordieux. Et ça vient aussi du mot utérus. Et alors, je lui dis, comment vous expliquez ça? Il me dit, ben, c'est un retour à la vie grâce à Dieu. Donc, vous voyez, c'est revenir à la vie. La miséricorde de Dieu est ordonnée à la vie. C'est pour nous redonner vie. Voilà, comme le père du fils prodigue. Vous voyez, ton frère était mort et il est revenu à la vie. Allez, parce qu'il lui a tendu les bras. Ce fils qui revient parce qu'il a faim, tout simplement, pas forcément par amour de son père, qu'il avait considéré comme mort, entre parenthèses, hein. Il demande l'héritage. Quand on demande l'héritage, c'est qu'on considère, ben, celui dont on hérite qui est mort. Eh bien, c'est pas le père qui est mort, c'est lui qui est mort. Et le père lui dit, ton frère, au fils aîné, ton frère était mort et il est revenu à la vie. Donc, vous voyez, la miséricorde, c'est ce qui nous fait revenir à la vie. Donc, la miséricorde infinie de Dieu est toujours là, toujours ouverte.

0: à nous de l'accueillir. C'est ça la question. On peut la refuser. Et sinon, on n'est pas libre. C'est-à-dire que si, effectivement, et les âmes damnées, c'est qu'elles ont choisi de refuser Dieu. Et donc, elles ont refusé la miséricorde infinie de Dieu dont vous parlez.
1: Mais est-ce qu'on peut dire aujourd'hui que des âmes sont en enfer ?
0: J'en sais rien. L'Église ne s'est jamais prononcée. L'Église s'est prononcée sur ceux qui étaient au ciel, mais pas sur ceux qui étaient en enfer. Simplement, Jésus a dit à propos de Judas, il aurait mieux valu pour lui qu'il ne naisse pas. Alors ça, c'est quand même terrible de dire ça. Est-ce que cela veut dire qu'il est en enfer, qu'il n'est pas là où Dieu est ? Entre parenthèses, quand je compare à Pierre, c'est terrible parce que Pierre, il a renié le Christ, qui n'est pas rien, hein, mais quand il revoit le Christ, il se précipite vers lui. Judas, lui, s'est regardé. Il s'est regardé lui-même et il ne s'est plus supporté, il a été se pendre. Et c'est le Christ qu'il faut regarder. Mais si vous commettez un péché, ne vous regardez pas vous-même. Vous allez entrer dans une culpabilité, vous allez vous détester, ou alors vous allez vous justifier, ce qui est pareil d'ailleurs, qui revient au même au bout du compte. Non, non, il faut regarder le Christ tout simplement et contempler cette miséricorde de Dieu qui va jusque-là, jusqu'à la croix quand même. C'est quand même pas rien. Un Dieu qui va mourir sur la croix parce qu'il nous aime jusque-là. Mais c'est bouleversant. Il faut arrêter de se regarder soi-même. Bon, mauvais, oh, je suis un type formidable, ou alors je suis complètement nul. Mais non, ça n'a pas d'intérêt. Regarde le Christ. Et le Christ qui va te regarder va montrer la dignité infinie de ce que tu es. Les cheveux de ta tête sont tous comptés. Les cheveux de ta tête que tu connais même pas toi-même. Il en tombe tous les jours pas mal. Bien lui, le Christ, il les connaît. Tu vois, la valeur de ta vie, ça, c'est formidable. Oui, la miséricorde infinie de Dieu est tout à fait compatible avec le fait qu'une liberté puisse refuser cet amour. C'est incompréhensible, mais ça peut exister.
1: Merci, Monseigneur. Mais alors, comment progresser dans la vie spirituelle pour... rester dans cette amitié avec Dieu pour ne pas se couper de ce paradis?
0: Oui, la vie spirituelle, c'est quoi? La vie, c'est la vie dans l'esprit, déjà. Ça veut dire quoi précisément? Ça veut dire entrer de plus en plus dans l'intimité avec Dieu. En particulier, on entre dans l'intimité avec Dieu avec le Christ. Le Christ nous dit « Je vous appelle mes amis ». Ce n'est pas rien qu'il nous appelle ses amis. Et donc, qu'est-ce que ça veut dire cette amitié? Ça veut dire être sur la même longueur d'âme à l'amitié. Comment être sur la même longueur d'âme que notre Seigneur Jésus-Christ? C'est inouï, ça nous dépasse infiniment. Alors, comment on peut entrer? Alors, bon, bien sûr, il y a les moyens habituels, c'est-à-dire la prière, bien entendu. La prière en commun, c'est là où deux ou trois sont réunis en mon nom, je suis au milieu d'eux, donc le Christ se rend présent. La prière aussi, seule, dans sa chambre, en ayant fermé les portes, comme le demande le Seigneur dans Saint Matthieu. Pour toi, quand tu pries, entre dans ta chambre, ferme la porte derrière toi et ton Père qui est là te le revaudra. Donc, il y a le cœur à cœur, vous voyez, la prière ensemble, parce qu'on n'est pas tout seul, on est aussi avec des frères. La prière seule, quand le Christ partait la nuit pour prier tout seul sur la montagne, justement, après avoir été au milieu de la foule, il y a ce besoin absolument d'un cœur à cœur avec le Seigneur. Et puis aussi, bien, la liturgie. La liturgie, en grec, ça veut dire l'œuvre du peuple. Voilà, l'œuvre du peuple s'exerce, et en particulier, bien sûr, à l'Eucharistie, où le Christ nous rejoint. Non seulement il nous rejoint, il est avec nous, mais il vient en nous, il nous donne son corps. Et comme le dit saint Augustin, tous les aliments, nous les transformons en notre corps, alors que le corps du Christ, c'est lui qui nous transforme en lui. Et donc, entrer dans l'intimité de Dieu, entrer dans la vie spirituelle, c'est vraiment être fidèle à la prière personnelle, le cœur à cœur avec le Christ, avec le Christ, parce que le Christ a pris un visage justement pour que nous puissions parler à Dieu de manière plus facile. Et celui qui a vu le Christ a vu le Père, celui qui m'a vu a vu le Père, dit Jésus. Donc voilà, la prière en commun, la louange, etc., qui nous permet de nous porter les uns les autres, parce que quelquefois c'est difficile de prier tout seul. Alors avec les autres, quelquefois, voilà, ça nous aide. Donc, et puis ensuite, bien sûr, la liturgie, ce que propose l'Église, qui nous permet véritablement d'accueillir le Christ tel qu'il se donne, tel qu'il se donne. Ceci est mon corps, prenez et mangez. Mon corps est la vraie nourriture, mon sang est la vraie boisson. Et donc voilà, ça c'est indispensable. Après, eh bien, quand on faiblit, quand ça va moins bien, on voit bien que l'Église nous donne, enfin c'est le Christ qui nous a donné. Hein. Par exemple, pardon des péchés, ceux qui vous pardonnez les péchés leur seront pardonnés, dans Saint Jean, chapitre 20, après la résurrection. Voilà, qu'est-ce que ça veut dire le péché? Alors, encore une fois, le péché, vous voyez, comprendre, c'est rater la cible, comme je disais, c'est n'être pas à sa place. C'est terrible, hein, de n'être pas à sa place. Et la première chose qu'on ressent, c'est la culpabilité. Soit dans le péché, soit on se justifie en disant, oh, c'est pas grave. C'est vrai que nos péchés sont jamais graves, alors que ceux des autres sont épouvantables. Vous avez remarqué ça aussi, hein. Ça, c'est vrai, hein. Bon, voilà. Parce que mes péchés sont les autres qui les subissent, alors que le péché des autres, c'est moi qui les subis. Voilà pourquoi il me sera insupportable. Donc, voilà. Alors, le péché, qu'est-ce que ça veut dire? Ça veut dire qu'on a raté quelque chose. On a raté quelque chose. Et donc, le premier sentiment humain, c'est un sentiment humain, c'est pas un sentiment spirituel, c'est la culpabilité. Mea culpa, mea culpa, mea culpa, c'est ma faute, c'est ma faute, c'est ma très grande faute. Oui, d'accord, c'est le premier pas. Plutôt que de se justifier à tout prix, on commence à reconnaître la culpabilité. Mais je pense que le sentiment le plus vrai, le plus profond, c'est la tristesse. Oui, la culpabilité, ça sert à rien. Vous vous regardez vous-même et vous finirez comme Judas, allez vous pendre. Non, non, la tristesse. Rejoindre la tristesse du Christ quand il pleurait sur Jérusalem. Jérusalem, Jérusalem. Voilà, il essayait de combien de fois je suis venu. Le rejet, la tristesse. La tristesse, je pense que cette tristesse rejoint au fond celle du Christ. Quand il disait, juste avant sa passion, mon âme est triste à mourir. Pourquoi triste? Eh bien, je citerai simplement une chanson d'un chanteur allemand qui chante en français. Il s'appelle Frédéric May. Et il chante une chanson qu'il dédie à sa femme parce que la blessure que je t'ai infligée a laissé des cicatrices dans mon cœur. Eh bien, c'est exactement ça. Quand je pêche, voilà, la blessure que j'inflige au Seigneur laisse des cicatrices dans mon cœur. Et c'est ça qui me rend triste. Vous voyez, c'est pas une question de culpabilité. C'est simplement un petit peu comme Saint-Pierre. Éloigne-toi de moi parce que je suis un homme pécheur. Voilà, c'est cette tristesse. Cette tristesse, c'est, vous voyez, c'est pas une tristesse négative, hein. C'est vraiment une tristesse positive d'avoir fait du mal à quelqu'un qu'on aime. Vous devez ressentir ça si vous aimez vraiment les gens, hein. Et des fois où, sans le faire exprès ou parce qu'on s'emporte, je sais pas quoi, on dit des choses et on fait du mal aux gens qu'on aime. Et puis après, ça nous revient, mais comme une blessure à nous-mêmes, parce qu'on a blessé l'autre, mais si on l'aime vraiment, ça nous blesse. Et je pense que, vous voyez, dans ce péché et cette vie spirituelle, c'est cela qui compte. C'est comment, c'est pas la culpabilité, c'est la tristesse. Cela me rend triste d'avoir fait du mal à quelqu'un qui m'aime et que j'aime. Voilà, je crois. Alors ça, après, comment faire? Alors, bon, il y a des techniques, hein, je ne vais pas revenir dessus. Vous voyez, quand on prie, par exemple, on prie tout seul. C'est peut-être là où c'est le plus difficile. Quand on est avec les autres, ça va. On part tout seul. Qu'à la messe, en plus, on n'a qu'à suivre. Hein. Mais quand on est tout seul, ben, je pense que d'abord, il faut se mettre en présence. Et il faut commencer par quelque chose. Eh bien, le mieux, c'est le signe par lequel nous sommes devenus chrétiens, au nom du Père, du Fils et du Saint-Esprit, le signe de la croix. Et puis, voilà, on essaie. Dieu est toujours là. Il est toujours présent. Mais nous, on essaie de se rendre présent à Dieu. Il faut marquer le temps par un commencement et par une fin. Vous voyez? Alors, bien sûr, moi, quand je suis dans le métro, je prie, donc je n'ai pas besoin de commencement et de fin. Et des fois, j'ai des oraisons qui jaillissent comme ça, et hop, mais merci Seigneur de ce soleil, de ces personnes-là qui m'entourent, etc. Oui, ça, c'est des jaillissements. Mais un temps de cœur à cœur, il faut que ça commence, il faut que ça finisse. Alors, ça peut être 5 minutes, ça peut être 1 heure, peu importe, vous verrez bien, ça vient comme ça vient. Si vous avez du temps, si vous n'avez pas de temps, mais vous commencez et vous commencez par quelque chose. Moi, je commencerai par l'Esprit Saint, parce que c'est l'Esprit Saint qui vient en nous pour dire Abba. C'est Jésus qui le dit. L'Esprit Saint, ou c'est Saint Paul, pardon. Mais le Christ, lui, il appelle son Père Abba. Donc, l'Esprit Saint vient nous apprendre à prier. Je vous enverrai l'Esprit Saint qui vous fera comprendre tout ce que je vous ai dit. Et donc, il nous donne l'intelligence des paroles de Dieu, que nous allons peut-être dire et ou lire. Et aussi l'ouverture du cœur à l'amour, puisque l'Esprit Saint, c'est l'amour même de Dieu. Après, contempler le Christ. On peut avoir une icône, une croix, etc. Ou la parole de Dieu, l'Évangile, tout simplement, une parole de Dieu sur laquelle on médite. Contempler le Christ qui m'a vu, a vu le Père. Après, s'unir au Père. Si quelqu'un m'aime, il écoutera ma parole, le Père et moi, nous viendrons habiter en lui. Et là, on entre dans le silence de Dieu. Reviens vers ton cœur, disait saint Augustin. Reviens vers ton cœur. Voilà, alors, bon, je pourrais vous dire plein de choses, mais bon, on va peut-être s'arrêter là parce que là, ce n'est plus une direction spirituelle que je suis en train de faire, mais c'est essayer de répondre à vos questions.
1: Mais merci, mais ce que vous venez de dire est tout à fait utile, surtout en ce début d'année où on est plein de bonnes résolutions. Moi, j'ajouterais quand même la question. Quel conseil pour nous aider à une forme de régularité dans la prière? Qu'est-ce qui fait qu'on ait tant de mal à tenir?
0: C'est comme toutes nos résolutions, on a toujours du temps de mal. Moi, quand j'étais médecin, mes patients disaient « Oh docteur, je commence le régime demain ». C'était toujours demain, vous voyez. Et en fait, c'était jamais quoi. Et donc la question, c'est décider. Mais décider vraiment. Est-ce que vous êtes capable de décider quelque chose? Commencez, même si ça dure pas longtemps, même si vous avez l'impression que ce n'est pas terrible. Mais ce n'est pas la question. Vous avez pris du temps pour Dieu. Quand vous allez voir un ami à l'hôpital, vous ne savez pas quoi lui dire quelquefois. On ne va pas lui dire qu'il va bien parce qu'il est à l'hôpital. Et donc, on ne sait pas quoi lui dire. Mais l'important pour lui, c'est que vous soyez là. C'est que vous soyez venu spécialement pour lui. C'est une preuve que vous l'aimez. Eh bien, voilà, vous priez, vous décidez, vous n'avez pas grand-chose à dire, vous avez l'impression que c'est nul. Mais ça vous n'en savez rien du tout. Vous êtes là. Seigneur, je suis là pour toi. Je ne sais pas quoi te dire, moi, je ne suis pas très bien, là, etc. Mais enfin, quand même, ce temps, c'est pour toi, Seigneur. Voilà, donc décidez vraiment, sinon vous ne décidez pas. Si vous ne décidez jamais rien, c'est sûr qu'il n'y aura jamais rien de fait. Hein.
1: Voilà qui est clair. Merci, Monseigneur. Est-ce qu'il y a des critères repérables ou des fruits d'une progression spirituelle dans notre vie?
0: Alors, eh bien, ce n'est pas difficile. Je vous citerai ce que saint Paul dit. Quand il écrit aux Galates, chapitre 5, il parle du fruit de l'esprit. Et alors, c'est quoi le fruit d'esprit?
1: La joie,
0: amour, amour, joie, paix, patience, bienveillance, bonté, foi, humilité, maîtrise de soi. Il y en a 9. Mais alors, ce qui est extraordinaire, si vous regardez la phrase, voici le fruit de l'esprit. Il n'a pas dit les fruits de l'esprit. Il aurait pu dire les 9 fruits d'esprit, c'est ça.
1: Comme il y en a 7. Il y en a 9.
0: Les 7 dans l'esprit. Oui, mais c'est le fruit, c'est un seul fruit. C'est-à-dire que si vous avez l'amour, vous devez avoir la joie. Si vous avez la paix, vous avez la patience. Vous avez en même temps la bienveillance, la bonté. Alors maintenant, regardez-vous à cette aune. Est-ce que vraiment l'amour habite votre cœur? Est-ce que c'est la joie qui domine chez vous? Est-ce que vous avez le cœur en paix ou là vous êtes toujours en train de ressasser les mêmes choses? Est-ce que vous êtes patient? Est-ce que vous êtes bienveillant? Est-ce que vous voulez le bien des gens? Est-ce que vraiment votre cœur bienveillant, hein, ça c'est quelque chose de très important. Voilà, c'est les gens qui viennent dire des choses. Est-ce que vous les écoutez par bienveillance ou au contraire pour les humilier? Non, bienveillance, bonté, foi, la confiance, l'humilité, la douceur. Eh oui, maîtrise de soi. La maîtrise de soi, vous connaissez, hein, ah là là, je me mets facilement en colère, etc. Est-ce que je fais des efforts pour maîtriser mes impulsions, mes pulsions? Voilà, et tout ça. Voilà, tout ça, ça ne fait qu'un fruit. Et donc, il y en a 9, vous pouvez les prendre un par un et vous ajuster à chacun. Voilà. Chers auditeurs, l'amour, ça vous dit quelque chose? La joie habite votre cœur. L'humilité, c'est vraiment votre qualité première. La bienveillance envers ceux qui vous entourent et même envers ceux qui ne vous aiment pas. Hein? Est-ce que c'est cela? Donc voilà, vous voulez des critères, eh bien, vous en avez.
1: Oh là là, plus qu'il n'en faut. Merci beaucoup, Monseigneur. Merci pour cet éclairage sur la vie spirituelle qui va nous aider à progresser, à vouloir décider. Et avec joie, nous décidons aussi, avec bonheur, à vous retrouver la semaine prochaine, avec de nouvelles questions sûrement.
0: Aïe, aïe, aïe.
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Il est 6 heures. 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

0: 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Savez-vous ce qu'il se passe chaque année à Cannes au mois de février ? Pendant 3 jours est organisé le Festival international du jeu. Créé en 1946, il accueille aujourd'hui 110 000 festivaliers. La France compte un nombre record de boutiques et de bars à jeux, ces cafés ludiques qui attirent plus d'un million de clients. Alors jeux de lettres, jeux purement stratégiques, jeux abstraits, jeux pour rigoler, jeux de plateau, jeux de rôle, jeux de cartes ou jeux sans règles du jeu, il y en a pour tous les goûts, tous les âges et toutes les affinités. Vous l'aurez compris, aujourd'hui, dans Vie de famille, nous parlons du jeu. Quelle place occupe le jeu dans notre famille? Comment l'utiliser? Comment le cultiver? Quels sont les jeux d'aujourd'hui? Quels sont les bienfaits et les bénéfices du jeu? Et si l'on n'aime pas jouer? Beaucoup de questions et des réponses grâce à Delphine Maire, invitée de Vie de famille, émission présentée par Ségolène Boussion. Bonjour Delphine.
1: Bonjour.
0: Après avoir été spécialisée en logistique, vous êtes devenue professeure des écoles et il y a 2 ans, nouveau changement, vous vous êtes formée et spécialisée dans le jeu comme outil professionnel d'accompagnement de la personne. Merci de vous prêter au jeu de l'interview et nous allons ensemble essayer d'apporter quelques éléments sur ce sujet du jeu en famille. Le sujet est vaste, Delphine, vous le savez bien, et tout n'est pas jeu. Mais ça veut dire quoi jouer finalement ?
1: Vaste question, effectivement, qui est... C'est assez difficile d'y répondre et en même temps, il se passe plein de choses. Le jeu, finalement, il va dépendre quelque part du joueur, hein, de ce qu'il va en mettre. Mais la grande idée, il y a une définition que j'aime bien, qui est de dire que le jeu, c'est avant tout une activité. Donc, on est en action, libre, on décide de jouer, on décide d'arrêter de jouer, gratuite. On joue pour le plaisir, c'est tout. Mmh. On ne va pas chercher autre chose. Et ça, c'est hyper important de ne pas mettre trop de choses derrière le jeu. Et fictive. Fictive pourquoi ? Parce que ce n'est pas la vraie vie. Et c'est ce qui va nous permettre justement de devenir autre. Quand on devient joueur, finalement, on n'est plus soi. On est quelqu'un d'autre. On va s'engager avec ce qu'on a envie de mettre dans le jeu. Et c'est ça qui est passionnant. C'est ce côté fictif, effectivement, qui est grand garant de lâcher prise et un peu rassurant parce qu'on se dit finalement, c'est pas la vraie vie.
0: C'est pour un temps donné.
1: C'est un temps donné, c'est un moment donné. Je suis plus moi, je suis un autre. Et je prends beaucoup de plaisir dans ce fictif à devenir quelqu'un d'autre. C'est un peu ce processus métaphorique, c'est un bien grand mot, mais qui va faire que la personne n'est plus la personne. Elle devient joueur, elle devient joueuse et on le voit particulièrement chez les enfants.
0: Et ça, c'est obligatoire presque.
1: C'est une garantie d'un vrai temps de jeu. C'est une garantie de se dire, là, je suis complètement libre. Je ne réponds pas à des injonctions autres que celles que moi, je vais me donner dans mon jeu, ou celles que la règle du jeu que j'ai acceptée, parce que j'ai choisi librement de jouer, me donne.
0: Ah oui, c'est ça. Il y a cette démarche qui est très importante de dire, c'est mon choix aussi.
1: C'est mon choix. Okay. C'est mon choix et il y a une vraie notion de consentement dans le jeu qui est très intéressante également.
0: Et est-ce qu'on aime jouer dès le plus jeune âge ou est-ce que c'est un peu c'est de la découverte, de la curiosité? Parce que c'est vrai que les petits, on se dit, bah là, il est en train de jouer, mais finalement, ouais. Est-ce qu'il découvre, est-ce qu'il est curieux ou est-ce qu'il y a effectivement une notion de jeu? C'est inné, ça fait partie de l'éducation?
1: C'est intéressant. Certains même disent qu'on joue dans le ventre de sa maman. Je suis pas une spécialiste de la vie in utero, mais c'est vrai qu'on peut se demander si l'enfant joue pas déjà dans la vie de sa maman. Il expérimente l'espace qu'il a. Ouais. Le jeu, c'est la première façon d'expérimenter le monde pour le tout petit. C'est-à-dire que c'est comme ça qu'il va s'approprier le monde. Donc le jeu, c'est dès la naissance, c'est tout de suite qu'on va... Alors c'est du jeu très, très typé, c'est, on appelle ça plutôt du jeu d'exercice, c'est-à-dire qu'on va expérimenter le monde par ses sens, par son corps, sans vraiment anticiper ce qui va se passer, mais c'est comme ça qu'on va comprendre que quelque chose est lourd parce qu'on va essayer de le porter, quelque chose est froid parce qu'on va le poser mettre à la bouche, quelque chose peut agacer, faire du bruit, parce que plus je le fais, plus je vois mes parents qui vont s'agacer.
0: On voit bien le moment où...
1: Voilà, et en fait, il faut bien comprendre qu'un tout petit, quand il fait ça, il fait pas ça pour embêter, il fait ça pour comprendre comment fonctionne le monde. Et c'est la règle, finalement, de la matière qui prime. Et je vais l'exercer. Et je vais voir que moi, tout petit, j'ai une puissance sur le monde parce qu'à chaque fois que je vais lancer quelque part mon repas à terre, à chaque fois, ma mère ou mon père va avoir cette réaction-là. À chaque fois que je vais appuyer sur ma girafe, elle va faire pouette-pouette.
0: Donc,
1: tous les apprentissages se font par le jeu. Donc oui, c'est inné de jouer, c'est naturel de jouer, c'est une activité naturelle. Et en grandissant, le jeu va changer de forme.
0: Oui, mais quelquefois même, on arrête de jouer. Moi, je me dis, pourquoi est-ce qu'on arrête de jouer? Les enfants, à un moment, ils jouent différemment.
1: Ils jouent différemment. Ouais. Déjà, ils jouent différemment. Et puis, je dirais, ceux qui arrêtent de jouer, je ne suis pas sûre qu'il y en ait beaucoup qui arrêtent de jouer. Peut-être que la forme change. Peut-être qu'ils jouent de manière moins visible. Les adultes, peut-être, peuvent arrêter de jouer parce que ce côté fictif, gratuit. C'est ça qui est compliqué, c'est de se dire qu'il y a un moment, on va donner moins de temps à ces activités gratuites et fictives, parce qu'on est quand même sans faire de sociologie, mais on est quand même dans une époque où la productivité est importante, le résultat est important. Le jeu, il n'y a pas de résultat. Et je pense qu'on en revient, et que vous disiez en introduction très justement, le nombre de bars à jeux, tous ces festivals de jeux qui existent aujourd'hui montrent bien de la volonté des adultes de reprendre du pouvoir sur cet instant présent que permet le jeu.
0: On est tellement embarqué toute la journée.
1: Et on est embarqué, c'est pour ça qu'on va arrêter de jouer. C'est pour ça qu'on va donner moins de temps au jeu, parce que quelque part, ça sert à rien de jouer.
0: Ouais,
1: c'est
0: juste je me disais même dans la cour de l'école, est-ce que on a l'impression qu'on voit aussi, puis à un moment, c'est un peu nul presque de jouer.
1: Alors oui, il y a le rapport social. Effectivement, le jeu, il est un peu infantilisé, et donc il y a toute une culture à avoir sur le côté non infantilisant du jeu. Tout ce que ça représente, et de comprendre, et ce que vous faites très justement, de se dire il y a tellement de choses qui se cachent derrière le jeu, qui sont essentielles dans le développement de l'enfant, dans le développement de l'adolescent, dans le bien-être de l'adulte. Le jeu, parmi toutes ses finalités, il a une énorme fonction thérapeutique, ce qui fait que même la personne âgée qui va perdre ses compétences cognitives, motrices, peut continuer à jouer, et le bienfait thérapeutique là prend le pas sur les bienfaits, je dirais, éducatifs, sociaux, culturels.
0: Ce que vous voyez, vous, avec votre...
1: Je vois d'une manière criante à chaque fois que j'interviens auprès de personnes âgées qui ont notamment une maladie d'Alzheimer assez avancée, ces temps de jeu sont des temps de bien-être, d'action, de décision, de plaisir. Quand je sors d'une séance, je quitte des personnes qui sont joyeuses, véritablement. Moi, j'appelle vraiment ça la magie de l'instant présent. Et ça, c'est quelque chose qui n'a pas de prix.
0: Et d'ailleurs, il y a toutes sortes de jeux. Alors, c'est vrai qu'il y a tous les jeux aussi sur écran, mais c'est pas notre sujet aujourd'hui. C'est vraiment les jeux là en interaction.
1: Oui.
0: Et donc, il y a toutes sortes de jeux. Vous pouvez nous dire un peu quel style de jeu on peut trouver?
1: Alors, ce qu'on va connaître le plus, et ce qui est le plus communément utilisé, je dirais, c'est le jeu de règles. C'est le jeu de société, qui est le jeu que tout le monde connaît. Si vous interrogez quelqu'un, il va vous parler des jeux de société. Ce qu'il faut bien comprendre, c'est qu'il n'y a pas que ça, parce que le jeu de règles est très exigeant et parfois même difficile.
0: Un peu compliqué.
1: Il y a beaucoup de gens qui vous disent je n'aime pas jouer, mais en fait ils n'aiment pas le jeu de règles.
0: Ouais.
1: Parce que le jeu de règles, c'est un but du jeu, c'est un temps de jeu, c'est une façon de gagner ou de perdre. C'est souvent en mode compétitif. Donc la vie déjà, elle est comme ça. Donc parfois,
0: on n'a pas envie de se remettre.
1: Moi le soir, j'ai pas envie de faire un jeu de règles, j'ai pas envie de gagner ou de perdre, j'ai pas envie de lire une règle du jeu. Voilà. Mais ce sont des jeux qui sont évidemment formidables pour tout ce qu'ils apportent. La première catégorie de jeux qui est intéressante, c'est toute la catégorie dont je vous parlais, des jeux d'exercice, qui sont des jeux purement sensoriels. Le tout petit, ça va être le mobile, qui va regarder. Nous, les adultes, ça peut être tous les jeux de manipulation, les bilboquets, des jeux de les chachibos, tous ces jeux qui nous permettent d'expérimenter nos sens et qu'on adore. Ça, c'est une première catégorie de jeux. Vous avez tout ce qui est jeux d'assemblage et jeux de construction. Là, c'est pareil, vous allez donner...
0: Ça peut être seul ou à plusieurs, donc ça permet aussi de passer du temps ensemble.
1: Toujours, toujours, et on se fixe ses propres règles. Il n'y a pas de but du jeu. C'est
0: Est-ce qu'on appelle
1: ouvert.
0: Ça le jeu libre?
1: Alors, le jeu libre, c'est la façon d'utiliser les différents jeux, en fait. Donc, vous avez les jeux d'assemblage, vous avez les jeux d'exercice, vous avez le jeu symbolique. Hyper important. Le jeu symbolique, il apparaît quand l'enfant il a terminé de penser qu'à lui. Vous voyez bien, le petit bébé, je pense qu'à moi. Puis à un moment, je me dis... Il se passe des choses autour de moi quand même. J'ai des adultes autour de moi, j'ai quand je rentre à l'école une maîtresse d'école ou un maître d'école, je vais chez le docteur, je vais à la boulangerie. Et là, je m'aperçois que le monde qui m'entoure, j'ai envie de l'imiter, j'ai envie de le reproduire. Je ne peux pas encore être docteur. Par contre, je peux jouer au docteur. Et c'est comme ça que je vais comprendre le monde qui m'entoure. Et donc, ce jeu symbolique, il est hyper intéressant, hyper important, parce que l'enfant va s'approprier le monde, va le reproduire, et après va donner lui... en tout ce qu'il va comprendre de ce monde, il va le mettre dans le jeu symbolique. C'est une façon d'extérioriser ses émotions, d'extérioriser le monde qui l'entoure, de rejouer des scènes.
0: Ça veut dire aussi qu'il faut qu'on leur laisse le temps de faire ça.
1: Mais tellement, tellement. Et c'est là où le travail que j'essaye de faire aujourd'hui, notamment à l'école, c'est de poursuivre la possibilité de jouer en symbolique après la maternelle. Parce qu'en maternelle, on a des espaces de jeu symbolique encore. Mais souvent, il est à côté du travail. On a le travail et après, on va aller, allez-y, allez jouer les enfants. Non, il faudrait vraiment mettre du symbolique encore plus tard. Et on se rend compte, je vois dans les animations que je peux faire, même au collège, si je mets une maison Playmobil, évidemment, j'enlève la boîte, j'enlève à partir d'eux. Mais des collégiens vont jouer au Playmobil pendant des heures et des heures. On en a besoin du symbolique. Et même nous, adultes, on joue au symbolique. Les jeux de rôle, on adore ça. Le théâtre, c'est une forme de jeu symbolique. La musique, on s'exprime par toutes ces formes de jeux-là. Donc, c'est la dernière catégorie qui est essentielle.
0: Et alors, c'est très intéressant. Vous disiez aussi que la dernière année, quand vous étiez professeur des écoles, vous aviez surtout orienté votre année en laissant, enfin, on va les dire, racontez-nous, mais beaucoup de jeux pendant l'année, le résultat que vous avez constaté aussi.
1: En fait, je suis vraiment, j'ai envie de dire, je suis tombée dans le jeu comme outil professionnel en observant mes élèves. Je me suis formée à Montessori, donc pour moi, le travail individuel, l'adaptation aux besoins des enfants, ça a toujours été ce qui a conduit ma pratique. Donc beaucoup d'ateliers individuels pour mes élèves, et puis quelques jeux comme ça, parce que le jeu, c'est sympa. Mais le jeu, c'était souvent comme après le travail. Et puis, en laissant mes élèves autonomes, je me suis rendu compte à quel point ils allaient prendre les jeux, ils allaient jouer. J'avais aussi une maison Playmobil, à quel point ils allaient jouer au Playmobil, à quel point il y avait des interactions, il y avait du langage. Et dans les jeux de règles que je proposais, des élèves, pour qui c'était compliqué de compter, pour qui c'était compliqué de... Ne serait-ce que de prendre des risques, en fait, de se lancer dans une activité en maternelle, on peut imaginer quand même que de compter, si on n'y arrive pas, c'est pas grave. Mais les enfants, déjà, ils ont cette notion-là de la réussite ou de l'échec. Et je voyais bien que dans le jeu, ça disparaissait, tout ça. Et au fur et à mesure, je me suis dit, mais au fond, ce jeu, c'est extraordinaire. Il se passe des trucs qui vont bien au-delà du simple occupationnel. Et c'est là où je me suis dit, je me suis formée, j'ai commencé à réfléchir sur l'utilisation du jeu de manière professionnelle. Et effectivement, la dernière année, il y avait autant de jeux que d'activités, j'ai envie de dire, pédagogiques de base. Et ma dernière inspection, ça a été un moment incroyable, parce que je savais que je partais, donc je ne prenais évidemment pas beaucoup de risques, mais je l'ai fait quand même. Mes élèves n'ont fait que jouer. C'est-à-dire que l'inspecteur est arrivé, c'était... J'avais l'impression que c'était un tripot géant, ça jouait aux cartes, ça jouait aux dés, ça jouait au Playmobil. Et il a regardé, il a été assez...
0: surpris.
1: Il a été très surpris, il a été très intéressé, il m'a dit, c'est hyper intéressant ce que vous faites, maintenant il faut absolument que vos élèves sachent ce qu'ils apprennent pour que l'apprentissage soit efficace. Et c'est là où je me suis dit, voilà,
0: la limite.
1: Entre moi, ce que j'ai envie de faire, donner à jouer pour l'instant présent, avec tout ce que ça implique derrière, ou alors de l'apprentissage par le jeu. Donc les deux sont hyper intéressants. Moi, je me suis dit, ok, j'ai envie de passer à autre chose, vraiment donner le jeu pour le jeu. Mais son regard sur cette dernière séance et cette dernière inspection a été un grand moment de ma carrière, ouais.
0: Merci Delphine. Alors, on se retrouve juste après une courte pause musicale pendant laquelle on écoute Julien Clerc qui n'a plus les pieds sur terre quand il chante « Quand je joue ».

0: Jouer en famille, un beau challenge. C'est le sujet de Vie de Famille aujourd'hui. Nous sommes avec Delphine Maire, formée et spécialisée dans le jeu comme outil professionnel d'accompagnement de la personne. Donc on a vu qu'il y avait tout type de jeux, mais nombreux sont les bienfaits du jeu, que d'apprentissage grâce au jeu. Est-ce que vous pouvez nous dire, Delphine, un peu, on va parler de tous ces bienfaits, mais en quoi le jeu en famille est un challenge ?
1: C'est un challenge parce que déjà, faire quelque chose en famille, c'est un challenge. Une famille, c'est des individus avec des envies, des besoins. On n'a pas tous la même façon d'aborder le jeu. On n'a pas tous la même façon, la même envie de jouer. Et pour autant, c'est un challenge qu'il est important de se fixer parce qu'on va... On va rencontrer l'autre par le jeu. Et en famille, c'est extrêmement joyeux d'essayer d'arriver à rencontrer l'autre par le jeu, de vivre ces instants extrêmement riches où plus rien ne compte autre que de jouer et de se retrouver autour d'une activité qui peut a priori être naturelle et agréable à tous, en fait.
0: Puisqu'on disait au début, dans la première partie de l'émission, tout ça est gratuit aussi.
1: C'est tout ça
0: temps,
1: est gratuit.
0: Du temps qu'on passe ensemble.
1: C'est du temps gagné, c'est du temps, c'est un temps hyper riche. Ouais. C'est un temps hyper riche. Et ce qui est là où il y a un challenge, c'est aussi de se dire, on va rien faire d'autre. On pose les téléphones, on arrête de travailler, on est juste là pour se poser la question de est-ce que je vais mettre 1 moins 2, 1 plus 2 si je fais un Skyjo ? Est-ce que je mets mon 10 ou je mets pas mon 10 parce que mon frère, ma sœur, il va faire sa colonne de 3 et j'ai pas du tout envie de le faire et ça veut pas dire que je l'aime pas, c'est au contraire, je suis devenue ce joueur qui va titiller l'autre, qui va le voir d'une autre façon. C'est très riche parce qu'on va ensemble expérimenter des choses qui vont après nous procurer des souvenirs communs qui sont précieux.
0: Des souvenirs communs et peut-être il peut même y avoir des jeux qui deviennent des traditions familiales.
1: Ouais. Nous on a chez nous un jeu qui s'appelle le Sea Salt and Pepper, qui est un petit jeu de cartes où on va avoir à la fois du bluff, on va jouer contre l'autre, on doit avoir un petit peu de mémoire, il y a beaucoup de hasard. Les jeux de hasard sont des super jeux parce qu'ils permettent à tous de gagner ou de perdre, évidemment. Mais du coup, on est moins dépendant d'une stratégie que tout le monde n'a pas envie d'avoir ou de donner, où tout le monde n'est pas en capacité. Et c'est vrai que c'est un jeu, quand on est tous les cinq, toujours, on se fait un petit Sea Salt. Et c'est toujours petit Sea Salt, et on est hyper content et on joue et rejoue. Il ne faut pas avoir peur de garder un jeu, justement. Parce qu'on va s'expertiser, parce qu'on va varier nos stratégies, parce qu'on va varier les souvenirs, on va enrichir le jeu, on va tester des choses nouvelles.
0: Les souvenirs que ça crée aussi, le jeu, c'est extraordinaire.
1: C'est extraordinaire, ouais.
0: Et alors, les jeux ont un peu évolué. Maintenant, il y a beaucoup plus de jeux plus courts. Donc, on a le temps aussi, pendant que le dîner est en train de cuire, ben hop, on a le temps de faire un petit jeu en famille aussi. On passe moins des heures.
1: On a une grande chance aujourd'hui d'avoir des éditeurs de jeux qui ont bien compris comment la société fonctionne. Il y a une grande, grande richesse dans la fabrication et l'édition de jeux. C'est vrai que je conseille à tout le monde toujours de se faire aider dans les magasins de jeux, dans les ludothèques, dans les bars à jeux, pour trouver des jeux qui vont être pour vous le bon jeu. Mais oui, on a beaucoup de chance parce que le Monopoly qui durait des heures, on n'a pas le temps de faire un Monopoly tout le temps, la bonne paye, ça dure longtemps. Tous ces vieux jeux avec lesquels on a tous grandi, aujourd'hui il y a plein de petits jeux très sympas, très rapides et qui nous permettent de se titiller, de se tester, d'expérimenter une situation et puis après on va dîner. Peut-être qu'on va faire un peu la tête au début, mais ça ne dure pas.
0: Est-ce qu'on peut dire que ça renforce des valeurs familiales parce que c'est l'occasion aussi de par l'exemple d'avoir du respect, de la patience, d'accepter qu'on soit gagnant ou perdant.
1: C'est le jeu, il y a une forte... on parle du jeu de société, en fait, il y a un fort lien jeu et citoyenneté. Donc, au-delà même de la valeur familiale, on peut même aller jusqu'à la citoyenneté, de se dire, quand je suis OK pour respecter une règle, je suis d'accord avec ça, je m'engage quelque part. Il y a une forme d'engagement quand on joue. Donc, effectivement, le jeu est très intéressant en famille, comme dans toute société, de se dire, on se met d'accord pour respecter une règle, et si jamais telle ou telle règle est difficile à respecter, on peut l'adapter aussi, ou on change de jeu, parce qu'il faut respecter aussi ce respect de la règle qui n'est pas forcément sain pour tout le monde. Mais à partir du moment où j'accepte de jouer à tel jeu qui comporte une règle, eh bien, je suis un petit peu obligée de me conforter à ces codes qui sont sociaux, familiaux, et qui font qu'on progresse dans cet accès à la citoyenneté en jouant. C'est même tout petit, hein, même un jeu de symbolique. On joue à la dinette. C'est vrai que si je sers un gâteau à ma copine qui joue avec moi, je suis contente qu'elle me dise merci. Ça fait partie des codes sociaux qu'on va développer par le jeu.
0: Et alors, est-ce qu'il faut de temps en temps... Vous savez, on dit toujours, allez hop, on va laisser gagner le petit. C'est bien de le faire de temps en temps, mais il faut aussi qu'il apprenne à pas forcément gagner, quoi.
1: Et puis, si on se rend compte qu'un enfant ne peut pas gagner sur une partie de jeu de règles, il y a tellement de jeux, on peut essayer de trouver un jeu où il va pouvoir gagner. Et je parlais du jeu de hasard, il y a certains jeux pour les tout-petits où le hasard est très important, qui permettent de ne pas laisser gagner, c'est le hasard qui va faire que. Après, j'ai envie de dire, apprendre à gagner ou à perdre, ça fait partie de la vie, et certains vont hyper investir la victoire. C'est tout aussi... Alors, questionnant, non, mais on peut se dire, voilà, c'est du fictif. Donc oui, t'as gagné, mais bon, voilà, t'as gagné à ce jeu-là, comme la défaite. Après, il y a les jeux coopératifs, c'est intéressant en famille. Quand vous voyez un enfant pour qui c'est compliqué, parce que ça peut arriver, que ce soit compliqué de gagner ou de perdre, un enfant qui n'est pas très bien dans ses baskets, le jeu coopératif, où là, c'est toute la famille qui va jouer contre le jeu, ça, c'est très intéressant. C'est des jeux, il y en a plein. Et là, on va jouer ensemble contre le jeu. Donc, on va gagner ensemble ou on va perdre ensemble. Et ça permet aussi de tempérer un peu la frustration et les émotions.
0: Et il y a aussi pas mal de... Le jeu permet aussi beaucoup d'interactions intergénérationnelles.
1: Oui.
0: Donc ça, c'est quand même les différentes générations qui se rencontrent, c'est cadeau. Parce que...
1: C'est cadeau, le jeu a un fort, fort impact culturel, hein, une grande finalité culturelle. Je donne de ma culture quand je joue. Je le vois dans certains ateliers, effectivement, intergénérationnels, où on ne sait pas quoi faire, finalement, avec son ancien. On a du mal. Je vois des jeunes qui arrivent dans les EHPAD où je travaille, ils discutent, mais la personne, elle n'entend plus très bien, etc. Le jeu, c'est un lien qui est merveilleux parce qu'on se retrouve autour d'un domino quand la personne âgée en est encore capable. On se retrouve autour d'une bataille, on se retrouve autour d'un jeu de loi, on se retrouve autour d'un... Et oui, pour ces ponts-là, et faire ensemble. Moi, je trouve que le lien social, c'est quand on fait les choses ensemble. Et le jeu, on va faire ensemble. On va partager un instant, on va partager un moment. Comme on disait, on va se créer des souvenirs, on va se connaître, on va voir sa personne âgée qui va être pas du tout comme elle est au quotidien, où elle va être toute gentille et toute mignonne, et puis là, elle va piquer votre carte. C'est génial, alors on a un regard sur l'autre qui est très différent, et le jeu permet tout ça.
0: Donc les petits-enfants peuvent observer leurs grands-parents, comme les grands-parents, il y a un côté magique aussi, d'avoir le temps de regarder les enfants jouer.
1: Et puis de voir qui on est par le jeu. Le jeu, on dit souvent, ça c'est une petite règle dans le monde du jeu, de dire que la règle du jeu J-E, prime sur la règle du jeu J-E-U. Et ça, je trouve ça génial parce que je me rends compte en jouant avec des personnes qui perdent un peu de leur compétences cognitives, motrices, à quel point elles sont toujours là. Et j'ai eu un jour la visite d'une petite fille qui est venue voir, qui était là quand je jouais avec ses grands-parents et qui m'a dit cette phrase qui m'a énormément touchée. Elle m'a dit, c'est fou, je les retrouve quand je les vois jouer. Oh, ça, c'était un beau cadeau.
0: Merci pour cette belle phrase de conclusion qui nous montre qu'à tout âge, jouer est important et vertueux. Merci Delphine Maire de votre présence dans Vie de Famille aujourd'hui.
1: Merci à vous.
0: N'hésitons pas à jouer avec nos enfants, nos parents, nos amis. Les jeux offrent un cadre interactif et joyeux qui favorise la création de souvenirs durables, renforçant ainsi les liens de manière significative. Et n'oublions pas de nous ennuyer pour faire naître la créativité et qui sait, peut-être, créer un jour un jeu qui sera primé au Festival de Cannes une année en février. Merci à tous pour votre écoute et à la semaine prochaine.

Lecture de la première lettre de Saint Pierre apôtre. Allez à lui, pierre vivante, rejetée des hommes, mais choisie et précieuse aux yeux de Dieu. Et telle des pierres vivantes, vous aussi, vous deviendrez les matériaux de cette bâtisse spirituelle, un sacerdoce saint, où vous offrirez des sacrifices spirituels agréables à Dieu par Jésus-Christ. Il est dit à ce propos dans l'Écriture, « Voyez, je pose en Sion une pierre angulaire, choisie et précieuse, et celui qui met sa confiance en elle ne sera pas déçu. Vous êtes une race élue, un sacerdoce royal, une nation sainte, un peuple acquis à Dieu, en vue d'annoncer les puissances de celui qui vous a appelé des ténèbres à sa lumière merveilleuse. »

0: Seigneur, tu as pétri la terre pour modeler l'homme à ton image. En Christ Jésus, cette terre humaine a donné son fruit. Louange à toi.
1: Dieu saint, Dieu fort, louange à toi.
0: Plus que le sacrifice, c'est l'amour que tu veux, Seigneur, rosée d'aurore qui féconde le cœur, louange à toi.
1: Dieu saint, Dieu fort, louange à toi.
0: Par le ciseau de l'Esprit, tu fais de nous les pierres vivantes de ton Église, articulées sur la pierre d'angle, le Christ, louange à toi.

0: Prions le Seigneur.
1: Notre Père, qui es aux cieux, que ton nom soit sanctifié, que ton règne vienne, que ta volonté soit faite sur la terre comme au ciel. Donne-nous aujourd'hui notre pain de ce jour. Pardonne-nous nos offenses, comme nous pardonnons aussi à ceux qui nous ont offensés. Et ne nous laisse pas entrer en tentation, mais délivre-nous du mal. Amen.
0: Ton geste créateur, Seigneur notre Dieu, ne cesse de faire passer le monde des ténèbres à la lumière, du chaos à l'harmonie. Que ton esprit fasse de nous des enfants de lumière et des artisans de la paix, par le Christ notre Seigneur.
2: Amen.

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2: Bonjour à toutes et tous. Encore une semaine passée, digne d'un bel été, malgré que nous soyons rentrés dans l'automne. Bien sûr, nous souhaiterions que cela dure encore, ce qui nous permettrait de faire une économie substantielle de chauffage. Au jardin, la pluie a donné un regain à nos légumes. Cependant, l'attention de cette fin de semaine dernière a été largement occultée par un événement bien particulier, la venue du pape Léon XIV sur notre sol de France. Qui aurait pu imaginer une telle vague humaine à chacune de ses sorties ? Qui aurait pensé que le Stade de France puisse être rempli en moins d'une heure par une jeunesse totalement tournée vers le Saint-Père ? Qui aurait pu imaginer les Champs-Élysées totalement combles de l'Arc de Triomphe et bien même au-delà, sur l'avenue de la Grande Armée, jusqu'à la place de la Concorde pour une messe ? Tout au long de ces trois jours, notre souverain pontife n'a pas ménagé sa peine afin que chacune et chacun puisse avoir un geste de bienveillance de sa part. Tous les bébés qui lui ont été présentés ont reçu le signe de la croix sur le front. À Lourdes, toutes les personnes malades ou handicapées ont été gratifiées d'un geste de douceur et de compassion. Au Stade de France, la parade d'introduction à la veillée pour la jeunesse a eu cet effet immédiat de pulvériser dans l'oubli la désastreuse cérémonie d'ouverture des Jeux Olympiques d'été. L'arrivée du cheval portant une jeune fille en armure représentant Jeanne d'Arc a soulevé une ovation immédiate de l'ensemble de tous ces jeunes venus accueillir le Saint-Père. Le pape Léon m'a donné cette impression de douceur, de calme, de tendresse, de respect, d'humilité et de compassion dans tous ses gestes. Je pense en particulier à la jeune Polly handicapée, Marie Garance, portée par le Saint-Père. Scène qui a rempli mes yeux de larmes. Il en a été de même avec le petit Octave, lourdement atteint par une malformation, et dont les parents ont pu parler longuement avec Léon XIV pendant qu'il posait sa main sur le front de l'enfant. Je me disais, si le petit Octave et Marie Garenne, qui ont un début de vie très difficile, pouvaient retrouver lentement en état normal, quelle immense joie ce serait pour leurs parents et sûrement pour l'ensemble des croyants que nous sommes. Cette visite du pape mérite un constat bien réel. Malgré une foule immense à chaque sortie de notre Saint-Père, il n'y a pas eu le moindre dérapage, pas la moindre casse, pas le moindre pillage ou la moindre agression. N'est-ce pas déjà un petit miracle ? Bravo aux organisateurs qui ont dû passer des moments bien difficiles de préparation à cette visite du pape Léon XIV. Nous devons un grand merci à tous les bénévoles qui ont permis, avec les organisateurs, de nous rassurer sur notre religion catholique. N'oublions pas toutes les forces de l'ordre présentes tout au long de chaque déplacement de Léon XIV. Souhaitons vivement que cet élan donné par le Saint-Père nous permette de nous retrouver nombreux dans nos églises de France pour exprimer notre foi.
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1: Aujourd'hui, nous pouvons souhaiter une excellente fête à tous les François, Or, Oriane et Oran que nous connaissons. En ce 4 octobre, aux côtés de Saint François d'Assise, nous faisons mémoire d'un autre Italien, Saint Pétrone. Il s'agit d'un religieux né à la fin du 4e ou au début du 5e siècle. Si bien des détails de la vie de Saint Pétrone nous sont inconnus, son aura a marqué la ville de Bologne durant tout le Moyen-Âge. Il est en effet le saint patron de cette ville du nord de l'Italie. Une très belle statue de Michel-Ange le figure portant une maquette de Bologne. Cet ouvrage, représentant Pétrone, trône dans la basilique de Saint-Dominique, au cœur de sa ville. De nombreuses autres œuvres le représentent, certaines demeurant actuellement au Louvre. Issu d'une famille romaine, il se convertit au catholicisme, puis devient prêtre. Il est sans doute de haut lignage puisqu'il a exercé d'importantes fonctions civiles. Il partit quelque temps dans les déserts d'Égypte, puis revint à Bologne. La ville venait d'être pillée par les armées d'Alaric. Il fut choisi comme 8e évêque par le pape Célestin Ier vers 431 ou 432. Le lieu ayant été détruit par le pillage, il consacre sa fortune personnelle à relever Bologne de ses ruines. Son nom reste attaché à la construction d'un complexe architectural appelé la Sainte Jérusalem de Bologne. Saint Pétrone a en effet voulu construire un ensemble d'édifices à l'image des lieux où le Christ vécut sa passion. Ainsi, imitant la basilique du Saint-Sépulcre, l'ensemble Saint-Étienne comporte entre autres une basilique principale, une rotonde, un cloître, dit la cour de Pilate, prolongée par le sanctuaire de la croix. Cet ensemble audacieux, édifié à l'époque hors les murs de Bologne, souffrit des incursions barbares, mais il continue aujourd'hui de tourner nos regards vers la Jérusalem céleste. Seigneur, le ciel est peuplé d'une myriade d'humbles saints, comme Saint Pétrone, qui ont voulu te suivre et te donner au monde en contemplant ta passion. Saint Pétrone, nous confions à ton intercession nos âmes et nos vies. Aide-nous à être des chrétiens au regard fixé sur toi.
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0: 7h.
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3: J'ai noté pour vous un article sur la grâce des aidants familiaux dans l'hebdomadaire Famille Chrétienne, article écrit par Cyril Douillet. Il y a un vrai enjeu à faire réaliser aux aidants qu'ils doivent se préserver et garder des moments pour eux. Famille Chrétienne, comment articuler l'action de l'aidant et celle des soignants ? Docteur Romain Ray. Les aidants sont des partenaires indispensables pour les professionnels du soin. Par le soutien qu'ils procurent à leurs proches, ils renforcent toutes les actions du système de santé. Mais interagir avec eux n'est pas naturel pour les personnels de santé. Cette dimension est en effet peu présente dans la formation initiale des médecins, des infirmiers et des psychologues. Il y a un vrai travail à faire pour contribuer à ce que les professionnels de santé aient une meilleure connaissance de la situation des aidants et comprennent combien ils méritent d'être soutenus. À votre avis, la société leur vient-elle suffisamment en aide? Il y a une reconnaissance récente, progressive, de la part des autorités publiques, du rôle d'aidant, notamment du fait du vieillissement de la population. Il n'existe pas encore de statut officiel, mais on commence à avoir des droits disponibles, congés, prestations compensatoires. Il faudrait que les aidants soient accompagnés dans la durée, sous la forme d'un parcours avec de multiples intervenants, associations de famille, professionnels de santé qui peuvent proposer des formations, acteurs du répit. Le répit, c'est temps de vacances ou d'accueil en semaine pour qu'ils soufflent. Des aspects administratifs doivent aussi être simplifiés. Les aidants ont accès à des droits, mais les démarches sont compliquées à réaliser. Enfin, il y a tout le volet professionnel. Beaucoup d'aidants renoncent à leur métier du fait de leur situation d'aidance ou sont stigmatisés sur le marché de l'emploi pour cette raison, parce que l'employeur estime que la personne aura la tête ailleurs, sera absente. Or, les aidants acquièrent des compétences, capacités organisationnelles, communication, gestion des émotions qui peuvent être valorisées dans le contexte professionnel. Une telle expérience peut-elle être vécue de façon bénéfique? On regarde souvent les aspects sombres de l'aidance. Pourtant, elle peut être bien vécue lorsque l'on a le sentiment de gagner du contrôle sur la situation ou lorsque l'on ressent que le soin prodigué aux proches l'aide à avancer dans ses projets ou dans sa qualité de vie. La condition pour le vivre positivement, c'est d'être soutenu. Un aidant aidé aura la capacité de mesurer toute l'importance qu'il a auprès de son proche et de trouver un équilibre. Je continue avec le témoignage de la famille Bouffard. Laurent et Louis Bouffard, il faut oser demander de l'aide. La relation d'aide peut être source de joie et contribuer à redessiner une société plus fraternelle. Tel est le témoignage de Laurent Bouffard, père, et de son fils Louis, 25 ans, atteint de myopathie. Famille Chrétienne, quelle place les différentes aides occupent-elles dans votre vie? Le fils, Louis Bouffard. Deux personnes en emploi direct se relaient un jour sur deux pour mon lever, la douche, les repas et mon coucher. Le soir, m'installer dans mon lit peut prendre 3 quarts d'heure. Je ne peux pas veiller tard, sinon je n'ai personne pour me coucher. Aussi, si je dois rentrer tard, je vais à la maison où c'est mon père qui me couche. J'ai beaucoup d'aides bénévoles à Paris. Après le décès de ma mère, il y a 5 ans, je suis allée voir mes tantes et mes grandes-tantes. L'une a déclaré « Je suis là ». Les autres se sont dit « Si elle peut, moi aussi je peux ». Mais chacune reste libre. Mes grandes-tantes se relayent une de mes journées par semaine, ainsi que des cousines éloignées, des femmes de cousins germains et tout un groupe sur WhatsApp d'aidants familiaux. Ils sont présents à chaque instant, pour les gestes techniques, mais aussi pour ceux du quotidien. Laurent Bouffard, le père. J'ai un interphone dans ma chambre et j'entends Louis, mon fils, tout de suite. Nous avons aussi un voisin qui fait les trajets pour lui. Il cherche un petit boulot. Je le paye en chèque emploi-service. Vous semble-t-il difficile d'être l'aidant de votre fils ? Le père Laurent. Avant tout, je suis son père. Comme n'importe quel père, je m'occupe de mes enfants. Ils ont besoin de nous à n'importe quel âge. Cela me plaît de passer du temps avec lui le soir pour le coucher. Si l'on ne passait pas tant de temps ensemble, on ne serait pas aussi proches. C'est une chance. J'ai tant de collègues qui ne voient plus leur enfant depuis qu'ils sont devenus adultes. Comment éviter l'épuisement ? Le père. J'ai des lieux de ressourcement comme le café des pères de l'OCH, l'Office chrétien des handicapés. Ça fait du bien d'échanger avec des fraternités d'amis. Si je souhaite faire un tour, ses sœurs sont là. Si je veux passer un week-end à Lyon ou aller au pèlerinage des pères de famille, je demande à un proche qui sait coucher Louis ou à un voisin. Il y a plein de personnes qui veulent aider. Et c'est vrai partout. Les gens sont généreux, à condition qu'ils n'aient pas peur. La plupart du temps, ils n'osent pas. De votre côté, Louis, comment vivez-vous cette relation avec votre père ? Je la vis comme quelque chose d'indispensable. J'ai besoin d'aide pour tout. Quand c'est mon père qui me couche, j'y vois l'occasion d'avoir un temps pour échanger, discuter, créer une relation humaine plus forte que la simple aide. Quand on est habitué à une personne et qu'elle est remplacée par quelqu'un d'autre, ça c'est difficile. On a nos marques. Mais c'est important pour moi d'accepter que parfois, les proches ne peuvent pas m'aider. Il faut trouver le bon ajustement pour eux et pour moi. En dépit de la situation, vous semblez tous les deux incroyablement libres. Comment est-ce possible ? Mes parents, et spécialement ma maman, m'ont éduqué à la liberté. Ils m'ont poussé à prendre mon indépendance. Je ne vis pas dans mon nid familial, et cela contribue à mon équilibre. C'est moi qui gère le planning de mes aidants. Toute l'organisation ne pèse pas sur mon père. Il est toujours là au cas où. Et ça, c'est rassurant pour moi. Laurent Bouffard, le père. Moi aussi, je me sens absolument libre, pas contraint d'aider. Et cela me procure de la joie. Si la situation est subie, on la vit mal. C'est la double peine. Au contraire, dans l'acceptation du quotidien, on peut recevoir toutes les grâces pour vivre pleinement le temps présent. Le Christ est avec nous, tout le temps. Comment comprenez-vous cette angoisse que nous éprouvons devant la perte d'autonomie ? Laurent Bouffard, le père. Les gens subissent l'injonction au bonheur. Ils l'imaginent comme une semaine de ski, des semaines au bord de la mer, qui sont des critères de téléfilm. Et s'ils ne cochent pas les cases, ils sont malheureux. Ils se disent « Oh, je dois m'occuper de mes parents, je n'ai pas de vie ». Mais l'on pourrait penser autre chose. Les personnes âgées, elles, culpabilisent. Elles se disent que leurs enfants ont le droit au bonheur. Ce sont plein de termes erronés. On ne peut pas l'expliquer autrement qu'en le vivant. Avant la maladie de Louis, le monde du handicap me faisait peur. Si à l'époque, on nous avait dit ce qui se produirait, nous aurions pensé « Nous n'y arriverons jamais ». Si l'on se projette c'est compliqué. Mais si l'on vit les choses au fur et à mesure, et si l'on ose demander de l'aide aux voisins, aux amis, à la famille, un autre chemin se dessine. Louis Bouffard, fils. Je veux vivre un jour après l'autre, sans me projeter sur le long terme. C'est la spiritualité de Sainte Thérèse qui m'inspire. Son poème « Rien que pour aujourd'hui » m'accompagne. Il ne faut pas se projeter sur le long terme, mais vivre l'instant présent. On ne peut aimer que dans le présent, et on ne vit la joie que dans le présent. C'était paru dans la presse, un article sur la grâce des aidants familiaux dans l'hebdomadaire Famille Chrétienne.

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3: La semaine dernière, nous étions avec ces deux frères que tout oppose, Ésaü et Jacob. Et Jacob, dirigé par sa mère, réussit à obtenir la bénédiction de son père. Cette bénédiction était normalement pour Ésaü. Et Jacob s'est fait passer pour Ésaü et a reçu la bénédiction. Cette bénédiction est donnée, on ne peut pas la redonner. Ésaü est dans une telle rage qu'il veut tuer Jacob. Et Jacob est obligé de fuir, ou disons qu'on l'envoie chercher une épouse très très loin. Loin, c'est dans le pays de Rebecca, auprès du frère de Rebecca, chez Laban. Il est envoyé chez Laban, il retraverse la terre et il est en chemin. Nous en étions là. Il est en chemin. Marche, marche, marche, marche le jour, marche jusqu'à la nuit, jusqu'à l'épuisement. Il pose sa tête sur une pierre au sol et s'endort. Et dans son sommeil, il rêve. Et ce rêve est si puissant qu'il a traversé les hommes et le temps. Une échelle dans son songe apparaît devant lui, là où il est, sur cette terre déserte où sa tête repose sur une pierre. Eh bien, devant cette pierre, il y a une échelle. Et cette échelle, elle monte jusqu'au ciel. Et Jacob voit les anges de Dieu qui montent et qui descendent. Et au-dessus, il y a l'Éternel. Et l'Éternel lui parle et lui dit qu'il est le Dieu d'Abraham et le Dieu d'Isaac, et que la terre sur laquelle il est, il lui la donnera, et qu'il est avec lui, et qu'il le ramènera dans ce pays. Et ainsi l'Éternel le comble de belles paroles, et quand Jacob se réveille, il n'y a autour de lui que le pays désert. Plus d'échelles, plus d'anges, mais la certitude qu'il est là devant la porte des cieux. En tremblant, il se dit qu'il était à la porte de Dieu et qu'il n'en savait rien. Alors la pierre sur laquelle il a dormi, il la redresse. Il fait couler de l'huile à son sommet et nomme ce lieu Bethel, la maison de Dieu. Et il reprend sa marche. Et il marche, et il marche. Et rappelez-vous, il marche pour trouver une épouse. Et que voyons-nous arriver, juste aux abords de la ville? Un puits. Oh oh oh, un puits, quand on cherche une épouse, voilà une belle chose. Alors le puits, ce puits-là est un puits particulier. C'est un puits très très large et il est recouvert d'une grande pierre. Et on doit rouler la pierre pour que le troupeau s'approche et puisse s'abreuver directement. Ensuite, on referme le puits en roulant la pierre de nouveau. Au moment où nous commençons l'histoire, là, le puits est fermé et il y a aux alentours trois troupeaux et des bergers. Jacob s'approche et commence à discuter avec les bergers. Et nous sommes au pays de Laban, alors il demande de ses nouvelles. Et oui, oui, les bergers lui répondent qu'il va bien, qu'il est en pleine santé. Et d'ailleurs, voilà, voilà sa fille Rachel qui arrive. Et Jacob la voit, avec sa démarche souple et alerte. C'est une pure beauté. Une bergère qui guide son troupeau au puits. Aussitôt, Jacob fait rouler la pierre pour libérer l'accès à l'eau. Et puis, il prend cette jeune fille dans les bras et il lui annonce qu'il est Jacob, fils de Rebecca. Quand Laban le voit, ses bras ouverts et voix chantante, « Fils de ma sœur, tu es mon os et ma chair !» Et Jacob demeure un mois chez Laban.

0: Et c'est seulement au bout d'un mois que Laban finit par lui demander. « Dis-moi, quel sera ton salaire pour ton aide ici? Tu es ma chair et tu es mon sang, mais je compte bien te payer. Que veux-tu pour le travail que tu fais ici ?» Jacob le regarde et franchement le lui dit. « Je te servirai 7 ans pour ta fille cadette Rachel. » « Et c'est bien à toi que je veux la donner, » répond Laban. « Et voilà, tu peux travailler 7 ans. Dans 7 ans, elle sera ta femme. » Et tous les jours pendant 7 ans, ils se sont aimés par les yeux. Ils se sont frôlés du bout des doigts. Ils se sont respirés aux rencontres impromptues. Ils se sont rapprochés et éloignés. Et puis, à la 7e année, Jacob est venu voir Laban. « Donne-moi ma femme. Mon temps est accompli. Je partirai d'ici. » Laban, bien sûr, doit tenir sa promesse. Alors il réunit une grande foule, toute la famille, et la famille élargie, et puis c'est un banquet, c'est un festin. On mange, on boit, on mange, on boit, on boit, on boit, on boit. Et celle que Laban conduit dans le lit de Jacob n'est pas Rachel, mais sa fille aînée, Léa. Et la nuit a lieu. Et le lendemain matin, quand Jacob se réveille, « Mais ce n'est pas Rachel, tu n'es pas Rachel, tu es Léa, et ce n'est pas toi que mon cœur aime. » Mais où est Rachel? Pourquoi ce n'est pas Rachel? Cela, je vous le raconterai la semaine prochaine. Et si vous êtes trop impatient, vous irez lire Genèse chapitre 29. Bonne semaine à vous.
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4: Sibylle Katigassou sera peut-être la première sainte proclamée en Malaisie. Cette jeune femme, mère de famille, infirmière et sage-femme qui a témoigné d'une résistance héroïque, d'une foi inébranlable dans des conditions particulièrement terribles de violence. Elle était née à la fin du 19e siècle en Malaisie et ses origines montrent ce grand mélange, ce melting pot de la Malaisie, puisque ses origines sont à la fois chinoises, irlandaises, françaises, birmanes. Donc elle est elle-même eurasienne, témoin de ce grand mélange de l'Asie et de la Malaisie particulièrement. Elle est d'une famille chrétienne, catholique, et devient infirmière, sage-femme, et rencontre dans son travail un jeune médecin. Lui-même était d'origine tamoule et sri-lankaise. Au départ, les parents de Sibylle s'opposèrent à ce mariage en raison de leurs différences religieuses. Il était hindou, tandis que Sibylle Katigassou était catholique. Avec l'accord de son père, il se convertit au catholicisme et prit le nom d'Abdon Clément Katigassou. Ils se marièrent à Kuala Lumpur en 1919. Leur premier enfant décéda malheureusement de graves complications à la naissance. Ils eurent 2 autres enfants et adoptèrent un 3e enfant. Elle et son mari, qui était médecin, tinrent une clinique à Ipoh. de 1926 jusqu'à l'invasion japonaise de la Malaisie. Ils durent alors s'enfuir dans la ville voisine de Papan, alors que les Japonais envahissaient la Malaisie. Ce fut une période extrêmement douloureuse, 3 ans et demi d'occupation japonaise d'une violence extrême, car les Japonais cherchèrent à utiliser les différentes communautés chinoises, tamoules, les musulmans, les hindous, etc. Ils cherchèrent à diviser cette communauté. Et donc cette guerre d'occupation japonaise reste encore pour la Malaisie un symbole très très difficile et une histoire douloureuse à assumer. Sibylle et son mari possédaient secrètement des postes de radio à ondes courtes et écoutaient les émissions de la BBC. Katigasu parlait couramment le cantonais et il pouvait ainsi fournir des médicaments, des soins médicaux et des informations aux forces de la résistance, essentiellement chinoises. Dans leur clinique clandestine, ils recevaient tous les résistants au Japon. Et ceux-ci pouvaient être de toutes origines, beaucoup étaient communistes, mais ils les recevaient avec beaucoup de discrétion. Katigasu était l'âme de la résistance, une femme remarquable, bien organisée, sachant parfaitement gérer la situation très délicate dans laquelle elle était. Malheureusement, ils furent arrêtés et subirent d'atroces tortures. Ce qui permit à Sibylle Katigasu de tenir, ce fut sa foi inébranlable, une foi simple et fervente. La promesse aussi qu'elle fit au Seigneur d'ériger une église si elle sortait vivante de la prison. Elle savait que son mari, même ses enfants, subissaient des tortures, mais elle réussit à tenir bon et à soutenir également les prisonniers avec lesquels elle était enfermée. Elle subit des tortures absolument atroces. Quand enfin elle fut libérée après la libération de la Malaisie en août 1945, elle se rendit à l'église Saint-Joseph pour prier. Et elle ne pouvait pas marcher, car ses jambes avaient été brisées. Elle se traîna à genoux devant l'autel pour rendre grâce pour sa famille et elle-même qui était en vie. Elle fut transférée en Grande-Bretagne pour y recevoir des soins médicaux et rédigea ses mémoires, un travail qui lui prit 2 ans. Elle reçut de la Malaisie la médaille Georges pour acte de bravoure. C'est la seule femme de Malaisie à avoir reçu cette médaille et elle mourut en 1948. Son souvenir est resté vivant et beaucoup de chrétiens de Malaisie souhaitent qu'elle soit portée sur les autels car son témoignage de foi, de résistance, de courage est un témoignage important pour la Malaisie, ce pays pluriconfessionnel, très mélangé de toutes origines, et elle-même, dans ce qu'elle était, dans ce qu'elle a vécu, est un symbole de cette unité que seuls les hommes et les femmes de bonne volonté peuvent obtenir.
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2: Bonjour chers auditeurs, bienvenue dans votre émission Église en Mayenne. Aujourd'hui, une fois de plus, je suis à la Cotellerie, mais c'est le diocèse qui a demandé à la Cotellerie d'accueillir toutes les personnes qui souhaitent vivre la messe avec notre pape Léon XIV. Place de la Concorde à Paris. Donc nous avons été invités, nous sommes présents, les premières personnes arrivent et je suis face à une fidèle qui a bien voulu parler au microphone. Bonjour.
3: Bonjour, je m'appelle Maria.
2: Et vous êtes de Laval ?
3: Je suis de Laval, oui, et j'ai l'occasion de venir à la Cotellerie régulièrement pour des enseignements. Voilà.
2: Et pourquoi vous êtes venue aujourd'hui ?
3: Alors, je suis venue aujourd'hui parce que c'est la première fois que je verrai le pape comme ça, faire une messe, sa première messe en France. Et comme je suis chrétienne, croyante, pratiquante, évidemment, j'avais très envie d'être là. Et je l'ai vu aussi à la télévision hier soir, au Stade de France. Et c'était effectivement très émouvant, quoi. Voilà. Donc j'étais très contente et je suis contente d'être là.
2: Voilà. Vous dites que c'était émouvant. Pourquoi est-ce que c'est émouvant ?
3: Alors c'est émouvant parce que j'ai la foi et que ce que dit le pape et ce qu'il représente au niveau de l'Église catholique, ça me touche, quoi. Ça touche mon cœur. Voilà. Donc, c'est très important pour moi.
2: Est-ce que vous avez une attente ? Est-ce que vous attendez quelque chose de ce que nous allons vivre ensemble ?
3: Non, pas particulièrement. Je vais vivre le moment présent et non, je n'attends rien. Je vais recevoir. Voilà.
2: Donc, vous venez le cœur grand ouvert.
3: C'est ça.
2: C'est déjà très bien. On verra bien. Peut-être après, nous pouvons faire un retour sur ce qu'on a vécu.
3: Tout à fait.
2: Merci beaucoup.
3: De rien.
2: Alors là, je suis face à un couple qui est venu ensemble et vous avez des bracelets bleus autour de votre bras. Ça veut dire quoi, ce bracelet ?
4: C'était l'autorisation d'entrer dans la cathédrale Notre-Dame de Paris hier pour les vêpres. Nous sommes arrivés à Boulogne-Billancourt jeudi soir. Nous avons fait une queue pendant une heure pour attendre l'entrée dans la cathédrale. Et nous avons eu des places de choix, des places de rêve, en bordure de l'allée centrale de la cathédrale. Si bien que nous avons vu le pape Léon à quelques dizaines de centimètres de nous. C'était vraiment un moment très intense. Et nous sommes sur le retour vers les Côtes d'Armor où nous habitons. Et puis, c'était l'étape qu'il ne fallait pas rater, hein, l'étape à la Cotellerie.
2: Donc vous avez vécu cet événement auprès de votre mari.
5: Voilà, exactement. Et

0: avant tout.
1: Les rencontres, l'attente auprès de la cathédrale Notre-Dame, là nous étions déjà des centaines, 1 heure, 2 heures avant, et les rencontres de frères diacres, les rencontres de prêtres, des moines de Solesmes que nous connaissons, c'était tout à fait extraordinaire.
0: Merci beaucoup pour votre témoignage et bonne messe maintenant. Une autre pèlerine, si on veut dire, parce que c'est un petit peu comme un pèlerinage aujourd'hui, face à moi. Bonjour.
2: Bonjour.
0: Alors, vous êtes venue pourquoi aujourd'hui ?
2: Je suis venue parce que je n'ai pas pu aller à Paris, alors je regrette, mais bon, je suis très contente d'être arrivée à la Côtellerie. D'abord, on est très bien accueillis, et puis bon, on se rassemble, on est quand même nombreux, là. Les pèlerins arrivent petit à petit, je ne serai pas toute seule, on sera en union de prière, et je suis très contente d'être ici. Alors donc, ben voilà, je suis dans la Mayenne, je crois qu'il y a des Mayennais qui sont à Paris aussi, qui certainement pensent à nous, on pense à eux, on est en union de prière avec notre pape, notre Saint-Père le pape, avec tous les Mayennais qui sont partis là-bas, qui ont eu la chance de partir ce matin, se sont levés à 4h du matin, c'est très bien. Et voilà, je crois que vraiment il y a une union. Bon, j'ai envoyé des messages, j'ai reçu des messages. Il y a une grande union entre nous et c'est très bien.
0: Cette union, on l'a senti aussi en regardant les autres événements qui ont déjà eu lieu à la télé.
2: Avec les jeunes, c'est sûr. Bon, j'ai des amis qui ont la chance d'être là-bas. D'abord, elles habitent là-bas ou alors elles habitent en région parisienne. Moi-même, quand j'étais en région parisienne, j'allais voir le pape lors de ses visites. J'étais très heureuse, très contente. Ce sont des moments vraiment très fervents où on est unis par la ferveur. Et je crois que déjà, il faut beaucoup prier. Il faut défendre notre Église. Il faut prier pour notre Église. Il faut prier pour notre Saint-Père le Pape, c'est très important.
0: Merci beaucoup pour votre témoignage. Une autre personne face à moi, une dame, bonjour.
3: Bonjour.
0: Alors vous venez d'où ?
3: L'Huisserie.
0: L'Huisserie, donc c'est pas très loin. Très loin. Et pourquoi vous êtes pas à Paris ?
3: Parce que, je ne peux pas, j'ai une impossibilité ce soir et j'avoue avoir horreur de la foule. Oui. Horreur et peur de la foule.
0: Donc vous avez dit, ici ça va.
3: Ici ça va, et puis on ne peut pas laisser le pape venir en France sans se manifester d'une façon ou d'une autre. Donc, je pensais que c'était la bonne solution.
0: Et vous êtes venue tout seule ?
3: Oui, je suis venue toute seule.
0: Et est-ce que vous attendez quelque chose de cet événement que nous allons vivre ensemble maintenant ?
3: Oui, bien sûr. Je pense que c'est un moment de communion, c'est une façon de manifester que nous, les chrétiens, nous sommes unis et unis derrière le pape. Hein, et c'est une façon de le manifester précisément ici.
0: Est-ce que vous avez suivi les autres événements déjà à la télévision ?
3: Oui, bien sûr.
0: Qu'est-ce qui vous a marqué ? Qu'est-ce que vous pensez de ce que vous avez vu jusqu'à là ?
3: Qu'on a beaucoup de chance d'avoir un tel pape.
0: Pourquoi ? Qu'est-ce que vous aimez ?
3: Son message, si vous voulez, d'espérance, l'engouement qu'il suscite, notamment auprès des jeunes, qui sont quand même l'avenir de l'Église. Hein, nous, les cheveux gris, c'est bon, il faut qu'on passe le relais. Et manifestement, il sait susciter le relais.
0: Merci beaucoup. Il y a parmi les cheveux gris, donc quand même aussi des jeunes ici présents, parce qu'il était question des cheveux gris. Vous avez quel âge ?
4: J'ai 17 ans.
0: Et vous êtes venu aujourd'hui, pourquoi ?
4: Je suis venu aujourd'hui pour voir la retranscription de la messe avec le pape.
0: Et est-ce que vous avez une relation avec ce pape ? Vous diriez que vous avez une relation avec lui ?
4: Je trouve que j'ai une certaine relation, je le trouve très sympa, très humain et très ouvert. C'est un pape que j'apprécie.
0: Et qu'est-ce que vous trouvez de humain chez lui ?
4: Sa façon d'être, sa façon de parler, sa façon d'agir, j'aime beaucoup. Il a vraiment quelque chose qui le rend humain, quelque chose en plus.
0: Et est-ce que vous avez suivi les autres événements à la télé déjà ?
4: Un petit peu oui, avec ma mère on a pu un petit peu suivre tout ce qui s'est passé. Pas en détail mais on a pu.
0: Est-ce qu'il y a quelque chose que vous avez aimé avant tout ?
4: J'ai beaucoup aimé quand il a fait des défilés, j'ai beaucoup aimé. C'était très sympathique à voir, ça ramène du monde, c'est très communautaire je trouve.
0: Et c'est joyeux ?
4: Oui, très.
0: C'est peut-être quelque chose qu'on a besoin de voir aussi, un peu de joie.
4: Oui, c'est vraiment quelque chose que chacun et chacune a besoin de voir pour se sentir bien, voir notre religion, voir qu'il y ait du monde et tout, ça fait vraiment du bien.
0: Merci beaucoup pour votre témoignage.
4: Merci beaucoup.
0: Alors, encore un couple, je suppose que vous êtes un couple tous les deux. Pourquoi si on veut, vous n'êtes pas mariés ?
5: Ah ben non.
0: Ah, d'accord. Ah, ben, c'est intéressant, mais ce n'est pas le sujet de notre émission. Alors dites, vous venez d'où?
5: Château-Gontier, dans la Mayenne.

0: D'accord. Et pourquoi est-ce que vous êtes venu aujourd'hui à...
1: Ah ben pour voir le pape sur le grand écran, là.
0: Vous n'avez pas eu l'occasion d'aller à Paris?
1: Non, ben quand même qu'on a eu l'occasion, mais à Paris, il vaut mieux voir ici, je crois.
0: Vous pensez vous allez voir mieux ici?
1: Oui, parce qu'à Paris, ils ont mis beaucoup de grands écrans, alors les gens vont voir sur le grand écran. Mm-hmm. Tout le monde ne peut pas aller, 600 000 personnes ne vont pas pouvoir approcher du pape. Mm-hmm. Hein, et ils vont le voir à distance, c'est-à-dire qu'on approche, nous on est de Château-Gontier, il vaut mieux voir sur le grand écran ici, mm-hmm. C'est plus agréable. Mm-hmm.
0: Donc, vous êtes content d'aller voir, vivre, aller pouvoir vivre cette messe?
2: Ah oui, oui, oui, mm-hmm. Très content, oui.
0: Est-ce que vous venez avec des intentions de prière?
1: Pour moi, oui, que c'est surtout pour la paix dans le monde. Mm-hmm. Qu'on prêche, hein, c'est pour la paix dans le monde, parce qu'en France, bon, ben, en France, tout se passe bien pour l'instant. Mm-hmm. Hein, mais tout le monde, je crois, vont prier pour la paix dans le monde, hein, tout ce qui se passe en ce moment avec les guerres, avec tous les morts qu'il y a. Hein, c'est, voilà. Pour moi, c'est tout.
0: Oui. Vous avez vu les autres célébrations à la télé? Vous avez suivi un peu hier la veillée des jeunes?
1: Hier soir, j'ai suivi.
0: Et vous étiez étonné de voir autant de jeunes?
1: Ben, étonné, moi, oui. Parce que j'aurais jamais pensé qu'il y aurait eu tant de jeunes. Maintenant, les jeunes se dérobent de la religion un petit peu. Tandis que là, ben, venir au Stade de France, plus de 80 000 personnes, eh bien, c'est incroyable, quoi. C'est la jeunesse qui revient vers la religion, j'ai l'impression.
0: Donc ça vous fait plaisir de voir qu'il y a autant de jeunes qui s'intéressent maintenant à la foi?
2: Ah oui, oui, oui, oui. Ben oui.
0: Merci beaucoup pour votre témoignage et belle messe. Il y a trois messieurs qui prennent ensemble leur petit café parce qu'à la Cotellerie, on est toujours bien servi. Et ma première question, vous venez d'où?
3: De Château-Gontier. Château-Gontier. Je m'appelle Pierre, oui, et je viens assister à... au message du pape cet après-midi ici, parce que je ne voulais pas aller à Paris. Mon âge et l'âge de mon épouse font que c'était un peu trop compliqué.
0: Et vous êtes venu tout seul avec votre épouse ou vous êtes venu en petit groupe?
3: Avec des amis, des collègues. Roland qui est à côté, là, qui va peut-être parler après moi.
0: Roland, alors, vous êtes venu tout seul?
4: Ah ben non, je suis venu avec Pierre.
0: Avec Pierre, mais sans votre épouse?
4: Oui, elle est là.
0: Elle est là aussi. Oui. Donc, il y a plusieurs couples qui sont venus ensemble.
4: Voilà, on voulait profiter justement de l'écran géant pour pouvoir assister à cette messe du souverain pontife, parce que c'est exceptionnel, quoi.
0: Oui. Est-ce que vous êtes content de ce que vous avez vu jusqu'à maintenant, de l'accueil qu'on a réservé au pape?
3: Oui, ce que j'ai vu hier, oui, ça paraissait très, très bien. J'avais une remarque. J'ai été voir Jean-Paul II à Lourdes en 1983. Je travaillais à Périgueux à l'époque et ça n'a rien à voir.
0: Ça n'a rien à voir, dans quel sens?
3: L'enthousiasme d'aujourd'hui, l'Église qui pousse pour aller voir, alors qu'à l'époque, on avait plus l'impression qu'on était retenu, qu'on nous dissuadait d'aller voir le pape à Lourdes, et on y allait quand même, et on n'a pas regretté. Tout était vide, on pouvait aller jusqu'au bout. Donc, je redis bien 83. Voilà.
0: Alors, une troisième personne venue en couple, c'est bien, il y a plein de couples aujourd'hui. Bonjour, monsieur.
5: Bonjour.
0: Alors, vous êtes catholique pratiquant?
5: Oui, catholique pratiquant, oui, oui, oui, oui.
0: Donc, la venue du pape, pour vous, ça représente un événement important?
5: Ah oui, oui, surtout qu'en France, c'est un pays quand même qui est très priant et très catholique. Donc, de voir le pape arriver comme ça, en plus avec ce qui s'est passé hier avec les jeunes, tout ça, c'était très, très, très, très, très, très beau. Moi, je pense que le pape, avoir son visage, était très heureux aussi. Ça fait plaisir. Hein. Et voilà, quoi. Je trouve que c'est bien qu'il soit venu en France, hein, pour tout le monde.
0: Pour tout le monde, parce que qu'est-ce que vous pensez, ce qu'il apporte à la France? Qu'est-ce que ça signifie pour la France, ou pour vous personnellement, le fait que le pape vient?
5: Un espoir, avec tout ce qui se passe en ce moment, avec la vie en France, je pense que un espoir et voilà, peut-être la paix. Oui.
6: Donc bonjour, je suis Valérie, donc l'épouse de Pascal. Et c'était très beau hier de voir tous ces jeunes autour du Saint-Père. C'était très émouvant. J'avoue qu'avec notre fils de 18 ans qui est servant d'hôtel depuis je sais pas combien d'années, il a trouvé ça. Il s'est senti uni avec tous ces jeunes. C'est ce qu'on a ressenti. Notre physique était en Mayenne, hein, mais notre cœur était avec tous ces jeunes autour du Saint-Père. Et voilà, la France, ce sont les jeunes chrétiens, parce qu'on dit que les jeunes ne prient plus, et c'est faux. La preuve en est que les jeunes prient, les jeunes ont soif d'espérance, et notre Saint-Père est venu nous apporter cette espérance dont la France a besoin, et que Marie n'arrête pas de nous dire qu'il faut prier mes enfants.
0: Merci beaucoup pour votre témoignage, et belle messe alors. Alors, il y a une autre pèlerine face à moi. Bonjour madame.
7: Bonjour.
0: Vous venez d'où ?
7: De Mayenne.
0: De Mayenne, donc c'est pas très loin. Est-ce que vous êtes venue toute seule ?
7: Je suis accompagnée d'une amie.
0: Une amie. Et vous êtes venue pourquoi ?
7: Je suis venue, j'ai pas pu aller à Paris. Et pour ce grand événement qui est là, et je viens rejoindre la famille de proximité pour que nous vivions ensemble l'événement de Paris, la visite du pape, le vicaire du Christ, qui vient visiter le peuple de France, et nous en faisons partie.
0: Donc l'union avec tous ceux qui sont à Paris et partout en France, c'est important. Oui.
7: Même avec le monde, parce que ça va au-delà des horizons. Oui, c'est pour être en communion des saints, si vous voulez.
0: Donc, vous êtes catholique pratiquante. Est-ce que le pape est pour vous une personne importante ?
7: Très, très, très. Parce que le Christ s'en alla au ciel. Il a laissé derrière lui ceux qui vont continuer son œuvre, et le pape est le représentant de l'Église. Oui, c'est très important de l'accueillir. D'ailleurs, Jésus a dit, « Qui vous accueille, m'accueille. » Donc, on vient accueillir Jésus dans le pape, son vicaire.
0: Et est-ce que vous êtes content de l'accueil qu'on lui a réservé jusqu'à maintenant ?
7: Oui. Oui, je n'ai pas pu tout suivre, mais ce que j'ai pu voir, c'est que il y a la joie, il y a l'unité, il y a l'allégresse. Oui, il a été bien accueilli et on continue. Et puis derrière, il y a des prières aussi pour que justement cet accueil continue et que plus tard, il porte des fruits aussi.
0: Merci beaucoup pour votre témoignage et belle messe à vous.
7: Merci à vous aussi.
0: Alors, un monsieur avec une cigarette et un café à la main, ça va ?
8: Ça va bien, et vous ?
0: Je trouve qu'on est bien ici. Ça ne fait que commencer. On voit le pape qui arrive sur les Champs-Élysées et déjà, il y a la joie.
8: Oui, tout à fait. On le constate depuis hier et son arrivée. On avait vraiment tous hâte de voir ça. Pour nous, c'est un événement spécial. C'est vraiment historique. C'est une fois dans notre vie. C'est vrai que moi je suis de retour à la foi il y a un an et demi. Et pour moi, c'est un fait marquant, franchement.
0: Et je suis vraiment impressionnée par la foule. Je ne sais pas si on s'attendait à autant de monde. Là, les rues sont noires du monde.
8: Avec les jeunes, je m'y attendais un petit peu. Quand on voit le retour à la foi des jeunes, il y a quand même eu un nombre record de baptisés et de confirmés cette année. Pour moi, c'est qu'une demi-surprise.
0: Et pourquoi vous êtes venu aujourd'hui ici ?
8: Je voulais absolument voir cette messe. C'est une messe animée par le pape. C'est une fois dans notre vie, quoi.
0: Et qu'est-ce qu'il représente pour vous, le pape ?
8: C'est comment expliquer ça ? C'est le représentant de l'Église. C'est pour moi le représentant de Dieu, tout simplement.
0: Et vous dites, ça fait un an et demi que vous vous êtes converti ?
8: Oui.
0: Et c'est comment ? Ça s'est passé comment ?
8: Eh ben, en fait, il a fallu un malheur dans ma vie, malheureusement, pour en arriver là. Mais aujourd'hui, je remercie Dieu tous les jours. Le fait que Dieu soit là avec moi, c'est quelque chose de vraiment superbe. Et puis, j'ai fait ma confirmation au mois de mai. J'ai vécu un moment extraordinaire et ça continue avec la venue du pape.
0: On voit la joie sur votre visage. La joie, c'est important. La joie et l'union, c'est des mots qui reviennent toujours quand je parle avec les gens.
8: Oui, c'est vrai, je l'ai appris, c'est vrai qu'entre chrétiens, c'est une très très grande famille.
0: Et c'était important pour vous?
8: Oui, c'est très important pour moi.
0: Merci beaucoup pour votre témoignage et belle messe.
8: Merci.

0: avons vécu une merveilleuse messe. Hein. Je reviens vers vous. Comment vous avez vécu cette messe?
1: C'était vraiment très beau. J'étais très concentrée à observer le pape et à l'écouter. C'était merveilleux. Je suis très contente d'être venue. Tout le monde, il y avait beaucoup de ferveur, de joie, d'enthousiasme. Et c'était vraiment très beau. Et le pape Léon XIV, je trouve qu'il il a beaucoup de sérénité en lui. C'est ce que je ressens.
0: Alors, vous êtes peut-être ici en famille ?
2: Oui, c'est ça. Nous sommes venus en famille parce que nous n'avons pas eu l'occasion d'aller à Paris. Et j'ai trouvé que c'était une belle opportunité de pouvoir vivre cette messe tous ensemble. Et ce qui m'a le plus frappé, c'est au moment de la communion, où ils ont été capables de faire communier 600 000 personnes dans la paix, de façon très calme. Et j'ai trouvé que c'était assez extraordinaire aussi.
0: Il y a parmi nous aussi deux jeunes filles, donc vous faites partie de la famille, je suppose ?
3: Oui, on est venu avec nos parents et notre grand-mère.
0: C'est formidable, toutes les générations sont là. Et vous, vous avez vécu cette messe comment? Ça vous a plu?
3: Oui, moi ça m'a plu. Je trouvais ça un perturbant devant un écran, c'est différent d'être devant le pape. Mais c'était quand même un très beau moment à passer en communion avec Paris.
0: Est-ce que vous avez déjà vécu de tels événements avec des jeunes ou pas encore?
3: Avec ma sœur, on a fait les JMJ en Mayenne et moi j'ai fait le PLBTT.
0: Est-ce que ça vous donne envie de participer à de tels événements, des JMJ au niveau mondial ou d'autres?
3: Oui, ça peut être une occasion assez incroyable à vivre avec d'autres catholiques.
0: La joie, c'était vraiment quelque chose qui était très très beau à voir. C'est rare de voir une foule joyeuse à ce point-là.
4: Oui, moi j'ai été marquée hier soir déjà, tous ces 80 000 jeunes et là, et aujourd'hui de voir toute cette foule, c'est assez émouvant même, voilà.
0: Est-ce que vous avez l'impression, je suppose que vous êtes peut-être la grand-mère?
4: Voilà, ma fille et mes petites filles.
0: Est-ce que vous avez l'impression que c'est une semence qui commence à fleurir?
4: Oui, complètement. J'ai cette impression où on recommence à revenir vers ce que nous on vivait quand on était beaucoup plus jeunes, enfants, qu'on a un peu perdu. Et là, j'ai l'impression qu'on retourne vers cette croyance, cette foi. Voilà.
0: Donc, c'est aussi une grande joie pour voilà. Ceux qui ont s'aimé.
4: C'est ça, complètement. Et de voir mes petits-enfants assister comme ça, c'est vraiment une grande joie. Et on revient, c'est bien.
0: Frère Jean-François, on a vu plein de familles, des jeunes, des personnes d'un certain âge, des couples. Maintenant, j'aimerais, pour conclure notre émission, avoir l'avis d'un prêtre. Qu'est-ce que vous dites de cette venue du pape Léon XIV en France et de cette messe que nous avons vécue ensemble?
5: Alors, vous voulez avoir un mot d'un religieux, mais qu'est-ce que je peux vous dire? Si ce n'est que c'est un pape augustinien, et donc c'est un augustinien qui vous répond aussi, voyez. Alors, ce que je retrouve dans toutes ces allocutions, ce sont les grands thèmes de saint Augustin. La communion, la fraternité, la vérité, la liberté, tous ces grands thèmes de saint Augustin qu'on trouve dans ses écrits, et même avant qu'il soit pape, lorsqu'il était le supérieur général de sa congrégation, de l'ordre de saint Augustin, eh bien, je retrouve des accents de ses discours lors de ses conférences à l'occasion d'assemblées générales pour l'ordre de saint Augustin, des religieux. Alors, il est très attaché à la communion, hein, à la vie, si vous voulez, de charité, hein, tout simplement. Un seul cœur, une seule âme, vous pouvez le retrouver assez régulièrement hein, dans ses discours. Et je crois que c'est important de voir comment on a eu un pape jésuite, hein, on a eu un pape, une sensibilité bénédictine avec Benoît XVI, et maintenant on a un augustinien, saint Augustin. C'est vrai qu'on entend beaucoup parler de saint Ignace et de saint Thérèse d'Avila, mais ça fait bien aussi de faire laisser une place à saint Augustin. Alors j'en suis très heureux. Vous voyez, ce qui touche ces grands rassemblements qu'on trouve avec cette fraternité, c'est l'âme augustinienne. Elle est là. Voilà. Eh bien, merci à l'Esprit-Saint de nous avoir donné un pape augustinien au service de l'Église. Merci à vous.

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2: Année A, 27e dimanche du temps ordinaire. Première lecture, Isaïe chapitre 5. Je veux chanter pour mon ami le chant du bien-aimé à sa vigne. Mon ami avait une vigne sur un coteau fertile. Il en retourna la terre, en retira les pierres, pour y mettre un plant de qualité. Au milieu, il bâtit une tour de garde et creusa aussi un pressoir. Il en attendait de beaux raisins, mais elle en donna de mauvais. Et maintenant, habitants de Jérusalem, hommes de Juda, soyez donc juges entre moi et ma vigne. Pouvais-je faire pour ma vigne plus que je n'ai fait? J'attendais de beaux raisins. Pourquoi en a-t-elle donné de mauvais? Eh bien, je vais vous apprendre ce que je ferai de ma vigne. Enlever sa clôture pour qu'elle soit dévorée par les animaux. Ouvrir une brèche dans son mur pour qu'elle soit piétinée. J'en ferai une pente désolée. Elle ne sera ni taillée, ni sarclée. Il y poussera des épines et des ronces. J'interdirai aux nuages d'y faire tomber la pluie. La vigne du Seigneur de l'univers, c'est la maison d'Israël. Le plan qu'il chérissait, ce sont les hommes de Juda. Il en attendait le droit. Et voici le crime. Il en attendait la justice. Et voici les cris. Parole du Seigneur. Chers auditeurs, je veux chanter pour mon ami le chant du bien-aimé à sa vigne. Isaïe évoque l'amour de Dieu pour son peuple. C'est un amour divin. C'est l'amour du Créateur. Il y a dans cet amour une tendresse ineffable, mais aussi une secrète blessure. Oui, l'amour de Dieu est indestructible, mais la défaillance humaine, la rupture de l'alliance et ses conséquences font aussi partie de l'histoire de l'alliance entre Dieu et l'homme. L'amour de Dieu ne peut pas simplement nier le non de l'homme, son refus. Ce ne serait plus de l'amour, mais un automatisme. Ce ne serait plus une alliance. L'action punitive de Dieu est pour lui-même une souffrance, voir Osée chapitre 11. Elle n'est pas la fin de son amour, mais une nouvelle étape. Donc l'expression « l'ancienne alliance n'a jamais été révoquée » doit être précisée pour tenir compte du fait que Dieu ne peut pas nier le refus et l'infidélité humaine. Le plan qu'il chérissait, ce sont les hommes de Juda. Il en attendait le droit, et voici le crime. Il en attendait la justice, et voici les cris. La lecture de ce dimanche révèle l'importance de la réponse humaine. Israël n'est pas automatiquement béni et protégé. Je vais vous apprendre ce que je ferai de ma vigne. Enlever sa clôture pour qu'elle soit dévorée par les animaux. Ouvrir une brèche dans son mur pour qu'elle soit piétinée. Et si nous avions continué le livre d'Isaïe, on entend juste après « Malheur à ceux qui ajoutent maison à maison, qui joignent champ à champ, jusqu'à ne plus laisser de place et rester seuls habitants au milieu du pays. À mes oreilles, le Seigneur l'a juré, oui, nombre de maisons seront réduites en ruines, grandes et belles, elles seront inhabitées. » Isaïe 5, versets 8 à 9. La vigne du Seigneur de l'univers, c'est la maison d'Israël, dit Isaïe. Et il laisse entendre le soupir d'amour du Seigneur. Pouvais-je faire pour ma vigne plus que je n'ai fait ? Un soupir que saint Bernard commente en disant « Il vint donc dans la chair, et il se montra sous des traits si aimables qu'il en vint jusqu'à nous témoigner une charité plus grande qu'on ne peut l'avoir, puisqu'il donna sa vie pour nous. » C'est Jésus. Or, Jésus dit « Je suis la vigne véritable et mon Père est le vigneron. Tout sarment qui en moi ne donne pas de fruits, il l'enlève. Et celui qui donne des fruits, il le purifie, afin que de nombreux fruits il produise. » Jean 15, versets 1 à 2. Toujours dans une traduction de l'araméen, l'Évangile, hein, que je vous donne sur mon site foi-vivifiante.fr. Alors, de sorte que la lecture d'Isaïe concerne aussi l'Église. Il en retourna la terre, en retira les pierres pour y mettre un plan de qualité. Au milieu, il bâtit une tour de garde et creusa aussi un pressoir. Dans l'interprétation de saint Irénée, le pressoir est un réservoir pour l'esprit prophétique. Mais si l'Église n'a pas écouté l'Esprit Saint, si elle a donné de mauvais fruits, eh bien, s'applique à elle le verset 5. « Je vais vous apprendre ce que je ferai à ma vigne, enlever sa clôture pour qu'elle soit dévorée par les animaux, ouvrir une brèche dans son mur pour qu'elle soit piétinée. » Depuis le philosophe Bergson, s'est répandue l'idée d'une société ouverte et universelle. George Soros a donné à sa fondation le nom « Open Society ». Society. Ce nom désigne une société ouverte, sans frontières ni clôtures. Et pourtant, le prophète Isaïe exprime le désir d'une clôture. Enlevez la membrane de n'importe quelle cellule vivante, et cette cellule meurt. Dans un réseau de villes ou de nations qui ont chacune leur clôture, on va chez l'un et chez l'autre pour admirer les réalisations de chacun et goûter le bon vin du terroir de chacun selon l'image de la vigne. Ce n'est pas négatif. On peut prendre les choses à l'échelle de petits détails, pas si petits d'ailleurs. Dans les églises, jusqu'à peu de temps encore, le jubet séparait le cœur. Sa suppression favorise une certaine confusion entre le don de Dieu et l'action humaine. Parfois même, un spiritualisme gnostique. C'est un exemple. On pourrait aussi parler de la musique ou des vêtements. Si l'on applique à l'Église « enlever sa clôture pour qu'elle soit dévorée par les animaux, ouvrir une brèche dans son mur pour qu'elle soit piétinée » Isaïe 5:5. L'Église serait occupée par des gens qui servent d'autres intérêts. Et piétinée, humiliée, réduite dans sa dimension divine. Or, dans tous ces malheurs, la lecture d'Isaïe nous apprend qu'il s'agit d'un châtiment de Dieu. J'attendais de beaux raisins, pourquoi en a-t-elle donné de mauvais ? Eh bien, je vais vous apprendre ce que je ferai de ma vigne, etc. Dieu peut-il faire autrement ? Si nous ne voulons être ni taillés ni sarclés, Isaïe 5:6, c'est-à-dire si nous refusons l'ascèse qui taille notre existence de ce qui est superflu, et si nous refusons d'être sarclés pour enlever les mauvaises herbes qui sont les péchés et les erreurs doctrinales étouffant la vigne. Il y poussera des épines et des ronces. Voulons-nous d'une église où pousseront des épines et des ronces, c'est-à-dire où auront le champ libre les influences démoniaques qui finissent toujours par faire souffrir d'ailleurs. J'interdirai aux nuages d'y faire tomber la pluie. La pluie représente les grâces divines. Mais comment y aurait-il encore des grâces si l'homme est sûr de lui et de ses idées et ne recherche plus la grâce divine, si l'homme ne s'agenouille plus pour demander cette grâce qui vient d'en haut comme la pluie qui vient du ciel? Certainement, chers auditeurs. Il nous faut regarder Marie, celle qui est comblée de grâce, celle qui peut attirer sur nos vies et sur la vie tout entière de nouvelles grâces abondantes. Au revoir et que Dieu vous bénisse. Année A, 27e dimanche du temps ordinaire. Psaume 79 ou 80. La vigne que tu as prise à l'Égypte, tu la replantes en chassant des nations. Elle étendait ses sarments jusqu'à la mer et ses rejets jusqu'au fleuve. Pourquoi as-tu percé sa clôture? Tous les passants y grappillent en chemin. Le sanglier des forêts la ravage et les bêtes des champs la broutent. Dieu de l'univers, reviens! Du haut des cieux, regarde et vois, visite cette vigne, protège-la, celle qu'a plantée ta main puissante. Jamais plus nous n'irons loin de toi. Fais-nous vivre et invoquer ton nom. Seigneur, Dieu de l'univers, fais-nous revenir. Que ton visage s'éclaire et nous serons sauvés. Chers auditeurs, le psaume commence par un raccourci historique. Moïse a fait sortir Israël d'Égypte et le livre de Josué relate l'implantation en Israël du peuple en chassant des nations. Ce livre fait un récit en réalité symbolique. En effet, il raconte la prise et l'anathème de villes telles que la ville d'Aï qui n'existait plus à cette époque. Le but d'un tel récit est d'exhorter les Hébreux à ne pas se mêler aux coutumes des autres nations. L'archéologie contredit l'idée d'une conquête fulgurante et révèle au contraire une population très éparse sur les collines de Judée, une population semi-nomade. Bon, on sait que la terre des Hébreux fut ensuite successivement envahie par les Assyriens, puis par Nabucodonosor, roi de Babylone, et même plus tard par les Grecs, puis les Romains. Le psalmiste est nostalgique de sa clôture. L'idée de clôture est intéressante et nullement périmée. Il y aura toujours des clôtures, en bien ou en mal. Dans l'Apocalypse, il est question de ceux qui sont marqués de la marque de la bête afin de pouvoir acheter et vendre dans la vaste Babylone aux dimensions mondiales. Apocalypse 13, verset 18. Cette Babylone aux dimensions mondiales a donc une clôture définie par la marque de la bête. À l'inverse, ceux qui sont marqués du sceau de Dieu pourront entrer dans la Jérusalem nouvelle, qui a aussi une clôture. Voici, je viens d'un coup. C'est Jésus qui parle. Et mon salaire avec moi, et je le donne à tout homme selon son œuvre. Je suis l'Aleph et je suis le Tav. On dit aussi l'Alpha et l'Oméga. Le premier et le dernier, le commencement et l'accomplissement. Bienheureux sont-ils ceux qui font ces commandements. Leur autorité sera sur le bois de la vie, et par la porte, ils entreront dans la cité. Voilà la clôture. Et les prostituées et meurtriers et idolâtres, dehors. et les impurs et les magiciens et tous les observateurs et faiseurs d'impostures. Apocalypse 22, versets 12 à 15. Revenons au psaume. Pourquoi as-tu percé sa clôture ? La première lecture nous en donnait la raison. Pouvais-je faire pour ma vigne plus que je n'ai fait ? J'attendais de beaux raisins. Pourquoi en a-t-elle donné de mauvais ? Isaïe 5, verset 4. Le Seigneur, déçu de sa vigne qui ne donne que de mauvais fruits, s'est écrié : j'en ferai une pente désolée. Elle ne sera ni taillée ni sarclée. Il y poussera des épines et des ronces. J'interdirai aux nuages d'y faire tomber la pluie. Et le psaume répond à ce passage d'Isaïe en priant : Dieu de l'univers, reviens ! Du haut des cieux, regarde et vois, visite cette vigne, protège-la, celle qu'a plantée ta main puissante. Certes, le Créateur n'abandonne jamais totalement sa créature, sinon elle tomberait dans le néant. C'est Dieu qui nous donne l'être et la vie, même si nous sommes mauvais. Cependant, Dieu permet que l'homme souffre de quelques défauts, de peines ou de péchés. Voir saint Thomas d'Aquin. De cette épreuve doit sortir une conversion, un retournement, un rebondissement. Le psaume dit : jamais plus nous n'irons loin de toi. Vous voyez, ça c'est l'effort humain. Fais-nous vivre, ça c'est la grâce de Dieu. Fais-nous vivre et invoquer ton nom. Autrement dit, nous ne refuserons plus d'être taillés et sarclés par l'ascèse qui taille notre existence de ce qui est superflu et par la correction qui arrache les mauvaises herbes, les péchés et les erreurs doctrinales étouffant la vigne. Si nous ne voulons plus d'épines et de ronces, repoussons les influences démoniaques et demandons la grâce qui vient d'en haut comme la pluie qui vient du ciel. Certainement, il nous faut regarder Marie, celle qui est comblée de grâce, celle qui peut attirer sur nos vies et sur la vigne tout entière de nouvelles grâces abondantes. Pourquoi as-tu percé sa clôture ? Tous les passants y grappillent en chemin. Le sanglier des forêts la ravage et les bêtes des champs la broutent. L'image suggère un processus destructeur à partir d'une faille, d'un trou dans la clôture. J'explique dans un livre dédié qu'à partir de l'oubli de l'enseignement du Nouveau Testament sur la rencontre du Christ avec les défunts, on est alors obligé de dire soit que tous les non-chrétiens vont en enfer, soit que tous les non-chrétiens sont chrétiens sans le savoir. Ou bien qu'il n'y a pas réellement d'enfer. Mon livre s'appelle « La bonne nouvelle aux défunts » avec une préface de Mgr Minrat. Si l'on dit que les gens sont chrétiens sans le savoir, des chrétiens anonymes, au simple motif, par exemple, de faire partie d'une ONG philanthropique, alors il n'y a plus besoin d'une révélation biblique. Il suffit de répandre les idées de l'ONG concernée. Mais s'il n'y a plus de révélation biblique, il n'y a même plus de Seigneur Dieu de l'univers, mais Gaïa ou le grand horloger, et il n'y a plus non plus de vigne plantée par le Seigneur. La vigne ou les forêts du sanglier se confondent, la clôture étant percée. Autre façon de voir. Les Hébreux disent que les commandements sont comme une haie, comme une clôture donc. Mais si l'on dit que l'enfer est virtuel et que Satan n'est qu'une effigie, le bien et le mal n'ont pas de réelles conséquences. La clôture est percée. Pourquoi as-tu percé sa clôture ? Dans ce psaume, ce n'est pas un homme qui perce la clôture par un oubli, une erreur, mais c'est Dieu lui-même qui perce la clôture. Dieu permet les péchés, les erreurs, pour qu'on soit manifesté les conséquences. Cela sera encore plus clair au moment de la manifestation de l'Antichrist. Si le peuple élu rejette la révélation, il faut que l'Antichrist se manifeste et que le monde qui n'a pas pu connaître la révélation puisse être jugé pour ou contre l'Antichrist. Pour un chrétien, la prière « Dieu de l'univers revient » de notre psaume 79 devient la prière « Maranatha », implorant la venue glorieuse du Christ. Car, rappelons-le, la fin du monde n'est pas la fin du monde, c'est une mauvaise traduction, mais c'est son accomplissement. Par exemple, en Matthieu 28, verset 20, là où nous traduisons habituellement la fin du monde, le texte grec dit « jusqu'à la synteleias, l'accomplissement du monde ». Eh bien, l'accomplissement du dessein du Créateur va se réaliser au moment de la venue glorieuse du Christ, qui va juger l'Antichrist. Alors Dieu règnera sur la terre comme au ciel, et le monde pourra connaître son assomption finale dans l'éternité. Alors prions ce psaume. Dieu de l'univers, reviens. Merci et que Dieu vous bénisse.
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Année A, 27e dimanche du temps ordinaire, deuxième lecture, lettre de saint Paul aux Philippiens, chapitre 4. Frères, ne soyez inquiets de rien, mais en toutes circonstances, priez et suppliez, tout en rendant grâce, pour faire connaître à Dieu vos demandes. Et la paix de Dieu, qui surpasse tout ce qu'on peut concevoir, gardera vos cœurs et vos pensées dans le Christ Jésus. Enfin, mes frères, tout ce qui est vrai et noble, tout ce qui est juste et pur, tout ce qui est digne d'être aimé et honoré, tout ce qui s'appelle vertu et qui mérite des éloges, tout cela, prenez-le en compte. Ce que vous avez appris et reçu, ce que vous avez vu et entendu de moi, mettez-le en pratique, et le Dieu de la paix sera avec vous. Parole du Seigneur. Chers auditeurs, ne soyez inquiets de rien. Même lorsque le sanglier des forêts ravage la vigne du Seigneur, pour reprendre l'image du psaume. En effet, Dieu est le souverain maître de l'histoire. Le juge ultime et sa volonté se fera, son règne viendra. Priez et suppliez tout en rendant grâce pour faire connaître à Dieu vos demandes et la paix de Dieu, qui dépasse tout ce qu'on peut concevoir, gardera vos cœurs et vos pensées dans le Christ Jésus, car Jésus reviendra dans la gloire, non pas matériellement et militairement, mais dans la gloire, il règnera et il offrira le royaume au Père. Tout ce qui s'appelle vertu et qui mérite des éloges, tout cela prenez-le en compte. Saint Hildegarde est ici précieuse, car elle fait des descriptions pleines de finesse des différents vices et vertus, en les faisant en quelque sorte parler comme dans un petit théâtre. Par exemple, la lâcheté dit « Je n'offense personne pour ne pas subir le bannissement dont on ne viendrait pas à me consoler. En effet, si j'offensais quelqu'un, je mettrais ma vie en jeu et je serais privée d'amis. J'honorerais les nobles et les riches. » Mais je ne me soucierai en rien des saints et des pauvres, car ils ne peuvent m'apporter aucun bénéfice. Tant que je serai parmi les hommes, je serai en paix avec eux. Qu'ils fassent le bien ou le mal, je me tairai. Je préfère mentir ou tromper de temps en temps que de dire tout le temps la vérité. Mieux vaut obtenir quelque chose que de le perdre et fuir devant les forts que les combattre. Les courageux et les sages rient de moi, mais j'ai choisi ma maison. Bien souvent, ceux qui disent la vérité passent à côté des belles choses, et ceux qui combattent sont tués. Alors la vertu lui répond. C'est la vertu qui s'appelle la victoire de Dieu. Elle répond à la lâcheté. Tu commets ta première erreur en proférant ainsi des paroles hostiles à Dieu. Et tu ne veux pas respecter la justice. Puisque, dans ton inconsistance, tu t'es exilée, tremblante et insensible, ta bienveillance trop versatile a abusé les hommes. De plus, il n'y a pas de droiture en toi. Moi, je possède l'épée de Dieu dotée de la très puissante force avec laquelle je tranche toute injustice. Et je le dégaine pour t'en frapper à la mâchoire. Je n'aurai aucune pitié envers toi, car tu es de la cendre dans la cendre. Et quoi que tu désires et obtiennes, cela est mesquin et misérable. Moi, donc la vertu, je veux m'abreuver à la fontaine jaillissante. Je combats l'ancien serpent et je détruis tous ses déguisements grâce au mystère de l'écriture de Dieu, en qui j'ai toujours confiance lors des batailles qu'il livre au diable.
et ainsi je resterai toujours fidèle à la vérité de Dieu. Autre exemple, la colère. La colère s'exprime en ces termes. J'écrase et détruis quiconque me blesse. Pourquoi endurer des blessures? Si tu aimes la sérénité, ne m'approche pas. Quiconque voudra me faire du mal, je le frapperai de mon épée et le mettrai en pièces avec ma massue. La patience répond à la colère. Ma voix est répercutée par les plus hauts sommets et se porte même au-delà des frontières de ce monde. Ma sérénité est comme un baume suintant de la terre. Mais toi, donc la colère, tu es un parasite, une sangsue, le crime même. Je suis, donc moi, la patience, la douce énergie de vie, la viridité. Je porte en moi les fleurs et les fruits, inhérents à toutes les vertus, et j'établis fermement celles-ci dans l'esprit des hommes, car tout ce que j'entreprends, je le termine avec persévérance. Je ne frappe personne. Je suis consciente du mal et le maîtrise par mon attitude de bienveillante tranquillité. Je n'écrase personne. Je fais en sorte de vivre en harmonie avec tous. Personne ne me déteste. Et je détruirai la tour que tu dresses, donc toi la colère, parce que je demeure pour toujours, tandis que toi, tu périras. La victoire m'appartient depuis l'origine des temps de par l'invincible Fils de Dieu. Il est venu de Dieu pour sauver l'humanité, puis il est retourné à Dieu. Il est mort sur la croix dans d'atroces souffrances, mais il est ressuscité et monté au ciel. Me remémorant ce fait, je ne fuis pas les misères et les souffrances de cette vie. Continuons. Dans les secondes visions de Saint-Hildegarde, la dispute suit le mensonge, mais la paix répond à la dispute. Et voici ce qu'elle dit. Ô chaleur cuisante et dévorante de l'injure, tu es le crime sanguinaire et le grincement de dents, et tu mijotes tant dans l'injustice que tu fais couler le sang. Tu voudrais t'imposer suivant ta volonté. Nulle part tu ne trouves une place paisible. Tu n'en veux pas et tu n'en cherches pas non plus. Au contraire, tu t'enroules dans l'obscurité d'une grotte, tel un serpent, depuis laquelle tu lances tes javelots pour blesser tout le monde. Mais moi, donc c'est la vertu de paix, je suis le remède de tous ceux que tu endommages. Je guéris ce que tu blesses. Je méprise tes armes et ta propagande de guerre, parce que je suis une montagne d'encens et de myrrhe, sentant bon la paix. Je demeure au-dessus des nuages et j'attire à moi le bien. Je ne supporterai aucune tribulation, me tiendrai loin des choses qui me sont contraires. Je précipiterai à terre tous ceux qui médisent. Je connais sans cesse la joie et prends du plaisir en toutes choses bonnes. Jésus est celui qui pardonne et console toutes les peines, parce que Jésus a enduré la souffrance dans son corps. Et comme Jésus est juste, je souhaite me joindre à lui et l'accompagner toujours. Je lance loin de moi la haine, l'envie et toute chose mauvaise. Je veux avoir un visage où se lit la joie capable de refléter la justice. Voilà, Saint-Hildegarde. Eh bien, que Dieu vous bénisse. Au revoir.
Évangile selon saint Matthieu, chapitre 21, versets 33 à 43. Le texte est traduit depuis l'araméen de la Pshita, aux éditions L'Harmattan. Mais le texte avec le commentaire est aux éditions Parole et Silence. Évangile. En ce temps-là, Jésus disait aux grands prêtres et aux anciens du peuple, « Écoutez une autre parabole. Il y avait un homme, maître de maison, et qui planta une vigne, l'entoura d'une clôture, y creusa un pressoir et y bâtit une tour. Puis il la loua des vignerons et partit en voyage. Quand arriva le temps des fruits, il envoya ses serviteurs aux vignerons pour qu'ils lui envoient les fruits de sa vigne. Mais les vignerons se saisirent de ses serviteurs. Il y en a qui en rouèrent de coups, il y en a qui en lapidèrent, il y en a qui en tuèrent. De nouveau, il envoya d'autres serviteurs, plus nombreux que les premiers. Mais ils agirent à leur égard de la même façon. Finalement, il envoya auprès d'eux son fils, en disant « Peut-être auront-ils honte devant mon fils. » Or les vignerons, voyant le fils, se dirent entre eux « C'est l'héritier, venez, tuons-le et saisissons-nous de l'héritage. » Ils se saisirent de lui, le firent sortir hors de la vigne, et ils le tuèrent. Alors, lorsque le maître de la vigne viendra, que fera-t-il à ces vignerons ? Ils lui dirent, il les fera périr dans toutes sortes de maux.

C'est pourquoi je vous dis, le règne de Dieu vous sera enlevé. Il sera donné à un peuple qui en produira les fruits. Acclamons la parole de Dieu. La vigne plantée par le maître avec sa clôture, son pressoir et sa tour est une image traditionnelle du peuple d'Israël aimé par le Seigneur. Isaïe 5, verset 2. À la différence du livre d'Isaïe, le maître de la vigne part en voyage. Il est donc à distance, il ne châtie pas tous les manquements, il attend le temps des fruits. Le maître a loué la vigne à des vignerons qui devront en transmettre les fruits à ses serviteurs. Mais les vignerons maltraitent les serviteurs, refusant ainsi de donner la part réservée au maître. Ils refusent de devoir quelque chose et refusent donc d'avoir reçu d'un autre. La parabole étonne, comment le propriétaire est-il si patient? Finalement, il envoya auprès d'eux son fils, en disant « Peut-être auront-ils honte devant mon fils ». Ce raisonnement est surprenant. Le propriétaire ne pense pas d'abord aux fruits qui lui sont dus, ni aux compensations pour les serviteurs tués ou blessés. Il pense à la restauration d'une relation correcte avec les vignerons. La réaction des vignerons est collective. Ils convoitent l'héritage et pensent l'obtenir en éliminant l'héritier. Leur raisonnement est doublement imaginaire. Comment peuvent-ils s'estimer dignes d'une donation d'héritage après avoir ainsi maltraité les serviteurs? Comment peuvent-ils hériter si le père n'est pas mort? Quoi qu'il en soit, ils tuèrent l'héritier. Et si l'on fait le lien avec la question restée en suspense avant la parabole, qu'est-ce qui autorise Jésus à intervenir dans le temple? Un message est adressé aux grands prêtres et aux pharisiens. Si l'on identifie le propriétaire à Dieu, on pense à la persécution historique des serviteurs de Dieu, l'arrestation de Jérémie, Jérémie chapitre 26, ou Zacharie lapidé, deuxième livre des Chroniques, chapitre 24, verset 21. Et l'on suit la parabole. Nous en sommes arrivés à la persécution du Fils. Et la parabole donne à comprendre que Jésus reçoit son autorité de Dieu, dont il est le Fils, l'homme de la parabole étant son Père. Les grands prêtres, les scribes et les anciens ne rendent pas à Dieu la part de la maison, le temple, qui lui est due. Pire, ils veulent tuer son fils pour se l'approprier entièrement. Après sa parabole, Jésus cite le psaume 118, verset 22. « La pierre qu'ont rejetée les bâtisseurs, c'est elle qui devint la pierre d'angle. Il y a un jeu sonore entre ces bâtisseurs, banoye, et les vignerons qui voudront être les fils, benayo, héritiers à la place de l'héritier. » Ce verset constitue une petite parabole. L'histoire d'une pierre méprisée et rejetée, comme les serviteurs ou le fils de la parabole des vignerons. Mais alors que tout s'achevait avec la mort du fils, l'histoire de cette pierre rejetée continue. Quelqu'un a vu cette pierre rejetée et lui a trouvé une grande valeur. Cette pierre, c'est elle qui devint la pierre d'angle. Matthieu 21, 42 prolonge la parabole des vignerons en suggérant que quelqu'un, sans doute le maître de la vigne, voit le fils tué et lui a trouvé une grande valeur. L'histoire reprend et le verset de psaume, comme la parabole des vignerons, prend un sens concernant le père et le fils d'une manière voilée. C'est de la part du Seigneur qu'advint ceci. Alors, dans mon commentaire de saint Matthieu, j'explique les fils d'oralité. Ce fil d'oralité commencé par la troisième annonce de la Passion et de la Résurrection. Matthieu 20, versets 17 à 28. Et voici que cette perle, comme je dis, nous en révèle le sens, un sens positif. Le psaume dit encore, et c'est une merveille à nos yeux. Qui parle? Qui est ce « nous » qui s'émerveille du

0: dessein du Seigneur, un dessein capable de transformer l'objet de l'exclusion en une pierre d'angle de grande valeur. En citant ici ce psaume, Jésus prophétise l'émerveillement qui suivra sa mort, quand il sera relevé et devenu la pierre d'angle d'une construction, d'un nouveau temple, d'une nouvelle maison de prière. Ce « nous », c'est la communauté des croyants après la mort et la résurrection. Jésus continue en reprenant la conclusion que les chefs ont eux-mêmes donnée à la parabole. Il louera la vigne à d'autres vignerons, il les fera périr. C'est pourquoi, je vous dis, le règne de Dieu vous sera enlevé. Il sera donné à un peuple qui en produira les fruits. J'ai expliqué que l'évangile selon saint Matthieu est un lectionnaire liturgique en lien avec les lectures entendues à la synagogue. Ici, en lien avec l'Exode, la vigne plantée par le Maître est une image du peuple d'Israël sortant d'Égypte et que Dieu protège dans le passage de la mer. Exode chapitre 14. Pourvoi d'une loi, Exode 20, et d'un temple, Exode 25 à 31, 36 à 40. Les vignerons sont responsables des fruits de telle grâce accordée par le Seigneur. Les grands prêtres et les anciens du peuple finissent par se reconnaître dans les vignerons qui refusent de présenter les fruits de la vigne. Et la parole de Jésus à leur égard, « Le règne de Dieu vous sera enlevé et il sera donné à un peuple qui en produira les fruits », résonne comme un contre-exode. Les dons du Seigneur sont irrévocables du côté de Dieu. Mais ceux qui rejettent l'autorité du Fils rejettent celui qui l'a envoyé. Un tel péché constitue une rupture de l'alliance. L'épopée de l'Exode ne les fonde plus comme chef du peuple de l'Alliance. Saint Basile le Grand, que je résume, dit que c'est chacun de nous que Jésus appelle à sa vigne. Il nous a entourés comme d'une clôture, de la sécurité que donnent ses commandements et de la garde de ses anges. Il nous demande encore de consentir à être sarclés en écartant de soi l'amour charnel et l'attachement aux richesses. Il ne nous faut pas produire que du bois, c'est-à-dire vivre avec ostentation, ni rechercher la louange de ceux du dehors. Il nous faut porter du fruit en réservant nos œuvres pour les montrer au vrai vigneron, le Seigneur. Amen. Et que Dieu vous garde et vous bénisse.
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Lecture de la première lettre de Saint Pierre apôtre. Allez à lui, pierre vivante, rejetée des hommes, mais choisie et précieuse aux yeux de Dieu. Et telles des pierres vivantes, vous aussi, vous deviendrez les matériaux de cette bâtisse spirituelle, un sacerdoce saint, où vous offrirez des sacrifices spirituels, agréables à Dieu par Jésus-Christ. Il est dit à ce propos dans l'Écriture, « Voyez, je pose en Sion une pierre angulaire, choisie et précieuse, et celui qui met sa confiance en elle ne sera pas déçu. Vous êtes une race élue, un sacerdoce royal, une nation sainte, un peuple acquis à Dieu, en vue d'annoncer les puissances de celui qui vous a appelé des ténèbres à sa lumière merveilleuse. »

0: Seigneur, tu as pétri la terre pour modeler l'homme à ton image. En Christ Jésus, cette terre humaine a donné son fruit. Louange à toi.
1: Dieu saint, Dieu fort, louange à toi.
0: Plus que le sacrifice, c'est l'amour que tu veux, Seigneur, rosée d'aurore qui féconde le cœur, louange à toi.
1: Dieu saint, Dieu fort, louange à toi.
0: Par le ciseau de l'Esprit, tu fais de nous les pierres vivantes de ton Église, articulées sur la pierre d'angle, le Christ, louange à toi.

0: Prions le Seigneur.
1: Notre Père, qui es aux cieux, que ton nom soit sanctifié, que ton règne vienne, que ta volonté soit faite sur la terre comme au ciel. Donne-nous aujourd'hui notre pain de ce jour. Pardonne-nous nos offenses, comme nous pardonnons aussi à ceux qui nous ont offensés. Et ne nous laisse pas entrer en tentation, mais délivre-nous du mal. Amen.
0: Ton geste créateur, Seigneur notre Dieu, ne cesse de faire passer le monde des ténèbres à la lumière, du chaos à l'harmonie. Que ton esprit fasse de nous des enfants de lumière et des artisans de la paix par le Christ notre Seigneur.
2: Amen.

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2: Dans ce récit stupéfiant, qui affronte la question de l'inexplicable ou du surnaturel dans nos vies, Jean de Saint-Chéron mène l'enquête pour brosser le portrait d'une femme hors du commun. Le thermomètre affiche 42 degrés. Ça augure un grand malheur, songe l'infirmière. On a l'expérience des infections à la clinique, mais ces températures-là rappellent la petite Fillon de Saint-Congar, arrivée en pleine nuit avec son père le mois dernier. Partie en 3 heures. On avait conclu à un typhus abdominal. Celle-ci a beau être solidement bâtie, elle ne tiendra pas beaucoup plus. Sa corpulence lui tire sur le cœur. Elle a le souffle court. Comment peut-elle cuire comme ça dans son lit, la petite dame ? Le docteur Mabin est décontenancé. Des compresses froides et de la quinine. Elle est chaude comme une brioche tirée du four. Un bien mauvais microbe, sans doute. Il faut prier pour la petite Beauvais, mes sœurs. Elle était tellement joyeuse cette semaine, docteur, tout le temps dehors. On fait venir le professeur Mirallier de Nantes, 117 kilomètres. Mais le cas est intéressant. Ancienne interne des hôpitaux de Paris, auteur en 1902 de « Localisation cérébrale et épilepsie jacksonienne », chef du service de neurologie militaire de 1915 à 1919, membre du Conseil supérieur d'hygiène publique de France, membre de l'Académie de médecine. Ça n'est pas une méningite, ma mère. A-t-elle le dire ? Bon, c'est une énigme. Qu'elle se repose et boive beaucoup. Je pense qu'elle s'en sortira. La douleur ne la lâchera plus jamais vraiment. Elle aura toujours mal à la tête, aux reins, au cœur. Elle va avoir 21 ans. Et cela fait des années qu'elle a mal partout, qu'elle enfle parce que ses reins ne fonctionnent pas comme il faudrait. Cela fait des mois aussi qu'elle ne sait pas quoi faire de Robert, qu'elle passe de directeur de conscience en directeur de conscience, qu'elle affronte en silence les insinuations de sa mère. Mais ce mercredi 5 juillet 1922, 3 semaines après la Sainte Trinité, qu'à 100 ans de distance on peut considérer comme le jour de sa première extase, elle commence à comprendre qui elle est. Elle s'est couchée tôt, dans l'état délicieux qui prélude à un sommeil profond. La douceur des draps sur ses pieds, la tiédeur de la chambre, ses souvenirs d'enfance qui s'entremêlent aux images du jour, et bientôt les petits garçons qui lui courent après, sont des apaches de 20 ans qui la menacent de leur poignard, et son rire devient un cri d'angoisse. L'apache a pris la tête du sacristain. Il s'approche avec son encensoir. Yvonne se réfugie derrière la table dans une masure de Bobigny. Il fait une chaleur étouffante sous la fourrure de raton laveur, et à table, un homme, plus énorme que Gargantua, engloutit des bouteilles de vin entières. Il se les fourre dans le gosier sans les déboucher. La tête renversée comme à la valeur de sabre. 1, 2, 3 litres de vin dans le gloître. C'est atroce. Elle décide de disparaître et aller de nouveau dans le jardin de Malétroit, sous le rosier qui sent miraculeusement bon. Et Suzon passe dans une allée en habit d'Augustine. Elle sourit. Yvonne ! Elle ouvre les yeux en sursaut. C'est venu du côté de la cheminée. Quelle heure peut-il être ? Je ne suis pas folle tout de même. Elle se lève pour en avoir le cœur net, ouvre le rideau sur une grande lune. La chambre est vide. Tu as dû rêver, ma fille. Évidemment, impossible de se rendormir. Et voilà que ça recommence. Yvonne ? C'est une voix d'homme. La tête sous l'oreiller, ça finira par passer, ce doit être la fièvre. Notre Père qui êtes aux cieux, que votre nom soit sanctifié, que votre règne vienne, que votre volonté soit faite sur la terre comme au ciel. Donnez-nous aujourd'hui notre pain de ce jour. Pardonnez-nous nos offenses comme... Yvonne ! Yvonne ! Alors, elle accepte d'y croire. Elle s'agenouille au bas du lit. Seigneur, si c'est toi ? Et soudain, une lueur apparaît sur le mur qui ne lui fait pas peur. La tache lumineuse s'étend, une croix se forme distinctement sous ses yeux. Elle ne voit personne. Mais la voix reprend. Elle est réveillée, c'est bien une voix physique, matérielle. Ce sont ses oreilles qui entendent, avec une surprenante douceur. Veux-tu la porter ? La croix est d'un blanc vif. Oh oui, Seigneur ! À cet instant, elle a l'impression de retrouver le bonheur ineffable de la messe l'autre jour à la Sainte Trinité. Et elle a peur que ça l'emporte de nouveau, c'était trop fort. Mais la voix poursuit. Sois une âme abandonnée. Accepte les épreuves que je t'enverrai comme la plus grande grâce et la plus grande faveur donnée aux âmes que j'aime. Accepte-les sans t'en plaindre. Je t'aime. Oh Seigneur, je vous aime. Mais est-ce bien vous, Seigneur ? Je suis folle, n'est-ce pas ? Mais qu'est-ce que ce lys dans ma main ? Et voilà que l'amour est de nouveau trop fort, trop doux. Mon cœur va éclater. Arrête ! Mère Madeleine est entrée dans la chambre, une lampe à la main. Qu'est-ce que vous faites agenouillée à cette heure, à faire du bruit, à jouer avec une fleur ? Recouchez-vous et vite ! Quand je découvre cette anecdote sous la plume de Mère Madeleine qui en relate dans une lettre au père Crété ce qu'elle a observé de l'extérieur, Yvonne à genoux et l'air ailleurs, pâle, une fleur de lys à la main, je suis moi-même tentée de lui conseiller de se recoucher. Comment une telle scène, tout droit sortie d'un chapitre de Jacques de Voragine, aurait-elle pu être vécue sous Alexandre Mirand ? Mais Yvonne, avec une grâce confondante, a consigné dans un carnet intime le récit de cette expérience mystique que je me suis efforcée de reconstituer conformément à ce qu'elle raconte avoir vécu. Quelques jours plus tard, le 9 juillet, elle décide d'écrire à Robert. Il est temps. Il faut lui dire que ce sera Jésus. Mais les mots ne viennent pas, seulement les larmes. Elle écrira donc au père Crété. C'est toujours moins difficile que Robert, et presque aussi urgent. Car Mère Madeleine ayant prévenu le jésuite des étrangetés nocturnes de sa petite protégée, il faut qu'elle lui explique qu'elle n'est pas folle et qu'elle est prête à lui en parler de vive voix. « Mon révérend père, pardonnez. » Mais elle pleure. Elle pense à la douleur de Robert, son sourire si bon, sa gentillesse, ses grandes mains, ses rêves de bonheur. « Jésus m'a prise maintenant, et j'ai dit oui. Il est si cruel de choisir. » Tout à coup, une odeur merveilleuse envahit la chambre, comme à la chapelle, de l'encens. Un encens extraordinaire, rose, myrrhe, girofle, miel. C'est toi, Seigneur ? L'odeur se maintient longtemps, comme pour la consoler de ses tourments. Le lendemain, 10 juillet, à nouveau ce parfum, mais plus vif. Un encens de grande fête. Et non seulement le parfum, mais un nuage de fumée. Yvonne est dans une paix profonde. Tout cela lui paraît naturel, limpide. C'est Jésus qui l'aime et le lui fait savoir. Mère Madeleine, qui rôde depuis la nuit agitée du mercredi précédent, entre en trombe dans la chambre. Elle commence à en avoir assez de cette mademoiselle Beauvais qui fait du raffut en pleine nuit, qui vole de l'encens à la sacristie pour le brûler dans sa chambre et cerise sur le gâteau qui nie. Non, elle n'est pas folle. Non, elle ne ment pas. Elle a entendu, vu, senti. C'est tout de même pas de sa faute. Malais 3, le 17 juillet 1922. Mon Robert, je ne renie aucune des choses que je t'ai dites et je t'assure que je t'aime de tout mon cœur. Mais je ne t'ai jamais non plus caché mon amour pour Dieu. Tu ne peux être jaloux de Dieu, Robert. Tu es l'être que j'aime le plus sur terre. Mais Dieu a la première place dans mon cœur et cette fois, je suis fixée. Il m'appelle. Tu te souviens qu'en revenant d'Angleterre, il y a des années, je t'avais parlé de mon désir de devenir religieuse. Et puis, je t'en ai reparlé plus tard, etc., etc. Je t'embrasse bien fort, ta petite Yvonne. La vérité, Yvonnette, c'est que tu t'es moqué de moi. Tu as joué avec mon cœur. Tu crois avoir entrevu une vie plus belle, plus haute, plus honnête. Mais ce sont ces bonnes sœurs qui t'ont mis ça dans la tête. J'ai toujours respecté, et même, je crois, admiré ta foi. Mais combien de fois ne m'as-tu pas dit que la vie religieuse t'épouvantait ? Ça n'est pas toi, ma Yvonnette. Tu n'as rien d'une bonne sœur. Tu ne seras jamais une momie à ressort. Elle s'en veut d'avoir donné de tels espoirs à Robert. C'est quand il était tombé malade qu'elle s'était crue amoureuse de Louis. Un amour pas net, la pitié dangereuse. Mais s'est-elle aimée autrement que blottie dans la douleur de l'autre ? Les archives révèlent qu'elle a continué d'écrire à Robert après la rupture, au cours des mois de juillet et août 1922. Elle cherche à l'apaiser, à l'assurer de son amour humain, malgré cet appel divin qui l'emporte. Elle ne lui a pas menti, elle ne pouvait pas prévoir. À mesure que son existence est envahie par ce qu'elle veut reconnaître comme une manifestation de l'amour de Dieu, elle prouve surtout qu'elle ne comprend rien aux amours humaines. Les formules qu'elle jette dans la boîte aux lettres me paraissent consternantes. Essaie de ne plus penser à moi. Je ne puis résister à cette voix qui m'appelle. Je te brise le cœur et j'en ai une peine atroce. Pardonne-moi, mais laisse-moi aller. Je souffre incroyablement de te faire souffrir. J'aurais toujours voulu te donner bonheur, joie et paix. Jusqu'au jour où elle trouve le seul mot qui vaille, je te demande pardon. Les notes, correspondances et témoignages, où je tente de discerner qui elle était, prennent une teinte étrange à mesure que j'avance dans l'année 1922. Les lettres de Lucie se font plus rares. Un colis continue d'arriver de temps en temps. Yvonne a sans cesse repoussé son retour à Paris dans le but d'éclaircir la question d'une vocation religieuse. Mais elle se sent seule. Le père Crété a-t-il compris ce qu'elle vivait ? Il lui manque un confident à qui parler de cet insupportable amour qui la saisit soudain quand il veut, depuis le premier rapt à la Sainte Trinité, et surtout depuis la vision nocturne du 5 juillet. Le 16 juillet, jour de ses 21 ans, son bien-aimé lui est de nouveau apparu dans un halo de gloire à la chapelle. Il lui a posé une main sur la tête, puis il est venu tous les jours, ou presque. Il passe parfois comme une ombre sans rien dire, mais sa présence est suave. Yvonne est comblée en même temps qu'inquiète. Elle a peur d'être prise pour une folle, une hallucinée, de faire plus de mal que de bien à la religion, si elle raconte tout ça. Les gens se mettraient à rire, ou à parler de diablerie. Elle tient 2 mois, seule, dans son nuage d'encens. Mais le 18 juillet, 2 jours après son anniversaire, Jésus en a fini avec la parade nuptiale. Sa première demande enfreignait déjà tous les codes de l'amour courtois. « Veux-tu m'aider à porter ma croix ?» Mais il lui parle désormais de souffrance en termes explicites. Elle ne sait plus bien si elle a envie d'y aller. Le pacte de sang de ses 9 ans est un peu loin. Et c'était une formule de petite fille. Soigner les pauvres toute sa vie, même avec la radicalité qu'elle a montrée à Paris, c'est d'accord. Mais on lui demande maintenant d'offrir tout ce qu'elle possède pour la vie du monde, de s'oublier totalement, d'apprécier, d'accepter la douleur pour compenser les ravages de l'orgueil et de la violence des hommes. Yvonne a la foi et a lu saint Paul. Elle croit que nous formons un seul corps, elle croit à l'équilibre mystique de l'humanité, elle croit à la réversibilité des mérites, à l'orgueil ou à la violence de l'un peut répondre dans les balances de Dieu l'humilité ou la douceur d'un autre. Et alors, l'orgueilleux peut être guéri ou racheté, mystérieusement et sans aucun mérite de sa part. La douleur est sur une voie d'humilité, d'abaissement. C'est la voie de la croix que Jésus lui a désignée. Elle croit avoir reçu de Dieu en personne la mission d'être humble dans des proportions hors normes. Thérèse d'Avila, dont elle vient de lire la vie, affirmait que devenir humble, admettre que nous n'avons rien de bon par nous-mêmes, mais seulement misère et néant, et que nous recevons tout de Dieu, c'est vivre dans la vérité. Par moments, il me semble qu'elle a peur d'être victime d'une hallucination, de ce que nous appellerions une bouffée délirante ou un trouble mégalomaniaque. Pour qui se prend-elle donc, l'élu de Malétroit ? Elle ne peut plus garder tout cela pour elle seule. Elle a besoin d'être rassurée, qu'on lui dise qu'elle n'est pas folle. Elle prend le risque de s'en ouvrir à la hiérarchie en la personne de Mère Madeleine, à qui elle répète que non, elle n'a pas brûlé dans sa chambre d'encens et que si elle était agitée dans la nuit du 5 juillet, ce n'était pas par indiscipline, mais parce qu'elle parlait au Christ lui-même venu la visiter. Croire au miracle de la Bible et au récit mystique des vies des saints n'empêche pas la religieuse d'être circonspecte. La confiance n'exclut pas le contrôle. Elle renvoie Mademoiselle Beauvais chez le père Crété, celui-là même qui garantit qu'Yvonne a une vocation religieuse. À ce stade de mes recherches, je découvre que quelques années plus tard, à Paris, le père Crété tiendra ce même discours à Julien Green, lequel se montrera moins docile quant à une vocation monastique. En ce mois d'août 1922, face au récit des ravissements fiévreux, de la croix de lumière, des paroles divines de plus en plus explicites, du lys miraculeux ou des effluves d'encens, le jésuite demeure placide. Il ne conclut rien. Simplement, Mademoiselle Beauvais devra consigner par écrit toutes les grâces mystiques qu'elle reçoit pour lui en faire part et lui rendre visite à intervalles réguliers. Il faudra être consciencieuse, méticuleuse. Cette prise en main rassure la jeune fille un peu perdue parmi l'amour de Dieu. Mais la correspondance qui démarre avec le père Crété témoigne d'une évolution des rôles. De plus en plus impressionné par les dons et l'intelligence d'Yvonne, l'homme en noir se met à lui demander conseil. Il a maille à partir avec une voyante à Vannes, une certaine Rose qui reçoit des révélations de l'au-delà. Yvonne se prononce sans trembler. « Toutes ces choses sont du diable. Raisonnez un peu, mon père. Ces prétendues visions sont de Satan, ou du mensonge, c'est la même chose, parce qu'elles sont contraires à l'Évangile. Le discernement n'est pas plus compliqué que ça. Il n'y a pas à chercher autre chose que l'amour dans les commandements de Dieu, ni d'autres programmes dans toute sa politique. » Les soi-disant révélations de la jeune Rose ne servent qu'à ses intérêts à elle, son narcissisme ou que sais-je, et non l'amour de ses frères. Quel bien concret font les messages prétendument prophétiques qu'elle reçoit d'en haut ? Voilà, mon père, à quoi il faut s'en tenir. Elle a de nouveaux pics de fièvre, 40, 41, des migraines monstrueuses. Elle continue d'enfler sous les effets de l'albumine, la souffrance est intenable. Au milieu de l'été, la tristesse l'envahit. La nuit, elle se retourne en sueur sur son lit et se débat comme des ombres. Elle a dit oui à la croix, parce qu'elle était prise dans le torrent de l'amour. Mais comment boire la coupe d'amertume ? L'amour de la croix n'ôte pas la répugnance instinctive qu'elle nous inspire, note-t-elle. La joie pourtant ne l'abandonne jamais tout à fait. Elle revient par vagues, amour et souffrance, flux et reflux, les deux finissent par se confondre. Cette fille qui accepte d'aimer à travers la douleur, qui, terrassée par la fièvre, conserve à Jésus son amour, qui veut offrir sa vie en dépit de toutes ses peurs et qui, outrage suprême, entreprend de devenir humble, ça chiffonne Belzébuth. Si l'égoïsme ou la bestialité des humains sont ses friandises quotidiennes dont ils se goinfrent en faisant tourner à plein ses pièges rudimentaires, c'est tout de même l'orgueil, depuis le premier jardin, qui est son grand plaisir. L'orgueil seul peut annihiler l'amour. L'orgueil seul peut séparer des frères à jamais. Le 1er août, elle est chez le père Crété. Veut-elle s'assurer que les souffrances qu'elle endure ne sont pas vaines ? Que faut-il penser de ces attaques démoniaques, de ces anges de l'angoisse qui hantent ces nuits ? Le jésuite, qui connaît ses vies de saint, pressent que le pire est à venir. Il est risqué de mettre le diable à la torture en s'humiliant volontairement. Il le lui annonce clairement.
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Dans la nuit du 2 au 3 août, elle est attaquée. Mère Madeleine témoignera être entrée dans la chambre, alertée par le remue-ménage. Elle dira plus tard avoir vu de ses propres yeux le démon à l'ouvrage. Mais cette nuit-là, elle se demande ce qu'elle voit. Ou plutôt, elle voit sans voir, sans croire. Quelques jours après ce premier épisode sanglant et incroyable, Suzanne Guéry, voisine de chambre de Mademoiselle Beauvais à la clinique et elle-même médecin interne des hôpitaux de Paris, attestera à son tour avoir vu les marques se dessiner sur la chemise de nuit d'Yvonne. Ce sont de grands traits rouges, rapides, sûrs. Lui ôtant son vêtement, elle a découvert des plaies béantes sur la poitrine et sur le dos, la chair ouverte, comme sillonnée par en dessous. Au milieu de ces récits glaçants, certains détails rapportés par des prêtres qui l'ont connue et à qui elle s'est confiée me font sourire. Mais j'ignore si c'est d'inquiétude ou d'incrédulité. Le diable qu'elle dépeint dans le compte-rendu de ses combats, qu'elle est seule à voir, est la parfaite bête des Léanges obscures, des fresques médiévales, des cauchemars d'enfants. La peau sombre et répugnante, les yeux rouges, vifs et la force surhumaine. Cette hideur infernale existerait-elle vraiment ? Est-ce bien lui, le diviseur atroce qui posséda Judas, qui attira tant d'hommes et de femmes dans ses filets et qui tourmenta tant de saints, depuis Antoine jusqu'au curé d'Ars ? Toujours est-il qu'Yvonne a le dos étrangement labouré, ce que tous les rapports médicaux attestent. Au cours du mois d'août, dans la touffeur de la lande bretonne, des mouches bourdonnent autour de l'étang. Des cloches du couvent sonnent aux heures prescrites. Rien de nouveau sous le soleil. « Pourquoi moi ?» lui demande-t-elle. Elle lui parle des heures à la chapelle ou en promenade et la nuit plus encore aux heures d'inquiétude. « Prends tout, mon Jésus. Je veux me vaincre pour te prouver mon amour. Je vais vaincre mes peurs. Je répondrai par l'humilité aux attaques de notre adversaire. Nous serons unis dans la douleur. C'est lui qui t'a lacéré sur le Golgotha. » Aux yeux de la plupart des sœurs du couvent et des pensionnaires de la clinique, qui ignorent tout des infernaux désagréments, Yvonne vit normalement. Elle dit avoir reçu dans son cœur aux heures de raison une prière très simple pour chaque soir et chaque matin. « Jésus, roi d'amour, j'ai confiance en ta miséricordieuse bonté. » Elle en recommande l'usage à toutes les sœurs du couvent. Alliée à un peu de bonne volonté, cette phrase est une arme efficace, assure-t-elle, contre les poisons qui contaminent la vie à plusieurs, médisance, rancune, jalousie. Mais en marge de cette parfaite intégration de Mademoiselle Beauvais au rythme mal étroit, qui s'assortit d'une spiritualité d'apparence modeste, l'admiration du père Crété pour sa protégée, en qui il discerne une vraie mystique, continue de croître. Il parle. Or, ce qui fait du bruit chez les bigotes et les chaisières parvient vite aux oreilles de l'évêque de Vannes, Monseigneur Gouraud. Yvonne est convoquée. Dans les semaines qui suivent, elle se sent surveillée et se met à douter de tout. Peur d'être fausse, que tout ne soit qu'imposture, tromperie, hallucination. Elle s'en ouvre à Crété, qui la rassure comme il peut. Elle a honte, devient irascible, sans cesse, sur la défensive. On la trouve parfois méchante. Mère Madeleine suggère un exorcisme. Yvonne préfère quitter la clinique à la fin de l'été. C'est ainsi que la vie parisienne reprend avec les apparences du naturel, entre sa mère, Suzanne, ses pauvres et ses amis. Mais Yvonne n'a qu'une idée en tête, mal étroit. Elle correspond régulièrement avec les sœurs. Un an plus tard, en septembre 1923, elle ouvre une lettre de Monseigneur Gouraud. Toute relation avec le monastère lui est interdite. Chapitre 8. Les saints ont tous affaire avec le diable, lâche Delphine, la grand-mère brûlée. Tous attaqués, un vrai pugilat. J'aurais peur de cet animal-là, qu'ils viennent tous me bousculer mes affaires comme le curé d'Ars. Très peu pour moi. Suzanne, le sourire en coin, trouve que toutes ces histoires de possession et d'attaque du démon sont bien extraordinaires. « Te moque pas, ma fille, va. C'est plus vrai que tu ne crois. Les esprits, tu les vois peut-être pas, mais eux, sûr qu'ils te voient. Écoute un peu, ma fille. Quand j'avais ton âge, j'ai connu la Guillemette, à Chemiré. De mes yeux, je l'ai vue, tout aveugle au coin de son feu, dire où qu'on retrouverait l'enfant de la Montlot dans la rivière. Et d'autres choses encore. Elle guérissait les vaches avec de la suie.
Mais devant tout ce fantastique, tous ces récits qu'on s'entend dans les paroisses mais qu'on n'a jamais vus chez soi, Suzanne estime qu'elle a bien le droit de faire la moue. « Oh, Vovonne, tu dors ? Regardez-moi cette grande fille. Ça lui fait des émotions de revoir sa Simone. » Yvonne a passé l'après-midi chez Simone, la souffreteuse croisée 20 ans plus tôt, les petites chaussures. Elle est devenue une grande fille, elle aussi, forcément, et même une femme, entourée de marmailles. Ses jambes étaient guéries, tu vois. Le soir du 8 novembre 1923, tout ce que Munich compte de bourgeois industrieux, de hauts gradés et d'avocats obèses, s'entasse à la Burger Braukeller, la plus grande brasserie de la ville. 2000 places assises, joyeuses tablées, chopes de bière, où se retrouvent les séparatistes bavarois, mais aussi, ces derniers temps, les militants du Parti national-socialiste des travailleurs allemands. Ce soir-là, le commissaire du Reich, Gustav von Kahr, le commandant de la région militaire, Otto von Lossow, et le général Hans Feuchseiser de la police d'État ont organisé une réunion sur l'avenir du pays. Ces hommes forts, que les journaux appellent le Triumvirat de Bavière, sont d'ardents conservateurs. Ils croient à la grandeur de l'Allemagne. La salle est comble. Beaucoup sont debout. On boit, on conchit la faiblesse du régime. L'occupation de la Rhénanie et de la Ruhr par les troupes françaises et belges, c'est la goutte d'eau. La République de Weimar est pourrie jusqu'à la moelle, intoxiquée depuis 5 ans par les juifs et les communistes qui ont délibérément précipité la chute du Reich avant de tirer les ficelles du traité de Versailles par intérêt occulte. Et ce sont eux qui, aujourd'hui, noyautent l'administration et qui paient les racketteurs d'outre-Rhin. L'Allemagne ne s'appartient plus. 22 milliards de marques or. L'inflation qui écrase les travailleurs de Bavière en cette fin d'année 1923 doit ouvrir les yeux du peuple exsangue sur l'identité de ces assassins. Les ennemis de l'intérieur, coupables du Dolchostov, coup de poignard dans le dos, qui par les décisions tactiques suicidaires provoquèrent l'inimaginable défaite de 1918. Kahr a entamé son discours. La Ruhr est occupée et le régime ne réagit pas. Il est temps de faire comprendre à ces peuples médiocres, à ces patries de métèques, ce que c'est que l'Allemagne. Et nom de Dieu, c'est pris qu'ils n'en finissent pas de flamber. Ils parlent fort. Le silence se fait à peu près. On essaie d'écouter. Mais tout à coup, du côté de l'entrée, la salle s'agite. Un petit groupe fend la foule jusqu'à l'estrade. Certains portent des mitraillettes. On reconnaît le préfet de police. Il est escorté par Émile Maurice, brut inégalable, célèbre dans les combats de rue. À sa suite, Rudolf Hess, tout juste 30 ans, bien identifiable à son mono-sourcil, joue des coudes, suivi par un excité qui donne des ordres en faisant de grands gestes, levant la main au-dessus de sa tête aussi haut qu'il peut. Un coup de feu retentit. Frisson de panique, quelques cris étouffés. Silence. Regardez, c'est Adolf Hitler. Le chef de bande, énervé, Moser fumant au bout du bras, n'est autre en effet que le leader du NSDAP, dont les discours sur la décadence ont fait du bruit ces derniers mois. Celui qui est considéré par les ronds de cuir comme un excité sans envergure va révéler ce que c'est qu'un chef. Le succès grandiose de la marche sur Rome de Mussolini en octobre 1922 est la preuve qu'un peuple en déshérence n'attend que d'être repris en main. Drexler évincé, le moustachu a musclé son parti avec l'appui du gros Röhm, dont la section d'assaut assure le service d'ordre dans les meetings et tabasse la racaille juive au coin des rues, question d'hygiène. Avec la pluie des mitraillettes, Hitler entraîne le triumvirat de Kahr, Lossow et Seiser dans un réduit attenant à la grande salle. Marchez avec nous ou vous êtes finis. Finis ! Toutes les casernes du Land sont occupées. La Reichswehr et la police sont en marche sous les étendards à croix gammée. Gueule Hitler secouant son Moser. Les trois notables le rassurent d'une seule voix. Tout à fait, Adolphe, nous vous faisons entière confiance, vous pouvez baisser votre pistolet. Le chef du NSDAP tremble de bonheur. Il frétille. L'heure est enfin venue de renverser les dégénérés et les traîtres de Weimar. Ils vont voir ce qu'ils vont voir. La réalité est simple, il suffit d'être fort, il suffit de vouloir un empire, un peuple, un chef. Kahr, Lossow et Seiser se rétracteront dans la nuit devant l'échec annoncé du putsch. Contrairement aux allégations de l'excité à moustache, l'armée est restée loyale à la République et n'a marché sous aucune croix gammée. 2 mois plus tard, Hitler est condamné à 9 mois de prison.
Ses amies parisiennes se sont mises à l'appeler Yvonne Aimée, et même Aimée tout court, un surnom de jeune fille pour marquer l'affection qu'elle lui porte. Mais peut-être est-ce aussi, songe Yvonne, un signe du ciel. Elle ne croit pas au hasard, bien que les signes soient difficiles à lire ces derniers temps. Échec, frustration, épreuve physique. Elle s'accroche à ce coin de ciel pur entrevu à mal étroit. Elle voudrait qu'il prenne tout l'espace. En janvier 1924, miracle. Elle obtient par l'entremise de sa mère l'autorisation exceptionnelle de reprendre le chemin de la Bretagne, malgré l'interdiction épiscopale. Son amie, Élisabeth de Kervanoël, témoin perplexe de ses larmes le jour de la Sainte Trinité, 2 ans plus tôt, entre en religion. Lucie trouverait inconvenant que sa fille ne soit donc pas présente le jour de la prise d'habit. Yvonne s'y rend donc et la cérémonie l'ébranle. Les gestes, les paroles, les vêtements, c'est un théâtre, mais dont les acteurs seraient changés à jamais en leur personnage. Ils en ont pris le masque et prononcé les répliques, et ils sont devenus ce qu'ils disaient être, ce que l'on disait d'eux. Elle a l'impression d'assister à un changement d'état de son amie, une transformation surnaturelle. La fille, comme tout le monde, est désormais hors du monde, religieuse, chaste à jamais, et ça émerveille Yvonne. « Je ne me laisserai pas faire », songe-t-elle. C'est à mal étroit qu'elle s'est sentie appelée, c'est à mal étroit qu'elle entrera. Entre son premier séjour de convalescente en 1922 et l'hiver 1927, l'interdit se relâchant étrangement à mesure qu'elle l'enfreint sous prétexte de simples visites de courtoisie aux sœurs qu'elle connaît bien, Yvonne retrouvera la lande de mal étroit à 15 reprises. Entre ces séjours, que Robert, observateur lointain qui continue de s'informer par voie épistolaire, sera forcé de considérer pour ce qu'ils sont, elle poursuit son œuvre auprès des misérables dans les terrains vagues de la petite couronne. Et force enfin démesurée, car il y aura toujours des pauvres. Mais aux heures où elle perçoit avec une acuité lumineuse que son désir radical, se livrer pour le bonheur des autres, n'est pas une chimère, elle redouble d'ardeur à servir, nourrir, consoler. L'amour sensible de Dieu, les visions et visites qu'elle n'a ni rêvées ni fantasmées, confirment sa vocation. Elle remplit comme elle peut sa bourse perpétuellement vide. Les ménages et les concerts de salon reprennent de plus belle. On raconte même qu'à cette époque, elle fait paraître des romans de gare sous pseudonyme pour gagner de quoi soigner toujours plus de misérables. Mais cela ne lui suffit plus. Elle veut souffrir pour eux désormais. Elle en est sûre. Les griffes du diable l'ont déchirée. Elle ne veut plus en avoir peur. Jésus n'a-t-il pas souffert la passion pour tous et donc pour elle, Yvonne, en personne ? C'est à son tour de s'abandonner maintenant. « Permettez-moi de souffrir pour les autres », écrit-elle au père Crété. « Permettez-moi de payer pour les autres. » Le 22 février 1924, deux vieilles filles pieuses

0: de la chambre, les deux dévotes s'attendent à la trouver alitée. Étendue sur le sol, Yvonne est froide comme la mort. Elle est traversée de spasmes, de mouvements brusques. Ses mains sont blanches, crispées, ses yeux révulsés. Elle est aux prises avec des tortionnaires invisibles. Marguerite lui attrape les poignets. « Vonette, Vonette, Vonette chérie !» C'est un cauchemar. « Regarde, nous sommes là !» Mais tout de suite, elle la relâche, terrifiée. Yvonne a une raideur de cadavre. Jeanne, encore sur le seuil, l'ombrelle à la main, est pétrifiée. Elle voudrait réciter une prière, mais elle n'en sait plus les mots. Est-ce là l'œuvre du diable, le grand Satan de la Bible qui posséda Marie-Madeleine, celui qui attaquait les saints de l'Ancien Monde? Sur le front d'Yvonne perle une sueur froide. « Regarde, Marguerite, son front! Ah, misère de malheur, Jésus-Marie-Joseph, du sang! Elle transpire du sang! Jeanne, écoute, tais-toi, écoute, c'est son cœur. Écoute, il bat à lui faire éclater la poitrine. Ça remplit toute la chambre. Poutoum, poutoum, poutoum. » 3 heures sonnent à l'horloge. Les mains d'Yvonne rougissent brutalement en leur centre. Elle hurle, elle se cambre, s'affaisse. C'est fini. « Je ne vois plus rien, je suis aveugle » hurle-t-elle. Mais la lumière revient peu à peu, et les ombres floues de mesdemoiselles Boisenoux et Villemont sont devant elle comme des arbres. La ressuscitée s'assied sur son lit, remet ses cheveux en ordre. Les deux femmes lui palpent les mains sans rien dire, l'embrassent. « Bon, nous n'allons pas y passer la journée », assène la jeune fille, réprimant d'un sourire d'autorité le rictus affreux de la douleur. Elle se plaint d'être en retard pour ses visites. Et pas un mot de tout cela, maman, je vous prie. Les archives indiquent que cet après-midi-là, 22 février 1924, elle est allée nourrir les misérables dans la zone. Mais le lendemain, puisque le père Crété lui a fait promettre de tout lui rapporter dans les moindres détails, plus cela vous paraît extraordinaire, ma fille, plus il faut être précise. Yvonne rédige un récit détaillé de la scène. Ses mains, ses pieds, sa poitrine, sa tête... des douleurs atroces. Elle en parle comme d'un épouvantable martyr. Elle est incapable d'en préciser la durée, mais ça n'en finissait pas. La douleur est hors du temps. Se fiant au récit des demoiselles, elle rapporte aussi ce dont elle n'a pas eu conscience sur le moment, les spasmes, l'emballement du cœur, les paumes rouges vifs, la sueur de sang. Quand 100 ans après les faits, je découvre la lettre au père Crété, puis les témoignages des filles dévotes, je me demande ce que ces deux-là ont pu se dire en quittant la chambre. Si tant est qu'elles aient été capables de se dire quoi que ce soit, car le surnaturel peut amuser un bavard. Ont-elles pensé tout de suite au stigmate? Ce phénomène de l'apparition soudaine, inexplicable par la science, des plaies du crucifié sur les mains et les pieds d'un simple mortel est célèbre dans l'Église catholique. La piété populaire y voit un signe d'union à l'amour du Christ et une puissante marque de sainteté.
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0: il n'en demeure pas moins que les stigmates sont rares. Au cours de sa longue histoire, Rome n'en a officiellement reconnu que deux. Saint François d'Assise au XIIIe siècle et Sainte Catherine de Sienne au XIVe. Et surtout, elle n'a jamais canonisé personne sur le fondement d'un tel phénomène, regardé comme un signe de l'amour et non comme l'exercice de l'amour lui-même qui seul justifie la canonisation. Les cas de fraude, à l'inverse, pullulent. Et là, l'Église a souvent ruiné les prétentions de l'auréole de tel ou tel ensanglanté. Enfin, si l'on m'autorise à dire un mot de mes petits problèmes, qu'Yvonne appartienne à la compagnie des stigmatisés ne m'arrange franchement pas. Certes, cela fait un sujet de conversation avec les amateurs d'histoire extraordinaire, mais pour sa crédibilité et la mienne sur les étals des libraires, elle aurait pu se contenter d'être une héroïne de la Résistance. À ce stade, je n'ai pas vu qu'il y a peut-être un lien entre les deux. À Vannes, Monseigneur Gouraud fulmine contre ce Théodore Crété qui ne jure plus que par cette Yvonne Beauvais. Elle commence passablement à le courir avec ses allers-retours à Mal-Étroit au mépris de la défense épiscopale. Et puis c'est grotesque. Le recteur de Saint-François-Xavier, qui sautille comme un cabri à chaque fois qu'il ouvre une lettre de sa grosse prothésée. Crété manque de la prudence élémentaire dont tout chrétien ayant la tête sur les épaules devrait faire preuve. Les bizarreries pseudo-mystiques que les imbéciles ne sont pas longs à prêter au ciel doivent être examinées sérieusement. Le charisme, la gentillesse, l'humilité ou je ne sais quelle intention spirituelle ne sont pas des preuves, bon sang. Chez un prêtre de la stature et de l'expérience de Crété, membre de la Compagnie de Jésus, la prudence est requise. Indiscutablement, parfaitement, sans aucune exception, n'insistez pas. J'ai écrit à l'archevêque de Paris de la faire examiner par ton Québec. Nous verrons si elle lui fait, comme à vous, forte impression. La barbe de Joseph de Tonquédec se scinde sous le menton en une double touffe qui pointe vers l'avant, ce qui suggère une personnalité volontaire. C'est une barbe à la Jaurès. Mais sa moustache, dont les extrémités inférieures sont nettement distinctes de la toison qui couvre les joues pour former un triangle indépendant du reste, serait plutôt maurrassienne. Si bien que l'analyse de la pilosité faciale ne permet pas de situer l'homme en noir sur l'échiquier politique. Cet art de brouiller des pistes, où seul le recul historique nous permet de reconnaître un jésuite apte à gagner la confiance de n'importe quel interlocuteur, résume assez bien le talent de celui qui, en cette année 1924, à près de 60 ans, vient d'être nommé exorciste par l'archevêque de Paris. Voici donc Yvonne, devant le petit barbu aux yeux clairs, coiffé d'un chapeau carré à pompons. Sa réputation de philosophe le précède. Élève de Bergson et de Maritain, auteur chez Beauchesne en 1908 de « La notion de vérité dans la philosophie nouvelle », adversaire forcené de la foi frelatée des superstitieux, cet opium d'un peuple assoiffé de merveilleux esclaves des faux prophètes, Tonquédec est aussi un farouche pourfendeur du positivisme. Ce qu'il préfère, c'est l'attitude du bon sceptique qui, quand bien même il n'explique pas, est capable de reconnaître ce qu'il constate. Ainsi a-t-il publié en 1916, à l'usage des crédules aussi bien que des mécréants, une introduction à l'étude du merveilleux et du miracle. Ses charges contre le rationalisme étroit des modernistes, école Loisy, le rangeraient du côté de Chesterton. Évidemment, le surnaturel existe. Mais ne le réduisons pas à nos fantasmes. Des années plus tard, en 1938, après avoir vu défiler dans son bureau des milliers de colériques, de lunatiques, d'imposteurs, d'hallucinés, de mélancoliques et de maniaques, d'hystériques, d'exhibitionnistes et d'épileptiques, ainsi que quelques très rares possédés véritables, adolescents rachitiques soulevant des armoires normandes ou vieillardes en lévitation, parlant latin d'une voix métallique pour lui jeter à la face des péchés d'adolescents jamais confessés, il put exposer ses convictions et ses conseils d'hommes d'expérience dans un chef-d'œuvre d'honnêteté intellectuelle, les maladies nerveuses ou mentales et les manifestations diaboliques. Mais à l'orée de sa vie d'exorciste, en ce 19 décembre 1924, la joufflue qui passe la porte du service diocésain d'exorcisme, modeste ensemble constitué d'une chapelle et d'un bureau bourgeois chargé en crucifix, prie-dieu, beaucoup de sel et flacons d'eau bénite, n'a l'air ni d'une folle, ni d'une démoniaque. Ce qu'on rapporte d'elle, pourtant, est absolument délirant. Et Tonquédec se méfie des apparences. Rien que pour l'année 1924, chère mademoiselle, vous avez notifié à votre directeur de conscience, le révérend Père Crété, avoir reçu l'insigne honneur à deux ou trois reprises des stigmates de la Passion de notre Seigneur. Vous soutenez avoir été attaqué à une dizaine de reprises par le diable, lequel vous aurait torturé spirituellement, angoisse, doute, désespoir, mais aussi physiquement, lacération des chairs, essentiellement sur le dos et la poitrine. Vous ajoutez avoir été, par une lumière divine, informé des agissements ou des tentations de désespérés ou de prêtres sacrilèges chez qui vous étiez providentiellement envoyé par Dieu pour tâcher de les sauver. Vous avez été guidé par un ange dans des familles pauvres pour les secourir. Le ciel vous a gratifié de songes prémonitoires dont plusieurs ont d'ores et déjà été vérifiés par des faits. Vous avez reçu des marques gratuites de l'amour de notre Seigneur à votre endroit, telles que des extases mystiques, des fleurs sortant de votre côté aux heures où vous reviviez la passion de notre Seigneur, ou encore un anneau qui serait apparu à votre doigt. Il pouvait être vu de certaines personnes uniquement avant de disparaître, précisez-vous. Enfin, vous auriez été admise par notre Seigneur lui-même, lequel vous serait apparu sous différentes formes, mais toujours dans un halo de lumière somptueuse, à participer à son œuvre rédemptrice. En bref, il vous aurait demandé de souffrir pour le salut des autres et vous aurait octroyé de nombreuses preuves de sa bénédiction et de son amour pour vous encourager dans vos tâches. Ai-je été bien renseigné ? Assez bien, mon père. Et n'avez-vous jamais pensé que tout cela pût être l'effet de votre imagination ? Aussi, mon père, je l'ai beaucoup pensé et cela me torture. Par quoi demeurez-vous néanmoins convaincu que ces expériences que vous faites sont d'essence surnaturelle? C'est parce que le Seigneur, me voyant dans la détresse, m'envoie toujours un nouveau signe pour m'encourager. Quel genre de signe? La plupart du temps, il s'agit d'un encouragement de mon directeur, le Père Crété, qui me confirme que cela vient du ciel. Ne savez-vous pas que Monseigneur Gouraud ne partage pas les vues de votre directeur et que Mère Madeleine, elle-même, à laquelle vous avez rendu visite à Mal-Étroit à de multiples reprises cette année, bravant l'interdiction qui vous en était faite par l'Église, doute de vos allégations? Ceci est une épreuve supplémentaire. Pourquoi, l'an passé, au cours d'un séjour à Mal-Étroit, avez-vous demandé un exorcisme à votre directeur? C'est Mère Madeleine qui l'a suggéré. Une période de nuit et de doute, et pour ainsi dire d'angoisse, me pesait terriblement. Mère Madeleine témoigne que vous êtes devenue méchante, agressive avec un rire faux. Cela me mortifie, je n'étais plus moi-même. Outre la parole du Père Crété, lequel est désapprouvé sur ce point par son évêque, y a-t-il d'autres signes auxquels vous puissiez vous fier pour continuer de croire que vos expériences sont de Dieu ?
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1: Bonjour Pascal Jacob.
2: Bonjour Jean-Yves.
1: Diderot, le philosophe, a écrit « Aucun homme n'a reçu de la nature le droit de commander aux autres ». Mais alors, c'est vive l'anarchie, ça ?
2: C'est une sentence qu'on retrouve très souvent chez les philosophes des Lumières, on la retrouve également chez Rousseau.
1: Oui.
2: Et en effet, tout est un petit peu dans cette notion de nature et cette notion de droit. D'abord, la nature, ça peut être d'un côté la nature non humaine, hein, la forêt, les arbres, les oiseaux, l'instinct, une sorte de fatalité, de destin. Et effectivement, Diderot a raison, Rousseau aussi, la nature ne met personne sur un trône. C'est toujours des gens qui mettent quelqu'un sur un trône. Mais la nature, c'est aussi la nature humaine, la raison, par conséquent. Et du coup, il est raisonnable que quelqu'un commande aux autres. Et donc, la grande question, c'est qui doit commander aux autres ?
1: Voilà.
2: Est-ce que c'est le plus sage ? Est-ce que c'est le meilleur ? Est-ce que c'est le plus riche ? Est-ce que c'est le plus performant ? Et là, déjà, on peut se dire, mais finalement, il y a des personnes qui ont des dons naturels qui, peut-être, leur donnent cette prédisposition à commander aux autres. Parfois, c'est une autorité presque naturelle, d'une certaine manière.
1: Dans une famille ?
2: Voilà, par exemple. Par exemple, dans la famille, on pourrait dire effectivement que le père a reçu de la nature le droit de commander ses enfants, mais de la nature des choses, c'est-à-dire de la... Dans la nature humaine, dans la nature des choses, eh bien, l'homme engendre des enfants, et comme il les a engendrés, il a une responsabilité vis-à-vis d'eux, et donc le droit d'exercer cette responsabilité vis-à-vis des enfants. Et donc ça nous ramène effectivement à la question du droit. Commander n'est pas un droit en réalité. Commander, c'est d'abord un devoir, un service qu'on rend à autrui. De telle sorte qu'il n'y a pas d'abord un droit de commander, il y a un droit des personnes à être commandées, par exemple des enfants à être gouvernés. Non pas le citoyen est gouverné, non pas parce que lui-même est un enfant, mais parce qu'il a besoin de quelqu'un qui organise l'ensemble des choses pour mener la communauté à sa fin, qui est le bien commun. De telle sorte que la phrase, en quelque sorte, mériterait d'être en quelque sorte corrigée en remplaçant la nature par effectivement la nature humaine, la raison, l'ordre des choses, et surtout le droit de commander par le service qui consiste à commander. Parce que quand on voit le fait de commander simplement comme un droit, comme un droit, on voit un peu un roi tout puissant qui domine ses sujets. Et en fait, l'autorité est un service avant d'être un droit. Et donc, celui qui exerce ce service, parce qu'il a cette responsabilité, parce qu'il a reçu cette responsabilité d'un autre, eh bien, a en effet le droit de commander. Mais finalement, c'est ce que dit le mot autorité. Dans autorité, il y a l'idée d'autorisation. Et donc, quand quelqu'un a une autorité sur moi, la véritable autorité, c'est quand moi-même je l'ai autorisé en fait à me gouverner, de telle sorte qu'il me gouverne, mais il me gouverne en vue de mon bien que je lui ai délégué.
1: D'accord. Merci beaucoup, Pascal.
0: 10h.
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0: La sagesse de la croix. Première émission, la croix dans la vie du Christ et dans la nôtre. Les premiers chrétiens ne voulaient pas représenter Jésus sur la croix. Tant ce spectacle, cette vision leur faisait horreur. Depuis, nous avons des crucifix dans nos églises, nos écoles et nos maisons. Mais en cette époque où nous assistons au culte de l'opulence, du plaisir, on a beaucoup de peine à dire que la croix du Christ est en prise avec la croix vécue par les gens et que la sagesse de la croix est la sagesse incomparable de l'amour. C'est ce que nous allons voir avec le Père Guibert, auteur du livre « La sagesse de la croix ». Bonjour Père.
1: Bonjour Anne.
0: Alors la croix dans la vie du Christ. Dieu a-t-il fait le choix délibéré de la croix ? N'est-ce pas choquant que Dieu qui est Père en passe par là ?
1: Alors la croix, pour reprendre des termes, vous vous rappelez de la guerre de l'Irak, c'est pas un dommage collatéral. Hein ? Ah bah mince ! Ah bah c'était pas prévu ! La croix fait partie du plan d'amour de toute éternité en Dieu. Attention, c'est pas Dieu qui veut la croix pour la croix, entre guillemets, c'est nous qui lui avons imposé. Mais de toute éternité, la croix est voulue par la Trinité Sainte pour sauver le monde. Je crois que Saint Pierre, quand il fait son premier sermon, quand il sort du feu de la Pentecôte, il parle d'un dessein, de la croix faisant partie du dessein. Et Saint Paul, lui, par exemple dans Colossiens ou Éphésiens, parle déterminant d'avance. Donc on peut dire que la croix est voulue de toute éternité par Dieu. Mais c'est pas nous, entre guillemets, qui avons obligé Dieu à changer son fusil d'épaule, mais Dieu, connaissant tout par avance, sait et voit que l'homme va pécher et que la mort va être introduite dans le monde. Et donc, il va, entre guillemets, se faire homme pour prendre sur lui ce qui tue l'homme, afin de tuer ce qui tue l'homme. Donc, vous voyez que la croix, c'est absolument pas une sale nouvelle, c'est une extraordinaire nouvelle. Et dans votre question, il y avait quelque chose d'important, c'était, il a fait le choix délibéré de la croix. Attention, il est tout puissant, Dieu. Nous le professons dans le credo tous les dimanches. Et donc, dans sa toute-puissance...
0: Il aurait pu nous sauver d'une autre manière qu'il l'a fait.
1: Et oui, vous parlez comme saint Augustin. Je crois que saint Augustin dit exactement ceci. Un autre mode de salut était possible à Dieu, au pouvoir de qui tout est soumis. Mais il n'y avait pas de mode plus convenable pour la guérison de notre misère. C'est-à-dire qu'en fait, c'est l'amour qui l'a poussé. Je crois qu'on va parler de la croix pendant quelques moments avec vous, Anne. Chers auditeurs, si vous n'avez pas l'amour comme clé au début et à la fin de tout notre entretien sur la croix, fermez vos oreilles, parce que vous n'aurez pas la clé pour l'ouvrir. Et ça vous paraîtra révoltant.
0: Alors justement, pourquoi fallait-il que Jésus nous sauve par la souffrance ?
1: D'abord, il ne nous sauve pas par la souffrance. Il nous sauve par un plus grand amour. Mais, comme le péché des hommes avait introduit la souffrance, qui est la conséquence du péché originel. Je reconnais, je ne suis pas très politiquement correct de dire ça, mais rien à faire. Hein. La foi, c'est la foi, et c'est ce que nous dit l'Écriture et la foi de l'Église. Et donc, la souffrance, la mort, le mal ne font pas partie du plan de Dieu. Dieu a créé le monde bon, et le catéchisme le rappelle. Et il vient pour que les êtres qu'il a créés dans l'amour vivent dans l'amour. Ils se sont éloignés avec cette rupture d'alliance qui est à l'origine donc, du mal, du péché, de la mort. Et donc Dieu s'incarne et va prendre sur lui toute cette humanité. Sans aucunement péché, il va prendre, entre guillemets, les conséquences du péché, c'est-à-dire la souffrance, le sang, la mort. Et il faut bien comprendre une chose, c'est que Dieu, en s'incarnant, ça pouvait faire que des étincelles, si vous me permettez l'expression. C'est-à-dire que la rencontre de l'agapé et des forces du mal qui sont et dans l'homme et dans le diable et sa bande, cette rencontre ne pouvait se terminer que par du sang. Pourquoi ? Saint Jean au chapitre 8 le dit à propos de Satan. Il est homicide dès le commencement. Ça veut dire quoi ? Il est killer. Il est tueur. Et donc, qui c'est qu'a tué ? Le Dieu fait homme, c'est pas Dieu qui a pris plaisir à souffrir, c'est les hommes par leur péché et sous l'instigation de Satan qui est killer, qui est tueur dès le commencement. Et quand nous péchons, nous tuons. Et le catéchisme de l'Église l'a dit, ce sont les hommes par leur péché, de toutes les générations, qui ont tué et provoqué la mort de Jésus.
0: Est-ce la vie entière du Christ qui fut sous le signe de la croix ?
1: Ah, c'est marrant votre question parce que, voyez-vous, j'ai évolué sur cette question-là. Pendant longtemps, j'ai pensé que c'était la mort, simplement la passion du Christ, hein, la fin de sa vie, qui était donc sous le signe de la souffrance. Puis je me disais, bah, avant c'était sympa, bon...
0: Hein, il y avait des foules qui le suivaient.
1: Voilà, tout ça. Et qu'est-ce qui m'a fait bouger ? C'est de lire les mystiques, les saints. Moi, je recommande beaucoup ça à nos auditeurs. Hein. C'est-à-dire que je crois que les saints n'éloignent pas de la méditation de la vie du Christ. Les saints, pour moi, c'est les meilleurs, j'ai envie de dire presque les seuls exégètes de l'Évangile, qui soient à peu près sérieux. C'est-à-dire que c'est une exégèse existentielle. Et qu'est-ce que j'ai découvert ? Par exemple, une sainte qui m'a beaucoup marqué, enfin deux saintes, je vais prendre. Marthe Robin. Marthe Robin, quand j'ai lu les écrits, ça m'a énormément aidé à comprendre la passion du Christ. Et puis une autre, c'est Conchita, cette mystique mexicaine dont je recommande les lectures du père Philippon. Et à un moment dans ses écrits, le Seigneur lui dit « Sache que ma souffrance n'a pas commencé avec la semaine sainte. Elle a commencé dès le début. » Dès le début, en fait, le Christ, qui est l'agapé, l'amour, venant dans ce monde marqué par le péché, souffrait automatiquement. Cette fréquentation du refus de l'amour le faisait souffrir dès le début. On peut dire que la croix est plantée dans la crèche. Et curieusement, Philippon, le biographe de Conchita, ce grand dominicain, nous fait découvrir qu'elle rejoint Thomas d'Aquin, qui va dans le même sens. La souffrance du Christ n'a pas commencé avec la semaine sainte, elle a commencé, entre guillemets, dès sa naissance. Et ce qui m'a beaucoup marqué aussi, c'est la souffrance de la Vierge révélée à Conchita, elle aussi, dès le début. Rappelez-vous, la présentation, avant même que le Jésus marchait, eh bien, la prophétie du vieillard Siméon. Mais enfin, ça c'est une parenthèse.
0: Cette croix est-elle assumée librement ?
1: De toute façon, si ce n'était pas assumé librement, ça ne serait pas du salut. Pourquoi ? Parce qu'il faut que ce soit de l'amour pour nous sauver. Et il faut que ce soit forcément assumé librement. J'invite nos auditeurs à faire attention à la prochaine fois qu'ils entendront à la messe leur curé ou le prêtre qui va célébrer. Je crois que c'est la prière eucharistique numéro 2. Il entra librement dans sa passion. Et ce qui vous lisez, Saint Jean, c'est assez impressionnant. Apparemment, c'est ces tortionnaires qui semblent mener la danse, si je puis dire, macabre. Et en fait, quand on regarde de près, quand on lit, c'est Jésus qui est le maître de cérémonie de sa passion. Il l'a assumé, il l'a choisi librement, absolument pas par masochisme, par désir sanguinolent, mais par désir d'amour, assumant ce trop-plein de souffrance. Mais c'est un trop-plein d'amour qui assume le trop-plein de souffrance, et ceci s'est fait librement. Et ce qui fait qu'on est sauvé. Si Jésus avait subi sa passion, que subi sa passion, en fait, ça aurait été de la résignation, ce n'aurait pas été de l'amour. Vraiment, vraiment, on doit le dire. Il assume librement, et c'est lui le chef d'orchestre de sa passion. C'est pas Pilate, c'est pas Hérode, c'est lui qui assume ça.
0: Alors l'homme était-il incapable de réparer ?
1: Je crois que vous avez reçu le père de Maintière, dont je recommande la lecture des ouvrages sur son salut, sur le salut, et puis un ouvrage sur Marie Corédemptrice. Et à plusieurs reprises, il dit ceci, hein, c'est que toute l'histoire du salut, elle est commandée par une chose, c'est que Dieu veut que les hommes se sauvent eux-mêmes. Mais ils ne le peuvent pas. Pourquoi ? Il faut maintenir deux choses. Saint Thomas d'Aquin dit à propos du péché, qu'il a en quelque sorte une dimension infinie. Autrement dit, quand je pêche, moi qui suis un être fini, je joue à l'apprenti sorcier, et curieusement, ce petit être fini avec un cœur infini, comme disait un philosophe, eh bien, peut casser quelque chose d'infini. Ben oui, mais très bien, mais quand t'as cassé, qu'est-ce que tu fais ? Comme ce mécano, entre guillemets, a quelque chose d'infini, il n'y a que l'auteur du mécano qui est infini, qui devait descendre dans l'humanité, dans le monde, pour réparer cette alliance brisée. Autrement dit, pour résumer les choses, voilà, je suis un être fini, j'ai joué à l'apprenti sorcier, j'ai cassé quelque chose d'infini, je veux réparer, mais je ne le peux pas. C'est ce que dit saint Anselme. Et il fallait que Dieu se fasse homme pour assumer dans une humanité une réparation. J'ose prononcer le mot parce que je sais que ce n'est pas très populaire, mais pour moi, il y a quelque chose de bancal si la théologie du salut n'intègre pas la réparation. Il fallait que ce Dieu infini répare ce quelque chose d'infini qui est cassé par un être fini.
0: Mais la miséricorde ne suffisait-elle pas ?
1: Cette question-là touche à la définition même de ce qu'est Dieu. Dieu n'est pas que miséricorde. Il est miséricorde et justice. J'invite à lire, et c'est là que moi aussi j'ai beaucoup bougé, car avant, je vais vous dire une chose, avant quelques années, je n'annonçais que la miséricorde, tout en pressentant qu'il y avait quelque chose de tordu dans ce que je disais. Qu'est-ce qui était tordu ? Qu'est-ce qui manquait d'équilibre ? C'est que ma vision de l'amour de Dieu ne la liait pas à la justice. C'est-à-dire, je vais reprendre du saint Augustin, Dieu est le péché, justice, et il aime tendrement le pécheur, miséricorde. Si vous ne liez pas les deux, il y a quelque chose de bancal dans votre vision de Dieu. Alors, la miséricorde ne suffit-elle pas ? Non. Non et non. La miséricorde est totalement gratuite, mais Jésus me fait une grâce extraordinaire, celle de pouvoir réparer dans son unique médiation, j'ai envie de dire dans son unique réparation. C'est quelque chose d'extraordinaire. Jésus veut qu'on répare une femme qui peut difficilement être soupçonnée d'intégrisme ou de, je ne sais pas quoi, moi, de jansénisme, comme Madeleine Delbrel dit, notre époque, elle est vraiment un peu légère en refusant la réparation. Autrement dit, l'amour de Dieu, c'est complètement gratuit, c'est de la miséricorde, comme vous l'avez posé dans votre question. Et cet amour de Dieu est en même temps un amour nuptial, c'est-à-dire qu'il s'adresse à l'âme que je suis comme à une épouse, et il lui dit « Je quémande ton amour, je quémande ta réponse. Et comme il y a eu du péché, ta réponse en forme d'amour prendra la forme de la réparation. » C'est parfaite gratuité de la miséricorde et exigence infinie de la justice par la réparation. C'est pas très moderne de le dire aujourd'hui, mais c'est ça qui est l'avenir. Le reste, c'est une vision d'un Dieu papy gâteau. Et ça, pour moi, on ne peut pas en vouloir. En gros, il nous aimerait malgré nous.
0: Mais la croix n'est-elle pas volatilisée avec la résurrection ?
1: Non. C'est ça qui me marque chez les saints qui m'ont aidé à relire la croix. Le Christ ne souffre plus, dit l'Épître aux Romains. Il ne verse plus son sang. On est d'accord. Mais la croix, dans la vie du ressuscité, le marque encore. Elle est, entre guillemets, enkystée en lui. Elle est transfigurée, mais elle est là. Et il n'y a pas une disparition de la croix, au sens où elle n'existerait plus. Elle est transfigurée. C'est de la croix dans la résurrection. C'est de la résurrection qui transfigure la croix. Vous voulez un exemple biblique ? C'est très simple, j'en vois deux. C'est que lorsque le Christ apparaît ressuscité à ses apôtres, il n'y a pas de disparition des stigmates. Il dit « Regardez, c'est bien moi ». Et qu'est-ce qu'il fait ? Il montre ses plaies. Elles sont transfigurées, ok, mais elles sont là. Elles sont comme insérées au ressuscité. Et puis si vous voulez une autre page biblique, c'est cette phrase extraordinaire de la vision de saint Jean dans l'Apocalypse, où le lion de Juda victorieux apparaît marqué des stigmates de la croix. La croix a été insérée, si je puis dire, pardonnez-moi les limites des mots, au ressuscité qui l'a transfigurée, mais elle ne disparaît pas. Pour dire les choses autrement, la croix n'est pas engloutie dans la résurrection au sens de disparaître, elle est transfigurée. J'invite nos éditeurs, s'ils ont envie, à lire le père Durvel là-dessus. C'est très intéressant dans son bouquin sur la résurrection et sur l'Eucharistie. C'est lui qui m'a aidé à sortir de comme s'il y avait la croix et après la résurrection et il y avait surtout plus du tout de croix. Notre discussion me fait écho à un exemple vécu dans la paroisse. « Mais enfin, mon père, pourquoi vous parlez de la croix ? Il est ressuscité. » Et attention, ce sont toujours les deux qui sont liés. À propos de l'homme et la femme, Jésus dit « Ne séparez pas ce que Dieu a uni ». Moi, j'ai envie de dire, à propos de la croix et de la résurrection, le mystère pascal, « Ne séparez pas ce que Dieu a uni ». En sachant que le Christ ne souffre plus et que la résurrection est victoire.

0: Vous suivez l'émission Puits de Jacob, la sagesse de la croix dans notre vie avec le père Joël Guibert. Est-ce que le Christ nous appelle à vivre les mystères de la croix ?
1: Ben écoutez, il me semble. Hein. Et je pense que c'est ça qui fait le problème actuellement. C'est un très bon test pour voir le déni de la croix aujourd'hui dans l'Église, dans le discours pastoral. Qu'est-ce qui nous dit Jésus ? Si tu veux être mon disciple, prends ta croix. Et l'objet du livre qui a été fait sur la sagesse de la croix, c'est pour essayer de répondre à ça. Moi, ce qui me paraît être un vide, une honte de la croix, le Christ nous appelle à prendre la croix. Attention, pas n'importe comment. C'est-à-dire, plus t'en bavras, mieux ce sera. Inventez-vous des croix. Non, c'est pas ça. Mais est-ce que tu accueilles ta croix ? Est-ce que tu la prends et que tu la vis avec moi ? Et ça fait partie du message central de Jésus adressé à tout disciple. On peut pas occulter ça. Et je pense que l'occulter, comme c'est un peu le cas actuellement, mais de manière plus ou moins soft, vous savez, c'est plus ou moins ténu, tout ça c'est comme un voile, eh bien c'est le signe qu'il y a comme une perte pour moi du cœur de l'Évangile, et à mon avis, c'est le cœur du problème de la crise de l'Église, c'est le déni de la croix actuellement. C'est pas les histoires pour moi de pédophilie qui sont dramatiques et tout ce que vous voulez, hein. Mais en arrière-fond, le cœur du problème, c'est le déni de la croix, parce que c'est le déni du cœur du mystère pascal qui est le cœur de l'Évangile.
0: Alors l'école de la croix est-elle réservée aux saints, et les êtres fragiles que nous sommes ont-ils accès à l'école de la croix ?
1: D'abord, les saints c'est des êtres fragiles, hein. D'autre part, Jésus, il n'a pas dit « Bon, alors écoute, celui qui veut porter sa croix, voilà, c'est pour une certaine catégorie. Il n'y a pas de France d'en haut et de France d'en bas, il n'y a pas d'église d'en bas et d'église d'en haut pour le Seigneur Jésus. » Cette phrase est adressée à tous les disciples. Alors, pour les êtres fragiles, on peut dire qu'il va y avoir deux écoles de la croix. Effectivement, moi je me sens pas du tout, par exemple, quand je lis Jean de la Croix, j'ai du vertige, mais j'ai envie de dire tout contemporain, parce que nous sommes tellement faibles et fragiles aujourd'hui par rapport à cette génération-là, que nous ne pourrons pas, par exemple, pratiquer les jeûnes, les veilles, etc. Nous avons des santé beaucoup plus fragiles, je le pense vraiment. Mais alors, quelle va être la spiritualité des petits que nous sommes dans cette société corrosive et qui fragilise? Je crois que là, on a une sainte extraordinaire, c'est Thérèse de Lisieux. La sainteté des petits à la croix, ça va être d'abord accepter de ne pas rêver de grandes croix. Ça va être des petits trucs de rien du tout. Ça va être de cultiver la joie dans les petites contradictions. Hein, chers auditeurs, là, je ne sais pas si vous écoutez la radio et vous êtes au volant et vous êtes dans des bouchons, vous avez deux manières de vivre votre croix dans les bouchons, hein. Ou vous prenez un tire-bouchon, ou alors vous bouchonnez encore le cœur, c'est-à-dire en râlant. Ou alors vous acceptez et vous bénissez le Seigneur et vous offrez tout cela. Et vous verrez, ça change totalement le bouchon, vous le verrez moins. Voilà, c'est des petits trucs de rien du tout.
0: Alors en quoi le chrétien est-il coopérateur de la rédemption par la souffrance offerte ? Le Christ n'est-il pas le seul médiateur ?
1: Tout dépend de la vision de la médiation qu'on a du Christ. Il est le seul et unique médiateur, je crois que c'est Saint Paul qui le dit dans une de ses épîtres, on est tout à fait d'accord, mais quelle est la vision que vous avez de la médiation ? Est-ce que c'est une tour d'ivoire totalement fermée ? Non, c'est une tour d'ivoire, effectivement, il est l'unique médiateur, mais cette médiation est ouverte. D'ailleurs, le Concile Vatican II le dit. Dès que quelqu'un est bon, il participe à la médiation de l'unique médiateur qui est bon. Etc., etc. Dès que vous êtes, vous recevez le baptême par le sacerdoce royal, vous participez au sacerdoce du Christ qui est l'unique sacerdoce, voilà. Donc il est coopérateur, on peut dire qu'on est médiateur dans l'unique médiateur. Mais c'est extraordinaire, vous ne trouvez pas, Anne ? C'est que Jésus nous dit, voilà, je suis Dieu, je suis le seul qui peut sauver le monde, mais voilà, vous avez tellement de prix à mes yeux, que je ne vous fais pas simplement les bénéficiaires passifs de cette rédemption. Je vous dis, pour moi, vous êtes tellement grand, cher humain, que si vous le voulez, vous pouvez coopérer dans mon unique médiation à la rédemption du monde. C'est extraordinaire. Ça veut dire, comme dirait Thérèse de Lisieux, qu'aujourd'hui, je vais pouvoir ramasser une aiguille tombée par terre, hein, et le faire avec amour, et ça va faire de la rédemption dans l'unique rédempteur, ça va faire de la médiation dans l'unique médiateur, ça va faire de la coopération dans l'unique qui a opéré la rédemption. Et elle dit d'ailleurs, c'est ce qui fait que tout est grand en religion, tout est extraordinaire, tout peut être transformé en amour et donc en rédemption.
0: Alors comment un croyant normal pourrait-il attribuer une quelconque valeur positive, rédemptrice à la souffrance humaine, et ne risque-t-on pas de tomber dans le dolorisme ?
1: Regardons ensemble ce que c'est le mystère pascal. Le mystère pascal, c'est que le Christ est mort et ressuscité, et qu'il est totalement victorieux de toute expression du mal. Ce qui fait qu'il n'y a, entre guillemets, aucun « Ogansland ». Il n'y a aucune situation dans le monde qui ne soit pas habitée par la puissance du ressuscité. C'est absolument pas du masochisme. C'est comme le Christ, tout transformer cette marée du mal, du sang, de la haine, de la révolte, du non-pardon, c'est répandre l'amour dans tout cela. C'est donc extraordinaire. Il ne s'agit absolument pas du dolorisme. C'est au contraire de l'amour. Je l'ai dit au début de l'émission. Si vous n'avez pas la clé de l'amour pour comprendre de A à Z la sagesse de la croix, vous ne comprendrez rien, mais malheureusement, je vais vous dire une chose, vous ne comprendrez rien à l'amour, car pour moi, l'amour ne se comprend que lorsqu'on intègre la croix. Car comme dirait Marthe Robin, la croix est l'école incomparable de l'amour. Donc c'est absolument pas du masochisme, c'est une vocation extraordinaire de pouvoir, entre guillemets, sauver le monde dans l'unique sauveur, par l'amour.
0: Alors, toute souffrance est-elle rédemptrice et pourquoi Dieu accorde-t-il du prix à ma réponse d'amour ?
1: Je l'ai dit tout à l'heure, il y a quelque chose d'assez fou, c'est que Dieu ne nous aime pas malgré nous, il a pour nous, alors que nous ne sommes rien, c'est assez fou, quand nous sommes créés de rien, dit le livre des Maccabées. Nous ne sommes absolument rien et seul Dieu est. Rappelez-vous la parole de Jésus à Catherine de Sienne, « Je suis celui qui suis, tu es celle qui n'est pas ». Et ce qui est fou, pour répondre à votre question, c'est que moi qui ne suis rien, celui qui est tout me dit « Voilà, je t'aime tellement et j'ai une telle considération pour toi que je te hisse et je te hausse à cette vocation d'ami, c'est-à-dire de pouvoir participer à la rédemption du monde comme moi. » Moi, je trouve qu'il y a quelque chose de bouleversant. C'est tout simplement que l'amour de Dieu n'est pas simplement un amour qui donne, mais c'est un amour d'époux qui dit, il ne dit pas, j'en ai rien à faire de ta réponse d'amour. Il accorde un prix extraordinaire alors qu'il n'est pas obligé de le faire. Puisque Dieu n'a pas besoin de nous en tant que tel, mais dans son amour, il veut avoir besoin de nous. Moi, je vous avoue, ça me donne du vertige. Qu'un Dieu puisse s'intéresser à moi et me dire, voilà, tu peux avoir une vocation, j'ai envie de dire, divine. Ça me bouleverse.
0: Vous avez suivi l'émission « Au puits de Jacob », la croix dans la vie du Christ et dans la nôtre, avec le père Joël Guibert. Et je rappelle le titre du livre du père Guibert, « La sagesse de la croix aux éditions de l'Emmanuel ».

Retrouvons maintenant la messe du dimanche en direct du prieuré de la Cotellerie avec les petits frères de Marie, Mère du Rédempteur.

0: Au nom du Père, et du Fils, et du Saint-Esprit.
1: Amen.
0: La grâce de Jésus le Christ, notre Seigneur, l'amour de Dieu le Père et la communion de l'Esprit Saint soient toujours avec vous.
1: Et avec votre esprit.
0: Nous demandons aujourd'hui au Seigneur, c'est dans la prière, la collecte, de délivrer notre conscience de ce qui l'inquiète. Et nous demandons de nous combler de ses bénédictions dans sa grande miséricorde. Et aujourd'hui, ce matin, nous pouvons prendre dans notre prière cette quarantaine de jeunes qui sont venus là hier pour se préparer à recevoir aujourd'hui le sacrement de la confirmation. Confirmé aujourd'hui à la cathédrale de Laval. Bien que le Seigneur nous confirme aussi dans son amour, dans le don de son Esprit Saint, et reconnaissons humblement que nous sommes pauvres de ce côté-là, en raison de notre péché, de nos déficiences, de nos manquements. Et entrons dans la célébration, le mystère de l'Eucharistie, en reconnaissant précisément que nous avons péché. Je confesse à Dieu Tout-Puissant
1: que j'ai péché en pensée, en parole, par action. Oui, j'ai vraiment péché. C'est pourquoi je supplie la Vierge Marie, les anges et tous les saints, et vous aussi, frères et sœurs, de prier pour moi le Seigneur notre Dieu.
0: Que Dieu Tout-Puissant nous fasse miséricorde, qu'il nous pardonne nos péchés et nous conduise à la vie éternelle.
1: Amen.

Lecture du livre du prophète Isaïe. Je veux chanter pour mon ami le chant du bien-aimé à sa vigne. Mon ami avait une vigne sur un coteau fertile. Il en retourna la terre, en retira les pierres pour y mettre un plant de qualité. Au milieu, il bâtit une tour de garde et creusa aussi un pressoir. Il en attendait de beaux raisins, mais elle en donna de mauvais. Et maintenant, habitants de Jérusalem, hommes de Juda, soyez donc

refuge entre moi et ma vigne. Pouvais-je faire pour ma vigne plus que je n'ai fait? J'attendais de beaux raisins. Pourquoi en a-t-elle donné de mauvais? Eh bien, je vais vous apprendre ce que je ferai de ma vigne. Enlever sa clôture pour qu'elle soit dévorée par les animaux. Ouvrir une brèche dans son mur pour qu'elle soit piétinée. J'en ferai une pente désolée. Elle ne sera ni taillée ni sarclée. Il y poussera des épines et des ronces. J'interdirai aux nuages d'y faire tomber la pluie. La vigne du Seigneur de l'univers, c'est la maison d'Israël. Le plan qu'il chérissait, ce sont les hommes de Juda. Il en attendait le droit, et voici le crime. Il en attendait la justice, et voici les cris. Parole du Seigneur.

Lecture de la lettre de Saint Paul apôtre aux Philippiens. Frères, ne soyez inquiets de rien, mais en toutes circonstances, priez et suppliez, tout en rendant grâce, pour faire connaître à Dieu vos demandes. Et la paix de Dieu, qui dépasse tout ce qu'on peut concevoir, gardera vos cœurs et vos pensées dans le Christ Jésus. Enfin, mes frères, tout ce qui est vrai et noble, tout ce qui est juste et pur, tout ce qui est digne d'être aimé et honoré, tout ce qui s'appelle vertu et qui mérite des éloges, tout cela, prenez-le en compte. Ce que vous avez appris et reçu, ce que vous avez vu et entendu de moi, mettez-le en pratique. Et le Dieu de la paix sera avec vous. Parole du Seigneur.

En ce temps-là, Jésus disait aux grands prêtres et aux anciens du peuple, écoutez cette parabole. Un homme était propriétaire d'un domaine. Il planta une vigne, l'entoura d'une clôture, y creusa un pressoir et bâtit une tour de garde. Puis, il loua cette vigne à des vignerons et partit en voyage. Quand arriva le temps des fruits, il envoya ses serviteurs auprès des vignerons pour se faire remettre le produit de sa vigne. Mais les vignerons se saisirent des serviteurs, frappèrent l'un, tuèrent l'autre, lapidèrent le troisième. De nouveau, le propriétaire envoya d'autres serviteurs, plus nombreux que les premiers. Mais on les traita de la même façon. Finalement, il leur envoya son fils en se disant « Ils respecteront mon fils ». Mais voyant le fils, les vignerons se dirent entre eux « Voici l'héritier, venez, tuons-le, nous aurons son héritage ». Ils se saisirent de lui, le jetèrent hors de la vigne et le tuèrent. Eh bien, quand le maître de la vigne viendra, que fera-t-il à ces vignerons ? On lui répond, c'est misérable, il les fera périr misérablement. Il louera la vigne à d'autres vignerons qui lui remettront le produit en temps voulu. Jésus leur dit, n'avez-vous jamais lu dans les Écritures, la pierre qu'ont rejetée les bâtisseurs est devenue la pierre d'angle ? C'est là l'œuvre du Seigneur, la merveille devant nos yeux. Aussi, je vous le dis, le royaume de Dieu vous sera enlevé pour être donné à une nation qui lui fera produire ses fruits. Acclamons la

Chers frères et sœurs, aujourd'hui, la parole de Dieu nous parle de la vigne, qui est l'expression de la bénédiction par excellence. La vigne est figure de la bénédiction de Dieu, c'est une bénédiction qui n'a pas de fin, une bénédiction qui ouvre en quelque sorte à l'expérience de Dieu lui-même. Elle rend ainsi possible une expérience spirituelle au sens de l'expérience de l'esprit. Aujourd'hui, Jésus s'adresse pas à n'importe qui, aux grands prêtres et aux anciens, l'intelligentsia du peuple. Il leur fait une remarque assez piquante, n'avez-vous jamais lu dans les Écritures ? Eux qui avaient la science des Écritures. Et aujourd'hui, la parole de la vigne dérange toujours un peu. Le propriétaire plante une vigne, il la confie à des vignerons, et lorsque vient le temps de la récolte, il envoie ses serviteurs chercher les fruits. Les vignerons les frappent, les lapident, les tuent, puis arrive le fils, et la chose étrange, le vigneron le reconnaît immédiatement. Voici l'héritier. Et donc, dans la parabole, les vignerons méchants savent donc qui sont les serviteurs, ils savent qui est le fils, et ils savent à qui appartient la vigne. Or, l'histoire réelle est évidemment plus compliquée. L'histoire d'Israël est remplie de vrais et de faux prophètes, de discernements difficiles, d'attentes messianiques différentes. Et lorsque Jésus vient, tous ne reconnaissent certainement pas lucidement en lui le Fils de Dieu avant de décider de le tuer. Et même notre catéchisme parle de la tragique méprise, de la tragique incompréhension des autorités qui condamnent Jésus et rappellent l'ignorance dont parle Jésus lui-même et saint Pierre. Alors pourquoi Jésus simplifie-t-il ainsi l'histoire ? Parce qu'il vise un autre problème, pas celui de la non-reconnaissance. Avant même de tuer les serviteurs, les vignerons ont fait quelque chose. Ils n'ont pas rendu les fruits de la vigne. Ils se comportent comme si la vigne leur appartenait. Et voici, à mon sens, le cœur de la parabole. La vigne est donc une vieille image biblique chez Isaïe. Elle représente le peuple de Dieu que Dieu a planté, protégé, dont il attend le fruit. Mais les vignerons ont oublié une chose fondamentale, ils sont vignerons, ils ne sont pas propriétaires. Tout leur a été confié. Et peu à peu, ils transforment une mission reçue en possession. Même le fils devient gênant parce qu'il rappelle qu'il existe un héritier véritable. Et cela peut évidemment nous arriver. Nous pouvons nous approprier ce que Dieu nous a confié, notre intelligence, nos responsabilités, notre famille, notre ministère, notre travail et parfois même notre foi. Et nous finissons par dire intérieurement, c'est à moi. Comme on entend les jeunes, mon cœur, mon corps est à moi. Alors que la question de Dieu demeure, quel fruit en as-tu fait ? Et Jésus pose ensuite une question à ses interlocuteurs. Que fera le maître de la vigne ? Alors si on écoute Isaïe, qui reprend comme un chant, comme il le dit, mais Isaïe ne connaissait pas complètement bien le Père de Jésus. Donc il a une réaction qui correspond à la mentalité de son époque. Et donc, que fera le maître de la vigne ? Et ce sont ses auditeurs eux-mêmes qui répondent brutalement, « C'est misérable, il les fera périr misérablement. » Remarquons-le,
Cette formulation terrible vient d'eux. Mais Jésus, lui, reprend l'image autrement. Le royaume de Dieu vous sera enlevé pour être donné à une nation qui lui fera produire de ses fruits. Son critère est encore le fruit. Et il y a ici une loi spirituelle assez redoutable. Ce que nous recevons sans le faire fructifier finit par dépérir. Une grâce que je garde uniquement pour moi se stérilise, une intelligence que je n'utilise jamais pour chercher ou transmettre la vérité finit par s'appauvrir. Une capacité d'aimer qui n'est jamais exercée se rétrécit. Une foi qui ne devient jamais prière, charité, service ou conversion finit par n'être plus qu'une identité extérieure. Saint Jean Chrysostome, dans un de ses commentaires sur cette parabole, explique que le fruit attendu est l'obéissance manifestée par les œuvres. Dieu avait tout préparé dans la vigne. Il restait au vigneron à en prendre soin et à en rendre les fruits. Voilà ce que dit Saint Jean Chrysostome. Et c'est là que les choses deviennent plus difficiles. Car parfois, nous comprenons très bien ce que nous devrions faire, nous voudrions même le faire. Mais quelque chose en nous résiste. Nos habitudes, nos peurs, nos besoins d'être reconnus, notre angoisse de manquer, une vieille colère, une tristesse à laquelle nous nous sommes tellement habitués qu'elle est presque devenue une partie de nous-mêmes, de notre identité. Alors Dieu ne nous demande pas simplement « fais davantage d'efforts » parce que parfois il faut que le cœur lui-même change. Et la Bible emploie une image encore plus radicale. Dans la bouche d'Ézéchiel, cet autre prophète, Dieu promet « j'enlèverai de votre cœur de pierre » et je vous donnerai un cœur de chair. C'est presque une transplantation spirituelle. Il y a certaines choses que Dieu peut purifier doucement, et puis il existe parfois en nous des attachements si profondément enracinés qu'il faut accepter de les perdre réellement. Jésus lui-même emploie d'ailleurs l'image radicale de la main ou de l'œil qu'il faut arracher lorsqu'ils nous conduisent au mal. Non parce que Dieu aime mutiler, c'est pas ça, mais parce qu'il aime trop la personne pour laisser qu'une partie malade détruise tout le reste. Il y a enfin trois petits mots extrêmement importants. En temps voulu. Trois mots. Le propriétaire ne réclame pas les raisins le lendemain de la plantation. Il attend le temps des fruits. Nous oublions parfois cela lorsque nous regardons notre propre vie spirituelle. Nous voudrions être immédiatement débarrassés de nos défauts. Nous voudrions être immédiatement généreux, immédiatement saints. Tandis que lui, Dieu, travaille avec le temps. Une ville ne produit pas tout en une journée. La grâce aussi a son rythme. Cela ne signifie pas que nous pouvons remettre éternellement notre conversion à demain. Mais cela signifie que Dieu sait faire la différence entre celui qui refuse de porter du fruit et celui qui apprend encore à en porter. La patience de Dieu traverse d'ailleurs toute la parabole. Un premier serviteur, puis un deuxième, puis encore d'autres, et finalement le Fils de Dieu. Il insiste incroyablement longtemps. Alors peut-être pouvons-nous nous poser aujourd'hui une question très simple. Qu'est-ce que Dieu m'a confié ? Une personne ? Mon intelligence ? Des talents ? Une responsabilité ? Une grâce reçue récemment ? Ne nous affolons pas si le fruit est encore petit
Il ne nous est pas demandé de produire aujourd'hui tout ce que nous produirons dans 10 ans. Il nous est demandé de ne pas nous approprier la vigne et de laisser le propriétaire y travailler. Alors, accueillons donc aujourd'hui cette parole de Dieu avec simplicité. Laissons-le déplacer ce qui doit être déplacé, couper ce qui doit être abandonné, transformer ce qui doit l'être et surtout, gardons confiance. Car Dieu ne vient pas cueillir un fruit qui n'a pas encore eu le temps de mûrir. Il demande seulement qu'en son temps, ce qu'il nous a donné devienne fécond. Saint Paul nous y invite ainsi, dans la deuxième lecture, la paix de Dieu qui dépasse tout ce qu'on peut concevoir gardera vos cœurs et vos pensées dans le Christ Jésus, et le Dieu de la paix sera avec vous. Amen.

Frères et sœurs, avec nos actions de grâce, faisons monter vers Dieu nos supplications et présentons-lui nos demandes dans la confiance.

Pouvais-je faire pour ma vigne plus que je n'ai fait? Pour l'Église, la vigne bien-aimée du Seigneur, qu'elle réponde aux bienfaits de Dieu en portant beaucoup de fruits. Seigneur, nous te prions.

La pierre qu'ont rejetée les bâtisseurs est devenue la pierre d'angle. Pour notre pape Léon et pour tous les serviteurs de l'Évangile, qu'ils soient toujours dans l'Église de solides pierres de fondation. Seigneur, nous te prions.

La vigne du Seigneur de l'univers, c'est la maison d'Israël. Pour le peuple d'Israël, à qui Dieu notre Père a envoyé son Fils, qu'il reconnaisse son Messie, pierre angulaire de la paix, Seigneur, nous te prions.

La paix de Dieu gardera vos cœurs et vos pensées dans le Christ Jésus. Pour qu'à l'exemple de saint François d'Assise, nous tournions notre cœur vers Dieu afin de rechercher la paix et de prendre soin de la création. Seigneur, nous te prions.

en toutes circonstances, prier et supplier tout en rendant grâce. Pour les jeunes qui sont confirmés à la cathédrale de Laval, pour les personnes qui se joignent à nous par Radio Fidélité et les réseaux sociaux, pour nous tous ici rassemblés, que tous nous soyons fidèles à la mission de louange et d'intercession que tu nous confies, afin d'être dans le monde des instruments de ta paix et de ton salut. Seigneur, nous te prions.

Dieu qui sauve tous les hommes et ne veut en perdre aucun, écoute la prière de ton peuple et donne-lui la joie d'être exaucé.

0: priez, frères et sœurs, que mon sacrifice, qui est aussi le vôtre, soit agréable à Dieu le Père Tout-Puissant.
1: Que le Seigneur
0: soit accueille, Seigneur, nous t'en prions, le sacrifice que tu as toi-même institué dans les saints mystères que nous célébrons pour te servir comme il convient. Sanctifie

Il est juste et bon pour ta gloire et notre salut de t'offrir notre action de grâce toujours et en tout lieu, Seigneur Père très saint, Dieu éternel et tout-puissant. Toi le Créateur de tous les éléments du monde, Maître des temps et de l'histoire, tu as formé l'homme à ton image et lui as soumis l'univers et ses merveilles. Tu lui as confié ta création afin qu'il en soit le gardien et qu'en admirant ton œuvre, il ne cesse de te rendre grâce par le Christ notre Seigneur. C'est pourquoi nous te louons avec tous les anges et dans la joie, nous te célébrons en proclamant.

toi qui es vraiment saint, toi qui es la source de toute sainteté, Dieu notre Père, nous voici rassemblés devant toi. Et dans la communion de toute l'Église, nous célébrons le jour où le Christ est ressuscité d'entre les morts. Par lui que tu as élevé à ta droite, nous te prions.

0: du Christ, nous soyons rassemblés par l'Esprit Saint en un seul corps.
1: Souviens-toi, Seigneur, de ton Église répandue à travers le monde, fais-la grandir dans ta charité, en union avec notre pape Léon, notre évêque Matthieu, et tous les évêques, les prêtres et les diacres. Souviens-toi aussi de nos frères et sœurs qui se sont endormis dans l'espérance de la résurrection, et souviens-toi dans ta miséricorde de tous les défunts, et tout particulièrement d'Anne-Marie Duvigneau, pour Bernard, Daniel, Bernadette, Jean Vrin, ainsi que leurs parents Jacques et Françoise, les défunts de la famille Paviel et les âmes du purgatoire. Accueille-les dans la lumière de ton visage.
2: Sur nous tous, enfin, nous implorons ta bonté. Permets qu'avec la Vierge Marie, la bienheureuse Mère de Dieu, avec Saint Joseph, son époux, les apôtres, Saint François d'Assise et tous les saints qui ont fait ta joie au long des âges, nous ayons part à la vie éternelle et que nous chantions ta louange et ta gloire par ton Fils Jésus le Christ.

0: Délivre-nous de tout mal, Seigneur, et donne la paix à notre temps. Soutenus par ta miséricorde, nous serons libérés de tout péché, à l'abri de toute épreuve. Nous qui attendons que se réalise cette bienheureuse espérance, l'avènement de Jésus-Christ, notre Sauveur. Seigneur Jésus-Christ, tu as dit à tes apôtres, « Je vous laisse la paix, je vous donne ma paix. » Ne regarde pas nos péchés, mais la foi de ton Église. Pour que ta volonté s'accomplisse, donne-lui toujours cette paix et conduis-la vers l'unité parfaite, toi qui vis et règnes pour les siècles des siècles.
1: Amen.
0: Que la paix du Seigneur soit toujours avec vous.
2: Frères et sœurs, dans la charité du Christ, donnez-vous la paix.

0: Voici l'agneau de Dieu, voici celui qui enlève les péchés du monde. Heureux les invités au repas des noces de l'agneau.
1: Seigneur, je suis.

pouvez vous asseoir pour les annonces. En ce 27e dimanche du temps ordinaire, 4 octobre, l'Église se souvient de Saint François d'Assise, dont nous célébrons cette année, aujourd'hui même plutôt, le 8e centenaire de sa mort. Et nous souhaitons une bonne fête à nos frères Jean-François et Marie-François et à toutes les personnes qui sont sous son patronage, et nous les assurons de notre prière. C'est aussi aujourd'hui la clôture du temps de la création qui a été ouvert le 1er septembre. Demain, lundi 5 octobre, nous célébrerons Sainte Faustine, mardi Saint Bruno, mercredi Notre-Dame du Rosaire. Et dimanche prochain, 11 octobre, sera le 28e dimanche du temps ordinaire et le début de la semaine missionnaire. Donc depuis le 1er octobre, nous sommes entrés dans le mois du Rosaire, où notre pape Léon nous invite à prier pour la paix dans le monde, plus spécialement. Et jusqu'au 7 octobre, il y a la semaine mondiale de prière pour la paix, surtout par les enfants dans le monde entier. Alors, unissons-nous à leur prière. Et parmi les activités qui sont proposées au prieuré, mardi prochain 6 octobre, journée sur la vie et la spiritualité de Mère Marie de la Croix, notre fondatrice, à partir de la messe de 11h, animée par Frère Yves. Jeudi 8 octobre, ce sera la journée de méditation de la parole de Dieu pour les femmes, animée par Frère Philippe Marie. Et puis un premier week-end familial Marie-Espérance aura lieu le mois prochain, les 7 et 8 novembre. Vous pouvez retrouver toutes ces informations sur notre site internet, lacotellerie.com, ainsi que les homélies de chaque dimanche et les intentions de messe de la semaine.

0: L'ange du Seigneur annonça à Marie. Je vous salue Marie, pleine de grâce, le Seigneur est avec vous. Vous êtes bénie entre toutes les femmes, et Jésus, le fruit de vos entrailles, est béni. Voici la servante du Seigneur. Je vous salue Marie, pleine de grâce, le Seigneur est avec vous. Vous êtes bénie entre toutes les femmes, et Jésus, le fruit de vos entrailles, est béni.
1: Sainte Marie, Mère de Dieu, priez pour nous pécheurs, maintenant et à l'heure de notre mort. Amen.
0: Et le Verbe s'est fait chair, conçu du Saint-Esprit.
1: Priez.

0: Priez pour nous, Sainte Mère de Dieu. Nous te prions, Seigneur, de répandre ta grâce en nos cœurs, afin qu'ayant connu par la voix de l'ange l'incarnation du Christ ton Fils, nous arrivions par sa passion et par sa croix jusqu'à la gloire de la résurrection par le Christ notre Seigneur.
1: Amen.

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1: Aujourd'hui, nous pouvons souhaiter une excellente fête à tous les François, Or, Oriane et Orane que nous connaissons. En ce 4 octobre, aux côtés de Saint François d'Assise, nous faisons mémoire d'un autre Italien, Saint Pétrone. Il s'agit d'un religieux né à la fin du 4e ou au début du 5e siècle. Si bien des détails de la vie de Saint Pétrone nous sont inconnus, son aura a marqué la ville de Bologne durant tout le Moyen Âge. Il est en effet le saint patron de cette ville du nord de l'Italie. Une très belle statue de Michel-Ange le figure portant une maquette de Bologne. Cet ouvrage, représentant Pétrone, trône dans la basilique de Saint-Dominique, au cœur de sa ville. De nombreuses autres œuvres le représentent, certaines demeurant actuellement au Louvre. Issu d'une famille romaine, il se convertit au catholicisme, puis devient prêtre. Il est sans doute de haut lignage puisqu'il a exercé d'importantes fonctions civiles. Il partit quelque temps dans les déserts d'Égypte, puis revint à Bologne. La ville venait d'être pillée par les armées d'Alaric. Il fut choisi comme 8e évêque par le pape Célestin Ier vers 431 ou 432. Le lieu ayant été détruit par le pillage, il consacre sa fortune personnelle à relever Bologne de ses ruines. Son nom reste attaché à la construction d'un complexe architectural appelé la Sainte Jérusalem de Bologne. Saint Pétrone a en effet voulu construire un ensemble d'édifices à l'image des lieux où le Christ vécut sa passion. Ainsi, imitant la basilique du Saint-Sépulcre, l'ensemble Saint-Étienne comporte, entre autres, une basilique principale, une rotonde, un cloître, dit la cour de Pilate, prolongée par le sanctuaire de la croix. Cet ensemble audacieux, édifié à l'époque hors les murs de Bologne, souffrit des incursions barbares, mais il continue aujourd'hui de tourner nos regards vers la Jérusalem céleste. Seigneur, le ciel est peuplé d'une myriade d'humbles saints, comme Saint Pétrone, qui ont voulu te suivre et te donner au monde en contemplant ta passion. Saint Pétrone, nous confions à ton intercession nos âmes et nos vies. Aide-nous à être des chrétiens au regard fixé sur toi.
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3: Bonjour, nous retrouvons Daniel Demimuide, notre spécialiste de la spéléologie, président d'Aventure Spéléologie Développement 53, pour cette 5e saison de l'écho des cavernes, consacrée à l'univers fantastique des cavernes. La semaine dernière, on était parti avec la curiosité. Et là, nous allons entrer dans un monde qui, lui, n'est pas sans risque, puisqu'on va parler de la rencontre des ténèbres.
4: Bonjour Emmanuel. En effet, la caverne évoque pour la plupart des réalisateurs de films. La nuit avec ses ombres, ses fantômes, ses araignées, ses monstres et ses démons. Mais la caverne, c'est un lieu qui semble clos, qui semble aussi rappeler la tombe, la crainte de l'ensevelissement et la mort. Alors, dans le roman d'Harry Potter, ou la série de films, on voit notre Harry qui veut comprendre pourquoi la Chambre des Secrets a été réouverte et quel rôle Hagrid a joué. Harry va donc dans la forêt interdite pour rencontrer l'araignée géante Aragog, élevée secrètement par Hagrid et accusée à tort d'être le monstre de la Chambre des Secrets. Elle s'est réfugiée dans la forêt interdite. En fait, le vrai monstre, c'est le basilic, une sorte de serpent géant au venin mortel et qui a tué, entre autres, Mimi Géniard, et dont le simple regard pétrifie celui qui le croise. Le basilic est de retour et les araignées s'enfuient du château pour rejoindre Aragorn. Harry et Ron Weasley, son copain, suivent les araignées dans la forêt interdite jusqu'à Aragog, dont l'antre est une grotte naturelle, évidemment remplie de ses congénères, araignées et de magnifiques toiles. Aragog répondra à Harry ne pas être le monstre de la chambre des secrets et qu'Hagrid est innocent de la mort d'une élève, mais il laisse ses enfants, les petites araignées, se charger de nos amis qui parviennent quand même à s'enfuir effrayés. Alors la crainte de l'ensevelissement et de la mort est symbolisée le plus souvent par le mythe du vampire, que vous connaissez parfaitement, et la crainte irrationnelle des chauves-souris.
3: Ah oui, là on va parler d'un autre personnage.
4: Le comte Dracula.
3: Exactement.
4: Alors là, nous retrouvons un personnage du roman de Bram Stoker.
3: Bram Stoker, bien sûr.
4: Et de nombreux films d'horreur sur la crainte du revenant. Crainte immémoriale qui a pu présider également au premier rituel d'inhumation préhistorique. On retrouve parfois des défunts ligotés en quelque sorte. Ligotés fermement pour peut-être éviter qu'ils ne reviennent hanter les vivants. Alors Dracula, qui est inspiré d'un personnage historique, Vlad III, l'Empaleur, prince de Valachie, c'est l'actuelle Roumanie.
3: Ouais.
4: Bon, on est dans les Carpates. Hein, et...
3: C'était un seigneur qui se battait contre les Turcs, notamment.
4: Tout à fait. Donc, il semblerait que Dracula ait vaincu la mort. C'est un meurtrier sanguinaire venant hanter les vivants. C'est également un monstre dont la quête d'immortalité a un coût. Celle de parasiter les vivants en buvant leur sang. Mais il peut transmettre aux êtres purs,
3: les vierges
4: notamment, en les mordant, son pouvoir sur la mort. La chauve-souris, qui est souvent la compagne des châteaux hantés et des grottes, vous savez, celle qui se prend dans les cheveux, créature supposée magnifique de la nuit, eh bien cette créature a payé un lourd tribut, trop souvent clouée sur les portes des granges, détruite dans les caves, où elles viennent pourtant s'abriter depuis des siècles. Alors comment ne pas terminer cet épisode avec la peur du feu, de l'enfer et du mal, illustré dans le chapitre de la Divine Comédie de Dante, né en 1265, mort en 1321, description la plus représentée par les artistes, notamment par un peintre toscan bien connu,
3: Botticelli.
4: Botticelli, né à Florence en 1445, près de 200 ans plus tard, et mort en 1510. Le voyage de Dante est à la fois une vision et un voyage mystique, ce qui donne à la Divine Comédie toute sa profondeur littéraire et spirituelle. Dante lui-même laisse volontairement planer l'ambiguïté. Tout au début de l'enfer, Dante disait qu'il était plein de sommeil et qu'il s'était égaré lui aussi dans la forêt obscure. Le poète romain Virgile apparaît pour guider Dante dans son voyage souterrain. Il est envoyé par Béatrice, l'amour défunt de Dante, qu'il cherche à retrouver quelque part. Sur la porte de l'enfer est inscrit le célèbre avertissement « Vous qui devez entrer, abandonnez tout espoir ». La structure de l'enfer ressemble à un entonnoir géant. Il s'enfonce sous la terre en formant 9 cercles de plus en plus étroits. Plus on descend, plus les péchés sont graves et les punitions sévères. On y retrouve les limbes dans le premier cercle qui accueille les non-baptisés les justes de l'Antiquité. Les cercles 2 à 5 punissent les péchés de la chair et de la faiblesse, la luxure, la gourmandise, l'avarice, la colère, tout ce qu'on ne connaît pas hein, aujourd'hui. La cité de 10 dans les 6e et 7e cercles abrite les hérétiques et les violents. Et enfin, la fraude et la trahison dans les 8e et 9e cercles. Dans les profondeurs ultimes sont punis les trompeurs et les traîtres. Le principal avec l'enfer, c'est comment en sortir, mon cher Emmanuel. Alors, tout au fond, au centre de la terre, se trouve Lucifer, prisonnier de la glace. Il possède 3 têtes. Pour s'évader, Virgile et Dante grimpent le long du corps poilu de Lucifer, puis trouvent un passage secret vers la surface pour rejoindre les étoiles, juste avant l'aube du dimanche de Pâques.
3: Hasard.
4: Un hasard prêt à gravir le purgatoire. Alors Dante, sorti de terre et toujours accompagné de Virgile et guidé par lui, arrive sur une île de l'hémisphère sud où s'élève une montagne escarpée, le purgatoire, qui n'est qu'un lieu de passage.
3: Eh bien, ce passage nous servira de transition pour descendre encore un peu plus profondément dans les enfers la semaine prochaine.
4: À la semaine prochaine, Emmanuel.
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1: Monseigneur, bonjour.
2: Bonjour Roselyne, bonjour à tous les auditeurs.
1: Quelle joie de vous retrouver, Monseigneur, pour notre émission Monseigneur nous répond.
2: Eh oui, c'est reparti.
1: Eh oui, et les auditeurs sont bien au rendez-vous. Plusieurs questions nous sont parvenues.
2: Aïe, aïe, aïe, pas trop difficile, j'espère.
1: Oh non, rien n'est impossible. Adieu. Monseigneur, comment concilier la miséricorde infinie de Dieu, qui est amour, avec le fait qu'il y a des âmes damnées dans un éternel présent de souffrance? Pas évident comme question.
2: Ben oui, c'est une question, c'est la question de l'enfer. Est-ce que l'enfer existe ou pas? Donc, c'est, voilà. Mais le Christ a parlé quand même de ce lieu particulier, de l'enfer, hein, lui-même. Alors, il le décrit sous une forme particulière, la Géhenne, par exemple. La Géhenne, on sait que c'est une rivière de Jérusalem. Hein. Il y a le Cédron qu'on connaît bien, puisque le Christ le traversait pour venir à Jérusalem, au Temple, en passant par le Mont des Oliviers. Mais la Géhenne, en fait, c'était le lieu, c'était la déchetterie. Oui, vous savez, des déchetteries, vous savez ce que c'est? C'est là où on jetait les poubelles. Et donc, c'était un lieu tout à fait... On brûlait même les poubelles. C'est pour ça le feu. C'est le feu de purifier les ordures. Mmh. Purifier les ordures. Mmh. Donc, c'était exactement... l'idée de pour ça qu'il prend l'idée de la Géhenne, d'autant que c'était un lieu particulièrement maudit, puisque c'est dans ce lieu qu'il y avait le fameux Tophet. Le Tophet, c'est un lieu qui avait été institué par certains pour y sacrifier des enfants, mais pas à Dieu évidemment, mais au dieu Moloch Baal. Dans l'histoire du peuple juif, on s'est détourné de Dieu parce qu'on avait l'impression que Dieu ne répondait pas, donc on s'est tourné vers les dieux d'alentour, et en particulier le fameux dieu Moloch Baal, au qui on sacrifiait des enfants, le fameux enfant premier-né qu'on sacrifiait. Et donc, voilà. Et on voit ça avec Abraham qui, justement, arrivant, pense que c'est Dieu qui l'arrête, justement, de sacrifier son enfant. Mais certains rois, paraît-il Manassé et d'autres encore, ont institué ce Tophet où on sacrifiait des enfants au dieu Moloch Baal. Donc, c'était vraiment pour les prophètes qui traduisaient la parole de Dieu, un lieu d'abomination, c'est abominable. Comment est-il possible qu'on puisse réaliser des choses aussi épouvantables? Le sacrifice qui plaît à Dieu, dit Dieu, c'est un esprit brisé, c'est l'humilité de revenir simplement et humblement devant Dieu, et non pas d'aller chercher des sacrifices, d'abord même d'animaux. Les animaux, je les connais tous, dit Dieu dans le psaume 139. Qu'est-ce que j'en ai à faire de tes animaux? Non, pas le 139, mais voilà. Donc, et les animaux, il les connaît, donc les sacrifices d'animaux déjà sont plus adéquats, mais les sacrifices humains encore pires, évidemment. Donc c'était ce lieu maudit, la Géhenne. Et après, on a appelé ça l'enfer ou les enfers. L'enfer au singulier, ben, c'est le lieu où Dieu n'est pas, tout simplement. Et les enfers, c'était simplement le séjour des morts. Donc c'est pas pareil. Hein, les enfers, c'est le séjour des morts. En hébreu, le Sheol, et en grec, l'Hadès, on voit ça dans l'Ancien et le Nouveau Testament, c'est un séjour où on est en attente de quelque chose, notamment de la visite de Dieu au séjour des morts. Ça sera bien le Christ, évidemment, fils de Dieu, qui ira au séjour des morts par sa propre mort et qui a cherché les morts pour les conduire à Dieu. Bon, voilà. Après, l'enfer, c'est le Dieu où Dieu n'est pas. Alors, quel rapport avec la miséricorde? Ben, c'est-à-dire que Dieu est miséricordieux, d'accord, mais il nous a créés libres. La semaine dernière, on a parlé justement de cette liberté avec la connaissance du bien et du mal, l'acceptation de cette loi de Dieu que l'on reconnaît comme bonne et qui nous conduit à aimer comme le Christ, voilà, c'est la vraie loi, eh bien, nous sommes soumis à un choix. D'ailleurs, dans le Deutéronome, chapitre 30, il y a bien cette affirmation de Dieu, enfin, cette phrase de Dieu, « Voilà, je mets devant toi la vie et le bonheur, la mort et le malheur, tu choisiras la vie. » C'est très intéressant parce que choisis la vie, très exactement, c'est un impératif, mais un impératif qui s'adresse à une liberté. Et donc, il y a toujours pour l'homme la possibilité de refuser Dieu. Mais alors, refuser Dieu parce qu'on ne connaît rien ou parce qu'on est un peu obscurci, parce qu'on est idéologue, moi j'en sais rien, quoi, quand on a le cerveau un peu réduit, eh bien, on peut très bien ne pas choisir Dieu par ignorance. Ça s'appelle l'ignorance invincible, quelles qu'en soient les causes. En revanche, la connaissance effective de Dieu, la connaissance de l'Évangile, la connaissance du Christ, Et le moment où nous rencontrerons le Christ face à face, évidemment, la façon dont nous nous sommes préparés pourra changer aussi les choses, il y aura une décision à prendre pour ou contre Dieu en connaissance de cause parfaite. Et donc, Dieu respectant notre liberté, eh bien, nous pourrons refuser Dieu. Et refuser Dieu, c'est se trouver en enfer, puisque l'enfer, c'est le lieu où Dieu n'est pas. Contrairement au paradis, d'ailleurs, la seule fois où Jésus emploie le mot paradis, c'est sur la croix. Aujourd'hui même, dit-il au bon larron, tu seras au paradis avec moi. Donc le paradis, c'est d'être avec Dieu, tout simplement. Et l'enfer, c'est d'être sans Dieu, n'être pas avec Dieu. Et n'être pas avec Dieu, c'est-à-dire n'être pas. Nous sommes faits pour Dieu. Tu nous as fait pour toi, Seigneur, et notre cœur est sans repos tant qu'il ne demeure en toi, dit saint Augustin. Mais c'est exactement ça. Et alors, vous imaginez la souffrance d'avoir raté complètement, non pas seulement sa vie, mais sa vie éternelle. Rater sa vie éternelle, eh oui. Et figurez-vous que le mot péché, en hébreu, c'est le verbe ata, enfin c'est le mot ata. Ata, ça veut dire rater la cible. Et voilà, c'est exactement ça. En fait, c'est rater complètement, que ce soit le péché, que ce soit le refus de Dieu, donc l'enfer existe. Alors, la miséricorde. Ben, la miséricorde, c'est un mot, on comprend en français, parce que c'est misericordia, cordia c'est le cœur en latin, et donc c'est la misère qui se penche, c'est le cœur qui se penche sur la misère. Très bien. Oui, mais en hébreu, c'est pas ça. C'est rahamim. Et rahamim, c'est, eh ben, ça vient de rehem, l'utérus. Eh oui. C'est-à-dire que Dieu a des entrailles de mère. On le voit ça dans Isaïe, on le voit. Donc, des entrailles de mère, ça veut dire quoi? Ça veut dire que quand Dieu fait miséricorde, eh bien, il fait comme s'il donnait une nouvelle naissance. Il réintroduit dans la vie. Et c'est important, hein, parce que même un musulman avec qui je parlais me disait, ben, nous aussi, Dieu est miséricordieux. Oui, il n'y a pas de Dieu amour, mais enfin, il y a un Dieu miséricordieux. Et ça vient aussi du mot utérus. Et alors, je dis, comment vous expliquez ça? Il me dit, ben, c'est un retour à la vie grâce à Dieu. Donc, vous voyez, c'est revenir à la vie. La miséricorde de Dieu est ordonnée à la vie. C'est pour nous redonner vie. Voilà, comme le père du fils prodigue, vous voyez, ton frère était mort et il est revenu à la vie. Allez, parce qu'il lui a tendu les bras. Ce fils qui revient parce qu'il a faim, tout simplement, pas forcément par amour de son père, qu'il avait considéré comme mort, entre parenthèses, hein. Il demande l'héritage. Quand on demande l'héritage, c'est qu'on considère celui dont on hérite qui est mort. Eh bien, c'est pas le père qui est mort, c'est lui qui est mort. Et le père lui dit, ton frère, au fils aîné, ton frère était mort et il est revenu à la vie. Donc, vous voyez, la miséricorde, c'est ce qui nous fait revenir à la vie. Donc, la miséricorde infinie de Dieu est toujours là, toujours ouverte. À nous de l'accueillir. C'est ça la question. On peut la refuser. Et sinon, on n'est pas libre. C'est-à-dire que si, effectivement, et les âmes damnées, c'est qu'elles ont choisi de refuser Dieu. Et donc, elles ont refusé la miséricorde infinie de Dieu dont vous parlez.
1: Mais est-ce qu'on peut dire aujourd'hui que des âmes sont en enfer ?
2: J'en sais rien, l'Église ne s'est jamais prononcée. L'Église s'est prononcée sur ceux qui étaient au ciel, mais pas sur ceux qui étaient en enfer. Simplement, Jésus a dit à propos de Judas, il aurait mieux valu pour lui qu'il ne naisse pas. Alors ça, c'est quand même terrible de dire ça. Est-ce que cela veut dire qu'il est en enfer, qu'il n'est pas là où Dieu est? Entre parenthèses, quand je compare à Pierre, c'est terrible parce que Pierre, il a renié le Christ, qui n'est pas rien, hein, mais quand il revoit le Christ, il se précipite vers lui. Judas, lui, s'est regardé. Il s'est regardé lui-même et il ne s'est plus supporté, il a été se pendre. Et c'est le Christ qu'il faut regarder. Mais si vous commettez un péché, ne vous regardez pas vous-même. Vous allez entrer dans une culpabilité, vous allez vous détester, ou alors vous allez vous justifier, ce qui est pareil d'ailleurs, qui revient au même au bout du compte. Non, non, il faut regarder le Christ tout simplement et contempler cette miséricorde de Dieu qui va jusque-là, jusqu'à la croix quand même. C'est quand même pas rien. Un Dieu qui va mourir sur la croix parce qu'il nous aime jusque-là, mais c'est bouleversant. Il faut arrêter de se regarder soi-même, bon, mauvais, oh, je suis un type formidable, ou alors je suis complètement nul, mais ton, ça n'a pas d'intérêt. Regarde le Christ, et le Christ qui va te regarder va montrer la dignité infinie de ce que tu es. Les cheveux de ta tête sont tous comptés, les cheveux de ta tête que tu ne connais même pas toi-même. Il en tombe tous les jours pas mal. Bien lui, le Christ, il les connaît. Tu vois, la valeur de ta vie, ça c'est formidable. Oui, la miséricorde infinie de Dieu est tout à fait compatible avec le fait qu'une liberté puisse refuser cet amour. C'est incompréhensible, mais ça peut exister.
1: Merci, Monseigneur. Mais alors, comment progresser dans la vie spirituelle pour rester dans cette amitié avec Dieu, pour ne pas se couper de ce paradis?
2: Oui, la vie spirituelle, c'est quoi? La vie, c'est la vie dans l'esprit, déjà. Ça veut dire quoi précisément? Ça veut dire entrer de plus en plus dans l'intimité avec Dieu. En particulier, on entre dans l'intimité avec Dieu avec le Christ. Le Christ nous dit « Je vous appelle mes amis ». Ce n'est pas rien qui nous appelle ses amis. Et donc, qu'est-ce que ça veut dire cette amitié? Ça veut dire être sur la même longueur d'âme à l'amitié. Comment être sur la même longueur d'âme que notre Seigneur Jésus-Christ? C'est inouï. Ça nous dépasse infiniment. Alors, comment on peut entrer? Alors, bon, bien sûr, il y a les moyens habituels, c'est-à-dire la prière, bien entendu. La prière en commun. La prière en commun, c'est là où deux ou trois sont réunis en mon nom, je suis au milieu d'eux. Donc, le Christ se rend présent. La prière aussi, seule, dans sa chambre, en ayant fermé les portes, comme le demande le Seigneur dans Saint Matthieu. Pour toi, quand tu pries, entre dans ta chambre, ferme la porte derrière toi et ton Père qui est là te le revaudra. Donc, il y a le cœur à cœur, vous voyez, la prière ensemble, parce qu'on n'est pas tout seul, on est aussi avec des frères. La prière seule, quand le Christ partait la nuit pour prier tout seul sur la montagne, justement, après avoir été au milieu de la foule, il y a ce besoin absolument d'un cœur à cœur avec le Seigneur. Et puis aussi, bien, la liturgie. La liturgie, en grec, ça veut dire l'œuvre du peuple. Voilà, l'œuvre du peuple s'exerce, et en particulier, bien sûr, à l'Eucharistie, où le Christ nous rejoint. Non seulement il nous rejoint, il est avec nous, mais il vient en nous, il nous donne son corps. Et comme le dit saint Augustin, tous les aliments, nous les transformons en notre corps, alors que le corps du Christ, c'est lui qui nous transforme en lui. Et donc, entrer dans l'intimité de Dieu, entrer dans la vie spirituelle, c'est vraiment être fidèle à la prière personnelle, le cœur à cœur avec le Christ, avec le Christ, parce que le Christ a pris un visage justement pour que nous puissions parler à Dieu de manière plus facile. Et celui qui a vu le Christ a vu le Père, celui qui m'a vu a vu le Père, dit Jésus. Donc, voilà, la prière en commun, la louange, etc., qui nous permet de nous porter les uns les autres, parce que quelquefois, c'est difficile de prier tout seul. Alors, avec les autres, quelquefois, voilà, ça nous aide. Donc, et puis, ensuite, bien sûr, la liturgie, ce que propose l'Église, qui nous permet véritablement d'accueillir le Christ tel qu'il se donne, tel qu'il se donne. « Ceci est mon corps, prenez et mangez. » Mon corps est la vraie nourriture, mon sang est la vraie boisson. Et donc, voilà, ça, c'est indispensable. Après, eh bien, quand on faiblit, quand ça va moins bien, on voit bien que l'Église nous donne, enfin, c'est le Christ qui nous a donné. Hein. Par exemple, le pardon des péchés, ceux qui vous pardonnent les péchés leur seront pardonnés, dans saint Jean, chapitre 20, après la résurrection. Voilà, qu'est-ce que ça veut dire, le péché? Alors, encore une fois, le péché, vous voyez, comprendre, c'est rater la cible, comme je le disais. C'est n'être pas à sa place. C'est terrible de n'être pas à sa place. Et la première chose qu'on ressent, c'est la culpabilité. Soit dans le péché, soit on se justifie en disant « Oh, c'est pas grave, c'est vrai que nos péchés sont jamais graves, alors que ceux des autres sont épouvantables. » Vous avez remarqué ça aussi. Hein. Ça, c'est vrai. Hein. Bon, voilà. Parce que mes péchés sont les autres qui les subissent, alors que le péché des autres, c'est moi qui les subis. Voilà pourquoi ils me sont insupportables. Donc, voilà. Alors, le péché, qu'est-ce que ça veut dire? Ça veut dire qu'on a raté quelque chose, on a raté quelque chose. Et donc, le premier sentiment humain, c'est un sentiment humain, ce n'est pas un sentiment spirituel, c'est la culpabilité. Mea culpa, mea culpa, mea culpa, c'est ma faute, c'est ma faute, c'est ma très grande faute. Oui, d'accord, c'est le premier pas. Plutôt que de se justifier à tout prix, on commence à reconnaître la culpabilité. Mais je pense que le sentiment le plus vrai, le plus profond, c'est la tristesse. Oui, la culpabilité, ça ne sert à rien. Vous vous regardez vous-même, et vous finirez comme Judas, allez vous pendre. Non, non, la tristesse. Rejoindre la tristesse du Christ quand il pleurait sur Jérusalem. Jérusalem, Jérusalem. Voilà, il essayait de combien de fois je suis venu. Le rejet, la tristesse. La tristesse, je pense que cette tristesse rejoint au fond celle du Christ. Quand il disait, juste avant sa passion, « Mon âme est triste à mourir. » Pourquoi triste? Eh bien, je citerai simplement une chanson d'un chanteur allemand qui chante en français. Il s'appelle Frédéric May. Et il chante une chanson qu'il dédie à sa femme parce que la blessure que je t'ai infligée a laissé des cicatrices dans mon cœur. Eh bien, c'est exactement ça. Quand je pêche, voilà, la blessure que j'inflige au Seigneur laisse des cicatrices dans mon cœur. Et c'est ça qui me rend triste. Et c'est pas une question de culpabilité. C'est simplement un petit peu comme Saint-Pierre. Éloigne-toi de moi parce que je suis un homme pécheur. Voilà, c'est cette tristesse. Cette tristesse, vous voyez, c'est pas une tristesse négative, hein. C'est vraiment une tristesse positive d'avoir fait du mal à quelqu'un qu'on aime. Vous devez ressentir ça si vous aimez vraiment les gens, hein. Et des fois où, sans le faire exprès ou parce qu'on s'emporte, je sais pas quoi, on dit des choses et on fait du mal aux gens qu'on aime. Et puis après, ça nous revient, mais comme une blessure à nous-mêmes, parce qu'on a blessé l'autre, mais si on l'aime vraiment, ça nous blesse. Et je pense que, vous voyez, dans ce péché et cette vie spirituelle, c'est cela qui compte. C'est comment, c'est pas la culpabilité, c'est la tristesse. Cela me rend triste d'avoir fait du mal à quelqu'un qui m'aime et que j'aime. Voilà, je crois. Alors ça, après, comment faire? Alors, bon, il y a des techniques, hein, je vais pas revenir dessus. Vous voyez, quand on prie, par exemple, on prie tout seul. C'est peut-être là où c'est le plus difficile. Quand on est avec les autres, ça va. On part tout seul. Qu'à la messe, en plus, on a qu'à suivre, hein. Mais quand on est tout seul, ben, je pense que d'abord, il faut se mettre en présence. Et il faut commencer par quelque chose. Eh bien, le mieux, c'est le signe par lequel nous sommes devenus chrétiens, au nom du Père, du Fils et du Saint-Esprit, le signe de la foi. Et puis, voilà, on essaie. Dieu est toujours là. Il est toujours présent. Mais nous, on essaie de se rendre présent à Dieu. Il faut marquer le temps par un commencement et par une fin. Vous voyez ? Alors, bien sûr, moi, quand j'ai dans le métro, je prie, donc je n'ai pas besoin de commencement et de fin. Et des fois, j'ai des oraisons qui jaillissent comme ça, et hop, ben, merci Seigneur de ce soleil, de ces personnes-là qui m'entourent, etc. Oui, ça, c'est des jaillissements. Mais un temps de cœur à cœur, il faut que ça commence, il faut que ça finisse. Alors, ça peut être 5 minutes, ça peut être 1 heure, peu importe, vous verrez bien, ça vient comme ça vient. Si vous avez du temps, si vous n'avez pas de temps, mais vous commencez par quelque chose. Moi, je commencerai par l'Esprit Saint, parce que c'est l'Esprit Saint qui vient en nous pour dire Abba. C'est Jésus qui le dit. L'Esprit Saint, ou c'est Saint Paul, pardon. Mais le Christ, lui, il appelle son Père Abba. Donc, l'Esprit Saint vient nous apprendre à prier. Je vous enverrai l'Esprit Saint qui vous fera comprendre tout ce que je vous ai dit. Et donc, il nous donne l'intelligence des paroles de Dieu, que nous allons peut-être dire et ou lire. Et aussi l'ouverture du cœur à l'amour, puisque l'Esprit Saint, c'est l'amour même de Dieu. Après, contempler le Christ. On peut avoir une icône, une croix, etc. Ou la parole de Dieu, l'Évangile, tout simplement, une parole de Dieu sur laquelle on médite. Contempler le Christ qui m'a vu, a vu le Père. Après, s'unir au Père. Si quelqu'un m'aime, il écoutera ma parole, le Père et moi, nous viendrons habiter en lui. Et là, on entre dans le silence de Dieu. Reviens vers ton cœur, disait saint Augustin. Reviens vers ton cœur. Voilà, alors, bon, je pourrais vous dire plein de choses, mais bon, on va peut-être s'arrêter là, parce que là, ce n'est plus une direction spirituelle que je suis en train de faire, mais essayer de répondre à vos questions.
1: Merci, mais ce que vous venez de dire est tout à fait utile, surtout en ce début d'année où on est plein de bonnes résolutions. Moi, j'ajouterais quand même la question. Quel conseil pour nous aider à une forme de régularité dans la prière? Qu'est-ce qui fait qu'on ait tant de mal à tenir?
2: C'est comme toutes nos résolutions, on a toujours du temps de mal. Moi, quand j'étais médecin, mes patients disaient « Oh docteur, je commence le régime demain !» C'était toujours demain, vous voyez. Et en fait, c'était jamais quoi. Et donc la question, c'est décider. Mais décider vraiment. Est-ce que vous êtes capable de décider quelque chose? Commencez, même si ça dure pas longtemps, même si vous avez l'impression que c'est pas terrible. Mais c'est pas la question. Vous avez pris du temps pour Dieu. Quand vous allez voir un ami à l'hôpital, vous savez pas quoi lui dire quelquefois. On va pas lui dire qu'il va bien parce qu'il est à l'hôpital. Et donc, voilà, on sait pas quoi lui dire. Mais l'important pour lui, c'est que vous soyez là. C'est que vous soyez venu spécialement pour lui. C'est une preuve que vous l'aimez. Eh ben voilà, vous priez, vous décidez, vous avez pas grand chose à dire, vous avez l'impression que c'est nul. Mais ça vous en savez rien du tout. Vous êtes là. Seigneur, je suis là pour toi. Je ne sais pas quoi te dire, moi je ne suis pas très bien, là, etc. Mais enfin, quand même, ce temps, c'est pour toi, Seigneur. Voilà, donc décidez vraiment, sinon vous ne décidez pas. Si vous ne décidez jamais rien, c'est sûr qu'il n'y aura jamais rien de fait.
1: Voilà qui est clair. Merci, Monseigneur. Est-ce qu'il y a des critères repérables ou des fruits d'une progression spirituelle dans notre vie?
2: Alors, eh bien, ce n'est pas difficile. Je vous citerai ce que saint Paul dit. Quand il écrit aux Galates, chapitre 5, il parle du fruit de l'esprit. Et alors, c'est quoi le fruit d'esprit?
1: La joie, la
2: paix. Amour, joie, paix, patience, bienveillance, bonté, foi, humilité, maîtrise de soi. Il y en a 9. Mais alors, ce qui est extraordinaire, si vous regardez la phrase, voici le fruit de l'esprit. Il n'a pas dit les fruits de l'esprit. Il aurait pu dire les 9 fruits d'esprit, c'est ça. Comme
1: il y en
2: a 7
1: dans l'esprit.
2: Les 7 dans l'esprit. Oui, mais c'est le fruit, c'est un seul fruit. C'est-à-dire que si vous avez l'amour, vous devez avoir la joie. Si vous avez la paix, vous avez la patience. Vous avez en même temps la bienveillance, la bonté. Alors maintenant, regardez-vous à cette aune. Est-ce que vraiment l'amour habite votre cœur? Est-ce que c'est la joie qui domine chez vous? Est-ce que vous avez le cœur en paix ou là vous êtes toujours en train de ressasser les mêmes choses? Est-ce que vous êtes patient? Est-ce que vous êtes bienveillant? Est-ce que vous voulez le bien des gens? Est-ce que vraiment votre cœur bienveillant, hein, ça c'est quelque chose de très important. Voilà, c'est les gens qui viennent dire des choses. Est-ce que vous les écoutez par bienveillance ou au contraire pour les humilier? Non, bienveillance, bonté, foi, la confiance, l'humilité, la douceur. Eh oui, maîtrise de soi. Maîtrise de soi, vous connaissez, hein, c'est... Ah là là, je me mets facilement en colère, etc. Est-ce que je fais des efforts pour maîtriser mes impulsions, mes pulsions? Voilà, et tout ça. Voilà, tout ça, ça ne fait qu'un fruit. Et donc, il y en a 9, vous pouvez les prendre un par un et vous ajuster à chacun. Voilà. Chers auditeurs, l'amour, ça vous dit quelque chose? La joie habite votre cœur. L'humilité, c'est vraiment votre qualité première? La bienveillance envers ceux qui vous entourent et même envers ceux qui ne vous aiment pas. Hein? Est-ce que c'est cela? Donc voilà, vous voulez des critères? Eh bien, vous en avez.
1: Oh là là, plus qu'il n'en faut. Merci beaucoup, Monseigneur. Merci pour cet éclairage sur la vie spirituelle qui va nous aider à progresser, à vouloir décider. Et avec joie, nous décidons aussi, avec bonheur, à vous retrouver la semaine prochaine avec de nouvelles questions sûrement.
2: Aïe, aïe, aïe.
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2: À mi-chemin entre Laval et Mayenne, une charmante petite commune de 470 habitants, voire peut-être un petit peu plus depuis mes chiffres, Sacé est traversée par de nombreux chemins de randonnée. Antoine Valprimier, bonjour.
3: Bonjour.
2: Vous êtes maire de Sacé depuis 2014.
3: Oui.
2: Vous en êtes donc à votre troisième mandat.
3: C'est ça, troisième mandat, quatrième d'élu et troisième en tant que maire.
2: On peut préciser aussi que vous êtes à Mayenne Communauté. Vice-président.
3: Alors, j'ai été, deux derniers mandats vice-président de Mayenne Communauté. Je suis également, depuis 2021, conseiller départemental.
2: Ce qui vous permet peut-être de faire rayonner Sacé plus largement, ou de peser en tout cas, au niveau des décisions communautaires ou départementales.
3: Oui, ça permet de représenter la commune peut-être plus haut. Ça permet surtout de savoir tous les dispositifs qui existent, tout ce qui peut permettre d'aider la commune, notamment sur le plan financier. C'est toujours utile. On a fait un gros chantier de rénovation de notre salle communale en 2023-24, sur lequel on a eu pratiquement plus de 50% de subventions. Un million d'euros de travaux, ce qui est important pour une petite commune comme ça, et pratiquement 600 000 euros de subventions, du mécénat également. On a pu faire appel aux dons des habitants sur cette commune.
2: Ça, c'est quand même assez original, hein, que les habitants d'une commune contribuent via le mécénat à l'édification d'une maison ou la restauration d'une maison communale.
3: C'était un clin d'œil à l'histoire de la commune. Il y a 40 ans, les habitants avaient construit eux-mêmes cette salle communale. Il n'y avait que 250 habitants sur Sacé. C'était une toute petite commune. Ils n'avaient pas les moyens de faire une salle communale. Et bien, ils se sont dit, on va la construire nous-mêmes. Et donc, les habitants, bénévolement, avec les conseils municipaux, pendant tout un été, on construit la salle communale. Il n'y a que le charpentier qui est venu pour des raisons un peu évidentes de solidité d'édifice. Mais 40 ans après, ça tenait toujours debout. Donc on ne pouvait pas refaire ça et remettre. Moi, j'aurais adoré remettre les ados du village à monter les parpaings. Mais les bureaux de contrôle sécurité n'étaient pas tout à fait d'accord. Donc on a trouvé cette solution de financement participatif pour faire un peu écho à la participation des habitants il y a 40 ans. Et on a eu, je pense, un quart, voire un tiers des foyers qui ont contribué en fait à ce financement qui atteint au total 40 000 euros, ce qui nous a permis d'équiper la salle en fait en mobilier de cuisine, sono, etc. Ce qu'on n'aurait peut-être pas pu faire à la fin, bah, on a pu le faire grâce aux habitants.
2: C'est très révélateur d'une cohésion de la population de Sacé.
3: Oui, il y a cette vie associative depuis ces, j'allais dire, les pères fondateurs qui avaient lancé cette dynamique-là il y a 40 ans en construisant la salle, et puis qui après ont fait un comité d'animation, ont transformé le dernier commerce qui fermait, qui est devenu un café associatif, qui ont toujours été au soutien de l'école avec les parents d'élèves. Il y a une vie associative qui est effectivement peut-être un peu plus riche que dans de communes, parce qu'il y a cet engagement des habitants et puis qui se transmet au fil des générations. Et certains sont toujours dans les bénévoles depuis 40 ans d'ailleurs.
2: Et quand vous parliez des adolescents, souvent les communes rurales, on peut dire quand même que ça c'est une commune rurale, hein. Les communes rurales souvent sont un peu désertées par les moins de 50 ans.
3: Oui, et alors là, c'est pas le cas. Nous, on a une situation géographique qui est favorable, puisqu'on est entre Mayenne et Laval, qui sont les deux principaux bassins d'emploi. Puis on est au nord de Laval, où se concentrent quand même aussi toutes les zones d'activité désormais. La proximité géographique fait que les jeunes ménages vont venir s'installer ici, un peu comme une troisième couronne de Laval ou de Mayenne. C'est un petit peu moins cher de s'installer là. Alors, ce qui est moins vrai maintenant avec le coût du carburant. Il y a une école à proximité. Donc, on a pas mal de jeunes qui viennent s'installer sur la commune. commune. Et puis, à contrario, quand on commence à avoir des enfants adolescents, ou quand on commence à être un peu vieillissant, bah, il n'y a pas de commerce, il n'y a pas de transport, il n'y a pas de médecin, il n'y a pas de pharmacie. Donc, on a tendance peut-être à se relocaliser en ville. Et puis, on a aussi peut-être plus de ressources pour faire de l'immobilier à 50 ans qu'à 25 ans. Donc, on a des gens qui quittent la commune et des jeunes qui rachètent à nouveau des maisons, des lotissements ou du bourg. Donc, ça se renouvelle assez régulièrement.
2: C'est une vraie richesse pour la commune. Ça vous permet, avec donc presque 500 habitants, d'avoir gardé une école.
3: Oui, alors école maternelle et élémentaire, donc de 3 à 11 ans jusqu'au collège, qui a failli fermer fin des années 90. Il restait 12 élèves à l'école. Et au moment où il y a des lotissements qui commençaient à se construire, donc la perspective de fermer inquiétait les élus de l'époque qui sont battus, qui ont bien fait. Puisque moi je suis élu depuis 2008, j'ai connu au milieu des années 2010, on a eu 90 enfants à l'école. Et à peine 15 ans avant, il n'y en avait plus que 12. Donc là, ça retombe un peu comme partout dans le département. On est à 53 à la rentrée de septembre, sur 3 classes. Petite école familiale, rurale, les grands s'occupent des petits, c'est très solidaire et ça donne des bonnes bases et des bonnes valeurs aussi pour les enfants qui sont là, qui arrivent ensuite au collège à Andouillé, qui est à 7 km.
2: Et vous disiez pas de commerce à Sassé, est-ce que ça c'est une vraie problématique ?
3: Ça pourrait l'être, mais en fait, on voit bien qu'il n'y a pas de sens à se dire on va réouvrir un commerce, puisque tout le monde travaille à l'extérieur, pour une grande partie d'actifs, qui travaillent pratiquement tous à l'extérieur, à part les agriculteurs. Il n'y a pas de quoi faire vivre un commerce et ça ne serait pas lui rendre service. Et on voit bien d'ailleurs dans des petits villages comme ça, il n'y a pas de pérennité possible. Donc ce qui est intéressant, c'est qu'il y a des producteurs qui font de la vente directe. On a un maraîcher, on a un producteur de porc bio, on a des fromagers. Juste à côté à Montflour, il y a aussi du pain, des légumes, de la viande. Voilà, donc autant privilégier la vente directe chez les producteurs plutôt que de vouloir ouvrir un commerce sur lequel on n'arrivera pas à dégager un revenu pour un gérant.
2: Donc c'est une politique raisonnable, finalement.
3: Oui, oui. Et puis la convivialité, il reste donc ce café, ce bar associatif qui est l'ancien commerce.
2: Oui, qui est toujours là, lui.
3: Qui existe donc en format associatif depuis 36 ans maintenant. C'est un des plus anciens cafés associatifs de la Mayenne, sur lequel il y a une quinzaine de familles bénévoles qui le tiennent à tour de rôle tous les vendredis soir, un camion à pizza qui vient le vendredi soir, bah ça permet de se retrouver aussi entre voisins, entre amis, pour la fin de la semaine, et puis d'avoir quelques animations musicales, en plus de ce que peuvent faire les parents d'élèves ou le comité d'animation.
2: Et ça contribue aussi sans doute à la cohésion d'une population, en fait, quand il y a un lieu où on peut se retrouver, plus peut-être des activités sportives.
3: Alors, il n'y a pas de club sportif. En fait, ils vont tous être sur les communes alentours, mais on se retrouve, c'est pas grave. Il n'y a pas de frontière à la porte de la commune. Mais effectivement, les associations sont des lieux de cohésion. Donc, dans un petit village comme ça, l'école est un peu le cœur battant du village. Donc, l'association des parents d'élèves. Sauf que quand on n'a pas encore d'élèves à l'école, on ne connaît pas grand monde. Quand ils ne sont plus à l'école, on est un peu has-been. Donc, il reste le comité d'animation qui développe pas mal de choses. Et puis, ce bar associatif qui offre aussi un lieu de rencontre.
2: Et alors, Antoine Valprémis, Sassé a donc une activité essentiellement agricole, et vous l'avez un petit peu évoqué. Mais je parlais aussi d'une activité un petit peu touristique, parce que vous êtes situé tout à côté de la rivière, de la Mayenne. Il y a beaucoup de chemins de randonnée. Est-ce que le tourisme est quelque chose qui...
3: Oui, alors ça ne va pas générer forcément des retombées économiques parce qu'il n'y a pas de lieu pour les accueillir, il y a quelques hébergements, mais en tout cas, on a la chance d'être au bord de la Mayenne avec le chemin de Halage. On est à mi-chemin entre Mayenne et Laval. On a pas mal de sentiers de randonnée qui sont plutôt qualitatifs. Le bocage a été bien conservé, bien préservé, donc ça permet de garder des chemins creux abordés par les haies et pas mal d'itinéraires qui sont assez appréciés des randonneurs, effectivement. Ouais.
2: Et si on parlait de retombées économiques, moins il y a d'entreprises, moins il y a de retombées économiques pour la ville. Donc financièrement, comment est-ce que...
3: Financièrement, ça va être les impôts fonciers, puisqu'il n'y a plus de taxes d'habitation. Donc c'est en fait... mais chez nous, c'est pratiquement que des propriétaires occupants, donc tout le monde paye de la taxe foncière. Et effectivement, l'absence d'entreprise fait qu'il n'y a pas de dynamique économique. Après, l'essentiel des ressources, sinon, c'est les dotations de l'État, mais qui sont plutôt en baisse pour les petites communes, avec une complexité infernale. L'État a cumulé des dispositifs et des exonérations, des compensations depuis 50 ans. Donc plus personne n'y comprend rien et on a des fois des effets de seuil. Il suffit qu'on passe un ratio sous un certain critère et d'un seul coup, ça peut faire des baisses ou des hausses de dotation, mais c'est plutôt des baisses en ce moment. Voilà, on navigue. Une commune comme ça, c'est 500 habitants, le budget, c'est pas tout à fait 400 000 euros. Et avec ça, il y a 5 agents, il y a des bâtiments à gérer. Donc les marges de manœuvre sont assez réduites.
2: Ouais. D'où l'intérêt, comme vous disiez tout à l'heure, Antoine Valprimi, de savoir où aller chercher peut-être des aides et des subventions.
3: Tout à fait. C'est toujours le nerf de la guerre, malheureusement.
2: Ouais. Et je crois qu'il y a un projet aussi, mais je ne sais pas dans quelle mesure ça peut impacter. Un projet d'éolienne en Douillet.
3: Oui, on sera impacté par les paysages parce que les éoliennes seraient juste en face de l'autre côté de la Mayenne. Donc forcément, vu la hauteur, ça toucherait. C'est tout à fait en émergence, donc on ne sait pas. On verra ce qui se fait. Moi, je ne suis pas forcément défavorable. On a une histoire sur les énergies en Mayenne avec, il y a 25 ans, un projet d'enfouissement des déchets nucléaires où les Mayennais se sont mobilisés du côté de Baie contre l'enfouissement des déchets nucléaires. C'est très bien d'être contre le nucléaire, mais à ce moment-là, d'où on tire notre énergie, ça peut être l'éolien, ça peut être le photovoltaïque. Il faut que tout ça soit après fait de façon un peu raisonnée. Il y a quand même... ça, c'est dans le Nord Mayenne, puisqu'on est dans Mayenne Communauté, on est à la limite. Il y a quand même beaucoup d'éoliennes déjà en Haute Mayenne. Donc, il faut que ça soit réparti un peu uniformément et qu'il n'y ait pas de saturation, je pense, pour les paysages et pour les habitants.
2: Et vous ne sentez pas un vent de contestation, en fait, sur ces éoliennes ? Parfois, c'est qui tout double, hein, les éoliennes, hein.
3: Pas encore. On verra bien. En tout cas, nous, on a transmis l'information à tous nos habitants. On verra bien. Il y a un autre projet qui inquiète les habitants à juste raison. C'est le projet d'aménagement de la route entre Laval et Mayenne, qui serait peut-être passé en 2x2 voies complètes, donc avec une consommation de terres agricoles assez importante, et puis une modification des paysages, de l'environnement assez conséquente. Donc là, on est plutôt vigilant là-dessus. Après, le conseil départemental joue plutôt carte sur table et concerte les habitants de façon assez transparente. Mais ça, c'est un autre projet qui, effectivement, pourrait nous impacter. Ensuite, ces grands projets ne seront pas faits comme on les faisait il y a 30 ou 40 ans. On n'a plus la même sensibilité environnementale, on n'a plus du tout les mêmes moyens. On travaillera sur ce projet-là comme sur tout autre projet qui nous arrivera.
2: Merci beaucoup Antoine Valprimi. Je voudrais quand même terminer par une petite note un petit peu historique et géologique aussi, parce qu'en fait, le centre-bourg de Sacé, on peut remarquer qu'il y a beaucoup de maisons un peu en granit, et ça s'explique parce que ça a été l'activité économique
3: de Sacé. Il y
2: avait des
3: carrières sur le bord de la Mayenne, essentiellement au 19e siècle, et il y avait pratiquement 900 habitants à l'époque sur la commune, qui étaient beaucoup des ouvriers, des carriers. La pierre de Sacé a servi à construire, je crois, le viaduc de Laval, le viaduc ferroviaire, le pont de Saint-Jean-sur-Mayenne également. Donc il y avait à l'époque énormément de commerce. Il y a eu jusqu'à 14 bistrots dans ce village. Moi, j'ai la chance d'avoir racheté la maison du maréchal Ferrand, sans le savoir. Ça fait partie de l'histoire. Et puis, il y a d'ailleurs une très belle église qui a été reconstruite à cette époque-là.
2: L'église Saint-Hippolyte ?
3: Tout à fait.
2: Comme ça, on aura un peu bouclé et fait le tour en quelques minutes de cette charmante commune de Sacé, mais qui se laisse découvrir à pied, à vélo. À cheval. Oui, l'activité équestre est importante, je crois, Sacé.
3: Il y a quelques éleveurs, éleveurs propriétaires, amateurs d'équitation, puis on est un peu cerné par les centres équestres et les pensions équestres, et c'est des très beaux chemins à faire à cheval également.
2: Merci de cette invitation, Antoine Valprimi, et de cette
3: Avec
2: découverte.
3: Avec plaisir, merci beaucoup.
2: Et de cette découverte de la commune de Sacé. Merci.
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2: Chères auditrices, chers auditeurs, bonjour. Bienvenue dans cette nouvelle émission sur l'orthodoxie. Aujourd'hui, j'ai la joie de recevoir le Père Serge Sologoub. Père Serge, bonjour.
3: Bonjour.
2: Donc, vous êtes prêtre orthodoxe avec une paroisse à Angers. Nous avons donc prévu de faire une série d'émissions sur la liturgie de Saint-Jean Chrysostome, qui est la principale liturgie célébrée aujourd'hui dans l'Église orthodoxe. Cette liturgie, donc, qui date du IVe siècle, n'est pas arrivée subitement, elle est le fruit de toute une tradition qui remonte à l'Évangile. Dans cette première émission, nous pouvons commencer par, en partant des paroles du Christ, par voir comment cette liturgie s'est mise en place, comment on en est arrivé à cette liturgie qui est célébrée aujourd'hui.
3: Oui, tout à fait. Quoi, donc cette liturgie qu'on a reçue donc, de Saint-Jean Chrysostome, peut-être qu'on aura le temps dans une émission de parler effectivement de cette attribution à Saint-Jean Chrysostome qui n'est pas n'importe quoi, donc qui était l'archevêque de Constantinople, mort au tout début du 5e siècle, et qui est la liturgie que l'on célèbre dans l'Église orthodoxe le plus souvent. En fait, on a deux textes qui sont soit Saint-Jean Chrysostome, soit de Saint-Basile le Grand. Mmh. La liturgie de Saint-Basile qui est avec une anaphore un peu développée, elle n'est célébrée que 10 fois par an.
2: Oui, c'est pendant le carême, je crois, essentiellement.
3: Voilà, les 5 dimanches de carême, le jeudi et le samedi saint, et puis la veille, en gros, quoi, la veille de la théophanie et de Noël, parce qu'on reprend la forme de la semaine sainte avant ces grandes fêtes aussi. Voilà, donc, mais du coup, dans l'esprit des gens, c'est un peu une liturgie de carême, alors ce qui n'est pas du tout le cas. Peut-être pendant le carême, on développe un peu plus, et donc... Voilà, c'est une autre question, mais on célèbre assez rarement cette liturgie de Saint-Basile, et donc la liturgie de Saint-Jean Chrysostome, c'est la liturgie habituelle de l'Église orthodoxe. Mais voilà, comme vous l'avez dit, ce qui est le plus marquant peut-être, c'est que c'est un héritage que nous avons reçu du Seigneur, quoi. Donc pas, effectivement, pas le formulaire de Saint-Jean Chrysostome, mais de le fait de célébrer l'Eucharistie. Je crois que c'est quelque chose de très impressionnant. Chaque jeudi saint, quand je célèbre la liturgie ce jour-là, je suis impressionné que voilà ce que le Seigneur a fait avec ses disciples dans la chambre haute à Jérusalem, malgré toutes les persécutions qu'a connues l'Église, malgré toutes les difficultés, ça a été transmis jusqu'à là. Quoi. Et on regarde, c'est peut-être le passage de l'Évangile donc qu'on retrouve effectivement chez les trois synoptiques, qu'on ne retrouve pas chez Saint Jean, quoi, les paroles d'institution, mais je dirais la place du repas, du dernier repas avec les apôtres est tellement importante. Et surtout le discours de Saint Jean, le discours ce qu'on appelle le discours sacerdotal, où le Christ enseigne pour une dernière fois à ses disciples, que il y a pas de doute que Saint Jean savait ce qu'il faisait, et puis tout le passage, toute la théologie de l'Évangile de Saint Jean sur le pain de vie nous montre bien ça. Mais je crois que voilà, c'est ces paroles que les apôtres ont transmises et que tous les apôtres ont transmis. Quoi. Si je peux me permettre de lire un peu ces passages évangéliques, c'est à chaque fois 2-3 versets. Vous voyez, chez Matthieu, on a pendant le repas, Jésus prit du pain, et après avoir dit la bénédiction, il le rompit et le donna à ses disciples en disant, prenez et mangez, ceci est mon corps. Il prit ensuite une coupe, et après avoir rendu grâce, il la leur donna en disant, buvez-en tous, car ceci est mon sang, le sang de l'Alliance répandu pour beaucoup en rémission des péchés. Voilà. Et puis on a chez Marc, au chapitre 14, aussi, là encore, versets 22-25, pendant le repas, il prit du pain, et après avoir dit la bénédiction, il le rompit et le leur donna en disant « Prenez, ceci est mon corps ». Il prit ensuite une coupe, et après avoir rendu grâce, il la leur donna et ils en burent tous. Et il leur dit « Ceci est mon sang, le sang de l'Alliance répandu pour beaucoup. Je vous le dis, en vérité, je ne boirai plus du produit de la vigne jusqu'à ce jour où je le boirai nouveau dans le royaume de Dieu. » Et puis on a la même chose chez Saint-Luc. Au chapitre 22. « Puis prenant du pain, et rendant grâce, il le rompit et leur donna en disant « Ceci est mon corps qui va être donné pour vous, faites ceci en mémoire de moi. » Il fit de même pour la coupe après le repas en disant « Cette coupe est la nouvelle alliance en mon sang qui va être versée pour vous. » Et donc là, c'est voilà, « Faites ceci en mémoire de moi. » Et effectivement, les disciples l'ont fait. Quoi. Si on reprend, on retrouve ces paroles, ces mêmes paroles d'institution dans les épîtres de Saint Paul. en particulier où il parle à plusieurs endroits de l'Eucharistie, et en particulier des problèmes qu'il peut y avoir autour de la célébration de l'Eucharistie. Mais là, dans la première épître aux Corinthiens, chapitre 11, il y a ce beau témoignage. « Car pour moi, j'ai reçu du Seigneur, dit saint Paul, ce que je vous ai aussi transmis. Savoir que le Seigneur Jésus, dans la nuit où il fut livré, prit du pain, et après avoir rendu grâce, le rompit et dit, « Prenez et mangez, ceci est mon corps qui sera livré pour vous. Faites ceci en mémoire de moi. » De même, après avoir soupé, il prit le calice et dit, « Ce calice est la nouvelle alliance en mon sang. Faites ceci toutes les fois que vous en boirez en mémoire de moi. Car toutes les fois que vous mangez ce pain et que vous buvez ce calice, vous annoncez la mort du Seigneur jusqu'à ce qu'il vienne. » On voit que là, c'est déjà la transmission. Ce que j'ai reçu du Seigneur et ce que je vous ai transmis. Donc on voit cette idée de transmission et qui, de génération en génération, se continue jusqu'à aujourd'hui. Je dirais, dans toutes les traditions chrétiennes, qu'on soit catholique, orthodoxe ou protestant, on sera réunis pour célébrer ce que le Seigneur a transmis à ses apôtres. Et je trouve que ça, c'est déjà très important pour montrer la place de la liturgie eucharistique. Voilà. Et puis après, il y a une dimension qui apparaît déjà un peu, en particulier chez saint Marc, où il dit « En vérité, je ne boirai plus du produit de la vigne jusqu'à ce jour où je le boirai nouveau dans le royaume de Dieu. » Et on voit aussi le caractère, je dirais, quelque part eschatologique de la liturgie eucharistique. Eschatologique, c'est-à-dire des fins dernières, mais pour les chrétiens, les fins dernières, c'est pas justement les fins, c'est le début, c'est la vie du royaume. Mmh. Et donc ce royaume de Dieu qui est annoncé et qui est vécu dans la liturgie. Quand on étudiera la liturgie eucharistique, on verra l'importance de cette dimension du royaume dans la célébration de l'Eucharistie. Et là, on le trouve déjà dans les évangiles, cette tradition de l'Église, c'est ça. Et on voit dans les actes des apôtres, dans les épîtres de saint Paul, je ne l'ai pas relevé de toutes les occurrences, mais on voit comment dans la vie de l'Église, quand elle se développe, ou la vie de la première communauté chrétienne, comment on retrouve plusieurs fois cette expression qu'ils étaient assidus à la prière et aux fractions du pain. Et donc là, on a déjà cette activité, je dirais, de la première communauté chrétienne, c'était de se réunir pour prier et pour partager le pain, et donc c'est le début de l'Eucharistie. Dans cette tradition très ancienne, et que l'on retrouve aussi, on a de nombreux témoignages, je dirais, dans les littératures patristiques, les premiers témoins, que je voudrais juste peut-être citer.
2: Oui, oui.
3: Un témoignage de Saint Justin Martyr, donc à la fin du IIe siècle, où il parle, il meurt au milieu du IIe siècle. « Personne ne doit prendre part à l'Eucharistie, sinon celui qui croit à la vérité de notre doctrine, qui a été baptisé pour obtenir le pardon des péchés et la nouvelle naissance, et qui vit selon l'enseignement que le Christ nous a transmis. » Vous voyez, donc on voit encore « qui vit selon l'enseignement que le Christ nous a transmis. » Donc, en effet, les apôtres, dans leur mémoire qu'on appelle évangile, nous ont ainsi transmis l'ordre de Jésus. Il prit du pain, il rendit grâce et il dit « Faites cela en mémoire de moi, ceci est mon corps. » Il prit la coupe de la même façon, il rendit grâce et dit « Ceci est mon sang. » Et c'est à eux seuls qu'il le distribua. Depuis ce temps, nous n'avons jamais cessé d'en renouveler la mémoire entre nous. Donc là, il redit tout ce que j'ai dit, mais cette transmission et le fait de célébrer cela en mémoire et en obéissance au commandement que nous a donné le Seigneur. Et après, il décrit la célébration de l'Eucharistie. Le jour appelé jour du soleil, donc c'est le dimanche, tous, qu'ils habitent la ville ou la campagne, ont leur réunion dans un même lieu et on lit les mémoires des apôtres et les écrits des prophètes aussi longtemps qu'il est possible. Donc, vous voyez, donc là, on voit donc le rassemblement de tous en un même lieu. C'est aussi dans la théologie au XXe siècle, on a eu la chance de redécouvrir un peu ce que c'est que la dimension, ce qu'on appelle l'ecclésiologie eucharistique. C'est un des professeurs de Saint-Serge, le père Nicolas Afanassiev, qui a développé ça dans son ouvrage qui s'appelle La table du Seigneur, qui a été traduit en français il y a peu de temps, qui est paru aux éditions Contact. Mais voilà, c'est un théologien très important, puisque c'est le seul théologien pas catholique qui est cité dans les actes du Concile Vatican II, justement, autour de cette ecclésiologie eucharistique, quoi, pour montrer l'importance de l'Eucharistie. Il définit l'Eucharistie comme le rassemblement de tous en un même lieu pour la même chose. Et donc là, on voit effectivement que tous, qu'ils habitent la ville ou la campagne, se réunissent en un même lieu. Et puis on retrouve déjà, je dirais, la structure de nos liturgies eucharistiques actuelles, avec la liturgie de la parole et la liturgie de l'Eucharistie. Et on lit les mémoires des apôtres et les écrits des prophètes aussi longtemps qu'il est possible. Alors vraisemblablement que maintenant notre capacité a diminué parce qu'on lit des extraits assez courts, mais c'est peut-être aussi pédagogique pour que les gens puissent retenir les choses. Et quand le lecteur a fini, celui qui préside fait un discours pour nous avertir et pour nous exhorter à mettre en pratique ces beaux enseignements. Donc là, on retrouve l'homélie aussi, qui trouve toute sa place dans la liturgie de la parole. Ensuite, nous nous levons tous et nous faisons ensemble des prières. Puis, lorsque nous avons fini de prier, ainsi que je l'ai déjà dit, on apporte le pain avec le vin et l'eau. Donc là, vous voyez, donc ce qu'on trouve là, c'est ce que nous faisons ensemble des prières. Dans la liturgie romaine, c'est la prière universelle. Dans la liturgie orthodoxe, c'est ce qu'on appelle les litanies ou les ecténies. Mmh. Et puis après, on apporte le pain avec le vin et l'eau. Et donc ça, c'est la procession des offrandes, l'offertoire, dans la liturgie latine, romaine, et puis ce qu'on appelle chez nous la grande entrée. Et celui qui préside fait monter au ciel des prières et des actions de grâce autant qu'il en est capable. Et le peuple acclame en disant « Amen ». Puis on distribue et on partage à chacun les dons sur lesquels ont été prononcées l'action de grâce. Ces dons sont envoyés aux absents par le ministère des diacres. Et donc là, celui qui préside fait monter au ciel des prières et des actions de grâce autant qu'il en est capable. Mais c'est peut-être, je dirais là, que la liturgie de Saint Jean Chrysostome prend toute son importance. Là, on a l'impression qu'il prie comme il peut, avec, je dirais, tout son cœur. Voilà. Mais peut-être qu'après, avec la multiplication des communautés eucharistiques et des communautés paroissiales, il fallait s'assurer que tout le monde puisse réciter. Et c'est là que sont apparus, je dirais, les formulaires. Mmh. Et donc le formulaire de la liturgie de Saint Jean Chrysostome, entre autres. Mais pour montrer qu'il y avait peut-être une nécessité aussi pour... Mais on retrouve exactement la même chose. Et on distribue, et je dirais, c'est aussi ce lien de tous, quoi, avec tous, même ceux qui sont absents, les malades, ceux qui n'ont pas pu venir pour X ou autre raison, on les garde dans la communauté eucharistique en leur envoyant les diacres qui leur portent la communion. Ça montre, je dirais, l'importance là aussi de ce qu'on appelle l'ecclésiologie, quoi, donc de la manifestation de l'Église dans la célébration eucharistique. Je crois que ça, c'est peut-être aussi le deuxième élément important de la liturgie eucharistique, c'est que c'est effectivement la vie sacramentelle, mais c'est aussi ce qui fait l'Église, quoi. Donc, et là, on le trouve dans cette petite remarque de ce que du ministère des diacres, qui sont appelés à apporter et à garder, en fait, le lien de ceux qui sont au loin. C'est vraiment le rassemblement de tous, quoi, ceux qui sont là et ceux qui sont pas là.
2: Donc, Saint Justin, deuxième siècle, vous avez dit. Oui. Est-ce que on sait si cette structure existait déjà dans les premières communautés chrétiennes ou si c'est venu peu à peu?
3: Alors, vraisemblablement, on n'a pas d'autres traces ou beaucoup de traces, mais on voit qu'en fait, vous voyez cette description, on retrouve là-dedans toutes les liturgies qu'on a aujourd'hui, en fait. Donc la liturgie de Saint Jean Chrysostome, la liturgie de Saint Basile, bon, c'est presque toutes les mêmes, mais même dans le rite romain. Et donc le fait d'avoir cette similitude, quoi, ou cette source commune, quoi, je ne sais pas si c'est comment oui, c'est l'histoire de l'œuf et la poule, mais ça nous montre bien qu'il y avait une pratique et que c'est cette pratique-là qui a été transmise. Et donc vraisemblablement, c'était plus ou moins comme ça partout, quoi. Parce qu'on retrouve, il y a d'autres témoignages un peu plus tardifs, mais du 3e siècle ou de la Didachée, oui. Donc c'est aussi ce qu'on appelle l'enseignement des apôtres. Donc on voit la prière sur le calice, sur le pain rompu. Donc il y a des témoignages comme ça, je dirais, entre Saint Justin et Saint, ou entre les épîtres de Paul et Saint Jean Chrysostome, qui nous montrent un certain nombre de choses qui sont communes, quoi, avec des... Et donc on peut se dire que voilà, il y a peut-être un rite qui s'est un peu développé, une liturgie qui, voilà, des prières qui se sont fixées, parce qu'on a des témoignages. Par exemple, on a dans les textes qu'on a trouvés, il y a l'anaphore de Sérapion. Donc c'est un moine qui vient d'Égypte et qui nous donne un ensemble de prières dont on voit bien que certaines, il y a des prières pour les catéchumènes, prières après l'homélie, vous voyez, prières pour les fidèles, pour les malades, et puis après, prière pour l'oblation, vous voyez, donc c'est la préface, et on retrouve toute l'anaphore, quoi, tout ce qu'on appelle le canon eucharistique, prière pour la fraction du pain. Et donc, c'est pas le texte que l'on connaît aujourd'hui, mais on voit qu'à travers ce choix de prière qu'il offre, en fait, on a une structure qui est quand même très ressemblante à ce que l'on a aujourd'hui.
2: Père Serge, est-ce que vous pourriez juste préciser pour nos auditeurs ce qu'est l'anaphore ?
3: Alors, oui, l'anaphore, c'est la partie centrale de la liturgie dans laquelle on retrouve en fait un certain nombre de choses. Donc le rappel, je dirais, de l'œuvre de Dieu pour le salut qui débouche par donc la venue du Christ parmi nous et puis ce qu'il a fait juste avant de mourir, donc cette sainte scène. Et ce repas avec ses disciples dans lequel il leur a donné ce commandement donc en partageant le pain et le vin qui sont son corps et son sang. Et puis ça se termine quoi, par l'épiclèse, en fait l'invocation du Saint-Esprit pour que le pain et le vin qui sont présentés et offerts aujourd'hui deviennent le corps et le sang du Christ. Et puis ça se termine par une prière pour le monde entier, quoi, avec... Là aussi, on pourra faire des formules particulières dans la liturgie de Saint Jean Chrysostome et de Saint Basile en priant pour la mère de Dieu, tous les saints. Donc, qui est aussi assez étonnant, parce que d'habitude, on prie les saints ou la mère de Dieu pour nous, mais là, on prie aussi pour eux. Donc là, il y a aussi une récapitulation de toute l'Église, de toute la création, je dirais, qui est participante dans l'Eucharistie. Donc voilà, l'anaphore, c'est la partie centrale qui rappelle tout ça, et on retrouve le souvenir de ce que le Seigneur a fait, que de l'œuvre du salut, quoi. Donc ça, en commençant par les promesses. Et si on revient sur la liturgie de Saint Jean Chrysostome et la liturgie de Saint Basile, dans la liturgie de Saint Basile, c'est beaucoup plus développé, cette partie-là. C'est toute l'histoire du salut qui est racontée. Voilà. Mais bon, voilà, après, c'est comme disait le père Alexandre Schmemann, qui est un grand liturgiste du XXe siècle, est-ce que c'est vraiment la place de liturgie de rappeler toute l'histoire du salut ? Peut-être qu'on peut en passer que le résumé qu'en fait Saint Jean Chrysostome est peut-être suffisant, mais voilà, quand on... Vous voyez, quand vous célébrez la fête de Noël, et puis quand vous lisez toute l'histoire du salut, on comprend que... Mais l'Église, quelque part, c'est une plénitude, quoi. On peut pas la restreindre juste à la Sainte Cène, parce que c'est ça qui nous donne l'Eucharistie, mais il y a d'abord, je dirais, la naissance du Seigneur, ce qui a permis la naissance du Seigneur, c'est-à-dire la naissance de la Mère de Dieu, que sont l'Annonciation, le fait qu'elle ait dit qu'elle est la servante du Seigneur, mais aussi tous ceux qui, depuis Abraham, je dirais, ont cru à la promesse et qui ont permis que le Christ puisse s'incarner. Voilà, tous ses ancêtres et tous ses pères de la généalogie que dans l'Église orthodoxe on célèbre les deux dimanches avant la fête de Noël. Et puis, bien sûr, après, je dirais, après la Sainte Cène, la croix et la résurrection, quoi. C'est la mort et la résurrection du Seigneur, c'est ça qui est le cœur de tout ça. Et bien sûr, je dirais, la fête de la Pentecôte, qui est, d'après la tradition, aussi dans cette chambre haute où il y a eu la Sainte Cène. Et vous voyez, donc, on voit bien que l'Église, elle est là parce que, voilà, la Pentecôte, c'est effectivement, on dit que c'est l'acte de naissance de l'Église, cette descente du Saint-Esprit, mais il y a une similitude frappante entre la Sainte Cène célébrée à cet endroit, la Pentecôte, et l'action liturgique où on demande que le pain et le vin, que le Saint-Esprit descende sur le pain et le vin pour qu'ils deviennent le corps et le sang du Christ. Mais on le verra plus tard, je le redirai au moment où on étudiera la liturgie de Saint Jean Chrysostome, justement dans cette prière avant l'épiclèse, le prêtre demande que le Saint-Esprit descende sur nous et sur les dons qui sont présentés ici. Et on voit bien que c'est aussi la célébration de l'Eucharistie, c'est le moment où l'Église se manifeste, quoi. Donc il y a cette épiclèse, le Saint-Esprit qui descend sur nous, mais comme il est descendu sur la Mère de Dieu, quoi, sur la Vierge au moment de l'Annonciation, et que le Christ a pris chair dans son sein, ben là aussi le Christ prend chair, je dirais, sur la patène, dans le calice, et puis l'Église devient vraiment le corps du Christ, quoi. Et c'est tout cela qui est célébré, et on voit bien, voilà, cette succession d'événements qui montre bien la plénitude, je dirais, de la liturgie eucharistique, quoi. Donc c'est ça, là, je dirais, peut-être ce sur quoi il faudra s'attacher, étudier, c'est toute la richesse de la symbolique. La symbolique, c'est dans le vrai sens du mot symbole, c'est-à-dire qu'il lie une réalité invisible à une réalité visible, comme le sacrement. Et donc, ce rassemblement qui a l'air de rien, qu'on se perpétue depuis plus de 2000 ans, et c'est en fait toute l'Église qui prend son sens et toute l'histoire du salut qui est récapitulée et glorifiée et célébrée. Et même le royaume de Dieu, quoi, ça je le montrerai une autre fois.
2: Oui, alors Père Serge, bon, il nous reste encore quelques minutes. J'aurais aimé qu'on revienne, vous avez dit au début de cette émission, vous avez parlé de l'attribution de cette liturgie à Saint Jean Chrysostome. Est-ce que donc cette attribution est réelle ou est-ce qu'elle vient vraiment de lui ou...
3: Alors, elle est réelle. Il y a une étude qui a été faite par une personne que j'aimais beaucoup, Mgr Georges de Doxia, Mgr Georges Wagner, qui était l'archevêque des églises orthodoxes russes en Europe occidentale, qui est décédé en 93, et qui a fait sa thèse de doctorat à l'Université de Berlin pour montrer justement cette attribution. Et donc, il a comparé à l'époque, à la main, les expressions dans les prières de la liturgie avec les sermons de Saint Jean Chrysostome. Et il est arrivé à la conclusion que c'était ça. Alors, et après, le travail a été refait plus tard, mais déjà avec l'aide de l'informatique, par un autre grand liturgiste, cette fois-ci de l'Église catholique, un jésuite, le père Taft, et qui a retrouvé effectivement, quoi qu'il va, dans le sens de ce que disait Mgr Georges, de cette similitude dans les expressions entre la liturgie de Saint Jean Chrysostome et les homélies de Saint Jean Chrysostome et autres textes. Donc on peut dire effectivement que ça vient de lui. Et comme on a aussi cette certitude aussi du point de vue de la liturgie de Saint Basile aussi, qui était reprise et d'ailleurs quand même réutilisée dans la liturgie romaine actuelle, une des prières eucharistiques. Ça, je ne saurais plus dire quel numéro, mais et la liturgie de Saint Basile qu'on retrouve. Donc on a ces deux liturgies qui sont attestées, non seulement la tradition, mais vérifiées par un certain nombre. Et donc la thèse de Mgr Georges a été traduite en français il y a quelque temps. Donc elle est disponible un peu aux éditions Apostolia, maison d'édition orthodoxe. Et ceux qui veulent voir toutes les études qu'a fait Mgr Georges, ils peuvent se voir par eux-mêmes. Voilà. Il y a un certain nombre d'expressions, en particulier, qui ont défini Dieu de manière indescriptible, incompréhensible, immuable. Voilà, ça, c'est des expressions qui sont propres à Saint Jean Chrysostome, qu'on retrouve à d'autres endroits.
2: Alors, Père Serge, notre émission touche à sa fin. Merci beaucoup pour cette présentation qui nous met l'eau à la bouche et qui nous donne vraiment envie de découvrir un peu plus en détail cette liturgie.
3: C'est quelque chose de très important. Je crois qu'il y a des parties très... Voilà, peut-être que ça prendra un peu de temps, mais on va essayer de faire le plus rapidement possible. Ouais. Mais pour effectivement prendre conscience de toute la richesse de cette liturgie.
2: Qui est en plus qui est très poétique et avec des prières qui sont très belles.
3: Des très belles prières et très riches d'enseignements. Mmh. Ça vaut la peine de s'arrêter.
2: Ben, merci Père Serge. Et puis donc, je vous salue ainsi que tous nos auditrices, tous nos auditeurs. Et je vous dis à bientôt pour une prochaine émission.
3: À bientôt, merci.

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2: Bonjour à tous et à toutes, bienvenue dans cette nouvelle série que je vous invite à suivre toute cette semaine. Je vous propose de découvrir ou de redécouvrir les évangiles à travers les nombreux noms donnés à Jésus. Nous croyons souvent connaître Jésus, pourtant les évangiles lui donnent une multitude de noms, Christ, Emmanuel, Fils de Dieu, Agneau de Dieu, Pain de Vie, Bon Pasteur, aucun n'a été choisi au hasard. Chacun révèle une facette de son identité et nous ouvre un chemin pour mieux le rencontrer, pour mieux l'approcher. Pour nous accompagner cette semaine, j'ai la joie de recevoir le père Étienne Métainier, prêtre de la communauté des Béatitudes, docteur en théologie et chercheur en sciences bibliques. Il est un grand connaisseur des langues et des traditions anciennes de la Bible, spécialiste de la tradition syriaque, l'une des plus anciennes traditions textuelles des évangiles. Il nous conduit au plus près des textes pour en redécouvrir toute la richesse. Dans son livre « Les noms de Jésus », il montre que chacun des noms donnés au Christ est une véritable clé pour entrer dans le mystère de sa personne. Un livre accessible, un livre clair qui invite chacun à découvrir ou peut-être redécouvrir les évangiles à travers ces noms pour mieux contempler peut-être et approcher ou se laisser approcher du visage du Christ. Bonjour Père Étienne Métainier.
3: Bonjour.
2: Ravi de vous accueillir. C'est la première fois que je vous reçois. Oui. C'est la première fois que je vous rencontre. Alors, vous consacrez depuis de nombreuses années votre vie à l'étude des Écritures. Parmi tous les chemins possibles pour entrer dans les évangiles, pourquoi avez-vous choisi celui des noms de Jésus, Père Étienne Métainier?
3: Nommer quelqu'un dans l'Écriture, c'est vraiment vouloir entrer en relation avec cette personne. C'est commencer à s'engager avec elle, envers elle, et être en sa présence. Donc c'est pas uniquement trouver des appellations, des étiquettes, mais quand il s'agit de la personne de Dieu, c'est encore plus important de le nommer avec tous les noms qui ont été révélés dans l'Histoire sainte et l'Écriture. Dieu lui-même nous a nommés en nous appelant à l'existence et sa manière de créer les choses et les personnes. Et en retour, nous sommes appelés à entrer dans cette relation de communion avec lui en le nommant à notre tour, mais pas uniquement par un seul de ses noms, puisque Dieu est infini, donc il a aussi un nombre infini de noms. Il y en a 120 qui sont révélés dans l'Écriture. Il n'y avait jamais eu vraiment d'études bibliques sur le sujet, juste le bienheureux Antoine Chevrier au 19e siècle qui avait fait une petite étude, mais il en avait une trentaine à peu près. Donc là, nous les avons systématisés, rassemblés et présentés.
2: À quel moment avez-vous pressenti, Père Métainier, que ces noms pouvaient conduire non seulement à mieux comprendre le Christ, mais surtout peut-être, et c'est là peut-être aussi tout l'enjeu, de bien saisir, s'imprégner, méditer, peut-être ruminer ou dire le nom de Jésus, mieux le rencontrer?
3: Alors, bon, j'aime beaucoup Jésus, c'est vraiment le tout de ma vie. Mère Teresa elle-même disait « Jesus is my all in all ». Ça ne veut pas dire uniquement tout en tout, comme on traduirait littéralement, mais Jésus m'est indispensable. Et donc cette soif de le connaître, de même que dans une relation humaine, il est impossible de vraiment aimer quelqu'un sans le connaître, on voit ça dans les relations de couple en particulier, ou l'amitié, combien plus avec Dieu si nous voulons vraiment l'aimer et nous laisser aimer par lui, il est important de creuser le sens de ces noms. Parce que dans la culture juive et biblique, le nom c'est vraiment la personne, c'est sa mission. C'est beaucoup plus que dans notre culture occidentale, un état civil.
2: Vous écrivez, je me permets de lire un extrait de votre livre, « Nommer une personne signifie entrer en relation avec elle ». Vous écrivez « Ceci implique au préalable de la connaître », ce que vous venez de dire au moins un peu. C'est pourquoi connaître les noms de Jésus est une manière privilégiée d'entrer progressivement dans son mystère.
3: Oui, chaque nom, c'est un océan, un abîme de contemplation. Et Dieu lui-même, il a soif d'être connu et aimé par nous. Il ne veut pas se contenter d'un amour dissymétrique, lui qui nous aimerait de là où il est. Mais il désire être connu par ses enfants pour réparer l'éloignement qu'il y a entre l'humanité et le Créateur depuis la chute, l'ignorance de Dieu et la difficulté de communication aussi qu'il y a depuis les origines. En réalité, il y a trois manières complémentaires et voulues par Dieu pour nous permettre de connaître sa personne et d'entrer en communion avec lui. Ce sont principalement donc ses noms, son cœur et son visage. Et donc en creusant ces trois aspects-là, c'est comme un trépied, mais s'il nous manque un des pieds, ben l'édifice s'effondre. Et donc c'est tellement important d'avoir cette dévotion biblique au cœur de Jésus, de contempler sa face dans notre prière et de le prier avec ses noms. Et pour cela, le poumon oriental de l'Église ont vraiment un exemple à nous montrer. Alors nous l'avons aussi dans le chapelet, le « Je vous salue Marie », le cœur du cœur du rosaire qui fait du chapelet une arme toute puissante, c'est le nom de Jésus qui est au centre. Et Jésus, le fruit de ton sein, est béni. Mais ça, c'est un développement historiquement tardif. Auparavant, il y avait des prières plus courtes qu'on appelle monologistos, une seule parole courte. Jésus-Christ Seigneur, aie miséricorde de moi pécheur. Et ceci en rythme avec notre souffle, parce que nous sommes des êtres cycliques, notre respiration est faite d'inspiration et d'expiration. Et la clé de toute la prière chrétienne, révélée dans le grand livre de prière de la Bible, que sont les psaumes, dit en conclusion l'ultime verset, psaume 150, verset 6, que toute respiration loue le Seigneur. Et donc historiquement, ça s'est fait sur la base du nom de Jésus.
2: Alors nous connaissons ceux qui vous écoutent et qui vont vous découvrir jour après jour dans cette série, Père Étienne Métainier. Et je vous invite, chers auditeurs, aussi à lire ce livre. Je l'ai annoncé comme clair et très accessible. Il s'intitule « Les noms de Jésus, mieux le connaître pour mieux l'aimer ». Nous connaissons, alors j'imagine que ceux qui vous écoutent peut-être aujourd'hui connaissent le nom de Jésus, mais le connaissons-nous vraiment? Est-ce que finalement, on le connaît, on le nomme, on le dit, on le verbalise, mais est-ce qu'on le connaît réellement? C'est parfois tout un parcours de vie. Vous avez parlé aussi de respiration, vous avez parlé aussi de silence, vous avez parlé de contemplation, voilà. Qu'est-ce qu'on doit entendre, qu'est-ce qu'on doit retenir dans ce premier entretien, si on devait retenir finalement une clé de compréhension sur ce nom de Jésus, à dire, à redire, oui, ou à entendre.
3: Cantique des Cantiques 1-3 dit « Son nom est une onction qui s'épanche ». C'est-à-dire un nom, ce n'est pas uniquement une étiquette cérébrale, une appellation, mais c'est vraiment sa personne avec laquelle je commence à communier quand je le nomme intentionnellement, avec mon cœur. Lui-même, quand il me nomme, il m'aime. Et en retour, si je le nomme Jésus avec toute la profondeur de son nom, ça permet cette communion qui est le seul but de cette vie. Le but de l'existence terrestre, qui est relativement courte, en fait, c'est une école d'amour. Et on peut dire que notre niveau d'amour dans l'éternité sera fixé par les progrès que nous avons faits ici-bas. Donc il s'agit de ne pas perdre trop de temps, mais de cultiver cette faculté d'aimer, de communier déjà ici-bas. Alors le nom de Jésus en particulier, il a tout un arrière-plan biblique. Il y a un premier Jésus dans l'Écriture, c'est Josué, c'est le même nom Jésus en grec. Simplement, Yehoshua, c'est la version hébreu, et Yeshua pour Jésus du Nouveau Testament, c'est plus l'araméen, parce que l'hébreu n'était plus pratiqué. Et donc, Jésus est le nouveau médiateur, héritier de tout ce que Dieu avait confié par Moïse. Tout l'Ancien Testament, c'est comme une pédagogie divine où Dieu nous éduque, il apprend à l'humanité à sortir un peu de la violence, des divisions. Et pour cela, il a multiplié les alliances, il a appelé des médiateurs. Et Josué, c'est celui qui est victorieux des ennemis. Il ne faut pas le lire uniquement de façon littérale, mais l'ennemi, ce sont mes passions désordonnées, l'égoïsme, la structure de péché dans le monde et l'adversaire, c'est-à-dire le diable. Donc Jésus, le nouveau Jésus, nouveau Josué, est grand victorieux. Il permet au peuple hébreu, dans la première alliance, d'entrer dans l'héritage promis par le Seigneur, la terre de sainteté. Et pour nous, eh bien, il nous promet le paradis si nous

0: de découvrir ou peut-être de redécouvrir pourquoi les évangiles donnent à Jésus autant de noms différents et pourquoi aucun d'entre eux à lui seul ne suffit à dire tout son mystère. À demain, Père, même lieu, même heure.
1: À demain.
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0: Bonjour à tous et bienvenue. C'est un deuxième rendez-vous cette semaine des clés pour vivre. Hier, nous avons découvert dans la Bible un nom, n'est jamais une simple manière de désigner une personne. Il révèle quelque chose de son identité profonde et il révèle bien souvent sa vocation et sa mission. Alors aujourd'hui, une autre question se pose à nous. Pourquoi Jésus reçoit-il autant de noms Seigneur, pain de vie, agneau de Dieu, fils de Dieu est-ce seulement une diversité de vocabulaire ou bien chacun de ces noms nous ouvre-t-il un chemin pour entrer un peu plus profondément dans ce mystère du Christ? C'est ce chemin que je vous propose de poursuivre et de suivre aujourd'hui avec, pour intervenant, vous le découvrez et c'est la première fois que je le reçois dans cette émission des Clés pour vivre, le Père Étienne Métainier. Bonjour Père.
3: Bonjour.
0: Donc auteur d'un ouvrage qui est paru aux éditions des Béatitudes, Les noms de Jésus, mieux le connaître pour mieux l'aimer. C'est vous qui avez trouvé ce titre, Père Étienne Métainier.
3: Oui, le but, ce n'est pas une connaissance cérébrale, mais d'entrer en relation d'amour avec notre Dieu.
0: Alors, permettez-moi de lire un extrait de votre livre, tout au début de votre ouvrage. Vous écrivez « Jésus-Christ, qui est Dieu, est infini. Par conséquent, aucun nom du langage humain ne peut le définir complètement. » Les noms de Dieu sont comparables, si cela existait, au nombre infini de facettes d'un diamant reflétant chacun une lumière particulière. Cette image du diamant me parle, cette image est magnifique. Il y a quelque chose de pur, quelque chose qui est lumineux, qui brille. En quoi nous aide-t-elle à entrer, Père Étienne Métainier, profondément dans le mystère de Jésus sans avoir l'impression d'en avoir fait le tour?
3: Jésus a plus de noms et de titres que n'importe quel roi. Il a le CV absolu. Sa divinité, de toute façon, reste en partie ineffable. Nous pouvons entrer en relation avec lui, mais pas l'enfermer. Et donc, tous ces noms, ce sont comme une multiplicité d'aspects de sa personne, comme un grand nombre d'icônes qui représentent la même personne du Christ. Et chaque icône ou chaque nom est comme une fenêtre ou une porte sur sa personne. On pourrait aussi parler de 120 touches de couleurs différentes, un tableau impressionniste qui se rapprocherait le plus de la réalité de notre Seigneur. Alors que si nous nous contentons juste d'un ou deux noms, Jésus, Christ et quelques autres, nous avons une vision un peu monochrome en deux dimensions, alors que là, connaître davantage ces noms, ça nous donne une vision en relief et lumineuse.
0: Pour mieux l'aimer.
3: Oui, le but de connaître la connaissance de ces noms, c'est l'amour. Et l'amour repose sur la connaissance. Amour et vérité se rencontrent, dit le psaume 85:11. Et comme dans une relation humaine, on ne peut pas vraiment aimer sans avoir construit avec patience une relation dans la connaissance mutuelle. Et ceci, combien plus est-ce important envers notre Dieu et Sauveur et Créateur, le but de notre existence?
0: Alors nous prononçons spontanément, et là je pense aux auditeurs qui vous écoutent maintenant, le nom de Jésus-Christ. Pourtant, Christ n'est pas un nom de famille. Que signifie réellement ce titre? Est-ce qu'il révèle de la mission que Jésus est venu accomplir pour chacun de nous, Père Étienne?
3: Alors pour cela, il faut un petit peu connaître les attentes du Messie autant il y a 2000 ans. Et le Messie devait être à la fois fils de Judas, donc descendant de la grande royauté glorieuse et triomphante de David à Jérusalem. Donc ça, c'est le Christ vainqueur de la mort, de notre péché, et qui défait nos ennemis spirituels. Mais le Messie devait être aussi fils d'Aaron, c'est-à-dire prêtre, un sacerdoce un peu nouveau, la manière de Melchizedek, donc non pas de père en fils selon la chair comme les descendants d'Aaron, mais le seul sacerdoce capable d'offrir la prière une fois pour toutes pour le salut du monde entier. Et non plus par des sacrifices d'animaux, mais en s'offrant lui-même sur

0: la croix. Et le Messie devait être aussi fils de Joseph, le patriarche, c'est-à-dire le frère vendu, quasiment tué par ses propres frères et vendu en esclave à des Nabatéens, des nomades. Et ça, ça annonce que le Christ devait passer par la souffrance. Quand à Antioche, ils ont choisi le mot grec Christ pour traduire l'hébreu et araméen Messie, Christos était aussi un jeu de mots avec le très beau nom Christos, qui est le doux, le bon. Et ça exprime aussi toute l'essence, toute la nature de notre Dieu. Il n'est que bonté surabondante, et c'est d'ailleurs la seule raison de notre existence. Philosophiquement, ça fait des milliers d'années qu'on se torture les méninges en se demandant « mais pourquoi est-ce qu'on existe et où va-t-on » Et la seule raison que les philosophes aient trouvée, mais déjà avant Jésus-Christ, c'est une surabondance d'amour dans la divinité. Eh bien, par le nom de Christ, on le comprend. Tout ceci se concentre, se résume en la personne de Jésus le Messie, oint dans la Trinité par l'Esprit divin, pas pour lui-même, il n'en a pas besoin, il baigne déjà dedans, mais pour nous le communiquer. Et donc, chaque chrétien est aussi un autre Christ. Il reçoit de cet esprit de Jésus-Christ par son baptême et sa confirmation, la surabondance du Saint-Esprit.
1: Vous avez parlé aussi, en nommant le Messie, vous avez parlé aussi du salut. En fait, il est venu, il s'est donné, il s'est adressé aussi à son peuple en se livrant et en étant nommé pour le salut de l'humanité. C'est au fond, si on devait chercher une finalité et un but, Père Étienne Métainier, le but, c'est la vie éternelle.
0: Le but de cette existence, c'est le ciel, oui. Et donc, Jésus, Yeshua, en araméen, le Seigneur sauve. Alors, parfois, on dit Dieu sauve, mais non, il faut être précis dans les termes. Mmh. C'est le Seigneur qui sauve, sa seigneurie, c'est-à-dire quand je l'invoque, ben, je reconnais que je vais l'honorer comme il le mérite et suivre sa volonté, puisqu'il est Seigneur. Sinon, ce serait qu'en parole et en pensée. Donc, que ce soit aussi en acte. Et il est venu comme Messie, toutes les attentes du peuple juif depuis 1850 ans auparavant, depuis Abraham, elle se réalise en Jésus, mais pas uniquement avec un salut temporel et des petites guérisons physiques, un salut de tout l'être humain et même de tout l'univers. Alors vous allez me dire, mais le péché, le mal, la violence, ça continue. Mais ça, c'est parce que Dieu ne réprime pas notre liberté et qu'on auto-entretient la souffrance dans le monde. Mais il est annoncé que la victoire était déjà emportée. Étant déjà emportée, un jour, elle s'accomplira absolument et totalement.
1: Alors si vous deviez, là je pense aux auditeurs, donner peut-être une clé de lecture pour approfondir peut-être tous ces noms de Jésus qui donnent aussi son identité, sa vocation et qui nous rappellent aussi dans cette identité aussi qu'il est le sauveur de l'humanité. Une clé de lecture accessible.
0: Alors, chercher dans l'écriture en la commentant par l'écriture elle-même. Ça, les rabbins l'avaient compris, ils appellent ce principe la Gezerah Shava, répétition de racine. On comprend un mot par les autres emplois du même mot, par le même inspirateur divin dans l'écriture. Et Origène, le fondateur de l'exégèse, l'étude scientifique de la Bible, dit la même chose en citant 1 Corinthiens 2:9. Comprenez par l'esprit ce qui vient de l'esprit, que l'on peut aussi illustrer par le psaume 36:10, dans ta lumière, Seigneur, nous voyons la lumière. Et donc, pour creuser le sens d'un nom, on va aller chercher, en communion avec l'Église, dans l'écriture elle-même, d'où il vient, qu'est-ce que Dieu a voulu nous dire en employant ce nom-là.
1: Vous précisez, en communion avec l'Église.
0: Oui, parce que 2 Pierre 1:20 dit « Aucune écriture n'est objet d'interprétation individuelle ». Donc ça, l'Église, notamment depuis l'exhortation apostolique de Benoît XVI, Verbum Domini en 2010, insiste sur la responsabilité de chaque croyant, laïque aussi, de lire personnellement la parole de Dieu. Mais la compréhension, elle se fait non pas comme un peu dans un supermarché, selon ce que je sens ou ce qui me plaît, mais selon la foi une de l'Église. Une très belle expression d'Éphésiens 4:5, la foi, c'est celle de l'Église. C'est-à-dire tous ceux qui sont en communion avec Pierre et ses successeurs, le pape Léon, jusqu'aujourd'hui. Et donc, ce n'est pas que la hiérarchie, hein, c'est tous, laïcs et clercs, la même foi depuis 2000 ans, à la fois synchroniquement et diachroniquement, donc sur toute la planète et dans toute l'histoire.
1: Le souci de la communion, le souci aussi de rester dans cette unité autour, finalement, du premier pape, de Pierre.
0: Et de tous ses successeurs. Oui. La foi, je l'ai, mais je ne la possède pas. J'y participe le plus possible personnellement, mais elle est celle que le Christ a confié aux apôtres. C'est le magistère, le ministère, la mission, et on doit trembler devant cette mission comme prêtre et théologien parfois, de transmettre sans le trahir ce que Jésus a enseigné dans les dogmes. Alors, on ne peut pas vraiment être chrétien sans dogme, parce que le terme est révélé, il est en Actes 16:4. Dogme, ça veut juste dire enseignement. Donc il est dit que la première Église était fidèle aux enseignements des apôtres. Donc ce sont eux qui ont reçu cette faculté de lier et délier, donc d'interpréter correctement les Écritures.
1: D'interpréter et au fond de s'y tenir, d'y rester fidèle et d'y rester dans une certaine obéissance aussi.
0: Oui, l'humilité de l'intelligence, ça ne veut pas dire éteindre la réflexion, mais s'interroger. De toute façon, une foi qui ne s'interrogerait pas, ça serait de la superstition ou du fondamentalisme. Il faut se poser des questions. La foi, c'est comme un muscle. Hein, si on ne l'exerce pas, il s'atrophie.
1: Donc, c'est comme un déplacement. Et c'est un signe aussi, c'est un mouvement de vie intérieure aussi. Hein.
0: Oui, c'est un élan de tout l'être. C'est pas
1: le questionnement, l'interrogation, signe aussi d'un mouvement, d'une intelligence qui reste en éveil.
0: Le mot « Adam » en hébreu signifie « une question » en hébreu. Et donc, il faut absolument s'interroger, se poser les bonnes questions. Ce n'est pas un doute, un manque de confiance, mais une recherche.
1: Alors, on va inviter, si vous le voulez bien, Père Étienne Métainier, les auditeurs, peut-être à s'interroger, à se questionner, et puis à être dans ce mouvement aussi de vie, et puis devenir peut-être amoureux de la parole, amoureux aussi des Écritures, de l'Ancien comme du Nouveau Testament, peut-être sans être docteur en théologie, mais peut-être amoureux de cette parole à découvrir ou à redécouvrir. On redécouvre peut-être, ou pour la première fois, on entend parler de ces noms de Jésus avec vous cette semaine. À demain, même lieu, même heure. Oui.
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1: C'est un troisième rendez-vous dans cette série des clés pour vivre. Les noms de Jésus, mieux le connaître pour mieux l'aimer. C'est un livre qui est paru récemment aux éditions des Béatitudes. Vous découvrez et puis vous entendez son auteur, Père Étienne Métainier de la communauté des Béatitudes, docteur en théologie. Bonjour Père.
2: Bonjour.
1: Merci tout d'abord de votre présence en studio, de votre fidélité. Et puis, ils sont nombreux à vous suivre et vous écouter. Et je vous invite, chers auditeurs, à découvrir aussi ce petit ouvrage, je le rappelle, je le redis en début d'émission, très accessible et très clair. Alors depuis le début de cette semaine, avec vous Père Étienne, on découvre les nombreux noms de Jésus et je vous invite parmi ces noms à écouter aussi les paroles que Jésus emploie lui-même, et vous en parlez dans votre livre, pour parler de sa personne. Il y a beaucoup d'images. « Je suis le pain de vie ». Je suis la lumière du monde. Je suis le bon pasteur. Une simple question, Père Étienne. Pourquoi Jésus choisit-il de se révéler, et là je pense à ceux qui vous écoutent, par ces images? J'ai donné trois images, le pain de vie, la lumière du monde, et puis le bon pasteur.
2: Alors, avant même de constituer des images, c'est une citation par le Christ de la grande manifestation de Dieu à Moïse au buisson ardent. « Je suis celui qui suis ». Donc, il ne s'agit pas uniquement de dire « je suis menuisier » ou autre chose, mais cette expression-là, à chaque fois, elle exprime une révélation divine, la présence même de Dieu, sa consolation pour nous, son engagement, son intervention pour le salut du monde, et aussi une invitation à la conversion personnelle. Et c'est une expression de sa divinité, ce que le premier dialogue explicite qu'il y a eu entre un être humain et Dieu, un vrai dialogue, c'est avec Moïse. Et donc là, Jésus accomplit cette première théophanie avec une vingtaine de « je suis » que nous pouvons trouver dans les Écritures. Parfois, il n'y a même pas de complément. C'est sur les eaux, la tempête apaisée, par exemple, il dit « courage, enfin confiance, je suis ». Alors, ce n'est pas toujours rendu tel quel dans nos traductions qui s'éloignent de l'original, mais c'est de cette manière-là qu'il faut le comprendre de manière sémitique, juive.
1: Dans votre livre, vous reprenez « Le pain de vie est le plus grand des sacrements, mystère, réalité divine, infinie, devant laquelle l'intellect finit par se taire ».
2: Le pain de vie, oui. Alors, le Christ précise bien dans son plus long discours de l'évangile de Jean, le discours du pain de vie, « Qui mâche ma chair et boit mon sang à la vie éternelle ?» Et nous n'aurons pas assez de l'éternité pour contempler ce grand mystère. On entend parfois que l'Eucharistie, c'est juste pour cette existence, mais pardon, ce sont des personnes qui n'ont pas ouvert Apocalypse 4:9, puisqu'il est dit « Dans les cieux, honneur, louange et Eucharistie à Dieu ». Donc ça continuera non pas de manière sacramentelle comme ici-bas, on ne sait pas de quelle façon, mais c'est l'attitude d'Eucharistie envers à Dieu le Père, hein, par le pain de vie, c'est l'attitude fondamentale du croyant ou de l'enfant de Dieu qui adore le Créateur, pas parce que Dieu serait un pacha tyrannique qui attend des salam alek, mais parce qu'il n'y a pas de communion plus grande quand des parents aiment beaucoup leur petit enfant, ils lui disent « je veux te croquer ». Et là, c'est ce que Dieu nous permet de faire. Et bien plus que du temps de sa présence physique, on pouvait éventuellement toucher son manteau, nous mangeons le pain de vie. Et cette théophanie « je suis le pain de vie », c'est le salut pour le péché des origines qui consistait à manger à un moment où il ne fallait pas. Comment Dieu fait? Eh bien, il naît à Bethléem, littéralement la maison du pain. Il est posé dans une mangeoire et à la fin de l'évangile, donc, il dit « mangez-en tous de ce pain vivifiant qui donne la vie éternelle ».
1: C'est tout le mystère que vous décrivez si bien, ce mystère de l'Eucharistie auquel chaque croyant est invité. On est invité à partager ce pain de vie. Ce pain de vie signe aussi en vue de la vie éternelle.
2: Oui, c'est ça le but, c'est une anticipation du ciel. Il n'y a pas de plus grand miracle. Saint François d'Assise, qui n'a pas accepté le sacerdoce justement parce qu'il tremblait trop devant ce grand mystère, disait que le monde entier devrait trembler au pied des autels comme les Hébreux au pied du Sinaï.
1: Alors, est-ce qu'on tremble aujourd'hui, est-ce qu'on tremble assez, Père Étienne Métainier, quand on est devant l'autel du sacrifice?
2: Il y a plusieurs sortes de tremblements, mais si c'est un tremblement de sainte...
1: Ou la crainte.
2: De sainte crainte de Dieu, oui. Le septième des dons de l'Esprit, en Isaïe 11:2. Là, c'est très beau, c'est rendre à Dieu ce qu'il mérite et éviter de lui faire de la peine, l'adorer. Donc je suis le pain de vie, c'est vraiment le sacrement de l'amour, la source des autres sacrements. Le Concile Vatican II dit la source est le sommet de la vie chrétienne, et comme par hasard c'est le signe central parmi les sept signes ou miracles dans l'évangile de Jean, c'est aussi la demande centrale parmi les sept du Notre Père. Ça montre la centralité dans notre existence. Si nous disons « donne-nous aujourd'hui notre pain quotidien », si notre état de vie le permet... Moi, je vous assure, à un moment de ma conversion, j'ai commencé à la messe chaque jour quand j'habitais en Afrique, et ça m'a transformé petit à petit, et je n'y suis pour rien, c'est une grâce.
1: J'ai bien envie de rester aussi avec « Je suis le pain de vie ». Est-ce qu'il nous dit tout dans ce « Je suis le pain de vie » ?
2: Alors, il dit beaucoup, hein, c'est sa plus forte présence sur la terre, mais ce nom seul se comprend en complément de tous les 120 noms.
1: Est-ce qu'il y a un nom particulier avec tout le travail que vous avez fait, que vous, qui vous parle
2: Alors,
1: particulièrement
2: selon les personnes,
1: c'est 120 noms, hein, bien
2: oui,
1: sûr.
2: Selon les personnes, la sensibilité et aussi les moments de l'existence, on peut privilégier un de ces noms pour notre prière personnelle. Personnellement, j'aime beaucoup l'agneau de Dieu. C'est tellement bouleversant, cet agneau, à la fois l'agneau pascal sacrifié, l'agneau innocent, doux, qu'est-ce qu'il y a de plus... attendrissant qu'un petit agneau, ça c'est notre Dieu, et aussi l'agneau qui veut épouser notre âme, comme on le dit à chaque messe avant d'aller communier, bienheureux les invités aux noces de l'agneau.
1: Lorsque nous rencontrons, il y a plein de grandes paroles aussi de Jésus dans les quatre évangiles, hein, que ce soit, donc on redit peut-être ces évangiles pour nos auditeurs qui... vous découvre l'évangile de Jean, de Saint-Luc, de Matthieu et puis de Marc. Voilà, donc à lire ou à relire. Faut-il d'abord chercher à les comprendre ou accepter d'abord de se laisser quelque peu rejoindre par ces paroles de ces quatre évangélistes?
2: Je pense qu'il faut les deux à la fois. C'est-à-dire que Dieu nous a donné la raison et le cœur. Il n'y a pas tellement à privilégier l'un plus que l'autre. Hein. Le cœur sans la raison, ça serait susceptible de céder à notre psychologie blessée. La raison sans le cœur aussi, ça serait une dureté, un orgueil. Donc, l'Église a toujours maintenu cet équilibre entre foi et raison depuis les origines, mais on le trouve dès la première page de la Genèse. Dieu fait la lumière d'abord, et ensuite il dit « cela était bon ». Donc il admire, et donc il commence à aimer. Mais d'abord la vérité comme condition de l'amour.
1: Pour chercher cette vérité, au fond, grandir et chercher l'amour, l'amour vrai, l'amour absolu, est-ce qu'il faut devenir quelque peu amoureux de la parole, hein, amoureux de la Sainte Bible?
2: Oui, le prophète Amos l'avait annoncé, Amos 8:11, que Dieu répandrait une faim de la parole de Dieu, un désir de le connaître. La Bible n'est pas exactement la personne du Verbe ou Logos éternel. La Bible de papier, c'est juste un support matériel, un aide-mémoire. Mais les hommes, le peuple d'Israël d'abord et l'Église ensuite, les apôtres, ont réuni les paroles, les actes et même les sentiments du Christ Jésus pour qu'il soit connu et aimé et annoncé et proclamé. Donc, désirer connaître davantage la parole de Dieu, pas quantitativement, mais en profondeur. Parfois, on peut repasser 10 fois sur le même passage. Ce qui compte, c'est plus de profondeur. C'est comme une mine d'or où il y a toujours de nouveaux filons à découvrir, dit Jean de la Croix.
1: Donc, ne pas hésiter parfois à prendre la prière d'un psaume et relire plusieurs fois, méditer sur ce psaume ou juste une parole.
2: Voilà, c'est la technique de la Vierge Marie. Et Jésus lui dit une phrase quand il a 12 ans, « Je dois être aux affaires de mon Père », et après, il n'y a plus rien. Mais le texte dit « Marie méditait cette parole en son cœur ». Donc on la répète Alors, on emploie aussi la raison, on scrute avec notre mémoire, notre imagination pour se représenter dans la scène. Et prendre des notes, c'est important. On n'enverrait pas un enfant à l'école sans crayon et papier. Ben, nous aussi, si on veut aller toujours plus en profondeur, il est bien de noter là où nous en étions pour aller encore plus loin la fois d'après quand nous retombons sur le même passage. C'est un mystère infini, donc il y a toujours du nouveau à y découvrir. Ça, c'est révélé.
1: Alors, du nouveau à découvrir, du nouveau aussi, des livres à découvrir, toujours. Et puis un livre, c'est cet ouvrage que vous avez écrit, accessible, donc je le dis depuis le début de la semaine, accessible et très clair, sur les noms de Jésus. Et au fond, approcher ces près de 120 noms de Jésus, c'est peut-être pour avancer et puis au fond, grandir, pour mieux le connaître, au fond, mieux connaître quelqu'un. Vous l'avez dit et vous l'avez redit au cours de la semaine, c'est mieux le rencontrer et peut-être en le rencontrant mieux, c'est pour mieux l'aimer. À demain, Père Étienne Métainier, et à la même heure. Oui. Au revoir.
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1: C'est un quatrième rendez-vous dans cette série, Les noms de Jésus, mieux le connaître pour mieux l'aimer. C'est le titre d'un livre et puis au fond le titre de cette série que je vous invite à suivre avec, pour intervenant, vous l'entendez depuis le début de la semaine, c'est un prêtre catholique de la communauté des Béatitudes, docteur en théologie. Bonjour Père Étienne Métainier.
2: Bonjour.
1: Merci de votre présence. Alors nous avons découvert que Jésus lui-même se présente comme le pain de vie, la lumière du monde ou encore le bon pasteur. Alors étape après étape, aujourd'hui c'est une nouvelle étape. Et si chacun d'eux devenait une clé, et là je pense à ceux et celles qui vous écoutent, Père Étienne, pour entrer encore plus, toujours, dans ce mystère du Christ. Quand on parle du Christ, il y a toujours ce mystère autour de lui, grand mystère. Et vous nous avez dit et redit à travers aussi la multitude de ces noms qui sont parsemés dans la Bible, Ancien comme Nouveau Testament, Christ comme Sauveur, il s'est présenté, il est venu comme Messie. Si je fais des erreurs, corrigez-moi, Père. C'est ce chemin que nous allons essayer de prendre avec vous aujourd'hui. Je me permets de lire un extrait de votre livre, prononcer avec foi. Prononcer avec foi, c'est une confession puissante et efficace chaque fois que nous le nommons avec attention et confiance, ce nom étant révélé par Dieu aux hommes dans l'Évangile. Il est parole divine, puissante et agissante. Père Étienne, après avoir écrit ce livre, est-ce que votre manière d'ouvrir les Évangiles a changé? Et puis après cette multitude aussi de travail, d'assaise sur les Saintes Écritures, de méditation et d'études.
2: Par mon travail de bibliste, je scrute le mot à mot du Christ, un peu toute mon existence dans les différentes langues anciennes. Mais en particulier, les 120 noms, c'est la manière la plus directe de décrire le Seigneur. Et à chaque fois que l'on reçoit un de ces noms avec intériorité, nous entrons en sa présence, il nous guérit. On voit ça, les apôtres même pratiquaient ceci, ils guérissaient au nom du Seigneur. Cela nous protège aussi des attaques du tentateur qui est complètement soumis comme créature déchue à la parole du Créateur. Il nous sauve, hein, il n'y a pas d'autre nom par lequel nous devions être sauvés, dit Actes 4.12. Et puis ça attire en nous des bénédictions et des grâces. Souvent, certains de ces noms ont été dévitalisés parce que nous les prononçons trop vite, un peu comme un signe de croix qu'on ferait comme un ventilateur. Mais si de nouveau on intériorise, et notamment j'invite les auditeurs à pratiquer cette prière du nom de Jésus, soit dans le « Je vous salue Marie » qui est la version longue et tardive du XVe siècle, soit dans les versions plus antiques qui viennent des Pères du désert, « Jésus-Christ Seigneur, aie miséricorde de moi, pécheur ». Et en se représentant physiquement, avec notre imagination, le Jésus-Christ devant nous, et en vivant en sa présence, en sa compagnie, la seule personne qui ne se lassera jamais de nous entendre, toutes les pensées qui nous passent par la tête, c'est le Seigneur qui il ne déçoit pas.
1: Vous est-il arrivé d'être surpris vous-même par un texte que vous croyez pourtant bien connaître, Père?
2: Ah bon, on découvre toujours du nouveau dans l'Écriture. Là, actuellement, je travaille sur les évangiles syriaques, la Vetus Syra, l'ancienne syriaque. Donc, on emploie une machine qui a été installée en 2016 dans la bibliothèque de Sainte-Catherine du Sinaï. Et ça révèle, en lançant des dizaines de rayons de couleurs différentes sur d'anciens manuscrits, des textes écrits par en dessous. Donc, c'est ce qu'on appelle un palimpseste. Comme il fallait 70 peaux d'agneau sans défaut, sans tache, pour faire une Torah, le Pentateuque ou les quatre évangiles, ça coûtait très très cher. Et donc, souvent, on les réécrivait. Donc nous avons accès maintenant, grâce à la technologie, on fait la somme des micro-différences à des versions antiques de l'Évangile. Ce ne sont pas des différences fracassantes, mais dans l'ensemble, ça montre un Jésus plus historique, à la fois vrai Dieu, toujours le même, mais vrai Juif venu dans l'histoire.
1: Ça renforce d'autant plus, j'imagine, à travers aussi ces connaissances, votre foi, et en tant que prêtre.
2: La foi se nourrit de la recherche, de la raison, de la transmission par les saints. Donc oui, ça fortifie évidemment.
1: Lieu de sanctification.
2: Évidemment, la parole de Dieu agit en nous, même si l'intellect ne comprend pas tout, le cœur, s'il se laisse toucher, c'est une parole d'une autre nature que celle d'un roman ou d'un annuaire téléphonique, elle nous transforme. S'il y a un désir de le rencontrer, si on désire aussi chaque jour rester sur un chemin d'humilité et de conversion.
1: Est-ce qu'il y a un passage d'évangile que vous aimez particulièrement, Père Étienne Métainier, que vous pourriez peut-être partager aux auditeurs ?
2: Tout le prologue de Jean, par exemple, qui a été écrit probablement à la fin par l'évangéliste. Le verbe est devenu corps, nous dit la version araméenne de Jean 1,14. Et on ne le méritait pas, mais le verbe divin, c'est-à-dire la pensée éternelle d'amour en Dieu, c'est plus qu'une parole, hein, c'est une pensée éternelle d'amour, il s'est fait semblable à nous pour connaître nos peines, nos joies, et venir en personne nous sauver. S'il n'était pas homme, il ne pourrait pas connaître ce que nous vivons. S'il n'était pas Dieu, il n'aurait pas la faculté de sauver l'univers. Et donc, ça reste choquant pour les limitations de nos intelligences de fourmis. Mais c'est un si beau mystère à contempler.
1: Vous écrivez ainsi, Jésus est à la fois proche de nous et Seigneur, digne de toute adoration. Il mérite et vaut la peine qu'on laisse toute chose pour lui seul, qu'on l'écoute, le cherche et lui obéisse toute notre vie. En vous lisant, on comprend, Père Étienne, que les évangiles ne sont pas seulement un livre à connaître, mais bien plus, mais une invitation à aller à la suite, à suivre le Christ. Est-ce finalement le fruit d'une maturité, d'une lecture qui se mûrit, et puis d'un cœur qui s'ouvre peut-être à la parole, un cœur qui peut être meurtri, un cœur qui est brisé pour se laisser traverser par cette parole.
2: La parole de Dieu est tellement consolante. Elle est un peu l'accomplissement de toutes nos aspirations. Moi, je l'ai expérimenté en Afrique. Ce qui touchait le plus le cœur des gens, c'était la parole de Dieu prononcée avec foi, beaucoup plus que nos arguments humains ou toutes les campagnes de mission que nous pouvons faire. Mais pour ça, il faut un texte fiable et donc le travailler un petit peu chaque jour. Ce n'est pas une question de quantité ou de diplôme. Chaque chrétien a tout ce qu'il faut pour connaître Jésus et être saint et être sauvé. Pour ça, il faut le travailler un petit peu fidèlement. Donc maintenant, avec les applications, ce n'est pas très compliqué, mais je vous invite vraiment à avoir une bonne Bible d'étude et en commençant par l'évangile du jour, parce que potentiellement, nous sommes en communion avec plus de 2 milliards de chrétiens dans un souci d'unité. Même les églises protestantes historiques ont le même cycle de lecture. Et le reste, c'est ce que les juifs appellent la haftara, les premières lectures. Haftara, ou première lecture, ça veut dire libération. Ça libère le sens du texte central qui, pour nous, est le Saint-Évangile.
1: Alors, votre livre nous apprend et apprend beaucoup. Votre livre peut aussi nous apprendre, j'ai été lectrice, à ralentir, à ne plus seulement lire un récit, mais à demeurer sur un mot.
2: Oui.
1: Voilà, à demeurer sur un mot, sur un nom, et puis parfois sur une parole. C'est un peu ce que j'ai vécu aussi à la lecture de votre ouvrage. Est-ce pour vous une manière d'apprendre à laisser l'Évangile nous rejoindre ? Et ça sera la dernière question de cette quatrième rencontre, Père Étienne.
2: Oui, toute la vie spirituelle, c'est beaucoup plus laisser agir Dieu en nous que nous faire des choses pour Dieu. Dieu appelle notre coopération, hein, ça c'est clair, 1 Corinthiens 3,9, mais d'abord, le laisser nous parler, le laisser nous regarder.
1: Important, ça s'apprend. C'est pas si simple, nous laisser regarder par Dieu.
2: Ça vient par la pratique, en se faisant aider. Il y a des écoles de prière. faire. C'est comme un peu le tabac, sauf qu'au lieu de nous tuer, ça nous vivifie. Le goût vient par la pratique, en pratiquant.
1: Voilà, et puis ralentir peut-être parfois son rythme pour aussi entrer posément dans la lecture et se laisser quelque peu visiter. On peut parler aussi d'une visitation de cette parole de Dieu dans le cœur et l'intelligence.
2: Oui, il y a trois niveaux de la prière successifs, en parole, en pensée et avec le cœur. Donc, vocal, mental et cordial. Il y a un moment, comme entre deux amoureux, ils sont bien ensemble sans avoir besoin de forcément d'échanger 1000 paroles. Avec Dieu, c'est pareil.
1: Donc, avec Dieu, on rentre dans une relation, on peut presque parler d'une relation amoureuse.
2: La seule c'est source l'amour. De l'amour, le seul amour absolu, c'est l'amour divin.
1: Alors, chers auditeurs, entrez dans cette relation d'amour divin, et puis entrez dans cette méditation de la parole, et il est bon, et vous venez de le rappeler, il y a aussi les applications, et puis on peut lire la parole avec les textes du jour, que ça soit première lecture, psaume, prière du psaume, et lecture d'évangile, donc une méditation tous les jours, à toutes les heures. Merci Père Étienne Métainier, et on se retrouve dès demain.
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1: C'est un dernier entretien de cette série avec pour intervenant que je salue sans plus tarder. Ce sont les dernières minutes. Bonjour Père Étienne Métainier.
2: Bonjour.
1: Donc je suis ravie de vous retrouver. Je vous rappelle, chers auditeurs, que vous pouvez continuer aussi à découvrir le Père Étienne Métainier. Vous avez déjà écrit plusieurs ouvrages, mais nous avons évoqué en particulier au cours de la semaine les noms de Jésus. Mieux le connaître pour mieux l'aimer. Mais on a bien noté, donc partons un peu à la rencontre, soyons éveillés, réveillés, interrogeons-nous, restons en mouvement de vie avec peut-être cette stature debout. Père Étienne, en refermant votre livre, et on va inviter le plus grand nombre peut-être à découvrir ou peut-être à redécouvrir la parole, l'Évangile, la Sainte Bible. En écrivant ce livre, qu'aimeriez-vous que le lecteur emporte avec lui, et puis particulièrement à travers aussi cette rencontre de la semaine, les auditeurs, quel était pour vous, en travaillant en particulier cet ouvrage, quel était votre défi, peut-être votre objectif, et merci.
2: Mon objectif, c'est que le plus grand nombre de personnes connaissent plus en profondeur Jésus. Les deux premiers dialogues personnels de la part d'êtres humains avec Dieu, il y a eu tout de suite cette interrogation par Jacob, puis par Moïse, quel est ton nom ? L'humanité avait soif de connaître ses origines comme un orphelin abandonné qui a besoin de connaître d'où il vient. Et ça, cela vaut encore plus pour nous. Et je pense que là-dessus, il y a vraiment une consolation et une plénitude à trouver.
1: Père Étienne, après toutes ces années, peut-être d'études, de travail, il y a aussi le cœur d'un auteur, voilà, d'un bibliste, et puis le cœur aussi d'un prêtre. C'est quoi pour vous ? J'ai bien envie aussi, non pas d'interroger le bibliste, que le bibliste, mais le cœur du prêtre. C'est quoi pour vous le sacerdoce aujourd'hui ?
2: Alors, avant même d'être prêtre, j'avais déjà cette conscience à certains moments, en m'asseyant pas trop loin de l'autel et en intériorisant chacune des paroles qui viennent de l'Écriture. Il n'y a pas plus biblique que la messe. Quand on entre dans la profondeur de ces mystères, c'est vraiment bouleversant. Dieu vient nous aimer et nous sauver. Et donc pour moi, la messe quotidienne, c'est vraiment le ciel. Il y a un trou dans le plafond, les anges qui montent et qui descendent, et Dieu qui se penche, qui s'incline vers nous. Toute l'assemblée qui est transportée mystérieusement au Golgotha il y a 2000 ans. Donc l'événement n'est pas répété, mais est rendu vraiment visible sous nos yeux. Il faut se représenter des chutes du Niagara, du sang du Christ qui coule sur chacun de nous pour nous guérir, pour nous sauver. Nous sommes tous un peu dysfonctionnels, avec des tendances à l'égoïsme, des souffrances aussi. Eh bien Dieu vient sauver tout ça, il nous le propose. Il a encore plus soif de notre bonheur, de notre joie et de notre paix du cœur que nous-mêmes. Donc il est si important de le chercher et pas perdre de temps en se trompant d'objectifs ou de moyens.
1: vous écrivez, la joie est l'être même de Dieu et donc de Jésus aussi. Dieu en est la source en vérité. Elle est ainsi une des formes du don de l'esprit. Cette joie même de Dieu est un signe aussi de sa divinité, de son regard aussi d'espérance pour toutes ces créatures. Dieu espère-t-il ? Dieu appelle-t-il toutes ces créatures ? Dieu veut-il sauver toutes ces créatures, malgré apparemment un monde un peu égoïste, dans une humanité en pleine confusion, entre les guerres, les famines, les tsunamis. Le cœur de l'homme est partagé, le cœur de l'homme est désuni, le cœur de l'homme n'est plus dans une attitude d'écoute, de partage, de fraternité. Il se regarde lui, il en oublie quelque peu peut-être de regarder vers le Golgotha, qui nous dit aussi et nous rappelle le mystère aussi du mystère de la croix en vue de la résurrection. Alors qu'en est-il de cette joie de Dieu ? Dieu attend-il tous les hommes ?
2: Vous avez raison, la joie c'est vraiment son être. C'est un de ses noms d'ailleurs dans l'Ancien Testament, Adonai Simcha, le Seigneur est joie. Et cette joie, il veut nous la partager, comme des parents normaux veulent le meilleur pour leurs enfants. Combien plus Dieu, qui est la bonté même, veut partager cette joie. Et on le voit très bien dans le Nouveau Testament, où la première parole prononcée par le Christ, c'est « bienheureux ». La première parole de toute la Nouvelle Alliance aussi, c'est l'archange Gabriel qui le prononce, avec un salut un petit peu inhabituel, c'est pas « shalom », mais « réjouis-toi ». Et tout à la fin de l'Évangile aussi, la même chose, les apôtres remplis de joie après la résurrection se rendirent au temple. Donc ça en déborde partout. Dieu ne veut pas que ses enfants soient blessés, frustrés dans toute leur existence, inquiets ou tristes. Il est venu nous donner la vie en plénitude, est-il dit du bon pasteur en Jean 10:10. Et donc si nous accueillons ces promesses avec foi, la grâce entre en nous. C'est une question de décision personnelle. Les saints ont entendu les mêmes évangiles, les mêmes noms de Jésus que nous. Ils recevaient la même hostie que nous. Alors, qu'attendons-nous pour être à leur hauteur ? C'est pas une élite qui appelait cette sainteté. Tous, on peut pas entrer au ciel sans être saint. Et la sainteté, c'est pas ne pas tomber. C'est tomber et se relever, dit Thérèse d'Avila. Rien d'impur ne peut entrer dans les cieux. Donc profitons de cette existence pour nous laisser purifier par la grâce même du Seigneur.
1: Vous écrivez, nous sommes joyeux lorsque nous vivons selon notre nature et notre finalité, qui est la communion avec Dieu par le Christ ressuscité, en marchant derrière lui et avec lui, quelles que soient les circonstances présentes. Voilà, et on en revient toujours à cette joie qui est profonde. Il ne veut en perdre aucun.
2: Dieu veut que tout homme soit sauvé, dit 1 Timothée 2:4. C'est son désir. Donc il suffit juste de coopérer, d'accepter, comme dit la petite Thérèse, de faire un pas dans l'ascenseur. Ou comme dit la Vierge Marie dans certains lieux d'apparition, ne quittez pas la prière avant d'avoir reçu la paix et la joie. Parce que comme fils du roi des rois, nous avons de grands devoirs, mais aussi de grands droits à la joie et une paix du cœur qui ne dépendent pas des circonstances présentes. Ce n'est pas uniquement des petites joies naturelles, temporelles et terrestres, même s'il ne faut pas du tout les mépriser. Nulle part on méprise la chair et la terre. Mais se tourner vers les réalités d'en haut, dont parle Colossiens 3:1. Donc la joie de se savoir aimé, de savoir que Dieu veut le bien de toute autre créature.
1: Donc entrer au fond dans la joie, permettez-moi, c'est aussi un rappel de se reconnaître fils et fille de Dieu.
2: Les enfants de Dieu dans la famille de Dieu, expression biblique de nouveau, Éphésiens 2:19. Alors on pourrait répondre, oui, mais il y a vraiment tellement de souffrances dans cette existence, comment vais-je pouvoir être joyeux ? Mais Marie dit précisément à Lourdes, c'est pas selon ce monde, c'est une joie d'abord qui vient de savoir que Dieu nous aime et que quand Dieu permet certaines difficultés, il est assez puissant, infiniment puissant, pour en tirer un bien plus grand. Donc accueillons cette paix et cette joie qui sont des trésors qui sont proposés à tous de façon surnaturelle.
1: Alors, accueillons cette paix surnaturelle, cette joie, vous l'avez nommée aussi et vous nous le rappelez, qui est une joie profonde et qui est surnaturelle. Et je vais vous inviter, cher Père Étienne Métainier, auteur de cet ouvrage, Les Noms de Jésus, mieux le connaître pour mieux l'aimer aux éditions des Béatitudes. Je vais vous inviter aussi, après avoir passé ces quelques jours en notre compagnie, voilà, à donner une bénédiction à tous les auditeurs qui, peut-être, en voiture, dans la cuisine, sur un lit d'hôpital ou ailleurs, ont suivi un petit peu et ont peut-être se sont rappelés combien il était bon pour le cœur de l'homme, bon pour retrouver peut-être cette joie des enfants de Dieu, cette paix des enfants de Dieu, combien il est bon de s'interroger, de connaître tous ces noms de Jésus et en connaissant tous ces noms, de l'appeler aussi, hein, voilà, et de crier peut-être, de crier vers lui. Je vais vous demander maintenant une bénédiction et je vous remercie infiniment pour ce temps que vous nous avez accordé. Merci. Amen. Et je vous laisse bénir.
2: Seigneur Jésus, tu as aimé chacun d'entre nous dès avant la fondation du monde. Tu as un projet pour chacun de bonheur et de sainteté, de vie éternelle, de réconciliation entre tous. Veille sur chacun de nous, Seigneur, nous te le demandons. Prononce ta bénédiction toi-même sur eux. Ta parole est créatrice et elle sauve. Maintenant, toi-même bénis chacun de tes enfants. Tu n'as pas versé ton sang en vain. Accomplis tes promesses, Seigneur, toi qui es la vérité éternelle. Nous appuyons avec confiance sur toi. Nous voulons nous laisser aimer par toi. Recrée-nous, Seigneur, par tes paroles de bénédiction. Redis à chacun combien tu l'aimes, quel sens et fécondité tu veux pour la vie de chacun d'entre nous. Bénis nos entourages, bénis tous ceux qui en ont le plus besoin, bénis les situations les plus douloureuses sur cette terre, là où il y a les plus grandes violences et souffrances. Viens sauver ce monde que tu as tant aimé. Bénis-nous, Seigneur, et nous-mêmes te bénissons avec nos pauvres moyens comme nous pouvons. Tu es notre Dieu, merci pour celui que tu es. Bénis-nous, au nom du Père, et du Fils, et du Saint-Esprit.
1: Amen.

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3: Me voici pour les journées du patrimoine à l'abbaye du Port du Salut, évidemment qui connaît une renaissance après le départ tellement attristant des moines, mais bon, on ne sait pas ce que sera l'avenir. En attendant, cette abbaye revit grâce à une association dont le président va nous parler, Patrice de la Théardière, bonjour.
4: Bonjour.
3: Alors je sais qu'on vous a appelé, vous avez dit oui, pour monter une association quand même assez costaud.
4: C'était un très très beau démarrage d'aventure. C'est vrai que j'ai été contacté pour prendre ma retraite, de savoir si j'étais d'accord pour assurer un avenir catholique en prenant la mission directement, ce que j'ai accepté. Bravo. Et j'ai accepté parce que je trouvais qu'à partir du moment où un prêtre vous fait une demande, eh bien, ça veut dire qu'il discerne, et s'il discerne, il vous pose la question. Alors on a un peu de temps libre, eh bien, on ne peut pas dire oui.
3: Bon.
4: Et donc, le projet consiste effectivement à appuyer le fait de dire que l'abbaye n'a pas fermé, mais c'est de dire surtout, c'est qu'effectivement, une vie, elle est continuée après le départ des moines.
3: Voilà.
4: Et le problème étant, là. La perte et la baisse des vocations, et notamment effectivement dans les ordres contemplatifs, eh bien, c'est vrai qu'une abbaye fermant, il n'y a plus ses moines, qu'est-ce qu'on peut y faire? Et c'était la mission que nous avons reçue de la commission cistercienne, qui était composée du père abbé de Citeaux, de la religieuse qui est la mère abbesse du Rivet à côté de Langon, et du père abbé de la Trappe de Soligny, et avec Don Gérard ici à. Sont allés voir il y a 4 ans, en fait, Monseigneur Scherer à l'époque, pour leur proposer effectivement de prendre, de nommer un groupe pour réfléchir à la suite de l'abbaye.
3: Ouais, ouais.
4: Fort de ça, ce groupe a été nommé. Moi, j'étais en activité toujours, et prenant ma retraite, j'ai reçu un coup de téléphone de Don Pierre-Antoine, me disant: Patrice, il faut que nous déjeunions ensemble. Outre l'agrément, je me suis bien dit qu'il y avait quelque chose qui était une demande par derrière cette question. Et voilà, donc la question c'était: Patrice, voulez-vous prendre d'ailleurs la responsabilité de ce groupe de réflexion? Et donc c'est comme ça que tout s'est monté. Et puis, de fil en aiguille, eh bien, la mission s'est montée avec des personnes de très bon voisinage que je ne connaissais pas, mais voilà, que j'ai découvert.
3: Attaché à l'abbaye, j'imagine.
4: À l'abbaye, ou d'autres qui sont arrivés. Et tout est fortuit, mais tout est sous le signe de la providence, parce que depuis le début, on s'aperçoit que finalement, une demande correspond à une réponse. Et donc, toutes les planètes s'alignent. Et donc, c'est incroyable. Donc, c'est une mission, une belle mission.
3: Mais alors là, je vois, nous sommes dimanche, donc le deuxième jour des Journées du patrimoine, mais vous débordez de monde. Je pense que cette abbaye est vraiment pour les Lavallois, les Mayennais et les Lavallois.
4: Ouais, ouais.
3: Oh, mais ça revêt une importance incroyable.
4: C'est une importance, c'est incroyable. En plus, c'est un projet qui est quand même pas mal communiqué dans la presse. Et donc, beaucoup de gens viennent et posent des questions de la même manière, effectivement, qu'est-ce qu'on va y faire? Et donc, c'est vrai que comme on a démarré, on a remis en place la boutique, parce qu'on a récupéré les clés, en fait.
3: Voilà.
4: Récupéré les clés de l'abbaye en octobre 2025. Et donc, de cette façon-là, on est devenu aussi propriétaire de l'abbaye au travers du fonds de dotation que nous avons créé. Et donc, on avait fermé l'abbaye pour faire les travaux pendant 6 mois.
3: Ouais.
4: Et donc, on a pu rouvrir au mois de mai la boutique, qui est complètement refaite, avec le brassoir, une licence 3, on peut boire une bière, etc. Enfin, on peut se désaltérer quand on va faire un tour. Donc ça, c'était le premier chantier. Au mois de juillet, on a rouvert l'hôtellerie. Et donc ça, c'est une chose. Et puis,
3: on peut la visiter, l'hôtellerie,
4: bien
3: là.
4: Sûr. Et puis, elle est ouverte. On peut même réserver sur Booking. Donc
3: ouais,
4: voilà.
3: Vu,
4: et puis, quand on va... vous allez avancer, vous verrez, il y a des affiches sur des week-ends ou semaines familiales qu'on appelle les Coésiades, et qui sont animées par Pierre et Claire Copin, qui sont des personnes qui sont arrivées aussi de Rouen et qui cherchaient une abbaye pour monter tous leurs projets d'accompagnement familial. Et donc les intérêts effectivement sont croisés, parce que Pierre, nous l'avons embauché, c'est notre chef de projet opérationnel, et c'est lui qui met en musique effectivement tout le projet qui est envisagé. Et là maintenant, on a aussi récupéré, puisqu'on avait passé des candidatures, un directeur pour le centre de formation qu'on ouvre en septembre 2027. Nicolas Valois, qui était lui prof, qui était le directeur de l'école de Notre-Dame du Bon Secours, du Vieux Cours, Notre-Dame du Vieux Cours, pardon, à Rennes.

0: C'est la maçonnerie rénovation du bâti ancien. Et puis, c'est la paysagiste et entretien d'espaces verts.
1: Les métiers du soin, j'ai vu ?
0: Non.
1: Non, pas les métiers du soin.
0: Peinture et décoration. Et puis enfin, boulangerie-pâtisserie. Amusant, ouais. Et tout ça représente un besoin réel.
1: Oui. Bon, quelle richesse. Ouais. Bah, écoutez, on va continuer, on va aller faire notre petit tour. On va aller visiter la chapelle avec une petite larme, parce que les grandes robes des moines ne sont pas là à virevolter, mais voilà. Mais
0: ouais, enfin, ça fait longtemps qu'elles virevoltent plus non plus.
1: Oui,
0: hein, quand
1: oui,
0: même.
1: Je sais,
0: c'est un vrai sujet quand même.
1: Je suis venue quand même il y a quelques années.
0: Bien sûr.
1: Avec le père Joseph, c'était une visite merveilleuse. Mais oui. Au moins, cet endroit vit et revit sous une autre forme, voilà. Tout en restant en lien avec le ciel.
0: Ah, mais de toute façon, c'est une suite catholique que l'on donne, et j'insiste bien sur le sujet. L'autre élément, c'est que le centre de formation dépend de l'enseignement catholique. Un point important, c'est un internat. Et puis, on va brosser tout de même ce que l'on appelle l'éducation intégrale. C'est-à-dire que donc, c'est de former la tête, le corps, l'esprit. C'est d'avoir des élèves qui sortent de 3e, probablement pas destinés à passer un bac général, ou qui ne sont pas très à l'aise, effectivement, dans les vies en société, et que l'on va chercher à remettre, effectivement, d'équerre pour qu'ils sachent sortir comme un label que l'on pourrait appeler un salutaire. Voilà.
1: Très bien.
2: D'accord.
1: Merci beaucoup, Patrice de la Perrière, et bonne chance en tout cas pour tous ces projets.
0: Voilà.
1: Me voici maintenant au départ de la visite guidée de l'abbaye proposée par des bénévoles. Et alors vous, aujourd'hui, vous attendez le client pour proposer des visites ?
3: Non, pas beaucoup de clients, parce qu'il y a pas mal de monde, c'est une bonne surprise. Ouais. Hier également, c'était un flux continu. Donc en fait, on est 4 ou 5 à faire des visites toutes les 20 minutes, donc ça... Voilà, ça se succède et c'est très intéressant. On rencontre des gens qui connaissaient l'abbaye autrefois, qui découvrent l'abbaye. Beaucoup de gens d'un certain âge qui sont heureux de découvrir ce qu'ils ne connaissaient pas, puisque depuis que les frères sont partis, on va au-delà de la clôture.
1: Ah, c'est ça.
3: Et également qui découvrent le parc qui était fermé à la visite. Donc c'est très intéressant.
1: Et est-ce qu'on peut visiter aussi l'hôtellerie qui a très bien marché ? Cet été, paraît-il, donc on peut réserver sur booking.com comme n'importe quel.
3: Exactement, c'est une possibilité de venir séjourner ici, de profiter du calme, du lieu, des promenades qu'il y a à faire autour. Mmh. Et effectivement, c'est réservable directement à l'abbaye ou via Booking.
1: Mais écoutez, merci beaucoup, en tout cas ça fait plaisir parce qu'il y a un nombre de gens étonnants.
3: Important, merci à vous.
2: Comment elle
1: merci.
2: Va bien.
1: Après la visite de la chapelle, nous entrons dans la clôture proprement dite.
3: Alors, la salle du chapitre, c'est l'endroit où les frères se réunissent au moins une fois par semaine avec le père abbé pour discuter des affaires de la communauté. Alors, je vous ai expliqué tout à l'heure qu'ils vivaient beaucoup de la prière, du travail et en silence. Au contraire, cet endroit est le lieu où ils peuvent discuter de toutes les affaires de l'abbaye. Alors, des affaires courantes, économiques. Est-ce qu'il y a besoin de faire une toiture? Comment on finance? J'ai un problème avec le vétérinaire, je sais pas. Enfin, toutes les affaires personnelles et spirituelles. Et tout le monde peut prendre la parole, quel que soit son niveau dans la communauté, avoir droit au chapitre. Là, c'est une expression qui vient de cette pièce.
4: Pendant ce chapitre.
3: Alors, voilà, mais c'est le chapitre, c'est pas l'église, on peut pas la bouger, la salle du chapitre, on la met où on veut.
4: Ouais.
3: En fait, évidemment, quand les frères étaient sans doute la salle du chapitre n'était-elle pas ici.
4: Ah. Hein.
3: Quand la communauté a réduit de nombre, ils ont déplacé la salle du chapitre dans une pièce fraîche l'été, bien chauffée l'hiver, confortable.
4: C'est donc
3: et refaite. Donc c'est là où, où se tenaient les derniers chapitres. Pour cette raison, la salle, elle peut avoir, être partout. Hein. Donc c'est là où on discute vraiment des affaires de la communauté, sachant que tout le monde peut prendre la parole et tout le monde prend part à la décision. Parce qu'avoir voix au chapitre, c'est aussi donner sa voix. C'est-à-dire que s'il y a des décisions auxquelles on vote, la voix de tout le monde est prise en compte. Voilà. Dans cette pièce, alors vous voyez quelques ouvrages, quelques livres. C'est une infime partie de ce qu'était la bibliothèque des frères, puisqu'il y avait à peu près 35 000 ouvrages dans la bibliothèque. Alors vous êtes peut-être passé déjà dans la bibliothèque qu'on essaie de vider par la braderie qu'on a organisée aujourd'hui. Des ouvrages de tous ordres, alors évidemment beaucoup d'ouvrages religieux, ça ne vous étonnera pas beaucoup, hein, mais aussi beaucoup d'ouvrages de politique, de géographie, etc., etc. Puisque, comme je vous disais, les frères prient pour le monde, mais pour prier pour le monde, il faut savoir ce qui s'y passe. Donc il y avait toute cette bibliothèque très complète. Donc à peu près 15 000 ouvrages sont partis avec les frères dans d'autres abbayes. Et les 20 000 qui restent, aujourd'hui, on essaie de vous en faire profiter, si je puis dire. Hein. Ils sont à vendre. Garder un souvenir ou pour des choses qui sont plus intéressantes pour des bibliophiles. Vous voyez à travers...

0: La fenêtre derrière moi, un bâtiment avec des jolis entourages en briques. Ça a été construit également quand on recrutait beaucoup de moines, qu'il y avait beaucoup de moines arrivés. Il a fallu encore une fois agrandir. Et il y a un père abbé très ambitieux qui a construit ce beau bâtiment. Alors, il était tellement ambitieux qu'il il a fait construire celui-ci. Il envisageait de faire construire le pendant dans l'autre sens.
1: Alors, mais il envisageait accueillir combien de moines?
0: Ils étaient une centaine, donc peut-être il imaginait encore grossir, au moins rester à cette population. Mais le projet de cette construction a été tellement onéreux qu'il n'a pas pu poursuivre. Ces bâtiments-là, donc au rez-de-chaussée, au rez-de-jardin, il y avait une lingerie. À l'étage supérieur, c'est le couloir de la bibliothèque avec la bibliothèque derrière. Et puis au-dessus, c'était des cellules des frères. Donc les cellules, c'est la chambre des frères, ils ne font qu'y dormir. C'est tout petit, hein. Quand vous voyez les deux fenêtres du deuxième étage, c'est deux cellules, ça. Hein. Ah, okay. Il y a un lit.
2: Une table.
0: Une table, un porte-manteau, un crucifix, et c'est tout.
2: Une chaise.
0: C'était tout petit. Voilà. Et ce bâtiment a été désaffecté après que les frères, en nombre moins important, aient regagné les anciennes cellules, et puis aient accueilli pendant les guerres des réfugiés ici. Ah. Voilà. Depuis, il n'y a plus personne dedans. Et dans le projet dans lequel je vais vous parler, on espère réutiliser ces bâtiments. Mmh. Et puis là, on se trouve dans la galerie des Complis. Alors le Complis, le dernier office chanté du jour. Et il rejoint en fait le réfectoire qui était derrière, à l'église. Donc c'est pour ça que ça s'appelle la galerie des Complis. Donc je vous ai dit déjà que les frères vivaient beaucoup dans la prière silencieuse. Par exemple, tous les repas étaient pris en silence avec un frère désigné à chaque fois pour lire les évangiles. Donc on commençait le 1er janvier et puis on faisait toute l'année, on tournait. Et puis il y avait également des lectures dans la galerie des Complis. Vous voyez derrière vous, il y a un pupitre et un fauteuil là, qui servaient à lire d'autres choses, par exemple sur la règle de Saint-Benoît, etc., etc. Des choses religieuses. Mm-hmm. Voilà. On va sortir. Alors on arrive à la fin de la visite. Vous avez encore la possibilité à l'extérieur de visiter donc le parc maintenant, d'aller faire un tour au cimetière qui est ouvert. De voir également la bibliothèque, si vous voulez jeter un œil, il y a des livres qui sont à vendre, vous pouvez aller visiter tout ça.
3: Et comment vivaient les moines financièrement?
0: Les frères vivent très modestement. Mmh. L'entretien des bâtiments coûte cher, mais les frères ont une vie très très simple. Ouais. Donc ils mangent pas beaucoup de viande, etc., etc. Ils se nourrissent beaucoup de ce qu'ils produisent, des œufs de leur poulailler, du lait de leur vache, des fruits de leur verger, des légumes de leur jardin. Donc, en fait, ils ont une vie très, très modeste, qui fait que, effectivement, économiquement, à part l'entretien des bâtiments et quelques frais annexes, ils arrivaient sans doute à faire des économies. Mmh. Voilà.
3: Et qui prend les décisions du devenir d'une communauté, par exemple?
0: C'est décidé par l'ordre. Donc, l'ordre cistercien, il y a un peu plus de 5 ans, a réfléchi au devenir de l'abbaye compte tenu du fait qu'il n'était plus que 6 frères âgés et que c'était difficile et de vivre une vie monastique selon l'ordre et de faire vivre le monastère, de l'entretenir, etc. Donc une commission de frères et d'abbés a réfléchi, a rencontré tous les frères ici. Ils ont décidé en chapitre général de fermer l'abbaye. Et à ce moment-là, ils ont contacté l'évêque du lieu pour que le lieu soit remis à un projet que les frères souhaitaient rester un projet ouvert et un projet d'église. Donc il y a un groupe de laïcs qui s'est réuni et il a été fondé un fonds de dotation pour reprendre le lieu et le faire vivre. Donc le faire vivre, vous l'avez vu, il a été fermé de octobre 2025 jusqu'au mois d'avril. Au mois d'avril, après des travaux, ont été réouverts la boutique et le brassoir, qui est un endroit où on peut prendre un verre ou grignoter des produits de la boutique. Donc ça permet d'ouvrir. Le parc dont on parlait tout à l'heure a été ouvert à la visite. L'hôtellerie est à nouveau en fonctionnement. Si vous voulez passer en vélo, vous promener, dormir ici, vous pouvez vous arrêter ici, il n'y a pas de problème, ou séjourner plus longtemps si vous le souhaitez. Et le gros projet en cours, c'est d'ouvrir ici, en septembre 2027, un centre de formation d'apprentis sur une formation de boulanger. Alors pour commencer, on a 4 formations. Boulanger, maçonnerie avec une option restauration de bâtis anciens, peinture avec une option décoration, et paysagiste. Voilà, 4 formations. Alors, la formation est adossée à l'enseignement catholique de la Mayenne et ça sera donc un centre de formation où il y aura une alternance, donc 15 jours en entreprise, 15 jours au ici, avec une obligation d'être interne. Donc c'est mixte, je précise, j'ai eu la question tout à l'heure, c'est mixte, et une obligation pour les élèves d'être internes pendant le temps qui passe ici, parce que la formation se dit formation intégrale, c'est-à-dire autant de l'esprit que de l'être, ce qui est réclamé d'ailleurs par les professionnels qui embaucheront ces gens. Ils se plaignent un peu partout du comportement des jeunes, donc voilà, ça sera pour les former à le savoir-être dans les entreprises et ailleurs, hein, pour leur vie future. C'est une formation d'hommes et de femmes complète qu'on souhaite faire ici. Donc voilà, ce projet se fait avec de l'argent privé, donc on est à la recherche de dons. Tous les dons sont les bienvenus, les très gros évidemment, les très très gros encore plus. Et puis les petits dons, le moindre euro que vous donnez au Brassoir en achetant un livre,
3: tout compte.
0: Et puis vous pouvez faire les dons à travers l'association Le Fonds de Dotation avec une défiscalisation. Hein, on peut délivrer des bons de défiscalisation, donc n'hésitez pas. Et puis on cherche aussi des bénévoles, hein, n'y a pas que l'argent qui est attendu, alors... Donner quand même, hein, le président du fonds de dotation qui me fait signe en disant donner. et puis on a besoin de bénévoles pour tous les projets qui sont en cours, parce qu'on a d'autres projets que ceux que je vous ai expliqués. On a plein d'idées, mais plein d'idées ça veut dire plein d'argent, plein de temps aussi. Donc on a besoin d'aide extérieure, donc n'hésitez pas à vous rapprocher de nous. Alors on a un site internet, hein, vous mettez un petit mot en disant moi je peux donner 2 heures. Vous voyez, un très grand jardin à entretenir, on a éventuellement des vergers à refaire vivre, un jardin potager qui n'existe plus, qu'on aimerait remettre en œuvre. Donc toutes les bonnes volontés, les bons conseils, les savoir-faire sont évidemment les bienvenus.
3: En repartant, je m'arrête au Brassoir. Donc c'est un nouveau local qui propose dans l'ancienne boutique rénovée des produits locaux, mais on peut aussi se désaltérer. Alors je rencontre ici Quentin. Bonjour Quentin, donc les journées ont été chargées. Hein,
2: ces très chargées, oui, ce week-end, oui, tout à fait.
3: Et alors vous aviez, en tant que bénévole, vous avez tenu le parking, mais aussi le Brassoir.
2: Oui, ça m'arrive de supporter Catherine quand elle est un peu débordée. Et donc oui, j'ai tenu le bar, oui, le Brassoir, effectivement.
3: Alors qu'est-ce qui est proposé par exemple ?
2: Alors, en boutique, vous avez des produits monastiques habituels, vous avez de l'encens, vous avez des produits de beauté, et vous avez évidemment toutes les petites délices pour la bouche, aussi bien liquides que solides.
3: Et sinon, un comptoir, des tables, et donc un petit bar en fait.
2: Oui, et un bon comptoir, un beau petit coin où on peut s'installer après une belle balade et déguster des bières d'abbaye, des bières belges, mais aussi du vin et évidemment tous les softs habituels.
3: Et alors je vois que derrière il y a une terrasse.
2: Oui,
3: on peut savourer dehors. On voit un peu la Mayenne de loin, d'ailleurs.
2: Oui, c'est une très belle terrasse qui a été faite récemment et donc qui va grandir cet hiver et qui va permettre d'accueillir encore plus de promeneurs et d'avoir cette superbe vue qui sera encore mieux dégagée vers la Mayenne, les bateaux et le paysage.
3: Très bien, bah écoutez, rendez-vous à tous les auditeurs tout au long de l'année. Donc c'est Catherine qui accueille.
2: C'est Catherine qui accueille, oui.
3: En tout cas, c'était une très bonne journée et qui se termine en beauté. Merci beaucoup, en tout cas, Quentin, pour tout ce que vous avez fait.
2: Merci à vous.
3: Alors, me voici à l'abbaye de la Coudre. Nous sommes bien aux journées du patrimoine et nous nous préparons à entendre la conférence de Raymond de Caris, qui a donc écrit et publié tout un ouvrage sur 2 siècles d'histoire 1815-2025 sur l'abbaye d'Entrammes et son fromage. Une aventure monastique et fromagère. Bonjour Raymond de Caris.
4: Bonjour.
3: Qu'est-ce qui vous a intéressé dans le projet de rédaction de ces 2 siècles d'histoire du fromage ? Est-ce que vous aviez un lien avec la Mayenne ou est-ce que vous aimez particulièrement le fromage ?
4: Bon, d'abord, je suis particulièrement mayennais, né en Mayenne. J'ai fait mes études à Laval pour ensuite après aller à Rennes. En ce qui concerne mon intérêt par rapport à l'abbaye, j'ai été 2 fois salarié de la SAFRE. De 1973 à 1978, en étant chef de laboratoire et responsable technique.
3: Qu'est-ce que c'est que la SAFRE ?
4: C'était les fermiers anonymes réunis, c'est-à-dire une société qui était à un niveau international et qui avait une trentaine de fromageries à une certaine époque. et qui était une référence laitière française à fort reconnue, et qui malheureusement a disparu. Voilà. Alors ensuite, en ce qui, j'ai travaillé étant directeur de l'usine d'Entram, de 1983 à 1988. Et donc, par conséquent, j'avais des relations extrêmement privilégiées avec les moines et ainsi que les trappistines.
3: Je savais pas.
4: Je connais bien leur histoire. J'avais des relations assez privilégiées, je veux dire, avec les frères, le père Abbé et compagnie. Je voulais pas trahir en écrivant leur mémoire et au contraire de dresser un tableau qui reflète leur histoire, un lieu que je considère d'accueil, de charité pour les plus démunis, et qui, à cette époque-là, répondait un peu aux démunis. Et puis, un patrimoine unique, hein, qui incarne une histoire religieuse, une innovation économique, un ancrage local, car ils ont développé la production laitière, ils ont été les premiers collecteurs de lait. Il faut donc savoir que finalement, ils étaient des précurseurs. Ils ont une centrale électrique aujourd'hui, oui, près de 2 millions de kilowatts, hein, et qui assurait des revenus et qui ont aménagé le barrage et compagnie.
3: C'était les premiers collecteurs. Ce n'était pas M. Beignet qui a commencé
4: Non, il a démarré en 1933. Il est vraiment très en retard par rapport à ça.
3: Ils ont démarré quand, eux?
4: Qui, les moines?
3: Oui.
4: Oh, ils ont démarré en 1850, un truc comme ça.
3: À être collecteurs?
4: Oui.
3: Ah, oui, oui, oui.
4: Donc, c'est un peu différent. Hein. Donc, leur histoire est pétrie de courage, de persévérance, d'adaptation et de réflexion aux vraies valeurs de la vie. Bon, et puis qu'ils accueillent des gens, parce qu'ils peuvent aujourd'hui accueillir des gens pour faire des retraites, pour réfléchir. Je ne voudrais pas négliger le cadre aussi. Hein, c'est un cadre magnifique de la Mayenne et compagnie et tout ça.
3: Au bord de l'eau, oui. On ne peut pas rêver mieux. Hein.
4: Et la qualité des bâtiments, des bâtisses et compagnie. Oui. Que l'abbaye incarne un lieu unique, une géographie, une histoire, une économie, une spiritualité qui s'entrelacent. Et puis le nom de Notre-Dame de Port du Salut avec l'histoire qui structure et qui a fini en 1959 puisque le Port Salut a été vendu après. Voilà, fin de l'histoire pour eux, pour les moines. Après, c'est toute l'histoire des gens fromagers qui est intéressant aussi.
3: Oui.
4: Comment on crée, voilà, et qu'est-ce qu'ils ont innové, parce que c'est ça, c'est important.
3: Ils sont arrivés en quelle année au Port du Salut?
4: Eh ben, en 1815, il y a eu un don qui a été fait pour pouvoir les réinstaller. Ils étaient partis en Allemagne pour revenir ensuite. J'avais deux obligations sur ce sujet-là. Premièrement, ne pas trahir la mémoire des pères abbés et des moines avec qui j'ai pu entretenir des relations privilégiées et montrer en même temps quel était le compromis qu'il y avait dans la société civile, dans la société religieuse, les problèmes, les difficultés, les lois et compagnie, parce qu'ils n'ont pas été toujours confrontés qu'à des choses faciles, quoi. Et le dilemme. Et le deuxième sujet, c'est de voir un peu quelles étaient les grandes étapes qu'ils ont franchies et dans lesquelles ils ont été précurseurs, c'est-à-dire, et de permettre à la société d'en profiter et d'en bénéficier. Ça a été des précurseurs, par exemple, de la mutualité sociale agricole. Là, il y a tout un chapitre que j'ai mis là-dessus. Pour certains lecteurs, c'était pour eux rébarbatif. Ceci étant, aujourd'hui, c'est un exemple quand on voit où en est la sécurité sociale, les compagnies et tout ça. Ils ont créé un syndicat du fromage. Enfin, vraiment, c'était des précurseurs. Ils ont créé une centrale électrique qui était précurseur. Enfin, voilà, ils ont collecté du lait, c'était précurseur. Ils ont inventé un fromage qui n'existait pas. Voilà. Donc, c'est de montrer que finalement, c'était des gens qui réfléchissaient, qui alliaient ce que j'appelle le spirituel, l'économie, le social, parce qu'ils donnaient aussi de la nourriture aux pauvres. Et tous les clochards qui passaient, même quand j'étais patron, ils s'arrêtaient à l'abbaye.
3: Ah, mais c'est... Ça a duré jusqu'à l'année dernière.
4: Oui,
3: hein.
4: Moi,
3: j'ai pris un gars en stop qui était paumé et qui était errant. Et il connaissait très bien les moines du Port du Salut. Parce que je lui en ai parlé. Je lui ai dit, est-ce que vous êtes allé? Ah, mais bien sûr, je les connais bien. Regardez, mon pantalon et ma chemise, c'est le frère machin qui me les a donnés.
4: C'est bien. Hein, voilà. À cette époque-là, il n'y avait pas la soupe populaire. Il n'y avait pas...
3: Ah, mais c'était récent, ce que je raconte.
4: Non, mais je veux dire, eux, ils étaient à une époque où il n'y avait pas tout ça, quoi.
3: Voilà.
4: Hein, et je veux dire que moi, j'ai vu des dizaines, de vingtaines de personnes qui étaient à l'accueil, le soir et compagnie et tout ça. Donc voilà, un petit peu ce que je peux vous dire. Et puis, il y a eu une baisse des effectifs Et puis, vous connaissez la suite, toi. Hein. Voilà. Malheureusement, ça s'éteint. Mmh. Voilà.
3: Une baisse de la pratique religieuse. Oui, mais tout, rien n'est figé et tout peut renaître.
4: Ben oui, j'ai d'ailleurs intitulé ça « Les lieux historiques ne meurent jamais ».
3: Merci beaucoup. En tout cas, c'est aussi un message d'espérance. Hein. Et puis, j'espère que beaucoup de nos auditeurs achèteront votre livre. Merci beaucoup, Raymond de Carris.
4: C'est moi qui vous remercie.
3: Je vous redonne le titre de l'ouvrage dont nous parlions. « Deux siècles d'histoire, 1815-2025, l'abbaye d'Entrammes et son fromage ».
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2: Isabelle Bertrand est notre invitée, notre grand témoin, une jeune femme, enfin plus si jeune que ça. Oui. Vous êtes née Orange dans une famille, vous étiez 4 enfants. Mm-hmm. Vous avez été baptisée enfant, donc une famille de culture chrétienne, mm-hmm. on dirait.
3: Oui, mais pas pratiquante. Ma mère nous envoyait à l'église, mais elle venait que pour les grands
2: moments. D'accord. Voilà. Vous y alliez, mais pas nécessairement elle.
3: Oui, c'est ça.
2: Il n'y avait pas vraiment une vie engagée de prière dans votre famille?
3: Ah non, on ne faisait pas la prière en famille, non.
2: Toujours est-il que vous avez été quand même touché par le Seigneur, parce qu'à l'âge adulte, vous avez désiré faire partie d'un groupe de prière. Mm-hmm. C'est ça?
3: C'est arrivé comme ça. On avait rencontré des gens qui priaient avec l'Esprit Saint. Et puis, je vais vous dire aussi que je suis la seule à ma naissance. Je suis née donc à l'hôpital d'Orange. Et le deuxième jour, il y a eu une sœur qui passait.
2: Une religieuse, donc?
3: Oui, une religieuse. Et elle a frappé à la chambre de ma mère, me demandant la permission de venir accrocher la petite médaille pour bébé avec un petit ruban bleu de la rue du Bac et de me consacrer à la Vierge Marie.
2: Oh!
3: Donc, à quelque part, le Seigneur s'est préparé le terrain et il met à part celui un peu qui est un peu comme l'histoire de Joseph, que ses frères étaient jaloux et ne le supportaient pas et l'ont mis à part. Mais c'était pour les sauver. À quelque part, je t'ai mis à part pour prier avec eux, et bon, y a des moments difficiles, mais maintenant ils sont moins réfractaires. Au contraire, ma sœur m'a dit bah, prie pour moi, parce qu'un jour quand j'étais à la communauté, elle me disait oh, si je pouvais me faire débaptiser, je le ferais.
2: Ah, et bien des années plus tard, elle reconnaît que la prière porte du fruit et elle vous demande de prier pour elle.
3: Pas jusque là, mais elle a accepté Jésus, j'ai confiance en toi. Il faut dire aussi que mon frère est devenu bipolaire, il a eu des problèmes difficiles, psychologiques, et puis aussi au sein de son couple, il est séparé. J'ai beaucoup prié pour lui, et pareil, il dit « moi je ne suis plus catholique ». J'ai offert une offrande de messe pour lui, et je pense vraiment avec confiance que le Seigneur l'a protégé, parce qu'il a voulu faire une tentative de suicide en passant sous le train. Il n'a pas eu une égratignure, sauf que les pompiers étaient obligés de débloquer un peu son bassin pour pouvoir le retirer sous le... Il a fini par dire « oui, j'ai peut-être un ange gardien ».
2: Ah, donc, eh oui.
3: Et parce que tout le monde a dit bah, « tu sais, ton ange gardien », et là, il accepte. Donc du coup, de Lourdes, j'ai amené un petit ange, parce qu'il m'a dit « je veux pas de truc religieux ». Et puis, un stylo de Lourdes. Après, je me dis « bon, on verra », parce qu'il y a la photo de Marie, il y a la grotte et tout ça. Autant, il va pas l'accepter, je sais pas trop. Puis quand je lui ai offert, il me dit « oh, mais il est joli ce stylo
2: ah. ». Donc, dès votre naissance, 2 jours après, consacré à Marie par cette religieuse qui passait par là. C'est beau. Et vous vous sentez, dans votre fratrie, vous avez été différent des autres par rapport à votre vie spirituelle. Votre chemin vous a amené donc dans un groupe de prière. Vous avez rencontré la prière à l'Esprit Saint. Et puis un jour, un intervenant est venu. Il s'appelait Doudou Calins, responsable d'une des maisons des Béatitudes en Isère. La maison s'appelait Murinet.
3: Exact.
2: Et c'est là que vous êtes sentie appelée à faire partie de cette communauté.
3: Oui, puis j'ai retrouvé ce que je souhaitais, une vraie famille, une vraie solidarité, de l'amour, du respect, et s'accueillir comme on est, voilà, sans préjugés.
2: Voilà, et vous êtes épanouie, donc ça vous a permis de grandir.
3: Exactement.
2: Intérieurement.
3: D'avoir plus confiance en moi, et oui. D'ailleurs, ça risque d'être un peu long, mais le Seigneur est plein d'humour et passe par moi. Il y a sœur Marie-Ange qui s'occupait dans un local de remplir l'huile, les lampes tempêtes, parce qu'on avait JP pour faire des économies pour l'hiver. Et je l'ai enfermée dans le local, et puis elle frappait. Elle dit, je sais que c'est toi Isabelle, hein, je sais que c'est toi. Et puis je l'ai laissée mariner.
2: Ah, vous étiez coquine. Oui.
3: Et puis je dis, bon, alors je l'ouvre, puis je me cache, et toi, ben, je me dépêche parce qu'il faut que je prépare le champ et tout ça. Et nous voilà sur le tapis, le prêtre qui lit son évangile. Et qu'est-ce qu'il va lire comme évangile ? C'est « Frappez et on vous ouvrira ». Et alors je la regarde, alors elle me fait « Oh oui, toi, ta voix
2: ». Comme dans une famille, on se chamaille un peu, on a de l'humour. Vous avez apprécié cette période, hein ?
3: Oui.
2: Et c'est une période où vous avez pu avoir une prière très constante.
3: C'est ça. D'ailleurs, pour moi, c'est évident que quand on vit comme ça, baigné dans la spiritualité, la pratique, et puis bon, on a des bons enseignements qui nourrissent, on n'est pas tout seul, parce qu'être chrétien tout seul, c'est dans un monde où c'est hyper connecté, où on n'est plus connecté à Dieu, mais que finalement à des idoles. Ça ne change pas, c'est juste le moyen qui change, mais on oublie de lever les yeux au ciel, et tout se résout avec l'IA. Mais l'IA, ce n'est pas le bon Dieu.
2: Non, ce n'est pas le bon Dieu. Mais le bon Dieu peut servir de l'IA, mais enfin, il ne faut pas confondre les choses.
3: Voilà, c'est ça. Il utilise les moyens, mais comme me disait Marie à Medjugorje, il faut que ces moyens soient en Dieu. Parce que le Toto, il utilise aussi les mêmes moyens. Et il peut vous...
2: Vous allez sur un autre chemin.
3: Voilà.
2: Vous éloignez de Dieu.
3: Exact.
2: Donc... Vous avez cheminé avec la communauté des Béatitudes, vous avez fait plusieurs maisons, puis un jour, vous assemblez, vous avez discerné que c'était plus votre place.
3: Oui, parce que la nouvelle bergère...
2: Vous n'avez pas apprécié sa manière d'exercer l'autorité. Ça a eu un impact sur votre appel à vous.
3: Oui, c'est ça. Je pense qu'il s'est servi de ça pour me être un petit luminon... Parce qu'on a tous des vocations, et grâce à la communauté, le Seigneur a colmaté certaines blessures.
2: Voilà. Bien sûr.
3: Donc j'étais plus parée
2: à reprendre la vie, entre guillemets, dans le monde.
3: Dans le monde avec le Seigneur. Chose que si j'avais été... c'était mon expérience quand j'ai plus ou moins j'étais pratiquante à l'armée, mais je ne supportais pas l'autorité à cause de ma mère. C'était un peu difficile, quoi.
2: Donc, avant d'intégrer la communauté, vous avez fait une expérience à l'armée. Mm-hmm. D'ailleurs, c'est là qu'a été détectée une maladie que vous avez.
3: Oui.
2: Un problème de rein, hein, c'est ça ?
3: Oui. La maladie de berger.
2: On va y revenir. Donc, vous quittez la communauté et là, vous retrouvez du travail. Il me semble que vous étiez ambulancière.
3: Oui.
2: Vous viviez chez votre grand-mère et puis il a quand même fallu que vous trouviez un autre lieu parce qu'avec une personne d'un certain âge, vous aviez des horaires de fou. Quand vous avez besoin de dormir, elle pouvait écouter la télévision, ça vous empêchait, bref. Et puis, c'est pas nécessairement évident pour une personne âgée de comprendre ce rythme un peu effréné d'une personne qui est dans les soins, finalement. Donc, vous avez eu l'opportunité de prendre un studio.
3: Exact.
2: Et puis, aider dans votre cœur un grand désir.
3: Oui, c'est ça.
2: Le désir de...
3: D'avoir une vie de couple, une vie, de ne pas être toute seule. Et puis, surtout, je disais au Seigneur, je ne veux pas de riche, je ne veux pas d'un Apollon, pourvu qu'il soit dans la religion, où on puisse aller dans le même but, être avec toi.
2: C'est important pour vous que votre conjoint, quand même, adhère à la foi chrétienne.
3: Et oui, parce que c'est un combat, comme dit saint Paul, j'aimerais que vous restiez tel que vous êtes, mais si à vous marier, choisissez quelqu'un qui soit dans la même mouvance que vous, parce que c'est pas dit que vous rachèterez votre mari ou le mari rachèterait sa femme.
2: Donc quand vous avez rencontré Patrick et accepté de l'épouser, vous pensiez que vous seriez en adéquation et que vous iriez dans le même sens. Mais ça n'a pas marché comme ça.
3: Voilà, j'ai accepté. Et c'est vrai qu'on avait une différence d'âge et j'avais ma stabilité, j'avais aussi confiance et on a eu de très bons moments. On
2: est un bon mariage.
3: Oui. Malheureusement, on n'a pas pu se marier à l'église parce que c'était quelqu'un qui était divorcé. Il acceptait, quand j'allais à la messe, de venir de temps en temps et d'aller à Notre-Dame-du-Lot, d'aller aux offices.
2: Mais il est arrivé des grosses épreuves. Oui. Votre mari est tombé malade d'un cancer du cerveau, c'est ça ?
3: Du côlon au niveau plus haut. Bon, ça a été bien guéri, mais il y a eu des cellules cancéreuses qui ont migré au niveau du foie. Entre-temps, il a attrapé un zona parce que les traitements l'ont tellement affaibli qu'il n'avait plus les défenses pour ça. Donc ça a retardé le traitement pour le foie, puis finalement, il est mort d'un cancer du foie.
2: Il est décédé en janvier 2025.
3: C'est ça, le 9 janvier.
2: Et vous, entre-temps, vous avez eu des soucis avec cette maladie du berger qui a évolué.
3: Non, pas du berger, c'est deux bergers.
2: Deux bergers. La maladie de berger. Oui. Donc, pour X raisons, vous étiez quand même suivi. Ça a permis que le fait que ça a été décelé jeune, vous avez pu vivre à peu près normalement.
3: Exactement.
2: Avec un suivi, des médicaments. Mais bon, l'âge venant.
3: Oui, ça a commencé à diminuer. Mais je retardais le plus loin possible
2: le fait
3: d'être dialysé.
2: Ça, c'est pas rien quand même.
3: Non, c'est une épreuve aussi, ouais.
2: Vous avez été dialysé finalement combien d'années ?
3: 5 ans.
2: Ça veut dire que tous les 2 jours, c'est ça ?
3: Oui, c'est ça.
2: Vous partiez ?
3: Noël ou pas Noël, parce qu'il y en a qui me disent, bon, t'es en repos. J'ai dit, non, je suis pas en repos.
2: Ah oui, mais nous, nos reins travaillent 365 jours par année. Hein.
3: Oui, c'est ça.
2: Et le Seigneur a été plein de prévenance envers vous, parce que votre maladie a évolué, mais à un moment, il y a eu quelque chose qui a fait que vous êtes dit, je vais me faire faire une analyse médicale.
3: Oui.
2: Et en fait, quand ils ont vu les rapports, ils ont appelé tout de suite le médecin qui a essayé de vous joindre, et vous étiez là, regardez la télévision, c'était le Tour de France, Mont Ventoux, tout ça, et finalement, vous avez répondu au téléphone, et là, c'était hyper urgent de vous dialyser.
3: Oui, c'est ça. Exactement. Sinon, j'y restais ou je m'endormais. S'il n'avait pas téléphoné, je pense que j'aurais pas passé la nuit. Je me serais endormie.
2: Ah oui.
3: Oui. Et je pense que c'est un concours de coïncidence qu'on appelle Dieu.
2: Oui, c'est ça. C'était pas votre heure là.
3: Non.
2: Le Seigneur voulait pas que vous partiez maintenant.
3: Non.
2: Donc, on vous hospitalise et ça y est, la dialyse commence. Mmh. Entre-temps, votre mari meurt et vous la dialyse.
3: Les deux premières années, j'ai pas pris ça comme une épreuve parce que avec Patrick, j'ai accepté. Il était toujours prévenant, tout ça, donc je le vivais très bien. Et puis quand il est décédé, il faut dire que le cancérologue, il savait que j'étais dialysée, mais il voulait pas l'hospitaliser. Il a dit non, vous inquiétez pas, on va vous soutenir. Puis non, moi quand je partais à la dialyse, c'est toute une demi-journée, voire presque une journée. Il restait tout seul sans surveillance, quoi. À part le matin, l'infirmière qui faisait les premiers soins et voilà. Je gérais ses médicaments.
2: Ça vous a épuisé ?
3: Je me levais à 5 heures.
2: Oui.
3: Et d'ailleurs, quand j'étais appelée à la greffe, mon réveil, à l'époque j'avais mis sur minuteur, mais là j'avais tout enlevé. Et incroyable, il a sonné comme si je me réveillais à 5 heures à l'époque de Patrick. J'ai senti comme si c'était Patrick qui, de là-haut.
2: Alors là, on mélange plusieurs sujets. Mais la bonne nouvelle, c'est que maintenant, vous êtes greffé depuis peu.
3: Oui.
2: Et que quand on vous a téléphoné pour cette greffe, on vous a téléphoné
3: de la nuit du 7 au 8 mai. Et il faut dire que j'ai passé presque ma deuxième année où je me sentais perdue. Moi qui aimais bien le faire le chapelet, j'y arrivais plus.
2: Après le décès de votre mari ?
3: Voilà, un an après. Parce que je suis arrivée à remonter assez vite, mais au bout d'un moment, je crois qu'est venu de vivre le deuil. Parce que moi, toujours les choses à retardement. Quoi. J'apprends vite, mais il faut m'expliquer longtemps. je pense que le Seigneur a permis ça.
2: Un passage à vide, quoi.
3: Un passage à vide, et un jour, je frappe au tabernacle, et je dis, oh Seigneur, j'en ai marre. Des fois, je pensais au suicide, bien sûr, je ne l'aurais pas fait, parce que c'était bien que c'est pas bon. Et puis là, se trouve un signe. J'ai vu un papillon qui tournait autour de moi, et puis j'ai dit, c'est assez drôle, alors. Et c'est arrivé que dans la nuit, et le soir, je voulais faire partie des hospitalières pour accompagner les malades ou être malade, mais bon, il faut faire un dossier pour être dialysé sur place.
2: Pour aller à Lourdes.
3: À Lourdes, exact. Et il se trouve qu'une copine me dit « Mais quand tu seras greffée, tu pourras y aller. » Je dis « Oui, c'est ça. » Pour moi, comme j'avais les... Je ne m'étais pas due en premier, je regardais la télé, les séries, je me dis, je me croyais perdue, j'étais...
2: Ah oui, vous avez vraiment touché le fond.
3: Ouais.
2: Mais vous avez continué quand même d'aller voir le Seigneur au tabernacle, parce que pour pouvoir taper sur le tabernacle et dire, bon Dieu, écoute, fais quelque chose là, c'est que quand même, il restait quand même un lien.
3: Oui,
2: hein,
3: oui.
2: C'est ça.
3: J'ai expérimenté, alors je ne sais pas si on peut dire la nuit de l'esprit, ceux qui ont une telle aversion sur Dieu ou qui sont en guerre avec lui parce qu'ils ont vécu quelque chose de difficile et qui ne peuvent plus rentrer dans une église. Et moi, quand j'ai expérimenté ça, j'ai dit, mais quand même, j'ai vécu des choses extraordinaires. Comment se fait-il que je suis au bord de perdre ma foi, quoi? Je ressentais plus. Et quand elle m'a dit ça, ben, ça s'est passé dans... Cette nuit-là, dans la nuit du jeudi au vendredi, à 4h du matin, le néphrologue de Montpellier m'appelle, me dit ben vous, on vous attend pour la greffe à 8h30. Pas réalisé, tellement qu'à 4h du matin, je me suis habillée, j'ai pris la douche, enfin, dans l'autre ordre. Et puis, j'ai pris mon petit déjeuner, puis j'ai dit, mais ça fait un peu tôt pour y aller. Quand j'ai appelé le taxi, elle était sur le trajet, puis je l'ai appelé, non, c'est pour 8h30. Ah bon, ben, c'est pas à peine que je vienne à 5h, je viendrai à 6h30. Et ce qui m'a motivée pour appeler le taxi, c'est qu'elle avait une rose sur son... Et moi, j'ai la rose, c'est Marie, quoi. C'est... Sur le trajet, elle se présente, elle me dit, je m'appelle Marie.
2: Oh. Incroyable.
3: Alors, je me dis, ben là, je suis bien entourée, quoi. Enfin, quand j'ai appelé ma famille, tout le monde est éclaté de joie. Ma mère a pleuré. Mais moi, j'ai pris ça de façon nonchalante. Parce que, bon, il y a 6 mois de ça, j'étais échaudée. On m'avait appelé, mais ça, je ne correspondais pas. Ça ne matchait pas...
2: Oui, il y a quand même pas mal de critères qui doivent matcher.
3: Voilà.
2: Il n'y a pas un don de rein tous les jours. Et donc,
3: Ils prennent une partie du sang et ils font un contrôle pour voir si... pour mettre toutes les chances de mon côté, quoi. Pour pas... Et du coup, je me disais, bon...
2: On va bien voir. J'y vais, mais...
3: Exactement. Si, autant à l'opération, je vais voir la lumière... Et puis dans tout ce que j'avais pensé, tout s'est bien passé. Je me suis remise alors qu'une dame, elle a été greffée il y a quelque temps, m'a dit « Mais vous êtes déjà debout ?» Je dis « Ben oui !»
2: Et vous avez même pu aller à Lourdes.
3: Et oui, puis il se trouve que j'en ai profité pendant ces 9 jours de soins. J'avais amené ma Bible, et j'ai laissé tomber la télé. J'ai dit « Ah non Seigneur, toi t'as tout donné !» pour qu'on ait la vie éternelle. On saute de joie parce qu'il y a un être humain qui m'a donné son rein. Et combien, toi, tu nous as tout donné, quoi. J'ai pas le droit d'être indifférente. Et en plus, tu m'as tellement donné par la suite. Donc j'ai demandé à voir l'Eucharistie tous les jours. Et on a prié, à tel point que, moi je le sentais pas, mais une aumônière m'a dit « Mais on sent la présence de Jésus et Marie à tes côtés. » J'ai dit « Ah bon ?» Et il se trouve qu'elle avait une icône de Marie, et elle s'appelait Marie aussi.
2: Rendons grâce à Dieu, Isabelle. Merci pour votre témoignage. En tout cas, on peut voir que quand le Seigneur aime un enfant. De toute façon, il aime tous les enfants. Mmh. Chaque auditeur qui nous écoute est aimé de Dieu. Mmh. Et il ne lâche pas la main de celui qu'il aime. Et c'est une invitation à rester ferme dans la foi, à se battre pour la conserver. Mmh. Que cela donne de l'espérance à nos auditeurs. Hein. Vous vous êtes senti vous complètement perdu, foutu. Eh bien non, vous ne l'étiez pas.
3: Ah oui. Dans le journal de Sœur Faustine, Jésus dit que l'amour de Dieu, c'est l'arbre, et que la miséricorde, c'est le fruit. Et croyez-moi, Dieu n'est que miséricorde. Même au dernier moment, si vous êtes sincère, il vous accueille. Il ne supporte pas qu'on puisse se perdre. C'est comme quand vous perdez un enfant parce qu'il s'est éloigné, ben vous souffrez, ben Dieu souffre mille fois.
2: Mille fois plus, oui. De toute manière, beaucoup plus globale et
3: personnelle pour chacun.
2: Oui. Merci infiniment, Isabelle Bertrand, pour votre beau témoignage et bonne suite de route avec le Seigneur.
3: Oui, mais je pense qu'il veille. Il veille et puis il veut me faire... devenir un veilleur et j'ai déjà évangélisé, j'ai plus peur de parler du Seigneur. J'ai dû faire un Doppler et celle qui m'a fait un Doppler, elle a regardé ma médaille de Jésus qui montrait son cœur avec les rayons. Et j'ai fait un courrier et j'ai mis Jésus, j'ai confiance en vous et le chapelet de la miséricorde.
2: Bien.
3: Et que le Seigneur, ben c'est lui. Nous, on n'est que les messagers, les panneaux. Le Seigneur ne nous demande pas de convertir. Sachez que vous n'êtes pas responsable si ça ne marche pas ou pas. Parce que, comme dit saint Paul, il plante, Apollos arrose, mais c'est Dieu qui fait pousser.
2: Merci Isabelle.
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1: Je te confie Bruno et sa belle-sœur Christiane, qui sont atteints tous les deux d'une grave maladie. S'il te plaît, fais quelque chose pour eux. Je t'en remercie beaucoup.
2: Sainte Marie, prie pour ma maman. Guéris-la et garde-la auprès de nous. Merci pour toutes les grâces obtenues. Notre-Dame de Lourdes, Sainte Bernadette, je vous confie mes parents. Apportez-leur la paix et l'espérance. Merci Notre-Dame de Lourdes.
3: Au nom du Père et du Fils et du Saint-Esprit,
4: Amen.
3: Proclamons ensemble notre foi. Je crois en Dieu, le Père Tout-Puissant, Créateur du ciel et de la terre, et en Jésus-Christ, son Fils unique, notre Seigneur, qui a été conçu du Saint-Esprit, est né de la Vierge Marie, a souffert sous Ponce Pilate, a été crucifié, est mort, a été enseveli, et descendu aux enfers. Le troisième jour, il ressuscité des morts, est monté aux cieux, est assis à la droite de Dieu, le Père Tout-Puissant, d'où il viendra juger les vivants et les morts. Je crois en l'Esprit Saint, à la Sainte Église catholique, à la communion des saints, à la rémission des péchés, à la résurrection de la chair, à la vie éternelle. Amen. Prions pour notre pape Léon. Notre Père qui es aux cieux, que ton nom soit sanctifié, que ton règne vienne, que ta volonté soit faite sur la terre comme au ciel.
4: Donne-nous aujourd'hui notre pain de ce jour. Pardonne-nous nos offenses, comme nous pardonnons aussi à ceux qui nous ont offensés. Et ne nous laisse pas entrer en tentation, mais délivre-nous du mal. Amen.
3: Je vous salue, Marie, pleine de grâce. Le Seigneur est avec vous. Vous êtes bénie entre toutes les femmes, et Jésus, le fruit de vos entrailles, est béni.
4: Sainte Marie, Mère de Dieu, priez pour nous pauvres pécheurs, maintenant et à l'heure de notre mort. Amen.
3: Je vous salue, Marie, pleine de grâce. Le Seigneur est avec vous. Vous êtes bénie entre toutes les femmes, et Jésus, le fruit de vos entrailles, est béni.
4: Sainte Marie, Mère de Dieu, priez pour nous pauvres pécheurs, maintenant et à l'heure de notre mort. Amen.
3: Je vous salue, Marie, pleine de grâce. Le Seigneur est avec vous. Vous êtes bénie entre toutes les femmes, et Jésus, le fruit de vos entrailles, est béni.
4: Sainte Marie, Mère de Dieu, priez pour nous pauvres pécheurs, maintenant et à l'heure de notre

0: Premier mystère glorieux, la résurrection. Saint Basile le Grand invite le chrétien à consentir à être sarclé, à s'écarter des soucis du monde qui sont un fardeau pour nos cœurs. Prions pour l'Église, qu'elle ne se laisse pas distraire dans sa mission par des soucis matériels ou de privilèges.
1: Notre Père qui es aux cieux, que ton nom soit sanctifié, que ton règne vienne, que ta volonté soit faite sur la terre comme au ciel.
2: Donne-nous aujourd'hui notre pain de ce jour. Pardonne-nous nos offenses, comme nous pardonnons aussi à ceux qui nous ont offensés. Et ne nous laisse pas entrer en tentation, mais délivre-nous du mal.
3: Je vous salue, Marie, pleine de grâce. Le Seigneur est avec vous. Vous êtes bénie entre toutes les femmes, et Jésus, le fruit de vos entrailles, est béni.
2: Sainte Marie, Mère de Dieu, priez pour nous pauvres pécheurs, maintenant et à l'heure de notre mort. Amen.
3: Je vous salue, Marie, pleine de grâce. Le Seigneur est avec vous. Vous êtes bénie entre toutes les femmes, et Jésus, le fruit de vos entrailles, est béni.
2: Sainte Marie, Mère de Dieu, priez pour nous pauvres pécheurs, maintenant et à l'heure de notre mort. Amen.
3: Je vous salue, Marie, pleine de grâce. Le Seigneur est avec vous. Vous êtes bénie entre toutes les femmes, et Jésus, le fruit de vos entrailles, est béni.
2: Sainte Marie, Mère de Dieu, priez pour nous pauvres pécheurs, maintenant et à l'heure de notre mort.
3: Je vous salue, Marie, pleine de grâce. Le Seigneur est avec vous. Vous êtes bénie entre toutes les femmes, et Jésus, le fruit de vos entrailles, est béni.
2: Sainte Marie, Mère de Dieu, priez pour nous pauvres pécheurs, maintenant et à l'heure de notre mort. Amen.
3: Je vous salue, Marie, pleine de grâce. Le Seigneur est avec vous. Vous êtes bénie entre toutes les femmes, et Jésus, le fruit de vos entrailles, est béni.
2: Sainte Marie, Mère de Dieu, priez pour nous pauvres pécheurs, maintenant et à l'heure de notre mort. Amen.
3: Je vous salue, Marie, pleine de grâce. Le Seigneur est avec vous. Vous êtes bénie entre toutes les femmes, et Jésus, le fruit de vos entrailles, est béni.
2: Sainte Marie, Mère de Dieu, priez pour nous pauvres pécheurs, maintenant et à l'heure de notre mort. Amen.
3: Je vous salue, Marie, pleine de grâce. Le Seigneur est avec vous. Vous êtes bénie entre toutes les femmes, et Jésus, le fruit de vos entrailles, est béni.
2: Sainte Marie, Mère de Dieu, priez pour nous pauvres pécheurs, maintenant et à l'heure de notre mort. Amen.
3: Je vous salue, Marie, pleine de grâce. Le Seigneur est avec vous. Vous êtes bénie entre toutes les femmes, et Jésus, le fruit de vos entrailles, est béni.
2: Sainte Marie, Mère de Dieu, priez pour nous pauvres pécheurs, maintenant et à l'heure de notre mort. Amen.
3: Je vous salue, Marie, pleine de grâce. Le Seigneur est avec vous. Vous êtes bénie entre toutes les femmes, et Jésus, le fruit de vos entrailles, est béni.
2: Sainte Marie, Mère de Dieu, priez pour nous pauvres pécheurs, maintenant et à l'heure de notre mort. Amen.
3: Je vous salue, Marie, pleine de grâce. Le Seigneur est avec vous. Vous êtes bénie entre toutes les femmes, et Jésus, le fruit de vos entrailles, est béni.
2: Sainte Marie, Mère de Dieu, priez pour nous pauvres pécheurs, maintenant et à l'heure de notre mort. Amen.
3: Gloria.

0: Ô Marie conçue sans péché,
1: priez pour nous qui avons recours à vous.
0: Deuxième mystère glorieux, l'Ascension. Je suis avec vous tous les jours jusqu'à la fin du monde. La foi avance à travers interrogations et épreuves. Prions pour que nos frères et sœurs incroyants ou peu croyants acceptent la lumière de la foi.
2: Notre Père qui es aux cieux, que ton nom soit sanctifié, que ton règne vienne, que ta volonté soit faite sur la terre comme au ciel.
1: Donne-nous aujourd'hui notre pain de ce jour. Pardonne-nous nos offenses, comme nous pardonnons aussi à ceux qui nous ont offensés. Et ne nous laisse pas entrer en tentation, mais délivre-nous du mal.
3: Je vous salue Marie, pleine de grâce, le Seigneur est avec vous. Vous êtes bénie entre toutes les femmes, et Jésus, le fruit de vos entrailles, est béni.
1: Sainte Marie, Mère de Dieu, priez pour nous pauvres pécheurs, maintenant et à l'heure de notre mort. Amen.
3: Je vous salue Marie, pleine de grâce, le Seigneur est avec vous. Vous êtes bénie entre toutes les femmes, et Jésus, le fruit de vos entrailles, est béni.
1: Sainte Marie, Mère de Dieu,

0: maintenant et à l'heure de notre mort. Amen.
1: Je vous salue Marie, pleine de grâce, le Seigneur est avec vous. Vous êtes bénie entre toutes les femmes et Jésus, le fruit de vos entrailles, est béni.
0: Sainte Marie, Mère de Dieu, priez pour nous pauvres pécheurs, maintenant et à l'heure de notre mort. Amen.
1: Je vous salue Marie, pleine de grâce, le Seigneur est avec vous. Vous êtes bénie entre toutes les femmes et Jésus, le fruit de vos entrailles, est béni.
0: Sainte Marie, Mère de Dieu, priez pour nous pauvres pécheurs, maintenant et à l'heure de notre mort. Amen.
1: Je vous salue Marie, pleine de grâce, le Seigneur est avec vous. Vous êtes bénie entre toutes les femmes et Jésus, le fruit de vos entrailles, est béni.
0: Sainte Marie, Mère de Dieu, priez pour nous pauvres pécheurs, maintenant et à l'heure de notre mort. Amen.
1: Je vous salue Marie, pleine de grâce, le Seigneur est avec vous. Vous êtes bénie entre toutes les femmes et Jésus, le fruit de vos entrailles, est béni.
0: Sainte Marie, Mère de Dieu, priez pour nous pauvres pécheurs, maintenant et à l'heure de notre mort. Amen.
1: Je vous salue Marie, pleine de grâce, le Seigneur est avec vous. Vous êtes bénie entre toutes les femmes et Jésus, le fruit de vos entrailles, est béni.
0: Sainte Marie, Mère de Dieu, priez pour nous pauvres pécheurs, maintenant et à l'heure de notre mort. Amen.
1: Je vous salue Marie, pleine de grâce, le Seigneur est avec vous. Vous êtes bénie entre toutes les femmes et Jésus, le fruit de vos entrailles, est béni.
0: Sainte Marie, Mère de Dieu, priez pour nous pauvres pécheurs, maintenant et à l'heure de notre mort. Amen.
2: Gloria.

0: Ô Marie conçue sans péché,
1: priez pour nous qui avons recours à vous.
0: Troisième mystère glorieux, la Pentecôte. Un grand malade nous demande de prier pour les personnes atteintes d'encéphalomyélite myalgique, une maladie sévèrement handicapante. Qu'elle ne soit oubliée ni de nos prières, ni des soins, ni de la recherche, ni de notre fraternité.
2: Notre Père qui es aux cieux, que ton nom soit sanctifié, que ton règne vienne, que ta volonté soit faite sur la terre comme au ciel.
1: Donne-nous aujourd'hui notre pain de ce jour. Pardonne-nous nos offenses, comme nous pardonnons aussi à ceux qui nous ont offensés. Et ne nous laisse pas entrer en tentation, mais délivre-nous du mal.
3: Je vous salue, Marie, pleine de grâce. Le Seigneur est avec vous. Vous êtes bénie entre toutes les femmes, et Jésus, le fruit de vos entrailles, est béni.
1: Sainte Marie, Mère de Dieu, priez pour nous pauvres pécheurs, maintenant et à l'heure de notre mort.
3: Je vous salue, Marie, pleine de grâce. Le Seigneur est avec vous. Vous êtes bénie entre toutes les femmes, et Jésus, le fruit de vos entrailles, est béni.
1: Sainte Marie, Mère de Dieu, priez pour nous pauvres pécheurs, maintenant et à l'heure de notre mort. Amen.
3: Je vous salue, Marie, pleine de grâce. Le Seigneur est avec vous. Vous êtes bénie entre toutes les femmes, et Jésus, le fruit de vos entrailles, est béni.
1: Sainte Marie, Mère de Dieu, priez pour nous pauvres pécheurs, maintenant et à l'heure de notre mort. Amen.
3: Je vous salue, Marie, pleine de grâce. Le Seigneur est avec vous. Vous êtes bénie entre toutes les femmes, et Jésus, le fruit de vos entrailles, est béni.
1: Sainte Marie, Mère de Dieu, priez pour nous pauvres pécheurs, maintenant et à l'heure de notre mort. Amen.
3: Je vous salue, Marie, pleine de grâce. Le Seigneur est avec vous. Vous êtes bénie entre toutes les femmes, et Jésus, le fruit de vos entrailles, est béni.
1: Sainte Marie, Mère de Dieu, priez pour nous pauvres pécheurs, maintenant et à l'heure de notre mort. Amen.
3: Je vous salue, Marie, pleine de grâce. Le Seigneur est avec vous. Vous êtes bénie entre toutes les femmes, et Jésus, le fruit de vos entrailles, est béni.
1: Sainte Marie, Mère de Dieu, priez pour nous pauvres pécheurs, maintenant et à l'heure de notre mort. Amen.
3: Je vous salue, Marie, pleine de grâce. Le Seigneur est avec vous. Vous êtes bénie entre toutes les femmes, et Jésus, le fruit de vos entrailles, est béni.
1: Sainte Marie, Mère de Dieu, priez pour nous pauvres pécheurs, maintenant et à l'heure de notre mort. Amen.
3: Je vous salue, Marie, pleine de grâce. Le Seigneur est avec vous. Vous êtes bénie entre toutes les femmes, et Jésus, le fruit de vos entrailles, est béni.
1: Sainte Marie, Mère de Dieu, priez pour nous pauvres pécheurs, maintenant et à l'heure de notre mort. Amen.
3: Je vous salue, Marie, pleine de grâce. Le Seigneur est avec vous. Vous êtes bénie entre toutes les femmes, et Jésus, le fruit de vos

0: entrailles est bénie.
1: Sainte Marie, Mère de Dieu, priez pour nous pauvres pécheurs, maintenant et à l'heure de notre mort. Amen.
0: Je vous salue, Marie, pleine de grâce. Le Seigneur est avec vous. Vous êtes bénie entre toutes les femmes, et Jésus, le fruit de vos entrailles, est béni.
1: Sainte Marie, Mère de Dieu, priez pour nous pauvres pécheurs, maintenant et à l'heure de notre mort. Amen.
0: Gloria.

0: Ô Marie conçue sans péché,
1: priez pour nous qui avons recours à vous.
0: Quatrième mystère glorieux, l'Assomption. Prions le Maître de la vigne pour les parents, les éducateurs et les catéchistes, que sa présence à eux fasse grandir le royaume auprès des jeunes.
2: Notre Père qui es aux cieux, que ton nom soit sanctifié, que ton règne vienne, que ta volonté soit faite sur la terre comme au ciel.
1: Donne-nous aujourd'hui notre pain de ce jour. Pardonne-nous nos offenses, comme nous pardonnons aussi à ceux qui nous ont offensés. Et ne nous laisse pas entrer en tentation, mais délivre-nous du mal.
3: Je vous salue Marie, pleine de grâce, le Seigneur est avec vous. Vous êtes bénie entre toutes les femmes, et Jésus, le fruit de vos entrailles, est béni.
1: Sainte Marie, Mère de Dieu, priez pour nous pauvres pécheurs, maintenant et à l'heure de notre mort. Amen.
3: Je vous salue Marie, pleine de grâce, le Seigneur est avec vous. Vous êtes bénie entre toutes les femmes, et Jésus, le fruit de vos entrailles, est béni.
1: Sainte Marie, Mère de Dieu, priez pour nous pauvres pécheurs, maintenant et à l'heure de notre mort. Amen.
3: Je vous salue Marie, pleine de grâce, le Seigneur est avec vous. Vous êtes bénie entre toutes les femmes, et Jésus, le fruit de vos entrailles, est béni.
1: Sainte Marie, Mère de Dieu, priez pour nous pauvres pécheurs, maintenant et à l'heure de notre mort. Amen.
3: Je vous salue Marie, pleine de grâce, le Seigneur est avec vous. Vous êtes bénie entre toutes les femmes, et Jésus, le fruit de vos entrailles, est béni.
1: Sainte Marie, Mère de Dieu, priez pour nous pauvres pécheurs, maintenant et à l'heure de notre mort. Amen.
3: Je vous salue Marie, pleine de grâce, le Seigneur est avec vous. Vous êtes bénie entre toutes les femmes, et Jésus, le fruit de vos entrailles, est béni.
1: Sainte Marie, Mère de Dieu, priez pour nous pauvres pécheurs, maintenant et à l'heure de notre mort. Amen.
3: Je vous salue Marie, pleine de grâce, le Seigneur est avec vous. Vous êtes bénie entre toutes les femmes, et Jésus, le fruit de vos entrailles, est béni.
1: Sainte Marie, Mère de Dieu, priez pour nous pauvres pécheurs, maintenant et à l'heure de notre mort. Amen.
3: Je vous salue Marie, pleine de grâce, le Seigneur est avec vous. Vous êtes bénie entre toutes les femmes, et Jésus, le fruit de vos entrailles, est béni.
1: Sainte Marie, Mère de Dieu, priez pour nous pauvres pécheurs, maintenant et à l'heure de notre mort. Amen.
3: Je vous salue Marie, pleine de grâce, le Seigneur est avec vous. Vous êtes bénie entre toutes les femmes, et Jésus, le fruit de vos entrailles, est béni.
1: Sainte Marie, Mère de Dieu, priez pour nous pauvres pécheurs, maintenant et à l'heure de notre mort. Amen.
3: Je vous salue Marie, pleine de grâce, le Seigneur est avec vous. Vous êtes bénie entre toutes les femmes, et Jésus, le fruit de vos entrailles, est béni.
1: Sainte Marie, Mère de Dieu, priez pour nous pauvres pécheurs, maintenant et à l'heure de notre mort. Amen.
3: Je vous salue Marie, pleine de grâce, le Seigneur est avec vous. Vous êtes bénie entre toutes les femmes, et Jésus, le fruit de vos entrailles, est béni.
1: Sainte Marie, Mère de Dieu, priez pour nous pauvres pécheurs, maintenant et à l'heure de notre mort. Amen.
3: Gloria.

0: Ô Marie conçue sans péché,
1: priez pour nous qui avons recours à vous.
0: Cinquième mystère glorieux, le couronnement de la Vierge Marie. Avec le pape Léon, prions pour la paix dans le monde, en particulier pour celles et ceux qui vivent actuellement des heures de terreur et d'angoisse. Que là où abonde le mal, surabonde l'amour.

0: Encore au ciel.
1: Donne-nous aujourd'hui notre pain de ce jour. Pardonne-nous nos offenses, comme nous pardonnons aussi à ceux qui nous ont offensés. Et ne nous laisse pas entrer en tentation, mais délivre-nous du mal.
2: Je vous salue, Marie, pleine de grâce. Le Seigneur est avec vous. Vous êtes bénie entre toutes les femmes, et Jésus, le fruit de vos entrailles, est béni.
1: Sainte Marie, Mère de Dieu, priez pour nos pauvres pécheurs, maintenant et à l'heure de notre mort. Amen.
2: Je vous salue, Marie, pleine de grâce. Le Seigneur est avec vous. Vous êtes bénie entre toutes les femmes, et Jésus, le fruit de vos entrailles, est béni.
1: Sainte Marie, Mère de Dieu, priez pour nos pauvres pécheurs, maintenant et à l'heure de notre mort. Amen.
2: Je vous salue, Marie, pleine de grâce. Le Seigneur est avec vous. Vous êtes bénie entre toutes les femmes, et Jésus, le fruit de vos entrailles, est béni.
1: Sainte Marie, Mère de Dieu, priez pour nos pauvres pécheurs, maintenant et à l'heure de notre mort. Amen.
2: Je vous salue, Marie, pleine de grâce. Le Seigneur est avec vous. Vous êtes bénie entre toutes les femmes, et Jésus, le fruit de vos entrailles, est béni.
1: Sainte Marie, Mère de Dieu, priez pour nos pauvres pécheurs, maintenant et à l'heure de notre mort. Amen.
2: Je vous salue, Marie, pleine de grâce. Le Seigneur est avec vous. Vous êtes bénie entre toutes les femmes, et Jésus, le fruit de vos entrailles, est béni.
1: Sainte Marie, Mère de Dieu, priez pour nos pauvres pécheurs, maintenant et à l'heure de notre mort. Amen.
2: Je vous salue, Marie, pleine de grâce. Le Seigneur est avec vous. Vous êtes bénie entre toutes les femmes, et Jésus, le fruit de vos entrailles, est béni.
1: Sainte Marie, Mère de Dieu, priez pour nos pauvres pécheurs, maintenant et à l'heure de notre mort. Amen.
2: Je vous salue, Marie, pleine de grâce. Le Seigneur est avec vous. Vous êtes bénie entre toutes les femmes, et Jésus, le fruit de vos entrailles, est béni.
1: Sainte Marie, Mère de Dieu, priez pour nos pauvres pécheurs, maintenant et à l'heure de notre mort. Amen.
2: Je vous salue, Marie, pleine de grâce. Le Seigneur est avec vous. Vous êtes bénie entre toutes les femmes, et Jésus, le fruit de vos entrailles, est béni.
1: Sainte Marie, Mère de Dieu, priez pour nos pauvres pécheurs, maintenant et à l'heure de notre mort. Amen.
2: Je vous salue, Marie, pleine de grâce. Le Seigneur est avec vous. Vous êtes bénie entre toutes les femmes, et Jésus, le fruit de vos entrailles, est béni.
1: Sainte Marie, Mère de Dieu, priez pour nos pauvres pécheurs, maintenant et à l'heure de notre mort. Amen.
2: Je vous salue, Marie, pleine de grâce. Le Seigneur est avec vous. Vous êtes bénie entre toutes les femmes, et Jésus, le fruit de vos entrailles, est béni.
1: Sainte Marie, Mère de Dieu, priez pour nos pauvres pécheurs, maintenant et à l'heure de notre mort. Amen.
2: Gloria.

0: Ô Marie conçue sans péché,
1: priez pour nous qui avons recours à vous.
0: La paix de Dieu dépasse tout ce qu'on peut concevoir, écrit saint Paul aux Philippiens. Frères et sœurs, la paix de Dieu, la paix que lui seul peut donner, parce que lui seul peut délivrer des forces obscures et souvent insurmontables qui nous dévorent. Paix du ressuscité, qui a le pouvoir d'écraser serpents et scorpions. Paix non coiffée de casque bleu. Paix qui nourrit, console, redonne vie. Paix des martyrs de notre temps, qui sont prêts à mettre du sang sur les paroles pour tenir en échec la haine des vignerons homicides, la haine des Hérodes et des Pilates, libérés de toute référence normative, estimant pouvoir se dégager de toute dépendance, à commencer par celle de Dieu. Ils sont les artisans d'une paix boiteuse et tyrannique, paix des puissants et des asservis, des pleutres, toujours prêts à se laisser abuser par la jactance de nos tribuns. Frères et sœurs, les forces du mal sont aujourd'hui tellement à l'œuvre dans le monde que leur pouvoir destructeur, leur triomphe, ne peuvent pas ne pas nous ébranler. D'où l'actualité de l'exhortation de saint Paul à prier et supplier en toutes circonstances. Sans relation au Créateur, il n'y a ni liberté, ni justice, ni paix. À quelle source cherchons-nous à étancher notre soif? Demandait le pape Léon lors de la messe célébrée sur la place de la Concorde. Nous contentons-nous de biens matériels, de satisfactions immédiates, de petites idoles si nombreuses qui promettent monts et merveilles, mais laissent notre cœur vide? Et le pape d'ajouter, seul Dieu peut combler le vide intérieur. Entendons, seul Dieu peut donner la paix. Au désert, c'est en restant uni à son Père que Jésus a déjoué les ruses du tentateur. Frères et sœurs, seule la prière peut nous reconduire vers la parole originelle, vers cette paix de Dieu qui nous est donnée par le Dieu de la paix. La prière est le ressort qui permet d'expulser toute pensée dépressive, corrosive, de chasser toute rumination de vengeance, d'éteindre le volcan d'irascibilité qui gronde en nous, de garder le cap sur l'espérance, même quand Dieu voile ses épiphanies, semble absent. Frères et sœurs, c'est en laissant l'amour du Christ irriguer notre vie que nous parviendrons à éradiquer les poisons qui infectent les relations humaines et les relations entre États. Elles sont de plus en plus barbares, vient de dire le pape à Metz. Triste constat d'une régression de l'humain vers l'inhumain. C'est en laissant l'amour du Christ irriguer notre vie que nous parviendrons à vivre notre humanité dans la douceur et la paix, dans la clarté et la vérité. Jeter des ponts, créer des liens, renforcer la confiance mutuelle au-delà des animosités, des griefs, des incompatibilités, ne dispense pas du devoir de dénoncer les vents hostiles. Même si les idéologies modernes ne s'embarrassent plus de scrupules, ne nous résignons pas à l'échec. Frappons à toutes les portes sans nous autoriser à maudire le non-accueil qui nous est fait. À la suite des 72 que Jésus envoya comme des agneaux au milieu des loups, nous sommes envoyés comme des faiseurs de paix dans un monde féroce. Nous sommes envoyés pour transformer notre vallée de larmes en vallée riante. Oui, laissons l'amour du Christ irriguer notre vie. Saint François d'Assise, dont nous célébrons aujourd'hui la fête, parvenu au terme de son existence, passer des jours et des nuits en prière. Curieux de savoir ce qu'était cette prière, un petit frère franciscain qui venait de rentrer dans l'ordre alla un soir se cacher derrière un arbre pour surprendre le grand priant. Quand il revint, ses compagnons, eux aussi curieux, lui demandèrent « Que disait-il ? » Étonnante réponse. Il n'a répété qu'un seul mot. « Toi. » Toi, toi. le seul mot de celui qui ne sait qu'adorer, pas même prononcer le nom de celui qui l'adore, commentait magnifiquement le père Besnard. L'adoration, compagne de l'espérance. La paix de Dieu dépasse tout ce qu'on peut concevoir. Frères et sœurs, dans un monde oublieux du respect, du dialogue, du partage, ravivons en nous et autour de nous le goût d'une humanité généreuse et réconciliée. En ce mois d'octobre, fidèle à l'appel de Léon XIV, ne nous lassons pas d'égrener le rosaire. Prions et supplions Marie pour que cessent les guerres et que la paix s'instaure entre les peuples en conflit. Son Fils a surmonté l'insurmontable. Qu'il fasse de nous des bâtisseurs de paix, de sa paix. La paix du repos, la paix du sabbat, la paix qui n'a point de soir. Amen. Prions au Seigneur. Dieu notre Père, apprends-nous à partager notre travail humain avec nos frères et sœurs, surtout avec les pauvres et les personnes dans le besoin. Accorde-nous de rester fidèles à ton évangile, à offrir à notre société l'horizon d'un avenir meilleur, rempli de justice, de paix et d'amour. Nous te le demandons par Jésus le Christ, notre Seigneur.
1: Amen.
0: Le Seigneur soit avec vous.
1: Et avec votre esprit.
0: Que Dieu Tout-Puissant vous bénisse. Le Père, le Fils et le Saint-Esprit.
1: Amen.
0: Notre-Dame de Lourdes.
1: Priez pour nous.
0: Sainte Bernadette.
1: Priez pour nous.
0: Ô Marie conçue sans péché.
1: Priez pour nous qui avons recours à vous.
0: Seigneur, Prince de la Paix, écoute notre prière. Nous nous tournons vers toi alors que des bruits de guerre résonnent en Europe. Nous te prions pour l'Ukraine, nous te prions pour la Russie, nous te prions pour le Moyen-Orient, nous te prions pour le monde. Sois le soutien de tous ceux qui sont secoués, ébranlés par la peur, l'angoisse et la violence. Brise l'orgueil des puissants, inspire la sagesse aux gouvernants, change les cœurs de pierre en cœurs de chair. Maintiens en chacun de nous l'esprit d'amour qui distingue en l'autre un frère.
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3: 16h.

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1: Bonjour et bienvenue dans l'histoire en musique. Aujourd'hui, je vous propose une série d'émissions sur Ludwig van Beethoven. Pourquoi ? Très bientôt, en 2027, nous fêterons le bicentenaire de sa disparition. Et justement, je trouvais ça intéressant qu'on puisse s'intéresser à notre tour à ce personnage absolument admirable, ce génie, ce révolutionnaire. Mais en quoi Beethoven est-il un révolutionnaire ? Alors, il n'a jamais pris le pouvoir. Il n'a jamais commandé une armée, il n'a pas écrit de manifeste politique, et pourtant il est probablement l'un des artistes les plus révolutionnaires de l'histoire et doté d'une personnalité des plus singulières. Pour commencer, je vous propose justement une anecdote sur cette personnalité, sur le caractère de ce personnage. Nous sommes en 1806, Beethoven séjourne au château du prince Karl von Linkowski, en Silésie, en Pologne donc. Lichnowsky est alors l'un de ses principaux protecteurs. Il lui verse notamment une pension et l'aide dans sa carrière. Or, le prince reçoit chez lui des officiers français, alors que les troupes de Napoléon occupent une partie du territoire voisin. Beethoven, qui est extrêmement hostile à Napoléon, depuis que celui-ci s'est proclamé empereur, refuse de jouer du piano pour les officiers. Lichnowsky insiste, car il souhaite satisfaire ses invités. La dispute devient violente. Selon les récits traditionnels, Beethoven s'enferme dans sa chambre et le prince fait forcer la porte. Le prince entre. Beethoven l'attend derrière la porte en tenant une chaise et tente de le frapper avec. Ils sont séparés par le service d'ordre. Beethoven quitte ensuite le château à pied sous la pluie et de nuit en direction de Troppau, à 10 km de là. Lichnowsky écrit quelque temps après à Beethoven afin de le ramener à la raison. Et Beethoven va lui répondre ceci. « Prince, ce que vous êtes, vous le devez au hasard de votre naissance. Ce que je suis, je le suis par moi-même. Il y a eu et il y aura des milliers de princes. Il n'y a qu'un seul Beethoven. »

Nous venons d'entendre le premier mouvement, probablement l'œuvre la plus célèbre de Beethoven, c'est-à-dire sa 5e symphonie, le premier mouvement interprété par Herbert von Karajan et l'Orchestre Philharmonique de Berlin. Alors, pour commencer cette série, prenons dans l'ordre cette jeunesse révolutionnaire, cette quête de liberté de Ludwig van Beethoven. Intéressons-nous un petit peu à sa famille. Alors, ce Ludwig, il est le fils de Johann van Beethoven, musicien de son état, et présenté par la plupart des historiens comme alcoolique et relativement agressif. Ça commence pas très bien. Sa mère, Maria Magdalena Kevry, une femme douce, mais qui va vite sombrer dans une forme de dépression. En effet, une amie de la famille rapporte cette confidence que lui fit la mère de Beethoven et qui décrit parfaitement l'état d'esprit de cette femme. La mère de Beethoven aurait dit « Si vous voulez mon bon conseil, restez célibataire. Ensuite, vous aurez la vie la meilleure, la plus paisible, la plus belle et la plus agréable que vous puissiez avoir. Car qu'est-ce que le mariage sinon un peu de joie, puis une chaîne de chagrin. On devrait pleurer quand une fille naît dans le monde. » Et oui, ainsi Ludwig est le deuxième de 7 enfants du couple, dont 3 seulement atteignent l'âge adulte, lui-même, Caspar et Johann. Dès 1781, il a donc 11 ans, son père va se rendre compte du don musical de Ludwig et réaliser le parti qu'il peut en tirer. Songeant au jeune Mozart, exhibé en concert à travers toute l'Europe quelques années plus tôt, il entreprend de présenter son fils au piano à travers une série de concerts, mais il n'obtient pas le succès escompté. L'échec du projet de faire de Beethoven un enfant prodige européen semble moins s'expliquer par un manque de talent de l'enfant que par les limites de son père. En effet, contrairement à Léopold Mozart, Johann van Beethoven n'était ni un pédagogue ni un organisateur de carrière aussi habile et il ne disposait pas de réseau européen comparable. À cela s'ajoutait une situation familiale précaire et surtout un alcoolisme croissant qui ne constituait probablement pas la meilleure des préparations pour lancer une carrière internationale. Difficile en effet de faire de son fils le prochain Mozart quand le père avait déjà du mal à rester sobre quand il se trouvait dans les salons privés de l'aristocratie. Voilà une des raisons donc possibles pour lesquelles Beethoven va passer sa vie à faire exactement l'inverse de ce qu'on attend de lui. Mais que compose ce jeune Beethoven à cet âge, c'est-à-dire quand il a 10, 11, 12 ans? Alors il ne va pas composer tout de suite, son père va préférer qu'il s'intéresse à l'étude du clavier, du piano, mais à partir de 12 ans, on a quand même des œuvres de ce jeune Beethoven, et notamment des sonatines, dont je vous propose un mouvement de cette première sonatine de Beethoven composée à 12 ans, sonatine en sol majeur.

Nous venons d'écouter un extrait d'une œuvre de jeunesse de Ludwig van Beethoven, donc une œuvre de 1782, donc il avait 12 ans, ce qui est plutôt correct quand même. 12 ans, alors Mozart écrivait déjà depuis 6 ou 7 ans, hein, mais Beethoven, vraisemblablement, en aurait été plus ou moins empêché par son père, préférant une carrière de pianiste, dans un premier temps, à celle de compositeur. Bref, rappel des premières années, donc à 11 ans, il étudie à Bonn, hein, où il est né, Beethoven. À 12 ans, je vous l'ai dit, ses premières œuvres, alors il y a 9 variations, il y a ses sonatines. À 13 ans, il est nommé organiste adjoint dans sa ville de naissance, à Bonn. Les années passent, et tout en continuant sa formation musicale, Ludwig se rend à Vienne. Ça devient intéressant. Nous sommes en 1787, il a donc 17 ans, presque 17 ans. Selon les témoignages de l'époque, il aurait rencontré un certain Wolfgang Amadeus Mozart, déjà au sommet de sa renommée. Alors c'est intéressant d'imaginer les deux réunis. On imagine la scène, hein, jeune Beethoven intimidé, pétrifié même devant l'un des compositeurs les plus en vue de son temps. Certains récits rapportent qu'il aurait joué devant Mozart, sans éveiller chez lui d'ailleurs un grand enthousiasme. Alors, Ludwig, avec le tempérament fougueux que sa musique nous laisse imaginer, aurait lancé à son aîné cette phrase désormais célèbre « Jouez-moi un air et j'improviserai dessus ». Mozart amusé s'exécute. Et voilà les deux monstres sacrés côte à côte, partageant le même clavier. Beethoven s'empare du thème, proposé et improvise avec une telle fougue, une telle liberté, que Mozart, quittant la pièce, serait exclamé « Faites attention à celui-là ». Il fera parler de lui dans le monde. Et oui, en effet, Beethoven est un grand improvisateur et il y a d'autres anecdotes, d'autres témoignages qui le prouvent. Comment s'est-il fait connaître à Vienne ce Beethoven? Comment est-il devenu très populaire avec ce qu'on appelait des joutes? Alors, c'est quoi ces joutes? Eh bien, à Vienne, dans les années 90, il devient l'un des pianistes les plus admirés. Comment a-t-il fait? Eh bien, il participe à des concours, en fait, où on place deux pianistes l'un en face de l'autre dans la haute société viennoise et on les fait combattre musicalement comme des improvisateurs. Ça existait déjà, un Bach avait participé à ce genre de choses, mais là, ça devient très populaire, une véritable activité aristocratique. Le principe est simple. Un thème imposé, un piano, deux virtuoses et le vainqueur désigné par les applaudissements du public. Le compositeur Karl Czerny, l'un de ses élèves les plus proches, raconte à propos de Beethoven. Son improvisation était on ne peut plus brillante et étonnante. Dans quelques sociétés qu'il se trouva, il parvenait à produire une telle impression sur chacun de ses auditeurs qu'il arrivait fréquemment que les yeux se mouillaient de larmes et que plusieurs éclataient en sanglots. Mais c'est en 1800 qu'a lieu un duel devenu légendaire. Et c'est ça qui va effectivement faire de Beethoven l'un des plus grands de la société viennoise. Il s'agit d'un duel avec le pianiste Daniel Steibelt. Les deux sont opposés. Steibelt, grand musicien, compositeur, se met au piano, il interprète avec fougue très bien une de ses œuvres. Là, Beethoven se lève, prend une partition posée sur un pupitre de Steibelt, la retourne, la place à l'envers et commence à improviser dessus durant des minutes interminables et de plus en plus techniques. Une merveilleuse interprétation. Le public assistant à cette joute est debout, applaudissant Beethoven, et Steibelt quitte la pièce en jurant qu'il ne remettrait jamais les pieds à Vienne. Voilà qui était Beethoven et voilà comment Beethoven devient célèbre dans les années 1790.

Nous venons d'écouter le final de la sonate pathétique de Beethoven, donc une œuvre de la toute fin des années 1790, qui correspond d'ailleurs à ce duel avec Steibelt, sous les doigts du pianiste Vladimir Ashkenazy. Beethoven, nous sommes à la fin des années 1790, c'est plus qu'un bon musicien, c'est devenu une célébrité, tant pianistiquement que par ses compositions, mais davantage encore en tant que musicien. Ça ne lui suffit pas. Il veut être le plus grand des compositeurs. Mozart est mort, il veut être le numéro un. Et surtout, il veut être libre. Il ne veut plus de ces joutes qui lui ont permis d'être connu et qui font de lui finalement une sorte d'animal de foire. Il a eu des cours avec Joseph Haydn, très en vue également à l'époque, mais vieillissant également. Il va bientôt fréquenter davantage quelqu'un qui ne cesse de tourmenter d'autres compositeurs, un certain Antonio Salieri. Lui veut devenir libre, veut devenir le premier grand compositeur à être payé de son art. On se retrouve bientôt dans l'Histoire en musique pour la suite.

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9: Depuis plusieurs années, je voyage avec mon micro et je donne la parole aux gens que je trouve inspirants, aux gens que je trouve beaux, aux gens qui incarnent le mouvement, le voyage. L'émission s'appelle donc Regarde ailleurs. Et dans cette émission, c'est Étienne et Émilie Druon que je rencontre au festival Le Grand Bivouac. Donc Étienne et Émilie, depuis plusieurs années, Étienne et Émilie explorent l'Amazonie, la forêt amazonienne, un lieu où se mélangent paradis, enfer, expériences terrifiantes et parfois moments de grâce. Rencontre avec ce couple d'artistes qui voyagent très souvent en famille. À tous les deux, bonjour. Donc la Guyane depuis le début, Guyane Forever. Donc là on est sur un festival, le festival du Grand Bivouac à Albertville, sur lequel on retrouve des voyageurs, des écrivains, des réalisateurs, des dessinateurs, plein de gens, de belles rencontres à faire. L'émission s'appelle Regarde ailleurs. Donc l'idée, c'est vraiment donner la parole aux gens que je rencontre sur mon itinéraire. Cette notion de regard d'ailleurs, élargir sa vision sur soi et sur le monde à travers des expériences vécues par des voyageurs. Donc avec moi, Émilie et Étienne, on s'est croisés l'année dernière, on était côte à côte dans une session dédicace. On s'est retrouvés sur un festival nomade, le Nomade Festival de Paris, de Cergy Pontoise. Et là, dans une grande salle, j'ai vu ce que tu faisais, pour de vrai. Avant, j'avais pas pris le temps. En festival, tu es souvent là, à gauche, à droite, par Mons et par Vaux. Et j'ai vu un personnage qui aime voyager, qui voyage en famille. Avec ses enfants. On en parlera peut-être un peu plus tard dans l'émission, mais on va d'abord s'intéresser à tout l'itinéraire. Donc, qui c'est qui veut prendre la parole pour m'expliquer comment le voyage est entré dans vos vies? D'où vient cette envie d'ailleurs? Est-ce que c'est quelque chose qui a été transmis par tes parents ou est-ce que c'est toi qui, très jeune, a voulu te libérer des codes sociaux ici en France? Donc, reviens sur l'origine de Étienne qui choisit de prendre la route.
10: Non, alors je pense que moi, j'ai toujours, depuis gamin, aussi loin que je m'en souvienne, mais vraiment, mes tout premiers souvenirs d'enfance, j'avais déjà une fascination pour les animaux en général et pour les forêts tropicales. Et l'Amazonie, c'est vraiment quelque chose qui est arrivé dès la petite enfance. Je ne sais pas par quel biais. Le fait d'être natif du Nord, d'avoir passé mon enfance dans l'Artois, sur l'ancienne ligne de front de 14-18, donc quelque chose qui est complètement dévasté, monoculture, il n'y a pas d'arbres, il n'y a pas de cours d'eau, pas pollué, il n'y a pas de vie, quoi, il n'y a pas de biodiversité. Et je pense que ça m'a énormément frustré. Et dès qu'on partait, j'étais déjà ailleurs, à 30 km de chez moi. Il ne fallait pas aller loin pour que je parte en voyage. Et je pense que le fait d'avoir très mal vécu mon lieu de naissance et mon lieu d'enfance, eh ben, j'ai eu qu'une envie très tôt, c'est de partir loin, et puis d'avoir finalement l'opposé de ce que m'offrait ma région d'origine. Donc l'Amazonie, ouais, c'est vraiment arrivé. Je me souviens que à 6 ans, je regardais les Cousteaux, j'étais fasciné par l'épopée de Cousteau en Amazonie. Et dès que j'ai commencé à avoir un peu d'argent de poche, j'ai économisé pour me payer mon billet d'avion pour l'Amazonie.
9: Quand tu es parti la première fois, tu savais déjà que tu allais dessiner? C'est quelque chose qui t'accompagne depuis toujours?
10: Ouais. Ouais, dessiner, c'est s'occuper, quoi. C'est réfléchir sur un bout de. C'est laisser une trace. Parce que tu peux penser à un truc, mais si tu l'as pas matérialisé sur un bout de papier ou quelque chose ou enregistré, c'est fini. Demain, tu l'as oublié. Donc en fait, le carnet de voyage, c'était déjà un moyen de ne pas oublier, de me renseigner. D'avoir des infos mises en page et que tu as envie d'aller voir, en fait. C'est entre guillemets Ça peut être un album de vacances, entre guillemets, mais ça peut être aussi quelque chose que tu donnes aux autres en rentrant, que tu leur dis, bah voilà, c'est comme ci, c'est comme ça. C'est un excellent outil pédagogique, c'est aussi un moyen de créer du lien avec, avec les gens que tu rencontres. C'est, comme je ne suis pas du tout polyglotte, c'est aussi un moyen de communiquer. En fait, c'est un gros fourre-tout, carnet de voyage. Et ce qui est bien dans le carnet de voyage, c'est que toutes les notes, mes carnets me servent d'une année à l'autre. C'est-à-dire que je vais prendre mon carnet, j'ai un carnet qui me sert pour tous les voyages, j'arrache les pages, j'en remets, je fais ce que je veux avec. Et dedans, je vais avoir plein d'infos sur les dialectes, par exemple, les dialectes que tu trouves pas, où t'as pas de traducteur pour ça.
9: Donc c'est aussi un vrai moyen de partage et de transmission, et il y a un public pour ça. En France, il y a plein de gens qui suivent ton travail.
10: La France, c'est un cocorico quand même. On est au monde, on est les premiers à vraiment avoir mis l'accent sur le carnet de voyage. Ça a commencé par le rendez-vous du carnet de voyage à Clermont-Ferrand, et qui a été précurseur de tout un tas de salons. Et on est finalement imité par les pays voisins. Hein. On a DiMaggio en Italie. Là récemment, j'ai participé au premier salon du carnet de voyage en Suisse. Donc en fait, de Clermont, il y a toute une émulation qui s'est créée, et la France a vraiment une spécialité du carnet de voyage. Et finalement, c'est un art. C'est pas nouveau, le carnet de voyage. C'est le premier langage des explorateurs.
9: Bien avant la photographie.
10: Les hommes préhistoriques qui partaient en campagne de chasse, ils rentraient pas tous les soirs chez eux. Donc ils gravaient leur campagne de chasse sur les os du gibier qu'ils avaient tué. Donc ils gravaient comme ça les scènes de chasse. Donc c'était une première forme de carnet de voyage. Et on a retrouvé cette gravure à l'os sur les campagnes des baleiniers. Les chasseurs de baleines qui, en fait, il y a énormément de temps mort, et donc ils gravaient, c'est ce qu'on appelle le scrimshaw. Donc finalement, c'est vraiment très très très ancien comme art. C'est l'art du voyage, en fait. Les naturalistes, les gravures de Buffon, enfin c'est vraiment, il n'y avait pas la photo, donc il fallait communiquer autrement, il fallait occuper aussi son temps libre autrement.
9: Cette envie, comme tu disais, de tout temps, l'homme a voulu laisser sa trace.
10: Ouais, parce que les gens meurent, mais les œuvres restent en général, un peu plus longtemps en tout cas.
9: Émilie, je vais m'intéresser à toi. Comment ça se passe de voyager avec quelqu'un qui dessine? Parce que ça prend du temps, il y a cette notion de se poser quelque part et de commencer à dessiner. Qu'est-ce que tu fais pendant ce temps? Comment c'est de voyager avec un carnetiste?
4: Alors moi, j'aime prendre mon temps. Alors après, on a une formation tous les deux, on s'est rencontrés aux Beaux-Arts, donc voilà, je ne suis pas étrangère à ce qu'il fait. Après, moi, je l'occupe en écrivant, voilà. Et puis, je pense que je suis quelqu'un de très contemplatif, donc, c'est vraiment des moments où on se retrouve et observer la beauté du monde. De toute façon, ça fait partie de ce que je suis. Et puis, comme ensuite passer le temps où on n'était que tous les deux, il y a eu l'arrivée des enfants, évidemment. Après, ils prennent du temps aussi, mais en même temps, ils dessinent, on crée ensemble. Donc voilà, d'une aventure à deux, on est passé à quatre. Et voilà, comme on est relativement créatifs tous, on se retrouve, on se laisse. Mais on est, je pense, tous très contemplatifs, donc on se nourrit. Voilà.

0: voyager, en fait, c'est énorme. c'est vraiment aller à la rencontre, en fait. C'est sortir de son quotidien. Et encore, on peut voyager en faisant quelques pas en dehors de chez. En fait, c'est une manière de regarder le monde, c'est tout. Et après, pour celui qui a envie d'en faire œuvre, voilà. Après, c'est une manière de. Ça permet de raconter le monde, quoi. Voilà. Donc c'est juste aller à la rencontre. Voilà.
1: Ah, le voyage, c'est de l'humilité. Tu redescends. Je pense qu'on se rend pas bien compte de. Je reviens sur une phrase que j'ai entendue. C'était les Français vivent au paradis, mais ils ont l'impression qu'ils sont en enfer.
2: Sylvain Tesson.
1: Voilà.
2: Et la France est un paradis peuplé de gens qui se croient en enfer.
1: Voilà, plus près. Bah elle est, moi, je trouve qu'elle est pleine de bon sens, parce que voyager, ça te permet de voir effectivement tout ce qu'on bénéficie. Ça permet d'être moins râleur. Ça remet les choses en place. Chaque voyage, pour moi, c'est une grosse dose d'humilité que je reprends. Et ça me fait du bien quand je rentre dans mon quotidien. J'ai eu une culture du recyclage, de l'anti-gaspi, probablement aussi grâce au voyage. Moi, ça change mon regard. C'est de la tolérance. Tu vois les choses différemment. T'es capable d'adopter tous les points de vue, en fait. Ça apprend vraiment la tolérance, en fait. Moi, ça m'a vraiment enrichi là-dessus.
2: Cette manière de revoir son système de pensée, son système de croyance, et de se rendre compte que finalement la vérité, elle est multiple, et sa vérité à soi ne fonctionne pas forcément dans un système de pensée autre que le nôtre. On parlait de voyage, vous avez commencé à voyager à deux, maintenant à quatre. Qu'est-ce que ça change de voyager en famille? Quelle différence est-ce que tu as vue? Et comment est-ce que vous vous organisez? Parce qu'il y a quand même ici un métier en France, il y a une année scolaire ici en France, donc vous retournez chaque année.
0: Pour commencer, c'est intéressant, ça nous a permis, alors Étienne est très fort pour ça, je l'admire, on voyage toujours à l'économie, voilà, tout est empilé, tout est parfaitement calibré, donc comment est-ce qu'on met sa maison sur le dos, donc ça c'est génial, ça change aussi son système de pensée. Ensuite ça permet...
3: Il est en train de me dire que je sais bien ranger mes affaires.
0: non, il sait bien faire des bagages, parce que sinon il s'étale, mais c'est génial. Donc non, mais on revoit notre manière de fonctionner, donc quand tu dois avoir ta petite maison sur le dos et qui plus a assuré la sécurité de tes enfants, mais finalement nos enfants ils n'ont pas besoin de grand chose, donc c'est chouette. Et ensuite après on a fait le choix d'être enseignants tous les deux, donc en art, donc c'est bien, ça permettait de, c'est un choix qu'on a fait parce que on aime transmettre, je crois, d'abord, et puis on avait besoin d'un rythme qui nous permettait de travailler autrement quand il y a plus court, donc

0: Des copains?
1: Eh ben non, parce non. Il y a une année où notre fille a eu un petit coup de mou, bah c'est bien tombé, c'était l'année du Covid où on n'a pas pu partir, où là elle commençait à dire oh, j'ai envie de voir autre chose, j'ai envie de faire autre chose, donc on a dit bah pourquoi pas. Puis il y a eu le Covid, donc on est resté, c'est le premier été où on est resté. Et finalement l'année suivante, on a eu le petit message qu'on attendait, c'est oh, faut qu'on parte. Donc eux en fait ça y est, ils ont besoin aussi de cette parenthèse là et finalement ça fait partie de notre vie en fait. Voilà.
0: Étienne, Émilie, avant de parler de cette fameuse destination qu'est la Guyane, d'entendre quelques-unes des croustillantes anecdotes que j'ai pu lire dans certains des interviews, une question me brûle les lèvres. Mais pourquoi toujours retourner là-bas alors qu'on vit sur une planète diverse et variée?
2: Alors, je ne suis pas du tout quelqu'un de superficiel. J'aime bien approfondir. Et ça, c'est super important. La Guyane, de toute façon, c'était un rêve de gamin déjà. Donc ça a été une vocation. Pourquoi je suis allé ailleurs. Hein. J'ai fait plein d'autres pays. Mon premier voyage intercontinental, ça a été le Canada d'ailleurs. À mon grand regret d'ailleurs, parce que je voulais partir en Guyane, et puis en fait j'ai fait partie d'une sélection pour un championnat du monde en kayak, et mon premier voyage sur le continent américain ça aurait été au Canada. Mais la Guyane, c'est une porte d'entrée, parce que de la Guyane tu peux aller au Brésil, tu peux aller au Suriname, tu peux aller au Guyana, qui sont deux pays que personne ne connaît, qui ont la densité la plus faible au monde et qui sont extraordinaires. C'est vraiment une porte d'entrée. Quand on va en Guyane, on reste pas en Guyane. On franchit toujours la frontière pour passer au moins au Suriname ou au moins au Brésil. Après, on s'interdit pas non plus de voyager ailleurs. Hein. Ça m'arrive de partir deux fois dans l'année. Mais il faut que j'ai ma dose de Guyane. C'est vraiment là où je suis le mieux. Et puis j'ai les gens aussi. Je reviens. J'y suis allé pour l'Amazonie, je reviens pour les gens. On a créé des liens qui sont difficiles, qui sont longs, quand on est métro en plus, qui sont longs à établir, avec les Hmongs, les réfugiés du Laos, avec les Amérindiens. Les Amérindiens, c'est encore plus long à faire comme lien. En plus, on n'a jamais été intrusif. On est sur le long terme en fait. On est des marathoniens de la rencontre entre guillemets, parce que on va se rendre pas les Amérindiens, c'est ça. On va se rendre dans un village, on va rester quelques jours, on va dessiner, on va poser des questions, on va s'intéresser, mais vraiment très discrètement. Et puis voilà. En général, ils nous snobent un petit peu, beaucoup. L'année d'après, on fait pareil, ils nous snobent un petit peu moins. Et puis la troisième année, ils vont se dire, mais on les connaît ceux-là, ils sont déjà venus l'année d'avant. Bon, puis ils dessinent, et puis ils posent des questions, et puis ils nous disent bonjour en Kalina maintenant, c'est étrange. Et de fil en aiguille, on arrive à percer les

On a parlé de la partie carnatiste, mais je crois qu'il y a aussi une partie plus aventurière et plus sportive. Tu disais aussi kayak, donc champion du monde de kayak au Canada. Je crois qu'on me disait que tu fais du trail aussi. Enfin voilà, il y a aussi derrière le

0: le voyageur, le dessinateur, une sorte d'aventurier?
1: Le physique, il est indispensable parce que ça t'aide quand même à... C'est un climat qui est particulier, t'es pas en assistanat, quand tu pars en forêt, t'as des fois 20 kilos sur le dos. Ma condition physique, elle est ultra importante, hein. C'est même elle qui m'a sauvé une fois. Hein. Donc c'est... Moi j'ai besoin de ça, et puis de toute façon tu vis mieux le voyage si t'as la caisse, si tu récupères bien, si tu fais une journée fatigante, rien que quand t'as le trajet en avion, etc., tu rentres, moi je vais être d'attaque tout de suite, j'ai pas de temps à perdre. Et puis si je passe une journée un peu crevante, je vais pas devoir la comater le lendemain parce que j'ai pas la caisse physiquement. Donc non, moi c'est pas des vacances reposantes du tout, voyager. Hein. Je rentre lessivé, je rentre complètement à plat, avec je sais pas combien de kilos en moins. Mais waouh, ça m'a redonné une impulsion pour plein d'autres choses. Et puis 3-4 semaines de voyage, ça me donne 11 mois d'inspiration dans mon travail.
0: Donc c'est vrai que voyager, c'est pas forcément prendre des vacances, c'est souvent une mise à l'épreuve. Tu disais, la condition physique est importante et t'as sauvé la vie. Une histoire que tu as beaucoup racontée, que je vais pas te demander de raconter, c'est Émilie qui va la raconter, pour changer. Voilà. Parce que j'imagine que toi t'es bien rodée, je sais pas si Émilie est rodée pareil.
2: Très bien. Si.
0: Alors quelle est donc cette histoire?
2: Eh bien, nous étions partis un été. C'est le dernier voyage qu'on avait prévu de faire. Donc, notre fille était toute petite. On n'avait pas encore le deuxième. Et on s'était dit, bon, allez, dernier voyage tous les deux avant d'emmener la poulette. Bon. Nous sommes arrivés à Cacao, donc notre point de chute, là où sont nos amis Bruno et Tia. Donc, c'était le premier soir. Tout allait très bien. Le village était paisible. On devait aller voir une séance en plein air de cinéma. Donc, première soirée tranquille. La bobine du film a cassé. Donc, nous sommes rentrés, manger, et puis bon, moi j'ai retrouvé mon amie Tia, donc on discutait, on papotait. Moi j'adore la Guyane pour ça, hein, c'est plein d'amis et de la bonne nourriture. Et puis Étienne, à l'appel de la forêt, première soirée, donc il s'est dit, allez, je vais faire mon petit tour en forêt tout seul. On lui a dit, va. Et il n'était pas tard, donc il est parti plutôt que prévu. Et puis, en fait, sur un sentier qu'on connaît très très bien, il a eu le malheur de croiser un chasseur revenant en bredouille. Problématique de chasseur, il a confondu la lampe frontale avec l'œil d'un jaguar. Enfin, après, c'est ce qu'il nous a raconté. Et puis, en fait, bon, il lui a tiré dessus. Donc, il a pris une balle dans la mâchoire. Et voilà. Et donc, en fait...
0: Donc, en pleine forêt, dans un milieu particulièrement hostile, Étienne, avec sa frontale, se fait passer pour un jaguar, en tout cas aux yeux d'un certain chasseur qui lui tire dessus.
2: Voilà, oui. Alors, pas exactement. Là je pense que c'est techniquement Étienne qui va prendre le relais sur l'impact de la balle, parce que sinon, je vais dire des bêtises. Bref. Et donc, c'est un miracle, puisque rien que le choc aurait dû le tuer. Enfin, la trajectoire de la balle, le chirurgien, ensuite il a été très très vite pris en charge par le chasseur qui a complètement assumé, qui l'a apporté à la gendarmerie, les pompiers, l'ambulancier, l'arrivée à l'hôpital de Cayenne et le diagnostic. Et je me souviens donc du chirurgien, le docteur Reynaud, qui est venu me voir, qui a soupiré un grand coup en me disant, bon, c'est un miracle. Et là, il m'a expliqué que la balle était passée comme ci, comme ça, qu'elle avait fumé les vertèbres, qu'elle était passée entre l'artère machin, l'artère bidule, enfin bon, bref, et qu'il était en vie et que c'était un miracle. Et puis ensuite, il est parti au bloc. Donc voilà, donc c'est une histoire bien étrange, parce qu'il y a tout un parcours autour du jaguar. Étienne avait déjà croisé un jaguar l'année d'avant, enfin bref, il y a tout un mythe qu'on a créé autour de tout ça. Mais la leçon est que il n'est pas mort et que sa vie est un miracle. D'ailleurs, quand il a croisé beaucoup plus tard un médecin, je vais avoir un trou de mémoire, traumatisme par rapport à son traumatisme balistique, il lui a dit, un médecin légiste, qui officiellement ne voit que des gens morts, il lui a dit, la question n'est pas de savoir pourquoi
1: Il a dit, vous êtes le premier trauma basique facial que je vois vivant.
2: Voilà, et la question était de savoir, c'est pas pourquoi il est vivant, mais pourquoi.
1: Dans 5 ans, je suis à la retraite.
2: et donc, c'est, la question est de savoir, c'est pas pourquoi vous êtes vivant, mais pourquoi vous n'êtes pas mort. Bon, bref.
0: Qu'est-ce que c'est d'être miraculé ?
1: Ouais, tu t'en rends pas compte, en fait. Parce que t'es toujours vivant, donc finalement, t'es... Non, franchement, je m'en rends pas compte.
0: Et l'impact d'une balle, qu'est-ce qui te reste ? C'est quand même un moment fort dans une vie de se prendre une balle dans la tête.
1: Ouais, surtout que tu restes conscient. Je suis jamais tombé dans les pommes, j'ai jamais eu de coma. Donc ça, c'est un petit truc un petit peu incompréhensible. Ouais. Mais en plus, alors je l'ai pas pris dans la mâchoire, je l'ai pris en pleine face. Hein, je l'ai pris.
2: Oui, c'est après.
1: C'est en fait la mâchoire a servi de déflecteur. Et c'est ce que me disait ma dentiste. La mâchoire, c'est l'os le plus solide du corps humain. Et en plus, il a incurvé, donc il a fait déflecteur. Et la balle est allée finir sa course dans la cervicale, en fait. Donc je l'ai toujours dans la cervicale. Et voilà, donc ça fait déflecteur. Bon, elle est complètement fracasse, mais elle a fait un bon, elle a fait le job. Mais après, le miracle, moi je l'ai plus quand je discute avec les médecins. Parce que je suis toujours étonné de voir des médecins étonnés. Et quand tu vois le corps médical, donc les spécialistes, les gens qui traitent ça, qui sont toujours un petit peu ébahis par ce qui est arrivé, c'est là que tu comprends que, ah ouais, non, mais quand même. Parce qu'on est tellement formaté de films où tout le monde se fait tirer dessus et tout le monde survit à la fin. Et on ne se rend pas compte de la puissance d'une arme à feu. Elle est facile à traduire. Hein, là. C'est un autobus dans la gueule. Je me suis pris, j'ai l'impression d'avoir passé la tête un petit peu trop en attendant le bus, et boum. La violence, c'est vraiment ça comme violence. Et puis après, les miracles, c'est. En fait, moi, j'ai la chance de savoir. On se demande tous. Comment on réagirait face à ça? On a tous des pensées un petit peu la peur de la mort. Tout. Moi, j'ai la chance de savoir comment je réagis face à ça. Et finalement, de l'avoir accepté, d'avoir à un moment accepté de mourir. Et ça, c'est quelque chose qui m'apaise pour plein de choses, en fait. D'avoir été capable de d'assumer ça, oui.
0: Derrière la balle, un fusil, derrière le fusil, un homme. Donc tu te retrouves là, dans cette forêt amazonienne. Un homme te tire dessus, te prend pour un jaguar. Il se rend bien compte que finalement, t'as pas un pelage suffisamment doux pour être réellement un jaguar. Qu'est-ce qui se passe? Comment l'homme réagit après s'être rendu compte qu'il a potentiellement il aurait pu disparaître et te laisser pour mort?
1: Alors sur le coup, je me suis dit, c'est des... Bon, cacao, on est en Guyane, hein. On est à la forêt guyanaise. C'est une époque où cacao avait beaucoup de problèmes avec les garimpeiros brésiliens. Et le village s'est vraiment armé. On a vu la bascule en 2 ans. Hein. Donc c'était une période un peu compliquée. Et sur le coup, quand je me fais tirer dessus, je me dis, c'est des garimpeiros qui m'ont tiré dessus. Et puis je les entends venir vers moi. Et à un moment, je me suis dit, ils viennent m'achever, quoi. Et j'entends parler Hmong. Et là, tout est allé mieux. J'ai complètement été rassuré parce que je savais que les Hmong assument. Ils assument ce qu'ils font. Et c'est ce qui s'est passé, puisque le Hmong qui m'a tiré dessus m'a chargé sur le dos. Il m'a ramené à la gendarmerie. Et il a tout assumé.
0: Est-ce qu'on arrive à pardonner, à accepter, à pardonner? Parce que donc là, il s'est rendu compte de son erreur. Il a essayé de prendre soin de toi. Donc c'est quand même lui qui t'a tiré une balle. Est-ce qu'on arrive, avec le temps, à garder un lien et à pardonner ou accepter ce qui s'est passé?
1: Je n'en ai jamais voulu parce que il a assumé tout de suite. Il a assumé tout de suite. Il aurait pu me laisser crever en forêt. En plus de ça, il balance au gendarme qui m'a tiré dessus en pensant que j'étais un jaguar, alors que le jaguar, c'est quand même un animal protégé en Guyane. Donc, il est complètement une honnêteté. Et puis, en fait, il m'a considéré pas comme un. Il m'a pas laissé crever comme un chien. Il m'a vraiment considéré comme de l'humain. Voilà. Et en fait, j'en ai jamais voulu, du coup. J'ai jamais porté plainte. J'en ai jamais voulu et je sentais aussi que c'était vital pour ma convalescence, ma reconstruction, de pas la faire dans l'aigreur. et la colère, mais waouh, qu'est-ce que ça a été la, ça a été dans cet accident, ça a été une décision primordiale. Si j'étais dans l'aigreur, le fait de lui en vouloir, si j'avais pas pardonné tout de suite, j'étais dans. Il fallait que je le déteste, il fallait que je lui en veuille, il fallait que je lui pique son pognon, que je lui détruise. Non, moi je voulais pas de ce système-là. Et le fait d'avoir pardonné, ça m'a permis d'être bien, d'être capable de le faire. C'est dans ce genre de situation, ça m'a rassuré sur mon humanité aussi. Et ça a été l'humanité que j'ai reçue à travers le corps médical, je me suis senti humain. Et à la suite de cet accident, il faut quand même dire un truc important, c'est que j'avais un travail qui était très orienté sur du dessin naturaliste, insectes, animaux, etc. Et à partir de cet accident, j'ai commencé à dessiner des êtres humains et à faire des portraits.
0: Étienne, Émilie, merci à tous les deux.
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0: 17h.
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2: Bienvenue sur Radio Présence, à l'écoute de Regard sur l'info, la nouvelle émission que nous consacrons chaque semaine à l'actualité nationale. Aujourd'hui, pour commenter et analyser les deux sujets au sommaire de ce numéro, je reçois Vincent Grégoire Delory, maître de conférence en philosophie, enseignant à l'Institut catholique de Toulouse, et Bruno Cyr, professeur agrégé en économie et gestion, ex-président de l'Université Toulouse-Capitole. Bienvenue à tous les deux, merci d'être au rendez-vous. Nous allons d'abord revenir sur le grand événement qui a déplacé des centaines de milliers de personnes à Paris, à Saint-Denis, à Lourdes et à Metz. Je veux parler bien sûr du voyage apostolique du pape Léon XIV en France. Il a été ponctué par de nombreuses prises de parole du souverain pontife et il a suscité, comme chacun sait, un immense engouement populaire. Tout ça sans que nous ayons à déplorer de débordements ou de heurts, ce qui mérite d'être souligné. Incontestablement, ce voyage peut être considéré comme un véritable succès sur tous les plans. Pour votre part, quels ont été les moments qui vous ont le plus marqué lors de ces 4 jours passés par Léon XIV dans notre pays, que ce soit lors des rassemblements publics et des messes qu'il a présidées, ou lors de ses discours à l'Élysée, à l'UNESCO, et lors de la conférence qu'il a prononcée à Metz? On commence avec Vincent Grégoire Delory.
3: Bonsoir Éric, bonsoir à tous. Alors une question vraiment très très difficile, tant il s'est passé de choses ces quelques derniers jours, une question avec tous ces publics qui ont été touchés depuis la présidence de la République, les jeunes et les malades, d'autres religions, enfin ça a été vraiment très très très très fort. D'ailleurs, en préparant l'émission, je me suis rendu compte aussi d'une chose, c'est que quand on entend les choses dans les médias, quand on entend les discours, quand on entend les homélies, quand on les suit, quand sont nos oreilles qui écoutent, on sent déjà dans toute la profondeur de ce qui a pu être dit par cet homme. Mais pour préparer l'émission, ben, on a relu, on a lu, on est passé à la lecture des textes, et là on sent vraiment cette densité. Alors, pour moi, ce qui m'a marqué, c'est d'une part ce moment un petit peu de grâce que représente ce type de voyage dans un monde beaucoup plus marqué par la violence de ces derniers temps. Là, une espèce de parenthèse, une parenthèse de grâce, et au sein de laquelle le pape, qui d'ailleurs ne mâche pas ses mots, nous le disions tout à l'heure, ne mâche pas ses mots pour dire un petit peu, pour dire fortement, répondre fortement certainement à des inquiétudes du temps, et aussi parfois à des questions qui peuvent nous toucher tous. Et moi, j'ai gardé... Finalement, j'ai beaucoup pensé en relisant tous ces textes à Bernanos. J'en avais l'impression, enfin, en tout cas, j'ai eu l'impression qu'il a répondu à l'inquiétude de Bernanos quand il disait, vous savez, Bernanos, dans le monde de la France contre les robots, le monde gagné pour les machines et perdu pour la liberté. Et moi, j'ai trouvé que ce pape, finalement, deux choses, vraiment, ce qui m'a vraiment marqué, il a finalement parlé de la dignité humaine, de la paix, de la question vraiment de la liberté, de la paix, de la dignité, versus le diktat des machines. Je pense qu'on pourra y revenir sur ces questions-là. Je trouve que ça a été très, très riche, parce qu'il l'a décliné, me semble-t-il, de beaucoup de façons différentes, en mettant vraiment au cœur de son discours, en particulier cette notion de dignité, sur laquelle nous aurons peut-être à revenir aussi, mais vraiment très, très, très fortement. Et moi, ça m'a vraiment marqué de voir cette, à la fois un enseignement, à la fois des réponses, et puis aussi une écoute qui a pu être portée à cette visite apostolique.
2: Oui, je pense aussi qu'il faudra qu'on parle de la personnalité, du mode de communication de ce pape. C'est très important aussi d'en parler, de s'y intéresser de près. Bruno Cyr, alors vous, je sais que vous avez aussi énormément de choses à dire. Vous étiez présent à Lourdes pour la messe.
4: Alors effectivement, moi j'ai eu la chance d'aller à la rencontre du pape et de participer à l'événement. Malheureusement, j'aurais aimé, mais j'étais dans un bus qui repartait avant la procession flambeau, mais j'ai eu la chance d'assister à la messe et de le voir déambuler là, quelques mètres de nous. Il y a eu un moment de communion collective qui était vraiment extraordinaire. On a été pris par l'esprit. C'est un souvenir ébloui. Mais tout le voyage du pape, je l'ai trouvé éblouissant. Et je me disais, en regardant ça, au fond, cette France existe. C'est une France qui est d'ordinaire invisibilisée. Et là, tout d'un coup, on a vu un autre visage de la France qui a, à véhiculer des images d'espérance, des images d'amour, des images de fraternité. Hein, on a vu des gens réunis qui applaudissaient les services d'ordre. Eh bien, c'est quand même pas mal d'applaudir les services d'ordre, parce que d'habitude, les images qu'on voit depuis lundi, hein, dès que le pape est reparti, c'est plutôt l'inverse. Et c'est même absolument l'inverse et absolument dramatique. Ben là, on a eu une parenthèse où cette France... Mais c'est quoi cette France finalement ? Eh ben, c'est la France qui aime son histoire, c'est la France des pèlerinages à Chartres, c'est aussi la France du chemin de Compostelle, c'est aussi la France du rassemblement à Toulouse qui a eu en 2025 où on a réuni 60 000 personnes pour les confirmations autour de notre évêque. Voilà, c'est toute cette France-là, il ne faut pas dire... comme je l'ai entendu dans certains médias qui, visiblement, étaient un peu choqués, peut-être par cette espèce de démonstration des chrétiens, que c'est la vieille France, c'est une France qui n'existe pas. Non, non, il y avait toutes les générations, il y avait même sans doute plus de jeunes que de personnes âgées, il y avait... tous les milieux sociaux, moi, autour de moi à Lourdes, je peux vous dire que c'était pas monocolore d'aucune façon. Et donc cette France, moi, ça m'a donné beaucoup d'espérance. Et je trouve que de ce point de vue-là, le voyage du pape, c'est quelque chose de formidable. Alors évidemment, pourquoi cette France est invisible en temps normal, mais est bien là ? Ben parce que c'est une France qui fait pas de bruit. C'est une France qui ne casse pas, qui ne casse rien, et qui est là. Et au fond, vous voyez, je me disais, heureusement qu'on a des gens comme Bolloré dans le paysage audiovisuel. Parce que les médias de Vincent Bolloré, qui se définit lui-même comme un démocrate chrétien, et qui affiche sa foi et est là pour... aider à porter le message du Christ comme tout bon chrétien, eh bien, heureusement qu'on a ces médias pour nous véhiculer un peu cette France invisible qui, sinon, serait complètement invisible. Et je note que dans certains services publics, moi, ça m'a beaucoup choqué d'ailleurs, un journaliste comme Cohen a pu parler d'illusion d'optique en disant « Oh oui, mais il y a ça, mais ça ne réunit pas plus de monde qu'un match de football. Comment peut-on dire ?»
2: Même moins, selon lui, une
4: bêtise pareille, enfin, ça va contre le sens de tout ce que tout le monde a vu, ou alors il n'a pas du tout regardé la télé. Et puis, c'est une illusion, ça veut dire qu'il compte bien, lui, qui a son rond de serviette sur les médias publics, hein, sur France Télévisions, sur les radios, sur France Inter, etc., qui compte bien nous rendre invisibles. C'est-à-dire qu'effectivement, comme un prédigitateur, hein, vous les avez vus, ben vous ne les verrez plus. Et ça, je trouve ça extrêmement choquant, extrêmement préoccupant, et je dis merci à M. Bolloré. Et ça les énerve peut-être, parce qu'évidemment, quand on est chrétien, dans leur logique de ces gens-là, on est forcément des réactionnaires. Et si on est réactionnaire, bah de là à ce qu'on soit des fascistes et ils ne se privent pas de nous traiter de fascistes, eh bien là, on a montré autre chose. On a montré une France qui n'est ni réactionnaire, ni fasciste, qui simplement aime son histoire, accepte son passé chrétien de ce pays... Et montre qu'il y a encore une population et qui n'est pas nécessairement des gens qui sont nés en France depuis 40 générations, mais il y a une population qui véhicule les messages du Christ, qui sont des messages d'espérance, de pardon, d'amour de la vie et de fraternité. Eh bien, c'est ça que j'ai vu et moi, ça m'a enthousiasmé.
2: Vincent Grégoire Delory, vous voulez réagir
3: ou dire simplement, une chose qui me vient à l'esprit, c'est ce côté invisible dont vous parlez. Sommes-nous invisibles ? Je ne suis pas sûr qu'on le soit tant que ça. Et quand vous dites, et je suis tout à fait d'accord, quand vous dites que certains médias vont véhiculer, vont minimiser un certain nombre de choses, ça, je suis d'accord. Mais cette minimisation ne fonctionne pas. Elle n'a jamais vraiment fonctionné. C'est là où je suis peut-être un petit peu plus optimiste. C'est un petit peu la même chose qu'on entendait il y a une trentaine d'années pour les JMJ. Oui, wow, tout ça, ça va passer, c'est rien, c'est quelques jeunes excités, c'est une popstar. Rappelez-vous Jean-Paul II, on parle de popstar.
2: Oui, de rockstar.
3: Rockstar, pardon. Hein, et on dit, oh, bon, ça ne va pas mieux. Très bien. Il ne reste pas moins que cette invisibilisation qui peut être souhaitée par certains, eh bien, on ne la vit pas. On le voit bien dans notre, même notre ici, environnement toulousain, où on s'aperçoit que peut-être que, peut-être de façon peut-être un petit peu indirecte, certes, de façon peut-être discrète, certes, mais enfin des personnes viennent vers nous, viennent vers les chrétiens, on vient nous poser des questions, on vient vers nous afin d'avoir peut-être un peu plus de sens, et cette forme d'invisibilisation, même si elle a peu existé, là je suis d'accord avec vous, ben je crois qu'elle est mise en échec, même si certains journalistes, oui, en effet, vont dire tout ça c'est rien, c'est pas grand-chose, mais on voit bien qu'il se passe quelque chose, l'esprit souffle où il veut, il se passe quelque chose, comme il s'est passé quelque chose il y a 30 ans au GMJ, comme il se passera, comme il se passe ailleurs, on voit bien que cette France-là, enfin si je puis dire cette France, il ne faut pas dire ça comme ça, mais en tout cas, il y a, et là je partage votre avis, quelque chose qui traverse le temps, qui est au fond de nous, qui reste. Et je pense qu'il comme de manière quasiment naturelle, d'ailleurs regardez autour de nous, dès lors qu'on peut se retrouver dans le monde du travail ou ailleurs, tout le monde en parle. Et je ne sais pas comment vous êtes, mais ce n'est pas, la phrase de M. Cohen qui est répétée. C'est plutôt le contraire, c'est plutôt formidable, c'est plutôt des choses pleines d'espérance. Moi, autour de moi, vraiment, des gens de tous bords, je n'ai pas entendu de personne me dire « Oh, c'est rien, on peut faire mieux si on s'appelle Johnny Hallyday ». Non, non, non, si on s'appelait, pardon. Donc je pense qu'il y a là-dessus cette invisibilisation, oui, mais échec, et ça je trouve ça très très bien, qui est cet échec de l'invisibilisation.
2: Alors je voulais donc qu'on parle aussi de la personnalité de ce pape, de Léon XIV, faite de simplicité souriante, de douceur aussi, d'humilité non feinte, ça j'en suis persuadé, de sincère attention à l'autre. Est-ce que c'est pas ça aussi qui a créé cet élan et qui lui permet de gagner des cœurs, et je pense bien au-delà de la population des seuls catholiques pratiquants. Vincent Grégoire de Lory.
3: Alors tout à l'heure, là, je parlais de JMJ, je parlais de Jean-Paul II, alors c'est vrai que déjà Jean-Paul II, on avait trouver dans cet homme une forte carrure, quelqu'un qui avait
2: un charismatique,
3: etc. On trouvait dans cet homme ce côté charismatique. Puis Benoît XVI, là c'était un peu différent, c'était un autre type de personnalité, avec ce regard doux lui aussi.
2: Oui, très doux, cette voix très douce.
3: Cette
2: aussi.
3: Voix très très douce, mais qui s'adressait peut-être un peu plus timide, s'adressait plus peut-être aux universitaires, aux intellectuels. Et puis arrive ensuite François, qui alors là par contre ne mâchait pas ses mots, c'était un pape d'un autre type de charisme, mais celui, et ce pape-ci, c'est vrai qu'il y a certainement en lui peut-être un je ne sais quoi qui ramène vers de la simplicité, une certaine simplicité qui elle-même s'accorde avec un discours qui lui est extrêmement complexe, extrêmement bien
2: structuré. Oui.
3: Et c'est vrai que ce sourire, je suis d'accord avec vous, on a l'impression que c'est pas du tout le sourire du politique qui va faire ce grand sourire. On a l'impression que c'est le sourire, son sourire de tous les jours. Et on pourrait presque dire que c'est le pape du sourire de tous les jours. On avait dit que Jean-Paul Ier oui. était le pape du sourire. Et peut-être que c'est ça qu'on peut retenir. Certainement une personnalité qui tranche, on le disait tout à l'heure, avec ce monde raide, dur, violent. Ce monde où actuellement, on le voit bien, regardez, la dureté et la violence qu'on entend pendant ce début de campagne électorale.
2: Oui. Et on
3: ne fait que commencer. On a encore pour des mois, donc on n'a pas fini d'en entendre des boules puantes qu'on va sentir d'ici ou là. Et là, on arrive, une sorte de suspension, une sorte de kairos, de suspension où on voit un sourire qui porte une espérance, et je pense effectivement, là, ça a été, sur ce plan-là, sa personnalité est peut-être à voir avec cela, je suis tout à fait d'accord.
2: Et je pense que c'est très vrai, notamment auprès des jeunes. Bruno Cyr.
4: Oui, moi, je trouve que c'est quelqu'un qui a effectivement une présence, un charisme, qui fait qu'on est un peu attiré, on a envie de l'écouter. Mais ce qui m'impressionne le plus, bon, je suis d'accord, bien sûr, son sourire plein de bonté à quelque chose d'attachant, ça attache le regard. Mais ce qui m'impressionne le plus, c'est sa façon de parler. Mmh. Il parle avec un calme et une clarté. Et je me disais, au fond...
2: Y compris en français, qui n'est pas la langue
4: maternelle. Oui, y compris en français. Je me disais, au fond, le Christ devait être un peu comme ça. Le Christ, quand il parlait, hein, toutes ces paraboles, c'était des choses simples, on pouvait comprendre tout de suite, mais en même temps d'une densité, d'une profondeur qui fait que 2000 ans après, on peut continuer à les commenter et on trouve toujours quelque chose dedans, un enseignement qui est passionnant. Et là, c'est pareil, il a dit des choses simples, il a employé des mots simples pour dire des choses d'une extrême densité. Au fond, on se plaçant dans le successeur de Saint-Pierre et dans celui qui porte l'Église. Hein. Donc c'est un peu normal, mais moi je me suis dit, au fond, c'est un peu comme ça que devait être le Christ dans ce que j'imagine. Et pour revenir au fond, si vous voulez, moi je retiendrai de son voyage sur le fond trois mots qu'il a déclinés, trois idées. À Paris, ça a été l'espérance. Il a C'est vrai qu'on est dans un monde où il y a beaucoup de désespérance.
2: Oui, et beaucoup de raisons de s'inquiéter.
4: Et lui a vraiment mis l'accent, et notamment avec les jeunes, sur l'espérance. Et ça m'a un peu rappelé Jean-Paul II qui disait « N'ayez pas peur », il a repris cette expression. Oui. « Faites confiance à l'homme ». Faites confiance au fait que Dieu est là et que il est là pour nous aider à nous réaliser, etc. Non, le monde n'est pas fini. On est sur le chemin. Donc ça, je trouve que cette symbolique, cette croyance en l'homme qui avec l'aide de Dieu, arrivera à surmonter les problèmes. Moi, je crois que c'est ça qui va nous sauver, parce que sinon, effectivement, on peut se faire du souci. À Lourdes, il a mis l'accent sur la dignité, et ça, je trouve que c'était bien vu.
2: Oui.
4: Parce que vraiment, quand il a dit « toutes les personnes méritent de vivre et sont dignes hein, », il a repris en sens inverse cette espèce de tromperie qu'on nous a faite lorsqu'on nous a expliqué que la loi sur l'euthanasie, c'était pour pouvoir avoir une fin de vie digne. Mais quoi, une fin de vie digne, quand on vous injecte un produit pour vous tuer, on appelle ça la dignité. Moi, j'ai toujours trouvé que c'était une immense tromperie de parler de dignité. Lui a remis la dignité dans le bon sens, hein, en disant, depuis la conception, donc évidemment, il est contre l'avortement, jusqu'à la fin de vie naturelle. Alors qu'il y ait des soins palliatifs, etc., évidemment, l'Église est pour, mais pas un produit létal. Donc cet accent, mettre ce point sur la dignité à Lourdes, évidemment, c'était le lieu où il était entouré de tous ces malades, parce qu'il y avait quand même aussi beaucoup de malades.
2: Il y a beaucoup insisté sur la fragilité.
4: Et on voyait que ces malades, dont les mauvais rapporteurs de la loi sur l'euthanasie disaient, vous voyez, ils ne sont pas dignes de vivre.
2: Je ne sais pas si c'est ce qu'ils veulent dire.
4: Oui, c'est pas ce qu'ils veulent dire, mais mourir dignement, ça veut dire... Moi, je n'ai jamais compris ce que ça voulait dire de mourir dignement quand on vous injecte un produit. C'est parce qu'on est trop grabataire, c'est parce qu'on souffre trop. Enfin, je ne comprends pas très bien. Lui, il a dit, regardez, il y a de la dignité dans tous les hommes. Et puis, le troisième mot qui est aussi fort que les deux précédents, c'est le pardon. À Metz, il a... au sujet de cet évangile sur si on te frappe sur la joue droite, dans la joue gauche, si on veut te voler ta chemise, donne ton manteau, si on te demande de faire 1000 pas, fais-en 2000 avec le type qui te l'a demandé. Cet évangile est quand même, c'est quelque chose d'extraordinaire, il n'y a aucune religion qui dit ça. Hein. Et le pardon est la grande caractéristique des chrétiens, c'est justement de pardonner. Et donc il a développé ça devant des responsables politiques. Moi, je trouve que c'était vraiment la chose à faire, et avec des mots simples. Ça paraissait une évidence, mais c'est la seule chose qui sauvera l'humanité, c'est le pardon, évidemment.
2: Oui.
4: Si c'est œil pour œil, dent pour dent, on finira tous en haut de la colline en train de se...
2: Il évoquait ce qui se passe en ce moment à l'est de l'Europe, évidemment, entre autres.
3: La question de la dignité, je pense qu'on peut la reprendre, parce qu'effectivement, je suis parfaitement d'accord. Il y a eu un discours... que le discours de l'Église. Oui. Il a rappelé les fondamentaux.
4: Les fondamentaux
3: qui sont absolument très clairs. Et qui sont finalement très simples. Si je digne par complexité, par structure, ou parce qu'on me donne une dignité, parce que vous me la donnez, oui. Ou si je digne par principe ontologique, est-ce que je suis digne ontologiquement? Et c'est vrai qu'à force de ne plus entendre ces simples... ce simple choix, on finit par admettre tous, comme vous venez de le dire fort bien, que finalement, le fait d'avoir des fonctionnalités de mon corps qui fonctionnent moins bien, je suis donc vieux, je perds la mémoire, je suis tout ce qu'on peut avoir, eh bien la dignité devient, la vieillesse devient une indignité. On entend tellement souvent dire que ça finit par devenir naturel. L'handicap est indigne. Le polyhandicap encore pire. Alors évidemment, que toutes ces questions-là, telles qu'elles sont construites, et c'est là où je pense qu'il y a quelque chose de très fort dans notre société, où à force d'admettre une dignité fonctionnelle, on ne pense plus à la dignité, mais on pense le curseur. où ça s'arrête et où ça commence. C'est extrêmement dangereux. Ouais. Parce que...
2: Il va aller
3: où il voudra, voilà, le curseur. Ça va être dans un... Derrière ce curseur, on peut trouver des idéologies mortifères, terribles. On le sait bien, c'est des millions de morts derrière ce curseur. Qui est digne de vivre, qui ne l'est pas. Or, si notre dignité, elle est liée à, tout simplement à une fonctionnalité, eh bien, on voit un pape qui débarque et qui nous dit, mais... Reprenons les choses simplement. La dignité, ce n'est pas une fonction, c'est un don. C'est, on est digne. Et je pense qu'effectivement, là se situe un des nœuds de ce qu'il a pu dire. Et d'ailleurs, même quand il était à l'Élysée, il a dit, je l'avais noté ça, tout début de son... il arrive à peine, devant le président de la République, il dit, il est urgent de former les esprits à un discernement éthique capable de voir ce qui est moralement bon. Un discernement éthique. Mais le discernement éthique, ça demande un minimum de connaissances. Ça demande aussi à ce qu'on ne soit pas matraqué par les mêmes choses en longueur de journée. Ça suppose aussi d'avoir un petit peu de, je ne sais pas, de recul vis-à-vis de ces questions-là. Et là, il nous a amené sur cette question de la dignité, je trouve, quelque chose d'extrêmement important qu'il faudra que nous puissions relire, que nous puissions ramener dans chacun de nos paroisses, nos diocèses, que sais-je encore. Parce qu'effectivement, là se situe un nœud vraiment important. Oui ou non, sommes-nous dignes par nature ? Si ce n'est pas le cas, si c'est un curseur, alors bon, eh bien très bien, mais le curseur va peut-être nous emporter.
2: Dans son discours à l'UNESCO, il a abordé un sujet sur lequel il est attendu, évidemment, les nouvelles technologies, oui. L'intelligence artificielle. Alors je sais que c'est un sujet qui vous passionne, Vincent Grégoire Delory. Est-ce qu'il a apporté de nouvelles, comment dire, des nuances en tout cas, ou des ajouts d'ailleurs, à son encyclique Magnifica Humanitas, ou est-ce qu'il a vraiment repris tout ce qui avait déjà été dit dans ce texte?
3: Alors, je pense que quand on entend, je pense que ça a été surtout de la pédagogie. Je pense que le texte lui-même, l'encyclique, contient évidemment le fond de tout cela, mais il l'a décliné, je pense, de façon à être audible,
2: entendu et audible.
3: Par des publics différents. Et en effet, vous disiez tout à l'heure, c'est marrant parce que vous disiez n'ayez pas peur, en reprenant Jean-Paul II. Mais je sais pas, je parle sous votre contrôle. Jean-Paul II disait n'ayez pas peur d'être des saints, hein, je crois. C'était pas ça?
2: Oui, c'était plutôt ça.
3: Or là, on a l'impression que des fois ce pape, Léon, répond à Jean-Paul II parce qu'il lui dit « Vous êtes les saints de France,
2: oui,
3: n'ayez
2: non,
3: pas
2: ça,
3: peur ». Il y en a qui dit « N'ayez pas peur », autre qui dit « C'est vous, voilà, vous y êtes ». Mais ce que je veux dire, c'est que quand on prend la position de Jean-Paul II sur cette question-là, sur la question anthropologique, c'est une question qui était marquée par le scepticisme ambiant. On est en 1998, la raison qui vient chercher la vérité, les deux ailes de la foi et de la raison. Là, nous avons un pape qui nous place devant une réflexion beaucoup plus dangereuse, d'une certaine manière, qui consiste à dire que le tout autre devient une machine. Et là, il répond vraiment à la question bernanosienne. C'est-à-dire que vous parliez de la machine et de l'intelligence artificielle.
2: Que Bernanos aborde dans la France contre les robots.
3: Voilà. Et là, je pense que
2: c'était le machinisme. Là, c'est encore autre chose.
3: Là, c'est beaucoup plus, c'est beaucoup plus puissant. C'est-à-dire qu'effectivement, autant la machine pouvait être au service de l'homme. Du temps de Bernanos, au moins en apparence, autant de là, ce sont des machines qui nous lisent, qui lisent l'humain en tant que source de documents et de données. Et donc là, on a un pape qui nous rappelle ce que c'est que la relation. Et c'est pour ça que la question de l'IA, la question des techniques, finalement, il en a parlé, mais pas tant que ça. Il a surtout, me semble-t-il, enfin après, il faut qu'on regarde, mais il a surtout parlé de la relation authentique, de ce qu'est une relation humaine. Ça rejoint d'ailleurs la question de la dignité dont il était question tout à l'heure. C'est-à-dire ne pas confondre la relation humaine.
2: C'est dans le même discours.
3: Avec la relation qu'on a à une machine, par exemple. Et donc, je pense que c'est là où il amène vraiment dignité et relation. Enfin, en fait, la dignité ontologique, la relation comme principe.
4: Oui, moi, le sentiment que j'ai eu dans les passages où il a abordé cette question de l'intelligence artificielle et du progrès, c'est qu'il est... Il n'est absolument pas contre, il est ni pour ni contre, si vous voulez, il n'est pas, mais il est fidèle à la position
2: d'ailleurs,
4: de l'Église.
2: D'ailleurs, quand on lit bien Magnifica Humanitas, effectivement, il ne dit pas qu'il est contre,
4: ouais,
2: il n'est pas antitechnique.
4: Il n'est pas du tout antitechnique, mais là où il met le garde-fou, c'est de dire, il faut que la technique soit au service de l'homme, et pas l'inverse. Donc, méfiez-vous de tout ce qui pourrait asservir l'homme, de tout ce qui pourrait faire que certains individus prennent par le biais de machines, le contrôle sur d'autres individus. Et ça, je crois que c'est un vrai danger. Il a beaucoup insisté là-dessus dans son encyclique, mais aussi dans ses discours, en disant « restons au service de l'homme ». Il a pris l'exemple, d'ailleurs, en disant « c'est bien beau, mais... ce sont des enfants qui travaillent dans les mines pour extraire les trucs qui servent à fabriquer les puces. Donc si on doit avoir des enfants réduits en esclavage à l'âge de 12 ans pour qu'on puisse avoir des machines de l'intelligence artificielle, ça c'est non. Et il a aussi pris l'exemple de la dégradation de l'environnement parce que c'est l'intelligence artificielle, comme on le sait, est extrêmement polluante en réalité.
2: Consommatrice en eau, en énergie.
4: En énergie, etc. Et donc il a dit... l'homme, on a un bien commun à protéger hein, et à défendre. Ce bien commun, c'est la Terre et il ne faut pas que la machine détruise l'environnement au-delà de toute mesure. Donc, moi, je trouve que son discours était très clair. Tout mettre au service de l'homme. Et ça, c'est le message que j'ai retenu.
2: Alors, la question qu'on peut se poser, c'est, et maintenant, est-ce que ces quatre jours formidables hein, du voyage du pape en France auront été une belle parenthèse sans lendemain, ou est-ce que ça annonce un vrai renouveau durable du christianisme en France quand il s'adresse aux jeunes au Stade de France, qui leur dit « Vous êtes les saints de France ». À quoi il les invite, selon vous, Vincent Grégoire Delory ?
3: Vous êtes les saints de France, c'est une phrase qui paraît simple, mais qui en vérité est une invitation extraordinaire. C'est-à-dire que pour être des saints, alors quand on lit un petit peu la géographie, les saints, ce n'est pas toujours des gens extraordinaires. On peut être un saint tout simple, tout modeste, quelqu'un qu'on voit, les saints du quotidien. Donc être appelé à être un saint du quotidien, c'est aussi être appelé peut-être à ce discernement « Qui es-tu, ô mon frère ?» Question qu'on ne se pose plus désormais, on classe les individus en fonction de leur origine, etc. Enfin, on classe, on est bien classé de tout un tas de classements. Actuellement, nous nous classons politiquement. Voilà. Bon, bref, c'est les élections qui veulent ça. Mais là, vous êtes les saints de France. Ben, cette espérance dont il a été question tout à l'heure nous amène, pour rester saints, pour rester humains, justement à nous penser dans cette relation dont je parlais tout à l'heure, et de renouveler toujours cette authentique relation, et pour être des saints, justement, revenir sur la réalité propre de chacun d'entre nous, et revenir sur la réalité propre de chacun d'entre nous, c'est justement prendre ce temps, prendre un petit peu de temps. Il nous invite peut-être, pour être saint, à prendre du temps, à déconnecter un peu.
2: Oui, à sortir le nez de la machine, justement.
3: À ces petites choses toutes simples. Alors, je pense que ça peut être la prière, ça peut être mille et une choses simples qui nous amènent à nous, non pas nous recentrer, mais à nous, aller vers l'autre, aller vers le tout autre. C'est ainsi que quand il parle, vous le disiez tout à l'heure, de l'intelligence artificielle, mais il faut bien le dire, l'intelligence artificielle est extrêmement séductrice. Si nous l'utilisons, si nous cherchons des choses, c'est extraordinaire ce qu'elle est capable de faire. Sortir des textes, faire des résumés, des images entières, et encore, je ne connais pas beaucoup tout cela, mais ce côté extrêmement, je dirais, agréable, qui nous permet de nous regarder dans notre propre miroir. Car ces outils, finalement, sont faits pas trop pour nous contredire, mais sont faits pour, finalement, nous répondre, sont faits pour rendre la place d'autrui. Je ne vais plus me renseigner en prenant le téléphone et à téléphoner à M. Cyr pour prendre un rendez-vous ou pour prendre lui demander son avis. Je vais aller directement demander à l'IA ce qu'il pense de ce qu'elle. Et je pense que là, il y a un biais qui est mis. Regardez actuellement. Vous êtes les saints de France, la charité. Regardez ce qui se passe avec, je pense à l'intelligence artificielle, avec cet auteur dont j'oublie le nom, haïtien.
2: Excusez-moi,
3: j'ai oublié.
2: Oui, c'est le premier scandale dû à l'IA dans le milieu littéraire.
3: Justement,
2: il est arrivé encore plus tôt, je le croyais.
3: Oui, mais attendez. Moi, je sais pas s'il a utilisé ou pas l'IA, j'en sais rien.
2: Il y a des plagiats aussi qui ont été avérés.
3: En tout cas, l'IA est en train de mettre un certain nombre de biais entre nous. Je vais vous donner un exemple personnel. J'ai écrit récemment un petit résumé pour un article que je dois rendre à l'UNESCO. Je fais mon truc, tout fier de moi. Et je me suis dit, tiens, je vais le passer dans un détecteur d'IA pour rire, quoi, pour voir. Je l'ai fait dans deux détecteurs. Je ne les connais pas bien, ces trucs sont des trucs gratuits. Hein, le premier me dit 96% de plagiat, d'IA. Bon. Et le deuxième me dit, non, il n'y en a que 62% d'IA, mais il y avait du plagiat. Un texte que je venais d'écrire. Ce qui fait que ça met le doute. Et je pense que l'IA est en train de mettre le doute. Et nous, enseignants, on a intérêt à faire gaffe, parce que dans ce détecteur d'IA, est-ce que c'est vraiment de l'IA ou pas? Le doute vis-à-vis de cet écrivain, l'a-t-il utilisé ou pas? C'est possible, je ne sais pas. Mais en tout cas, l'IA est en train de mettre... Donc, vous êtes les saints de France, prenons le temps, justement, que le doute se transforme en charité, plus qu'en critique, et en... Voilà.
2: Oui, enfin, la nouvelle ère du soupçon.
3: Oui, la nouvelle ère du soupçon.
2: Bruno aussi. Alors, ce côté aussi très missionnaire de ce pape, hein, ouais. Et c'est un peu ça, je pense, qui nous invite. Il veut que nous soyons missionnaires.
4: Oui, alors, je reviens un peu à la question, mais la première question qui était, et après, qu'est-ce qui va se passer?
2: Oui, bah oui, et maintenant, qu'est-ce qu'on en fait de tout ça?
4: Et maintenant, alors maintenant, moi, je vois deux choses. Dans l'immédiat, l'effervescence retombe tout de suite. L'effervescence médiatique, on voit bien que depuis lundi, plus personne dans les médias.
2: Voilà. Brûle,
4: on a changé.
2: Ah oui, là.
4: Et donc, je crois, moi, que
2: le réveil est difficile.
4: Assez rapidement, on reviendra dans le statu quo précédent, c'est-à-dire une relative invisibilisation du monde chrétien. Parce que il y aura des choses plus intéressantes du point de vue des journalistes, sans doute des médias, à dire. Mais moi, j'ai presque envie de dire le après, c'est la caravane, quoi. C'est que à un moment, vous avez les roquets qui aboient en disant moi, c'est très bien. Et là, maintenant, ça vaut plus rien. Mais le pape, pour moi, et notre religion, c'est sur du temps long. Et donc, qu'est-ce qui va rester au fond du pape? Il va rester, d'abord, il a redonné du souffle, je pense, à un certain nombre de gens.
2: Hein. Un souffle d'espérance, c'est certain.
4: Voilà, il a redonné du souffle, il a regonflé notre communauté française qui est quand même malmenée, il faut bien le dire, par les politiques depuis un certain nombre d'années, ces fameuses lois sur l'euthanasie en sont un exemple, mais il n'y a pas que celui-là. Donc je pense qu'il redonne confiance dans son peuple, et ça, il se comporte en berger. Le pape est venu... comme notre berger, et je pense qu'il a resserré les rangs de son troupeau. Ça, c'est la première chose, et je pense que sur la durée, ça se verra. Il y aura plus de solidarité. Et puis ensuite, la deuxième chose, c'est ce qu'on disait, il a semé des graines, en réalité. Il a semé des graines. Vous voyez, moi, je retiens ces trois mots, espérance, dignité, pardon, mais pour des gens qui ont besoin d'être qu'on leur rappelle les fondamentaux, ou pour des gens qui ont peut-être envie de venir avec notre religion, qui s'interrogent, qui savent pas, qui se sont éloignés. Je pense que toutes ces petites graines, si on fait l'effort de l'écouter, elles vont porter des fruits. Elles vont porter des fruits, et sur la durée, moi je suis assez optimiste. Je pense que ce message et ce moment aura changé les choses, mais on le verra sur la durée.
3: L'invisibilisation, je pense que là-dessus, c'est peut-être une petite nuance qu'on pourrait avoir tous les deux. C'est-à-dire, on a eu des périodes dans notre histoire où l'invisibilisation a été voulue de manière beaucoup plus violente.
4: Ah bah oui, couper la tête des curés, oui.
3: Voilà, c'est allé loin. Il y a eu, bien sûr, on a eu un 19e qui était un peu bizarre, mais on voit bien qu'il y a eu des volontés d'invisibilisation. Actuellement, elles sont certainement pas du tout du même type. Mais je crois que les jeunes générations, celles qui étaient au Stade de France ou tant d'autres, on voit bien que les questions qui sont posées par les jeunes générations sont toujours là, c'est-à-dire qu'en fait, l'invisibilisation n'a pas force de loi. Vous regardez la question sur l'avortement. Voilà. L'avortement, on pourrait tous se dire, l'affaire est entendue, la loi est votée, c'est même dans la Constitution, donc tout va bien. Mais allez discuter avec nos jeunes générations, avec les étudiants, vous le savez bien, on voit très bien que cette question est très loin d'être ni évidente, ni terminée. C'est-à-dire qu'on voit bien qu'il y a au fond une résistance dès lors que l'on parle ces questions-là, non pas pour les juger, en disant c'est bien ou c'est mal, mais on voit bien que le cadre législatif et le cadre d'invisibilisation n'a pas fonctionné.
4: C'est pour ça qu'il a... fait cette distinction entre... La loi n'est pas nécessairement morale.
3: Exactement.
2: Légal n'est pas moral, forcément.
4: Voilà.
2: Moral.
4: C'est légal, mais ce n'est pas forcément moral. Et donc, moi, je dis, j'ai souvent dit ça, même ici, je me souviens avoir choqué en le disant, Oui, quand les hommes ont des techniques, ils s'en serviront. Mais notre responsabilité de chrétien, de dire, attention, moralement, vous avez les outils pour faire des choses, mais ne vous en servez pas, parce que moralement, c'est répréhensible.
3: Spirat spiritus ubi vult, c'est-à-dire qu'effectivement, on retrouve des jeunes qui n'ont pas de formation. Chrétienne ou quoi que ce soit, des jeunes, mais qui posent ces questions-là. C'est-à-dire qu'en fait, il y a quelque chose au fond de l'âme. Il y a des questions qui résistent, des questions fondamentales qui sont résolues par la loi, mais des personnes qui viennent de très loin, mais qui posent quand même ces questions-là.
4: Et qui ont une autre vision, qui est une vision éthique, une vision morale.
3: Et en tout cas, qui ne demandent pas mieux que de l'acquérir.
4: Et oui, mais c'est à nous à leur donner. Je pense que c'est notre rôle de chrétien.
3: En effet.
2: Bon, il y aurait encore beaucoup de choses à dire, vous l'avez compris, hein, sur le voyage du pape en France, mais nous allons devoir en rester là pour cette émission. Petite virgule musicale avant de poursuivre nos discussions dans quelques secondes autour d'un autre sujet. Restez bien à l'écoute de Radio Présence, à tout de suite.
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2: Et pour poursuivre cette émission, je retrouve mes deux invités, Vincent Grégoire Delory, maître de conférences en philosophie, enseignant à l'Institut catholique de Toulouse, et Bruno Cyr, professeur agrégé en économie et gestion, ex-président de l'Université Toulouse-Capitole. On va revenir à des sujets un peu plus terre-à-terre. Hein. Dimanche soir sont tombés les résultats des élections sénatoriales. Elles renouvellent la moitié des sièges de la Chambre haute du Parlement. Les résultats montrent une certaine stabilité dans l'ensemble, puisque Gérard Larcher, le parti des Républicains et leurs alliés conservent la présidence. On observe toutefois une percée du Rassemblement national qui obtient pour la première fois de son histoire un groupe au Sénat. Quelle analyse faites-vous des résultats de ce scrutin où ne votent, je le rappelle, que les grands électeurs? Et peut-on en tirer des enseignements concernant le rapport de force entre les différentes composantes politiques de notre pays à un peu plus de 6 mois de la prochaine présidentielle? Bruno Cyr.
4: Alors, moi, je n'ai pas été surpris du tout par le résultat. Je trouve que notre démocratie s'est vraiment décentrée vers la droite de notre échiquier politique. La gauche, depuis 1981, la gauche a quand même largement gouverné. Et quand il y a eu des gouvernements de droite, ils étaient quand même assez tenus plus ou moins par la gauche. Donc on a eu des politiques de gauche. Et là, les gens ont envie d'un changement, visiblement. Enfin, moi, je l'interprète comme ça. Et il y a un glissement vers des politiques plus libérales, hein, qui sont des politiques de droite. Alors, pas d'extrême droite, de droite. Plus de liberté, les gens en ont assez de trop de réglementations, de trop de choses qui leur sont imposées. Je pense qu'il y a une aspiration à la liberté et donc à une forme de libéralisme davantage. Et donc ce mouvement est européen d'ailleurs, il ne concerne pas que la France. Mmh. Et la France, c'est ça. Donc c'est un peu normal que le Rassemblement National, qui a quand même beaucoup travaillé à se dédiaboliser, c'est plus M. Le Pen. Hein. Marine Le Pen n'est pas son père, elle a bien marqué ses différences. Le Rassemblement National est un groupe au Sénat, moi ça me paraît dans l'ordre des choses, si vous voulez. Il y a 30% des Français qui déclarent avoir l'intention de voter pour le Rassemblement National. C'est bien normal qu'ils aient un groupe au Sénat. Ce qui est plus significatif pour moi, c'est le fait que LFI a eu un représentant, ce qui me paraît aussi dans l'ordre des choses, logique ou deux, mais ils ont voulu s'associer avec d'autres partis de gauche, notamment les Verts, pour pouvoir constituer un groupe, et les autres n'ont pas voulu. Alors ça, je trouve que c'est assez significatif, parce que ça montre ce qui pourrait justement être, pour répondre à votre seconde question, ce qui pourrait se profiler au moment des présidentielles ou après des législatives, peut-être plus aux législatives qu'aux présidentielles, où là, le jeu des alliances, ça paraît pas gagné d'avance. LFI a quand même beaucoup joué la domination de la gauche, hein, et impose absolument ses points de vue et ses méthodes. Et je pense qu'il y a une partie des gens de gauche qui ne sont pas d'accord avec ça et qui ne veulent plus s'associer avec LFI. Alors, on verra au moment des législatives ce qui va se passer. Mais j'ai trouvé ça un signal intéressant. Alors, j'ai une autre idée aussi qui m'est venue en regardant les résultats. C'est si on fait une projection présidentielle dans l'état actuel des choses, je pense que si on va, comme nous le disent tous les sondages, vers un duel Mélenchon-Le Pen, Madame Le Pen risque d'être présidente de la République, dans l'état actuel des choses. Mais

0: du moment où on aurait Madame Le Pen, il y a trois scénarios possibles. Premier scénario, c'est un ticket Le Pen et M. Bardella. Hein, je mets de côté les...
1: affaires en cours.
0: Les affaires en cours qui sont les boules puantes. Bon, c'est pas glorieux. Mais si on a Le Pen-Bardella, il faut qu'ils aient une majorité à l'Assemblée nationale. Moi, ce scénario me paraît extrêmement peu probable. Pas probable du tout, de mon point de vue. Deuxième scénario... Madame Le Pen avec un Premier ministre de droite, c'est-à-dire une Assemblée nationale à droite, comme le Sénat l'est aujourd'hui. Et là, il y aura un jeu d'alliance qui devra jouer entre différents partis de droite pour aller gouverner avec une sorte de cohabitation. Hein, parce que si l'Assemblée nationale n'est pas avec une majorité au Rassemblement national, ça veut dire qu'il y aura une cohabitation, on aura un ministre de cohabitation. Et à mon avis, c'est la droite qui gouvernera d'une droite plus libérale que ne l'est sans doute le programme du Rassemblement national, qui n'est pas un parti très libéral.
1: Justement, j'allais vous poser la question.
0: Voilà, qui n'est pas un parti libéral. Et je pense que ça correspondrait aux Français. Et le troisième scénario, évidemment, c'est Madame Le Pen et une cohabitation plus difficile encore pour elle avec un Premier ministre de gauche. Parce que si la gauche arrive à s'entendre, ils peuvent aussi rafler la mise à l'Assemblée nationale. Ça me paraît moins probable. Mais je crois que l'enseignement de l'élection au Sénat, moi, ça m'amène ces réflexions-là. Ça valent ce qu'elles valent, hein, les prédictions.
1: Oui, encore une fois, je répète, ce sont de grands électeurs qui votent, c'est pas le suffrage universel.
0: Oui, mais ce sont les maires. Ce sont les maires. Certes, c'est représentatif du territoire.
1: Certes, mais bon, c'est pas la même photo quand même que celle que peuvent nous donner les sondages aujourd'hui.
2: Et justement, c'est les questions que nous posons actuellement, alors je pense sous votre contrôle là encore, c'est vrai que nous posons des questions ordinaires, normales, qui sont les questions du fonctionnement de la Ve République, qui est élu de quelle manière, et le Sénat, les grands électeurs, le suffrage universel, donc se posent des questions normales. Sauf que ce sont des questions normales qui se posent avec des partis nouveaux. Finalement, on est moins habitué à ça. On est un peu moins habitué puisque moi, mes cheveux blancs et moi, on se souvient du temps où arrive pour la première fois, je crois que c'est dans les années 1980, le Front National à l'époque, qui avait un premier groupe à l'Assemblée, mais c'était avec la proportionnelle.
1: C'était en 86, avec la proportionnelle.
2: Et puis il y a eu cette espèce de cordon sanitaire. C'est l'époque où Monsieur Noir disait il vaut mieux perdre les élections que perdre son âme, avec vraiment un cordon qui a été montré, qui a été fait. Et là, qui fonctionne. On peut se dire soit ça n'a pas fonctionné, soit il se passe quelque chose d'autre. Or, ce qui est tout à fait intéressant. C'est que, oui, en effet, oui, donc on a une montée d'un parti, et ce parti, on peut se poser la question, on parle beaucoup de dédiabolisation, on parle même de normalisation, ou peut-être qu'on pourrait parler aussi de mutation. Et vous l'avez dit, le Front National des années 80, qu'est-ce qu'il a encore à voir, enfin, je ne sais pas, avec le Rassemblement National d'aujourd'hui. Il y a une mutation de ce parti, manifestement, il y a quelque chose qui change. Quand je me rappelle, quand j'étais plus jeune, quand on entendait parler du Front National, on parlait de l'Algérie française, du Maréchal, on parlait de ce genre de choses, de manière assez simple. D'aujourd'hui, c'est fini, tout ça, on est passé vers autre chose.
1: C'était effectivement un parti anti-gaulliste, avec beaucoup d'anciens OAS.
2: C'était des anciens OAS, c'était anti-gaulliste, c'était assumé comme tel.
1: Oui,
2: voilà.
1: Tout à fait.
2: Or là, on est passé vers autre chose. Or, ce qui me parle semble tout à fait intéressant dans ce que vous venez de dire à l'instant, c'est qu'on peut dire que oui, c'est évident qu'il y a, dans le paysage politique français, on va dire, un bloc central et puis ensuite deux autres partis qui forment l'opposition, si on peut dire. Et c'est ça, d'ailleurs, qui change beaucoup. C'est-à-dire que le bloc central d'aujourd'hui, qui se veut un bloc, était les anciennes alternances de jadis. Vous parlez de 1981, M. Mitterrand, et puis ensuite enfin, M. Chirac avait la cohabitation.
1: Le PS n'est pas dans le bloc central tout de même.
2: Ah ben il y a certains.
1: Alors, c'est une petite aile du PS.
2: Quand je parle de ce bloc central, je dirais aussi.
1: Les dernières élections, ils s'allient avec LFI.
2: Oui, justement, justement. Mais c'est justement un gros problème qu'ils ont les uns les autres, savoir s'ils restent ou pas dans ce bloc central. Avec M. Macron qui avait. M. Macron avait amené cette espèce de volonté de structurer.
0: N'oublions pas qu'il était au PS.
2: Oui, mais il a dit qu'il n'était pas socialiste, qu'il était socialiste, il a tout dit. Mais il a à peu près tout dit.
1: Mais en même temps.
2: Non, mais ce que je veux dire, c'est qu'effectivement, on a un bloc central, donc on est habitué. Voilà, l'ancien RPR, UDF, l'ancien parti socialiste, on est un peu habitué. C'est brouillé depuis M. Macron, avec évidemment des ailes qui vont essayer du côté de l'ancien RPR de passer vers le Rassemblement National, M. Ciotti, ou d'autres socialistes qui vont se dire finalement, on peut travailler avec M. Mélenchon ou pas. Et donc, on se retrouve avec quelque chose qui finalement est normal. Mal sur le plan des institutions, mais là où je suis tout à fait d'accord avec vous, c'est sur le côté légitimiste des Français. Est-ce que l'arrivée de Madame Le Pen

0: ou légaliste, comme vous l'avez dit, hein, l'arrivée de Mme Le Pen, présidente, soit, admettons, ça y est, elle est élue, mais après. Et c'est là où les choses se gâtent, parce qu'en effet, pour qu'un parti soit légalisé, de ce sens-là, légitimisé, il faut tout un travail sur le terrain. Nos sénateurs sont toujours plutôt... on va dire à droite, c'est toujours les campagnes, ça reflétait l'assise.
1: Oui.
0: Or, je n'ai pas trop l'impression, c'est que cette assise existe pour le Rassemblement National. Ou alors c'est une assise assez récente, une assise où on commence un petit peu peut-être à s'y habituer. Mais enfin, ce n'est pas du tout, on va dire, les dynasties politiques qu'on peut connaître, à droite ou à gauche, dans le Royaume de France. Vous voyez ce que je veux dire? Ce qui veut donc dire qu'à mon avis, je pense que vous avez tout fait raison, le problème actuellement institutionnel, c'est un parti en mutation qui peut éventuellement obtenir une présidence, mais qui sera très vite bloqué. Je suis assez d'accord avec vous. Ça fera pas... Qu'est-ce que ça va faire?
1: Est-ce
0: que
1: si elle n'a pas de majorité pour gouverner, ça va être très compliqué.
0: Mais ça risque d'être en blocage comme de nos jours, là.
1: Aujourd'hui,
0: la 5e République fonctionne...
1: compliqué ouais. qu'on ait une majorité en 2027 aux législatives.
0: Et voilà. Donc on est bien d'accord sur ce plan-là.
1: C'est-à-dire... Et puis, bon, après, je pense qu'il ne faut pas sous-estimer l'envie de dégagisme de beaucoup de Français, ce qu'on appelle le dégagisme.
0: Oui, tout à fait.
2: Il y a une tradition en France d'hommes politiques qui ont voulu se placer au centre. Et pour moi, un parti centriste, il est incompatible avec un fonctionnement correct de notre démocratie dans le cadre de la Ve République. Et cette tradition, ça remonte à Giscard, hein, qui était l'homme du centre.
1: Bah lui, ensuite, il le disait, les élections se gagnent au centre.
2: Voilà. Donc Giscard, ensuite il y a eu tout le courant de Bayrou, etc. Et puis de Macron. Et donc... Ces gens-là, qu'est-ce qu'ils faisaient? Ils se disaient, pour arriver au pouvoir, il faut prendre les meilleurs à droite et à gauche, et on va se mettre au centre, et comme ça, on restera au pouvoir éternellement. Sauf qu'une démocratie, c'est un principe d'alternance. Sinon, ça n'a pas de sens. Et dans une alternance, il faut qu'il y ait d'un côté et de l'autre, et pas toujours les mêmes au milieu, le pouvoir qui se bascule. C'est ce que veulent les Français. Aujourd'hui, ils en ont assez, visiblement, de M. Macron et de toute la bande qui gouverne.
1: De ceux qui ont précédé.
2: Mais qu'est-ce qu'on leur propose comme alternance? M. Mélenchon d'un côté, Mme Le Pen
1: oui,
2: de l'autre.
1: Effectivement, le débat se polarise aux extrêmes.
2: Alors, cette alternance, qui est quand même une alternance un peu radicale, alors surtout dans le cas de M. Mélenchon, qui est quand même un sacré coco, mais bon, cette alternance radicale, moi j'ai du mal à croire qu'à l'Assemblée nationale, elle va fonctionner. Donc, on va se retrouver avec une cohabitation, à mon avis, si la droite... autour de LR sans doute, est capable de fédérer suffisamment de gens pour constituer un gouvernement qui ne soit pas renversé au bout de 15 jours. Donc c'est ça le risque, c'est que cette volonté de tout ramener au centre qu'a eu Macron dans la logique de Bayrou, il était d'ailleurs très copain avec Bayrou hein, au début, eh bien, il a tué l'alternance. Et là, on est un peu dans la panade, effectivement.
0: Mais disons que c'est vrai qu'il semble qu'en France, nous soyons un petit peu spéciaux sur ce plan-là. C'est vrai qu'on a gardé cette vision d'une république gaulienne, où finalement l'homme... qui vient envers son peuple, je suis élu, puis une fois que je suis élu, mais naturellement, par la grâce de Dieu, tout le monde vote pour moi, donc j'ai en gros une république qui est en ordre de marche.
1: Tradition française, c'est plutôt le bipartisme que le tripartisme qu'on constate aujourd'hui, et qui effectivement bloque complètement nos institutions.
0: Un bipartisme avec un qui est quand même au pouvoir de la couleur du président. Normalement, ça va, sauf évidemment un cas de cohabitation,
1: oui, mais 86, etc.
2: La 5e République l'avait prévu, ça. La 5e République, ça c'était une erreur grave, l'erreur de Chirac. C'était 7 ans pour le mandat du président, 5 ans
0: de façon à décaler.
2: De façon à ce qu'on puisse avoir une alternance avec une continuité quand même.
1: Et qu'on puisse sanctionner si on le souhaitait.
0: Ça reste quand même, parce que ça reste intéressant, me semble-t-il, sur le plan, on va dire, habituel. C'est-à-dire que on est en train de s'habituer à se poser la question de savoir si on peut faire des coalitions comme on fait en Allemagne ou ailleurs. C'est pas du tout notre habitude.
1: Non, c'est pas la tradition du tout de la France.
0: Que va-t-il se passer? Est-ce qu'on va être obligé d'avoir une nouvelle tradition, une nouvelle habitude politique de coalition sur tel ou tel sujet, ou tel ou tel autre, avec tout ce que ça peut donner, ou est-ce qu'il faut qu'on conserve notre, notre idée, notre habitude politique de vivre dans ce bipartisme, comme vous disiez, avec quand même une certaine stabilité, même en cas d'alternance, avec une stabilité quand même. Ben, c'est intéressant, parce qu'on voit que peut-être les habitudes politiques sont en train de changer, mais évidemment, elles sont en train de changer avec deux polarités extrêmes auxquelles on n'est pas habitué. Ça pose un vrai problème. Ça.
2: Surtout qui peuvent être dangereuses, parce que moi, je ne crois pas au miracle, si vous voulez. Et je crois que dire on va renverser la table et on va construire un monde meilleur le lendemain, ça a toujours amené des catastrophes. Donc, c'est pas comme ça qu'il faut fonctionner. Moi, je suis beaucoup plus partisan, un peu dans le message d'ailleurs de l'encyclique du pape. Hein. Il dit on a reconstruit Jérusalem où chacun a amené sa diversité, etc. Et c'est pas une tour de Babel, c'est pas une personne qui a décidé. C'est on a reconstruit Jérusalem en acceptant la diversité et chacun faisait un effort à sa mesure et à son niveau. Eh bien, c'est comme ça qu'on fait avancer, je pense, les choses positivement, plus qu'en renversant la table et en repartant avec une feuille blanche et en disant on va construire le monde idéal. Et or, c'est ce que proposent les extrêmes, hein, c'est de renverser la table. Alors peut-être moins Marine Le Pen maintenant, mais Mélenchon, lui, il veut faire table rase du passé. Hein, et il est en train de nous expliquer que c'est la France d'hier, tout ça, que lui, il va faire une France nouvelle. Moi, ça m'inquiète beaucoup parce que je pense qu'on va beaucoup perdre.
0: Il me semble aussi que les partis politiques en France, mais ça c'est personnel, ont toujours cette tendance à chercher d'incarner le parti dans une personne. Et c'est vrai que on voit beaucoup actuellement de petites magouilles d'appareil. On voit très bien qu'il y a des choses d'appareil qui finissent par devenir assez fatigantes.
1: On va le voir avec les primaires de la gauche.
0: On va le voir avec. Mais on voit bien qu'il se passe des choses comme ça. Oui. C'est vrai que quand vous passez outre Rhin, j'ai l'impression que les hommes et femmes politiques incarnent quelque chose. Mais enfin, question par question, on va essayer de trouver des solutions sans vendre son âme. C'est-à-dire qu'on va dire, ben là, est-ce qu'on est d'accord sur ça? Bon, très bien, sur ça, on n'est pas d'accord, mais on va quand même voter ensemble. Là, j'ai l'impression qu'il y a une espèce de façon d'être raide, rigoureuse, où on met des frontières, on détruit tout. Vous venez de dire, que nous dit le pape, il faut discutons, rentrons dans une sorte d'altérité, une altérité vraie, au service du bien commun. Or, je me demande si, parfois, les hommes et femmes politiques s'intéressent au bien commun ou aux histoires d'appareils qui permettront d'avoir telle ou telle chose. Voilà. Et ça, je pense qu'il y a quelque chose qui finalement amène à ce dégagisme. Et
2: donc, tout à fait de votre avis.
0: Quelque part, on le cherche. Ouais. On le regrette, mais on le cherche à la fois. Et donc, c'est effectivement... Donc,
2: c'est un peu inquiétant.
0: C'est un peu tout à fait.
1: Ben, on peut avoir effectivement les plus grandes craintes pour l'année qui vient, parce que quand on voit comment ça commence, notamment dans la rue aussi, on peut se poser des questions sur ce qui va se passer dans quelques mois. Voilà ce que nous pouvions dire en attendant des résultats des sénatoriales. Cette émission touchant à sa fin, nous allons la conclure, comme d'habitude, avec vos coups de gueule ou coups de cœur du moment. On va écouter d'abord celui de Vincent Grégoire Delory.
0: Alors moi j'ai un coup de cœur, c'est surtout en préparant cette émission, je me suis, comme on parlait tout à l'heure de ce que disait le pape là, par rapport à la relation, mais revenu, et je le conseille, lire Martin Buber, en 1923, quand il écrivait « Le jeu et le tu ». C'est absolument magnifique de reprendre ces questions-là, venant d'un homme qui n'était pas chrétien, hein, absolument magnifique sur la dualité des relations, le dialogue au sein de l'être, la portée interpersonnelle. C'est absolument magnifique de revenir vers ces fondements. Donc moi, c'est plutôt un coup de cœur de replacer ce que nous avons dit tout à l'heure sous le signe du « je » et du « tu » et de l'infiniment autre là, de Martin Buber, qui est absolument merveilleux. Je le conseille à nos auditeurs.
1: Oui.
0: 1923, et ça fait plus d'un siècle.
1: Oui, plus d'un siècle, j'allais le dire.
2: Oui, intéressant.
1: Ouais.
2: Martin Merci Buber, pour la référence.
1: Le jeu et le tu. Bruno Cyr.
2: Alors, moi je ne perds pas ma casquette d'universitaire et qui est consacré toute ma vie à la pédagogie, à l'enseignement et à la recherche aussi, mais beaucoup à l'enseignement. Je suis un peu effaré par la manipulation des jeunes que je suis en train de constater comme beaucoup de Français. Ça commence par les lycées, évidemment ça va s'étendre aux universités. Je pense que c'est pas une majorité, hein, mais il y a des minorités très actives qui sont habituées et formées même dans certains syndicats, je peux vous le dire, à l'agitation, la manipulation, comment déclencher, comment maîtriser des réunions, des assemblées pour faire voter comme on veut, etc. Enfin, moi, j'ai vécu ça de près souvent dans ma carrière. Et donc, je constate ça et je suis un peu inquiet parce que on sait quand ça commence, on ne sait jamais comment ça va finir. Et j'ai peur que ça finisse mal un jour ou l'autre parce que les jeunes sont un peu des têtes brûlées parfois, se laissent griser. Individuellement, souvent, ils sont fort sympathiques et ils ne feraient pas de mal à une mouche.
1: Ah, mais
2: collectivement, ça dérape et c'est en train de déraper. Moi, je suis un peu effaré et j'en veux beaucoup aux gens qui tirent les ficelles.
1: C'est la fin de ce quatrième numéro de Regard sur l'info. Merci à tous les deux d'en avoir été les invités. Merci aussi à Coraline Camebrac, à la réalisation. 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Merci à vous tous, à bientôt.
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2: Bonjour Jacques-Philippe.
3: Bonjour chère Guylaine et bonjour à tous les auditeurs.
2: Alors aujourd'hui, il s'agit de deux volatiles, de deux oiseaux que tout oppose, un hibou et un aigle. Et entre rapaces, dotés tous deux d'un bec et de serres redoutables, on partage les appétits sauvages.
3: Mmh. En effet, l'aigle et le hibou. L'aigle et le chat huant, leurs querelles cessèrent. Et firent autant qu'ils s'embrassèrent. L'un jura foi de roi, l'autre foi de hibou, qu'ils ne se goberaient leurs petits peu ni prou. Connaissez-vous les miens ? Dit l'oiseau de Minerve. Non, dit l'aigle. Tant pis, reprit le triste oiseau. Je crains en ce cas pour leur peau. C'est hasard si je les conserve. Comme vous êtes roi, vous ne considérez qui ni quoi. Roi et Dieu mettent, quoi qu'on leur dit, tout en même catégorie. Adieu, mes nourrissons, si vous les rencontrez. Peignez-les-moi, dit l'aigle, ou bien me les montrez. Je n'y toucherai de ma vie. Le hibou repartit. Mes petits sont mignons, beaux, bien faits et jolis sur tous leurs compagnons. Vous les reconnaîtrez sans peine à cette marque. N'allez pas l'oublier. Retenez-la si bien que chez moi, la maudite parque n'entre point par votre moyen. Il advint qu'au hibou, Dieu donna géniture, de façon qu'un beau soir, qu'il était en pâture, notre aigle aperçut d'aventure, dans les coins d'une roche dure, ou dans les trous d'une masure, je ne sais pas lequel des deux, de petits monstres fort hideux. Rechigné, un air triste, une voix de mégère. « Ces enfants ne sont pas, » dit l'aigle à notre ami. « Croquons-les !» Le galant n'en fit pas à demi. Ses repas ne sont point repas à la légère. Le hibou de retour ne trouve que les pieds de ses chers nourrissons, hélas, pour toute chose. Il se plaint, et les dieux sont par lui suppliés de punir le brigand qui de son deuil est cause. Quelqu'un lui dit alors, n'en accuse que toi, ou plutôt la commune loi, qui veut qu'on trouve son semblable, beau, bien fait et sur tous aimable. Tu fis de tes enfants à l'aigle ce portrait, en avait-il le moindre trait ?
2: Eh bien, quelle histoire ! Mais si le hibou avait décrit ses petits tels qu'ils sont, il n'aurait pas été dévoré par l'aigle, mais c'est vrai que les oisillons sont en général rarement beaux. Moi, j'ai vu déjà des bébés chouettes. C'est pas chouette.
3: Voilà, le petit oiseau, c'est ça, à peine né.
2: C'est pas très beau, c'est vrai. Hein,
3: oui, bon, et d'ailleurs oui.
2: Mais quand on dit que l'amour est aveugle, en fin de compte, l'amour parental est spécialement aveugle. Hein.
3: Absolument. Et ce qui est intéressant d'emblée dans cette belle fable, c'est sa profondeur. Alors, sur le plan philosophique et même, je dirais, psychologique, au fond, cet amour parental qui est aussi une forme de fierté, et ce qui est normal. Ah, vous avez vu mes beaux enfants, ce sont les plus beaux de tous, ils l'emportent sur tous les autres, et c'est eux qui raflent tous les prix, enfin, et même si c'est pas vrai, enfin, quand même, c'est quand même eux les mieux,
2: ah,
3: etc.
2: Oui, c'est vrai. Quand
3: alors, il y a une forme d'orgueil. Vous voyez, on se projette dans ces petits, mais ça, c'est assez humain. Mais le problème, c'est que ça peut illusionner.
2: Mais je crois que c'est le propre de tous les parents, tu sais.
3: Ça illusionne, c'est ça. Ça nous illusionne sur notre possible géniture. Tel n'est pas mon cas, mais enfin, le professeur connaît des enfants. Ouais. Bon, et on se rend bien compte que, à travers le propos d'un papa, ben, mettons le papa hibou, bon, on peut mettre n'importe, enfin, un humain derrière, mais qui parle de sa progéniture.
2: C'est universel, c'est vrai que les parents voient toujours leurs enfants.
3: Ah, les miens,
2: c'est le plus beau du monde, hein, c'est
3: oui.
2: vrai.
3: Et puis le mien ou les miens, je ne sais pas comment ils font, mais ils réussissent toujours, même sans travailler. Oh, c'est génial. Bon, alors, évidemment, c'est sûr que... Voilà, alors le problème, c'est qu'il faut quand même choisir entre l'assouvissement de cet appétit mêlé d'orgueil, d'amour, à la survie, à la vie elle-même, parce que finalement, à aimer sur ce mode-là, passionné, parfois même illusoire, injuste, en fait, on ne fait pas le bien de l'enfant. À force de trop flatter ses petits bébés, ses petits chéris, il n'est pas sûr que ce soit pour leur bien.
2: Je ne pense pas que ce soit pour leur bien, c'est sûr. Il faut une juste mesure, je pense.
3: Juste mesure, oui.
2: Enfin, il faut les aimer. De toute façon, aimer, ça c'est absolument indispensable. C'est fondamental. Mais sinon, je trouve que les rapaces ont pourtant une vue perçante.
3: Bien sûr. Non.
2: Mais ils ne sont pas plus lucides pour autant, parce que franchement, il y en a un qui ne voit pas clair ni l'un ni l'autre. Hein.
3: Alors, oui, maintenant, il est sûr que le... comment dirais-je... L'aigle... C'est-à-dire, l'aigle, le roi, on peut supposer qu'alors il est sans doute très orgueilleux, et puis vorace quand il a faim, et là il ne fait pas vraiment de tri. Mais enfin...
2: Croquons-les
3: quand même. Hein. Ils sont peut-être pas très beaux, mais ils doivent être très bons. Il a un certain sens des proportions, mais enfin il est sûr qu'il ne ressemble... Évidemment, du tout.
2: Oui. Il est désinvolte quand il dit croquons-les comme ça. L'expression est quand même savoureuse. Oui.
3: C'est vrai que les rois et les dieux, nous dit La Fontaine, m'aident, quoi qu'on leur dit, nous sommes environ à la 10e ligne, tout en même catégorie. Ça, c'est un propos assez intéressant parce que vous, les rois, et même les dieux, vous mettez tout dans le même sac.
2: C'est une satire de la cour.
3: Oui, une satire de la cour.
2: Comme d'habitude.
3: Et puis tout dans le même sac. C'est-à-dire que la nuance, le raffinement dans le choix des uns, des autres, oh là là. Alors ça ne va pas être très juste, toute cette affaire, c'est sûr. Mais
2: tout dans le même sac.
3: Oui, c'est un traitement. En fait, on soumet les gens, quand on est roi ou dieu, à un traitement qu'on pourrait appeler le traitement de masse.
2: Ouais. Ouais.
3: Ah, finalement, c'est pas vraiment ce qui est le meilleur pour chacun.
2: Bon, alors, qui sont ces parcs dont tu nous
3: parcs. Dans la mythologie romaine, les trois divinités du destin. Alors, il y a la parque de la naissance, la parque de la vie et la parque de la mort. Parque au singulier, quand elle est employée au singulier, eh bien, il nous est dit qu'il s'agit d'Atropos. C'est-à-dire la parque qui préside à la mort. Oui, parce que les parcs, alors, la parque de la vie, la parque de la mort, la parque de la mort, elle tire le fil de la vie de quelqu'un. C'est cela, Guylaine, hein.
2: Ben oui, c'est ça. Ben disons qu'il y a l'une des trois qui s'appelle Nona.
3: Nona,
2: c'est la plus jeune. Elle tient la quenouille et file le fil de la vie au moment de la naissance.
3: Et voilà.
2: Alors après, tu as Décima. Oui. Décima, elle déroule et mesure le fil. Elle symbolise la longueur de la vie accordée à chacun. Et après, t'as Morta.
3: Ah, Morta.
2: Donc apparemment, c'est celle auquel on fera allusion.
3: La version latine, là. Ouais. Atropos étant interdite.
2: Non, c'est... Je sais pas si c'est latin ou quoi.
3: Hein.
2: Mais bon. Peut-être, t'as raison. C'est la plus âgée. Elle tranche sans pitié le fil de la vie pour marquer la mort.
3: Alors voilà, notre fil, il est coupé par la volonté de Morta ou Atropos. Donc... Et alors, parle-nous, chère Guylaine, de cette mégère. Parce que ce n'est pas très flatteur, une mégère, dans notre langage courant.
2: Les mégères, maintenant, c'est passé dans les noms communs, mais en fin de compte, c'était l'une des trois furies. Les furies de la mythologie gréco-latine, parce qu'on fait tout le temps allusion à la mythologie, dans les fables de La Fontaine, enfin très souvent. Et en fin de compte, les furies, elles incarnent la haine. Et là, il y a trois furies, plus ou moins connues. Il y a la mégère, qui a gardé vraiment un nom très connu, très courant. Il y a Tisiphone et il y a Alecton. Moi, je ne les connaissais pas jusqu'à aujourd'hui. Les autres... Non.
3: Voilà. Et alors, ce qui est frappant, c'est que dans un ouvrage de référence, j'ai trouvé... les indications suivantes, ces furies, là, dont fait partie donc, de la mégère, qui n'est pas très apprivoisée, pour le coup. Bon. Eh bien, les furies, elles sont à la fois les déesses de la vengeance et les déesses de la justice. Philosophiquement, en tout cas, il serait fort intéressant de se demander s'il y a effectivement une conformité entre justice et vengeance. Parce que normalement, eh ben non, la vengeance, c'est pas vraiment la justice.
2: Ouais. Et oui. Enfin, notre petite chouette, en fin de compte, oui, c'est alors... pourtant l'oiseau de Minerve, elle est symbole de la sagesse. Mais là, elle n'a pas eu de chance, la pauvre. Hein.
3: Il est vrai que le philosophe Hegel nous parle de l'oiseau de Minerve qui s'éveille à la tombée du jour, c'est-à-dire au moment où la nuit commence, parce que ça va être l'obscurité, en effet, mais la lumière intérieure de la pensée, de la philosophie, va s'allumer. Voilà, elle prend son envol de nuit. Ouais, oui.
2: La sagesse vient après l'action.
3: Ah, la contemplation fait le lien entre deux actions. Il faut un temps pour...
2: Et la nuit porte conseil.
3: C'est ce qu'on dit. Oui, oui, on remarque.
2: À bientôt, Jacques-Philippe.
3: À bientôt, chère Guylaine. À bientôt à tous les auditeurs et auditrices.
1: C'était Les Fables de Jean de La Fontaine.
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1: Bonjour Yannick.
2: Bonjour Louise.
1: Yannick, il y a un texte d'évangile qui me met toujours mal à l'aise lorsque je le lis. C'est celui des ouvriers que le maître embauche pour les faire travailler dans sa vigne. Il sort à plusieurs reprises, à des heures différentes de la journée. Chaque fois, il embauche. Et en fin de journée, il demande à son intendant de donner la même somme à chacun. C'est tout de même choquant, non ?
2: Effectivement. Et la réaction des premiers embauchés est compréhensible. Ils se plaignent d'avoir travaillé aux heures les plus chaudes de la journée et de ne pas recevoir un salaire plus élevé que ceux qui ont été recrutés peu de temps avant la fin de journée de travail. À notre époque où le droit du travail est si volumineux, cette apparente injustice interroge.
1: Vous parlez d'apparente injustice. C'est donc que pour vous, il n'y a pas d'injustice ?
2: J'y viens, Louise. La première réponse à votre question, que l'on entend parfois, est de dire que Jésus, dans ses paraboles, emploie un langage parfois difficile à comprendre et que les interprétations que l'on peut faire de ses propos peuvent être diverses et variées. Il est vrai que les paroles de Jésus sont tellement riches que l'on n'a jamais fini de les interpréter et de s'en nourrir. Cela étant, les paraboles ont le plus souvent une signification principale qu'il importe de découvrir.
1: Et dans le cas de ces ouvriers embauchés à des heures différentes et payés tous de la même manière ?
2: Il y a plusieurs réponses à la question que vous posez, Louise. La première est donnée par Jésus lui-même dans la parabole. Lorsque l'ouvrier arrivé le premier, mais dernier payé, s'estime lésé. « Prends ce qui te revient et va-t'en. Il me plaît de donner à ce dernier venu autant qu'à toi. N'ai-je pas le droit de disposer de mes biens comme il me plaît ? Ou faut-il que tu sois jaloux parce que je suis bon ?» Le maître, qui est une image de Dieu dans la parabole, est évidemment libre de faire ce qu'il veut et de rémunérer qui il veut, comme il veut.
1: Sans aucun doute. Il n'empêche que l'on espère une autre réponse, plus utile, si je puis dire.
2: On peut donner une autre réponse, en quelque sorte historique. Dieu s'est d'abord révélé au peuple hébreu pour ensuite se tourner vers les païens. Certains parmi les juifs ont mal vécu de ne pas rester définitivement le seul peuple élu. Des siècles à se savoir les seuls et voir des nouveaux venus les rejoindre dans l'adoration de leur Dieu. Leur réaction est compréhensible, comme celle des ouvriers de la première heure.
1: Je suis certaine que vous gardez pour la fin, Yannick, une interprétation de la parabole qui nous concerne plus directement.
2: Il y a effectivement une lecture de la parabole qui me semble la plus évidente pour nous. J'ai la chance de faire partie, sans aucun mérite de ma part, des ouvriers de la première heure. J'ai bu la foi catholique dans mes premiers biberons. Certes, j'ai dû faire mienne cette foi, mais je rencontre souvent des personnes qui ont découvert le Christ beaucoup plus tard dans leur vie, à midi, à 3 heures, voire à 5 heures. Ces personnes sont appelées à la même vie éternelle que moi. Leur rémunération, si je puis dire, pourra être exactement la même que la mienne. Pensons à cet exemple extrême du bon larron, lui qui a découvert le Christ à la dernière minute, au moment de plonger dans la mort, et qui sera le premier saint du paradis.
1: Dans cette parabole, Jésus voudrait donc nous dire que peu importe le moment de notre vie où nous entendrons l'appel du Christ, ce qui compte, c'est de répondre à son appel, quel que soit le moment où il se manifeste.
2: Exactement, et c'est terriblement rassurant. Il n'y a pas de premier servi. Notons d'ailleurs qu'il existe un risque pour ceux à qui Jésus a été présenté à la première heure, c'est qu'ils oublient d'en être reconnaissants, tellement habitués qu'ils sont à leurs privilèges. Tandis que ceux qui le découvrent plus tard sauront peut-être mieux rendre grâce.
1: Et peut-être même les ouvriers de la première heure doivent-ils parler eux-mêmes de la chance qu'ils ont à ceux qui n'ont pas encore rejoint la vigne pour les faire bénéficier de la même grâce. Merci beaucoup Yannick et au revoir.
2: Au revoir Louise.
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0: imaginée, écrite et racontée par Marie-Clotilde Maubert.
4: La vie en miniature. Eh bien moi, je te dis qu'il va y arriver, pardi, parce que l'Antonin, c'est le plus fort. Et moi, je te dis que c'est pas sûr. Eh bien si, eh bien non. Oh pauvre, ça peut durer longtemps, cette affaire-là, pas vrai? On est dans un joli, que dis-je, dans le plus joli de tous les villages, niché au cœur du Luberon. Et ce village-là est au massif du Luberon ce que le diamant est à l'écrin. Ouais, tout simplement. C'est vous dire s'il est beau, hein? Ses habitants sont attachants, ils sont plus vrais que nature, et ils passent une partie de leur temps à s'asticoter, à s'escagasser, comme on dit là-bas. C'est plus fort qu'eux, mais ça n'est jamais méchant pour la bonne raison qu'ils s'aiment bien, et que c'est pas dans leur gène d'être de mauvais bougres. Mais là-bas, on a le verbe haut et le parler facile, on a le sang chaud et on s'emporte vite. Alors, qu'est-ce qui se passe, hein? Il se passe que l'Antonin, celui qui sait tout faire de ses 10 doigts et qui a déjà réalisé une grande maquette extraordinaire pour ses trains électriques, même qu'elle occupe un hangar tout entier, avec montagnes et collines, rivières et torrents qui dévalent les pentes, cloches de l'église qui sonnent et nuit qui tombe. L'Antonin, donc, a décidé de s'attaquer à un autre projet. Il a lu quelque part, plus précisément dans le journal qu'il feuilletait comme tous les matins au bistroquet, il a lu qu'un concours allait avoir lieu. Il suffit de réaliser une maquette transportable par la route. Ouais, transportable par la route, avec des dimensions de 3 mètres sur 4 maximum. D'un petit coin de France, maquette la plus réaliste possible, bien entendu, avec des photos à l'appui, afin qu'un éminent jury puisse se rendre compte de la véracité de la réalisation et attribuer en toute justice les prix aux lauréats. Devant l'air de l'Antonin, Émile le cafetier avait demandé « Oh l'Antonin, qu'est-ce qui t'arrive, hein? Tu fais une tête de gobie en lisant le journal maintenant? Sais-tu qu'une nouvelle ne te revient pas ?»«
5: C'est pas ça, Émile, c'est pas ça. » »«
4: Et alors, Kézako,
5: il y a un concours. »«
4: Un concours ?»«
5: Ouais. »«
4: Un concours de quoi ?»«
5: De modélisme. »«
4: Ah. »«
5: Ouais. » »«
4: Et tu vas t'inscrire alors ?»
5: Ouais.
4: Et qu'est-ce que tu dois faire?
5: Un petit coin de France.
4: Un petit coin de France?
5: Ouais.
4: Et tu vas faire quoi?
5: Eh bien, le village, pardi. Qu'est-ce que tu veux que je fasse, hein? Je ne connais que ça, moi.
4: Le village tout entier?
5: Ouais. Ils veulent un petit coin de France. Eh bien, je vais leur faire un petit coin de France. Et le plus beau de tous.
4: T'as raison, Antonin. T'as raison, notre village, c'est le plus beau. Et comment que tu vas t'y prendre pour le recopier?
5: Je sais pas encore, Émile, mais ça va venir. Je vais trouver.
4: Sûr? Eh, doué comme tu es, je parie que tu vas gagner le concours et faire honneur à toute la commune.
5: Attends, cafetier, attends, c'est pas encore fait.
4: Et où que tu dois la porter, ta maquette, hein?
5: En Avignon.
4: En Avignon?
5: Ouais.
4: Et peu cher, hein? C'est au bout du monde, ça. Comment que tu vas la transporter?
5: Je sais pas encore, Émile, mais ça va venir. Je vais trouver.
4: Sûr, je te fais confiance.

0: Bien évidemment, Émile et Héloïse, son épouse, se sont chargés de répandre la nouvelle. Il a suffi de prévenir tous les clients qui entraient au bistroquet, et ces personnes-là se sont chargées d'avertir leurs connaissances. Voici pourquoi, en moins de temps qu'il n'en faut au Mistral pour se lever, tout le monde a été au courant de l'événement. L'information s'est quelque peu déformée en arrivant aux masses les plus isolées, mais elle y est arrivée quand même, aussi certain que 2 et 2 font 4 d'après monsieur l'instituteur et tous les membres de l'Académie de mathématiques. Il faut reconnaître qu'on aime bien ces rumeurs qui circulent et les événements qui y sont attachés. Ça met un peu de piquant dans la vie quotidienne et ça permet de commenter. Car en Provence, que voulez-vous ? On aime bien commenter, c'est comme ça. Maryse a déclaré tout de go.
1: « Moi, j'en suis sûre et certaine. L'Antonin, c'est le plus fort et le plus doué et le plus méticuleux et le plus gentil. Alors il va gagner. »
0: À quoi le Marcel a répondu. Ouais, mais tu sais, Maryse, la gentillesse, c'est pas ça qui va le faire gagner le concours.
1: Et alors?
0: Et alors, c'est pas un argument, pardi.
1: Je m'en fiche, Marcel, je m'en fiche. N'empêche que l'Antonin, c'est le plus gentil de tous les participants. Et moi, je te dis qu'il va gagner.
0: D'accord, Maryse, d'accord. T'énerve pas, oh.
1: Je m'énerve pas. Je dis les choses comme je les pense, c'est tout.
0: Le dit Marcel a rencontré Jean-Paul, dit le papé, qui est, disons-le, un peu dur d'oreille, à qui il a annoncé. Ave, oh le papé, tu sais qu'il y a un concours ?
2: Les beaux jours ? Pourquoi que tu attends les beaux jours ?
0: Mais non, un concours.
2: Quel jour ? Eh bien, je crois que c'est jeudi aujourd'hui.
0: Jean-Paul, tu m'escagasses.
2: Ce que tu veux que ça te fasse, j'en sais rien, moi, je m'en fiche.
0: C'est-il pas possible d'être sourd comme ça, peu cher ?
2: Quoi ?
0: Rien.
2: Ah bon ?

0: Bref, ce qui fait la une des conversations, eh bien, c'est le fameux concours et la victoire fracassante de l'Antonin devant un parterre entier de personnalités, car tout le village est derrière lui et le pousse vers les sommets de la gloire. Lui, peu cher, il est à 100 lieues de se voir décerner un quelconque prix. Ce qui le motive, c'est ni plus ni moins de participer à l'aventure et de se lancer un nouveau défi. En effet, ça fait longtemps qu'il n'a pas repris cette passion de modélisme. Et ouais, il a été malade pendant un certain temps, peu cher, et il est resté bien fatigué durant des mois. Et dans son hangar où règnent ses circuits ferroviaires, il n'y a plus guère de place pour ajouter quoi que ce soit. Antonin réfléchit le jour, rêve la nuit et se promène de long en large dans la commune avec un appareil photo, un calepin et un crayon et une roue à mesurer, un odomètre, pour utiliser le nom savant que lui a prêté le maçon du village voisin. Pas facile, hein, pour Antonin de se concentrer sur sa tâche, pour la bonne raison que les villageois sont excités comme des puces par cet événement, que chacun veut lui donner un conseil dont il n'a cure, ou pousser l'odomètre le long d'une bâtisse rien que pour voir défiler les chiffres indiquant les dimensions de la maison en question. De vrais gamins. Alors, régulièrement, on entend l'Antonin s'énerver quelque peu.
1: « Oh pauvre, tu peux pas me foutre la paix, toi ? Je peux pas me concentrer sur mon travail, va glandouiller ailleurs. Oh, ça va, eh ? Ronchon, va. Pignouf !»

0: Il n'empêche, ce projet de l'Antonin galvanise tout le village. Alors quand monsieur le curé rencontre monsieur le maire, il s'ensuit cette conversation.
1: Ave, ô curé.
0: Ave, ô monsieur le maire.
1: Tu as vu comme ils sont bien mes administrés.
0: Qu'est ?
1: Eh bien, avec le projet de l'Antonin, pardi.
0: Tes administrés, comme tu les appelles, n'y sont pour rien.
1: Mais si, ils sont tous derrière lui et ils le poussent.
0: Ouais, même que si ça continue, ils vont le faire tomber peu cher.
1: Oh, qu'est-ce que tu racontes, l'abbé ?
0: Je raconte, Ernest, je raconte la vérité vraie, que si tes administrés, ils ne laissent pas un peu tranquille mon Antonin...
1: Ton Antonin ?
0: Eh bien oui, c'est un de mes paroissiens les plus assidus.
1: Ouais, bon, passons.
0: Je disais donc, avant qu'on m'interrompe de façon intempestive, que si tes administrés, ils ne laissent pas un peu tranquille mon Antonin, eh bien, mon Antonin risque d'abandonner son projet tout simplement pour qu'on lui fiche la paix. Car là, tout le monde est en train de l'escagasser et qu'il en a par-dessus la tête, car lui, il aime à travailler tranquillement, au calme.
1: Au pauvre, mais ce serait la catastrophe, car il représente la commune tout de même.
0: Ouais, alors fais ton boulot de maire.
1: Qu'est-ce que tu veux que le maire fasse là-dedans,
0: eh? Eh bien, tu dis à tout le monde de fiche la paix à Antonin, c'est tout.
1: Tu crois, l'abbé?
0: Bien sûr, Ernest. Les gens, ils ont confiance en toi, ils t'écoutent. Hein? Le curé ne pouvait pas trouver mieux comme argument. Le maire se rengorge bien un peu sous le compliment. Il bombe le torse et déclare.
1: Ouais. On a le conseil municipal demain soir. Je vais préparer un mot dans ce sens.
0: Bravo!
1: Merci, curé, mais...
0: Mais quoi, Ernest?
1: Mais tu ne dis à personne que c'est toi qui as eu l'idée, hein?
0: Mais non, Ernest, je ne dirai rien. T'inquiète pas, ton image n'en souffrira pas.
1: Te fous pas de moi, hein?
0: Mais non, monsieur le maire, mais non, loin de moi cette idée.
1: Faux jeton, va.
0: Mécréant.
1: Hypocrite.
0: Gros plein de soupe.
1: À très vite.
0: Ouais, et bonne journée, hein? Voilà pourquoi, grâce à l'amitié et l'entente cordiale entre le curé et le maire, les villageois ont pu se rendre compte du besoin vital de tranquillité de l'Antonin pour mener à bien son entreprise. Maintenant, quand quelqu'un le croise, on entend juste « Ave, oh l'Antonin, ça va ?»«
2: Ça va. »
0: Et on le laisse à ses affaires. Ce qui ne veut pas dire, loin de là, qu'on arrête de parler de cette histoire.
1: Ah, ça non! Elle est sur toutes les lèvres!
0: Parfois, c'est Antonin lui-même qui demande.
2: Ave, oh, toi qui passes, tu pourrais me donner un coup de main, s'il te plaît?
0: Alors l'autre s'empresse d'accourir et fièrement aide Antonin. Ensuite, il va pouvoir raconter à tous les autres, en roulant des mécaniques, qu'il a servi de manœuvre. Et il ne sera pas loin de décréter que si l'Antonin gagne le concours, ma foi, ce sera un peu grâce à lui, pardi. Alors, il y a toujours un pour ajouter malicieusement, en guise de conclusion,
1: s'il perd, ce sera un peu grâce à toi, couillon.

0: tout un travail en amont est nécessaire pour réaliser un tel chef-d'œuvre. Aussi, comme l'honneur du village en découle, Antonin n'hésite pas à faire participer les uns et les autres. Le maire a fait dégager du matériel dans le hangar de la commune afin que la place libre se transforme en atelier de construction de la maquette.
1: Eh bien oui, Antonin va représenter la commune. Alors il est juste que la commune lui donne un coup de pouce.
0: Marius prête sa vieille remorque qui ne sert plus depuis longtemps. Elle servira de soubassement. Antonin a imaginé tout un système pour replier son décor afin qu'il soit transportable par la route. Une fois déplié, il mesurera les 4 par 5 mètres autorisés. Guy, le nouveau et jeune menuisier, s'attelle à tout le travail du bois. Avec Antonin, il réalise un plancher qui est fixé à même la remorque et de véritables murs de bois. Les gens qui verront passer cet engin penseront simplement à un conteneur qui se balade tiré par une voiture. Murs qui, une fois défaits de leurs attaches, se déploieront laissant apparaître un plateau géant. Eh bien oui, de 4 mètres sur 5. Eh, c'est quand même pas mal, hein. Un peu comme les ailes d'un papillon, a déclaré Augustine un peu poète sur les bords. Antonin, le maître d'œuvre, distribue le travail. Ces dames ont des consignes strictes afin de coudre de minuscules rideaux pour orner les fenêtres des petites maisons à l'identique de la réalité, bien sûr. Ces messieurs, triés sur le volet en fonction de leurs compétences et aussi de leur calme, répondent présents dès qu'il a besoin d'eux pour un coup de peinture, pour vérifier un détail de telle ou telle bâtisse, pour brancher des fils électriques, car bien évidemment, il y aura de la lumière aux fenêtres, la cloche de l'église qui sonne et les sonnailles des bédigues qui se feront entendre. Et ouais, ce sera plus vrai que vrai, mais en tout petit. Certains observateurs sont chargés de vérifier la construction d'après les photos ou d'après la réalité, tout simplement. Alors on les voit avaient des airs importants, déambuler dans les quelques rues et se camper devant une maison pour l'observer de la tête aux pieds. Oui, bon, du toit au sol, si vous voulez.
2: « Voyeur !» a crié Mireille depuis son potager. « Passe ton chemin !»«
1: Oh, ça va, eh ! C'est pas toi que je reluque, c'est ta bicoque !»

Même Benoît, le maître d'école au parler pointu, vu que c'est un gars du Nord, vient une fois par semaine accompagné de ses élèves pour voir le chantier. Alors Antonin, qui aime beaucoup les enfants et sait leur parler, leur explique tout. De la conception du projet à la touche finale, tout y passe, séance après séance. Mais, comme le dit Benoît, à qui veut l'entendre, les enfants ne se divertissent pas pour autant, ils travaillent sur le sujet. Dictée, poésie, rédaction, découverte des métiers, histoire du village et de la région, ils font tout le tour de la question. « Tu vois, Benoît, » répond Quinquin, « on en fait des choses dans le sud, hein ? C'est pas dans ton grand nord qu'on mettrait tout un village derrière un projet comme ça ?»« Mais si, bien sûr !»« Mais non, il n'y a que Luberon pour faire ça. »« Oh, quand même, vous exagérez !»« On exagère ? Eh bien, prouvez-moi le contraire !» Mais le pauvre Benoît, comme d'habitude, se voit confronté, gentiment, il est vrai, mais fermement, à tous les habitants qui se serrent toujours les coudes dans l'adversité. Même si là, tout de même, il ne s'agit pas d'adversité, juste d'asticotage. On connaît tous la supériorité des gens du Luberon sur le reste du monde, pas vrai? Alors, on se plaît à le rappeler aux étrangers du dehors. Ah, peut-être un peu trop à leur goût, d'ailleurs.

0: monsieur le maire prend très à cœur l'engagement de toute la commune pour la réussite de la grande œuvre de l'Antonin et n'a de cesse d'encourager les uns et les autres, même les seuls qui ne font rien. Bien évidemment, il va régulièrement à la rencontre de l'artiste, comme il l'appelle.
1: Oh l'artiste, bien le bonjour.
2: Ave, oh Ernest.
1: Ça va comme tu veux?
2: Ça va.
1: Ça avance bien?
2: Ça avance.
1: Tu as besoin de quelque chose?
2: Non.
1: Alors bon courage, hein. On est tous avec toi.
2: Merci.
0: Il n'est pas bien bavard, l'Antonin, mais il apprécie la gentillesse des villageois. L'abbé Justin est venu avec son bénitier et son goupillon pour bénir le chantier, comme il dit. Ce qui a fait dire à ce mécréant de maire
1: « Allez, tu vas faire des courts-circuits à inonder les fils électriques, curé !»
0: À quoi l'abbé en question a bien sûr rétorqué en toute charité fraternelle, comme il se doit pour un respectable homme de Dieu.
1: « Si je t'arrosais un peu plus avec mono benito, monsieur le maire, peut-être que ça fonctionnerait mieux dans ta cervelle creuse, pardi. »«
3: Cu béni, va !»«
1: Païen !»
0: Maryse, qui tient une place toute spéciale dans le cœur d'Antonin, vu qu'il pensait se la marier il y a 5 décennies, même que ça ne s'est pas fait, car elle en aimait un autre, et que lui, le pauvre vieux, n'a jamais cessé de l'aimer en secret. Maryse, donc, a tous les droits. C'est la seule qui peut émettre un avis contrariant pour Antonin, sans qu'il sorte de ses gonds, comme d'habitude, et qu'il envoie les autres à la pêche. C'est vrai, quoi. Il faut toujours que les gens y mettent leurs graines de sel partout où ils passent. Et Antonin, ça lui donne des boutons.
4: « Moi, Antonin, je trouve que le toit de l'église est trop pentu. »
5: « Moi, il me semble que la maison de la Louisette est plus foncée. »
6: « On dirait que l'école va s'effondrer. »
7: « Le chemin qui mène à ma maison est plus étroit que ça. »
8: « Etc. Etc. »
0: Elle, Maryse, on dirait bien qu'elle a un régime de faveur au milieu de toute cette pagaille, car elle dit ce qu'elle pense, elle suggère de corriger tel détail, ma foi. Si c'est fondé, l'Antonin lui dit
2: « Tu as raison, Maryse, je vais faire comme tu dis. »
0: À quoi elle répond
9: « Ouais, là, je pense que j'ai raison. »
0: Si ce n'est pas fondé, eh bien l'Antonin, il lui dit
2: « Non, Maryse, je ne change rien. »
0: À quoi elle répond
9: « C'est toi le chef, Antonin, c'est toi le chef. »

0: Un beau matin, Antonin, aidé de Guy et de quelques autres, teste le système de déploiement et d'ouverture de la maquette. Il y a juste quelques points à reprendre pour que ça fonctionne parfaitement, ce qui soulève au Marcel ce cri d'admiration et d'enthousiasme. « Franchement, Antonin, tu es le roi de la bricole, c'est moi qui te le dis !»« Ouais, » ajoute Marius, « moi je te dis qu'il va se le gagner le concours !»«
1: Eh, les deux escogriffes !» répond l'Antonin. « Au lieu de jacasser comme les femmes du village, aidez-moi donc, il faut pas vendre la peau de l'ours avant de l'avoir tué, pardi !»
0: Il arrive un moment où Antonin commence, pour ainsi dire, les finitions de son œuvre, à savoir qu'il dispose toute la végétation, cyprès, micocoulier, olivier, platane, thym, lavande, romarin, sarriette et tout le bazar. La maquette en est alors complètement transformée. Il semble que ça l'habille et que le vêtement, ma foi, lui va comme un gant.
1: « On s'y croirait, Antonin !» s'est écrié Maryse.
2: « Tu trouves, Maryse ?»«
1: Bien sûr que je trouve, hein, puisque je te le dis. »
0: Ensuite, eh bien, ensuite, c'est le grand moment que tous attendent. Mais Antonin va opérer en cachette, dans le calme et la tranquillité, afin de ne pas attraper de crise de nerfs avec chacun qui risque de donner son avis. Il dispose un tas de petites figurines qui rendent la scène plus véridique. Il change de place l'une, tourne un peu l'autre, jusqu'à ce que l'ensemble lui paraisse non seulement cohérent avec la réalité, mais également harmonieux. Alors, il soulève chacune d'elles et dépose un point de colle sur son socle. Une fois l'homme, la femme, l'enfant ou l'animal posé définitivement dans le décor, Antonin recule un peu, plisse les yeux, contemple le tout, et satisfait, s'avance à nouveau afin de coller une autre figurine.
1: « Bravo, Antonin !»
0: s'est exclamée Maryse quand elle a vu le résultat.
1: « C'est comme si ta maquette prenait vie !»«
0: Elle prend vie, Maryse, elle prend vie, tout simplement. »«
1: C'est magnifique !»«
0: Sûr ?»«
1: Évidemment !»«
0: Regarde ta maison, Maryse. »«
1: Oh, mais c'est-il pas moi, là, sur le pas de la porte ?»«
0: Oui, c'est toi. »
1: Et Mireille dans son potager, Ernest devant la mairie, oh, et l'abbé Justin sur le parvis de l'église. Oh, et Marieux, c'est Marcel, et la Louisette, Antonin, tu es merveilleux. Mais c'est toi là aussi. Tu veux que je te dise, Antonin?
0: Quoi donc, Maryse?
1: Moi, je ferai partie du jury, que je te donnerai le premier prix, pardi. T'es bien. Je fais la bise au vainqueur.
0: Et Maryse, de claquer une bise sur chaque joue, rougit par l'émotion d'Antonin.
2: Mais tu sais, Maryse, je ne vais peut-être pas gagner. Il y a des gens vraiment très doués pour le modélisme, tu sais.
1: Arrête, va. Moi, je te dis que tu vas gagner.

0: L'un après l'autre, les villageois viennent admirer le chef-d'œuvre.
1: Attention,
2: on met les mains derrière son dos avant de s'approcher.
3: Oh, l'Antonin, on n'est pas des gosses quand même.
1: Tu parles, je vous connais.

0: brosse. Mais non, Ernest, mais non.
1: Antonet, je suis si vieille que ça, avec plein de rides?
0: Ouais. Antonin, j'ai pas trop l'air d'un saint homme, là, hein? Et non, l'abbé, et non, etc., etc.
2: Un matin, Guy attelle à son fourgon la fameuse remorque. Il embarque avec lui Antonin et Marcel. Et passant entre une véritable haie d'honneur formée par les villageois presque au grand complet, ils partent pour l'aventure. Alors, une fois terminé le chahut des hip-hip-hip et des bravos, la foule se rassemble comme électrisée par le succès à venir de l'Antonin. Au bout d'un moment, Maryse déclare
3: « N'empêche, hein, il est vraiment beau notre village. Hein. Et nous aussi, pardi, en tout petit, on est tous bien mignons. On est les plus beaux du monde, pardi. »

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1: Bonjour chers éditeurs, bonjour mon cher Jacques-Philippe.
2: Eh bien bonjour cher Pierre et bonjour à tous les auditeurs.
1: Jacques-Philippe, aujourd'hui je vous emmène au bloc.
2: Au bloc.
1: Pas au bloc opératoire, mais il s'agit bien du bloc central qui est représenté par Gabriel Attal et Édouard Philippe.

0: Principalement, les deux principales figures. C'est un peu l'héritage d'Emmanuel Macron. C'est aussi l'héritage de Valéry Giscard d'Estaing. En Mayenne, pour resituer, les députés Géraldine Bagné et Yannick Favennec font partie de cette mouvance. Elisabeth Douaneau, on peut aussi la classer là-dedans. Donc fixons d'abord un peu les termes. C'est quoi ce que l'on peut appeler un bloc central ?
1: Un bloc central. Alors c'est ce qu'il faut appeler une entité, mais une entité politique, car constituée par des députés, si on respecte les termes de notre Constitution. Mais cette entité est composite. En effet, on appelle bloc central, finalement, la réunion plus ou moins forte, plus ou moins durable aussi, de deux tendances, l'une de droite, l'autre de gauche, mais qui, considérant alors ce qu'on appelle l'intérêt général, il faudrait bien parler du bien commun, mais enfin, si on considère l'intérêt général, ce sont des tendances, en fait, qui pensent avoir vocation à s'unir en faisant appel à toutes les bonnes volontés, les compétences, et finalement, le concours de bons gestionnaires. Parce que finalement, quand on y réfléchit bien, le bloc central, qui se veut éloigner des partis, en tout cas, dans leur tendance trop accusée, trop extrémiste, comme on dit, ça peut former en effet un extrême centre constitué par des personnes qui gèrent le bien public, mais avec véritablement une mentalité fédérative, administrative. Au fond, le bloc central est très perceptible comme libéralisme économique et en même temps un libéralisme, alors ça c'est une autre affaire, mais sur le plan sociétal.
0: C'est quoi la doctrine du bloc central ? C'est le in medio stat virtus, comme dirait, oui. Je crois que c'était Aristote, mais je ne suis pas convaincu que ce
1: absolument,
0: soit
1: absolument, c'est, enfin, in medio stat virtus, ben, bravo pour votre excellent latin, cher Pierre. Oui, saint Thomas d'Aquin qui dit qu'effectivement, in medio stat virtus, c'est au milieu se tient la vertu.
0: Ça s'applique en politique, ça ?
1: Alors, dans la perspective en tout cas de saint Thomas d'Aquin, comme c'est une monarchie et que saint Thomas d'Aquin n'a absolument rien contre le régime monarchique, à vrai dire, il n'est pas improbable, impensable que lui-même, je ne suis pas à sa place bien sûr, mais ait pensé que le véritable centre du pouvoir, d'où comme les rayons du soleil émanent les divers services du gouvernement, émanent d'un centre qui est là, le pouvoir royal, la royauté. Mais ça, c'est le centre d'en haut, si on peut dire. Il y a aussi un centre d'en bas, un centre, disons, plus horizontal. Avant, nous étions dans une forme de verticalité avec la monarchie. Et là, effectivement, nous avons tendance à considérer le centre comme le rassemblement, encore une fois, de toutes les bonnes volontés, qui restent de droite si elles sont de droite, qui restent de gauche si elles sont de gauche, mais qui acceptent de faire un bout de chemin ensemble pour, finalement, assainir les finances publiques, améliorer la vertu citoyenne, et on pourrait parler aussi, en effet, du plan proprement sociétal. Mais enfin, le centre est devenu une sorte de... un certain libéralisme, et on voit en tout cas, cher Pierre, avec les noms que vous avez cités, qu'il s'agisse de Gabriel Attal, mais aussi d'Édouard Philippe, finalement, que l'européanisme ou l'européisme, y compris sous sa forme fédéraliste, est quand même très prisé par ses figures politiques.
0: Et pourquoi l'européisme est lié à la figure du modéré, du centriste, justement ?
1: Alors, il serait intéressant, je pense, de faire référence à ce qu'on a pu appeler, et qu'on appelle encore d'ailleurs, le modèle allemand. Car un intervenant politique, qui est toujours invité volontiers sur LCI, qui avoue un certain âge, il est toujours en forme, alors lui, il vient vraiment de la gauche, c'est Daniel Cohn-Bendit. Alors Daniel Cohn-Bendit, qui ne cessait de chanter les louanges d'un bloc central en se référant au Länder allemand et disant finalement c'est l'intérêt général qui commande d'unir nos forces pour ne pas périr dans la déroute fiscale, enfin dans la déroute financière, dans l'effondrement de nos industries. Il faut encore une fois que tous ceux qui veulent bien renoncer à un peu de leur extrémisme partisan, se rassemblent pour former le groupe des modérés. Mais attention, les modérés ne sont pas les faibles. Les modérés, ce sont ceux qui sont à même de gouverner parce qu'ils ont ou auraient cette vertu du juste milieu. Alors l'Allemagne, on parle du couple, volontiers du couple franco-allemand, d'aucuns disent que...
0: C'est difficile aujourd'hui.
1: Oui, et qu'ils pourraient bien divorcer. Enfin, si tant est qu'un couple... Voilà. Mais enfin, le modèle allemand, j'ai l'impression qu'il sert toujours de référence. Un ami me disait, qui est professeur de mathématiques, il me disait, mais il faudrait faire comme en Allemagne. Je dis, mais la France n'est pas l'Allemagne. Il a conclu en disant, moi j'aimerais que la France soit comme l'Allemagne. Bon.
0: Il y a les histoires des nations qui font la différence.
1: Notamment. Les nations. Et puis le rapport au travail aussi, on peut dire, parce que finalement, je pense qu'il n'est pas hasardeux ou audacieux de dire qu'on travaille, en Allemagne, pardonnez-moi, on travaille un tout petit peu plus qu'en France, semble-t-il.
0: Montesquieu nous disait, je vais vous amener aussi sur un autre auteur qui est Jean-Jacques Rousseau, mais Montesquieu lui disait, la modération est la vertu du législateur. Et alors, est-ce que être du milieu, c'est être modéré?
1: Ah, voilà. Alors, la modération du milieu, je ne peux m'empêcher de rappeler ce que disait alors, un centriste ou voilà, un homme du centre, qui a pu être considéré comme modèle par beaucoup. Il s'est un peu approché quand même de la victoire présidentielle bon, lors de l'élection de 2007. Mais François Bayrou, pour le nommer, disait « Attention, méfiez-vous des ismes. Et des istes, je ne suis pas centriste, je suis central. La grande force du centre. » Alors, c'est quand même plutôt le centre-droit.
0: Hein. C'est la grande force du politique aussi.
1: Et voilà. Valéry Giscard d'Estaing, dont vous nous parliez, puis à un très juste titre, avait dit « La France a vocation, je fais un peu imiter, à être gouvernée au centre. » Il est bien certain que la gauche, même pas forcément la gauche radicale, mais les socialistes de l'époque disaient toujours « Oui, les gens du centre, en fait, c'est la droite qui essaye d'accaparer, de conquérir des voix de la gauche. » Giscard disait « Il ne faut pas devenir de gauche, mais il faut se tourner vers la gauche. »
0: Du coup, c'est la vertu du législateur d'être modéré ou pas ?
1: Oui, eh bien, le législateur, en tout cas tel que nous le présente Jean-Jacques Rousseau, alors dans son célèbre contrat social, dont on n'est pas obligé d'accepter toutes les conclusions et les implications, mais il a une thèse qui est à la fois assez forte, mais qui est dans sa radicalité extrêmement exigeante, extrêmement contraignante, puisqu'il nous dit les clauses du contrat social, le fameux contrat social de Jean-Jacques Rousseau, les clauses, les conditions du contrat social, bien entendu, se réduisent à une seule, savoir l'aliénation totale de chaque associé avec tous ses droits à toute la communauté. Et alors, quand il nous parle de la volonté générale, en fait c'est une volonté centrale, mais attention, cette volonté générale reconnue comme centrale, c'est-à-dire en fait comme dominante, elle est une volonté qui relève finalement de l'arithmétique, parce que finalement, nous dit Rousseau, il faut pour constituer une véritable volonté générale ne retenir que la majorité, le mot est lâché, la majorité des volontés qui sont certes différentes, mais qui ne sont pas assez différentes pour s'exclure. Dès lors, la définition rousseauiste, Rousseau donne de la volonté générale, c'est plus du tout la volonté de tous, mais c'est la volonté qui est la somme des petites différences.
0: Donc si je comprends bien, c'est le centre, en dehors du centre, point de salut.
1: Et voilà. Et on a une répartition statistique des opinions, extrême-gauche, extrême droite, et puis alors ce que certains qui n'aiment pas du tout le centrisme appellent le centre mou, ou pire encore le ventre mou, c'est-à-dire de la somme des gens qui sont au fond velléitaires. Oui, bah si la majorité vote comme ça, au fond, je vais ajouter ma voix, ne pas perturber l'ordre public. Enfin, vous voyez.
0: Mais si je comprends bien, être du centre, ça implique que tout ce qui n'est pas du centre est forcément en dehors de la bonne pensée.
1: Alors évidemment, dans le cadre, vous savez, de ce qu'on a pu appeler, moins maintenant, mais l'arc républicain, ah ben il est certain que les extrêmes, enfin, ce qui est considéré comme gauche extrême, par exemple, LFI, la France insoumise. Et puis la droite, considérée, disons, médiatiquement comme extrême, c'est-à-dire le Rassemblement national, mais aussi Éric Zemmour, qui, lui, n'hésite pas à aller à droite toute. Hein. Et puis d'autres, évidemment, monsieur... Alors, monsieur Philippot, évidemment, statistiquement, on ne peut pas dire qu'il est une véritable assise électorale. Mais ce qu'il pense... Je me souviens d'ailleurs d'un entretien entre le jeune Emmanuel Macron, qui n'était pas encore président, et Florian Philippot, déroulant son programme de sortie de l'euro. Alors, Emmanuel Macron, n'importe quoi. Enfin, c'était... Bon, au fond, vouloir sortir des institutions telles qu'elles sont acceptées et reconnues par les, oui, les pays appartenant à l'arc républicain, les velléités d'aller en dehors sont... Oui, sont
0: donc en fait, c'est une sorte d'extrême-centre, en soi, s'il ne supporte pas la vie des autres.
1: C'est une forme d'extrême-centre. Et alors, évidemment, le chef, celui qui peut être reconnu comme responsable politique et même président de la République, de l'extrême-centre, comme il n'a plus, une fois qu'il est au pouvoir, ni droite ni gauche à combattre personnellement, eh bien, on peut dire qu'en effet, le président Macron, c'est un... Au fond, on pourrait être comparé à un extrême-centriste, mais qui a beaucoup de droits... à droite comme à gauche. François-Xavier Bellamy, vous savez, qui est un homme politique, un député européen, disait...
0: Philosophe aussi.
1: Oui, philosophe également, c'est vrai, je l'ai connu comme collègue. François-Xavier disait « Ne nous laissons pas, on dirais-je, briser dans le piège broyeur du macronisme. » Alors, qu'est-ce qu'il voulait dire en parlant de piège broyeur? Ben, il disait que le piège broyeur, c'était le fait de faire éclater, en quelque sorte, le clivage droite-gauche.
0: Je vous remercie, cher Jacques-Philippe, et merci à tous nos auditeurs.
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3: Bonjour à tous, et oui, c'est déjà la troisième saison des mots pour le lire, notre émission favorite consacrée au plaisir de la lecture. On ne change pas une formule qui gagne, avec toujours un invité qui nous fait partager ses coups de cœur. Pour cette rentrée, Catherine et moi-même retrouvons avec plaisir Nicole Villeroux, qui a sélectionné pour nous L'Elia de George Sand, un classique de la littérature française. Cela ne peut pas faire de mal de temps en temps. Quant à vous, chère Catherine, vous nous ferez part du témoignage poignant d'un avocat américain devenu aumônier laïque dans les couloirs de la mort des prisons de Floride. Bonjour Catherine, bonjour Nicole.
4: Bonjour, bonjour Nicole, bonjour Emmanuel.
3: Alors comme je le disais en préambule, de temps en temps, nous avons pensé qu'il était intéressant de ressortir un classique de la littérature. Saisissant le prétexte des 150 ans de la mort de cet auteur, Nicole nous avait suggéré de présenter L'Elia, roman de Aurore Dupin, baronne du Devant, plus connu sous le nom de George Sand. Ce n'est peut-être pas le plus connu, mais c'est sans doute le plus complexe de l'œuvre de cette écrivaine, symbole d'une certaine émancipation féminine. Vous allez peut-être me contredire, Nicole.
5: Non, je pense qu'effectivement, L'Elia, c'est un cri d'une femme de 30 ans. Alors, il faut rappeler qu'en 19e siècle, à l'époque de George Sand et d'Honoré de Balzac, qui a écrit Une femme de 30 ans, 30 ans, c'était l'âge où la femme commençait à s'éteindre. Voilà. Hein. Mmh. Le printemps était bref, le reste, un peu moins. Mais 30 ans, on entrait dans le crépuscule. Donc, effectivement, c'est un très beau roman de George Sand. Pas facile d'accès, mais il faut persévérer parce qu'elle y met beaucoup d'elle-même. Cette femme de 30 ans a connu les orages, les passions. Musset n'est pas encore entré dans la danse, il ne va pas tarder. Mais elle a eu énormément de déceptions sentimentales, à commencer par celle de son mariage, qui a très vite tourné court, et elle fait part de toutes ces déceptions. Et puis surtout, elle s'insurge sur la place qui est faite à la femme dans sa société. Et ça, c'est quelque chose qui va revenir souvent, notamment du fait du mariage, qui est quelque chose d'obligatoire et d'imposé. Donc elle considérera, dans des écrits postérieurs, que c'est une prostitution légale.
4: Elle le dit d'ailleurs.
5: Elle le dit.
4: Elle le dit dans L'Elia.
5: Elle le dit. Voilà. Donc, L'Elia, c'est un peu George Sand à 30 ans. C'est le cœur d'une femme à 30 ans. Sténio, le héros plus jeune, qui a 24 ans, c'est un peu tous les hommes qu'elle a aimés.
3: C'est l'idée.
5: Voilà.
3: Un mélange de Musset, de Chopin.
5: Musset n'est pas encore là. Parce qu'il y aura deux versions. Il y a une première version en 1833 et une deuxième version en 1839.
3: D'accord.
5: Et là, elle aura connu Musset.
4: Oui, alors que moi, dans l'édition de Folio que nous avons eue avec Emmanuel, c'est la première édition. Donc,
5: voilà.
4: Elle n'a pas encore rencontré.
5: Voilà. Et Poulkéry, le grand amour, et Poulkéry, son ami, c'est un peu Marie d'Orval avec qui elle a eu une liaison, une amitié amoureuse. Et voilà. Et elle s'insurge, elle écrit « Aucun homme ne pouvait la considérer intellectuellement, elle, comme une égale et en même temps voir en elle une femme. » Voilà. Une femme ne peut pas être autre chose que ce que les hommes
4: attendent.
5: Et donc, alors elle dit « L'Elia n'est pas moi, je suis meilleur enfant que cela, mais c'est mon idéal. »
3: C'est un idéal.
5: C'est un idéal.
3: Impossible à atteindre.
5: Très difficile à atteindre.
4: Mais je sais pas, parce que dans le livre, elle est quand même très insatisfaite.
5: Elle est très insatisfaite.
4: On sent qu'elle recherche spirituellement quelque chose qu'elle n'arrive pas à trouver.
5: Exactement.
4: Que l'amour, à travers les trois personnages qui sont dans le livre, les trois hommes, Mais finalement, elle n'arrive pas non plus vraiment à trouver.
5: Elle n'arrive pas non plus.
4: Ces trois figures d'hommes...
5: très différentes.
4: Très différentes.
5: Mais toujours, il y a cette barrière, elle est une femme. Hein. Mm. Donc, elle est trop quelque chose ou pas assez. Et donc, dans le roman de 1833, Sténio se suicide et oui. Elia meurt près de lui. Hein. Il se suicide de n'être pas aimé, elle de ne pas savoir aimer. Oui. Parce qu'il y a aussi ce problème-là, hein, qui est un problème qu'elle aborde avec, alors, avec les mots pour le dire. On est au 19e siècle, mais il y a quand même l'insatisfaction sexuelle d'une femme.
3: Oui.
5: Voilà. Hein. Et donc, alors tout cela est abordé moins crûment qu'aujourd'hui, mais c'est très clair.
4: Oui,
5: c'est
4: oui.
5: très très clair.
4: Puis c'est un style, c'est là toute la période romantique.
5: Voilà.
4: Donc le
5: aussi,
4: style est très particulier.
5: Aussi. Alors, en 1839, les choses ne se terminent pas de la même façon, puisque dans le roman, effectivement, Sténio meurt,
4: oui.
5: mais elle rejoint un ordre religieux dont elle devient l'abbesse, et elle fait scandale parce qu'elle ouvre beaucoup plus ses religieuses au monde.
4: Ah oui, à la vie, oui.
5: Elle le vit, et il y a un très grand discours, il y a un personnage d'évêque extrêmement intéressant, dont le discours n'a pas perdu une seule ride, n'a pas pris une seule ride aujourd'hui.
4: Ah oui, c'est dommage.
5: C'est étonnant.
4: On l'a pas lu, ça.
3: Parce que nous, on est resté sur l'affreux Magnus, là, qui est un prêtre peu perturbé, on va dire.
5: Voilà. Eh bien, pas du tout dans la deuxième version. Mais alors, dans la deuxième version, on est dans une période, on va dire, un peu socialisante. Elle est très liée à Pierre Leroux, qui a inventé le terme de socialisme.
4: Oui.
5: C'est la grande époque des utopies du 19e siècle, après 1830 et avant 1848. Et donc, elle est très influencée par tout ça. Mais il y a vraiment, c'est aussi chez elle un acte de foi en Dieu, dans le progrès et dans l'humanité.
4: Alors, il y a ça, et en même temps, je pense que c'est la même chose. Elle a un côté écologique, là, où elle nous dit cette terre qui est belle, qui nous a été confiée d'une certaine manière. Et on a l'impression qu'elle a un discours qui est assez, d'aujourd'hui.
5: Mais Georges Sand est une femme.
4: Et sur les hommes, même, la désillusion de leur.
5: Mais c'est toute la modernité de Georges Sand.
3: C'est toute la modernité.
5: Ah oui.
3: Mais alors, ce roman, il est très complexe, parce qu'il n'y a pas une intrigue facile à raconter. Ça commence un peu comme un échange épistolaire entre personnes, on ne sait pas qui trop sont-ils, et puis où sont-elles. Et puis après, on a, pendant un temps, une narration toute simple, de description de la situation. Mmh. Après, on tombe sur des dialogues avec des scènes très classiques de la littérature. Par moments, c'est des grandes envolées poétiques.
5: C'est très déroutant.
3: C'est très déroutant.
5: C'est très déroutant.
4: Oui, alors c'est vrai qu'au début, moi, j'avoue, j'ai eu un petit peu de mal à rentrer dans le livre, mais je me répète un peu à chaque fois, mais je trouve que cette langue de ces auteurs anciens, entre guillemets, est tellement plus belle et tellement plus évocatrice même que tout ce qu'on peut lire, qui se lit très facilement. Là, ça fait du bien aussi quelquefois de prendre le temps de rentrer dans le livre.
3: Où les gens vont...
4: Voilà, parce que l'écriture nous aide. Mais c'est vrai que ce n'est pas un livre forcément très facile
5: à lire.
4: Ce n'est
5: pas d'un abord facile. Malgré tout, il faut persévérer.
4: Oui.
5: Parce que ce qu'elle raconte, c'est de toute éternité. Parce que les intermittences du cœur, l'amour incomplet, beaucoup de choses dont elle parle d'un point de vue féminin. D'un point de vue féminin, je pense que ça n'a pas pris une ride. Parce qu'on est peut-être libéré entre deux gros guillemets, mais les problèmes restent les mêmes, au fond. Et je crois que l'Elia, pour ça, est un document. Alors, la version de 1839 est intéressante aussi parce qu'elle est beaucoup plus animée, on va dire, beaucoup plus animée. Mmh. On a les mêmes personnages, mais avec des destins un peu différents. Hein? Mais c'est intéressant, et puis c'est un moment aussi de l'histoire, d'une période... Et un moment de la vie de Georges Sand. Là, on est avant Musset. 139, c'est après Musset.
4: Hein, ah oui.
5: Et c'est la période Leroux. Donc, elle est beaucoup plus impliquée dans la vie de son temps, dans la vie des idées. Hein, et elle en parle.
4: Oui, parce que là, en fait, il y a trois personnes, enfin, faut le dire, il y a trois personnages masculins.
3: C'est ça.
4: Donc,
3: oui.
4: Il y a Stenio, qui est ce jeune homme qui a un amour éperdu pour elle, et éperdu, puisque... On a l'impression qu'elle l'allume un petit peu, je m'excuse de la
5: oui,
4: façon de me
5: parler. Mais il y a
4: parler.
5: Ça chez elle, oui.
4: Et que
5: il lui reproche,
4: j'espère,
5: d'ailleurs.
4: Il, voilà, donc c'est pour ça que c'est le désespoir et qu'il finit
5: dérobe.
4: Dans la débauche, parce que...
3: Mais est-ce qu'elle va le tester avec...
4: Pulchéri.
3: Avec Pulchéri.
4: Oui.
3: Donc,
4: enfin, si
3: elle va le jeter dans les bras de Pulchéri ou Pulchéri.
4: Oui.
3: Et lui, il va croire que c'est elle qui se donne à lui.
4: Et qui, enfin, il a assouvi son désir extrême pour cette femme.
3: Et c'est pour lui montrer les limites de son amour, qui n'est pas à la hauteur de ce qu'elle attend de l'amour. Quoi.
4: Donc, il y a Stenio. Après, il y a
3: Traînemort.
4: Attends, je suis en train de mélanger. Traînemort, qui est donc un homme qui était un joueur invétéré. Je crois que c'est pas tout à fait... C'est ça aussi dans la dernière version. Donc un joueur invétéré qui a tout vu, tout connu et qui a une sagesse de...
5: Il est revenu de tout.
4: Voilà, il est revenu de tout et c'est une sagesse de... Je n'allais pas les dire de fatigue, mais...
3: De lassitude.
4: Ça, il a tout vu, tout su, donc ça lui donne une certaine sagesse. Et puis il y a ce Magnus qui est un prêtre et le pauvre qui a cet élan... vers cette belle Lélia et qui va le rendre un peu fou quand même. Il croit qu'il a réussi à dompter tout ça,
5: tout
4: mais
5: fait.
4: Pas vraiment.
3: Et dans, voilà les scènes, donc situées dans des cadres, que ce soit dans les jardins ou que ce soit dans le couvent, et tout, le couvent des Camaldules, on y sent aussi l'inspiration romantique, mais romantique noire.
5: Ah ben, allemande.
3: À l'allemande, oui, ou à la Lord Byron, ou des
5: voilà.
3: Où le lieu devient transfiguré, quoi.
5: Il y a un côté roman gothique.
3: Il y a un côté roman gothique.
5: Il y a un côté roman gothique. Et dans le deuxième roman, elle est dans la deuxième version, elle est trahie par Magnus et elle va mourir près de Traînemort.
4: Ah oui.
3: D'accord.
4: Mais il y a des descriptions aussi de la nature qui sont vraiment très belles,
5: très
4: de la montagne,
5: oui.
4: Et puis d'une fête extraordinaire d'un richissime italien, je crois.
5: Ah oui.
4: Et où tout est permis, mais de façon très, très légère, très cachée.
3: Voilà,
4: très...
3: on ne rentre pas dans le scabreux. Hein,
4: pas du tout.
5: Pas du
4: pas
5: tout.
4: Tout. Pas c'est du assez tout. Incroyable.
5: Jamais.
3: Alors moi, j'ai noté que Lélia était la seule beauté brune. Toutes les autres sont blondes, quasiment.
4: Ah oui, sa sœur est blonde. Oui.
3: Pulchéri et comment dire, les autres... que j'avais noté pour m'en souvenir, puisqu'il y a plusieurs femmes qui interviennent dans des rôles plus...
5: Secondaires.
3: Hein.
4: Ah oui, je ne me souviens pas des autres femmes.
3: Mais il y a Elvire, une courtisane, il y a Torquata, une danseuse, il y a... bon, la fameuse Zinzonia, mais qui
4: Zinzolina.
3: Zinzolina, mais qui n'est que Pulchéri, finalement.
5: Ouais. Oui.
3: Et donc, j'ai remarqué que Lélia... est une femme fatale, car elle l'est décrit d'ailleurs comme une brune aux yeux noirs, impénétrable, comme doit être tout œil de femme.
4: Et puis elle a ce teint marmoréen, donc ça évoque aussi sa froideur, parce qu'elle est quand même très froide. C'est ce qu'on lui reproche certains, d'ailleurs.
5: Voilà, tout à fait.
4: Mais moi, elle m'a fait un petit peu de peine en me demandant si c'était George Sand. Parce
5: que c'est pas George Sand à 100%.
4: Non, parce que Lélia, elle est quand même un peu déprimée, on peut le dire.
5: Non. Mais je pense qu'effectivement, c'est l'idéal qu'elle aurait voulu être, peut-être.
4: Ah oui.
5: C'est l'idéal. Mais bon, elle a eu une vie assez extraordinaire, il faut bien le dire. Un bourreau de travail d'abord. Et puis une vie amoureuse très, très complète.
4: Mais avec des gens intéressants.
5: Avec des gens intéressants,
4: ouais.
5: Avec... Oui, bien sûr. Et puis alors, je vous recommande une lecture passionnante, c'est celle de sa correspondance avec Gustave Flaubert.
4: Ah oui,
5: ça c'est quelque chose d'assez étonnant. Parce qu'ils étaient, chacun était, on va dire, d'un côté de l'échiquier politique, on va dire. Et ils avaient une correspondance extraordinaire, d'amitié pure, extraordinaire, et d'une grande liberté. C'est quelque chose.
3: Alors dans le préambule, enfin dans la préface,
5: oui.
3: On trouve une étude de ce roman où il parle d'une école du désenchantement d'une époque aussi.
5: Oui.
3: Où on est revenu un peu de tout, de la religion, de la poésie, l'amour et tout ça.
5: C'est quand même, il y a eu la Révolution, c'est la génération qui est après. Hein, Sainte-Beuve le dit très bien. Ces gens-là n'ont pas connu la Révolution, donc les tourments de la Révolution, comme nos grands-parents ont connu les tourments de la Seconde Guerre mondiale. Il y a eu l'Empire, les gloires de l'Empire. Ils étaient trop jeunes pour en être. Et qu'est-ce qui leur arrive ? Une société confinée, ramassée, repliée sur elle-même, le retour à l'ancien de la Restauration. Mmh. Donc effectivement, c'est une société désenchantée par tout ça, enfin du moins les jeunes.
4: Ah bon, on le sent bien.
5: La jeune génération est désenchantée. Donc effectivement, ça se traduit dans cette vision du monde. Alors un peu particulière parce que c'est une femme qui parle d'elle, enfin parle de sentiments, de sexualité, de c'est un mot qu'il faut employer, même si c'est fait d'une façon très,
3: très pudique.
5: Très pudique.
4: Mais d'ailleurs, le roman a eu beaucoup de succès. J'ai vu ça. Quelques critiques. Alors, j'ai retenu la critique de Barbet d'Aurevilly, qui devait pas vous aimer, qui dit, je lis, j'ai lu Lélia, c'est mauvais de tout point de vue quant à l'idée. Stenio est un imbécile, Magnus un fou sans grandeur, et Pulchérie une putain sans verbe, et Lélia une impossibilité.
5: Alors, ben voilà,
4: c'est
5: voilà.
4: Bien écrit.
5: Voilà. Alors Barbet d'Aurevilly, qui était par ailleurs un grand écrivain, je pense, avait justement cette idée de la place de la femme dans la société qui n'était pas forcément la même que celle de George Sand, la même idée. Et pourtant, c'était des contemporains. Mais voilà, effectivement.
4: Elle n'a pas une jeunesse.
5: Mais elle a eu du succès, parce que je pense que beaucoup de femmes l'ont lu.
4: Oui, se devait se retrouver. Ouais.
5: C'est les femmes qui lisaient les romans, et beaucoup de femmes l'ont lu. C'est pour ça, d'ailleurs, l'explosion du roman aussi. Hein, parce que les grands lecteurs de romans étaient des lectrices.
4: Oui.
3: Déjà. Mais déjà. Est-ce que ça a vraiment tellement changé ?
5: Non, pas du tout. Je crois pas. Mais vous savez, les choses ne changent pas tant que ça. C'est les apparences qui changent.
3: On peut considérer que si on fait un parallèle avec une histoire plus contemporaine, on peut dire que c'est Saint-Germain-des-Prés.
5: C'est un certain monde, mais Lélia, c'est pas. C'est aussi une femme. Si l'on veut. Sauf que Lélia, c'est aussi une femme très enracinée.
3: Ah oui, mais il y a
5: très enracinée dans son Berry, où elle a passé son enfance.
3: Où elle
5: vivait avec sa grand-mère.
3: Où elle finira par se ressourcer.
5: Ah bah de toute façon, elle sera toujours entre Paris
3: et
5: Nohant.
4: Mais Nohant, elle l'avait acheté avec son mari, je crois. Hein.
3: C'est pas une propriété.
4: Ah non,
5: c'est
4: une
5: propriété de famille.
4: Ah, mais oui,
5: c'est sa grand-mère.
4: Ah oui.
5: Non, ça.
4: Mais elle n'a pas une jeunesse forcément très facile.
5: Non,
4: sa mère,
5: pas du tout. Sa mère était assez lointaine, désintéressée. Non, c'est sa grand-mère qui l'a
4: élevée. Oui, c'est vrai.
5: Et elle a eu une enfance assez libre et campagnarde. Ce qui lui donne quand même
4: un enracinement.
5: Un enracinement. Ouais.
3: On ne peut d'ailleurs que conseiller aux gens, s'ils se promènent dans le Berry...
5: Ah, de faire le circuit Georges Sand.
3: Ah oui, et d'aller visiter Nohant, parce que tout a été maintenu en état. Oui. Il y a la table où il mangeait avec Musset, avec Chopin, avec tous ses invités.
5: Le théâtre de marionnettes de son fils.
3: Le théâtre de marionnettes, tout est conservé. Il y a...
5: Toutes les tombes.
4: Je ne connais pas, je ne suis jamais allée.
3: Des visites guidées et les guides ont toujours été de très bonne qualité. Moi, celui qui me l'avait fait découvrir était vraiment habité par Georges Sand.
5: Si vous allez dans le Berry consacré, il y a un circuit Georges Sand avec l'emplacement de ses romans Berrichon. Hein, La Mare au Diable,
4: La Petite Fadette,
5: Le Moulin, je ne sais plus, Le Moulin de quelque chose. Tout ça est marqué, vous pouvez y aller, il y a une carte.
4: D'accord.
5: Oui, c'est très, très... Voilà.
3: Ça vaut le détour, tout comme la lecture donc, de Lélia.
5: De Lélia.
3: Pour peu qu'on y prenne le temps et qu'on...
5: Voilà. Qu'on persévère.
3: Qu'on persévère. Alors, version 83 ou 89, qui est quand
5: 33
3: même...
5: 33 ou 30...
3: Pardon, 33 ou 39.
4: Ouais. C'est folio et c'est facile à acheter.
3: Voilà, c'est ça.
4: C'est
3: donc,
4: bon libraire.
3: Lélia de Georges Sand. Eh bien, pour poursuivre un peu cette évocation et un peu de nostalgie, on va continuer avec du Chopin, bien sûr, pour la pause musicale. Chopin qui a passé cet été à Nohant. Avec Georges Sand, où ils ont créé.
5: Et puis ils sont allés à Majorque.
3: Et ils sont allés à Majorque.
4: Mais ils ont été amants ou pas, je crois.
5: Oui.
4: Ah oui, je pensais. Ah oui, au début et après, c'est occupé de lui parce qu'il était malade.
3: Voilà, c'est ça.
5: Ils ont été à Majorque, où il a été très malade. Ils ont fait venir un piano, ça a été toute une histoire.
3: Et donc on a pris une valse en ut dièse mineur, opus 64, numéro 2.

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1: Changement de direction, changement d'époque. Aujourd'hui, Catherine, vous nous faites découvrir un témoignage de Del Rettinella dans le couloir de la mort, servir la vie. Un témoignage paru aux éditions des Béatitudes en juin dernier, qui est avant tout un plaidoyer contre la peine de mort encore en vigueur dans certains États d'Amérique. Alors, qu'en avez-vous pensé, chère Catherine ?
2: Alors, bon, avant de vous dire ce que je vais en penser, je vais vous parler de l'auteur, parce que c'est quand même un cheminement assez incroyable qu'a eu cet auteur. Donc, il est né dans une famille d'origine italienne, il est né aux États-Unis. Jeune, il a été très marqué par la maladie d'une de ses petites sœurs qui a eu une encéphalite et qui a été en état végétatif pendant 29 ans, puisqu'elle est morte très tard. Et il était forcément éduqué dans la religion, enfin pas forcément, mais il a été élevé dans la religion catholique. Et à 14 ans, il est entré au petit séminaire des frères franciscains dans l'idée d'être prêtre. Bon, finalement, ce n'était pas sa vocation, donc il est sorti. Il a eu une période de flottement, il a un petit peu bu, je crois. Et là, il est rentré à l'université, il a fait plusieurs études, notamment des études de droit, qui l'ont amené à être avocat, où il a eu une grande carrière.
1: Oui, puisqu'il était avocat du monde de la finance.
2: Voilà, c'est ça. Il s'est marié une première fois et il a eu deux enfants. Il a divorcé, il s'est marié une deuxième fois. C'est pareil, son deuxième mariage a volé en éclats. Et donc, à cette période où il allait très mal, son frère l'a appelé et lui a dit « Il faut que tu offres ta vie à Dieu et laisse-le te guider. » Alors, ça l'a quand même interpellé. Et donc, il s'est inscrit, puisque tout était un peu noir. Il s'est inscrit à des cours d'études bibliques. Et à cette occasion, il a rencontré une certaine Suzanne, qui va devenir sa femme. Et au milieu de tous ces cours, ont été évoqués l'évangile du jeune homme riche. Et cet évangile va les interpeller. Je pense que vous vous souvenez de ce que c'est.
1: On peut toujours le rappeler, même
2: Alors,
1: si nos auditeurs...
2: Je les redis, même si nos auditeurs sont de fervents lecteurs de l'évangile. C'était un peu l'idée, demande un jeune homme à Jésus, « Que dois-je faire pour entrer au royaume des cieux ?» Jésus lui dit de respecter les commandements. Le jeune homme dit « Mais oui, je les respecte. » Alors Jésus lui répond « Une seule chose te manque, va, vends ce que tu as et donne-le aux pauvres, alors tu auras un trésor au ciel, puis viens, suis-moi. Comme il sera difficile à ceux qui possèdent des richesses d'entrer dans le royaume des cieux. » Il médite longtemps cette parabole, oui, et ils finissent par se dire « Comment puis-je chercher le royaume de Dieu ?» Et le curé de leur paroisse leur donne une première réponse « Prie pour voir le monde comme Dieu le voit et pour te voir toi-même comme Dieu te voit. » Donc il travaille toujours comme avocat et puis finalement il décide de s'engager comme bénévole avec leurs enfants dans la soupe populaire. Donc voilà, leur vie se passe bien, ils ont beaucoup d'argent, ils ont une belle maison. Et puis en 1988, il est très malade et il a une expérience de mort imminente. Et là, il voit Jésus qui lui dit « Qu'est-ce que tu as fait de mes dons ?» Et alors il lui répond « Répond à Jésus, donne-moi une nouvelle chance et je ferai les choses différemment. » Et il est guéri. Et donc, évidemment, il faut qu'il change un petit peu ses perspectives de vie. Et avec sa femme, il décide de partir sur les traces de saint François d'Assise et de Sainte-Claire, donc à Assise. Parallèlement, il est donc toujours avocat. Et dans les années 90, il suit une formation pour aider les malades du sida et pour les accompagner ceux qui sont sur le point de mourir, en fait. Et sa femme, elle, est psychologue et, pareil, travaille dans les mêmes domaines. Et puis il finit par se poser cette question, je peux travailler, gagner beaucoup d'argent, aider par de généreux dons, mais qu'est-ce que sera alors, enfin, mais qui sera là alors pour réconforter cet homme, cette femme qui m'attend pour prier. Donc voilà, ça va être le début de son nouveau cheminement. Et il décide alors, sa femme et lui, de s'engager pleinement dans le bénévolat et d'ouvrir leur maison. Et puis après, il va être, l'évêque de Floride va lui demander d'écrire, puisqu'il est avocat, un plaidoyer en faveur de l'abolition de la peine de mort Donc c'est déjà une idée qui commence à le travailler. Ils vont déménager en Floride avec leur famille. Et là, il va rencontrer le prêtre catholique de la paroisse qui lui propose de devenir aumônier catholique du couloir de la mort. Ce qui est quand même...
1: C'est ça. Il va voir donc uniquement les condamnés à mort voilà. qui sont dans des...
2: Et donc il a une mission en fait qui lui est donnée par l'évêque de Floride. Et ben, je crois qu'il a arrêté là il n'y a pas très longtemps, mais oui. il a fait ça pendant très très longtemps. Et donc dans le livre, dont je vous ai parlé longuement de son cheminement parce que...
1: Il est important.
2: C'est important. Et donc dans ce livre, il nous... Alors, il y a plein de petits chapitres avec des rencontres avec des prisonniers... comment il leur apporte une spiritualité, comment ces prisonniers sont demandeurs pour la plupart. Il y en a qui vont se faire baptiser. Donc lui, c'est pas lui, parce qu'il y a un prêtre qui va, qui
1: oui,
2: va
1: le faire. Oui, parce que lui, il est aumônier laïque.
2: Et puis, il raconte quand même les conditions de vie aussi, bon, qu'on peut un peu imaginer, parce qu'on voit pas mal de films américains avec des très très méchants dans les couloirs de la mort. Mais il y en a qui sont là pendant...
3: Mais c'est très long.
2: Pendant
3: très,
2: des années et des années.
1: Ça ajoute au...
3: Ça, c'est cruel.
1: Oui, ouais. c'est ça.
2: Et surtout, il nous dit, bon, il y en a certains qui sont là, on n'est même pas sûr qu'ils soient vraiment coupables, parce que la loi est tellement faite aux États-Unis que c'est compliqué de revenir sur des procès. Enfin, j'ai l'impression que c'est plus compliqué. Enfin, déjà, en France, c'est pas facile, mais que c'est encore plus compliqué. Donc, ils sont vraiment... Et puis on voit qu'à force d'y aller, il est devenu très familier avec tous les gardiens de prison. Sa femme travaille aussi avec lui, c'est-à-dire qu'elle, elle va s'occuper
1: des victimes.
2: Des familles. Et dans certains cas, il y a des prisonniers qui vont être exécutés qui lui demandent de les assister jusqu'au
3: de
2: dernier moment.
3: Oui.
2: Et donc il va assister à sa première exécution. Et donc là, il y a plusieurs petites choses pour nous dire que, bon, déjà, ils vivent dans des cellules minuscules, de 2 mètres sur 3. Il fait une chaleur abominable, il fait souvent plus de 40 degrés. Donc ils sont tous en sous-vêtements parce qu'ils ne tiennent pas. Ils doivent parler aux prisonniers à travers une trappe.
1: C'est ça.
2: Ils doivent s'agenouiller, voilà, pour parler.
1: C'est ce qui leur permet de passer les plats ou qui permet de passer les... Ouais.
2: Et voilà, c'est ce que vous disiez, il y en a qui sont là depuis des années et des années et qui attendent leur mort. C'est affreux.
1: C'est ça. Et avec, bon, pour certains, des recours en grâce ou des...
3: En cascade.
1: Mais ce qui rallonge encore plus leur souffrance, parce qu'au bout du compte, la plupart du temps, il n'y a pas...
3: Il y en a quand même qui sortent.
2: Il y en avait quelques-uns.
3: Mais après des années et des années.
2: Et alors, il y a des gens qui lui disent, mais comment tu peux aller accompagner ce type qui a fait des choses abominables? C'est pas possible. Et donc, il dit, ces prisonniers, quoi qu'ils aient fait, sont des enfants de Dieu. Et on doit les traiter avec dignité et respect. Et les regarder comme des enfants de Dieu. Et je pense que tous ces prisonniers le sentent, ça. Et du coup, il y en a certains qui, au début, l'accueillent en ricanant un peu, et qui, finalement, se laissent toucher par cette grâce qu'ils reçoivent à travers cet aumônier.
1: Oui, parce que dans la liste de tous les cas qu'il a cités, il y en a très peu qui, finalement, le trompent. Il y en a un qui joue un peu avec lui pendant un temps. Il y en a un qui est plus malin que les autres, on va dire, qui est moins honnête. Mais la plupart du temps, il se laisse finalement convertir.
2: On peut dire ça comme ça. Et puis, alors il cite le cas aussi d'un prisonnier. Il y a des choses qui sont vraiment poignantes. Au moment de l'exécuter, parce que c'est ça, il se tourne vers chacun et il dit « Je vous aime tous ». C'est terrible. Non, mais c'est terrible, parce que je pense que... Il dit qu'il y a des directeurs de prison qui font des cauchemars non-stop, parce qu'il y a à la fois cette exécution qui est horrible, et qui, quelquefois, se passe pas si bien que ça, puisque les piqûres sont pas toujours faites comme il faudrait.
1: C'est ça.
2: Et donc, tous les dommages collatéraux, donc bon, des gens administratifs qui assistent, et puis toutes les familles.
1: Et les familles, oui.
2: Les enfants, les... C'est pour ça que sa femme a sûrement un rôle très important. Et puis, il y a des prisonniers qui lui disent « Mais toi, t'es chrétien, mais je te crois pas, en fait, puisque tous les chrétiens aux États-Unis, ils sont pour la peine de mort. » Et alors, justement, il y a un petit plaidoyer. Enfin, il y a du pape, François, qui fait le plaidoyer, et qui dit bien que l'Église... Alors, je ne sais plus où est mon petit paragraphe, mais qui dit bien que l'Église n'est pas du tout favorable à la peine de mort.
1: C'est ça.
2: On ne peut pas...
1: Ce livre a été effectivement,
3: Préfacé
1: par le pape François.
2: Et il parle aussi, j'ai trouvé que c'était aussi intéressant, c'est qu'il y a énormément de malades psychiatriques. Alors justement, il donne des chiffres, il dit qu'il y aurait à peu près... Enfin, il parle de la prison dans le comté de Floride. Hein. Il y aurait à peu près 7000 malades psychiatriques qui seraient dans les couloirs de la mort, soit un détenu sur 9. Et qu'en fait, on a l'impression qu'on se débarrasse un peu d'eux, on ne les soigne pas.
1: Complètement.
2: Et voilà, on les laisse... Donc c'est vraiment terrible. Oui. Mais...
1: Qu'est-ce qu'on peut dire sur la lecture en elle-même est une lecture de témoignage très simple, très...
2: Alors, moi, ce qui m'a... Alors, j'ai été touchée, parce que oui, voilà, c'est vraiment impressionnant et extraordinaire. Mais j'ai quand même trouvé que le livre, c'était un peu... Tout le monde, il est beau, tout le monde... Enfin, non, pas tout le monde, il est beau et tout le monde n'est pas gentil, mais il parle pas du tout de problèmes. On a l'impression que tous les gardiens ouvrent les portes en l'adorant, que tous les prisonniers sont...
1: Il y a un cas où les gardiens disent « Mais qu'est-ce que tu vas t'occuper de celui-là ?»
2: Oui, voilà. C'est juste parce que c'était vraiment, je pense, le prisonnier était un sale type, oui. Mais sinon, globalement, c'est presque trop... C'est un peu angélique, oui. Voilà. Mais c'est intéressant, hein.
1: Oui. C'est un livre qui se lit facilement, hein, comme tout témoignage... bien écrit.
2: Oui, c'est ça, ils disent la position de l'Église. Alors attends, voilà, j'avais noté que c'est une... Voilà. Que la peine de mort est une mesure inhumaine. Alors, je ne retrouve pas, je suis désolée. Enfin, donc, voilà, que c'est une mesure inhumaine, c'est un mal fait aux victimes qui peut être réparé. Enfin, Mais je pense pas qu'aux États-Unis ce soit aboli. Hein.
1: Non.
2: Je sais pas si c'est dans tous les États, je crois
1: non,
2: pas.
1: Non, non. Il y a certains États qui l'ont aboli.
2: Oui.
1: Ouais. Mais on a l'impression aussi que le catholicisme version américaine est très imprégné de l'esprit très pragmatique des Anglo-Saxons. C'est pas la même. Je sais pas si l'une ou l'autre vous pouvez comparer avec. Ce qu'on a, les visiteurs de prison en France. Bon, on n'a plus la peine de mort chez nous. Mais l'action des catholiques est très, très concrète, très, très directe.
2: Mais pas dans tous les cas,
1: oui.
2: En France aussi.
1: Oui,
3: il y a des aumôniers.
2: Parce que les aumôniers de prison, je pense qu'ils font ce travail-là.
1: Mm-hmm.
2: Bah, déjà, d'écoute, je pense que c'est important.
1: D'écoute, ouais.
2: Et de regarder l'autre comme une personne et pas comme celui qui a commis quelque chose, quoi.
1: C'est ça.
2: Ce qui ne doit pas être toujours facile.
1: Mais là, il cherche à convertir quand même, quand il vient voir les prisonniers. Non, pas forcément.
2: Il leur propose.
1: Il
2: leur propose de les rencontrer pour parler de Jésus et de dire « je vais prier avec toi ».
1: C'est ça.
2: Et ça fait un peu américain, ça fait un peu
3: évangélique. Oui, je pense
2: évangélique.
3: Que ça, c'est beaucoup plus américain.
2: Mais on ne sait pas très bien. Oui, si, c'est l'évêque qui l'a nommé, donc c'est vraiment
1: ça. C'est...
2: catholique.
1: Ouais. Ouais, oui.
2: Et puis le pape... j'ai retrouvé la phrase qui dit « Quelle que puisse être la gravité de la faute commise, la peine de mort est inadmissible, car elle attente à l'inviolabilité et à la dignité de la personne. » Donc ça, c'était sur le catéchisme catholique, depuis 2000... C'est à la demande du pape François.
1: C'est ça.
2: Il a vraiment reprécisé.
1: Donc c'est un livre plaidoyer qui pourra interpeller nos auditeurs. Si besoin était que...
2: Mais plaidoyer, je ne trouve pas tant que ça. Je trouve que c'est plus un témoignage sur...
1: C'est plus un témoignage.
2: Enfin, je ne sais pas comment vous l'avez vu.
1: Mais je pense qu'il vient quand même... Ce n'est pas une commande, mais...
2: Non, il apporte plein de petits exemples, quoi, pour montrer les choses inhumaines et comme quoi, de rentrer de l'humain et de la religion, ça peut aussi changer les vies, d'une certaine manière. Pas la mort, mais...
1: Nicole, vous ne l'avez peut-être pas lu encore ?
3: Non.
1: Mais ça vous évoque quelques réflexions ?
3: Non. Ce qui m'a toujours choqué dans le système américain, c'est cette longue attente.
1: C'est ça.
3: C'est-à-dire que c'est infini. On ne sait pas.
2: Non, mais c'est abominable.
3: Quand est-ce que là. Voilà. Effectivement, c'est ajouté de la peine à la peine.
2: Et il y a encore pire, puisqu'il y a les quartiers d'isolement.
3: Oui.
2: Moi, je pensais que c'était pour des prisonniers qui avaient fait des choses horribles. Non, c'est ceux qui n'ont pas respecté le règlement de la prison. Donc, c'est le cachot, quoi.
1: Oui, c'est ça.
2: Et là, on les met dans des trucs où, vraiment, ils n'ont rien. Et pareil, ça peut durer quelques années. C'est effrayant.
1: C'est ça. Oui, je crois qu'il y a des exemples, d'ailleurs.
2: Oui. Donc, il arrive à aller voir certains... Enfin, il amène de l'humain, parce qu'il arrive à acheter des tas de petites cartes. pour les fêtes des mères, les cartes de Noël.
1: Cartes qui sont vérifiées avant,
2: oui.
1: Qui sont triées. On ne peut pas mettre n'importe quoi
3: en
1: dessus.
3: France non plus, on ne peut pas mettre n'importe quoi non plus.
2: Je pensais, oui, oui.
1: Et même les images de la carte postale en elle-même sont
2: calibrées. Pas, quoi.
1: Sont calibrées. Hein, sont très
2: il raconte vérifiées. Aussi qu'il va donner les cendres là, le mercredi de décembre. Quoi. Et que donc, ils ont mis ça dans des petits gobelets, les cendres dans des petits gobelets qui passent sous les rayons X. Que les gardiens disent, mais c'est quoi ce truc? Qu'est-ce que vous faites? Et bon, ça c'est plus de l'anecdote. Mais bon, je pense qu'on irait dans les prisons françaises.
1: Oui.
2: Il y aurait sûrement des choses à dire aussi. Et que ce serait intéressant de parler avec des aumôniers.
1: Tout à fait. Tout à fait.
2: Qui
1: nous racontent jusqu'où va leur accompagnement.
2: Oui.
1: Et ce côté, effectivement, très anglo-saxon, si eux-mêmes. S'en inspire ou s'il travaille différemment.
2: Voilà, deux choses très différentes.
1: Très différentes.
2: Les liens, Georges Sand.
3: Non, mais c'est bien, c'est ouvert.
2: Et voilà, et dans les couloirs de la mort, servir la vie, de Dale Resinella.
1: C'est bon de le préciser. Eh bien, on va rester un peu dans cet univers carcéral avec la deuxième pause musicale et une chanson de Billie Holiday. 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
1: Qui figure dans la BO, dans la bande originale du film La Ligne verte.

0: est temps maintenant de donner la parole à un libraire indépendant qui va peut-être nous aider à faire un premier tri dans la toujours foisonnante rentrée littéraire. C'est Sébastien Balidas, co-gérant de la librairie Émilie Ralaval, qui nous fait part de ses coups de cœur.
1: Bonjour Sébastien, nous nous retrouvons pour cette rentrée littéraire, une rentrée qui, comme chaque année, est fort abondante. Qu'avez-vous réussi à nous trouver pour faire le tri ?
2: Bonjour à tous. Alors, je vais vous parler de trois livres moi, qui m'ont touché en cette rentrée littéraire. Effectivement, elle est abondante, il y a plus de 400 romans. Donc, au détour de mes lectures, j'ai commencé par un livre qui était attendu, qui était annoncé comme un événement littéraire et il n'a pas dérogé à sa réputation. C'est un premier roman, c'est un livre de Télisson Aurélien, dont on entend parler un peu partout en ce moment, mais oui, qui mérite vraiment le détour. Alors, premier roman, ça nous raconte l'histoire d'un homme qui est haïtien. On est dans un quartier de la capitale, Port-au-Prince. Haïti est actuellement en proie à une guerre des gangs absolument horrible. C'est un pays d'une violence extrême dont beaucoup d'Haïtiens veulent tout simplement fuir. C'est ce qui arrive au personnage principal de ce roman. Alors, il est prof d'histoire là-bas, mais la guerre des gangs le chasse de la ville et il part avec un sac plastique où il a rassemblé toutes ses affaires, c'est-à-dire pas grand-chose. Il part avec ses souvenirs et il va nous raconter l'Odyssée qui va d'une certaine manière l'amener de l'Amérique centrale jusqu'aux États-Unis et jusqu'au Canada, son point d'arrivée où il arrivera à obtenir la nationalité canadienne, d'où il a pu mettre par écrit son aventure. Donc c'est un texte qui est vraiment très fort, très puissant, qui nous raconte tous les déboires et les difficultés qui ont été les siennes pour ce voyage. Les vexations, c'est un faible mot, toutes les brimades qu'il a pu subir. Ça va simplement de passer la frontière entre Haïti et la République dominicaine, puisque il n'y a rien de... Les Dominicains ne veulent rien moins que de voir arriver des Haïtiens à leur frontière. C'est une première étape pour lui très très compliquée à passer. Et il va nous, une fois celle-ci passée, nous raconter l'enfer de la jungle de l'Amérique centrale, le Mexique, les États-Unis, qui est quasiment l'étape bureaucratique la plus difficile à passer. C'est un texte qui, au-delà du récit, du témoignage, une vraie portée littéraire. Il est écrit d'une manière absolument touchante et percutante. Voilà, c'est un bouquin, à mon avis, qui va

0: sans doute, enfin, qui est déjà sur la liste de pas mal de prix. Je pense qu'il sera récompensé. À noter que c'est le dernier texte de Nora, qui est l'éditeur historique de Grasset, était édité par ses soins, puisque Grasset connaît une histoire éditoriale tumultueuse
1: depuis rachat
0: depuis le rachat par le groupe Bolloré, effectivement. Donc c'est un livre qui défraye aussi la chronique, parce que son sujet est un sujet éminemment politique. Ça nous parle des trajets de migrants. Mais là, c'est la puissance du fait littéraire qui nous l'impose à la lecture. C'est un bouquin auquel, quel que soit ce qu'on va en dire, enfin, il faut pas passer à côté. C'est un texte important de la rentrée.
1: D'accord, même si effectivement on lui prête le côté diabolique de l'intelligence artificielle.
0: C'est un débat qui tourne en ce moment, effectivement. Voilà, des sources peu sûres nous lancent sur cette piste-là. Alors, qu'en sera-t-il? L'histoire littéraire le dira.
1: Oui, et puis c'est peut-être lié aussi à la polémique sur le rachat de Grasset.
0: C'est peut-être un ensemble de tout ça.
1: Dans tous les cas, c'est un texte qu'il faut lire.
0: C'est un texte hyper intéressant, qui a vraiment une portée littéraire indéniable, et je pense qu'il serait dommage de passer à côté.
1: D'accord, ben merci pour ce premier ouvrage. Pardon. Oui.
0: Alors le deuxième, c'est un livre de Paul Meret. On est dans les grandes traductions chez Abba Michel, donc c'est un texte traduit de l'irlandais. Paul Meret est un auteur installé maintenant, auteur irlandais d'une petite cinquantaine d'années. Dans La piqûre d'abeille, qui est son roman, qui est un bon roman, hein, c'est presque 700 pages, mais ça se lit très bien. C'est l'histoire d'une famille irlandaise, contemporaine, les Barnes. On est dans une ville du sud-ouest de l'Irlande. Les Barnes sont à la tête d'une affaire économique, je ne vais pas dire florissante, parce qu'elle ne l'est plus, mais voilà, ils sont à la tête d'un garage qui a fait leur fortune, qui a été créé par le père du personnage principal, qui donc l'a installé et a transmis à son fils cette affaire florissante. Bon, le fait est que les affaires vont et viennent, et que là, malheureusement, le garage est en train de péricliter. Le personnage principal, le père de famille, n'a plus qu'une idée en tête, c'est de construire un abri survivaliste dans le fond de son jardin, avec un ami à lui qui est un petit peu louche. Sa femme, qui pendant longtemps a vécu bien de l'argent du garage, voit les ressources s'amenuiser et commence à trembler de ce qui va advenir, c'est-à-dire la banqueroute familiale. Ses deux enfants, sa grande fille, qui est une grande ado, commence à découvrir les joies des sorties entre copains et copines, et à écumer les bars et à boire plus que de raison, faire pas forcément que de bonnes rencontres. Et le plus jeune, qui est un garçon qui a 12-13 ans, lui est un geek passionné de technologie, mais aussi, bizarrement, de nature. C'est pas incompatible. Et voilà, c'est une espèce de petite tête d'ampoule qui voit sa famille progressivement partir à volo. Alors, ça nous raconte une histoire très contemporaine, d'une espèce de dislocation des liens familiaux. Moi, je l'ai ressenti comme une espèce de petit pressing de dislocation familiale, ce bouquin. Alors, il y a beaucoup d'humour, hein. C'est pas plombant du tout. Voilà, les personnages sont hyper bien campés et vont nous parler de l'Irlande d'aujourd'hui. De différents sujets qui traversent encore l'Irlande. L'accès aux études supérieures, la population, ce qu'on appelle en Irlande les travelers, qui sont en fait les descendants des gitans, qui est encore une petite population là-bas en Irlande, puisque la mère de famille, elle est issue de cette catégorie de population. Moi, c'est un roman que j'ai trouvé très enlevé, très plaisant à lire. Le nombre de pages n'est pas du tout un obstacle. Moi, j'ai pris beaucoup de plaisir à décrire cette espèce de portrait d'une société en prise à toutes les grandes questions qui traitent des sociétés contemporaines. L'intelligence artificielle, les difficultés économiques, les non-dits entre les générations. Voilà, c'est un livre très réussi qui s'appelle La piqûre d'abeille, d'un auteur qui s'appelle Paul Meret, et il est irlandais, chez Abba Michel.
1: Chez Abba Michel. Très bien. Et un petit troisième pour la route.
0: Et un troisième qui est un roman historique d'un auteur qui s'appelle David Jayes. Alors, c'est son premier roman, mais il n'est pas inconnu puisqu'il a écrit plusieurs essais, notamment sur la société française contemporaine. Il a déjà une petite assise éditoriale, cet auteur. C'est un premier roman, ça s'appelle La Méthode, on est aux éditions Stock. Dans La Méthode, David Jayes nous raconte une histoire. Alors c'est fictif, mais ça s'inscrit dans un contexte historique totalement documenté. On est au début, enfin, à la toute fin du 19e siècle, au tout début du 20e. L'histoire se déroule au tout départ, à la fin du 19e, un jeune homme qui est un laborantin de l'Institut Pasteur, un laborantin sans envergure, que les grands pontes de l'Institut d'ailleurs ne voient même pas quand il passe à côté. Il a une admiration pour l'Institut dans lequel il travaille, pour les grands savants qui ont émaillé l'histoire de cet Institut. Et ce jeune homme, il va être envoyé à Constantinople. On est encore sous l'Empire ottoman. Istanbul n'est pas encore Istanbul, c'est encore Constantinople. Et ce jeune homme, il a pour mission de poser les bases d'un institut pasteur, qui serait une espèce de délocalisation. On comprend assez vite que ça s'inscrit dans un contexte géopolitique. Il y a là-bas un institut corps très... très bien installé, donc c'est encore dans la guerre entre les deux instituts français et allemand, puisqu'on est sur le prestige de la science française et allemande, on est sur les prémices de ce qui va déboucher sur la Grande Guerre. Ce jeune homme, il est envoyé là-bas, et sans subside, il n'a aucun moyen, donc il déambule, il s'imprègne de la ville, il est un peu en désespérance de nouvelles de la France, et il va être contacté par les autorités de Constantinople qui vont lui expliquer que, comme il a constaté, la ville de Constantinople a un problème avec ses chiens. La Turquie, qui est en création à cette époque, voyait dans ses rues un nombre de chiens absolument faramineux, chiens qui faisaient partie de la vie et partie de la ville. Le peuple les adore. D'ailleurs, c'est encore un sujet très actuel en Turquie. Les chiens errants en Turquie, c'est un vrai problème. Et là-bas, à Constantinople, ils avaient estimé à 100 000 chiens le nombre de chiens errants. Et les autorités de la ville lui ont dit, avec le prestige qui est le vôtre, d'où vous venez, la France, pasteur, vous allez nous aider. Et nous aider à régler ce problème.
1: La rage.
0: Sous le fait que Pasteur avait mis en point un vaccin anti-rabique. On se rend assez rapidement compte que c'est totalement de la géopolitique, et ce jeune homme, il est instrumentalisé, et on va lui demander de mettre au point une méthode. Méthode pour se débarrasser des chiens. Donc ça laisse la porte ouverte à plein de choses. Lui, il va se lancer à corps perdu dans cette histoire, parce que c'est sa planche de salut. Dans ce monde qu'il connaît pas et peu. Et donc, du coup, ça va donner une méthode auprès de ces autorités. On est au moment où la Turquie a un souci avec ses chiens, mais également avec des populations qu'elle a beaucoup de mal à intégrer à la nouvelle nation turque. Donc voilà, c'est un bouquin que j'ai trouvé assez fascinant par... son aspect fouillé, déjà, et par toute l'espèce d'engrenage dans lequel est pris cet homme-là. C'est un bouquin que je trouve hyper intéressant et qui va nous imprégner des grands drames qu'ont connu cette période du début du XXe siècle, puisque le génocide arménien est en filigrane de ce roman. Voilà, ça s'appelle « La méthode ». C'est de David Jayes. C'est un premier roman, mais c'est tout de suite, installé avec une vraie écriture et un roman que j'ai adoré lire. Moi qui suis passionné d'histoire, un vrai plaisir de lecture.
1: Merci Sébastien pour cette sélection riche et variée. À bientôt.
0: À bientôt, merci.
1: Cette émission des mots pour le lire s'achève. Merci Nicole, merci Catherine. En espérant qu'elle vous ait plu, chers auditeurs. Nous nous retrouverons sur l'antenne de Radio Fidélité Mayenne le mois prochain avec de nouveaux ouvrages. D'ici là, bonne lecture.
2: Bonne lecture.
3: Merci, à bientôt.
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0: 20h.
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3: Bonjour chers amis, alors nous allons réfléchir aujourd'hui à ce qu'est fondamentalement la famille, c'est-à-dire dans ses fondements. Quelle est sa définition par exemple? Comment il peut y avoir différents types de familles? Est-ce qu'il y a différents types de familles? On a déjà abordé cette question l'autre fois. C'est se demander aussi l'éthique de la famille. Comment la famille fonctionne aujourd'hui? Est-ce qu'il n'y a pas eu des changements sur certains fondements? Voilà. Alors tout d'abord, de fait, la famille, c'est un phénomène naturel, biologique, ou s'agit-il au contraire d'un phénomène social? Est-ce que c'est né quand même naturellement, finalement? Est-ce qu'au contraire, la société a elle-même largement façonné la famille? On voit aujourd'hui que même dans le monde entier, il y a des modèles familiaux qui sont quelquefois assez divers. Mais bien sûr que c'est un fait social, parce que chaque société construit un peu sa propre représentation de la famille. Et on sait que selon les cultures, il va y avoir des différences assez notables. Mais il y a quand même des règles de fonctionnement, même si les manières de nommer, ça peut être différent selon les pays ou les cultures, il y a des règles de fonctionnement qui sont basiques. Parce que, tout simplement, la famille, ça constitue un élément essentiel et surtout indispensable de la vie en société. Et des sociétés qui ont négligé la place de la famille ont été des sociétés qui n'ont pas duré longtemps. C'est le premier groupe, la famille, c'est le premier groupe dans lequel les petits individus apprennent à vivre pendant de nombreuses années. Alors, comment pouvoir définir la famille ? Est-ce qu'il y a d'abord une définition juridique de la famille qui serait comme indépendante de celle du mariage? Le mariage se définit de façon plus stricte. Par exemple, dans le code de droit canonique, il y a une définition un peu longue qui montre combien c'est une communauté de toute la vie. Vous voyez, on parle déjà de durée, hein, et puis qui est ordonnée par son caractère naturel au bien des conjoints, n'oublions pas, c'est pour le bien des conjoints, mais aussi, bien sûr, pour la génération et l'éducation des enfants. Et cette réalité-là, dans l'Église, on considère qu'il y a un sacrement qui est au service de cette structure, cette alliance matrimoniale, et qui est pour le bien de toute la famille. Eh bien, dans le droit canonique, on essaye de dire ce que c'est, mais si mal, parce qu'on se réfère en fait au mariage. Il en est un peu de même dans les lois civiles. Et pourtant, s'il n'y a pas une véritable définition très claire de la famille, on voit bien que chacun sait pourtant ce qu'est la famille. Parce qu'elle s'inscrit fortement dans un vécu quotidien. Et c'est parce que nous en sommes issus. Elle est dans un inconscient. Et ça constitue même un inconscient collectif. Alors c'est donc un fait naturel, mais aussi un inconscient sémantique, et finalement un fait universel. C'est absolument universel. Et donc ce terme de famille, ben finalement il est familier, c'est le cas de le dire, parce que familier vient de famille. Ce mot de famille est familier à chacun d'entre nous. Parce que tout simplement, nous en avons fait l'expérience immédiate. Qu'elle ait été heureuse d'ailleurs, ou qu'elle ait été chargée de beaucoup d'épreuves. Mais de fait, nous appartenons à une famille. Alors, il y a d'abord celle dont nous sommes issus, et qui nous a tellement façonnés en réalité. Mais il y a aussi, dans l'autre sens, celle que nous avons fondée, du moins dans beaucoup de cas. C'est donc, voyez, une réalité d'évidence, qui est presque inhérent à l'identité humaine. Et c'est là, bien sûr, que se reproduit une société, une reproduction qui est biologique, mais aussi sociale. Alors, essayons de dire ce qu'est la famille d'une façon encore plus pour la définir. Et je remarque que, par exemple, c'est le cas du petit Robert qui décline plusieurs sens de la famille. Et surtout, particulièrement aujourd'hui, on voit ces sens justement se diversifier. Alors d'abord, on constate qu'il y a quand même, c'est peut-être la base, il y a d'abord un sens économique. On définira alors la famille comme les personnes apparentées vivant sous le même toit. Personnes apparentées, ça reste un peu flou, mais vivant sous le même toit, c'est la conception ancienne de la famille dans l'oïkos grec, ou la familia des Romains. Ou de fait, la familia chez les Romains, c'était les gens qui vivaient tous sous le même toit. Et alors là-dedans, on mettait plusieurs générations, on pouvait mettre des gens adoptés, on y mettait aussi les serviteurs, les esclaves. Tout le monde faisait partie de la familia. Donc ça, c'est le sens économique, peut-être aussi un peu sociologique. Mais il y a un autre sens qui est plus sociologique, qui est l'ensemble des personnes liées entre elles par le mariage ou par la filiation ou par l'adoption. Alors là, on rentre plus profondément dans ce que sont les liens à l'intérieur de la famille. Et c'est bien sûr ces liens fondamentaux qui sont d'un côté l'alliance, l'alliance entre deux adultes, et la filiation, c'est ce qui va définir le rapport des parents qui sont des adultes à des enfants. Voilà, là c'est déjà un peu plus précis parce que ça donne une idée de ce que sont les liens familiaux et surtout sur ces deux chapeaux que sont l'alliance et la filiation. Et puis enfin, il y a une troisième approche de la famille, une approche qui est plus historique. C'est l'ensemble des générations successives qui descendent de mêmes ancêtres. Alors là, vous voyez, c'est différent parce que c'est l'origine qui fonde la famille. On va trouver ça dans les vieilles familles françaises, etc., où le lien de parenté est beaucoup plus important que le lien d'alliance. Et c'est donc cette succession des individus qui descendent les uns des autres et de génération en génération. Cette conception-là, qui est historique, elle fonde quelque chose de très fort dans le lien, parce que c'est pas les liens d'aujourd'hui que nous avons entre nous, mais c'est le lien que nous organisons par rapport à un ancêtre, et très souvent un aïeul très ancien. Et donc là, il y aura l'idée de la transmission. Et c'est vrai que c'est au cœur de l'idée de famille qu'il faut bien s'interroger à ce qu'est la transmission. Peut-être que la famille est faite pour la transmission. Et c'est ce qui va évidemment fonder l'éducation. On éduque en fonction de valeurs que l'on hérite des anciens. Alors ça, c'est aussi très présent dans la Bible, cette conception plus historique de la famille. Sauf que dans la Bible, on va trouver une origine encore mieux qu'un ancêtre glorieux ou quelqu'un d'extraordinaire. On va trouver Dieu lui-même qui est à l'origine de la famille. Moi, je dirais que pour résumer, définir la famille, c'est la voir sous tous ces angles-là. Mais ce n'est pas au même niveau. Il faut peut-être commencer par l'aspect de la transmission, de l'origine, parce que c'est en Dieu qu'elle trouve son origine. Voilà donc la définition historique. Mais ensuite, il faut se rapporter à ce qui se passe entre les membres de la famille. Alors, c'est la définition sociologique, quels sont les liens, et définir bien ce qu'est la relation entre les conjoints. Et on en parle beaucoup aujourd'hui, c'est la vie à deux, c'est si compliqué, en même temps si riche. Et puis aussi ce rapport magnifique qui s'appelle le rapport de la parentalité. Quelle belle œuvre que de mettre au monde des enfants et de les éduquer. Et puis le troisième aspect, qui est peut-être simplement le cadre, c'est le côté économique. Si on vit dans la même maison, on prend des moyens pour vivre ensemble ces relations qui deviennent communes et de fait, elles sont très riches, ces relations familiales. Je crois qu'il n'y a pas de groupement humain où les relations sont aussi riches, aussi variées et peut-être aussi complexes. Parce qu'un groupe d'amis Il y a un intérêt commun, c'est entre adultes ou entre enfants, mais les amis, ça fonctionne parce qu'on est avec du semblable. Quand on est dans une équipe professionnelle, c'est en vue d'une opération qu'on est ensemble. Et on a finalement peu de relations profondes, encore qu'on peut en avoir, mais ce n'est pas fait pour ça. Une équipe qui travaille ensemble sur un projet ou une équipe de foot, ça n'a de lien que parce qu'on est ensemble à faire la même chose. C'est dans le faire, si vous voulez. Alors que pour la famille, on a au contraire ce principe des relations qui nous intéresse à tous les niveaux de la personne. Au niveau physique, il y a l'alliance des époux qui est très physique. Et puis au niveau psychologique, et puis aussi au niveau spirituel. Donc c'est toute la personne humaine qui est engagée dans une relation familiale. Voilà qui traduit bien que la famille est un groupe tout à fait exceptionnel, à la fois très ancien, constitutif de la société, mais finalement un groupe dont on ne peut pas se passer.

0: Alors, essayons maintenant de réaliser d'une autre façon comment fonctionne la famille, sur quelles idées principales, finalement, fonctionne la famille. C'est-à-dire, c'est de la part de l'éthique, de la part de ce qui va se passer dans ces relations dont j'ai dit tout à l'heure qu'elles étaient si essentielles à la beauté et au fonctionnement de la famille. Alors, c'est Mgr Jacques Julien, l'ancien évêque de Rennes, qui était responsable à ce moment-là de la pastorale familiale au sein de la Conférence des évêques de France, qui a écrit un livre, « Demain, la famille », un livre que je trouve très prophétique, parce que c'est un livre qui date de 1992 et dont on voit aujourd'hui tout à fait les explications de Mgr Jacques Julien, je trouve, se sont parfaitement vérifiées dans notre époque actuelle. C'est pour ça que je reprends son analyse, parce qu'il définit la famille qui s'inscrit dans un losange de dépendance avec quatre pôles. C'est donc quatre idées principales, quatre valeurs peut-être, sur lequel la famille fonctionne. D'abord, il y a la sexualité, ensuite il y a l'amour, ensuite le mariage, et ensuite la famille au sens où il y a un ensemble d'enfants. Alors ce losange, il fonctionne dans un certain sens, c'est-à-dire que la sexualité s'accomplit dans l'amour, et c'est dans l'amour qu'elle va trouver son vrai sens, la sexualité. Alors là, il y a de quoi dire, parce que ce lien sexualité-amour est évidemment très important pour les jeunes et pas toujours compris. Et cet amour, l'amour conjugal, il va s'accomplir dans le mariage, pour être consolidé par le mariage. Ensuite, le mariage se développe en famille. Et là, on voit qu'il y a un primat du mariage sur la famille. Et c'est en famille que l'on va comprendre sainement la sexualité. Donc vous voyez, ça se termine. Sexualité débouche sur l'amour, l'amour sur le mariage aboutit à la famille, et c'est dans la famille que l'on comprend bien ce qu'est la sexualité. Vous voyez, ces quatre pôles qui fonctionnent ensemble, mais tout de même dans un certain appareillage. Les deux pôles de sexualité et amour sont en référence avec la liberté. L'Église insiste beaucoup sur la liberté, non seulement dans la sexualité, mais aussi dans l'amour. Ensuite, amour et mariage s'appuient sur la fidélité. C'est la fidélité qui va faire le mariage. Et mariage et famille s'appuient sur l'indissolubilité, parce que c'est ça qui est très nécessaire aux enfants. Aux enfants. Voyez que l'on a, et puis ensuite le dernier couple, c'est famille et sexualité. Ça, évidemment, c'est en rapport avec la fécondité. Voyez que je viens d'énoncer liberté, fidélité, indissolubilité et fécondité. Je viens d'énoncer les quatre piliers sur lesquels on enseigne le mariage chrétien. Alors, ce qui est intéressant, c'est de voir ce que devient ce losange dans les évolutions actuelles. Eh bien, aujourd'hui, sexualité et amour, ça fonctionne pas toujours dans le bon sens, parce que la sexualité sans amour représente la fornication, la prostitution, la pornographie. Et à l'inverse, l'amour sans la complémentarité des sexes correspond à l'homosexualité et tous ses développements actuels. Sur amour et mariage, on a l'amour sans le mariage, qui décrit le concubinage, la cohabitation, l'amour libre. Et inversement, le mariage sans l'amour, eh bien, c'est le besoin de mariage de raison ou mariage arrangé. Ou encore, ça traduit le divorce, où de fait, le lien peut perdurer, le lien du mariage perdure quand on est divorcé, alors que l'amour ne s'échange plus. C'est le mariage sans l'amour. Entre mariage et famille, on a aussi des choses qui divergent. Quand il y a le mariage sans la famille, ça correspond à la contraception ou à l'avortement. On vit à deux, mais on ne veut pas d'enfants. Et puis inversement, quand on est dans la famille sans le mariage, eh bien, ça recouvre ce qu'on appelle les familles monoparentales ou le concubinage. Enfin, le dernier couple, famille et sexualité, c'est la famille sans la sexualité qui fait penser au bébé prouvette à la procréation médicalement assistée, qui maintenant est appelée plutôt assistance médicale à la procréation. C'est on a des enfants sans le recours à la sexualité, sans la rencontre sexuelle des époux. Et puis ensuite, la sexualité sans la famille, c'est la sexualité sans le respect du lien familial. Et là, il s'agit de l'inceste. Vous voyez donc qu'on a fait le tour de tous les errements moraux qui blessent la famille aujourd'hui. Alors, on subit ça comme des évolutions dont on voit bien que ce sont des dysfonctionnements. On n'est plus bien assis sur ces quatre pôles, chacun bien à sa place, sexualité, amour, mariage et famille. Et je vous ai décrit exactement tous les maux de notre société d'aujourd'hui. Il ne s'agit pas d'abord d'avoir des jugements moraux, mais il s'agit de nommer, de distinguer des comportements. Parce que derrière, ce sont des parcours existentiels, ce sont aussi des blessures, ce sont aussi des incompréhensions. Et quand des jeunes aujourd'hui rentrent dans ce monde, parce que d'abord, ils découvrent justement la parité homme-femme, la sexualité, qu'ils passent par des sentiments amoureux, et qu'ils s'interrogent sur le mariage, qui consiste à décider de vivre avec quelqu'un, dans la durée, bien sûr. Et puis quand la question des enfants taraude aussi, beaucoup de jeunes femmes et d'hommes jeunes aussi, voilà toutes ces questions, ces quatre pôles qui sont comme aujourd'hui mal définis, mais surtout mal construits les uns par rapport aux autres. Sexualité, amour, amour et mariage, mariage et famille et sexualité. Voilà. Alors écoutez, je trouve cette vision, n'est-ce pas, très, très lumineuse pour comprendre très bien ce qu'est aujourd'hui notre société. En particulier, autrefois, on pouvait dire qu'il y avait un enchaînement qui se faisait d'abord amour, ensuite mariage, puis sexualité et finalement famille. Parce que ça voulait dire que d'abord on s'aime, puis on se marie. Et puis, marié, on avait l'usage de la sexualité qui s'ouvrait sur la famille. Voilà la chaîne un petit peu originelle, traditionnelle. Aujourd'hui, elle se trouve beaucoup bousculée parce qu'on est plutôt d'abord sexualité, ensuite amour, puis famille et enfin mariage. Vous voyez, il y a deux inversions. Il y a une inversion entre sexualité et amour. On commence souvent par avoir des rapports sexuels et on finit par s'aimer profondément. Et puis ensuite, une deuxième inversion, c'est famille et mariage, parce qu'on se marie trop souvent après avoir eu des enfants. Alors ça finit par fonctionner plus ou moins, bien entendu. Mais vous voyez qu'on a quelque chose qui est fragile à cause de ces deux inversions, sexualité-amour et famille-mariage. Alors, ceci étant, bien sûr, c'est une description très humaine. Il faudrait parler, mais je le ferai peut-être une autre fois, de ce qu'elle est, bien sûr, sur le plan beaucoup plus spirituel. Elle a une origine en Dieu parce qu'elle est pensée. Elle est dans la pensée de Dieu dès l'origine. Et bien sûr, parce que ça a été dès l'origine, à partir de ce couple primordial, Adam et Ève, ordonné ensuite à la génération humaine. Il est dit dans l'Écriture que Ève a conçu selon ce plan de Dieu. Et donc c'est comme d'origine que Dieu a fait la création, qu'au sommet de la création, il a mis l'homme et la femme pour que il y ait cette succession des générations qui s'enclenche à partir du couple. Comme chaque couple sur la terre est un peu un Adam et Ève. Chaque couple, Adam et Ève, c'est un mythe, c'est-à-dire ça représente n'importe quel couple. Et n'importe quel couple est en état de création parce qu'au sommet de la création, il continue la création en donnant d'autres êtres humains. C'est bien une merveille extraordinaire que la famille. Je crois qu'avec ces définitions, ce matin, aujourd'hui, nous avons effectivement approché la complexité, mais aussi la beauté de la famille.
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0: Au nom du Père, et du Fils, et du Saint-Esprit. Amen.
1: Je crois en Dieu, le Père Tout-Puissant, Créateur du ciel et de la terre, et en Jésus-Christ, son Fils unique, notre Seigneur, qui a été conçu du Saint-Esprit, est né de la Vierge Marie, a souffert sous Ponce Pilate, a été crucifié et mort et a été enseveli, est descendu aux enfers. Le troisième jour est ressuscité des morts, est monté aux cieux, est assis à la droite de Dieu, le Père Tout-Puissant, d'où il viendra juger les vivants et les morts.
0: Je crois en l'Esprit Saint, à la Sainte Église catholique, à la communion des saints, à la rémission des péchés, à la résurrection de la chair, à la vie éternelle. Amen.
1: Notre Père qui es aux cieux, que ton nom soit sanctifié, que ton règne vienne, que ta volonté soit faite sur la terre comme au ciel.
0: Donne-nous aujourd'hui notre pain de ce jour. Pardonne-nous nos offenses, comme nous pardonnons aussi à ceux qui nous ont offensés. Et ne nous laisse pas entrer en tentation, mais délivre-nous du mal. Amen.
1: Je vous salue Marie, pleine de grâce. Le Seigneur est avec vous. Vous êtes bénie entre toutes les femmes, et Jésus, le fruit de vos entrailles, est béni.
0: Sainte Marie, Mère de Dieu, priez pour nous pauvres pécheurs, maintenant et à l'heure de notre mort. Amen.
1: Je vous salue Marie, pleine de grâce. Le Seigneur est avec vous. Vous êtes bénie entre toutes les femmes, et Jésus, le fruit de vos entrailles, est béni.
0: Sainte Marie, Mère de Dieu, priez pour nous pauvres pécheurs, maintenant et à l'heure de notre mort. Amen.
1: Je vous salue Marie, pleine de grâce. Le Seigneur est avec vous. Vous êtes bénie entre toutes les femmes, et Jésus, le fruit de vos entrailles, est béni.
0: Sainte Marie, Mère de Dieu, priez pour nous pauvres pécheurs, maintenant et à l'heure de notre mort. Amen.
1: Gloire au Père et au Fils et au Saint-Esprit.
0: Comme il était au commencement, maintenant et toujours, et dans les siècles des siècles. Amen.

0: Nous allons maintenant réciter les mystères glorieux en nous rappelant que Christ est ressuscité et nous a apporté la lumière de sa présence en nous et autour de nous.
1: Premier mystère, la résurrection. Ne vous effrayez pas, c'est Jésus le Nazarénien que vous cherchez, le crucifié. Il est ressuscité, il n'est pas ici. La résurrection. Jésus est vainqueur de la mort. Prions pour que nous, chrétiens, rendions grâce au Seigneur qui a vaincu la mort, notre mort, et nous donne la vie. Notre Père qui es aux cieux, que ton nom soit sanctifié, que ton règne vienne, que ta volonté soit faite sur la terre comme au ciel.
0: Donne-nous aujourd'hui notre pain de ce jour. Pardonne-nous nos offenses, comme nous pardonnons aussi à ceux qui nous ont offensés. Et ne nous laisse pas entrer en tentation, mais délivre-nous du mal. Amen.
1: Je vous salue, Marie, pleine de grâce. Le Seigneur est avec vous. Vous êtes bénie entre toutes les femmes, et Jésus, le fruit de vos entrailles, est béni.
0: Sainte Marie, Mère de Dieu, priez pour nous, pauvres pécheurs, maintenant et à l'heure de notre mort. Amen.
1: Je vous salue, Marie, pleine de grâce. Le Seigneur est avec vous. Vous êtes bénie entre toutes les femmes, et Jésus, le fruit de vos entrailles, est béni.
0: Sainte Marie, Mère de Dieu, priez pour nous, pauvres pécheurs, maintenant et à l'heure de notre mort. Amen.
1: Je vous salue, Marie, pleine de grâce. Le Seigneur est avec vous. Vous êtes bénie entre toutes les femmes, et Jésus, le fruit de vos entrailles, est béni.
0: Sainte Marie, Mère de Dieu, priez pour nous, pauvres pécheurs, maintenant et à l'heure de notre mort. Amen.
1: Je vous salue, Marie, pleine de grâce. Le Seigneur est avec vous. Vous êtes bénie entre toutes les femmes, et Jésus, le fruit de vos entrailles, est béni.
0: Sainte Marie, Mère de Dieu, priez pour nous, pauvres pécheurs, maintenant et à l'heure de notre mort. Amen.
1: Je vous salue, Marie, pleine de grâce. Le Seigneur est avec vous. Vous êtes bénie entre toutes les femmes, et Jésus, le fruit de vos entrailles, est béni.
0: Sainte Marie, Mère de Dieu, priez pour nous, pauvres pécheurs, maintenant et à l'heure de notre mort. Amen.
1: Je vous salue, Marie, pleine de grâce. Le Seigneur est avec vous. Vous êtes bénie entre toutes les femmes, et Jésus, le fruit de vos entrailles, est béni.
0: Sainte Marie, Mère de Dieu, priez pour nous, pauvres pécheurs, maintenant et à l'heure de notre mort. Amen.
1: Je vous salue, Marie, pleine de grâce. Le Seigneur est avec vous. Vous êtes bénie entre toutes les femmes, et Jésus, le fruit de vos entrailles, est béni.
0: Sainte Marie, Mère de Dieu, priez pour nous, pauvres pécheurs, maintenant et à l'heure de notre mort. Amen.
1: Je vous salue, Marie, pleine de grâce. Le Seigneur est avec vous. Vous êtes bénie entre toutes les femmes, et Jésus, le fruit de vos entrailles, est béni.
0: Sainte Marie, Mère de Dieu, priez pour nous, pauvres pécheurs, maintenant et à l'heure de notre mort. Amen.
1: Je vous salue, Marie, pleine de grâce. Le Seigneur est avec vous. Vous êtes bénie entre toutes les femmes, et Jésus, le fruit de vos entrailles, est béni.
0: Sainte Marie, Mère de Dieu, priez pour nous, pauvres pécheurs, maintenant et à l'heure de notre mort. Amen.
1: Je vous salue, Marie, pleine de grâce. Le Seigneur est avec vous. Vous êtes bénie entre toutes les femmes, et Jésus, le fruit de vos entrailles, est béni.
0: Sainte Marie, Mère de Dieu, priez pour nous, pauvres pécheurs, maintenant et à l'heure de notre mort. Amen.
1: Gloire au Père, au Fils et au Saint-Esprit,
0: comme il était au commencement, maintenant et toujours, dans tous les siècles des siècles. Amen.

0: Deuxième mystère glorieux, l'Ascension. Le Seigneur Jésus, après leur avoir parlé, fut enlevé au ciel et il s'assit à la droite de Dieu. L'Ascension. Jésus nous montre une fois encore le chemin et nous entraîne dans sa gloire. Prions pour que nous, chrétiens, ayons un désir toujours plus grand du ciel.
1: Notre Père qui es aux cieux, que ton nom soit sanctifié, que ton règne vienne, que ta volonté soit faite sur la terre comme au ciel.
0: Donne-nous aujourd'hui notre pain de ce jour. Pardonne-nous nos offenses, comme nous pardonnons aussi à ceux qui nous ont offensés. Et ne nous laisse pas entrer en tentation, mais délivre-nous du mal. Amen.
1: Je vous salue Marie, pleine de grâce. Le Seigneur est avec vous. Vous êtes bénie entre toutes les femmes, et Jésus, le fruit de vos entrailles, est béni.
0: Sainte Marie, Mère de Dieu, priez pour nous pauvres pécheurs, maintenant et à l'heure de notre mort. Amen.
1: Je vous salue Marie, pleine de grâce. Le Seigneur est avec vous. Vous êtes bénie entre toutes les femmes, et Jésus, le fruit de vos entrailles, est béni.
0: Sainte Marie, Mère de Dieu, priez pour nous pauvres pécheurs, maintenant et à l'heure de notre mort. Amen.
1: Je vous salue Marie, pleine de grâce, le Seigneur est avec vous. Vous êtes bénie entre toutes les femmes, et Jésus, le fruit de vos entrailles, est béni.
0: Sainte Marie, Mère de Dieu, priez pour nous pauvres pécheurs, maintenant et à l'heure de notre mort. Amen.
1: Je vous salue Marie, pleine de grâce, le Seigneur est avec vous. Vous êtes bénie entre toutes les femmes, et Jésus, le fruit de vos entrailles, est béni.
0: Sainte Marie, Mère de Dieu, priez pour nous pauvres pécheurs, maintenant et à l'heure de notre mort. Amen.
1: Je vous salue Marie, pleine de grâce, le Seigneur est avec vous. Vous êtes bénie entre toutes les femmes, et Jésus, le fruit de vos entrailles, est béni.
0: Sainte Marie, Mère de Dieu, priez pour nous pauvres pécheurs, maintenant et à l'heure de notre mort. Amen.
1: Je vous salue Marie, pleine de grâce, le Seigneur est avec vous. Vous êtes bénie entre toutes les femmes, et Jésus, le fruit de vos entrailles, est béni.
0: Sainte Marie, Mère de Dieu, priez pour nous pauvres pécheurs, maintenant et à l'heure de notre mort. Amen.
1: Je vous salue Marie, pleine de grâce. Le Seigneur est avec vous. Vous êtes bénie entre toutes les femmes, et Jésus, le fruit de vos entrailles, est béni.
0: Sainte Marie, Mère de Dieu, priez pour nous pauvres pécheurs, maintenant et à l'heure de notre mort. Amen.
1: Je vous salue Marie, pleine de grâce. Le Seigneur est avec vous. Vous êtes bénie entre toutes les femmes, et Jésus, le fruit de vos entrailles, est béni.
0: Sainte Marie, Mère de Dieu, priez pour nous pauvres pécheurs, maintenant et à l'heure de notre mort. Amen.
1: Je vous salue Marie, pleine de grâce. Le Seigneur est avec vous. Vous êtes bénie entre toutes les femmes, et Jésus, le fruit de vos entrailles, est béni.
0: Sainte Marie, Mère de Dieu, priez pour nous pauvres pécheurs, maintenant et à l'heure de notre mort. Amen.
1: Je vous salue Marie, pleine de grâce. Le Seigneur est avec vous. Vous êtes bénie entre toutes les femmes, et Jésus, le fruit de vos entrailles, est béni.
0: Sainte Marie, Mère de Dieu, priez pour nous pauvres pécheurs.

0: Troisième mystère glorieux, la Pentecôte. Ils virent apparaître des langues qu'on eût dites de feu. Elles se partageaient et il s'en posa une sur chacun d'eux. Tous furent alors remplis de l'Esprit Saint. La Pentecôte, comme il l'avait promis, Jésus envoie son Esprit sur ses disciples. Prions pour que nous, chrétiens, demandions au Seigneur de nous donner son Esprit afin que la face de la terre en soit renouvelée. Notre Père qui es aux cieux, que ton nom soit sanctifié, que ton règne vienne, que ta volonté soit faite sur la terre comme au ciel.
1: Donne-nous aujourd'hui notre pain de ce jour. Pardonne-nous nos offenses, comme nous pardonnons aussi à ceux qui nous ont offensés. Et ne nous laisse pas entrer en tentation, mais délivre-nous du mal. Amen.
0: Je vous salue Marie, pleine de grâce. Le Seigneur est avec vous. Vous êtes bénie entre toutes les femmes, et Jésus, le fruit de vos entrailles, est béni.
1: Sainte Marie, Mère de Dieu, priez pour nous pauvres pécheurs, maintenant et à l'heure de notre mort. Amen.
0: Je vous salue Marie, pleine de grâce. Le Seigneur est avec vous. Vous êtes bénie entre toutes les femmes, et Jésus, le fruit de vos entrailles, est béni.
1: Sainte Marie, Mère de Dieu, priez pour nous pauvres pécheurs, maintenant et à l'heure de notre mort. Amen.
0: Je vous salue Marie, pleine de grâce. Le Seigneur est avec vous. Vous êtes bénie entre toutes les femmes, et Jésus, le fruit de vos entrailles, est béni.
1: Sainte Marie, Mère de Dieu, priez pour nous pauvres pécheurs, maintenant et à l'heure de notre mort. Amen.
0: Je vous salue Marie, pleine de grâce. Le Seigneur est avec vous. Vous êtes bénie entre toutes les femmes, et Jésus, le fruit de vos entrailles, est béni.
1: Sainte Marie, Mère de Dieu, priez pour nous pauvres pécheurs, maintenant et à l'heure de notre mort. Amen.
0: Je vous salue Marie, pleine de grâce. Le Seigneur est avec vous. Vous êtes bénie entre toutes les femmes, et Jésus, le fruit de vos entrailles, est béni.
1: Sainte Marie, Mère de Dieu, priez pour nous pauvres pécheurs, maintenant et à l'heure de notre mort. Amen.
0: Je vous salue Marie, pleine de grâce. Le Seigneur est avec vous. Vous êtes bénie entre toutes les femmes, et Jésus, le fruit de vos entrailles, est béni.
1: Sainte Marie, Mère de Dieu, priez pour nous pauvres pécheurs, maintenant et à l'heure de notre mort. Amen.
0: Je vous salue Marie, pleine de grâce. Le Seigneur est avec vous. Vous êtes bénie entre toutes les femmes, et Jésus, le fruit de vos entrailles, est béni.
1: Sainte Marie, Mère de Dieu, priez pour nous pauvres pécheurs, maintenant et à l'heure de notre mort. Amen.
0: Je vous salue Marie, pleine de grâce. Le Seigneur est avec vous. Vous êtes bénie entre toutes les femmes, et Jésus, le fruit de vos entrailles, est béni.
1: Sainte Marie, Mère de Dieu, priez pour nous pauvres pécheurs, maintenant et à l'heure de notre mort. Amen.
0: Je vous salue Marie, pleine de grâce. Le Seigneur est avec vous. Vous êtes bénie entre toutes les femmes, et Jésus, le fruit de vos entrailles, est béni.
1: Sainte Marie, Mère de Dieu, priez pour nous pauvres pécheurs, maintenant et à l'heure de notre mort. Amen.
0: Je vous salue Marie, pleine de grâce. Le Seigneur est avec vous. Vous êtes bénie entre toutes les femmes, et Jésus, le fruit de vos entrailles, est béni.
1: Sainte Marie, Mère de Dieu, priez pour nous pauvres pécheurs, maintenant et à l'heure de notre mort. Amen.
0: Gloire au Père, au Fils et au Saint-Esprit.
1: Comme il était au commencement, maintenant et toujours et dans les siècles des siècles. Amen.

Quatrième mystère glorieux, l'Assomption. Qu'est-ce là qui monte du désert ? Comme une colonne de fumée, vapeur de myrrhe et d'encens, et de tout parfums exotiques. L'Assomption. Notre-Dame est emportée aux cieux. Elle aussi nous montre le chemin. Prions pour que nous, chrétiens, ne quittions pas des yeux cette Vierge très pure, pour qu'un jour nous la

0: trouvions dans la gloire du ciel.
1: Notre Père qui es aux cieux, que ton nom soit sanctifié, que ton règne vienne, que ta volonté soit faite sur la terre comme au ciel.
0: Donne-nous aujourd'hui notre pain de ce jour. Pardonne-nous nos offenses comme nous pardonnons aussi à ceux qui nous ont offensés. Et ne nous laisse pas entrer en tentation, mais délivre-nous du mal. Amen.
1: Je vous salue Marie, pleine de grâce. Le Seigneur est avec vous. Vous êtes bénie entre toutes les femmes, et Jésus, le fruit de vos entrailles, est béni.
0: Sainte Marie, Mère de Dieu, priez pour nous pauvres pécheurs, maintenant et à l'heure de notre mort. Amen.
1: Je vous salue Marie, pleine de grâce. Le Seigneur est avec vous. Vous êtes bénie entre toutes les femmes, et Jésus, le fruit de vos entrailles, est béni.
0: Sainte Marie, Mère de Dieu, priez pour nous pauvres pécheurs, maintenant et à l'heure de notre mort. Amen.
1: Je vous salue Marie, pleine de grâce. Le Seigneur est avec vous. Vous êtes bénie entre toutes les femmes, et Jésus, le fruit de vos entrailles, est béni.
0: Sainte Marie, Mère de Dieu, priez pour nous pauvres pécheurs, maintenant et à l'heure de notre mort. Amen.
1: Je vous salue Marie, pleine de grâce. Le Seigneur est avec vous. Vous êtes bénie entre toutes les femmes, et Jésus, le fruit de vos entrailles, est béni.
0: Sainte Marie, Mère de Dieu, priez pour nous pauvres pécheurs, maintenant et à l'heure de notre mort. Amen.
1: Je vous salue Marie, pleine de grâce. Le Seigneur est avec vous. Vous êtes bénie entre toutes les femmes, et Jésus, le fruit de vos entrailles, est béni.
0: Sainte Marie, Mère de Dieu, priez pour nous pauvres pécheurs, maintenant et à l'heure de notre mort. Amen.
1: Je vous salue Marie, pleine de grâce. Le Seigneur est avec vous. Vous êtes bénie entre toutes les femmes, et Jésus, le fruit de vos entrailles, est béni.
0: Sainte Marie, Mère de Dieu, priez pour nous pauvres pécheurs, maintenant et à l'heure de notre mort. Amen.
1: Je vous salue Marie, pleine de grâce. Le Seigneur est avec vous. Vous êtes bénie entre toutes les femmes, et Jésus, le fruit de vos entrailles, est béni.
0: Sainte Marie, Mère de Dieu, priez pour nous pauvres pécheurs, maintenant et à l'heure de notre mort. Amen.
1: Je vous salue Marie, pleine de grâce. Le Seigneur est avec vous. Vous êtes bénie entre toutes les femmes, et Jésus, le fruit de vos entrailles, est béni.
0: Sainte Marie, Mère de Dieu, priez pour nous pauvres pécheurs, maintenant et à l'heure de notre mort. Amen.
1: Je vous salue Marie, pleine de grâce. Le Seigneur est avec vous. Vous êtes bénie entre toutes les femmes, et Jésus, le fruit de vos entrailles, est béni.
0: Sainte Marie, Mère de Dieu, priez pour nous pauvres pécheurs, maintenant et à l'heure de notre mort. Amen.
1: Je vous salue Marie, pleine de grâce. Le Seigneur est avec vous. Vous êtes bénie entre toutes les femmes, et Jésus, le fruit de vos entrailles, est béni.
0: Sainte Marie, Mère de Dieu, priez pour nous pauvres pécheurs, maintenant et à l'heure de notre mort. Amen.
1: Gloire au Père et au Fils et au Saint-Esprit.
0: Comme il était au commencement, maintenant et toujours, et dans les siècles des siècles. Amen.

0: Cinquième mystère glorieux, le couronnement de Notre-Dame. Un signe grandiose apparut au ciel. Une femme, le soleil l'enveloppe, la lune est sous ses pieds et 12 étoiles couronnent sa tête. Le couronnement de Notre-Dame. Elle devient reine des cieux, notre reine. Prions pour que nous, chrétiens, laissions grandir en nous ce bel amour pour la Vierge Marie, afin que nous lui ressemblions toujours plus. Notre Père qui es aux cieux, que ton nom soit sanctifié, que ton règne vienne, que ta volonté soit faite sur la terre comme au ciel.
1: Donne-nous aujourd'hui notre pain de ce jour. Pardonne-nous nos offenses, comme nous pardonnons aussi à ceux qui nous ont offensés. Et ne nous laisse pas entrer en tentation, mais délivre-nous du mal. Amen.
0: Je vous salue Marie, pleine de grâce, le Seigneur est avec vous. Vous êtes bénie entre toutes les femmes, et Jésus, le fruit de vos entrailles, est béni.
1: Sainte Marie, Mère de Dieu, priez pour nous pauvres pécheurs, maintenant et à l'heure de notre mort. Amen.
0: Je vous salue Marie, pleine de grâce, le Seigneur est avec vous. Vous êtes bénie entre toutes les femmes, et Jésus, le fruit de vos entrailles, est béni.
1: Sainte Marie, Mère de Dieu, priez pour nous pauvres pécheurs, maintenant et à l'heure de notre mort. Amen.
0: Je vous salue Marie, pleine de grâce, le Seigneur est avec vous. Vous êtes bénie entre toutes les femmes, et Jésus, le fruit de vos entrailles, est béni.
1: Sainte Marie, Mère de Dieu, priez pour nous pauvres pécheurs, maintenant et à l'heure de notre mort. Amen.
0: Je vous salue Marie, pleine de grâce. Le Seigneur est avec vous. Vous êtes bénie entre toutes les femmes, et Jésus, le fruit de vos entrailles, est béni.
1: Sainte Marie, Mère de Dieu, priez pour nous, pauvres pécheurs, maintenant et à l'heure de notre mort. Amen.
0: Je vous salue Marie, pleine de grâce. Le Seigneur est avec vous. Vous êtes bénie entre toutes les femmes, et Jésus, le fruit de vos entrailles, est béni.
1: Sainte Marie, Mère de Dieu, priez pour nous, pauvres pécheurs, maintenant et à l'heure de notre mort. Amen.
0: Je vous salue, Marie, pleine de grâce. Le Seigneur est avec vous. Vous êtes bénie entre toutes les femmes, et Jésus, le fruit de vos entrailles, est béni.
1: Sainte Marie, Mère de Dieu, priez pour nous, pauvres pécheurs, maintenant et à l'heure de notre mort. Amen.
0: Je vous salue Marie, pleine de grâce. Le Seigneur est avec vous. Vous êtes bénie entre toutes les femmes, et Jésus, le fruit de vos entrailles, est béni.
1: Sainte Marie, Mère de Dieu, priez pour nous pauvres pécheurs, maintenant et à l'heure de notre mort. Amen.
0: Je vous salue Marie, pleine de grâce. Le Seigneur est avec vous. Vous êtes bénie entre toutes les femmes, et Jésus, le fruit de vos entrailles, est béni.
1: Sainte Marie, Mère de Dieu, priez pour nous pauvres pécheurs, maintenant et à l'heure de notre mort. Amen.
0: Je vous salue Marie, pleine de grâce. Le Seigneur est avec vous. Vous êtes bénie entre toutes les femmes, et Jésus, le fruit de vos entrailles, est béni.
1: Sainte Marie, Mère de Dieu, priez pour nous pauvres pécheurs, maintenant et à l'heure de notre mort. Amen.
0: Je vous salue Marie, pleine de grâce. Le Seigneur est avec vous. Vous êtes bénie entre toutes les femmes, et Jésus, le fruit de vos entrailles, est béni.
1: Sainte Marie, Mère de Dieu, priez pour nous pauvres pécheurs, maintenant et à l'heure de notre mort. Amen.
0: Gloire au Père, au Fils et au Saint-Esprit,
1: comme il était au commencement, maintenant et toujours et dans les siècles des siècles. Amen.
0: Et nous concluons notre chapelet par la prière à Notre-Dame de Pontmain. Très douce Vierge Marie, vous avez dans votre apparition à Pontmain rappelé l'importance de la prière, fortifié en nos cœurs l'espérance et apporté la paix.
1: Daignez accueillir favorablement aujourd'hui la prière ardente que nous vous adressons pour que s'établisse dans nos cœurs, nos familles, notre nation et toutes les nations la paix, fruit de la justice, de la vérité, de la charité.
0: Augmentez en nos âmes le désir de vivre pleinement notre foi, sans aucune compromission, dans toutes les circonstances de notre vie. Aidez-nous à toujours comprendre les autres et à les aimer profondément en Dieu. Amen.
1: Amen.
0: Cœur sacré de Jésus,
1: j'ai confiance en vous.
0: Saint Joseph,
1: priez pour nous.
0: Sainte Lucie et tous les saints du jour,
1: priez pour nous.
0: Notre-Dame de Fidélité et Notre-Dame de Pontmain,
1: priez pour nous, pour l'Église, pour la France et pour le monde.
0: Nos saints anges gardiens,
1: veillez sur nous.
0: Au nom du Père et du Fils et du Saint-Esprit.
1: Amen.
0: Amen.

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1: Et si le changement n'était pas ce que l'on pense ? Quand on évoque la métamorphose, on imagine souvent des transformations spectaculaires, visibles et immédiates. Mais la métamorphose, c'est bien plus que cela. Elle peut être intérieure, subtile, lente ou invisible. Elle s'opère aussi dans notre langage, évoluant en continu, génération après génération. Et si chaque métamorphose était l'occasion de voir le monde autrement ? C'est le thème de la 9e édition de la Nuit Blanche des chercheurs de Nantes Université et le thème de l'émission du jour. Et comme chaque année, c'est le retour d'une nuit fascinante qui donne la part belle à la recherche scientifique, à l'expérimentation et à la rencontre entre chercheurs et public. Rendez-vous cette année à la Halle 6 et à Stéréolux le jeudi 6 février 2025 prochain de 17h à minuit. Le thème, on l'a dit, métamorphose. Et avec nous pour en parler en plateau, nous recevons Marta Donazan, ça y est, je me trompe. Bonjour.
2: Bonjour.
1: Jérémy Pasquereau, bonjour.
3: Bonjour.
1: Emmaëlle Dupont, Michaud Dupont, bonjour.
4: Bonjour.
1: Vous êtes tous les trois membres du laboratoire de linguistique de Nantes, rattachés au CNRS et à Nantes Université, et vous travaillez notamment sur la sémantique du langage. La sémantique, c'est donc l'étude du sens, de la signification, et on verra tout ça évolue en continu. Cette année, vous serez donc présents à la Nuit Blanche des chercheurs, avec une mini-conférence à Stéréolux, de 18h30 à 19h, le titre « D'une langue à l'autre, voyage au cœur des transformations linguistiques ». Et nous entendrons également dans cette émission spéciale Métamorphose deux chroniques de nos bénévoles en accord avec le programme. Mélissa, tu t'es penchée sur l'histoire de la santé des femmes en écho à la mini-conférence de 20h « Femmes oubliées, récits retrouvés, repenser l'histoire au prisme du genre ». Et Cécile, tu as exploré l'éternel sujet de la chenille qui se change en magnifique papillon en observant cette fois leurs cellules. Un complément à la conférence de 19h intitulée « Au-delà des limites, quand le corps se réinvente ». Vous êtes bien ? Vous êtes à l'écoute du Labo des Savoirs. Et si vous passez la Nuit Blanche des chercheurs, n'hésitez pas à venir nous voir, nous, le Labo des Savoirs. On testera vos connaissances sur les sciences et sur nos émissions avec un quiz sur mesure. On a hâte de vous rencontrer. Et avant de donner la parole à nos invités pour évoquer ensemble les métamorphoses et les évolutions de la langue, je me tourne vers toi, Mélissa. Tu as voulu revenir sur l'évolution de la recherche biomédicale avec un changement de taille. Pour la première fois de l'humanité, on va prendre en compte les différences entre les hommes et les femmes.
5: Effectivement, demain, à la Nuit Blanche des chercheurs, il y a une mini-conférence sur les femmes oubliées dans la recherche. Et je me suis dit que c'était l'occasion de vous parler de comment on a pendant longtemps oublié les femmes dans la médecine. Car comme tu l'as dit, Sophie, oui, on va enfin prendre la différence en compte. Voilà. Car comme tu l'as dit, oui, Sophie, on va enfin prendre en compte la différence entre les hommes et les femmes.
1: Est-ce que ça veut dire que les hommes et les femmes ne sont pas soignés de la même manière déjà ?
5: Ben si, justement. Et c'est bien ça le problème. Les femmes sont soignées comme si elles étaient des hommes, ou plutôt des mini-hommes, notamment pour les médicaments et leur posologie. On adapte la dose en la diminuant pour les femmes, car en général, elles sont plus petites que les hommes. Mais c'est le seul critère qui va être pris en compte. Cependant, beaucoup de médicaments ont dû être retirés du marché car ils avaient trop d'effets secondaires chez les femmes. Ben oui, quand 80% des médicaments n'ont été testés que sur des hommes ou des sujets mâles, c'est pas étonnant. Pourtant, on sait qu'il y a une différence entre les hommes et les femmes sur certaines pathologies. Les cancers, par exemple, touchent plus les hommes, alors que les maladies auto-immunes touchent majoritairement les femmes. Ces différences de fonctionnement mènent également à des erreurs de diagnostic ou des errances plus importantes chez les femmes. Par exemple, l'infarctus. Quand on s'imagine un infarctus, on voit une personne ressentir une forte douleur dans la poitrine ou avoir mal au bras, par exemple. Ceci est vrai chez les hommes, mais pas forcément chez les femmes. Il a récemment été décrit que les symptômes d'infarctus chez une femme peuvent se manifester de manière moins évidente. Les patientes décrivent une oppression, des bouffées de chaleur et des nausées et vomissements. Par conséquent, le diagnostic est plus compliqué et plus long. C'est le cas aussi pour beaucoup d'autres maladies, comme la découverte de l'endométriose, par exemple. Ça met fin à des années d'errance médicale pour de nombreuses femmes. Aujourd'hui, on sait qu'elles sont 1 sur 10 à être touchées. une errance médicale et des erreurs de diagnostic qui mettent en évidence un manque de connaissances, notamment à cause des recherches biomédicales et cliniques faites principalement sur les hommes et les individus mâles.
1: Est-ce que ça veut dire que les femmes et les individus femelles, quand on parle des études faites sur les animaux par exemple, étaient exclus de la recherche clinique et des études scientifiques ?
5: Eh bien, Biri et Zucchet se sont penchés sur la question dans leur article en 2011. Et elle montre que, de base, avant 1969, préciser le sexe des sujets de l'expérience ne semblait pas pertinent tout court. Entre 60 et 80% des articles des journaux étudiés ne mentionnent rien à ce sujet. Puis, dans les années 70, on voit une prédominance des études biologiques sur les individus mâles qui atteint 70% environ, contre 0% pour les individus femelles. Et dans les années 90-2000, on voit une stabilisation de ces études, uniquement mâles à 55%, mixtes à 10% et uniquement femelles à 10% également, mais avec une tendance à l'augmentation. Les 25% restants ne mentionnent toujours pas le sexe comme une variable. Du coup, ces limitations étaient bien sûr mentionnées dans les études. Mais comme l'absence d'analyse statistique avant les années 40 n'ont pas empêché des avancées majeures en biologie, on a considéré que l'éviction des individus femelles des études n'arrêterait pas le progrès de la recherche pour autant.
1: Mais alors, quelles étaient les raisons d'exclure activement les femmes ?
5: Ben, faut dire que de base, on part de loin. On hérite d'une médecine très patriarcale. Dans l'Antiquité, par exemple, les Égyptiens et les Grecs considéraient que les maladies touchant les femmes étaient provoquées par un utérus en manque de sperme. Oui, Platon décrivait par exemple que quand une femme souffrait de problèmes respiratoires, il l'expliquait par un utérus qui errait dans le corps à la recherche de sperme pour être fécondé. Comme il ne l'était pas, il devenait irrité et en colère, il fermait ainsi le passage de l'air et faisait suffoquer la femme.
1: Bien sûr, évidemment.
5: Et puis plus récemment, au XIXe siècle, on traitait encore les femmes contre l'hystérie, soi-disant une maladie psychique, à coups de massages et de jets d'eau sur le vagin. Pour des raisons plus contemporaines, du coup, les données provenant des individus femelles étaient considérées trop variables, notamment dues aux hormones et au cycle menstruel. Pas pratique pour avoir des statistiques significatives. Il y avait également un argument économique. Cela faisait étudier deux fois plus de sujets, donc deux fois plus coûteux. Bref, des raisons qui nous semblent bien désuètes aujourd'hui, surtout qu'une méta-analyse de 293 publications a montré que la variabilité n'était pas plus grande chez les femmes et chez les femelles pardon, que chez les mâles.
1: Alors aujourd'hui, comment on peut faire pour rattraper tout ce temps perdu ?
5: Eh bien aujourd'hui, depuis le milieu des années 2010, la nécessité de compléter nos connaissances sur la santé des femmes et de changer les pratiques de médecine ont été soulignées par de nombreux rapports internationaux. Cela passe notamment par une obligation des grandes instances de recherche comme l'INSERM en France ou le National Institute of Health aux États-Unis à inclure les deux sexes dans les études cliniques, mais aussi dans les études de recherche fondamentales jusqu'au niveau cellulaire. Car oui, les cellules ont un sexe. Beaucoup de gènes situés sur les chromosomes sexuels XX et XY sont exprimés dans les cellules non sexuelles, comme celles du cerveau ou du système immunitaire, et donc ont un impact sur leur fonctionnement. Grâce à ces obligations, en seulement 10 ans, les études portant sur les deux sexes sont passées de 28% en 2009 à 49% en 2019. On est donc sur la bonne voie. Ces instances recommandent également de rendre plus accessibles les données déjà récoltées par rapport au sexe, car beaucoup de données sont déjà là. Simplement, elles ne sont pas exploitées ou pas bien identifiées. Au final, toutes ces réflexions sur l'inclusion des femmes dans la manière de soigner peut également aller plus loin et s'étendre aux minorités ethniques. Car si les études ont principalement été faites sur les hommes, on peut préciser qu'elles ont été faites sur des hommes blancs. On manque également de données qui prennent en compte l'origine ethnique comme une variable. Des chiffres en 2014 montrent par exemple qu'aux États-Unis, la maladie d'Alzheimer touche moins les Asiatiques que les Blancs et les Noirs américains, et qu'elle touche plus les femmes que les hommes. Tout est interconnecté. Une médecine personnalisée pour mieux soigner tout en évitant les discriminations de genre ou raciales, c'est tout l'enjeu du futur de la médecine.
1: Merci Mélissa pour cette entrée en matière. De retour avec nos invités, Martha Donozanne, Jérémy Pasquereau et Maëlle Michaud-Dupont. Votre métier de linguiste, c'est d'étudier la langue, mais aussi les évolutions et les changements. Alors, première question très généraliste, est-ce que la langue est condamnée à une évolution constante ? Et si oui, comment vous pouvez réussir à étudier la langue à un instant T ? Jérémy.
2: Alors déjà, nous en tant que linguistes, on étudie les langues en fait, parce qu'on considère que les langues sont les manifestations d'une capacité humaine de langage. Donc on peut très bien se concentrer sur une seule de ces manifestations, une langue, ou bien au contraire regarder comment la capacité de langage se manifeste différemment à travers différentes langues. Et pour répondre à votre question, les langues sont condamnées à changer continuellement. Alors il peut y avoir différents freins qui peuvent freiner en fait cette évolution, qui peuvent, ou en tout cas essayer de la freiner. Alors c'est le cas si on a des normes, si on impose des normes sur une langue en particulier, ça va un peu figer la langue dans un état. Et puis si on a une attitude très conservatrice, eh bien évidemment ça va d'autant plus freiner cette évolution. Mais de manière générale, il n'y a pas moyen de la même manière qu'il n'y a pas moyen d'arrêter le vieillissement d'une personne, le vieillissement biologique.
3: D'ailleurs, un des messages qu'on souhaite faire passer aussi lors de notre mini-conférence à la Nuit Blanche, c'est justement d'expliquer que la variation dans la langue et le changement, c'est vraiment un phénomène naturel. Bah, la langue est vivante aussi, et elle évolue, elle se métamorphose de façon constante. Et notre métier en tant que linguiste, c'est justement d'observer ce qui se passe, sans jugement et sans prendre position contre ou pour. C'est juste de voir les phénomènes tels qu'on peut les observer et on constate que c'est le cas. Donc on ne peut pas...
1: Oui, vous avez plutôt une approche descriptive. Vous contemplez ces changements, vous les voyez en marche, et vous n'êtes pas du tout dans une approche plus prescriptive qui serait de dire les bonnes pratiques à adopter, qu'on associe souvent dans nos têtes à l'Académie française, par exemple. Ce sont des approches qui sont opposées, complémentaires ?
3: Moi, je dirais qu'ils sont complémentaires, hein, dans le sens que nous, on a une approche scientifique, on essaie juste d'observer ce qui se passe, essayer de l'expliquer, comme ferait n'importe quel scientifique avec n'importe quel sujet. Mais ça ne veut pas dire qu'il n'est pas nécessaire parfois de créer, de mettre par écrit aussi, ou de créer des normes qui nous permettent effectivement d'avoir une langue commune. Parce que c'est de ça qu'il s'agit. L'Académie française, c'est peut-être son but, c'est de créer un français tel que tout le monde puisse s'identifier avec cette langue et la partager.
1: De créer un cadre, finalement.
3: Un cadre. Donc, je pense que ce n'est pas deux approches qui doivent s'opposer. Il n'y a pas de polémique là-dessus. Mais ces deux approches, oui, peut-être complémentaires, finalement.
1: Il y a des exemples pleins dans la langue française où on voit que c'est ce qu'on emploie nous en langue, mais qui ne correspond pas forcément à des règles qui ont été établies par l'Académie française. Un exemple qui illustre bien cette variabilité, c'est le côté possession. Le classique, le pull de Camille, en bon français, je mets des guillemets, mais on connaît tous des personnes autour de nous qui disent spontanément le pull à Camille. Alors est-ce que ce serait une erreur ?
2: Voilà, bah écoutez, l'exemple que vous mentionnez, on va le détailler justement pendant notre mini-conférence à la Nuit des chercheurs. Donc vous avez exactement le type d'exemple en fait, qui montre qu'il y a bien un manque d'alignement finalement entre les recommandations de l'Académie française et puis finalement les grammaires que les gens ont en tête quand ils parlent. Donc on en parlera plus à la Nuit Blanche des chercheurs, mais... Finalement, pour rebondir là-dessus, il y a d'autres exemples. Hein. Vous avez par exemple, malgré que je sois venu ou que je suis venu, il n'a pas fait ça. Là où l'Académie française recommande de dire malgré le fait que je sois venu. Bon, ben, la question est finalement si les gens le disent, si beaucoup de gens le disent, se comprennent. Finalement, est-ce que ça ne fait pas partie de leur grammaire ? Nous, on observe simplement que les gens le disent. Et qui ne disent pas d'autre chose. D'ailleurs, ils n'acceptent pas d'autre chose qu'on pourrait leur proposer. Et donc, ça nous intéresse, en fait. Peut-être, Martha, tu veux donner un autre exemple ?
3: Ah, l'exemple avec le subjonctif. Ouais. C'est quelque chose qui m'avait frappé parce que j'entendais les gens. Moi, j'ai appris le français sous une grammaire, donc évidemment. Et normalement, on apprend que quand on utilise la préposition avant que, on va utiliser le subjonctif, donc avant qu'il soit venu. Et quand on utilise « après », on doit utiliser l'indicatif « après qu'il est venu ». Alors que tout le monde dit « après qu'il soit venu ». On peut trouver une raison pour laquelle il y a cette distinction de mode entre subjonctif et indicatif avec ces prépositions. C'est quelque chose qui arrive dans d'autres langues. Mais le fait est qu'aujourd'hui, en français, l'utilisation du subjonctif s'est généralisée. Peut-être par un mécanisme qu'on verra plus tard, qui s'appelle le mécanisme de l'analogie. On fait une analogie avec « avant », entre « avant » et « après ». Et c'est un phénomène naturel aussi, qu'on observe encore dans d'autres langues. Donc tout peut s'expliquer en fait de façon assez rationnelle. Et les gens, ce qui est important de comprendre, c'est que les gens ne disent pas n'importe quoi. Voilà.
1: Oui, ce n'est pas juste des gens qui parlent mal le français.
2: Non, exactement. En fait, ce qui est c'est exactement ça. C'est-à-dire qu'on pourrait penser que finalement, ben, les gens se permettent de tout faire et puis qu'il n'y a qu'aucune règle. Sauf que, en fait, quand on construit certains exemples, on s'attendrait à ce que si les gens font n'importe quoi, ils acceptent ces exemples, disent mais oui, moi je pourrais dire ça, alors qu'en fait, c'est pas le cas. Enfin, pas avec tout ce qu'on pourrait penser qui devrait être acceptable.
1: Donc, dans la façon de parler qui, disons, n'est pas du bon français, il y a quand même des règles implicites parmi les personnes qui utilisent, par exemple, plus la Camille ou alors le subjonctif, même après justement.
2: Oui. Ben, vous voyez, par exemple, typiquement l'exemple qu'a donné Martha sur avant qu'il vienne, après qu'il vienne, donc suivi du subjonctif. Alors, on pourrait penser, mais peut-être que les gens parlent mal, et parce qu'en fait, dès qu'ils voient le mot « que », ils mettent un subjonctif. Bah, c'est une hypothèse qui serait très facile à tester, c'est-à-dire qu'on peut construire des phrases où dès qu'on a « que », on va mettre un subjonctif. Or, les gens n'accepteront pas le subjonctif après tous les « que ». Si par exemple je dis « il a dit qu'il vienne demain », par rapport à « il a dit qu'il vient demain ou qu'il viendra demain », la question c'est « est-ce que cette phrase est acceptable ?» Bon, a priori, mes collègues semblent d'accord avec mon intuition que non, donc il faudrait évidemment tester, mais ça montre bien que voilà, ils ne font pas n'importe quoi. Il y a quelque chose qui fait que le subjonctif est acceptable, est plus acceptable après que, plus qu'après d'autres locutions avec que.
1: Est-ce qu'il y a aussi des variations de l'utilisation? Donc là, notre exemple, c'est le français, en fonction des régions, au-delà des expressions ou des mots de vocabulaire spécifiques à une région où on s'amuse souvent à comparer entre voisins régionaux. Mais est-ce qu'il y a des façons de parler qui changent en fonction de l'endroit en France, et sans parler du patois?
2: Oui, mais le patois, en fait. Qu'est-ce que patois? Sans doute qu'on parle tous un patois. Voilà, alors. Mais oui, évidemment, il y a beaucoup de variations régionales, parfois même de variations individuelles. Mais si on s'en tient à la variation régionale, bah, par exemple, si vous avez passé un peu de temps dans le sud de la France, vous aurez peut-être remarqué que les gens emploient une construction verbale qui n'est pas si fréquente à Nantes et dans les environs. Alors, je vais vous donner un exemple. C'est, par exemple, une fois que j'ai eu fini mon travail, je suis allé à la salle de sport. Alors, j'ai eu fini mon travail. Moi, par exemple, qui ai fait une partie de mes études à Lyon, sans m'en rendre compte, j'ai acquis cette construction.
1: Oui, moi, je ne connais pas une fois que j'ai eu fini.
2: Oui, une fois que j'ai eu fini mon travail. Alors, ça s'appelle le passé surcomposé.
1: D'accord.
2: Vous voyez ? Et ça, c'est typique de la langue doc.
1: Donc, on n'est pas en train de parler de patois ou de façon de parler comme le corse ou le ch'ti. C'est vraiment du français, mais avec une utilisation particulière.
2: Et vous voyez, par exemple, vous employez le mot, je me permets
1: oui, allez-y.
2: De rebondir sur ce que vous venez de dire, par exemple. Alors nous, en général, on utilise le terme neutre de variété. On va regarder une variété linguistique et essayer de voir quelles règles sous-tendent cette variété. Mais en l'occurrence, le corse, c'est une variété linguistique. Mais dans la mesure où, si vous mettez un locuteur du corse et un locuteur du français, ils ne se comprendront sans doute pas, si ce sont des locuteurs monolingues, eh bien, on va dire que ce sont deux langues différentes. Donc, pour nous, en fait, on ne fait pas d'ailleurs de différence vraiment entre ces termes, langue, variété, n'ont pas de sens, scientifique pour nous.
1: Voilà. D'accord. Donc, le corse est une langue.
2: Voilà.
1: Et pas juste un patois ou une variation régionale. C'est une langue à part entière dans cette...
2: Oui, il y aurait beaucoup, en fait, à dire sur tous ces mots qu'on emploie, patois, parler, jargon,
3: dialecte.
2: Oui. Voilà. Et c'est d'ailleurs le sujet de notre communication à la Nuance des chercheurs aussi. L'idée, en fait pour faire court, c'est qu'en fait, ces mots reflètent des considérations qui ne sont pas linguistiques, mais des considérations qui sont politiques ou de l'ordre d'un prestige. Mais en tout cas, nous, en tant que... Et là, je reviens un peu sur ce avec quoi vous avez commencé, c'est-à-dire la distinction approche descriptive et approche prescriptive. Nous, en tant que scientifiques, quand on prend la langue, les langues comme objet d'étude, on prend une perspective qui est purement descriptive, où on ne porte aucun jugement de valeur. Et c'est pour nous, et c'est pour ça que pour nous, toutes les langues, toutes les variétés linguistiques, quelles qu'elles soient, standards ou pas, elles ont la même valeur.
1: Vous, Martha, est-ce que vous étudiez justement ces différences géographiques qu'il peut y avoir sur une langue ? Alors, pas forcément le français, mais...
3: Ben moi, j'ai travaillé sur des langues très différentes. Donc, et ce qui est intéressant quand on regarde des langues qui sont même très différentes, c'est qu'on trouve très souvent des grandes similarités. Justement, à partir de cette idée que la langue est toujours une manifestation de l'esprit humain et notre capacité cognitive, notre esprit est le même à travers le globe. Donc forcément, on produit des choses qui sont, disons, à un niveau plus ou moins superficiel, très différentes. Donc il y a évidemment les grandes différences du lexique, les mots qu'on utilise. Il y a des grandes différences, des macro-différences dans la structure. Mais quand on regarde les principes qui organisent, en fait, la construction des phrases... ou le rapport entre les mots et les sens qu'ils ont, ils sont pratiquement les mêmes à travers les langues.
1: Il n'y aurait pas de langue qui serait plus sophistiquée que d'autres ou plus évoluée que d'autres ?
3: Non. Ça, je peux répondre assez carrément non. Et là, le principal argument vient du fait que tous les enfants apprennent leur langue maternelle à la même vitesse. Donc, ce n'est pas possible qu'il y ait des enfants plus intelligents que les autres parce qu'ils parlent allemand plutôt que français, par exemple.
1: Dire que le français serait une langue plus noble qu'une autre n'est pas vrai scientifiquement.
2: Mais en tout cas, noble, ce n'est pas un concept scientifique.
1: Oui, voilà. C'est sortir, c'est aller dans ce qu'on disait tout à l'heure, le côté un peu politique aussi. Voilà. Voilà. Alors, comment remonter dans le temps et revenir aux origines des langues ? Ou depuis quand utilise-t-on le passé composé pour parler au futur ? Et surtout, est-ce que c'est toujours la faute des jeunes si la langue se métamorphose ?
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1: C'était Without Breathing de Jay Brush. Et nous sommes de retour en plateau avec Martha Donazan, Jérémy Pasquereau et Maëlle Michaud-Dupont du laboratoire de linguistique de Nantes. On va continuer à parler du français comme exemple principal dans cette émission, mais vous, vous étudiez d'autres langues très différentes des langues indo-européennes. Lesquelles ?
3: Alors moi, j'ai étudié pendant très longtemps le chinois, mandarin, le chinois standard. Et en ce moment, j'ai commencé depuis quelques années à m'intéresser à une langue amazonienne qui est parlée dans le nord-ouest du Brésil et par très peu de locuteurs, avec des collègues brésiliens évidemment. Et voilà.
2: Moi, depuis quelques années, je m'intéresse aux langues caucasiennes, parlées dans le Caucase, et notamment j'écris une grammaire d'une langue est-caucasienne ou nardaghestanaise qui s'appelle le karata. Et puis depuis 2007, je travaille sur une langue, un isolat linguistique, c'est-à-dire une langue qui n'a pas de parents contemporains, qui s'appelle le Seri, parlé dans le nord-ouest du Mexique.
1: Quand on lit des vieux livres en vieux français, on a l'impression de revoir un peu comment ils parlaient à l'époque. Il y a des traces écrites, on peut s'imaginer. Si vous étudiez des langues qui n'ont pas de traces écrites, comment vous faites pour remonter, on va dire, aux origines des langues que vous étudiez ? Est-ce qu'il y a des techniques ?
2: Donc effectivement, s'il n'y a aucune trace écrite, mais il y a deux cas de figure. Alors, soit la langue en fait a des langues sœurs.
1: Des langues sœurs ?
2: Des langues sœurs, donc des langues apparentées.
1: En fait, des langues sœurs, d'accord.
2: Oui. Donc des langues en fait qui sont descendues d'un ancêtre commun. Mm-hmm. Soit elle n'en a pas. Qui est le cas notamment des langues isolées, comme le Seri, cette langue du Mexique que j'étudie, ou le basque, par exemple. Prendre un exemple plus proche de nous. Alors, si la langue a des langues sœurs, donc c'est le cas du français, par exemple, hein, qui a non seulement les langues de la famille proche, hein, les langues romanes, l'italien, le roumain, l'espagnol, etc., mais aussi des langues de la même famille, un peu plus éloignées, les langues germaniques, les langues scandinaves, les langues iraniennes, etc. Bon, en l'occurrence, le français, c'est un mauvais exemple, puisqu'on a des traces écrites depuis très très très longtemps. Mais imaginons qu'on n'ait aucune trace écrite. Eh bien, on peut essayer de remonter un peu le temps en utilisant la comparaison linguistique.
1: D'accord.
2: C'est-à-dire qu'on va comparer les langues afin d'en fait reconstruire ce qui a pu donner les différentes formes qui sont maintenant attestées dans les langues.
1: Donc de voir par exemple comment un mot est dit dans la langue d'origine, les langues sœurs autour, et d'essayer de se dire « Ah, il y a quand même une base commune ». On peut imaginer que le proto-mot, le mot d'avant, ressemblait à ça, c'est ça ?
2: Exactement. Alors voilà, pour un mot, voilà, comme vous dites, on peut aussi essayer de le faire pour des constructions grammaticales. On peut aussi le faire pour des sons, donc à différents niveaux de structure, là où c'est beaucoup plus difficile, voire peut-être impossible, c'est pour le sens.
1: Il faut faire des suppositions, j'imagine, des hypothèses.
2: Voilà. Mais voilà, donc par exemple, pour vous dire, donc c'est vrai que les langues européennes, pour la plupart, pas pour toutes, mais sont des langues très bien documentées sur des siècles. Mais on a quand même, et donc à partir de ça, du coup, on a pu partir d'un peu plus près de la langue
1: d'origine.
2: Commune d'origine, quoi, mais quand même par la comparaison de ces langues, de toutes ces langues, on a pu en fait faire une reconstruction de l'indo-européen,
1: qui serait la langue
2: dont on fait l'hypothèse qu'elle est à l'origine de toutes les langues du coup indo-européennes.
1: Donc ça, on a pu remonter très loin, parce qu'il y avait donc des archives écrites, on peut faire des systèmes de comparaison, il y a des langues sœurs autour, par déduction, par puzzle, j'imagine, comme ça qu'on
2: C'est-à-dire
1: peut reconstituer plein
2: fait,
1: de choses.
2: Voilà, et en fait, l'existence de ces traces écrites sur des siècles, elle nous a permis d'aller plus vite, parce qu'on n'avait pas à partir de si loin, vous voyez.
1: Quand on est face à une langue où c'est la langue qui est parlée actuellement, que vous étudiez, face à vous, avec des locuteurs qui sont bien vivants, mais vous n'avez aucune idée de ce qui s'est passé avant. Comment vous faites ?
3: Alors, moi, pas personnellement, mais je sais que, par exemple, il y a les langues amazoniennes aussi ont des familles de langues, hein, parce que c'est des populations qui se sont déplacées. On a reconstruit aussi les mouvements des populations, parce que c'est ça aussi qu'on peut reconstruire à travers la langue. Et par exemple, il y a une famille de langues qui sont les langues guarani, qui sont encore assez vivantes, dans différents dialectes et dans différentes variétés. Le guarani est aussi la langue officielle au Paraguay, donc une des langues officielles au Paraguay, donc c'est vraiment une langue qui a une statut aussi. Et en comparant les différentes variétés qui existent maintenant, effectivement, il y a des chercheurs qui essayent de reconstruire le proto guarani, en fait, un peu comme on fait avec l'indo-européen.
1: Donc là, au lieu d'utiliser le passé ou les langues voisines, on utilise des variations locales d'une même langue.
3: Les mêmes variétés, oui. Qui sont
1: Les variétés territoriales, on peut dire, pour aller reconstituer la langue primaire.
3: Ouais.
1: Je ne sais pas si c'est vraiment un bon terme.
3: La langue originale, qu'on suppose être la langue originale, c'est toujours une hypothèse, après.
1: Et vous avez donné un exemple, quand on a préparé cette émission, sur le H en français. Alors, qu'est-ce que c'est que cette histoire de H ?
3: Le H, en français, c'est un peu le cauchemar des étrangers et des enfants. C'est-à-dire qu'il y a beaucoup de mots en français où il y a un H qu'on doit écrire et que sort un peu de nulle part parce qu'on ne le prononce pas. On l'appelle un H muet, typiquement. Et on peut se poser la question de pourquoi il est là, déjà. Et si on regarde l'évolution de la langue française par rapport justement au latin, on s'aperçoit aussi que dans beaucoup de mots latins, on avait cette graphie, et donc on l'a juste gardée jusqu'à présent. Mais ce qui est plus intéressant, c'est qu'en réalité, tous les H ne s'équivaut pas non plus en français, parce qu'il y a des H qu'on ne prononce pas, mais qui sont quand même là. Et ça, on le voit dans le phénomène que tout le monde connaît probablement, qui est le phénomène de la liaison, c'est-à-dire le fait de prononcer un S quand on a un pluriel, un déterminant pluriel devant un mot qui commence par voyelle. Alors, il y a des mots qui commencent par H, dans lequel ce S, on l'entend, comme les hommes, et des mots qui commencent par H, dans lequel on l'entend pas, comme quand on dit les halles, par exemple. Je pense que tous les locuteurs de français sont d'accord de dire que c'est bizarre de dire les halles. Ouais. Et pourquoi ? Alors que, parce qu'en réalité, il y a une raison. C'est-à-dire que les mots dans lesquels ce H, qui ne se prononce toujours pas, résiste la liaison, donc comme halles, c'est des mots d'origine germanique. Et à un moment donné, en effet, on peut imaginer que ce H était prononcé. Parce que c'est toujours le cas dans les langues germaniques. Comme en anglais, il y a encore très clairement cette distinction entre quand on dit a house et an hour. Dans les deux cas, il y a le H, mais dans un cas, on le prononce, et dans l'autre cas, non. Et en français, c'était un peu la même chose à un moment donné. Ce H, l'absence de liaison était justifiée probablement par le fait qu'on disait les halles. Et maintenant, ce H s'est perdu, mais on l'entend encore d'un certain sens et sa trace est restée. Donc on peut expliquer des choses sur la prononciation en regardant ces choses-là aussi.
1: Donc l'histoire de la langue et de sa prononciation, même si on peut un petit peu oublier des détails, finalement se retrouve sur comment aujourd'hui on prononce les halles ou les hommes. Alors je me tourne vers toi Maëlle, puisque aujourd'hui tu as une double casquette. Tu es à la fois invitée, puisque tu interviendras bien à la Nuit Blanche des chercheurs, et à la fois tu es un bénévole du Labo des Savoirs, quand même important. Donc on va poursuivre cette interview, mais en chronique. Toi, ton sujet de recherche, c'est pas le H, c'est l'expression du futur. Alors quel est le rapport avec le côté métamorphose de notre Nuit Blanche des chercheurs?
4: Alors la métamorphose, déjà, c'est un changement de forme, et en fait la référence au futur, elle est confrontée à quelques métamorphoses, que ce soit à travers les langues, puisque déjà dans environ 50% des langues que Dahl et Vellupillai ont répertoriées en 2013, il y a une absence de ce qu'on appelle une inflexion verbale du futur. Alors ce n'est pas le cas en français, puisqu'en français on a des conjugaisons qui sont précisément pour la référence au futur. Donc on a le futur simple, je mangerai, tu mangeras, le classique. On a le futur antérieur, donc j'aurai mangé, tu auras mangé, etc. Et le futur avec la périphrase aller qui oriente, enfin la périphrase aller, en fait le aller au présent, donc qui oriente entre guillemets directement l'action ou l'événement dans le futur. Donc je vais manger, tu vas manger. On comprend tout de suite que c'est pas maintenant que je suis en train de manger. Donc ça c'est une forme qui s'est petit à petit grammaticalisée dans plusieurs langues romanes. Mais en fait la métamorphose qu'on observe justement aussi dans le français oral plus courant, c'est qu'on a des constructions différentes qui permettent de référer à des événements du futur qui émergent. Donc en fait, on a des constructions où on va dire, par exemple, « Demain, je suis en vacances ». En fait, on n'a pas de verbe au futur, mais bien un verbe au présent. « Être », là, il est totalement au présent. Et dans la littérature, ces constructions, elles sont appelées « futurates ». Et c'est sur ce sur quoi je travaille, en fait, donc dans les langues romanes. Et en fait, l'origine même des conjugaisons pour le futur, elle est le fruit déjà d'un premier changement avec le latin, puisqu'à la base, le latin avait une forme périphrastique et qui s'est petit à petit grammaticalisée en une forme plus synthétique du futur, et ça à travers les langues romanes. Donc en fait, c'est un peu le premier état de métamorphose de la référence au futur vers le français.
1: Et donc, il y a plus précisément, c'est quoi exactement ces constructions qui changent ?
4: Alors, par exemple, on va pouvoir utiliser un présent simple si on dit « demain je suis en vacances » ou alors « demain la France joue contre l'Italie et l'Estonie joue contre l'Espagne ». Jouer dans les deux cas, il est au présent, mais on comprend que ce présent en fait prend une valeur en quelque sorte de futur. Mais là encore, ça ne se fait pas de manière aléatoire. En fait, on observe qu'il y a des contraintes derrière ça qui sont principalement liées au type d'événement et de verbe qu'on va employer. Donc il va être nécessaire que ce qu'on dit soit à un certain degré planifiable ou prévisible. Parfois, ça va être des constructions avec demain, dans deux jours, l'année prochaine, qui vont nous donner l'info que le présent va avoir une forme habituelle de présent, mais un sens changé, entre guillemets, et qui va être un sens plus futur.
1: Est-ce que ça marche qu'avec le présent, cette technique ?
4: Non, enfin, ça dépend de comment on considère le passé composé, parce que dans son nom, il y a passé, mais ça peut aussi être analysé comme un temps du présent avec une marque aspectuelle de parfait, donc qui veut dire accompli, qui est venu à son terme, quoi. Donc, dans ce cas précis, en fait, le passé composé a des contraintes qui sont liées, qui sont un peu plus strictes qu'avec le présent simple. Donc, pour le coup, il y a un nombre, enfin, les verbes acceptés sont beaucoup plus restreints. Ça va être des verbes comme finir, terminer. Donc ça va donner des constructions comme deux minutes, j'ai fini d'expliquer ce qu'est un futurate. Ensuite, je laisse la parole à mes collègues. Et en fait, c'est une forme qu'on retrouve surtout à l'oral dans le français courant, colloquial en fait. Ce qui est intéressant à voir au-delà du changement de valeur que le passé composé va prendre dans ce cas-là, en fait, c'est le processus même du changement qu'a subi le passé composé, parce qu'à la base, donc dans un premier temps, le passé composé, en fait, il avait une valeur de parfait, donc d'accompli, pour parler d'action. Donc ces actions qui sont avant, bien sûr, le moment de parole, donc dans le passé, mais qui ont un lien avec le présent. Donc par exemple, si on dit « j'ai mangé » dans le sens où « ça y est, c'est fait, j'ai mangé, maintenant je n'ai plus faim ». Le temps, le passé composé a pris petit à petit une valeur de passé simple, donc dans les récits par exemple, et on transmet à ce moment-là pas forcément des événements passés qui ont lien avec le présent, mais aussi potentiellement des faits passés qui n'ont pas de lien direct avec le présent. Comme si je dis « hier j'ai vu un film », oui c'est passé, mais ça n'a pas de lien spécialement avec le présent, enfin c'est plus en cours, ça n'influence pas mon maintenant tout de suite. Donc le français, là, il a une étape où en fait le passé composé est encore ambigu. Il est utilisé pour les deux cas, en fait, et pas seulement une des deux fonctions. Et donc, dans le français courant, à l'oral, on a personne qui utilise le passé simple, mais bien le passé composé à la place pour parler de faits terminés dans le passé. Là où à l'écrit, dans les registres plus formels, on va encore utiliser le passé simple, qui est un passé, entre guillemets, plus neutre. Et donc, en fait, ce phénomène d'ambiguïté du passé composé, il est super bien illustré dans L'étranger de Camus, qui est un peu la première œuvre à utiliser le passé composé un peu partout, même à la place des passés simples qui sont habituellement utilisés. Bon, en fait, on voit bien la double face que le passé composé peut avoir, et donc un indice sur pourquoi lui en particulier pourrait parfois référer au futur.
1: Donc, pour référer au futur avec ce passé composé ou un équivalent, c'est un phénomène qui est spécifique au français ou qui est partagé à travers les langues ?
4: Alors, c'est assez partagé à travers les langues, mais quand même assez peu, a priori. L'italien a aussi ce genre de construction alternative avec un équivalent de passé composé. Et c'est une langue qui, comme le français, a dans son inventaire des formes exprès pour le futur. Mais c'est un système qui est très proche. Et a priori, certaines contraintes avec l'usage du passé composé pour le futur seraient plus souples en italien qu'en français, où on pourrait avoir des événements un peu moins prévisibles ou planifiables qui vont pouvoir être exprimé avec des verbes au passé composé, même pour le futur. Et ça, c'est ce sur quoi je travaille pour ma thèse. Donc, d'abord, je vois ce qui est utilisé en fait, dans les langues romanes, pas toutes, mais le français notamment, l'italien et puis le portugais du Brésil. Ensuite, je vois ce qu'il y a derrière, s'il y a des principes qui semblent ressortir à travers les langues, donc les contraintes, à quel point elles varient ou non, et pourquoi, enfin, comment, ce qui régit le fait qu'on va préférer parfois ces formes-là aux formes plus classiques du futur, entre guillemets, fait exprès. Donc ces références, qu'elles soient avec le présent ou même le passé composé, c'est un peu une forme de métamorphose à la fois dans l'espace, vers les langues, mais aussi dans le temps, puisque de manière générale, en fait, les constructions verbales et temporelles changent. Donc c'est comme en portugais du Brésil, il y a à la base un futur synthétique, mais en fait il est presque plus utilisé, il est totalement remplacé par une périphrase avec « aller » plus en infinitif, qui est la forme qu'on a aussi en français.
1: Merci beaucoup Maëlle pour ces explications. T'en es où dans ta thèse ?
4: Tout début.
1: Tout début ? Eh bien, bon courage.
4: Merci.
1: On vient de parler du futur, on va revenir un petit peu dans le passé pour cette deuxième partie d'interview avec un extrait sonore qui sort tout droit de l'INA où des enfants de 1969 imaginent la vie dans l'an 2000.
6: Les moyens de transport seront très modernisés et on ira sur la Lune. Et aller sur la Lune, ça sera plus une grosse histoire comme en ce moment.
7: Moi, je pense que chaque homme aura un moteur qui se mettra dans le dos pour voler.
8: Comment seront les métiers à l'an 2000 ?
9: Il suffira d'appuyer sur un bouton, puis tout se fera mécaniquement. Et je crois pas quand même qu'il y aurait des robots, mais pourquoi pas ?
10: Si ça marche tout électriquement avec des robots, comme tu dis un peu, il y aurait plus de travail pour les chômeurs et tous ces gens-là. Ils seraient obligés de traîner dans les rues et puis ils mourraient pour ainsi dire de faim.
11: Mais non, parce qu'il faudra bien des hommes pour faire marcher les robots.
12: Les gens, ils n'auraient plus rien à faire parce qu'ils ne travailleraient plus. Une fois qu'il y aurait des robots, il y aurait des robots pour fabriquer des robots. Et ils ne travailleraient plus. Les robots feraient la guerre et les gens grossiraient. Ils ne feraient plus rien. Ils grossiraient et je crois que la race de l'homme se perdrait.
1: Voilà qui est bien pessimiste. Alors, tout n'est pas si décalé avec nos enfants d'aujourd'hui. On pourrait s'y méprendre, penser que ce sont des enfants des années 2020 ou 2025 peut-être. Mais il y a quand même certaines expressions, certaines façons de parler, le « pour ainsi dire », par exemple, qu'on entend à un moment, qui nous font penser au langage de nos adultes à nous. Il y a certaines archives qui remontent encore plus loin, qui nous donnent l'impression que les enfants parlent carrément comme des vieux. Alors pourtant, on dit souvent qu'on ne comprend plus les jeunes quand ils parlent, ils n'arrêtent pas de modifier des mots, ils inventent des expressions, ils déforment la langue. Alors finalement, la métamorphose du langage, est-ce qu'elle ne viendrait pas des jeunes ? Est-ce que ce ne serait pas eux qui modifieraient ça ? Et est-ce qu'à cause d'eux, aujourd'hui, la langue se perd ?
2: Votre question et l'extrait que vous venez de passer m'inspirent beaucoup de réponses. Est-ce que la langue se perd, c'est ça ? Eh bien, en fait, déjà de quelle langue est-ce qu'on parle ? Voilà, la question c'est, est-ce que si on parle finalement de la langue que vous avez apprise quelqu'un a apprise quand il était enfant, ben oui, cette variété va certainement se perdre. Chaque génération, finalement, apprend une variété un peu différente, la variété qu'a apprise la génération précédente. Alors, ces variétés, elles ne sont pas si différentes d'une génération à l'autre pour empêcher l'intercompréhension. Et si on regarde au bout déjà de 10 générations, on trouve plus de différences. 20 générations, encore plus. Et puis arrive un moment où, en fait, il y a tellement de différences que en fait, ce sont des langues différentes. Alors, on appelle ça de l'ancien français, du moyen français. Du coup, on nomme les strates parce qu'on reconnaît qu'il y a quand même une sorte de continuité, en tout cas spatiale. Mais oui, évidemment, sans doute, la source principale d'innovation, ce sont les enfants et les nouvelles générations.
1: Ces jeunes qui, en tout cas moi, quand je les écoute parler, alors que j'estime que je ne suis pas si vieille que ça, parfois je ne les comprends pas. Il y avait l'exemple, je crois, du créole. Est-ce qu'on peut parler un petit peu de cet exemple-là qui, je trouve, est très parlant?
3: Oui, c'est un exemple qui illustre bien cette hypothèse qui est assez partagée, de dire que le changement linguistique, ça se fait par génération, en fait, de génération en génération. Alors, l'exemple du créole est intéressant parce qu'il répond, d'une certaine façon, à une question qu'on se pose tous et toutes, qui est comment est né le langage, comment sont nées les langues. Parce que jamais savoir, on fait de la reconstruction jusqu'à très loin, mais ça reste des hypothèses parce qu'on peut pas évidemment savoir comment parlaient les premiers hommes et qui a commencé à parler. Mais on peut étudier la naissance des langues plus près de chez nous. Et l'exemple du créole est un exemple pertinent en ce sens parce que les créoles, ce sont des langues assez jeunes qui sont nées dans un contexte très spécifique qui est un contexte très malheureux qui était l'époque de la traite des esclaves. Quand les esclavagistes, disons, ils vendaient à des maîtres des hommes et des femmes qui venaient souvent de l'Ouest de l'Afrique, mais qui venaient d'endroits différents et qui parlaient des langues complètement différentes, qui n'avaient aucun lien entre elles. En Afrique, la situation est très fragmentaire au niveau linguistique, même maintenant. Et du coup, ces personnes s'est retrouvées à vivre ensemble. Et ils n'avaient aucune langue commune. Donc, qu'est-ce qu'ils faisaient pour communiquer, même dans les tâches du quotidien? Ils inventaient

0: C'était juste un jargon ou un code entre les.
1: Pour communiquer, pour communiquer. Se faire comprendre. Comment avec les autres.
0: Avec une langue qu'on ne connaît pas du tout. Sauf que la situation s'est un peu éternisée et du coup, ces groupes de personnes qui vivaient ensemble, ils ont eu des enfants, ils se sont stabilisés. Et leurs enfants, par contre, quand ils sortaient de leur famille, ils ont commencé à systématiser, disons, ce code en créant effectivement une langue qui avait, toujours parce que c'est le cas, qui a une vraie grammaire, une langue qui est complexe, tout comme le français ou n'importe quelle autre langue, qui a une grammaire très précise, qu'il faut apprendre, comme on apprend le français. Alors, ce qui est intéressant aussi, c'est le fait que si on compare les différents créoles à travers le monde, le créole du portugais parlé en Afrique, au Mozambique par exemple, et le créole du français parlé aux Antilles, on se rend compte qu'ils sont très semblables du point de vue grammatical.
1: D'accord.
0: Ouais, ils ont des points communs très, très forts. Et donc on peut répondre peut-être, de façon un peu hypothétique, à la question comment ils étaient les premières langues.
1: Parce que finalement, tous ces créoles avec une langue de base différente mm-hmm. Ont développé des mécanismes semblables. Et c'est un peu le dernier exemple le plus récent qu'on a de naissance de langue.
0: D'une langue. Alors, il y a d'autres exemples qui sont assez connus. Par exemple, une langue signée. Donc, le créole, c'est une langue orale, mais il y a des langues signées, donc langue des signes. Et un exemple très connu est l'exemple de la langue des signes du Nicaragua. Le Nicaragua, c'est un État qui a eu une révolution politique dans les années 60, à la fin des années 70. Et jusqu'à ce moment-là, il n'y avait pas d'école spécialisée pour les enfants malentendants. Quand ils ont commencé à créer des écoles spécialisées et à mettre ensemble ces enfants, commencé à développer une sorte de langue signée. C'est un jargon encore, parce que eux, c'était pas leur langue de base. Ils n'avaient pas appris ça quand ils étaient enfants. Par contre, les enfants plus petits qui ont commencé à apprendre cette langue dans ces écoles quand ils étaient vraiment tout petits, ils ont développé un autre cette même langue signée, mais à
1: un autre niveau.
0: Un autre niveau. Langue grammaticalisée. En fait, c'est devenu une vraie langue des signes du Nicaragua.
1: Donc, ce seraient les enfants premiers locuteurs ou utilisateurs d'une langue qui était, on va dire, créée par puzzle par les plus âgés, qui enracinerait, rendrait vraiment solide la création d'une langue, finalement. Ce serait par les premiers utilisateurs jeunes de cette langue, que ce soit pour le créole ou là, avec l'exemple de la langue signée.
0: Oui, donc ils créent vraiment une grammaire. C'est-à-dire qu'avant, il n'y avait pas de règles. Et là, il y a des règles. Donc on peut interroger ses enfants et leur demander, mais est-ce que cette phrase, ça va ou ça ne va pas? Ils vont dire oui ou non, comme on fait nous avec le français. Et c'est comme si les enfants injectaient de la complexité. Dans ces codes trop simples.
1: Ce qui permet de répondre à la question est-ce que la langue se perd à cause des jeunes ? Non. On aurait encore plein de choses à dire, et on a plein de choses à dire, mais on arrive déjà au niveau du timing, bientôt à la fin de l'émission. Alors, rapidement, on n'en a pas parlé, mais je le cite, c'est important. La langue évolue et se métamorphose à travers de grands mécanismes. En préparant cette émission, vous en avez soulevé trois, que je cite. La réinterprétation, l'analogie et l'emprunt. On aurait besoin d'une deuxième émission pour pouvoir en parler longuement. Hélas, on manque un peu de temps. Juste très rapidement sur l'emprunt, c'est l'exemple, par exemple, des échanges entre le français et l'anglais, c'est bien ça ? Les allers-retours qu'il peut y avoir ?
2: Oui, oui, mais par exemple, on a alors c'est des exemples que j'ai pris dans le très très bon livre de Henriette Walter, d'ailleurs il y en a plusieurs, mais je peux citer L'aventure des langues en Occident et Onisoa Kimalipan, si ça peut intéresser des auditeurs, mais c'est par exemple... Donc des exemples d'aller-retour, c'est-à-dire en fait des mots français qui ont été empruntés par l'anglais et que nous, on a ensuite, quelques siècles plus tard, le français, a repris à l'anglais, donc sous une forme différente. Donc c'est le cas, par exemple, un exemple bien connu, c'est « flirter », nous paraît venir de l'anglais. Mais en fait, on avait une expression « compter fleurette »,« fleurette » qui a été pris par l'anglais, qui est devenu du coup « flirt ». Et que nous, on a repris « flirt » et on l'a francisé en mettant la terminaison d'un verbe.
1: Quand on dit qu'on drague, qu'on flirte, ça vient en fait d'une expression française, voilà, « compter fleurette ».
2: Et un autre exemple, par exemple, que je peux vous donner, c'est le mot « budget », qui a été pris à l'anglais « budget », mais qui lui-même avait été pris français, notamment un mot d'origine gauloise, qui était « bouge » ou « bougette », pour dire une petite poche dans laquelle on...

0: on mettait de l'argent.
1: Voilà. Oh, c'est génial. Bon, j'aime beaucoup ces exemples.
0: Voilà. Vous pourrez tous les retrouver dans les livres que je viens de citer.
1: Ouais. On les mettra en description du podcast si vous êtes intéressé pour voir les références. Avant de conclure cette émission, on écoute Cécile qui s'est penchée aussi sur la métamorphose, mais de la chenille en papillon. Alors comment ça se passe à l'échelle des cellules, Cécile ?
2: Bonjour Sophie. Et oui, c'est ça. Je ne sais pas vous, mais moi j'ai ce souvenir d'enfant que la chenille se transformait en chrysalide, se dissolvait complètement en une soupe d'insectes et qu'en quelques semaines, cette soupe se transformait en papillon. J'ai toujours trouvé ça magique et pas très réaliste, mais soit. Jusqu'au jour où j'ai entendu parler des disques imaginaux. Et là, tout a fait sens. Les disques imaginaux, découverts par Jan Swammerdam, sont de petits sacs de cellules qui sont parmi les seuls à ne pas se dissoudre dans la chrysalide. Ils sont une vingtaine et sont constitués de 10 à 50 cellules. Donc rien du tout comparé à notre chenille dodue ou au fabuleux papillon qu'elle deviendra. Les disques imaginaux sont appelés comme ça car les entomologistes, les scientifiques qui étudient les insectes, appellent l'insecte adulte imago. Et que les sacs de cellules qu'il constitue sont aplatis, comme des disques. Concernant les papillons, Lowe, en 2013, a utilisé la tomodensitométrie pour étudier les chrysalides tout au long de la métamorphose. En fait, en plus des disques imaginaux, le système respiratoire et digestif, bien qu'il soit modifié, ne disparaissent pas non plus. Les disques imaginaux se développent très rapidement pour donner toutes les structures dont le papillon est constitué, mais pas la chenille. Donc les yeux, les antennes, les ailes, les pattes, les parties de la bouche et les organes génitaux. Les ailes sont présentes sous forme de blobs qui deviendront des ailes pendant le développement. La dissolution de toutes les autres cellules se produit grâce à un torrent d'hormones et de signaux chimiques qui vont induire l'apoptose, la mort, des cellules dont n'aura pas besoin le papillon. Si vous voulez plus d'infos sur l'apoptose, allez écouter l'émission « Mort cellulaire » sur Spotify. L'équipe de Mindec en 1972 a montré que les disques imaginaux, eux, ne sont pas affectés par les hormones et sont prédestinés à devenir chacun une structure particulière de l'insecte adulte. Les propriétés de ces cellules sont très intéressantes, mais le papillon n'est pas le modèle le plus pratique à étudier. En effet, l'insecte reste à l'état de chenille ainsi que celui de chrysalide pendant plusieurs semaines à plusieurs mois, alors que notre petite drosophila... Ah, la drosophile. Mais si, vous savez, le petit moucheron qui se multiplie en un rien de temps dans votre bac à compost en plein été. Eh bien, ses capacités de reproduction en un temps record sont très pratiques. Et la drosophile aussi passe de l'état de larve à celui d'adulte via une chrysalide. Bon, le résultat est moins flamboyant, je vous l'accorde, mais beaucoup plus pratique pour les chercheurs. Comme je vous l'ai précisé juste avant, un disque imaginal comporte 10 à 50 cellules qui vont passer à 50 000 cellules en seulement 4 jours. Aldaz et Escuardo, en 2010, nous apprennent que ces quelques dizaines de cellules n'ont pas de libre arbitre. Elles sont déjà destinées à former une structure particulière de la patte, par exemple. Les cellules les plus au centre du disque vont former les parties les plus distales, genre les orteils, et les cellules les plus à l'extérieur du disque vont former les parties basales, genre la hanche, de la patte par exemple. Une sacrée organisation génétique et chimique est à l'œuvre dans un si petit nombre de cellules. Au moment de la métamorphose, les disques se creusent par le milieu, se déplient et s'allongent en simultané depuis l'intérieur de la larve vers l'extérieur, tout en se différenciant dans les structures externes adultes. Puis les paires bilatérales de disques fusionnent, œil droit avec œil gauche, patte droite avec patte gauche, puis tout fusionne pour donner ce qui commence à ressembler à une mouche adulte. Tous ces changements nécessaires à transformer un petit sac de cellules en insectes adultes différenciés sont énormes et regroupent la plupart des aspects de la biologie du développement. C'est pourquoi les disques imaginaux sont un si bon modèle d'étude. Béra et Parot en 2016, dans The Legacy of Drosophila Imaginal Discs, nous font une revue de toutes les découvertes faites en biologie cellulaire et développementale grâce à l'étude des disques imaginaux. Par exemple, l'étude de ces cellules a permis de mieux comprendre la destinée cellulaire. En effet, les disques imaginaux peuvent être transplantés dans un autre insecte et conserver leur fonction et la taille de l'organe en résultant. Les connaissances sur la structuration des tissus et des organes, en postérieur-antérieur ou dorso-ventral, Les interactions cellulaires ainsi que l'identification de cascades génétiques complexes ont aussi été élucidées par l'étude de ces cellules. Ils ont aussi permis la caractérisation du rôle de voies de signalisation très conservées, c'est-à-dire présentes chez tous les organismes, comme EGFR, MAP kinase, JAK-STAT. Des noms barbares oui. qui sonneront aux oreilles des étudiants biologistes et biologistes chevronnés. Pour des raisons évidentes, les disques imaginaux abondent aussi la recherche sur la régénération tissulaire, mais également les modèles tumoraux. Bien sûr, seulement d'un point de vue génétique et cascade de signalisation, puisque la drosophile est un peu éloignée de nous concernant la vascularisation et le système immunitaire. Alors, je ne vous cache pas que j'ai appris beaucoup de choses en préparant cette chronique. Je connaissais juste l'existence de ces disques imaginaux, mais pas leur capacité incroyable, ni tout ce que leur étude avait apporté à la science ces 50 dernières années. Tout ça fait des disques imaginaux les vrais couteaux suisses de la recherche. Alors, j'espère qu'à partir d'aujourd'hui, vous ne verrez plus les petits moucherons qui volettent dans votre cuisine du même œil.
1: Merci beaucoup Cécile pour cette chronique passionnée et passionnante. Si vous voulez en savoir plus sur la métamorphose du langage ou des drosophiles, rendez-vous donc à la Nuit Blanche des chercheurs. Vous y rencontrerez notamment les merveilleuses personnes qui sont avec moi en plateau actuellement, mes invités. Alors justement, pour terminer cette émission en moins d'une minute, pourquoi est-ce que vous allez à la Nuit Blanche des chercheurs? Qu'est-ce que ça vous apporte? Et est-ce que c'est excitant de rencontrer le grand public?
3: Moi, j'encontre du public tout le temps parce que je suis aussi enseignante. Mais c'est vrai que c'est très intéressant de pouvoir partager sa passion avec des gens qui ont choisi de nous écouter. Et aussi parce que je pense que c'est important de dissiper certaines appréhensions que les gens peuvent avoir sur l'état de leur langue, sur le fait que le français va disparaître, qu'il est menacé. Ce n'est pas du tout le cas, du moins du point de vue de linguiste. C'est des impressions qu'on peut avoir, mais il faut vraiment chercher d'aller plus loin dans la description, dans l'analyse, pour se rendre compte qu'en fait, le français est très riche et la richesse du français vient justement de son perpétuel changement.
0: Oui, c'est ça. En fait, je pense que au-delà de transmettre notre passion, j'insisterai aussi sur le point en fait que notre approche est vraiment descriptive. Nous ne sommes qu'observateurs. On décrit ce qu'on voit sans porter de jugement. Puis, ce sera aussi peut-être l'occasion pour les gens qui viendront assister à notre mini-conférence de nous poser la question. Mais finalement, à quoi ça sert tout ça? Qui est une question et qu'on se pose nous-mêmes.
1: Gardez cette question réserve. Maëlle, la nuit blanche.
4: Parce que la linguistique aussi, c'est très peu connu. Et pareil, il y a plein d'a priori, que ce soit sur la langue, mais aussi sur ce qu'on fait, effectivement, dans la linguistique descriptive.
1: C'est l'occasion de partager votre passion commune et d'en parler avec le public. Merci beaucoup à vous trois d'avoir répondu à mes questions.
2: Merci à vous.
0: Merci.

Merci à Martha Donazan, Jérémy Pasquereau et Maëlle Michaud-Dupont du Laboratoire de Linguistique de Nantes d'avoir répondu à mes questions. Merci également à Mélissa et Cécile pour leur chronique. 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Retrouvez-nous sur le labodesavoir.fr ou sur nos réseaux sociaux. Et on se dit à la semaine prochaine pour une nouvelle émission.

Quand le saxophone de Scott Hamilton rencontre le xylophone de Danny Doris, ça donne ce que l'on vient d'entendre et c'est très agréable. L'album s'intitule Scott Hamilton Plays with Danny Doris et il est produit par le label Frémo et Associés.

Chers amateurs de jazz, de blues et de bonne musique, je vous dis à la semaine prochaine, même heure, même antenne. C'est André de Chabannes qui a produit cette émission. Que Dieu vous bénisse et salut à vous tous.

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5: Après avoir atterri à Dallas en 2022, retour aux États-Unis en 2025 avec un nouvel atterrissage à Denver et de belles rencontres dans la capitale du Colorado, mais aussi à Santa Fe et Taos au Nouveau-Mexique. Nous sommes dans cette nouvelle émission à Tucson, Arizona, avec quelques petits problèmes de prononciation. Quelle est la bonne ?
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5: Le centre ouest n'est pas la partie la plus prisée des touristes étrangers aux États-Unis qui s'y rendent souvent, et c'est mon cas, après avoir découvert les côtes est et ouest, exception faite du Grand Canyon et de Las Vegas. Aucun French people dans ce Suivez le Guide à Tucson, mais deux amoureuses de la langue française, Lee Marvin, comme l'acteur des 12 salopards et de L'homme qui tua Liberty Valance, né à New York et décédé soudainement, justement à Tucson, et Emily Belleranti, chef électricienne dans le cinéma. Nous ajouterons en fin d'émission la bande-annonce, en quelque sorte, du prochain rendez-vous avec Mary Carrier, guide toussonienne d'adoption.
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5: Sur la route de Tucson, je vous conseille un stop à Willcox, à 1h15 de Tucson. Willcox, moins de 4000 habitants, pour visiter le musée Rex Allen. Vous ne le connaissez pas, moi non plus, avant de m'y arrêter. Natif de Willcox, Rex Allen, c'est son vrai nom, surnommé le cow-boy de l'Arizona, était un acteur de cinéma et de télévision, chanteur et compositeur. Allen reçut une étoile sur le Hollywood Walk of Fame en 1975. Et le matin de ma visite, des musiciens jouaient dans le musée. Ils m'ont demandé si je connaissais Angelo Debar, guitariste français de jazz manouche, et furent surpris que je leur montre une photo prise quelques semaines auparavant au festival de jazz de la Petite Pierre en Alsace. Ce fut une question très surprenante en Arizona, et ma réponse fut, je pense, à la hauteur de la question et les étonna tout autant. Rex Allen, qui, vous l'entendrez, n'encourageait pas à côtoyer les Indiens en 1962.
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0: Bravo.
1: Where are you guys from?
2: France.
1: Oh, France.
2: Si on m'avait dit qu'un jour, j'aurais rendez-vous avec Lee Marvin. Alors Lee Marvin, c'est un acteur moi, que j'ai vu au cinéma dans Les Douze Salopards, par exemple, dans d'autres films qui ont marqué l'histoire du cinéma, comme Cat Balou, il a même chanté dans La Kermesse de l'Ouest. J'ai vu que Lee, d'ailleurs, c'est le prénom qu'on lui a donné en référence avec le général confédéré Robert Lee. Rencontrer Lee Marvin, c'est quand même quelque chose. Bon, mais Lee Marvin est décédé en 1987, il était né en 1924. Il est décédé à Tucson, en Arizona, et je suis à Tucson, en tout cas en périphérie de Tucson. Et ce qui m'a surpris, Lee, quand j'ai compris en échangeant quelques mails, ce qui m'a surpris, c'est que vous êtes une femme. Lee Marvin est une femme, pas l'acteur, mais vous, oui. Lee peut être un prénom féminin aussi. J'ai pensé à Lee Miller, la photographe. J'ai pensé à Lee Remick, la comédienne. Et donc, la troisième Lee, c'est vous, Lee Marvin.
3: Lee Remick, qui était actrice aussi.
2: Oui, comédienne. Et je dis, ça c'est fou, Lee Marvin, comme Lee Marvin. Mais on peut vraiment faire un lien avec Lee Marvin.
3: Oui, mon mari est en relation, pas tout à fait directe, mais d'une génération. Il avait deux frères qui sont venus d'Angleterre en 1637, qui étaient parmi les fondateurs de Hartford, Connecticut.
2: Hartford, Connecticut.
3: Oui. La famille de Lee Marvin a fondé Marvin Windows. C'était à Wisconsin ou quelque chose comme ça. Et moi, j'ai travaillé avec des personnes dans la famille de Lee Marvin. J'ai travaillé avec un neveu, un cousin, et aussi j'ai rencontré son frère.
2: C'est pas juste une homonymie, il y a vraiment une relation. Sachant que Lee Marvin était né, lui, à New York, mais pourquoi est-il décédé à Tucson? Il vivait aussi une partie à Tucson?
3: Il vivait 6 km de chez moi.
2: Alors, mais vous l'avez croisé, Lee Marvin?
3: Non.
2: Jamais?
3: Non, jamais. Comme j'ai dit, j'ai croisé des membres de sa famille, mais pas lui. Mais c'est drôle parce que j'ai acheté un vélo électrique. Et le type qui m'avait vendu le vélo a vendu un vélo à Lee Marvin.
2: Il peut dire qu'il a vendu deux vélos à Lee Marvin.
3: Deux vélos à Lee Marvin, oui, je lui ai dit ça.
2: Aussi. Bon, voilà, pour le chapitre Lee Marvin, si on parle de célébrité, juste avant qu'on commence à enregistrer, on avait parlé d'une autre personnalité beaucoup plus connue même que Lee Marvin et qui est quelque part pas très loin d'ici. Enfin, parfois, pas tout le temps, mais il lui arrive d'être pas très loin d'ici.
3: C'était Paul McCartney dont vous parlez, oui, il avait un ranch près de Reddington Pass. On n'a jamais rencontré, mais bizarrement, Eric Clapton est entré dans une boîte Panera Bread. Il y a d'autres cafés et tout ça. Donc, on a des vedettes qui viennent ici, qui vivent ici, qui nous rendent visite, qui font des concerts et tout ça. Eric Clapton, c'est pas mal, mais...
2: C'est déjà pas mal. Et Paul McCartney, donc, il a plus son... Il a encore son ranch?
3: Non. Il a plus son ranch, mais il a aussi eu un bâtiment, une maison à Pasadena, près de nos amis, parce que je suis aussi de Los Angeles. Donc, il avait deux maisons. Donc, j'étais... à côté un peu.
2: Et vous, tous les jours, vous voyez Lee Marvin quand vous vous regardez dans la glace.
3: Ouais.

0: Liv, vous avez choisi cet endroit qui s'appelle The Buzz Café. On est dans une espèce de centre un peu commercial, comme il y en a tellement aux États-Unis et en Europe et partout. Mais avec un café qui a une âme. On se dit quand on arrive dans ces centres, c'est un petit centre comme ça, on dit un petit mall, comment dit-on?
1: Oui, certainement, je ne connais pas le nom.
0: Mais on se dit que les cafés ne doivent pas avoir beaucoup de charme. Et puis celui-ci, si, a du charme, le Buzz Café, qui fait le buzz peut-être, et qui est vraiment un point de rencontre ici, dans cette partie de Tucson. Hein.
1: Si vous cherchez de faire le vélo, faire un petit tour de motocycle.
0: Le fameux vélo.
1: Oui, tout ça. Vous venez ici. Vous trouverez un groupe pour marcher, balader à vélo et à moto. Alors, ça, c'est un endroit de rencontre. Et pendant l'hiver, parce que nous avons, on dit, des oiseaux de neige, des snowbirds. Tout le monde qui vient de Chicago, Minnesota, Wisconsin, tous les États de Nord-Est où il neige, il fait froid, il vient ici entre octobre et mars.
0: Les oiseaux de neige, c'est des migrations humaines.
1: Les
0: humains qui migrent pour aller à la chaleur. Ouais. Mais ils ne viennent pas en été parce que là, ils trouvent qu'il fait trop chaud.
1: Oui, pas pendant l'été, mais cette café est plein du monde. Dès 9h du matin, et il faut commander tôt, hein, ou avant qu'on fait... des trajets de vélo. Oui,
0: voilà, et puis on vient manger des pâtisseries qui sont tout à fait appétissantes.
1: Ils sont bons, ils sont faits.
0: Ils ont l'air. Hein, ouais. Et puis le French toast. Alors un French toast, c'est un pain perdu au tiramisu. Tiramisu French toast. Et puis moi j'étais surpris parce que c'est un peintre un peu oublié en France qui est derrière moi. Il y a deux œuvres de Bernard Buffet. Alors ça ne vous parle peut-être pas, mais il a été très très connu dans les années 60, peut-être 50, 60. Et puis on l'a oublié aujourd'hui. Mais ici, hein, il y a deux affiches. Et puis on peut lire aussi le théâtre de deux masques. Donc c'est un French buzz.
1: Un buzz français. Mais ça me fait le deux masques là-bas chez Julien à Paris.
0: Vous connaissez Julien?
1: C'est Julien à Paris. C'était un endroit pour manger qui avait des...
0: La brasserie Julien.
1: La brasserie, oui.
0: Aujourd'hui, c'est plus une brasserie, c'est un bouillon.
1: Un bouillon. C'était bon marché parce que moi, j'ai travaillé et je n'avais pas beaucoup d'argent quand j'étais à Paris.
0: Lee, vous avez vécu en France.
1: Oui, j'étais à Paris pendant 2 ans. Et j'ai fait les diplômes du traducteur qui étaient offerts aux Anglais en 73. Donc j'ai été parmi les premiers de les recevoir.
0: Traduction
1: des affaires.
0: Traduction business.
1: Oui. Et je connais des phrases en français que je ne connais même pas en anglais. Mais il fallait faire une traduction de votre langue d'origine en français et l'envers. Donc une partie de l'examen était aux chambres de commerce britanniques à Paris. Mais je ne l'utilise même pas maintenant. Non.
0: Aujourd'hui, la bourse, les actions, non?
1: Oui, je ne l'utilise même pas maintenant. J'ai commencé à faire des traductions techniques quand je suis rentrée aux États-Unis pour la chimie et le physique.
0: Mais alors, mais vous êtes originaire d'où alors, Lee?
1: La Californie, à Los Angeles.
0: Donc californienne. Et le choix du prénom, Lee? Vos parents, ils ont choisi. C'est pas pour le général confédéré, c'est pas pour Robert Lee.
1: Oui, c'est parce que quand j'étais née, il y a un film, Laura, un film policier noir.
0: Laura de Otto Preminger avec Gene Tierney.
1: Gene Tierney et Dana Andrews. Laura.

0: Et il y avait une dizaine de personnes qui s'appelaient Laura dans mes classes. Et tout le monde a choisi un nom différent que l'institutrice peut l'utiliser. Et je choisis Léa, mais j'ai trouvé qu'à la sens de fatiguée, très fatiguée, j'ai coupé la A et j'ai devenu Lee.
1: Parce que Lee, votre prénom de naissance, c'est Laura.
0: Oui.
1: Ah. Ok.
0: Donc, il y avait Laurie, Lauren, Laura, ta-da-da-da. Et nous tous, on choisit, je ne connais pas le mot en français, un nickname.
1: Un diminutif.
0: Oui, voilà. Diminutif, oui.
1: Donc Lee, et, bah, c'est dommage si vous aviez choisi Lorraine. Moi, je viens de Lorraine, donc ça aurait été...
0: Oui.
1: Alors, on va sortir, Lee. On va sentir s'il fait chaud à la fin du mois d'août à Tucson.
0: Ça va continuer jusqu'à septembre ou octobre. Ça dure plus longtemps. Ça devient de plus en plus chaud. C'est triste, mais...
1: C'est l'évolution climatique.
0: Oui, mais en même temps aussi, on enrage, on espère. Ah,
1: j'espère, moi, qu'il va arriver pendant qu'on sera dehors, pour qu'on l'entende sur l'enregistrement.

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2: Nous sommes près de Tucson, en Arizona, avec Lee Marvin. Je ne pensais jamais dire un jour « Je suis avec Lee Marvin ». Et même sans body swap, échange de corps, Lee Marvin est une femme.
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2: Nous avons roulé, c'est votre mari hein, qui a roulé.
4: Qui a roulé, c'est mon mari qui a conduit. Hein.
2: Okay. Et on peut dire qu'on a pris, on dit parfois qu'il faut dans la vie, il faut prendre un peu de hauteur. On a pris un peu de hauteur, même beaucoup de hauteur. Et nous sommes maintenant, Lee, à quelle altitude à peu près? On va donner les deux chiffres. Donc comme on dit ici,
4: 6000 pieds.
2: 6000 pieds ici, ça fait 2000 mètres.
4: Hein. Oui, 2000 mètres. J'ai oublié à vous montrer le prison. Pour Gordon Hirabayashi, on vient de passer le Molino Basin. Mais vous regardez le terrain. Il y avait une prison là pour les Japonais. Il y a aussi des pétroglyphes et tout ça. Mais
2: alors c'est quoi les pétroglyphes, c'est quoi?
4: Oui, les pétroglyphes sont des dessins faits par des Indiens en noir et blanc.
2: J'ai lu qu'il y avait une population ici, on les appelle même les paléo-indiens.
4: Paléo-indiens, oui.
2: Qui étaient là en moins 2000 avant Jésus-Christ. Hein.
4: Oui, et ils sont descendus des Hohokam et Anasazi. Ils D'accord. sont leurs ancêtres.
2: Il y a plus de 4000 ans quand même.
4: Et vous regardez qu'il y a pas mal de canyons qui nous séparent de nous où étions à la base. Et si on attend doucement, on peut écouter le tonnerre.
2: C'est un peu orageux. Il y a une espèce de brume. On devine plus qu'on ne voit. Effectivement, ici à 2000 mètres d'altitude, on a roulé, Lee. Ce qui est fou, c'est qu'on ne l'a pas dit dans notre premier enregistrement au buzz. Mais donc c'est le rendez-vous aussi des motards et des cyclistes. Et Lee, vous êtes cycliste.
4: Oui, je suis cycliste et j'étais aussi
2: avec votre mari tous les deux.
4: Oui, on a fait un tandem, on a fait des compétitions, des concours de tandem. Mais maintenant nous roulons séparés, mais on fait les contre-la-montre.
2: Bah, séparés, mais dans la même direction quand même.
4: C'est la même direction, oui. Mais je suis toujours un peu plus lente que lui parce qu'il roule très bien.
2: Mais par exemple cette montée là qu'on vient de faire pendant une demi-heure à peu près, hein, pour monter ici et découvrir ce paysage tout à fait exceptionnel. Vous l'avez monté à vélo?
4: Oui, ça fait 1h30, c'est 14 000.
2: Donc 14 000, ça fait 21 km.
4: Oui, il y a 3%, 5%, 7%. On fait aussi 20 grammes et il y a des pentes de 14, 17. C'est difficile.
2: Ce fameux monsieur, donc Hirabayashi, qui a été emprisonné ici.
4: Ouais.
2: En fait, ça, c'est une partie de l'histoire. Moi, que j'ai connue, alors moi qui m'intéresse au cinéma, j'ai connu cette partie de l'histoire avec un film d'Alan Parker qui avait été consacré aux Japonais. Moi, j'avais jamais entendu parler de ça. Pendant la Seconde Guerre mondiale, il y a eu des camps d'internement des Japonais américains. Ils avaient la nationalité américaine.
4: Oui, la plupart, oui.
2: La plupart,
4: oui. Ils étaient nés ici, mais c'est Manzanar, en Californie, c'est très connu. Et Gordon Hirabayashi s'était nommé pour un monsieur qui a porté plainte après son incarcération. Et il a gagné.
2: Il a gagné contre l'État.
4: Contre l'État, contre le gouvernement. Pas de l'État des États-Unis, le tribunal fédéral.
2: Et ils ont dû laisser leurs affaires. Enfin, c'était des conditions. Ils étaient dans des baraques. Hein.
4: Et étant donné que nous avons eu des hivers très, très froids et les étés très chauds, c'était pas un endroit très joli, convenable.

0: Bon, alors décrivons, Li, ce qui est face à nous, l'immensité.
1: Vous pouvez voir des vallées et tout ça pour les montagnes Catalina, mais aussi l'étendue de Tucson vers le sud et l'ouest qui mène vers des montagnes de Suharito, ou des personnes qui ont envie de faire des entraînements pour Népal ou Afrique, quelque chose comme ça.
0: On vient s'entraîner avant d'attaquer l'Everest.
1: Oui. Et aussi, vous pouvez voir Kitt Peak, où il y a des télescopes pour regarder le soleil, et une montagne qui est sacrée aux Indiens, Tohono O'odham, Baba Kaviri.
2: Les Tohono O'odham, le peuple du désert.
0: Mais alors, il y a les montagnes, là maintenant, on est en altitude, mais aussi à nos pieds, il y a un immense plateau, finalement, et Tucson, la ville, alors il y a toute une partie entièrement plate, et ça, c'est la ville de Tucson.
1: Ça, c'est la ville de Tucson.
0: Tucson, comme on dit en France.
1: Oui. Ah, tout le monde dit ça, mais le C, c'est sicilien. Alors, s'il vous plaît, quand vous venez ici, il faut prononcer Tucson.
0: Tucson. Et si on va acheter une voiture, je ne vais pas acheter une Tucson, mais je vais acheter une Tucson.
1: Et aussi, vous pouvez regarder la base Davis Mountain. Et à Davis Mountain, il y a des avions qui étaient utilisés pendant les deux guerres. Il y a aussi un musée qui a toutes sortes des avions, Pima Air Museum. Ça, c'est l'immensité de base pour l'armée de l'air.
0: Mais alors, la ville s'étend. L'agglomération, c'est à peu près 1 million d'habitants. Hein. Tucson, je crois.
1: 1 million.
0: Mais c'est très étendu.
1: C'est très étendu, oui. Donc, il y a une ville Tucson, mais il y a des petits comtés.
0: Ouais. Donc, enfin, voilà, on retient Tucson. Très étendu, avec les montagnes autour. On peut skier ici. Quand on a commencé à monter, d'ailleurs, la végétation a changé. Pour nous, c'est des paysans. On a d'abord vu des cactus. Hein.
1: Des saguaros, oui, des cactus, des mesquites et tout ça. Maintenant, nous sommes assez élevés pour les cypris.
0: Les cyprès ?
1: Les cyprès, les pins. Toutes sortes d'arbustes et d'autres choses qui sont habituées à un climat plus tempéré.
0: C'est un climat plus tempéré. Oui. D'ailleurs, ici, on ne ressent pas la chaleur qu'on pouvait ressentir tout à l'heure. Et puis avec ces rochers qui ont des formes...
1: Oui, c'est des rochers.
0: Des formes qui ont été sculptées par les siècles et le vent et la pluie et tout ça. Hein.
1: Le granit, oui. Those aren't eagles, that's a raven. C'est un corbeau. C'est des corbeaux.
0: Ah, des corbeaux ?
1: Il y a des corbeaux.
0: Ah, je croyais que c'était des aigles, non.
1: Non, c'est pas des aigles, c'est des corbeaux.

0: Si on parle de la faune ici, Lee, vous avez travaillé dans un refuge, hein, c'est ça? On pourrait croiser quel animal ici, à Tucson?
1: Des lions, des pumas, des bobcats. Des lions américains.
0: Des lions américains.
1: Des cougars, des lynx roux, des cotrales.
0: C'est quoi ça?
1: C'est cotrales, c'est un serpent sonnette.
0: Ah, un serpent sonnette.
1: Ouais, ouais.
0: Qu'est-ce qu'on fait quand si on est face à un serpent sonnette?
1: Ils sont sourds. Alors, si vous avez envie de l'avertir, mettre le pied, faire un son, on tape parce qu'il y a des vibrations.
0: Des vibrations dans la terre.
1: Oui, et tourner en autre direction parce qu'ils n'aiment pas que vous saviez où ils vont.
0: Il ne faut pas le regarder ou
1: non,
0: ça,
1: Non, il ne faut pas le regarder où il va, où ils vont parce que c'est secret pour eux. Ils n'aiment pas être découverts.
0: Donc si on est face à un serpent en sonnette, on change de direction.
1: On change de direction.
0: On tape une fois.
1: On tape une fois, oui, pour le laisser savoir, oui, ça va. Mais,
0: on ne reparle pas, c'est pas la peine puisqu'il est sourd.
1: Pas ici à cette élévation, mais il y a Gila Monsters, des monstres Gila, qui sont très très jolis. Ils sont des gros lézards avec un peau perlé, rose ou rouge, orange et noir.
0: Alors on les appelle les monstres?
1: Les monstres, oui, Gila.
0: On peut en croiser?
1: Oui, on peut en croiser. Ils sont très lents. Tous les animaux n'ont pas envie.
0: Non, en fait, ils ne cherchent pas. Non, c'est ça.
1: Ils ne cherchent pas de vous faire mal, mais on tombe. Le puma, ça, c'est quelque chose d'autre. Ah, des lions. Des lynx roux, non, mais des lions, ils sont dangereux parce qu'ils sont grands.
0: Le cougar peut attaquer?
1: Le cougar, oui, il peut attaquer. Il faut être aussi large que possible. Il ne faut pas courir parce que vous êtes le proie.
0: Donc si on court, on lui donne envie de venir nous attraper. Ah oui, il va jouer avec nous.
1: La dernière chose que vous allez sentir, c'est ses dents autour de votre nuque.
0: Et c'est sûr qu'il court plus vite. Même quand on est, comme vous, Lee, une bonne sportive, il court quand même plus vite.
1: Oui, plus vite que moi. Et il saute.
0: Et il saute plus haut. Mais vous en avez déjà croisé?
1: Les jeunes.
0: Ah oui, ça c'était au refuge. Oui,
1: mais aussi je travaille avec les jeunes qui utilisaient pour des films.
0: Ah.
1: Oui, je travaille avec des lions, des cougars. Des tigres aussi. Ils étaient très, très jeunes.
0: Pour des films tournés ici à Tucson.
1: En Californie.
0: Donc pas ici. Ouais, mais parce qu'il y a des tournages de films ici à Tucson aussi.
1: Oui, il y a un tournage de films aussi. Il y a un endroit, Sora West, où il y a une petite ville pour faire des westerns.
0: C'est donc une ville pour tourner des westerns.
1: Pour tourner des westerns, hein, pour rendre visite, oui.
0: Sachant qu'on n'est pas très loin de Tombstone.
1: Non, on n'est pas loin de Tombstone, mais Bisbee, ça mérite d'y aller parce qu'il y a la mine Copper Queen. On peut faire un tour en train.
0: Une mine de cuivre.
1: De cuivre et de turquoise.
0: Ah, et de turquoise.
1: Oui. Il y a des beaux restaurants. C'est une belle site.
0: Un beau site.
1: Un beau site, oui. Et ça vaut la peine.

0: Et par exemple, alors, le Mexique, c'est de quel côté?
1: Sud.
0: Sud.
1: Oui, sud. Et vous êtes peut-être une centaine de miles.
0: Centaine de miles, oui, c'est oui. 160
1: km. De la frontière, oui. Oui, c'est très près.
0: Et enfin, pour nous, 160, c'est pas si près, mais à l'échelle des États-Unis, c'est près.
1: Oui, il y a un point où nous roulons au sud, Aravaca, il faut apporter des documents.
0: Ah, pour justifier qu'on est là.
1: Justifier, oui. Ouais. Il demande des permis de conduire ou quelque chose comme ça. Donc, nous sommes tout prêts. Mais il y a un désert entre eux et c'est difficile à traverser. C'est pas un désert gentil.
0: Alors, on est passé aussi par un endroit qui s'appelle Seven Cats.
1: Mm-hmm.
0: Parce qu'il y a 7 chats. Il y a des chats.
1: Il y a 7 chutes. Ça, c'est pour des cataractes. 7 cataractes.
0: Ah, c'est pas 4 comme les
1: non,
0: chats,
1: non,
0: miaou.
1: C'est un nom diminutif,
0: oui.
1: Alors.
0: Oui.
1: Mais il y a 7 chutes d'eau.
0: Donc,
1: ça descend de Summer Haven, là. Ça, c'est Summer Haven, où on fait du ski. Et c'est le domaine du ski le plus sud aux États-Unis.
0: Ah, oui, c'est ça. Il y avait le soleil quand on est arrivé. Mais là, maintenant, c'est vraiment beaucoup plus couvert. Peut-être il pleut par là-bas. Le temps a changé. Il fait frais, même. Hein. Donc, ici, on vient vraiment trouver la fraîcheur. Hein. Et maintenant, Lee va nous parler des agavis ou agavés. On les trouve au Mexique et dans le sud-ouest des États-Unis. L'agavé ne fleurit qu'une seule fois, souvent entre 10 et 20 ans avant de mourir. Elle sert à fabriquer des textiles, des sirops de sucre et des alcools comme la tequila.
1: Voilà des agavis qui meurent tous les 10 ans. Et vous avez une qui a poussé. C'est une fleur gros qui pousse. Et ça signale le mort de plantes. Mais il y a des graines.
0: Cette plante, rappelez-nous le nom, c'est
1: agave.
0: Agave. Et donc, elle fait au moins 5 mètres,
1: hein.
0: 5
1: oui,
0: mètres d'eau. Hein.
1: Ouais, ouais.
0: Et donc, c'est une grande tige, une tige unique.
1: Tige unique, oui.
0: Très haute. Mais quand la fleur pousse comme ça, ça veut dire que la plante va mourir.
1: Ouais.
0: C'est la fin.
1: C'est la fin.
0: Ouais. Et elle va laisser tomber les graines.
1: Les graines et tout
0: et
1: ça.
0: Et la
1: oui.
0: vie va reprendre.
1: Oui, ça reprend.
0: Et quand elle est vraiment épanouie, ça veut dire que c'est la fin.
1: C'est la fin. J'en ai eu 3 qui étaient morts chez moi dans l'année passée. C'était triste.
0: Et elle met combien de temps pour pousser aussi haut?
1: Ça a pris quelques semaines.
0: Quelques semaines, parce que c'est une tige, mais c'est immense.
1: Très, très
0: hein.
1: vite. C'est ouais. très vite.
0: Très vite.
1: J'ai des photos à travers un mois. Et c'était 3 pieds, 6 pieds, 10 pieds, 15 pieds.
0: Donc on imagine, nos amis qui ne la voient pas, une tige,
1: oui.
0: une tige assez fine, et puis une fleur. Enfin...
1: Il y a toutes sortes d'agavés
0: ah, oui.
1: qui a des tiges différentes. C'est des fleurs comme une palme, et ça c'est des fleurs en feather duster. Pour débarrasser, on utilisait un truc qui a des plumes.
0: Le plumeau.
1: Le plumeau, merci. Un mot que je n'ai jamais utilisé depuis une cinquantaine d'années.
0: Le plumeau.
1: Le plumeau, oui. Ça a l'air de plumeau.
0: Oui.
1: Ça a l'air
0: un plumeau géant.
1: Oui, ça a l'air d'un palme.
0: Oui, c'est vrai. Ouais. Ouais. Incroyable. Donc là, c'est la fin, là. Alors, il faut la prendre
1: la
0: en photo.
1: Fin,
0: il faut
1: oui.
0: la prendre en photo.
1: Tristement. Oui, oui.
0: Enfin, moi, ce qui me frappe, c'est ce plat. Si on pense en France à Tucson, on n'a pas trop d'images à associer. Tucson, c'est tout plat. Pour faire du vélo, c'est tout plat, alors, dans Tucson.
1: Non.
0: C'est pas tout plat.
1: Ça donne l'air d'être tout plat.
0: Mais ça a l'air tout plat.
1: Il y a des coins, il faut grimper.
0: Ah bon.
1: Il faut grimper, oui.
0: Donc autour, ouais. il faut grimper.
1: Autour, il faut grimper, mais aussi dans la ville même, il y a des collines.
0: Parce que là, ça a l'air, vu d'en haut,
1: d'être plat, mais
0: complètement plat.
1: On peut trouver des endroits plats, mais la plupart des temps où nous roulons, il y a toujours des petites montées et tout ça.
0: Ok. En tout cas, avec vous, Lee, on aura découvert, finalement, c'est progressif, une première vision de loin de Tucson. Et puis, je vais rencontrer d'autres francophiles, francophones de l'Alliance française. Parce que le point commun entre toutes les personnes que je rencontre à Tucson, c'est grâce à Victoria Minette, qui dirige l'Alliance française. Donc, ce sont des personnes qui fréquentent l'Alliance française. Donc, vous, parce que vous avez vécu à Paris, mais les personnes viennent à l'Alliance française, pourquoi, en général?
1: En général,
0: c'est pour garder, pas perdre.
1: Ouais. Parce que j'ai fait un effort d'apprendre le français, c'est pour garder, c'est pour rencontrer des autres. Aussi parce que nous sommes à la retraite, alors c'est difficile de rencontrer des personnes, parce qu'on est à la maison, on n'en bosse pas. Donc c'est une façon de rencontrer des autres, s'entretenir en français. Je vais même regarder des programmes de la France en français chez moi. Oui, ça me connecte à d'autres cultures et tout ça, j'aime bien. parce que je parle aussi italien et espagnol. Mais l'Alliance française ici enseigne aussi, il y a des personnes qui enseignent l'espagnol.
0: Ah d'accord,
1: donc,
0: ouais,
1: il y a,
0: puis on
1: il
0: est
1: y a
0: à
1: des
0: la frontière.
1: Groupes, des réunions, ouais. Meet-up pour parler français et parler espagnol.
0: D'accord.
1: Et lire et tout ça. Et ce que nous trouvons, c'est que c'est très difficile. On peut écrire, on peut parler, mais lire en français après un certain temps, ça c'est très difficile.
0: Ouais. Bon ben ça va, vous l'avez bien gardé le français.
1: Merci.
0: Bah ouais.
1: C'est un effort. Hein.
0: C'est un effort. Hein. Et dans la prononciation, j'imagine. Hein.
1: Ouais. Ouais, surtout ça, oui. Ouais.
0: Bon après retrouver plumeau, c'est pas si facile. Hein.
1: Ouais.
0: On dit pas tous les jours plumeau.
1: Ouais. Mais regardez, on a atterri là.
0: Des corbeaux alors.
1: Des corbeaux, oui. On a des voutres.
0: Des vautours.
1: On a des voutres noires et des voutres, on dit turkey vulture. Et tout le monde suit des turkey vultures.
0: Turkey vultures, nous traduisons par l'ouroboo à tête rouge.
1: Parce qu'il peut sentir très bien où est le proie et les déchets.
0: Thank you very much.
1: Thank you. I hope I did okay.
0: Yeah, sure. Bon, il faut partir. Hein. Être parti avant la graine.

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2: Nous quittons Lee Marvin, mais nous restons dans le cinéma et rencontrons dans un café de Tucson Emily Belleranti. Elle est gaffeur. Rien à voir avec Gaston Lagaffe, gaffeur chef électricienne.
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5: 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Bienvenue en Arizona.
6: Tucson, Arizona.
2: Vous m'avez donné rendez-vous, Émilie, dans un café à Tucson. C'est un lieu que vous fréquentez. Comment s'appelle ce café ?
6: Crave Coffee.
2: On peut traduire ça en français ?
6: Ça veut dire envie de manger.
2: Envie de manger, mais il faut plusieurs mots pour dire la même chose.
6: Ouais.
2: C'est l'idée, c'est d'avoir envie et que ce qu'on propose ici soit tentant et soit bon. Et j'imagine que c'est le cas si vous fréquentez ce lieu.
6: Je vais ici assez souvent parce que j'ai le tout tranquille et bien situé.
2: On ne se donne pas rendez-vous à Tucson en extérieur, surtout pas avec les températures qu'il fait. On ne peut pas se dire on se retrouve dehors et puis on va marcher un peu ensemble. Il fait trop chaud.
6: Il fait trop chaud en été. En octobre, en novembre, ça c'est une autre histoire. Mais en été, oui, il peut faire comme 43, 44 degrés en août.
2: Là, il fait très chaud, mais est-ce que sinon, quand il fait moins chaud, on croise des piétons à Tucson?
6: En fait, je pense que Tucson est assez connu pour la randonnée, parce qu'on a les montagnes qui ne sont pas très loin. Mais pas en été.
2: Mais sinon, on marche autour de la ville, mais on marche moins dans la ville.
6: On marche en centre-ville.
2: Ah oui, il y a un centre, c'est plus historique.
6: Oui, le centre historique, oui, oui. Mais à part ça, tout le monde a des voitures ici.
2: Émilie, votre nom de famille, c'est Belleranti. Je le prononce plutôt à l'anglaise, mais sinon, vous avez des racines, quand on remonte dans l'histoire familiale, des racines italiennes?
6: Oui, j'ai des racines italiennes. Mais le nom a été changé quand mon arrière-grand-père est venu aux États-Unis. Je pense que le nom était quelque chose comme Villaroute.
2: Très différent.
6: Très différent, oui.
2: Il venait d'où, de votre arrière-grand-père d'Italie? Il venait d'où?
6: Il venait de Sicile.
2: Vous y êtes allé en Sicile?
6: Non, pas encore. Je suis allée en Italie, à Rome, mais je ne suis jamais allée en Sicile.
2: Donc vous êtes, vous, quatrième génération?
6: Je suis quatrième génération italienne, sicilienne.
2: Mais vous êtes quand même intéressée à l'histoire familiale?
6: Oui, oui. En fait, l'année dernière, j'avais un devoir pour un projet à l'université. Je suis étudiante.
2: Ah, aussi étudiante?
6: Aussi, oui, je suis aussi étudiante. Il fallait créer family tree, je ne sais pas comment dire.
2: Ah, un arbre généalogique.
6: Un arbre généalogique. Et,
2: c'est plus simple, family tree, que arbre généalogique.
6: Et j'ai beaucoup appris sur l'histoire de ma famille. Et,
2: quand ils sont arrivés de Sicile, ils sont arrivés où aux États-Unis?
6: Je ne sais pas exactement, je sais qu'il est... Il est arrivé à Ellis Island, New York.
2: Ah oui, donc classique l'arrivée avec la période où on passait un certain temps à Ellis Island avant d'avoir le droit d'entrer sur le territoire, vraiment.
6: Et je pense qu'il est resté à l'Est parce que mon grand-père et mon père sont venus de l'État de Wisconsin, qui se trouve...
2: De l'autre côté.
6: De l'autre côté.
2: Ils ont fait leur conquête de l'Ouest, alors.
6: Oui.
2: Et ils ont travaillé dans quoi?
6: Mon grand-père était électricien et mon père est écrivain.
2: Ah, donc électricien, écrivain, et vous, c'est plutôt électricienne?
6: Oui, électricienne pour le cinéma.
2: Oui, c'est ça, on va en parler. Mais quand même, il y a plus le lien avec le métier du grand-père.
6: Malheureusement, mon grand-père est mort quand j'avais 14 ans. Et je n'avais jamais eu l'opportunité de parler avec lui.
2: Mais en revanche, votre père écrivain, oui. vous écrivez aussi?
6: Pas encore.
2: Vous y pensez?
6: Oui, j'y pense de temps en temps. Comme je suis étudiante, j'écris des rédactions, des essais. Je n'écris pas dans une manière professionnelle. Oh.

0: j'étais journaliste italien, est-ce qu'on pourrait enregistrer en italien?
1: Pas du tout, non, je parle quelques mots.
0: Et puis sinon, on est près du Mexique, ici il y a aussi toute une population qui parle espagnol, vous parlez espagnol?
1: Oui, je parle espagnol, mais je parle mieux français.
0: Autant, on n'est pas surpris que quelqu'un ici, cette partie du sud des États-Unis parle l'espagnol, mais on est plus étonné de rencontrer quelqu'un qui parle français. Je me suis dit, mais je ne vais jamais trouver une personne qui parle français à Tucson. Et en fait, il n'y en a pas une, il y en a beaucoup finalement.
1: Oui, c'est vrai. C'est étonnant même. Moi, j'ai rencontré beaucoup de gens qui parlent français à Tucson. Il y a l'Alliance française, mais il y a d'autres groupes d'échange, des langues. C'est étonnant.
0: La question que je suis obligé de vous poser, mais pourquoi parlez-vous français?
1: Je voulais apprendre le français parce que j'adore le cinéma français. C'est pour ça que je voulais devenir éclairagiste. Je regardais des films français tout le temps quand j'étais adolescente. Je pense que quand j'ai commencé à apprendre le français, j'avais déjà une bonne impression, un bon sens de la prononciation.
0: Quels sont les films alors français qui vous ont marqué, qui sont, on parle parfois des livres, on dit les livres de chevet. Alors quels sont vos films de chevet?
1: J'adore les films de Robert Bresson.
0: Ah oui, c'est pas le plus facile. Hein.
1: Non, mais vous le connaissez?
0: Attends, Journal d'un pickpocket, c'est pas ça?
1: Pickpocket et Journal d'un curé de campagne.
0: Ah, voilà, le journal d'un curé de campagne, effectivement.
1: Et Oswald Balthazar, Quatre nuits d'un rêveur.
0: C'est incroyable parce que moi, j'ai du mal à citer les films de la filmographie de Robert Bresson. Si je fais un micro-trottoir en France, je pense que la plupart des personnes ne savent même pas qui est Robert Bresson aujourd'hui. C'est un cinéaste qui est plutôt oublié, sauf vraiment des cinéphiles. Et c'est pas un cinéaste populaire, hein, Robert Bresson. Hein.
1: Non.
0: C'est pas si facile, les clés d'entrée dans le cinéma de Robert Bresson.
1: Non, c'est pas facile. Il faut vraiment regarder plusieurs de ses films pour comprendre ce qu'il fait.
0: Et donc vous avez été accroché par les films de Bresson?
1: Pas tout de suite, j'ai fait des efforts.
0: Et sinon, alors en plus de Robert Bresson, qui d'autre?
1: J'adore Jean Renoir aussi.
0: La grande période de Bresson, c'est quoi? C'est des années 40,
1: 50. 50, 60.
0: Et Renoir, on peut encore remonter 20 ans avant, depuis les années 30.
1: Oui, les années 30. Ouais.
0: Donc là, vous avez des films de Jean Renoir que vous aimez revoir?
1: La grande illusion.
0: La grande illusion.
1: Oui, je pense que ce film est mon préféré.
0: Qui a été tourné en partie en Alsace, au château du Haut-Königsbourg.
1: Oui.
0: Avec Pierre Freinet, Rick von Stroheim, qui lui a été un grand réalisateur aux États-Unis. Hein. À Hollywood, à l'époque du cinéma muet, il a mis en scène des super productions. Hein. Et puis
1: moi, récemment, j'ai regardé Jean de Florette et Manon des Sources pour la première fois. J'étais très impressionnée.
0: Claude Berry, avec Gérard Depardieu, avec Daniel Auteuil, avec Emmanuel Béart.
1: Oui, oui. Mais j'avais du mal à comprendre l'accent marseillais.
0: Avec le papé, avec Yves Montand aussi.
1: Ouais. Ouais.
0: Ces films, ils ont déjà une trentaine d'années aussi. Eh non, Thierry, déjà 40 ans.

0: Dans ce premier Suivez le Guide à Tucson, nous sommes toujours avec Emily Belleranti, gaffeur, chef électricienne sur les tournages toussoniens.
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0: Tout ça, ça vous a donné envie dès l'adolescence de vous diriger vers le cinéma depuis Tucson?
2: Depuis Tucson, oui. Quand j'étais plus jeune, je pensais de temps en temps déménager à Los Angeles, mais je pense que j'ai bien fait de rester ici parce que je n'aime pas vraiment Los Angeles. La circulation, le coût de la vie est très haut et je trouve les gens un peu superficiels.
0: Cela dit, c'est peut-être plus facile de travailler dans le cinéma ici. Il y a moins de concurrence de personnes sur le marché pour travailler dans le cinéma.
2: Voilà.
0: Alors, c'est une ville de cinéma dans des films. On a souvent parlé de Tucson, dans des westerns, etc. Et on a tourné des westerns, j'imagine, ici, et on en tourne encore. Mais c'est une ville de tournage de films aussi, Tucson.
2: Oui, c'est vrai. C'est vrai. Je pense que c'était comme le deuxième Hollywood à l'époque. On tournait... beaucoup de films à Old Tucson.
0: Plutôt des westerns?
2: Plutôt des westerns, oui.
0: Et quand vous avez eu envie de travailler dans le cinéma, c'est le métier de votre grand-père électricien que vous avez plutôt choisi dans le cinéma?
2: Ce qui m'a poussé vers l'éclairage, c'est la créativité.
0: Le rôle.
2: Le rôle que l'éclairage joue dans le film pour créer... un espace, créer des dimensions et...
0: Ça, vous avez étudié, vous avez appris.
2: Oui.
0: Aujourd'hui, régulièrement, vous travaillez sur des tournages de films.
2: Oui. Je travaille comme éclairagiste sur des publicités, des documentaires, de temps en temps, des longs métrages.
0: Comment faites-vous pour être prise sur les longs métrages, par exemple? Depuis que vous avez commencé, vous avez tissé un réseau de connaissances, c'est ça?
2: Oui, c'est ça. De bouche à l'oreille. Il y a une petite communauté à Tucson. Je ne peux pas dire que je connais tout le monde ici, mais presque, parce que c'est une petite communauté.
0: Il y a souvent des tournages?
2: Oui, il y a assez de tournages pour une petite population. Ce n'est pas un lieu comme Albuquerque ou des autres États aux États-Unis où on tourne des blockbusters de Hollywood.
0: Il y a des films importants dans l'histoire du cinéma américain qui ont été tournés à Tucson, ça vous le savez?
2: Je pense que oui, mais je ne trouve pas les noms.
0: De Howard Hawks, par exemple, avec John Wayne, Rio Bravo et Eldorado. Qu'est-ce que vous aimez dans l'ambiance d'un tournage de film? Qu'est-ce que vous aimez?
2: J'aime l'énergie. Il y a toujours quelque chose de nouvel, des nouveaux défis. Chaque jour est différent. J'aime le mélange entre créativité et technique par rapport à l'éclairage. Et j'aime travailler avec une équipe aussi.
0: Vous qui aimez les défis, Émilie, c'est aussi un défi de réussir à s'imposer, à faire sa place dans un métier qui est le vôtre, donc électricien ou chef électricien, qui est plutôt un métier d'homme.
2: C'était difficile au début parce que les techniciens à Tucson ne m'ont pas pris au sérieux. Ils pensaient que oh, parce que tu es femme, tu peux pas faire ce travail. Ça m'a pris beaucoup de temps de connaître les gens et leur montrer ce que je peux faire. J'en suis fière.
0: C'est un métier où il y a 90% ce sont des hommes.
2: Hein. Et surtout dans l'éclairage.
0: Et je suppose que ce que vous aimez aussi, c'est le travail, la collaboration avec le chef opérateur ou chef opératrice. C'est un métier qui se féminise peut-être davantage, le métier de directeur ou directrice photo.

0: Alors, et vos études, qu'est-ce que vous étudiez? Parce qu'en plus, vous êtes étudiante.
1: J'étudie l'histoire ancienne. Je voulais faire quelque chose totalement différent de mon métier, parce que parfois, j'ai l'impression de ne pas utiliser mon cerveau au travail.
0: Par exemple, vous spécialisez dans une période, dans l'histoire ancienne?
1: J'aimerais spécialiser dans l'histoire de l'Égypte ancienne, ou peut-être la Mésopotamie.
0: Vous n'avez pas terminé vos études encore?
1: Non, je n'ai pas terminé. Je suis en quatrième année pour mon licence, on dit licence.
0: Et pour peut-être changer d'activité professionnelle à un moment donné?
1: Peut-être, oui.
0: Mais rester à Tucson? Vous qui êtes native de Tucson?
1: Je suis native de Tucson.
0: Comment on appelle les habitants de Tucson? On dit les Tucsoniens?
1: Oui, on dit Tucsonians.
0: Tucsonians?
1: Tucsonians.
0: Tucsonians.
1: Oui. Oui.
0: Vous êtes une vraie Tucsonan?
1: Je suis un vrai Tucsonan.
0: Vous êtes prête à quitter Tucson? Vous êtes très attachée à Tucson?
1: Je ne suis pas très attachée à Tucson. En fait, je pense de plus en plus de déménager en France.
0: Ah, carrément.
1: Parce que j'adore la France et il y a des changements aux États-Unis, il y a des choses qui me gênent, qui m'inquiètent.
0: Par exemple?
1: Je peux parler de la politique.
0: C'est pas le sujet principal, mais l'idée c'est de pas avoir une conversation coupée de la réalité non plus. Hein.
1: Ce qui m'inquiète, c'est l'administration Trump. Je pense que c'est une dictature. Trump a envoyé la police à Washington DC et il dit qu'il devrait être illégal d'être une personne sans abri. Il s'attend à quoi? Les gens, qu'est-ce qu'ils peuvent faire?
0: Ça vous choque?
1: Oui. Et il y a aussi les relations entre les États-Unis et d'autres pays.
0: On pourrait dire que vous ne vous retrouvez pas dans cette façon de faire fonctionner les choses aux États-Unis.
1: Non, pas vraiment. Non,
0: mais la France, c'est pas sûr que ce soit le paradis non plus.
1: Hein. Je sais, mais j'ai l'impression de vivre un cauchemar.
0: Donc si vous venez en France, Émilie, en même temps, vous serez proche de la Sicile. Hein. Plus près de la Sicile et des racines familiales.
1: Je sais. Je sais qu'il n'y a pas un endroit parfait. Ça n'existe pas, mais...
0: Vivez l'aventure française.
1: Et en plus, j'adore la culture française. Enfin, je trouve que je peux poursuivre mes intérêts. Mon intérêt pour l'histoire et pour l'art. Et il n'y a pas ces opportunités à Tucson.
0: On peut terminer avec quelle note positive alors sur Tucson? Pour un visiteur à Tucson, que doit-il absolument voir à Tucson, diriez-vous?
1: Je recommande faire une randonnée à Gates Pass et voir le coucher du soleil parce qu'il est très beau. Il y a des cactus, des saguaros. C'est un type de cactus et les saguaros poussent dans le désert Sonora et je pense que c'est la seule région...
0: Non, vraiment endémique d'ici.
1: Oui. Oui, c'est la seule région du monde où on peut voir des saguaros.
0: Rien que pour ça, il faut venir à Tucson. Je ne sais pas si beaucoup de touristes viennent à Tucson, des Français, vous en croisez. Alors non pas des Français qui parlent français ici, mais des visiteurs français, vous en croisez souvent à Tucson?
1: De temps en temps, oui.
0: Mais pas énormément, j'imagine.
1: Non, pas énormément. Parfois, je les rencontre à l'Alliance française.
0: Ils viennent un peu comme ça respirer un air français à l'Alliance française.
1: Oui.
0: Et puis avec sa directrice, Victoria, que je n'ai pas rencontrée, qui est née à Paris. Hein.
1: Oui.
0: Donc elle vous donnera des tuyaux aussi pour aller en France. Merci beaucoup, Émilie.
1: Merci.
0: Peut-être on poursuivra la conversation in France, sometime.
1: That would be great.
0: Depuis cet enregistrement, Émilie semble être restée en Arizona et continue à éclairer pour les tournages à Tucson. 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Terminons ce Suivez le Guide à Tucson avec un nouveau cours de prononciation qui est

0: peut-être une remise en question, mais faisons aussi connaissance avec celle qui sera notre guide dès la prochaine émission.
1: Hello everybody, Terry, it's nice to meet you. Je m'appelle Mary Carrier, j'habite ici à Tucson depuis 2006. Je suis d'origine canadienne. On était ici depuis la retraite. Maintenant, on était dans le centre de Tucson.
2: Mais, on est dans le centre,
1: effectivement. Oui, mais je vis dans les... On s'appelle les foothills, les collines au nord de Tucson. Ouais.
2: La bonne prononciation, puisque Marie, vous dites Tucson. Ça peut aller de Tucson à Tucson. Il me semblait qu'il fallait dire plutôt ici Tucson.
1: Oui, oui, oui. Mais les Espagnols disent Tucson et les Tohono O'odham. Tohono O'odham, c'est la tribu des Indiens qui habitent ici. Alors, on peut dire...
2: Tucson aussi?
1: C'est plutôt Tucson. Ah, okay. Alors, bon.
2: Et les États-Uniens?
1: Tucson.
2: Tucson.
1: Oui, oui, oui, oui.
2: Bon, alors on dit comme on veut, finalement.
1: C'est pas important.
0: Tout ça pour ça, comme dirait Claude Lelouch, et c'est la fin de ce Suivez le guide à Tucson. Tucson, Tucson. Merci encore à nos deux Tucsoniennes, Lee Marvin et Emily Belleranti, ainsi que Mary Carrier, que nous retrouverons. Follow the Guide, préparé avec la complicité de Victoria Minette, Executive Director de l'Alliance française de Tucson. Thank you, Matty Mason, pour le prêt de ta voix.
3: It is a pleasure. Avec plaisir.
0: Réalisation, Roman Feocchio. Le site internet, visite tucson.org.
3: 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A bientôt à Tucson.
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3: Chers amis, bienvenue pour cette troisième émission consacrée à la figure de l'Antichrist. Dans la première émission, nous avions vu les préfigurations de l'Antichrist dans l'Ancien Testament. Puis dans la seconde émission, nous avions ouvert le Nouveau Testament pour y puiser les mises en garde de Jésus et des apôtres concernant ce personnage énigmatique. Aujourd'hui, nous entrons dans le cœur de la tradition chrétienne ancienne. Nous allons voir comment les premiers pères de l'Église ont pris le relais des Écritures pour nous offrir une image de plus en plus précise de cet adversaire final, non pas pour nous effrayer, mais pour nous armer d'un discernement spirituel solide. Il s'agit d'enraciner notre foi dans le Christ pour être immunisé contre la grande tromperie de l'Antichrist. Commençons par la Didaché, ce tout premier manuel de catéchèse chrétienne écrit vers la fin du 1er siècle, appelé aussi la doctrine des 12 apôtres. C'est l'un des tout premiers écrits chrétiens après les évangiles. Et il se termine par un chapitre bref mais fulgurant sur les derniers temps. Là, l'auteur ne développe pas encore une théologie systématique de l'Antichrist. Il lance un cri de vigilance. Écoutons ces mots qui ont plus de 19 siècles et qui résonnent encore aujourd'hui. « Veillez sur votre vie. Ne laissez ni s'éteindre vos lampes, ni se détendre la ceinture de vos reins. Mais soyez prêts, car vous ignorez l'heure où notre Seigneur viendra. » Il y a là un appel urgent qui n'est pas l'expression d'une angoisse, mais l'appel à une vigilance d'amour. Le chrétien est un veilleur, non pas un homme terrifié, mais une fiancée qui attend son époux. Et puis le texte devient plus précis. Car au dernier jour, on verra se multiplier les faux prophètes et les corrupteurs, les brebis se changer en loups et l'amour en haine. Avec les progrès de l'iniquité, les hommes se haïront, se poursuivront, se trahiront les uns les autres. Et alors paraîtra le séducteur du monde, se donnant pour fils de Dieu. Il fera des signes et des prodiges. La terre sera livrée entre ses mains et il commettra des iniquités et des crimes tels qu'il n'en fut jamais commis depuis le commencement des siècles. Voilà déjà esquissé les traits majeurs que les pères vont développer. L'Antichrist, à la suite de saint Jean, est ici présenté comme le séducteur du monde. Son arme première n'est donc pas la force brutale, mais la tromperie. Il se fait passer pour le Fils de Dieu. Il fait des signes, des prodiges, comme Jésus a pu en faire. Et derrière cette apparence de sainteté, c'est l'iniquité dans sa forme la plus concentrée. Le texte ajoute « Alors toute créature humaine entrera dans le feu de l'épreuve. » Beaucoup se scandaliseront et périront, mais ceux qui auront persévéré dans la foi seront sauvés. Il y aura donc une épreuve terrible où beaucoup succomberont, mais le salut est promis à ceux qui persévéreront. Jésus nous l'avait déjà dit, « Vous serez haïs de tous à cause de mon nom, mais celui qui persévérera jusqu'à la fin sera sauvé. » La Didaché nous montre, en fidélité aux Saintes Écritures, que l'Antichrist est un faux semblant, une contrefaçon du Christ, et que notre seule sécurité est de rester attaché au vrai et seul Sauveur. Le texte se termine par une proclamation d'espérance. Alors apparaîtront les signes de la vérité. Premier signe, les cieux ouverts. Deuxième signe, le son de la trompette. Troisième signe, la résurrection des morts. Alors le monde verra le Seigneur venant sur les nuées du ciel. Voyez le mouvement ? Certes, le séducteur paraît, mais le Seigneur vient. C'est toute l'histoire du salut résumée. La Didaché est donc notre point de départ. Sobriété, vigilance, espérance. Passons maintenant au IIe siècle, à un géant de la pensée chrétienne, saint Irénée de Lyon. Dans son traité contre les hérésies, Irénée offre la première grande synthèse théologique sur l'Antichrist. Selon lui, l'Antichrist n'est pas seulement un méchant parmi d'autres. Il est la récapitulation de toute l'apostasie, de tout le mensonge, de toute la rébellion contre Dieu depuis les origines. Écoutons ces lignes où Irénée décrit la nature profonde de ce personnage. Le diable veut se faire adorer comme Dieu, alors qu'il n'est qu'un apostat et un brigand, et se faire proclamer roi, alors qu'il n'est qu'un esclave. Car l'Antichrist, après avoir reçu toute la puissance du diable, viendra non comme un roi juste ni comme un roi légitime, c'est-à-dire soumis à Dieu, mais comme un roi impie, injuste et sans loi, comme un apostat, inique et meurtrier, comme un brigand, récapitulant en lui toute l'apostasie du diable, et écartant les idoles pour persuader aux hommes que lui-même est Dieu, s'élevant lui-même comme l'idole unique, renfermant en lui les erreurs multiples des autres idoles. Et plus loin, faisant allusion à l'Apocalypse de Saint Jean et à la bête, figure de l'Antichrist, Irénée nous dit « Dans la bête qui doit venir aura lieu la récapitulation de toute iniquité et de toute tromperie, afin que toute la puissance de l'apostasie, ayant conflué vers elle et s'étant ramassée en elle, soit jetée dans la fournaise de feu. » Quelle description ! Irénée nous dit que l'Antichrist concentre en lui-même toute l'erreur diabolique. Il ne se contente pas d'être un adversaire parmi d'autres. Il est le résumé de tout le mal. Il supprime les fausses divinités, non pour ramener au vrai Dieu, mais pour être lui-même adoré. C'est le paroxysme de l'idolâtrie, l'homme qui se fait Dieu. Irénée affirme cela en référence à saint Paul qui annonçait « Auparavant doit venir l'apostasie et se révéler l'homme impie, l'être perdu, l'adversaire, celui qui s'élève au-dessus de tout ce qui porte le nom de Dieu ou qui reçoit un culte, allant jusqu'à s'asseoir en personne dans le sanctuaire de Dieu, se produisant lui-même comme Dieu. » On le voit ici, l'aspect religieux est donc central. L'Antichrist ne se présente pas comme un athée. Il s'installe dans le temple de Dieu. Il usurpe le culte. C'est une tromperie spirituelle d'une extrême perversité. Il imite le Christ pour le supplanter. Et Irénée insiste, il s'agit bien du temple de Jérusalem, car il écrit « Le temple qui est à Jérusalem fut construit sur l'ordre du vrai Dieu. » Or, c'est dans cette ville que l'Antichrist transférera son règne. C'est dans ce temple que l'ennemi s'assiera, cherchant à se montrer comme le Christ. Vous voyez la ruse. Ce n'est pas une attaque frontale contre la religion, c'est une substitution. Et lui aussi prétend faire des miracles et des prodiges pour attirer l'adoration à lui. Mais Irénée nous met en garde. Ses signes et ses soi-disant miracles ne seront que le fruit des arts magiques. Il n'est pas étonnant, nous dit-il, que par le ministère des démons et des esprits apostats, il fasse des signes capables de séduire les habitants de la terre. Ce personnage imbu de lui-même ne cherche par là que la renommée de son propre nom. Comme le dit le Seigneur dans l'Évangile quand il s'adresse aux Juifs, « Moi, je viens au nom de mon Père, et vous ne me recevez pas. » Si un autre vient en son propre nom, celui-là vous le recevrez. L'Antichrist est cet autre. Il vient en son propre nom. Et le monde qui a refusé le vrai Christ, le Verbe de Dieu, se laisse séduire par le faux, celui qui n'est que la bouche du néant. Irénée s'appuie ensuite sur le prophète Daniel au chapitre 7 pour décrire la domination tyrannique de cet homme. Il proférera des paroles contre le Très-Haut et maltraitera les saints du Très-Haut, et il entreprendra de changer les temps et la loi. Chers amis, remarquez ces trois traits. La parole blasphématoire contre Dieu, la persécution des saints et l'audace de vouloir changer les temps et la loi. C'est le portrait d'un tyran absolu qui ne se contente pas de dominer les corps, mais qui veut réorganiser le monde selon sa volonté, renverser l'ordre établi par Dieu. Irénée cite encore Daniel au chapitre 9. « Au milieu de la semaine, le sacrifice et l'oblation seront ôtés, et l'abomination de la désolation sera mise dans le temple. » Cette abomination de la désolation, c'est l'Antichrist lui-même installé dans le lieu saint. Jésus l'avait annoncé. Quand vous verrez l'abomination de la désolation dont a parlé Daniel le prophète établie dans le lieu saint, que celui qui l'y comprenne, alors que ceux qui sont en Judée s'enfuient sur les montagnes. Mais Irénée ne s'arrête pas à la description du mal. Il nous révèle aussi le sens de ce mystère. Et c'est ici que sa théologie devient lumineuse. Il explique que le chiffre 666, le nombre de la bête dans l'Apocalypse, n'est pas une simple énigme. C'est une clé théologique. Ce nombre exprimé par le chiffre 6, répété par les trois ordres de l'unité, indique la récapitulation de toute l'apostasie dans toute son étendue qui a eu lieu au commencement pendant les périodes intermédiaires et qui aura lieu à la fin, nous dit-il. Le 6 est le nombre de l'imperfection, juste en dessous du 7 qui est le nombre de la perfection et du Shabbat. Et Irénée explique en s'appuyant sur la Bible que 666 représente cette accumulation du mal depuis le commencement. Les 600 ans de Noé au moment du déluge, ce déluge qui extermina toute la race pervertie antérieure, la statue idolâtrique de Nabuchodonosor, préfiguration de l'Antichrist, que tout le monde devait adorer, haute de 60 coudées et large de 6 coudées. À cause d'elle, Ananias, Azarias et Misaël, qui ont refusé de l'adorer, ont été jetés dans la fournaise de feu. Et donc, toute cette période de mal, toute cette accumulation du mal durant les 6000 ans de l'âge du monde, prendra finalement fin par un jugement divin comparé à un cataclysme de feu. 666 indique le nombre du nom de cet homme en qui est concentrée toute l'apostasie de 6000 ans, nous dit saint Irénée. L'Antichrist n'est donc pas un accident de l'histoire. Il est le fruit mûr de toute la rébellion humaine depuis le commencement. Il est l'aboutissement de ce que saint Paul appelle le mystère d'iniquité, qui est déjà à l'œuvre. Mais, et c'est essentiel, ce mystère d'iniquité a une fin. Et Irénée conclut en rappelant cette fin glorieuse. Le Seigneur Jésus le tuera, l'Antichrist donc, par le souffle de sa bouche, et le détruira par l'éclat de sa venue. Il cite saint Paul dans sa deuxième lettre aux Thessaloniciens au chapitre 2. L'Antichrist disparaîtra donc. Le Christ demeurera. Toute la puissance satanique concentrée en un seul homme ne résiste pas à un souffle du Seigneur. Et c'est cela notre espérance. Venons-en maintenant à notre troisième témoin, saint Hippolyte de Rome. Au début du IIIe siècle. C'est en général à lui qu'on attribue le traité du Christ et de l'Antichrist. Ce traité nous offre la synthèse la plus complète de l'Antiquité chrétienne sur ce sujet. Il reprend tout ce qu'on dit avant lui, les Écritures, la Didaché, saint Irénée, et il organise ces données en un tableau d'une extraordinaire précision où l'image de l'Antichrist devient de plus en plus nette. Le but de cette entreprise n'étant pas de satisfaire notre curiosité, mais d'affermir notre résistance spirituelle. Hippolyte commence par une comparaison saisissante entre le Christ et l'Antichrist. Écoutez bien. Le Christ est un lion. L'Antichrist est pareillement un lion. Le Christ est roi. L'Antichrist est roi. Le Seigneur s'est montré comme un agneau. L'Antichrist cachera sa nature de loup sous la douceur d'un agneau. Le Sauveur a été circoncis lors de sa venue dans le monde. L'Antichrist le sera pareillement. Le Seigneur a envoyé ses apôtres prêcher toutes les nations. Il enverra aussi en tout lieu de faux apôtres. Le Sauveur est venu ramener au bercail les brebis égarées. L'Antichrist rassemblera également autour de lui ceux des siens qui seront dispersés. Le Sauveur a construit un temple avec sa chair. L'Antichrist construira aussi un temple à Jérusalem. Quel contraste lumineux L'Antichrist est une contrefaçon systématique du Christ. Il imite tout, le roi, l'agneau, l'envoi des prédicateurs, le rassemblement du troupeau, la circoncision et même le temple. Mais tandis que le Christ a bâti son temple dans sa chair mystique, l'Église, l'Antichrist veut reconstruire un temple matériel à Jérusalem pour y être adoré. C'est le piège ultime, une religion sans Dieu, un culte sans vérité. C'est une façon de détourner l'adoration due à Dieu vers lui et à travers lui vers Satan lui-même. Et Hippolyte va plus loin. Il nous révèle l'origine de l'Antichrist. Là où Irénée suggérait son origine juive de la tribu de Dan, Hippolyte l'affirme nettement. En tous les cas, c'est sa compréhension des Écritures qui lui fait dire cela. Il cite la prophétie de Jacob dans la Genèse concernant son fils Dan. Que Dan devienne un serpent sur le chemin, mordant le pied du cheval. Puis il ajoute cette exégèse percutante. Qui peut être le serpent, si ce n'est le trompeur des origines, le tentateur, celui qui est mentionné dans la Genèse, celui qui a séduit Ève et fit pécher Adam. Vous voyez la cohérence. Le Christ sort de la tribu de Judas, le lion de la race de David. L'Antichrist sort de la tribu de Dan, le serpent venimeux qui mord le pied. C'est l'opposition totale entre le sauveur et le séducteur. Et c'est lui, cet Antichrist, qui surgira comme conquérant qui cherche à prendre la domination sur les pays qui l'entourent, comme homme de guerre, mais aussi comme tyran, roi, mauvais juge et fils du diable, selon Hippolyte, qui n'hésite pas à citer Jérémie pour corroborer sa pensée. Depuis Dan, nous entendrons le son de la course de ses chevaux. Au son du hennissement de la charge de ses chevaux, toute la terre sera ébranlée. Il viendra et dévorera le pays et tous ses biens, la ville et ses habitants. Et Hippolyte, comme Irénée d'ailleurs, pensait que c'était pour cette raison que dans l'Apocalypse, cette tribu, la tribu de Dan, n'était pas incluse parmi celles qui seraient sauvées. Et de fait, c'est vrai et étonnant. C'est la seule tribu qui n'est pas marquée au front du sceau des serviteurs de Dieu, au chapitre 7 de l'Apocalypse. Hippolyte développe ensuite la méthode de l'Antichrist, la séduction et la tromperie. Il s'appuie sur l'Apocalypse de Jean au chapitre 13 qui le décrit comme une bête qui avait deux cornes semblables à celles de l'agneau, mais qui parlait comme un dragon. Hippolyte explique « La bête qui monte de la terre est le règne à venir de l'Antichrist. Pour les deux cornes, l'une indique l'Antichrist et l'autre son faux prophète qui l'accompagne. De ce qu'il est dit que ses cornes sont semblables à celles de l'agneau, cela signifie qu'il voudra se faire passer pour l'égal du Fils de Dieu et se présenter lui-même comme roi. De ce qu'il parle comme le dragon, cela veut dire qu'il séduira par un langage hypocrite. C'est la définition même de la tromperie démoniaque. Une apparence d'agneau, une réalité de dragon. Et le dragon, nous savons qui c'est. C'est Satan. L'Antichrist viendra avec des paroles douces, des promesses de paix, des miracles impressionnants. Mais c'est pour mieux éblouir et tromper son monde. Et Hippolyte reprend les paroles de Saint Jean dans l'Apocalypse qui décrit le système de domination économique et religieux mis en place par l'Antichrist. La bête fera que tous les hommes, petits et grands, riches et pauvres, libres et esclaves, reçoivent d'elle un signe à la main droite ou au front, et que personne ne puisse ni acheter ni vendre si ce n'est celui qui aura le signe ou le nom de la bête ou le nombre de son nom. Et Hippolyte commente. Son caractère artificieux et son orgueil lui feront prendre en haine les serviteurs de Dieu, et il emploiera tous les moyens pour s'en défaire et les faire périr. Irrité de ce qu'on refuse de le glorifier, il fera dresser partout des bûchers et des autels, afin d'empêcher les fidèles de pouvoir ni acheter ni vendre s'ils n'ont auparavant sacrifié à l'Antichrist. Chers amis, vous entendez? Ce n'est pas seulement une persécution par les armes, c'est un contrôle total de la vie économique et sociale. L'Antichrist veut que la survie même dépende de l'adoration qu'on lui rend. C'est la tyrannie dans sa forme la plus absolue. Il veut non seulement les corps, mais les âmes. Et il utilise la pression matérielle pour briser la résistance spirituelle. Hippolyte, citant Isaïe, nous montre aussi l'orgueil démesuré de cet homme. Tu as dit dans ton cœur, « Je monterai dans le ciel, je placerai mon trône au-dessus des étoiles, je serai semblable au Très-Haut. » C'est le péché originel répété à l'échelle humaine, l'orgueil qui veut s'égaler à Dieu. L'Antichrist est le fils de cette rébellion. Il est, selon les expressions mêmes d'Hippolyte, le fils du diable et le vase de Satan. Et Hippolyte utilise une image étonnante pour décrire sa méthode de séduction. Il cite Jérémie, au chapitre 17. « Comme la perdrix couve des œufs qui ne sont point à elle, ainsi l'injustice s'enrichit du bien des autres par son injustice. » Puis Hippolyte développe cette parabole. La perdrix est un oiseau vantard et qui, si elle vient à apercevoir dans le nid d'une autre perdrix des petits perdreaux, elle les attire en imitant le cri de leur père et mère. Les petits perdreaux, trompés par ses cris, viennent vers elle. Alors l'oiseau trompeur s'entoure de ces petits perdreaux qui ne lui appartiennent pas et s'en glorifie comme s'ils étaient siens. Cette figure employée par le prophète s'applique parfaitement à la conduite de l'Antichrist. Il appellera à lui tous les hommes, voulant s'approprier ce qui ne lui appartient pas, puisque nous appartenons à Dieu, promettant à tous la libération, lui qui n'est pas capable de se sauver lui-même. Quelle image parlante! L'Antichrist est une perdrix. Il imite la voix du vrai pasteur. Il attire les brebis par des promesses mensongères. Mais les brebis qui connaissent la voix du vrai berger ne se laissent pas tromper. C'est pourquoi il est tellement important pour nous de connaître la voix du Christ dans les Écritures, dans la tradition de l'Église, dans l'enseignement des Pères. C'est notre seule protection. L'amour de la vérité sera notre vaccin contre ces illusions diaboliques. Hippolyte décrit ensuite les persécutions avec une force dramatique, en s'appuyant sur l'Apocalypse au chapitre 12, qui nous dit que le dragon, se voyant précipité sur la terre, poursuivit la femme, puis alla faire la guerre au reste de ses enfants, ceux qui gardent les commandements de Dieu et possèdent le témoignage de Jésus. Hippolyte explique que la femme, c'est l'Église. Le dragon, c'est Satan, agissant par l'Antichrist. Et la persécution s'abat sur ceux qui gardent les commandements de Dieu et confessent le Christ. C'est la définition même du vrai chrétien. Fidélité aux commandements, confession de la foi. Voilà notre bouclier. Hippolyte cite ensuite les paroles du Christ dans Matthieu 24. « Quand vous verrez que l'abomination de la désolation sera dans le lieu saint, alors que ceux qui sont dans la Judée s'enfuient sur les montagnes, car l'affliction de ce temps-là sera si grande qu'il n'y en a point eu de pareil depuis le commencement du monde. » Mais Hippolyte, comme Irénée avant lui, ne laisse pas son lecteur dans l'effroi. Il décrit la fin de l'Antichrist avec une certitude absolue, en citant saint Paul. « Le Seigneur Jésus le tuera par le souffle de sa bouche et le détruira par l'éclat de sa venue. » Et surtout, il affirme la pleine victoire de Christ après ses 3 ans et demi d'épreuves, en rappelant la prophétie de Daniel. « Je vis le Fils de l'homme qui venait sur les nuées du ciel et qui s'avançait vers l'Ancien des jours. Il lui fut donné la puissance, la gloire et la domination. Et tous les peuples, toutes les tribus et toutes les langues le serviront. Sa puissance sera éternelle et ne périra pas. » Hippolyte décrit aussi la résurrection des morts, le jugement et le règne éternel des saints. Tout l'ouvrage est construit comme une progression. Du Christ vrai à l'Antichrist faux, puis au triomphe définitif du Christ, voie, vérité et vie. Chers amis, nous arrivons au terme de ce voyage à travers 3 siècles de tradition chrétienne. Que retenons-nous ? D'abord que l'Antichrist n'est pas un mythe, une légende, un personnage de fiction. Il est une réalité prophétique, attestée par les Écritures, approfondie par les Pères. Mais il n'est pas une fatalité terrifiante. il est un avertissement. Deuxièmement, nous avons vu se préciser son portrait. De la Didaké à Hippolyte, de plus en plus de traits apparaissent. Sa séduction par les faux miracles, son imitation du Christ, son installation dans le temple, son contrôle tyrannique des nations, sa persécution des saints, son orgueil jusqu'à se faire passer pour Dieu, sa nature de fils du démon et sa fin brusque par la seule venue du Seigneur. Troisièmement, et c'est le plus important, nous avons vu que tous ces pères, après avoir décrit le mal, pointent toujours vers le Christ. La connaissance de l'Antichrist n'a qu'un but, nous faire reconnaître le vrai Christ et nous y cramponner. Saint Hippolyte lui-même, au début de son traité, explique pourquoi il écrit ces choses. Il dit « J'ai lieu d'espérer que cette étude, en fortifiant votre esprit et en jetant dans votre cœur comme dans une terre toute préparée, une semence féconde, vous servira de sauvegarde à l'avenir contre les dangers du monde. » Ce n'est donc pas de la peur que nous offrent les pères, c'est de la clarté. Et la clarté chasse la peur. Alors que faire, nous qui vivons 20 siècles plus tard? D'abord, rester enracinés dans le Christ, lire les Écritures avec l'Église, connaître la tradition. Car l'Antichrist trompe ceux qui ignorent la voix du vrai pasteur. Ensuite, cultiver l'amour de la vérité. La vérité, c'est le Christ lui-même. Enfin, vivre dans l'espérance. Quelle que soit l'ampleur de la tromperie, quelle que soit la violence de la persécution, le Christ est le Seigneur de l'histoire. Un seul souffle de sa bouche et l'Antichrist disparaîtra. Comme disait Irénée, le chiffre 666 est le résumé de toute l'apostasie. Mais le Christ est le commencement et la fin, l'alpha et l'oméga. Et donc, toute l'iniquité du monde, concentrée en un seul homme, ne pèse pas lourd face à l'amour infini du Sauveur, vrai Dieu et vrai homme, face à sa toute-puissance divine. Alors, chers amis, ne craignons pas. Veillons, prions, aimons et confessons toujours le Christ. Que le Seigneur vous bénisse et vous garde dans sa paix.
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1: Je te confie Bruno et sa belle-sœur Christiane, qui sont atteints tous les deux d'une grave maladie. S'il te plaît, fais quelque chose pour eux. Je t'en remercie beaucoup.
2: Sainte Marie, prie pour ma maman. Guéris-la et garde-la auprès de nous. Merci pour toutes les grâces obtenues. Notre-Dame de Lourdes, Sainte Bernadette, je vous confie mes parents. Apportez-leur la paix et l'espérance. Merci Notre-Dame de Lourdes.
3: Au nom du Père et du Fils et du Saint-Esprit,
4: Amen.
3: Proclamons ensemble notre foi. Je crois en Dieu, le Père Tout-Puissant, Créateur du ciel et de la terre, et en Jésus-Christ, son Fils unique, notre Seigneur, qui a été conçu du Saint-Esprit, est né de la Vierge Marie, à son frère sous Ponce Pilate, a été crucifié, et mort, été enseveli, et descendu aux enfers. Le troisième jour, il ressuscité des morts, et monté aux cieux, est assis à la droite de Dieu, le Père Tout-Puissant, d'où il viendra juger les vivants et les morts. Je crois en l'Esprit Saint, à la Sainte Église catholique, à la communion des saints, à la rémission des péchés, à la résurrection de la chair, à la vie éternelle. Amen. Prions pour notre pape Léon. Notre Père qui es aux cieux, que ton nom soit sanctifié, que ton règne vienne, que ta volonté soit faite sur la terre comme au ciel.
4: Donne-nous aujourd'hui notre pain de ce jour. Pardonne-nous nos offenses, comme nous pardonnons aussi à ceux qui nous ont offensés. Et ne nous laisse pas entrer en tentation, mais délivre-nous du mal. Amen.
3: Je vous salue, Marie, pleine de grâce. Le Seigneur est avec vous. Vous êtes bénie entre toutes les femmes, et Jésus, le fruit de vos entrailles, est béni.
4: Sainte Marie, Mère de Dieu, priez pour nos pauvres pécheurs, maintenant et à l'heure de notre mort. Amen.
3: Je vous salue, Marie, pleine de grâce, le Seigneur est avec vous. Vous êtes bénie entre toutes les femmes, et Jésus, le fruit de vos entrailles, est béni.
4: Sainte Marie, Mère de Dieu, priez pour nos pauvres pécheurs, maintenant et à l'heure de notre mort.
3: Je vous salue, Marie, pleine de grâce, le Seigneur est avec vous. Vous êtes bénie entre toutes les femmes, et Jésus, le fruit de vos entrailles, est béni.
4: Sainte Marie, Mère de Dieu, priez pour nos pauvres pécheurs, maintenant et à

0: Premier mystère glorieux, la résurrection. Saint Basile le Grand invite le chrétien à consentir à être sarclé, à s'écarter des soucis du monde qui sont un fardeau pour nos cœurs. Prions pour l'Église, qu'elle ne se laisse pas distraire dans sa mission par des soucis matériels ou de privilèges.
1: Notre Père qui es aux cieux, que ton nom soit sanctifié, que ton règne vienne, que ta volonté soit faite sur la terre comme au ciel.
2: Donne-nous aujourd'hui notre pain de ce jour. Pardonne-nous nos offenses, comme nous pardonnons aussi à ceux qui nous ont offensés. Et ne nous laisse pas entrer en tentation, mais délivre-nous du mal.
3: Je vous salue, Marie, pleine de grâce. Le Seigneur est avec vous. Vous êtes bénie entre toutes les femmes, et Jésus, le fruit de vos entrailles, est béni.
2: Sainte Marie, Mère de Dieu, priez pour nous pauvres pécheurs, maintenant et à l'heure de notre mort.
3: Amen. Je vous salue, Marie, pleine de grâce. Le Seigneur est avec vous. Vous êtes bénie entre toutes les femmes, et Jésus, le fruit de vos entrailles, est béni.
2: Sainte Marie, Mère de Dieu, priez pour nous pauvres pécheurs, maintenant et à l'heure de notre mort. Amen.
3: Je vous salue, Marie, pleine de grâce. Le Seigneur est avec vous. Vous êtes bénie entre toutes les femmes, et Jésus, le fruit de vos entrailles, est béni.
2: Sainte Marie, Mère de Dieu, priez pour nous pauvres pécheurs, maintenant et à l'heure de notre mort.
3: Je vous salue, Marie, pleine de grâce. Le Seigneur est avec vous. Vous êtes bénie entre toutes les femmes, et Jésus, le fruit de vos entrailles, est béni.
2: Sainte Marie, Mère de Dieu, priez pour nous pauvres pécheurs, maintenant et à l'heure de notre mort. Amen.
3: Je vous salue, Marie, pleine de grâce. Le Seigneur est avec vous. Vous êtes bénie entre toutes les femmes, et Jésus, le fruit de vos entrailles, est béni.
2: Sainte Marie, Mère de Dieu, priez pour nous pauvres pécheurs, maintenant et à l'heure de notre mort. Amen.
3: Je vous salue, Marie, pleine de grâce. Le Seigneur est avec vous. Vous êtes bénie entre toutes les femmes, et Jésus, le fruit de vos entrailles, est béni.
2: Sainte Marie, Mère de Dieu, priez pour nous pauvres pécheurs, maintenant et à l'heure de notre mort. Amen.
3: Je vous salue, Marie, pleine de grâce. Le Seigneur est avec vous. Vous êtes bénie entre toutes les femmes, et Jésus, le fruit de vos entrailles, est béni.
2: Sainte Marie, Mère de Dieu, priez pour nous pauvres pécheurs, maintenant et à l'heure de notre mort. Amen.
3: Je vous salue, Marie, pleine de grâce. Le Seigneur est avec vous. Vous êtes bénie entre toutes les femmes, et Jésus, le fruit de vos entrailles, est béni.
2: Sainte Marie, Mère de Dieu, priez pour nous pauvres pécheurs, maintenant et à l'heure de notre mort. Amen.
3: Je vous salue, Marie, pleine de grâce. Le Seigneur est avec vous. Vous êtes bénie entre toutes les femmes, et Jésus, le fruit de vos entrailles, est béni.
2: Sainte Marie, Mère de Dieu, priez pour nous pauvres pécheurs, maintenant et à l'heure de notre mort. Amen.
3: Je vous salue, Marie, pleine de grâce. Le Seigneur est avec vous. Vous êtes bénie entre toutes les femmes, et Jésus, le fruit de vos entrailles, est béni.
2: Sainte Marie, Mère de Dieu, priez pour nous pauvres pécheurs, maintenant et à l'heure de notre mort. Amen.
3: Gloria.

0: Marie conçue sans péché.
1: Priez pour nous qui avons recours à vous.
0: Deuxième mystère glorieux, l'Ascension. Je suis avec vous tous les jours jusqu'à la fin du monde. La foi avance à travers interrogations et épreuves. Prions pour que nos frères et sœurs incroyants ou peu croyants acceptent la lumière de la foi.
2: Notre Père qui es aux cieux, que ton nom soit sanctifié, que ton règne vienne, que ta volonté soit faite sur la terre comme au ciel.
1: Donne-nous aujourd'hui notre pain de ce jour. Pardonne-nous nos offenses, comme nous pardonnons aussi à ceux qui nous ont offensés. Et ne nous laisse pas entrer en tentation, mais délivre-nous du mal.
3: Je vous salue, Marie, pleine de grâce. Le Seigneur est avec vous. Vous êtes bénie entre toutes les femmes, et Jésus, le fruit de vos entrailles, est béni.
1: Sainte Marie, Mère de Dieu, priez pour nous pauvres pécheurs, maintenant et à l'heure de notre mort. Amen.
3: Je vous salue, Marie, pleine de grâce. Le Seigneur est avec vous. Vous êtes bénie entre toutes les femmes, et Jésus, le fruit de vos entrailles, est béni.
1: Sainte Marie, Mère de Dieu, priez pour nous pauvres pécheurs, maintenant et à l'heure de notre mort. Amen.
3: Je vous salue, Marie, pleine de grâce. Le Seigneur est avec vous. Vous êtes bénie entre toutes les femmes, et Jésus, le fruit de vos entrailles, est béni.
1: Sainte Marie, Mère de Dieu, priez pour nous pauvres pécheurs, maintenant et à l'heure de notre mort. Amen.
3: Je vous salue, Marie, pleine de grâce. Le Seigneur est avec vous. Vous êtes bénie entre toutes les femmes, et Jésus, le fruit de vos entrailles, est béni.
1: Sainte Marie, Mère de Dieu, priez pour nous pauvres pécheurs, maintenant et à l'heure de notre mort. Amen.
3: Je vous salue, Marie, pleine de grâce. Le Seigneur est avec vous. Vous êtes bénie entre toutes les femmes, et Jésus, le fruit de vos entrailles, est béni.
1: Sainte Marie, Mère de Dieu, maintenant et à l'heure de notre mort. Amen.
3: Je vous salue, Marie, pleine de grâce. Le Seigneur est avec vous. Vous êtes bénie entre toutes les femmes, et Jésus, le fruit de vos entrailles, est béni.
1: Sainte Marie, Mère de Dieu, priez pour nous pauvres pécheurs, maintenant et à l'heure de notre mort. Amen.
3: Je vous salue, Marie, pleine de grâce. Le Seigneur est avec vous. Vous êtes bénie entre toutes les femmes, et Jésus, le fruit de vos entrailles, est béni.
1: Sainte Marie, Mère de Dieu, priez pour nous pauvres pécheurs, maintenant et à l'heure de notre mort. Amen.
3: Je vous salue, Marie, pleine de grâce. Le Seigneur est avec vous. Vous êtes bénie entre toutes les femmes, et Jésus, le fruit de vos entrailles, est béni.
1: Sainte Marie, Mère de Dieu, priez pour nous pauvres pécheurs, maintenant et à l'heure de notre mort. Amen.
3: Je vous salue, Marie, pleine de grâce. Le Seigneur est avec vous. Vous êtes bénie entre toutes les femmes, et Jésus, le fruit de vos entrailles, est béni.
1: Sainte Marie, Mère de Dieu, priez pour nous pauvres pécheurs, maintenant et à l'heure de notre mort. Amen.
3: Je vous salue, Marie, pleine de grâce. Le Seigneur est avec vous. Vous êtes bénie entre toutes les femmes, et Jésus, le fruit de vos entrailles, est béni.
1: Sainte Marie, Mère de Dieu, priez pour nous pauvres pécheurs, maintenant et à l'heure de notre mort. Amen.
4: Gloria.

0: Ô Marie conçue sans péché.
1: Priez pour nous qui avons recours à vous.
0: Troisième mystère glorieux, la Pentecôte. Un grand malade nous demande de prier pour les personnes atteintes d'encéphalomyélite myalgique, une maladie sévèrement handicapante. Qu'elle ne soit oubliée ni de nos prières, ni des soins, ni de la recherche, ni de notre fraternité.
2: Notre Père qui es aux cieux,

0: Sur la terre comme au ciel.
1: Donne-nous aujourd'hui notre pain de ce jour. Pardonne-nous nos offenses, comme nous pardonnons aussi à ceux qui nous ont offensés. Et ne nous laisse pas entrer en tentation, mais délivre-nous du mal.
2: Je vous salue, Marie, pleine de grâce. Le Seigneur est avec vous. Vous êtes bénie entre toutes les femmes, et Jésus, le fruit de vos entrailles, est béni.
1: Sainte Marie, Mère de Dieu, priez pour nous pauvres pécheurs, maintenant et à l'heure de notre mort.
2: Je vous salue, Marie, pleine de grâce. Le Seigneur est avec vous. Vous êtes bénie entre toutes les femmes, et Jésus, le fruit de vos entrailles, est béni.
1: Sainte Marie, Mère de Dieu, priez pour nous pauvres pécheurs, maintenant et à l'heure de notre mort. Amen.
2: Je vous salue, Marie, pleine de grâce. Le Seigneur est avec vous. Vous êtes bénie entre toutes les femmes, et Jésus, le fruit de vos entrailles, est béni.
1: Sainte Marie, Mère de Dieu, priez pour nous pauvres pécheurs, maintenant et à l'heure de notre mort. Amen.
2: Je vous salue, Marie, pleine de grâce. Le Seigneur est avec vous. Vous êtes bénie entre toutes les femmes, et Jésus, le fruit de vos entrailles, est béni.
1: Sainte Marie, Mère de Dieu, priez pour nous pauvres pécheurs, maintenant et à l'heure de notre mort. Amen.
2: Je vous salue, Marie, pleine de grâce. Le Seigneur est avec vous. Vous êtes bénie entre toutes les femmes, et Jésus, le fruit de vos entrailles, est béni.
1: Sainte Marie, Mère de Dieu, priez pour nous pauvres pécheurs, maintenant et à l'heure de notre mort. Amen.
2: Je vous salue, Marie, pleine de grâce. Le Seigneur est avec vous. Vous êtes bénie entre toutes les femmes, et Jésus, le fruit de vos entrailles, est béni.
1: Sainte Marie, Mère de Dieu, priez pour nous pauvres pécheurs, maintenant et à l'heure de notre mort. Amen.
2: Je vous salue, Marie, pleine de grâce. Le Seigneur est avec vous. Vous êtes bénie entre toutes les femmes, et Jésus, le fruit de vos entrailles, est béni.
1: Sainte Marie, Mère de Dieu, priez pour nous pauvres pécheurs, maintenant et à l'heure de notre mort. Amen.
2: Je vous salue, Marie, pleine de grâce. Le Seigneur est avec vous. Vous êtes bénie entre toutes les femmes, et Jésus, le fruit de vos entrailles, est béni.
1: Sainte Marie, Mère de Dieu, priez pour nous pauvres pécheurs, maintenant et à l'heure de notre mort. Amen.
2: Je vous salue, Marie, pleine de grâce. Le Seigneur est avec vous. Vous êtes bénie entre toutes les femmes, et Jésus, le fruit de vos entrailles, est béni.
1: Sainte

0: Ô Marie conçue sans péché.
1: Priez pour nous qui avons recours à vous.
0: Quatrième mystère glorieux, l'Assomption. Prions le maître de la vigne pour les parents, les éducateurs et les catéchistes. Que sa présence à eux fasse grandir le royaume auprès des jeunes.
2: Notre Père qui es aux cieux, que ton nom soit sanctifié, que ton règne vienne, que ta volonté soit faite sur la terre comme au ciel.
1: Donne-nous aujourd'hui notre pain de ce jour. Pardonne-nous nos offenses, comme nous pardonnons aussi à ceux qui nous ont offensés. Et ne nous laisse pas entrer en tentation, mais délivre-nous du mal.
3: Je vous salue Marie, pleine de grâce, le Seigneur est avec vous. Vous êtes bénie entre toutes les femmes, et Jésus, le fruit de vos entrailles, est béni.
1: Sainte Marie, Mère de Dieu, priez pour nous pauvres pécheurs, maintenant et à l'heure de notre mort. Amen.
3: Je vous salue Marie, pleine de grâce, le Seigneur est avec vous. Vous êtes bénie entre toutes les femmes, et Jésus, le fruit de vos entrailles, est béni.
1: Sainte Marie, Mère de Dieu, priez pour nous pauvres pécheurs, maintenant et à l'heure de notre mort. Amen.
3: Je vous salue Marie, pleine de grâce, le Seigneur est avec vous. Vous êtes bénie entre toutes les femmes, et Jésus, le fruit de vos entrailles, est béni.
1: Sainte Marie, Mère de Dieu, priez pour nous pauvres pécheurs, maintenant et à l'heure de notre mort. Amen.
3: Je vous salue Marie, pleine de grâce, le Seigneur est avec vous. Vous êtes bénie entre toutes les femmes, et Jésus, le fruit de vos entrailles, est béni.
1: Sainte Marie, Mère de Dieu, priez pour nous pauvres pécheurs, maintenant et à l'heure de notre mort. Amen.
3: Je vous salue Marie, pleine de grâce, le Seigneur est avec vous. Vous êtes bénie entre toutes les femmes, et Jésus, le fruit de vos entrailles, est béni.
1: Sainte Marie, Mère de Dieu, priez pour nous pauvres pécheurs, maintenant et à l'heure de notre mort. Amen.
3: Je vous salue Marie, pleine de grâce, le Seigneur est avec vous. Vous êtes bénie entre toutes les femmes, et Jésus, le fruit de vos entrailles, est béni.
1: Sainte Marie, Mère de Dieu, priez pour nous pauvres pécheurs, maintenant et à l'heure de notre mort. Amen.
3: Je vous salue Marie, pleine de grâce, le Seigneur est avec vous. Vous êtes bénie entre toutes les femmes, et Jésus, le fruit de vos entrailles, est béni.
1: Sainte Marie, Mère de Dieu, priez pour nous pauvres pécheurs, maintenant et à l'heure de notre mort. Amen.
3: Je vous salue Marie, pleine de grâce, le Seigneur est avec vous. Vous êtes bénie entre toutes les femmes, et Jésus, le fruit de vos entrailles, est béni.
1: Sainte Marie, Mère de Dieu, priez pour nous pauvres pécheurs, maintenant et à l'heure de notre mort. Amen.
3: Je vous salue Marie, pleine de grâce, le Seigneur est avec vous. Vous êtes bénie entre toutes les femmes, et Jésus, le fruit de vos entrailles, est béni.
1: Sainte Marie, Mère de Dieu, priez pour nous pauvres pécheurs, maintenant et à l'heure de notre mort. Amen.
3: Je vous salue Marie, pleine de grâce, le Seigneur est avec vous. Vous êtes bénie entre toutes les femmes, et Jésus, le fruit de vos entrailles, est béni.
1: Sainte Marie, Mère de Dieu, priez pour nous pauvres pécheurs, maintenant et à l'heure de notre mort. Amen.
3: Gloria.

0: Marie conçue sans péché.
1: Priez pour nous qui avons recours à vous.
0: Cinquième mystère glorieux, le couronnement de la Vierge Marie. Avec le pape Léon, prions pour la paix dans le monde, en particulier pour celles et ceux qui vivent actuellement des heures de terreur et d'angoisse. Que là où abonde le mal, surabonde l'amour.

0: Commercial.
1: Donnez-nous aujourd'hui notre pain de séjour. Pardonnez-nous nos offenses, comme nous pardonnons aussi à ceux qui nous ont offensés. Et ne nous laisse pas entrer en tentation, mais délivre-nous du mal.
2: Je vous salue, Marie, pleine de grâce. Le Seigneur est avec vous. Vous êtes bénie entre toutes les femmes, et Jésus, le fruit de vos

0: entrailles est bénie.
1: Sainte Marie, Mère de Dieu, priez pour nous pauvres pécheurs, maintenant et à l'heure de notre mort. Amen.
0: Je vous salue, Marie, pleine de grâce. Le Seigneur est avec vous. Vous êtes bénie entre toutes les femmes, et Jésus, le fruit de vos entrailles, est béni.
1: Sainte Marie, Mère de Dieu, priez pour nous pauvres pécheurs, maintenant et à l'heure de notre mort. Amen.
0: Je vous salue, Marie, pleine de grâce. Le Seigneur est avec vous. Vous êtes bénie entre toutes les femmes, et Jésus, le fruit de vos entrailles, est béni.
1: Sainte Marie, Mère de Dieu, priez pour nous pauvres pécheurs, maintenant et à l'heure de notre mort. Amen.
0: Je vous salue, Marie, pleine de grâce. Le Seigneur est avec vous. Vous êtes bénie entre toutes les femmes, et Jésus, le fruit de vos entrailles, est béni.
1: Sainte Marie, Mère de Dieu, priez pour nous pauvres pécheurs, maintenant et à l'heure de notre mort. Amen.
0: Je vous salue, Marie, pleine de grâce. Le Seigneur est avec vous. Vous êtes bénie entre toutes les femmes, et Jésus, le fruit de vos entrailles, est béni.
1: Sainte Marie, Mère de Dieu, priez pour nous pauvres pécheurs, maintenant et à l'heure de notre mort. Amen.
0: Je vous salue, Marie, pleine de grâce. Le Seigneur est avec vous. Vous êtes bénie entre toutes les femmes, et Jésus, le fruit de vos entrailles, est béni.
1: Sainte Marie, Mère de Dieu, priez pour nous pauvres pécheurs, maintenant et à l'heure de notre mort. Amen.
0: Je vous salue, Marie, pleine de grâce. Le Seigneur est avec vous. Vous êtes bénie entre toutes les femmes, et Jésus, le fruit de vos entrailles, est béni.
1: Sainte Marie, Mère de Dieu, priez pour nous pauvres pécheurs, maintenant et à l'heure de notre mort. Amen.
0: Je vous salue, Marie, pleine de grâce. Le Seigneur est avec vous. Vous êtes bénie entre toutes les femmes, et Jésus, le fruit de vos entrailles, est béni.
1: Sainte Marie, Mère de Dieu, priez pour nous pauvres pécheurs, maintenant et à l'heure de notre mort. Amen.
0: Je vous salue, Marie, pleine de grâce. Le Seigneur est avec vous. Vous êtes bénie entre toutes les femmes, et Jésus, le fruit de vos entrailles, est béni.
1: Sainte Marie, Mère de Dieu, priez pour nous pauvres pécheurs, maintenant et à l'heure de notre mort. Amen.
0: Je vous salue, Marie, pleine de grâce. Le Seigneur est avec vous. Vous êtes bénie entre toutes les femmes, et Jésus, le fruit de vos entrailles, est béni.
1: Sainte Marie, Mère de Dieu, priez pour nous pauvres pécheurs, maintenant et à l'heure de notre mort. Amen.
0: Gloria.

0: Ô Marie conçue sans péché,
1: priez pour nous qui avons recours à vous.
0: La paix de Dieu dépasse tout ce qu'on peut concevoir, écrit saint Paul aux Philippiens. Frères et sœurs, la paix de Dieu, la paix que lui seul peut donner, parce que lui seul peut délivrer des forces obscures et souvent insurmontables qui nous dévorent. Paix du ressuscité, qui a le pouvoir d'écraser serpents et scorpions. Paix non coiffée de casque bleu. Paix qui nourrit, console, redonne vie. Paix des martyrs de notre temps, qui sont prêts à mettre du sang sur les paroles pour tenir en échec la haine des vignerons homicides, la haine des Hérodes et des Pilates, libérés de toute référence normative, estimant pouvoir se dégager de toute dépendance, à commencer par celle de Dieu. Ils sont les artisans d'une paix boiteuse et tyrannique, paix des puissants et des asservis, des pleutres, toujours prêts à se laisser abuser par la jactance de nos tribuns. Frères et sœurs, les forces du mal sont aujourd'hui tellement à l'œuvre dans le monde que leur pouvoir destructeur, leur triomphe, ne peuvent pas ne pas nous ébranler. D'où l'actualité de l'exhortation de saint Paul à prier et supplier en toutes circonstances. Sans relation au Créateur, il n'y a ni liberté, ni justice, ni paix. À quelle source cherchons-nous à étancher notre soif? Demandait le pape Léon lors de la messe célébrée sur la place de la Concorde. Nous contentons-nous de biens matériels, de satisfactions immédiates, de petites idoles si nombreuses qui promettent monts et merveilles, mais laissent notre cœur vide? Et le pape d'ajouter, seul Dieu peut combler le vide intérieur. Entendons, seul Dieu peut donner la paix. Au désert, c'est en restant uni à son Père que Jésus a déjoué les ruses du tentateur. Frères et sœurs, seule la prière peut nous reconduire vers la parole originelle, vers cette paix de Dieu qui nous est donnée par le Dieu de la paix. La prière est le ressort qui permet d'expulser toute pensée dépressive, corrosive, de chasser toute rumination de vengeance, d'éteindre le volcan d'irascibilité qui gronde en nous, de garder le cap sur l'espérance, même quand Dieu voile ses épiphanies, semble absent. Frères et sœurs, c'est en laissant l'amour du Christ irriguer notre vie que nous parviendrons à éradiquer les poisons qui infectent les relations humaines et les relations entre États. Elles sont de plus en plus barbares, vient de dire le pape à Metz. Triste constat d'une régression de l'humain vers l'inhumain. C'est en laissant l'amour du Christ irriguer notre vie que nous parviendrons à vivre notre humanité dans la douceur et la paix, dans la clarté et la vérité. Jeter des ponts, créer des liens, renforcer la confiance mutuelle, au-delà des animosités, des griefs, des incompatibilités, ne dispense pas du devoir de dénoncer les vents hostiles. Même si les idéologies modernes ne s'embarrassent plus de scrupules, ne nous résignons pas à l'échec. Frappons à toutes les portes sans nous autoriser à maudire le non-accueil qui nous est fait. À la suite des 72 que Jésus envoya comme des agneaux au milieu des loups, nous sommes envoyés comme des faiseurs de paix dans un monde féroce. Nous sommes envoyés pour transformer notre vallée de larmes en vallée riante. Oui, laissons l'amour du Christ irriguer notre vie. Saint François d'Assise, dont nous célébrons aujourd'hui la fête, parvenu au terme de son existence, passait des jours et des nuits en prière. Curieux de savoir ce qu'était cette prière, un petit frère franciscain qui venait de rentrer dans l'ordre alla un soir se cacher derrière un arbre pour surprendre le grand priant. Quand il revint, ses compagnons, eux aussi curieux, lui demandèrent « Que disait-il ? » Étonnante réponse, il n'a répété qu'un seul mot. « Toi, toi, toi. » le seul mot de celui qui ne sait qu'adorer, pas même prononcer le nom de celui qui l'adore, commentait magnifiquement le père Besnard. L'adoration, compagne de l'espérance. La paix de Dieu dépasse tout ce qu'on peut concevoir. Frères et sœurs, dans un monde oublieux du respect, du dialogue, du partage, ravivons en nous et autour de nous le goût d'une humanité généreuse et réconciliée. En ce mois d'octobre, fidèles à l'appel de Léon XIV, ne nous lassons pas d'égrener le rosaire. Prions et supplions Marie pour que cessent les guerres et que la paix s'instaure entre les peuples en conflit. Son Fils à surmonter l'insurmontable, qu'il fasse de nous des bâtisseurs de paix, de sa paix, la paix du repos, la paix du sabbat, la paix qui n'a point de soir. Amen.
2: Amen.
0: Prions au Seigneur. Dieu notre Père, apprends-nous à partager notre travail humain avec nos frères et sœurs, surtout avec les pauvres et les personnes dans le besoin. Accorde-nous de rester fidèles à ton évangile, à offrir à notre société l'horizon d'un avenir meilleur, rempli de justice, de paix et d'amour. Nous te le demandons par Jésus, le Christ, notre Seigneur.
2: Amen.
0: Le Seigneur soit avec vous.
2: Et avec votre esprit.
0: Que Dieu Tout-Puissant vous bénisse, le Père, le Fils et le Saint-Esprit.
2: Amen.
0: Notre-Dame de Lourdes.
2: Priez pour nous.
0: Sainte Bernadette.
2: Priez pour nous.
0: Ô Marie conçue sans péché.
2: Priez pour nous qui avons recours à vous.
0: Seigneur, Prince de la Paix, écoute notre prière. Nous nous tournons vers toi alors que des bruits de guerre résonnent en Europe. Nous te prions pour l'Ukraine, nous te prions pour la Russie, nous te prions pour le Moyen-Orient, nous te prions pour le monde. Sois le soutien de tous ceux qui sont secoués, ébranlés par la peur, l'angoisse et la violence. Brise l'orgueil des puissants, inspire la sagesse aux gouvernants, change les cœurs de pierre en cœurs de chair. Maintiens en chacun de nous l'esprit d'amour qui distingue...
3: Il est 1h.
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5: Ils étaient en chemin et montaient à Jérusalem. Jésus marchait devant eux. Ils étaient effrayés. Et ceux qui suivaient avaient peur. Ah, ils ont peur, les 12. Ils suivent cet homme qu'ils admirent, qui les fascine. Mais ces paroles prophétiques qu'il prononce pour la 3e fois, torture, crachat, flagellation, mort, les terrifient. Mais ce mot de résurrection qu'ils comprennent mal ranime en eux ce désir de le suivre malgré la peur, de le suivre jusqu'au bout. Aujourd'hui, ce que notre monde vit nous terrifie aussi. La haine qui dresse les hommes les uns contre les autres aux quatre coins du monde. Le mystère de la mort nous angoisse. Mais l'Esprit de Dieu réchauffe nos cœurs et nous suivons le Christ, lui qui a donné sa vie pour le pardon, pour l'amour. L'amour et le pardon tuent la haine. Alors soyons les apôtres de l'amour. Oublions notre peur.

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1: Amis et fidèles auditeurs, bienvenue et merci d'être à notre écoute. Cultiver avec justice l'Église qui est la vigne du Seigneur, c'est l'invitation du pape Léon XIV lors de l'Angélus de ce dimanche 4 octobre, fête de Saint François d'Assise, vous l'entendrez. Dans cette édition, nous reviendrons sur la rétrospective des faits saillants de l'actualité de l'Église Famille des Dieux qui est sur le continent. Nous vous proposerons en fin d'édition de suivre un extrait du premier chapitre de Magnifica Humanitas, lettre encyclique du pape Léon XIV. À tous et à chacun, excellentes conditions d'écoute.
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1: Ce dimanche 4 octobre, lors de la prière mariale de l'Angélus, l'évêque de Rome a appelé les fidèles à prendre soin de l'Église du Seigneur avec justice, à l'instar de Saint François d'Assise, célébré ce même dimanche. Commentant l'évangile du jour, le pape a comparé l'Église à la vigne que chacun peut choisir de construire ou de détruire. Les précisions avec Marie Duhamel.
2: Egli è il figlio di Dio.
3: Jésus est le Fils de Dieu, envoyé dans le monde, a d'emblée affirmé le pape, soulignant que ceux qui auraient dû l'accueillir à bras ouverts l'ont rejeté. Celui qui est venu apporter le salut est condamné. Celui qui veut donner la vie est mis à mort.
2: Chi vuole donare la vita viene messo a morte.
3: L'évêque de Rome, qui a invité les fidèles à réfléchir aux nombreuses cruautés qui ravagent le monde et l'histoire des peuples, a néanmoins précisé que l'enseignement du Christ révèle la miséricorde infinie de son Père. Pour Léon XIV, ce rejet violent ne brise pas la volonté de Dieu qui, dans son infinie justice, transforme le mal en rédemption.
2: La vigna da coltivare con giustizia. Et la Chiesa.
3: Partant de l'image utilisée dans la parabole, le souverain pontife fait remarquer que la vigne à cultiver avec justice, c'est l'Église. En ce dimanche où elle fête Saint François d'Assise, le pape a évoqué la figure du poverello, un modèle, celui à qui Jésus demanda de réparer son Église. Saint François, qui a bâti sa propre vie sur le fondement du Christ, a-t-il souligné, a été un exemple pour les premiers frères qui ont partagé son ascèse, comme condition authentique de la réforme de l'Église. Cette Église, estime le pape, Saint François l'a restaurée par sa foi dans le Seigneur, en comblant les fissures de la discorde par le témoignage de l'amour fraternel.
1: Merci Marie. Et au terme de cette prière, le pape a invité les fidèles à réciter le rosaire tout au long du mois d'octobre afin de demander la paix partout dans le monde, en particulier en Terre Sainte. Il a en outre rappelé la rencontre à laquelle participeront les chefs des églises orientales et les présidents des conférences épiscopales à l'occasion des 10 ans de l'exhortation apostolique du pape François à Maurice Laetitia. Rencontre que le pape ouvrira le mercredi 7 octobre et qui se poursuivra jusqu'au 14 octobre. L'objectif de ce rendez-vous est de faire le point sur les familles d'aujourd'hui en écoutant les témoignages d'évêques et de couples venus des 5 continents. Signalons que samedi soir, quelques jours après la fête de Saint-Michel-Archange, leur saint patron, le pape a célébré la messe en compagnie du corps de la gendarmerie vaticane. Dans son homélie, il a rendu hommage à ces hommes qui assurent sa protection et celle du petit État et rappelé le sens de leur service. Celui qui veille sur les autres doit d'abord garder en lui-même la vérité, la justice, la bonté et le respect, a-t-il affirmé. Françoise Niamien revient sur les points saillants de l'actualité de l'Église sur le continent au cours de la semaine.
4: Ouvrons cette rétrospective par la session de rentrée pastorale de l'archidiocèse d'Abidjan en Côte d'Ivoire. C'était du 25 au 27 septembre à la cathédrale Saint-Paul d'Abidjan Plateau. La rencontre s'est achevée par la messe solennelle d'ouverture de la nouvelle année pastorale, présidée par Mgr Gaspard Bébignéba, évêque auxiliaire d'Abidjan. Notre correspondant Marcel Aristonblé nous en avait donné des détails.
5: Dans son homélie, le cardinal Ignace Dobo Bessi, archevêque métropolitain d'Abidjan, a placé la communion fraternelle au centre de cette dynamique.
6: La communauté des disciples née de la proclamation à la Pentecôte a vite compris que la communion fraternelle est la meilleure voie pour une proclamation crédible.
5: Le cardinal a toutefois relevé plusieurs obstacles susceptibles de fragiliser cette communion.
6: La discrimination, l'exclusion, les divisions et les classifications ne nous sont pas étrangères. Elles s'installent au cœur de notre Église, au cœur de nos familles, de notre pays, de notre Afrique, de notre monde, où les affinités détruisent la communion.
5: La messe solennelle de rentrée pastorale a été également marquée par l'ordination de 17 nouveaux diacres.
4: Et le samedi 26 septembre, dans l'archidiocèse de Kinshasa, en République démocratique du Congo, le cardinal Fridolin Ambongo procédait à l'ouverture de la nouvelle année pastorale 2026-2027 au cours d'une messe célébrée en la cathédrale Notre-Dame du Congo. Cette nouvelle année pastorale a pour thème « Ensemble pour une gestion évangélique de l'environnement ». On y revient avec Jean-Baptiste Malingué.
7: L'archidiocèse de Kinshasa s'engage ainsi à appliquer l'esprit de l'encyclique du pape François Laudato Si sur le respect et la sauvegarde de l'environnement. La belle ville de Kinshasa est devenue une poubelle défigurée par l'insalubrité et des maladies, a lancé l'archevêque Fridolin Ambongo. Il s'agit maintenant de garantir un nouvel environnement à la ville en harmonie avec les gouvernants. La crise environnementale exige une conversion écologique et l'écologie intégrale exige une pastorale synodale. La conversion écologique offrira un service au bien commun. La messe d'ouverture de la nouvelle année pastorale est intervenue à l'issue de la semaine diocésaine de pastorale tenue au centre catholique Nganda.
4: Et face à la 17e épidémie de la maladie à virus Ebola dans l'est de la République démocratique du Congo, Jean-Baptiste Malingué nous a également informé de l'organisation de la table ronde initiée par Caritas Congo qui a réuni des leaders religieux le jeudi 1er octobre. De cette table ronde est née une commission pour réfléchir en premier lieu sur la mutualisation des efforts de tous. Et pour conclure, le Centre de formation technique et professionnelle Foi et Joie du Tchad, une œuvre de la Compagnie des Jésuites dans l'archidiocèse de N'Djamena, a organisé le 25 septembre dernier une journée portes ouvertes dans le souci d'accompagner les jeunes de ce pays. Des détails nous ont été donnés par Edouard Takadji.
8: La création de ces centres intervient dans un contexte où de nombreux jeunes ont d'énormes difficultés pour accéder à une qualification professionnelle et au marché de l'emploi. C'est ainsi qu'après 10 ans d'existence, explique Kodi Kandjingamay, directeur du dit centre, plus de 500 jeunes sont formés et qualifiés. Et derrière ces 500 jeunes, ce sont 500 parcours de vie, 500 familles et autant de possibilités pour la société tchadienne. Père Clément Kouassi, directeur par intérim du CFO Business School, affirme que ce centre forme les jeunes à innover, à créer et à être capables de se prendre en charge.
9: On ne forme pas seulement des gens qui cherchent un diplôme et puis vont aller travailler. On cherche à former des hommes et des femmes pour les autres. On cherche à former des hommes et des femmes qui sont prêts à se battre, à travailler pour le développement du Tchad. On cherche à former des gens en leur donnant une formation intégrale. On forme la tête, on forme le cœur, on forme l'homme.
10: Dans quelques instants, l'actualité sociopolitique.
11: Une frappe aérienne sur 2 camions d'aide alimentaire de l'ONU dans l'État soudanais de Kordofan Sud a tué un chauffeur, a annoncé dimanche le Programme alimentaire mondial PAM, sans déterminer la source de l'attaque. Les véhicules se rendaient de Diling à Kadougli samedi lorsqu'ils ont été pris pour cible, alors même qu'ils étaient clairement identifiés comme des véhicules humanitaires, a indiqué le PAM. L'écrivain et homme d'État sénégalais Cheikh Amidou Kane, auteur de l'aventure ambiguë, classique de la littérature africaine, est décédé samedi soir à Dakar. À l'âge de 98 ans, ont annoncé la presse et le président sénégalais Bassirou Diomaye Faye. Alors que les dirigeants érythréens, égyptiens, somaliens et le chef de l'armée soudanaise se réunissaient dimanche en Égypte, les États-Unis ont lancé un appel à la retenue et au dialogue dans la Corne de l'Afrique où l'Éthiopie accuse l'Érythrée voisine de soutenir la rébellion dans le Tigré. Et restons en Égypte où des dizaines de journalistes égyptiens ont organisé un sitting samedi au Caire pour demander la libération de 6 jours. Journaliste arrêté dans la semaine, l'atteinte la plus grave portée à un média indépendant depuis des années, selon des ONG.
1: les Centrafricains sont confrontés depuis vendredi dernier à une augmentation des prix de carburant à la pompe décidée par le gouvernement, suscitant un large mécontentement dans le pays. Cette hausse décidée par Bangui, la troisième en trois ans, s'inscrit dans le contexte de la flambée des cours du pétrole sur le marché mondial en raison de la guerre au Moyen-Orient.
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13: Les années du Concile Vatican II. Avec Saint Jean XXIII s'ouvre une nouvelle étape du magistère social, marquée par une attention plus explicite à la dimension mondiale des questions sociales et au langage des droits. Dans Mater et Magistra, il présente la foi chrétienne comme une lumière capable de relier le ciel et la terre, rappelant que l'Église, bien qu'ayant pour mission première la sanctification et l'annonce des biens éternels, ne néglige pas pour autant les exigences concrètes de la vie quotidienne des personnes, mais s'intéresse à tout bien humain authentique. Partant de cette vision unitaire de l'humain, il souligne que la vie sociale exige un équilibre entre l'initiative des citoyens et des groupes appelés à s'auto-organiser et à collaborer, et l'action de l'État qui doit coordonner et soutenir sans étouffer la liberté et la responsabilité des individus, d'où l'attention à la juste rémunération du travail, à la participation des ouvriers et aux disparités croissantes entre les pays. Quelques années plus tard, dans Pacem in Terris, s'adressant pour la première fois non seulement aux fidèles, mais à tous les hommes de bonne volonté, Jean XXIII relie de manière organique la dignité de la personne à la reconnaissance des droits et des devoirs fondamentaux et propose un ordre de vie en société, y compris au niveau international, fondé sur la vérité, la justice, l'amour et la liberté. La portée universelle de son appel, la référence aux droits de l'homme comme grammaire commune et la conviction que la paix durable passe par des institutions et des relations entre les peuples, inspirées par la dignité de chaque personne, restent particulièrement significatives pour notre époque, marquée par des conflits et de nouvelles formes d'interdépendance généralisées.
10: Le Concile Vatican II a marqué un tournant dans l'autocompréhension de l'Église dans le monde contemporain. Dans la constitution pastorale Gaudium et Spes, il nous a donné l'image d'une Église qui se fait proche de l'humanité, engagée dans le monde et déterminée à réfléchir non à partir de schémas abstraits, mais à partir de la réalité concrète des situations historiques. Le texte aborde les grandes questions du mariage et de la famille, de la vie économique et sociale, de la communauté politique, de la guerre et de la paix, en insistant sur le fait que les structures économiques et institutionnelles sont justes uniquement dans la mesure où elles servent le développement intégral de la personne et favorisent la participation responsable de tous. L'importance de ce document conciliaire pour la doctrine sociale de l'Église réside non seulement dans le fait qu'elle a ouvert des perspectives de réflexion thématique, mais aussi dans le fait qu'il a fourni une méthode de discernement invitant à lire les transformations historiques avec un regard évangélique et une compétence humaine. Ce style montre que le dialogue avec le monde n'est pas pour l'Église une option tactique, mais une forme concrète de sa mission, car l'Évangile, tel un levain, peut transformer de l'intérieur les structures de la cohabitation et ouvrir des voies vers une plus grande humanité. C'est dans cette perspective que s'inscrit également la déclaration Dignitatis Humanae, dans laquelle le Concile reconnaît que la liberté religieuse est un droit fondamental enraciné dans la dignité de la personne qui doit être garantie par l'ordre juridique afin que nul ne soit contraint d'agir contre sa conscience ou empêché de rechercher ou de professer la vérité en privé et en public.
4: Ce principe d'une grande importance pour notre époque continue d'offrir à la doctrine sociale des critères décisifs pour la protection de la personne et pour la construction de sociétés pluralistes et pacifiques.
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1: C'est par ici que nous mettons un point final à notre programme. Merci de l'avoir suivi. Au revoir et à la prochaine.

Le premier jour de la semaine, Marie de Magdala, celle dont je porte le nom, l'empreinte, le cœur, se rend au tombeau du grand matin. Alors qu'il fait encore sombre, elle aperçoit la pierre enlevée. Le tombeau est vide. La douleur la submerge. Je cherche mon Seigneur. Mon cœur est tout brûlant, je ne sais où on l'a mis. Dieu, où es-tu, mon Dieu? Je te cherche dès l'aube. Mon cœur a soif de toi. Toute la nuit, j'ai cherché celui que mon cœur aime. Je l'ai cherché. Je ne l'ai pas trouvé. Je parcours les rues, ces carrefours. Aujourd'hui, Marie-Madeleine me fait découvrir que chaque être a son propre parcours en son humanité. Un parcours unique pour chacun. Et j'en découvre le sens. Je renouvelle en ma chair le cantique des cantiques. Où est-il, ce bien-aimé que je ne trouverai pas? Je veux chercher celui que mon cœur aime. Je l'ai cherché, je ne l'ai pas trouvé. J'ai rencontré les gardes qui parcourent la ville. Avez-vous vu celui que mon cœur aime? En pleurs, Marie-Madeleine retourne au tombeau. Ce tombeau vide de celui qu'elle cherchait désespérément. En larmes, elle se retourne, un homme est là. Femme, qui cherches-tu? C'est Jésus, mais elle ne le reconnaît pas et le prend pour le jardinier. Seigneur, si c'est toi qui l'as emporté, dis-moi où tu l'as mis, j'irai le chercher. Alors le Seigneur dit, Marie. Elle reconnaît sa voix, elle le reconnaît. Elle reconnaît l'appel de son Dieu, de celui qu'elle avait cherché dès l'aube. Il est vivant, il est là devant elle. Maître, ne me touche pas. Je ne suis pas encore montée vers mon Père, vers votre Père. Va trouver mes frères et dis-leur. Et c'est Marie-Madeleine, celle qui fut la pécheresse, dont l'amour a accompagné tout au long de sa vie celui qu'elle pleurait, celui qu'elle cherchait. C'est elle qui, la première, annonça la résurrection du Christ.

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2: Bonjour à tous. Questionné par les journalistes dans son vol retour vers Rome, le pape Léon XIV a commencé par évoquer les 4 jours qu'il venait de passer en France, successivement à Paris, Lourdes et Metz. Ces 4 jours ont été littéralement riches en bénédictions, presque des miracles, dirais-je, en particulier le temps passé à Lourdes, à marcher et à accompagner tant de personnes malades et souffrantes, et à voir comment la grâce de la présence de Dieu, qui s'est manifestée de tant de façons différentes, touche le cœur des gens, transforme leur vie et redonne leur dignité aux malades, aux personnes âgées et à ceux qui, dans certaines franges de la société, sont marginalisés. Personnellement, je me suis sentie très bénie d'avoir eu le privilège de visiter la France pour encourager surtout les jeunes qui, de toute évidence, sont en quête de quelque chose. Cela a été tellement évident au Stade de France. Ce soir-là, où se sont rassemblés 80 000 jeunes venus de toute la France avec leur enthousiasme, leur joie et ce sentiment d'espérance qu'ils ont transmis. Mais surtout, je crois qu'ils ont reçu et qu'ils seront capables de partager avec les autres. Léon XIV a répondu à plusieurs questions. Celle de Xavier Lenormand, du Pèlerin. La devise de votre voyage apostolique était que le monde est la vie. Le thème des soins palliatifs est revenu à plusieurs reprises dans vos discours. Je pense notamment à celui prononcé à l'Élysée et à celui de dimanche à Lourdes, où vous avez déclaré que ce qui est légal n'est pas nécessairement moral, ce qui constituait une référence claire à la récente légalisation de l'euthanasie en France. En France, nous avons également ce principe de laïcité qui consiste en une séparation entre la religion et la politique. Pensez-vous que lorsque c'est important, lorsque les enjeux sont élevés, il faille franchir cette frontière, cette ligne de démarcation au nom de la primauté de la conscience? Et si tel est le cas, avez-vous franchi cette ligne? Le pape répond « Je dirais que selon la conception qu'a l'Église et la séparation entre l'Église et la politique ou entre l'Église et l'État, je n'ai pas franchi cette ligne et je vous invite à lire ou à relire Magnifica Humanitas où j'aborde la doctrine sociale de l'Église et où j'explique que lorsque l'Église parle de défendre la vie, lorsqu'elle aborde des questions de doctrine sociale, nous n'entrons pas dans le domaine politique. » Nous appliquons l'Évangile à la vie des gens. Et il peut s'agir de politiciens de gauche ou de droite qui affirment que la religion ne devrait exister que dans la sphère privée, que chacun fasse ce qu'il veut dans sa vie privée, mais qu'en tant qu'État, nous restions séparés. Je me suis rendu en France avant tout pour prêcher l'Évangile, pour annoncer la bonne nouvelle, pour réaffirmer ce que Jésus-Christ lui-même dit lorsqu'il déclare « Je suis le chemin, la vérité et la vie », c'est-à-dire pour proclamer la vérité que Jésus nous offre. La défense de la vie est un enseignement auquel, comme vous le savez tous, l'Église adhère profondément. Ainsi, d'une part, sachant évidemment qu'en France, une loi a récemment été adoptée, ainsi que dans d'autres pays d'Europe et dans d'autres régions du monde, les questions relatives à la fin de vie font aujourd'hui l'objet de nombreux débats. Mais se trouver dans un lieu comme Lourdes, où les gens sont en quête de quelque chose de bien plus profond, et comprendre que leur vie, même au milieu de la maladie, du handicap ou de souffrances de toutes sortes, a un sens, l'Église, grâce à Jésus lui-même, souhaite être proche de ces personnes et affirmer les valeurs dont la vie elle-même recèle, je pense, pour chacun d'entre nous. Je dirais donc que si c'est cela la politique, je l'ai fait, mais ce n'était pas pour m'impliquer dans la politique française, c'était pour enseigner ce que l'Église croit réellement. Retrouvons demain Léon XIV, à bientôt.

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1: Mon Seigneur et mon Dieu, je crois fermement que tu es ici, que tu me vois, que tu m'entends. Je t'adore avec profonde révérence. Je te demande le pardon de mes fautes et la grâce de faire avec profit ces 10 minutes de prière. Marie, ma mère immaculée, Saint Joseph et mon ange gardien, intercédez pour moi. Il y a quelques jours, j'étais à l'étranger et je devais m'occuper de tâches pastorales, confession, prédication, messe à Luxembourg. Voilà que j'étais dans le confessionnal et j'avais oublié d'éteindre mon téléphone. Et mon téléphone a sonné. J'ai tout de suite appuyé sur le bouton rouge, raccrochant le téléphone, me disant que bon, si la personne vraiment veut me parler de façon urgente, elle peut me rappeler plus tard. Après avoir terminé mon travail là-bas, j'ai pris le bus. Soit dit en passant, tous les transports en commun sont gratuits là-bas. Et cette gratuité d'ailleurs me faisait penser justement à beaucoup de choses que nous pourrions faire gratuitement pour les autres, dans le service que nous pouvons donner aux autres aussi. La disponibilité que l'on a sans chercher à avoir quelque chose en retour, comme disait le Christ. J'étais distrait en train de penser à la disponibilité gratuite pour les autres, mais en pensant à cela, j'oubliais justement de m'occuper d'une personne qui peut-être attendait de moi quelque encouragement et mon soutien par ma prière. Mais voilà que le téléphone ressonne et la même personne me parle, je décroche, et elle me dit que l'une de nos connaissances a un problème au cœur et qu'elle a été hospitalisée et sera bientôt opérée. Alors, je la remercie beaucoup pour tout cela et directement, j'ai envoyé un SMS au téléphone de la personne malade en question pour lui dire si je pouvais l'appeler sans la déranger, et à quelle heure, etc. Ben, tout ça m'a fait penser un petit après, n'aurais-je pas dû appeler au téléphone après mon travail à la cathédrale? Et donc, je me suis posé la question si parfois on n'a pas de bonnes intentions, peut-être, mais on est tellement plongé dans nos histoires et dans nos réflexions que l'on ne remarque pas qu'il y a des personnes qui attendent de l'aide de notre part, un soutien, qui veulent simplement parler avec nous. Et c'est justement ce dont le Christ va parler aujourd'hui, dans l'évangile de ce 5 octobre, fait aussi de sainte Faustine Kowalska, qui est l'apôtre de la miséricorde. L'évangile d'aujourd'hui répond à la question « Qui est mon prochain ?» et nous parle d'avoir un cœur miséricordieux, c'est-à-dire d'avoir une empathie avec les autres, de savoir comme s'intéresser aux problèmes des autres et ne pas s'intéresser uniquement à nos problèmes personnels, avec le risque d'oublier de se tourner également vers les problèmes des autres. Il s'agit de sentir ce qu'ils ressentent, les joies et les peines. C'est un petit peu comme partager les sentiments, les réactions, les problèmes. Dans le passage de Saint-Luc, on voit un légiste, un homme érudit, venir dire à Jésus « Maître, que dois-je faire pour avoir la vie éternelle ?» Alors Jésus lui pose une question. « Dans la loi, qu'y a-t-il d'écrit ?» Et il répond, en citant le schéma Israël, « Tu aimeras le Seigneur ton Dieu de tout ton cœur, de toute ton âme, de toute ta force, et ton prochain comme toi-même. » « Bon, tu m'as répondu, lui dit Jésus, fais cela et tu vivras. » Alors le légiste veut une limite. Que faut-il faire? Jusqu'où faut-il aller? Et donc il précise sa question en disant « Et qui est mon prochain ?» Et Jésus alors répond par une histoire. Il dit qu'un homme descendait de Jérusalem à Jéricho. C'est une route dangereuse qui descend très fort parce que quand tu passes de Jérusalem à Jéricho, tu dois monter un petit peu d'abord jusqu'à 800 mètres au-dessus du niveau de la mer et puis descendre jusqu'à moins 250 mètres en dessous du niveau de la mer. Donc il y a un dénivelé de plus d'un kilomètre. L'environnement est semi-désertique, assez chaud même, où il n'y a pratiquement personne qui vit. Et ça fait presque bon, une bonne quinzaine à une vingtaine de kilomètres. Mais Jésus continue. L'homme se fait attaquer par des brigands qui le frappent, qui le dépouillent et le laissent à demi-mort sur le bord du chemin. Un prêtre passe par là. Et un lévite passe aussi par là. Il voit, il continue sans s'arrêter. Puis vient un samaritain, c'est-à-dire quelqu'un qui n'est pas juif, un étranger. Bon, il s'approche, il voit le pauvre juif blessé. Il soigne ses blessures, il porte l'homme, il le conduit à l'auberge pour qu'on prenne soin de lui. La compassion n'est pas une si belle émotion qui est ressentie comme ça de loin. Non, il s'arrête, il touche, il dépense du temps et de l'argent. Alors Jésus pose la question des trois personnes qui sont passées, qui a été le prochain pour se blesser? Et la réponse est simple. Le légiste répond, c'est celui qui s'est occupé du blessé. Alors Jésus lui dit, va et toi aussi fais de même. Bon, cette parabole est connue comme étant celle du bon samaritain. Mais ça veut dire du bon ennemi. Les juifs et les samaritains se méprisaient l'un l'autre. Donc il y avait là-dedans comme une leçon aussi que le prochain, ce n'est pas quelqu'un nécessairement de ta famille, de tes amis. Ça peut être aussi quelqu'un qui ne t'aime pas, qui ne t'apprécie pas, mais qui a besoin de ton aide. Et inversement aussi, le prochain, c'est celui qui veut t'aider et que tu n'apprécies peut-être pas, alors qu'il sait que tu as besoin de son aide, comme dans le cas qui est cité par Jésus. C'est important ici parce que souvent on pense le prochain comme celui qui est le pauvre, le blessé. Mais ici, le Christ met le prochain dans celui qui aide. Il faut voir les choses des deux côtés. Il y a un échange entre une personne et une personne proche. Le prochain, c'est dans les deux sens que ça va. Se savoir se rapprocher des personnes que nous rencontrons. Mais ce n'est pas une question de distance aussi. Le prochain, c'est toute personne avec laquelle tu peux rentrer en contact. Pas simplement des contacts proches au niveau spatio-temporel, mais proches même à travers les réseaux sociaux, les médias de communication, etc. Être prochain, ça veut dire être capable de donner aux autres et de recevoir des autres. Saint Carlo Acutis disait « Les pauvres ne sont pas un problème, mais une solution ». Il nous rappelle que le vrai trésor, c'est l'amour. Et dans le fond, quand on leur donne quelque chose, c'est eux qui nous donnent aussi de faire du bien, d'être plus humains, plus semblables au Christ. Comme Carlo Acutis qui s'arrêtait pour parler aux sans-abri de Milan, en leur tendant un sandwich, un sourire, qui ne s'arrêtait pas simplement pour donner quelque chose, mais aussi pour donner de son temps, parler, chercher une amitié. Toi aussi, sens-toi appelé à voir le Christ dans l'autre, qu'il soit réel ou virtuel, que tu croises sur ton chemin. La miséricorde n'est pas une grande théorie, c'est un message direct, un cœur qui bat pour un autre cœur. Sainte Faustine ne se contentait pas de prier pour les personnes dans le besoin, elle agissait, même quand c'était inconfortable pour elle. Un soir, dit-elle, alors que je rentrais du travail, j'ai croisé une femme malade, allongée sur le trottoir. Et personne ne s'arrêtait pour elle. J'ai couru chercher de l'eau et du pain, je suis resté à ses côtés jusqu'à ce qu'elle meure. Et je lui ai tenu la main en priant. Quand les gens sont passés, ils m'ont demandé « Pourquoi fais-tu cela ?» Et j'ai répondu « Parce que c'est mon prochain. » Elle voyait le Christ dans cette femme sans visage. Mais elle s'occupait aussi des sœurs de sa famille, à l'intérieur même du couvent de la Congrégation des Sœurs de Notre-Dame de la Miséricorde. Mais elle a vécu une charité radicale envers ses sœurs, même envers celles qui la critiquaient ou la jugeaient. Elle disait « Quand je lave les pieds des sœurs malades, c'est comme si je lavais ceux du Christ. » Elle ne se plaignait jamais, même quand on lui demandait de faire des travaux durs. Elle priait pour celles qui la méprisaient, en demandant à Dieu de leur donner sa lumière et un cœur miséricordieux. Alors, regarde un petit peu, commence par les gens de ta famille, bien entendu, mais aussi tes amis, tes collègues, tes voisins, tes connaissances et même ceux que tu ne rencontres qu'une seule fois dans ta vie. Laisse une trace

0: générale la doctrine de l'incarnation de Dieu. Pour entrer véritablement dans ce mystère, il faut préciser que le Seigneur s'est fait chair, qu'il a eu faim, qu'il a eu soif, qu'il a été en prison et qu'il est mort. Le Christ pauvre et crucifié se laisse encore rencontrer et aimer à travers les hommes et les femmes qui souffrent, qui nous appellent à sortir de nous-mêmes et à oser la charité. Marie était au pied de la croix, elle a toujours été proche du Christ, et c'est aussi pour ça qu'elle est montée au ciel, mais aussi pour être plus proche de chacun d'entre nous. Elle est ta mère, elle est ma mère, apprenons à être proche des autres comme elle. Je te remercie, mon Dieu, des bonnes résolutions, des actes d'amour et des inspirations que tu m'as communiquées dans tes 10 minutes de prière. Je te demande ton aide pour les mettre en pratique, pour que je ne sois pas trop distrait par mes propres problèmes, au point de ne plus voir les problèmes des autres et l'aide que je peux leur apporter, ou également accepter l'aide que les autres peuvent m'apporter, pour être davantage à ton image, Seigneur. Marie, ma Mère Immaculée, Saint Joseph et mon ange gardien, intercédez pour moi.
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4: Jouer est une activité importante chez l'homme tout au long de sa vie. Depuis la tendre enfance où par le jeu les enfants vont acquérir les compétences nécessaires à leur épanouissement, ils vont développer leur créativité, leur capacité motrice, leur intelligence pratique et tactique et leurs compétences sociales. Plus tard, les adultes vont continuer à jouer. Dans l'activité ludique, la personne prend de la distance avec sa vie quotidienne. Elle s'investit dans une activité qui a pour finalité de distraire, seule ou se divertir en groupe. Le jeu constitue une pratique culturelle fort ancienne et on en trouve la trace dans toutes les civilisations, aussi lointaines soient-elles. On peut aussi jouer pour de l'argent. Les jeux d'argent se sont démocratisés. Nous n'en sommes plus aux joueurs qui fréquentaient les casinos ou les arrières-salles de lieux connus des seuls initiés. Avec Internet, les jeux d'argent gratuits, jeux de hasard et d'argent en ligne, les paris sportifs, le poker en ligne et autres variantes ouvrent grand les bras à l'internaute. L'idée de gagner le gros lot et de passer le reste de sa vie à l'abri du besoin ou simplement de réaliser des projets fait rêver des millions de joueurs qui chaque semaine ou de temps en temps se prennent à y croire et partent acheter leurs billets de loterie ou de loto chez un buraliste. Lorsqu'on joue avec de l'argent, pour de l'argent, on prend un risque, celui de perdre sa mise. On se rappelle peut-être que la Loterie Nationale Française, ancêtre de la Française des Jeux, naquit en 1933, dans le but de venir en aide aux invalides de guerre, aux anciens combattants et aux victimes de calamités agricoles. Le 7 novembre 1933, Paul Bounour, coiffeur à Tarascon, empoche la somme de 5 millions de francs lors du premier tirage. À côté des machines à sous ou tables de jeu dans les casinos, avec introduction de Internet, l'offre des jeux d'argent est considérable aujourd'hui. Jeux de grattage, paris hippiques, paris sportifs. La plupart du temps, cette pratique est récréative et demeure source de plaisir. On peut quand même s'interroger sur le nombre de jeux sitôt achetés, sitôt grattés,

et la plupart du temps sitôt jetés, ou ceux qui permettent d'entretenir leur rêve un court instant jusqu'au tirage suivant. En 2024, le marché français des jeux d'argent et de hasard a connu une croissance dynamique avec un produit brut des jeux de 14 milliards, en progression de 4,7% par rapport à 2023. Et le secteur du jeu en ligne agréé compte 3,9 millions d'individus, soit une augmentation de 7,7% relative à 2023. Les jeux de tirage et les jeux de grattage sont les plus pratiqués par plus d'un tiers des adultes. Loin derrière viennent les paris sportifs, les jeux des machines à sous, à peu près 7% de la population. Les autres jeux de casino, paris hippiques, poker sont pratiqués par moins de 5% des Français. Fort heureusement, près de 53% des joueurs jouent de manière occasionnelle. Mais 5% ont été classés comme joueurs problématiques. C'est-à-dire qu'ils jouent de manière intensive, délaissant ses autres centres d'intérêt et de sa vie personnelle. Ce sont surtout les paris hippiques, le poker et les paris sportifs. À noter que le poker en ligne est le jeu d'argent le plus addictogène chez les jeunes et connaît une augmentation rapide et continue.

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1: Qu'est-ce qu'une addiction ? Le terme d'addiction ne vient pas, comme on le croit, de l'anglais addict, mais du latin ad dicere, ad dictus, dire à, c'est-à-dire que cela renvoie aux esclaves dans la civilisation romaine qui n'avaient pas de nom propre et étaient dits à leur maître. Être addicté, c'est ne pas être libre, être dit par l'autre. Le sens plus tardif dans le droit médiéval est l'attribution physique d'une personne à une autre comme paiement d'une dette. Être contraint par corps. Même si on est passé du latin à l'anglais puis au français, l'addiction exprime donc un assujettissement, un esclavage, une emprise, une aliénation. La personne addicte est alors celle qui est totalement soumise à une substance ou, dans notre cas, à un comportement qui prend le pas sur tout le reste. Famille, loisirs, activités sociales, travail, etc. Sa vie tourne autour de cet objet qui le place dans un état de manque effrayant si elle ne peut pas s'y donner. Cette notion de perte de liberté est un point majeur dans les dépendances. Le maître n'est plus celui que l'on croit et le sujet dépendant est dans une illusion de liberté. Les addictions aux jeux de hasard et d'argent sont des addictions comportementales considérées et reconnues comme une maladie par l'Organisation mondiale de la santé. On n'en est plus au simple plaisir. Cette maladie se caractérise par l'impossibilité de contrôler la pratique d'une activité, jeu d'argent et de hasard et de jeux vidéo. Une tension croissante se met en place avant de passer à l'acte et au moment de la pratique, la personne ressent un plaisir ou un soulagement. 50 à 75% des patients ayant des addictions comportementales souffrent également de troubles psychologiques, troubles de l'attention et hyperactivité motrice, troubles anxieux, troubles de l'humeur de type dépressif ou troubles bipolaires, ou d'autres addictions à des substances illicites, par exemple cannabis, cocaïne. Il faudra bien en tenir compte au moment de traiter ces addictions.

Ce soir, mon Dieu, mon cœur est lourd et découragé. Les enfants qui ne sont pas ce qu'il faudrait, l'âge que j'ai, la fatigue, la maladie, l'argent qu'on perd et que si difficilement on gagne, le silence et la solitude qui pèsent lourdement parfois à la campagne. Et toutes ces rebuffades, ces difficultés, ces attentes vaines, ces non, ces si, mes doutes sur mon œuvre que viennent renforcer de la part des autres, les oublis, le sentiment de la vanité de mes efforts, l'angoisse des années à venir. Mon Dieu, je vous l'offre, puisque je n'ai que cela ce soir à vous offrir.

0: Il est 2h.
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